0: Les mois de mai et juin, c'est la période où l'on célèbre chez les chrétiens les sacrements comme la première communion, un sacrement qui est souvent comparé à la bar mitzvah dans le judaïsme. Ce rite de passage marque l'entrée dans la majorité religieuse. Mais qu'est-ce que la majorité religieuse dans le judaïsme ? Rabbin Nissim Malka, bonjour.
1: Bonjour.
0: Alors, est-ce que vous-même, vous avez en tête un souvenir particulier de votre bar mitzvah à vous ?
1: Alors oui, même plusieurs d'ailleurs. Donc la bar mitzvah, c'est effectivement un rite de passage important dans lequel on passe de l'enfance à l'adolescence, je dirais, mais surtout dans le judaïsme, à l'âge adulte. Alors 13 ans pour l'âge adulte, ça peut paraître un peu prématuré, c'est vrai. Mais un souvenir en particulier, j'en ai quelques-uns. Allez, je vous fais cadeau d'un petit souvenir sympathique.
0: Allez-y.
1: Regardez, j'avais donc 12 ans et pas très loin de 13 ans. Bon, cohérent pour une bar mitzvah.
0: Vous commencez à vous préparer.
1: Exactement. Oh, je l'ai déjà préparé depuis un bout de temps, mais c'est parce que ça prend du temps, en fait, ces préparations. Ça prend au minimum un an, parfois plus.
0: On y reviendra.
1: Oui. Alors, regardez ce qui se passe. Mon papa qui faisait souvent des voyages. Mon père est rabbin aussi, donc il voyageait dans plusieurs pays, et souvent en Israël aussi. Bon, jusqu'à là, un rabbin qui va en Israël, cohérent, très bien. On a donc, j'imagine comme partout, un respect tout particulier pour les parents, etc. Et puis dans ma famille, dans le judaïsme, c'est un des 10 commandements, donc c'est absolument important. Donc bref, il y a plein de manières différentes de montrer le respect qu'on a pour ses parents. Et notamment, par exemple, quand on partait en voyage, eh bien, il y avait toujours un des enfants qui l'accompagnait avec ma mère, donc à l'aéroport. Bon. Et parfois, les horaires des avions, c'est pas toujours très gai. Donc là, c'était un voyage qui devait partir, je crois, 3 ou 4 heures du matin. Bon, je vous résume l'histoire. En gros, il me dit, est-ce que tu veux pas m'accompagner demain matin? Parce que je dois aller en Israël. Bon, moi, 12 ans et quelques, pas forcément envie de me lever à 4 heures du matin. Je sais pas. Mais viens quand même. Bon, allez, d'accord, on va faire l'effort. Demain matin, je t'accompagne à l'aéroport, ça va. Alors je l'accompagne, on se lève à 2h du matin, on va partir à 4h du matin. Bon, je l'accompagne et on arrive à l'aéroport. Et là, il me dit, c'est super sympa de m'avoir accompagné. Vraiment, je suis très fier de toi, je suis très content. Écoute, si tu veux, reste encore un peu avec moi jusqu'à ce que l'avion parte. Je dis, ok. Donc je l'accompagne et il me dit, accompagne-moi jusque dans le lobby, là où on attend les avions. Alors je l'accompagne, il commence à faire 5h, 6h du matin. Et puis il me dit, l'avion va beaucoup partir, viens me dire au revoir. Du coup, je l'accompagne. Et puis il me dit, c'est quoi, accompagne-moi juste jusqu'à l'entrée de l'avion. Je lui dis, tiens, c'est bizarre. Et donc je vais avec lui. Et puis il me dit, je vois que les gens passent et je vais avec lui jusque dans l'avion. On peut rentrer jusque dans l'avion pour dire au revoir aux gens? Oui, manifestement, c'est possible. Quand il va se passer, c'est qu'il n'y a pas de problème. Et donc, du coup, je lui dis au revoir dans l'avion, normal. Et puis après, il me dit, reste assis-toi à côté de moi. Et puis en fait, je comprends à ce moment-là qu'en fait, c'était un voyage qui avait été surprise en Israël, un peu avant un bar mitzvah. Donc, précisément, pour la célébrer avec une partie de ma famille qui se trouve à habiter en Israël. Donc, il avait organisé ça et je me suis rendu compte dans l'avion que j'allais passer quelques jours en Israël pour célébrer une partie de la bar mitzvah dans ce contexte-là. Voilà un petit souvenir cadeau.
0: Est-ce que vous diriez que c'est cette bar mitzvah, en tout cas cette période de votre vie, qui vous a donné envie de devenir rabbin?
1: Non. Ça aurait pu, bien sûr, une sorte d'illumination. Pas du tout. Moi, j'avais déjà commencé à me préparer bien avant, dans le sens où mon père était rabbin, donc je lisais déjà depuis un peu longtemps. Et puis, la question du rabbinat, c'est venu bien plus tard. Et puis, de manière générale, la notion même de rav dans le judaïsme, c'est pas forcément lié à un appel, à une vocation. Parce qu'en fait, Raph, c'est une personne qui a un enseignant. Mon père m'a mis le pied à l'étrier assez tôt. Je donnais des cours sur le Talmud, je crois, à 15 ou 16 ans dans sa synagogue, pour d'autres raisons. Mais c'était pas du tout lié avec une quelconque vocation. C'est juste le rapport à l'étude était là. Et ensuite, c'est beaucoup plus tard que j'ai eu envie de prendre une communauté. Mais on peut très bien aussi être rabbin, être Raph, sans avoir de communauté par la suite.
0: Et sans avoir fait sa bar mitzvah, c'est possible?
1: Alors, bar mitzvah, c'est un état. C'est pas une célébration. C'est-à-dire, en fait, il n'y a pas de sacrement. C'est-à-dire qu'en fait, même une personne qui n'a jamais fait sa bar mitzvah, il est autant juif qu'un autre. Ça n'a absolument aucun impact. Donc, à partir du moment où on a 13 ans révolus, c'est un état, on est bar mitzvah. Ce n'est pas lié à une quelconque célébration, c'est un état. Bar mitzvah, littéralement, c'est fils du devoir, du commandement, de la mitzvah. Donc, c'est-à-dire, à partir du moment où on arrive à un âge, c'est comme si vous disiez, par exemple, qu'une personne qui, à 20 ans, grille un feu rouge, on lui dit, non, mais en fait, j'ai pas célébré mes 18 ans, du coup, j'ai pas grillé le feu rouge. Non, c'est pas lié. À partir du moment où on a 18 ans, on est majeur. Bon, à partir du moment où on a 13 ans, on est bar mitzvah. C'est un état.
0: On associe à la bar mitzvah des images de fêtes incroyables. Est-ce que ça, c'est quelque chose qui est très répandu? Ou est-ce qu'on célèbre la bar mitzvah de manière plus ou moins festive, selon les différents foyers, selon les familles ou selon les mouvements? Comment ça se passe?
1: Les bourses. Les bourses, surtout. On remercie Gad Elmaleh, d'ailleurs, pour avoir contribué à cette image. Mais indépendamment de ça, oui, j'ai déjà vu des bar ou bat mitzvah, d'ailleurs, assez exceptionnels. Parce que, je dirais, c'est lié au niveau d'exubérance de la famille. C'est pas lié à un quelconque rite ou une tradition. Il y a personne qui encourage de faire des fêtes aussi grandes. En tout cas, sur le plan rituel, sur le plan religieux, il n'y a rien qui encourage à faire de grandes fêtes à ce point. Je pense que c'est plus des personnes qui ont, quoi qu'il en soit, un mode de vie ou un rapport à la fête qui est là. Et donc, c'est l'occasion d'utiliser une très belle opportunité pour faire la fête. Le grand rabbin de France, qui, à l'époque, c'était le grand rabbin Joseph Citruc, qui avait assisté à ma bar mitzvah, disait dans son discours à ma mère que c'est le seul rite qui est indolore. La brit mila, la maman a peur pour son fils.
0: Donc c'est la circoncision.
1: C'est la circoncision. La maman a peur pour son fils qui va être circoncis. Le mariage, la maman a peur pour son fils qui va être pris par une femme autre qu'elle. Et puis les autres rites sont encore plus compliqués. En tout cas, celui de la bar mitzvah, c'est celui où elle l'a avant, pendant et après avec elle. C'est le rite qui est avec le moins d'enjeux immédiats et donc le plus festif.
2: Connaître le judaïsme. Odile Riffaut.
0: Et nous parlons de la bar mitzvah, ce rite de passage propre à la tradition juive en votre compagnie, Rabbi Nissim Melka. Le rite central de la bar mitzvah, quel âge est-ce qu'il se célèbre?
1: À 13 ans donc, pour la bar mitzvah.
0: 13 ans pour la bar mitzvah et pour les filles aussi?
1: Le bat mitzvah, c'est 12 ans.
0: Et pourquoi cet âge?
1: Cet âge, parce que, pour aller très vite, la différence qu'il y a, c'est tout simplement une question de maturité du corps. Si on devait s'intéresser à la notion d'arriver à l'âge adulte, alors effectivement, on se pose la question de qui est un adulte, à partir de quand est-ce qu'on est un adulte. Certains, très tard, ne le sont pas. S'il s'agit d'une maturité intellectuelle, par exemple, alors effectivement, on peut attendre 30, 40, 50, parfois jamais. Je me souviens avoir dû accompagner une famille pour une inhumation. Un monsieur qui était venu, qui était intervenu, qui avait un bon 70 ans, avait eu un discours qui m'avait frappé par son côté juvénile, je dirais pas immature, mais juvénile. Donc il n'y a pas vraiment en termes de maturité intellectuelle, d'âge qui puisse être universel. Donc s'il s'agissait de définir un moment, alors nos sages se sont plutôt intéressés à la maturité sur le plan physiologique. Effectivement, un enfant devient adulte avec la puberté. Donc un peu plus tard chez l'homme que chez la femme.
0: Oui, donc il y a un lien avec la puberté. Il s'agit de marquer cet âge où on est en capacité de donner la vie. Est-ce que c'est ça l'enjeu?
1: On peut considérer déjà qu'il y a une véritable étape qui est franchie à partir du moment où l'enfant obtient une maturité sur le plan physique. Eh bien, l'enfant est devenu et deviendra de plus en plus adulte. Maintenant, il y a des étapes, même dans le judaïsme, même si on considère que l'enfant maintenant a atteint un âge de responsabilité, et donc on peut le considérer comme responsable à bien des égards, mais pas à tous les égards. On envisagera plusieurs stades dans l'accès à l'âge adulte. Par exemple, si vous prenez ne serait-ce que le texte biblique, par exemple, c'est l'âge de 20 ans qui est souvent souligné. On considère qu'il y a quelque chose qui se passe aussi à 20 ans, manifestement, alors que l'âge de 13 ans est moins présent dans la Bible.
0: Oui, et la bar mitzvah elle-même, le rite, finalement, il n'est pas si ancien. J'ai vu qu'il remontait au Moyen-Âge.
1: Alors, le rite en tant que tel, en fait, si je reprends l'exemple de mon père, par exemple. Mon père, c'était pas le Moyen-Âge. Et il a eu, que je sache, et mon père a eu une bar mitzvah différente de la mienne. Aujourd'hui, par exemple, c'est une préparation d'environ un an où les parents vont mener leurs enfants pour qu'ils apprennent des choses et qu'ils puissent lire la partie de la Torah qui sera lue la semaine où il deviendra bar mitzvah. Et donc, on va mettre tous les efforts pour lui apprendre, lorsqu'il ne sait pas, pour lui apprendre à lire, pour apprendre à lire dans la Torah, tous les efforts pour qu'il puisse également diriger un office, etc. Mmh. À l'époque de mon père, qui vivait au Maroc, dans l'endroit où il y avait une concentration d'érudits extrêmement importante, pourtant, ça n'est pas du tout ce qu'il faisait. Mon père me raconte que lui se souvenait à peine être monté à la Torah sans avoir rien lu, et surtout d'avoir fait une petite fête familiale où ils invitaient les cousins, et c'était tout. C'était un gros anniversaire, ou alors même un anniversaire. Donc aujourd'hui, je pense qu'on a construit autour de tout ce qui était possible des raisons de se rassembler et de faire la fête aussi. Et on saisit toutes les opportunités pour donner du sens. Et je pense que c'est excellent. Quelles que soient les opportunités qu'on a, dès l'instant qu'on a la possibilité de saisir une opportunité positive pour vous faire prendre conscience de quelque chose à quelqu'un, c'est excellent.
0: Et on a parlé beaucoup des adolescents, mais il existe aussi un rite donc, pour les jeunes filles, la bat mitzvah, qui elle est beaucoup plus récente. Elle remonte au 19e siècle. Ça a commencé aux États-Unis, c'est ça ?
1: En fait, c'est exactement ça. C'est exactement, je pense, le même processus, le même procédé. C'est que c'est pareil, c'est quelque chose qui était pas du tout célébré. Autant pour les garçons, il y avait quelque chose qui était différent à 13 ans, c'est qu'on pouvait monter à la Torah. Autant chez les filles, il n'y avait pas de conséquences pratiques très importantes. Même chez les garçons non plus, c'était juste qu'à partir de ce jour-là, on pouvait monter à la Torah et accomplir certains rites qu'on ne pouvait pas auparavant. Donc, la famille se réunissait, les cousins venaient et on faisait un goûter d'anniversaire. Aujourd'hui, on a un anniversaire chaque année. Pendant très longtemps, on ne célébrait pas les anniversaires du tout. Donc, celui-ci était célébré avec un peu la famille. Bon. Au fur et à mesure, on s'est rendu compte que c'était l'occasion de pouvoir faire apprendre des choses, d'enseigner des choses. Et puis ensuite, on s'est rendu compte que la bat mitzvah, même si effectivement en termes rituels, il n'y avait pas grand-chose de différent de plus entre 11 et 12 ans, malgré tout, c'était l'occasion de pouvoir enseigner beaucoup de choses et en profiter pour transmettre et donc construire une cérémonie autour de ce passage-là. Et je trouve que c'est une excellente initiative, même à des moments différents où il n'y a vraiment rien qui se passe, même d'inventer des raisons de pouvoir, d'une part, se rassembler, célébrer, mais surtout des occasions pédagogiques, des occasions de transmettre. Dans toutes les circonstances, je trouve que c'est une très bonne initiative.
0: Un grand merci, Rabbin Nissim Malka. Nous poursuivons cette conversation sur la bar mitzvah dans un prochain épisode. 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

Nous entrons désormais dans le temps de la prière. Juste après la pause musicale, nous vous proposons, chers auditeurs, d'entrer en union de prière avec une communauté monastique.

Retrouvons à présent la prière du soir. Ouvrons notre cœur et écoutons les louanges des moines de l'abbaye d'Aiguebelle dans la Drôme.

Oui, cherchez à imiter Dieu comme des enfants bien-aimés et suivez la voie de l'amour à l'exemple du Christ qui vous a aimé et s'est livré pour nous, s'offrant à Dieu en sacrifice d'agréable odeur. Que nul ne vous abuse par de vaines raisons. Ce sont bien de tels désordres qui attirent la colère de Dieu sur ceux qui lui résistent. Jadis, vous étiez ténèbres, mais à présent, vous êtes lumière dans le Seigneur. Conduisez-vous un enfant de lumière, car le fruit de la lumière consiste en toute bonté, justice et vérité. »

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1: Dans quelques instants, nous partons en direction de l'île de Madagascar. C'est dans les bidonvilles de la capitale que vit Sœur Périne, une petite sœur de l'Évangile inspirée par Charles de Foucault. Tous les jours, elle lit la Bible. Mais comment fait-elle le lien entre la charité qu'elle vit auprès des plus pauvres ? Eh bien, c'est ce que je vous propose d'entendre dans quelques instants. À tout de suite.

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1: C'est une émission un peu spéciale aujourd'hui pour cette émission dont la Bible nous parle, puisque je suis à Madagascar, sur l'île de Madagascar, ici dans la capitale, à Tananarive, et je suis avec Sœur Perrine. Bonjour.
2: Bonjour, madame.
1: Alors, Sœur Perrine, vous êtes ici dans la congrégation des Petites Sœurs de l'Évangile. C'est une congrégation qui est inspirée de la spiritualité de Charles de Foucault. D'ailleurs, ce sont les Petites Sœurs de l'Évangile de Charles de Foucault. C'est une congrégation qui a été fondée en 1963 par René Voyaume. Dites-nous, quelle est cette spiritualité? Qu'est-ce que vous avez gardé de Charles de Foucault, Sœur Perrine?
2: Je voudrais commencer par raconter comment est-ce que nous sommes nés. La congrégation des Petites Sœurs de l'Évangile. Il y a le père René Voyaume, qui est notre fondateur, c'est un Français. Il était déjà petit frère de Jésus, donc il s'inspirait déjà de Charles de Foucault. Et donc, étant petit frère de Jésus, il voulait fonder une congrégation des petits frères de l'Évangile, qui se consacrait à l'évangélisation. Et ses frères, ils habitaient en Amazonie. On les a envoyés en Amazonie, c'est-à-dire en Amérique latine, parmi les Indiens. Et ces Indiens, ils n'étaient pas encore évolués, c'était des peuples primitifs. Et donc, les frères, ils vivaient avec ces gens. Ils essayaient de parler de Dieu à ces gens, faire de la catéchèse, aider s'il y avait comme des choses matérielles, si c'était nécessaire. Et voilà, pour les aider à se développer d'une manière intégrale. Mais le problème, c'était que, selon leur tradition, la tradition de ces Indiens, les hommes et les enfants ne pouvaient pas se mêler avec les femmes. Et donc, les petits frères ne pouvaient pas évangéliser les femmes, ne pouvaient pas rester avec les femmes, sauf les hommes et les enfants. Donc, le père, en voyant les femmes qui avaient aussi soif de ce que les frères disaient, de ce que les frères faisaient, il a eu cette inspiration de fonder une congrégation féminine. Donc c'est là que le père René Voyaume a fondé la congrégation des Petites Sœurs de l'Évangile, qui est la nôtre. Et il y avait déjà, avant notre naissance, la congrégation des Petites Sœurs de Jésus. Et il y avait certaines de la sœur Madeleine, c'était la fondatrice. Et parmi ces sœurs, il y en avait qui se donnaient pour commencer la congrégation des Petites Sœurs de l'Évangile, notre congrégation. Donc, c'est là que nous sommes nés. Et les sœurs, c'est-à-dire les Petites Sœurs de l'Évangile, commençaient à faire l'évangélisation avec les femmes. On essayait, voilà, comme vous venez de dire, de vivre la spiritualité de Frère Charles. On reste avec les plus petits, on essaye de voir Jésus qui est dans cette personne, on essaye de l'aider avec ce qu'on peut, avec ce qu'on a. Et voilà, c'était comme ça que nous sommes nés. Et jusqu'aujourd'hui, on continue à garder ce trésor d'avoir cet accueil envers les pauvres. Voilà, c'est comme ça que nous vivons notre charisme.
1: Alors, Sœur Perrine, on va quand même dresser le décor. Ici, nous nous trouvons dans une des petites chambres qui sont au cœur de cet espace où vous vivez avec cette congrégation de 8 sœurs. Il y a 2 autres endroits ici sur l'île de Madagascar où vous êtes installée, cette congrégation des Petites Sœurs de l'Évangile de Charles de Foucault. Ici, il y a 800 enfants. On les entend pas parce que on est aujourd'hui samedi, mais il y a 800 enfants qui sont à l'école, qui ont entre 4 et 15 ans. Il y a aussi un petit atelier de broderie, il y a aussi un dispensaire qui est soutenu par l'Ordre de Malte, on y reviendra. En tout cas, vous ici, c'est d'abord une fraternité. Chaque fraternité a sa mission. Quelle est la vôtre, vous, ici, à Antananarive? Alors, on est dans un quartier très particulier, faut aussi le situer. On est au cœur d'un bidonville. Là, on n'entend pas les bruits de la rue, mais c'est une petite ruelle qui grouille de mouvements d'enfants, de petits marchands ambulants, mais aussi dont les habitats sont dans un état extrêmement insalubre, précaire. Peut-être racontez-nous un petit peu la vie du quartier ici.
2: Ok, je voudrais bien souligner que avant de fonder une fraternité, selon notre spiritualité, nous essayons de voir d'abord le quartier où nous pouvons vivre notre charisme. Et donc, nos sœurs aînées, elles ont cherché le quartier où les gens ont besoin plus d'être aidés. Donc, on a choisi ce quartier qu'on appelle Ambudrano, c'est-à-dire au bord de l'eau, là où il y a de l'eau. Et nous vivons avec ces gens ici. Et donc, comme mission, il y a certaines choses que nous faisons. Parce que je voudrais bien dire aussi que les petites œuvres de l'Évangile n'ont pas des missions fixes. Mais nous travaillons, nous créons un projet par rapport aux besoins de ces gens qui ont besoin d'être aidés. Et donc, nous avons vu, nos sœurs aînées au début ont vu que les gens du quartier ont besoin de se faire soigner. Donc, on a un dispensaire chez nous. Donc, il y a des sœurs qui travaillent au dispensaire. Les sœurs ont vu aussi que les enfants doivent aller à l'école. Donc, nous avons une école. Et en même temps, on a de la promotion féminine, c'est-à-dire il y a l'atelier de la broderie où les femmes du quartier, les femmes qui n'ont pas de travail ou qui ont du mal à trouver du travail, on leur donne la chance d'apprendre à broder. Et après, lorsqu'elles sont capables de faire la broderie, on leur donne les motifs. Elles peuvent faire ça à la maison et après elles reviennent pour remettre le travail. On leur donne un peu de sous, voilà. Donc c'est un peu ça, nos lieux de mission, école, dispensaire et l'atelier de la broderie.

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1: Arthur Perrine, on est avec vous ici sur RCF Notre-Dame. Vous avez prononcé vos vœux en octobre 2025, vous avez aujourd'hui 26 ans. Sœur Perrine, on parlait des fraternités qui sont implantées dans l'île et puis dans le monde entier, toujours en étudiant d'abord les besoins de l'endroit dans lequel vous vous installez. Si vous êtes avec nous aujourd'hui dans cette émission, la Bible nous parle, c'est parce que votre nom, les petites sœurs de l'Évangile, traduisent l'importance de la Bible dans votre vie. Comment vous caractériseriez votre vie de foi ? À quel moment vous ouvrez la Bible dans la journée ?
2: Personnellement, je suis tellement convaincue que c'est vraiment la parole de Dieu qui nourrit ma foi, à part l'Eucharistie. Parce que c'est à travers la parole de Dieu, justement, que Dieu m'adresse un appel à vivre chaque jour. Parce que dans nos horaires de prière, étant petite sœur de l'Évangile, nous avons chacune demi-heure de méditation de la parole de Dieu. Et ça, je la fais, moi, le matin. Puisque, en la faisant le matin, ça m'aide plus à vivre mieux ma journée, à ruminer la parole de Dieu, à me rappeler de l'appel qu'il m'adresse pour vivre la journée. Et ça m'aide à mieux vivre ma journée. Et donc, je trouve très, très importante cette méditation de la parole de Dieu, parce qu'en plus, nous portons les noms des petites sœurs de l'Évangile. Nous nous consacrons à l'évangélisation. Donc, je ne peux pas faire l'évangélisation si d'abord, moi, je ne me nourris pas de la parole de Dieu. Donc, j'essaie de la méditer, de l'approfondir et de la vivre surtout. Parce qu'on n'évangélise pas seulement avec la parole, mais nous essayons surtout de faire l'évangélisation à travers notre témoignage, notre vie. Notre vie avec les gens, notre accueil envers les gens.
1: Alors, est-ce que vous pourriez nous dire, donc vous ouvrez la Bible, les textes de l'Ancien Testament, l'Évangile du jour, comment est-ce que s'articule votre prière ? Comment est-ce que se déroule votre prière quotidienne, votre méditation du matin ?
2: Il y a le calendrier liturgique que chacune de nous a. Personnellement, je médite d'abord l'Évangile du jour. Parce que je trouve que c'est ce qu'on m'a appris pendant mes étapes de formation, que c'est d'abord l'Évangile qu'il faudrait prendre plus de temps de le méditer. Et puis, lorsque j'ai encore un peu plus de temps, je donne un coup d'œil à l'Ancien Testament. Je fais un peu le lien entre l'Ancien et l'Évangile que je viens de méditer. Parce que ça m'aide aussi plus ça à suivre la messe après. Parce que tout de suite après, nous allons à la messe. Donc ça m'aide à mieux vivre la messe.
1: Est-ce que vous vous levez plus tôt pour méditer la parole de l'Évangile? Ce matin, j'ai pu vous rejoindre pour la messe. C'est souvent à 6h du matin. Est-ce que vous vous levez plus tôt, justement, pour méditer cette parole? Ça veut dire que c'est du temps que vous prenez pour ça, exprès, et sur votre sommeil, en quelque sorte?
2: Bon, il y a déjà ce désir de faire la méditation, d'écouter le Seigneur, de ce qu'il va me dire pour la journée. Donc, c'est pas trop lourd de me réveiller, parce qu'il y a ce désir de l'écouter. Et donc, par rapport à l'horaire, nous disons l'aude à 5h20. Donc, c'est avant ça que nous faisons la méditation. Parce que là, ce n'est pas toutes les petites sœurs, mais chaque petite sœur a son horaire de méditation, justement. Donc, pour moi, personnellement, je me lève à 5h moins le quart et je commence ma méditation à 5h moins 10 pour avoir à peu près demi-heure de méditation. Et après, tout de suite, ça suit l'aude à 5h20. Et après l'aude, nous allons à la messe. Voilà.
1: Alors, sœur Perrine, vous êtes avec nous sur RCF Notre-Dame. Vous êtes une des petites sœurs de l'Évangile de Charles de Foucault, installée ici, à Tananarive, en plein Madagascar, en plein cœur de Madagascar, de l'île de Madagascar. Avec vous, on parle de l'Évangile, on parle aussi de votre vie de prière, et puis Charles de Foucault. Qu'est-ce qui, chez lui, vous a interpellé? Qu'est-ce qui vous intéresse? Et notamment, chez lui, comme lecteur de la Bible aussi, qu'est-ce que vous avez relevé dans sa pratique qui peut-être est stimulant?
2: Oui, personnellement, ce qui me touche profondément, et ce que j'essaie d'imiter justement en étant son disciple, c'est... Il était vraiment touché par la vie cachée de Jésus à Nazareth. Étant fils de Dieu, Jésus est resté 30 ans à Nazareth. Il préférait prendre plus de temps, vivre silencieusement dans ce village un peu plus reculé, qui n'était pas trop connu. Et Il faisait la proclamation, l'annonce de l'évangile, de la bonne nouvelle seulement pendant 3 ans. Donc, frère Charles était vraiment impressionné par ces 30 ans d'années qu'il restait à Nazareth. Et c'est ce qu'il a essayé de vivre lui. Il préférait ne pas dire beaucoup de mots, mais annoncer l'évangile par sa vie. Crier l'évangile par sa vie. Et c'était sa phrase. Crier l'évangile par sa vie. Et ce qu'il a essayé de vivre et qu'il a imité de Jésus, c'était cette humilité. Jésus qui a choisi, étant Dieu, il a choisi Nazareth, un village qui n'était pas trop connu, pour vivre. Et c'était une humilité. Un Dieu qui s'est humilié, qui s'abaissait pour prendre chair et encore choisir Nazareth. D'abord, il est né à Bethléem, dans une étable. C'était déjà une humilité. Et ensuite, à travers toute sa vie, il n'avait pas, disons, cet orgueil. Il vivait toujours l'humilité, l'abaissement, la pauvreté, le dépouillement total. Et c'est ce que frère Charles essayait de vivre. Lui, il vient d'une famille, disons, aisée. Mais il a choisi, qu'il a entendu le jour de sa conversion, il a entendu cette phrase de son directeur spirituel que Jésus a choisi la dernière place que personne ne peut lui ravir. Tout de suite, il a senti cette vocation d'imiter Jésus-Christ et de se convertir. Donc c'est ça qu'il a essayé de vivre, de se dépouiller total, de vivre la pauvreté matériellement, spirituellement, dans son intégralité. Et c'est ce que j'essaie de vivre aujourd'hui. Chaque petite sœur essaie de vivre aujourd'hui. Vivre la simplicité de la vie de Nazareth, l'humilité, et surtout essayer de crier l'évangile à travers la vie. Pas dire beaucoup de paroles, beaucoup de mots, mais donner un témoignage, essayer de pratiquer la parole de Dieu pour montrer aux gens que Dieu existe, qu'il est présent et qu'il y a le royaume des cieux auquel il faut avoir l'espérance.
3: Sœur Perrine, on est ici dans un endroit vraiment particulier pour cette émission La Bible nous parle, émission un peu exceptionnelle puisque nous sommes ici à Tananarive sur l'île de Madagascar à des milliers de kilomètres de la France. Merci de nous accueillir ici. Vous êtes petite sœur de l'évangile de Charles de Foucault. Vous emportez d'ailleurs la croix avec ce cœur traversé d'une croix. Le cœur du Christ, c'est aussi un peu ce que vous dites quand vous commencez votre bénédicité. Cœur de Jésus, j'ai confiance en toi. C'est quelque chose que vous redites tous les jours. C'est important finalement de redire sa confiance dans le Christ qui peut tout.
2: Oui, justement, c'est très très important. Puisque comme la petite Thérèse dit, la confiance fait beaucoup de miracles. C'est très important de mettre cette confiance en Dieu. En fait, cette histoire de dire Sacré-Cœur de Jésus, c'était les évêques de Madagascar qui ont décidé de dédier, de mettre le pays, l'île, dans le cœur de Jésus. Et c'est pour cela que tous les chrétiens, à chaque repas, on essaie de dire Sacré-Cœur de Jésus, j'ai confiance en toi. Parce que c'est très très important et ça change beaucoup de choses de mettre cette confiance au Seigneur dans la vie quotidienne.

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1: Sœur Perrine, on va s'arrêter sur l'un des versets de l'Évangile qui vous touche particulièrement. Il est dans l'Évangile selon saint Matthieu au chapitre 25, verset 40. Je vous laisse nous dire ce verset qui vous touche particulièrement, Sœur Perrine.
2: Oui, en fait, c'est Jésus qui dit « Amen, je vous le dis ». Chaque fois que vous l'avez fait à l'un de ses plus petits, de mes frères, c'est à moi que vous l'avez fait. C'est un verset qui a touché profondément frère Charles et qui me parle beaucoup aujourd'hui. Je voudrais commencer par la naissance de ma vocation, parce qu'il y a le lien entre ce verset et mon appel d'être petite sœur de l'Évangile. Je suis une fille des catéchètes, mes parents sont catéchètes, et j'avais déjà ce désir de me faire religieuse parce que, étant catéchète, mes parents avaient pas mal de livres dans leur bureau. Donc, j'avais cette habitude, à chaque fois que je rentrais de l'école, je prenais un livret des histoires des saints, comme Tarcisius, Sainte Agnès, les apparitions de la Vierge, des petits livrets en bande dessinée comme ça. Et c'était ça qui m'a aidée à avoir ce désir de faire comme eux, justement, de consacrer beaucoup de temps à la prière. Ça m'a beaucoup éduquée d'aimer la prière et surtout, voilà, d'avoir ce désir de me consacrer à Dieu. Et au fil du temps, lorsque je grandissais, il y avait des moments où j'ai oublié ce désir. Lorsque j'avais 12 ans, par là, j'ai oublié complètement. J'ai désiré même faire autre chose, plus ça. Mais après, en 2014, lorsque j'avais 14 ans, il y avait les reliques de Petite Thérèse de l'Enfant Jésus qui est passée avec sa maman et ses parents plutôt. Et il y avait un frère Carme qui est venu accompagner les reliques. Et à la paroisse, j'ai assisté à la veillée de la prière. Et j'avoue qu'avant l'arrivée de ces reliques, grâce à ces lectures, grâce à mes parents qui étaient vraiment dévoués, qui étaient engagés à la paroisse, mon papa aussi était dans l'aumônerie catholique de la prison. Donc, il allait à la prison, porter la nourriture, prier avec eux lorsque les prêtres ne pouvaient pas. Donc, il y avait des moments où j'allais avec lui. Et là, je ressentais à moi aussi ce besoin de me donner, d'aider les gens qui souffrent, parce que je voyais la souffrance de ces personnes, ces prisonniers qui n'avaient personne pour les visiter, qui étaient maltraités parce que des fois les pénitenciers l'ont battu, puni, et je supportais pas ça. Et donc j'avais ce désir d'aider les personnes qui souffrent. J'ai porté beaucoup ça. Et lorsque les reliques de Petite Thérèse de l'Enfant Jésus étaient arrivées dans mon diocèse, le prêtre a dit une phrase qui m'a profondément touchée. Il a dit « Cette famille de la Petite Thérèse a accueilli Jésus à travers les pauvres. » Lorsqu'il y avait un pauvre qui venait chez eux, tout le monde se met à genoux et il priait d'abord devant cette personne parce qu'il croyait que Jésus s'incarnait dans ce pauvre. Donc ça m'a profondément touchée et ça m'a fait revenir parce que j'avais vraiment ce désir d'aider les personnes qui souffrent, les pauvres surtout. Donc je me suis dit, les personnes que je voudrais aider, moi, donc c'est Jésus vivant, c'est Jésus qui est en cette personne. Et vraiment, je vais aller me faire religieuse et vivre surtout une spiritualité où les sœurs aident les pauvres, les plus pauvres, comme je le désire. Donc, c'est pour cela que j'ai décidé d'entrer dans une congrégation. Et comme j'ai vécu au sud-ouest du pays, là-bas, il n'y a pas une fraternité de petites sœurs de l'Évangile parce que nous ne sommes qu'au centre du pays. Et j'ai cherché dans un livre où il y a toutes les congrégations féminines, un livre qui s'appelle « Tupmas au Malagas, un coup d'œil », où il y a toutes les congrégations féminines. Donc, j'ai feuilleté ce livre. J'ai demandé l'aide de ma maman pour m'aider à trouver une congrégation qui aide les plus pauvres. Donc, je suis tombée par les petites sœurs de l'Évangile parce que j'ai lu la spiritualité de Frère Charles. Et il y avait la prière d'abandon de Frère Charles qui m'a aussi beaucoup, beaucoup frappée. Et donc, j'ai décidé d'écrire, envoyer la lettre à la poste en disant aux sœurs que je voudrais entrer dans votre congrégation. Et c'est pour cela que je me retrouve

0: c'est à moi que vous l'avez fait.
1: Alors ici, on est au cœur de la capitale de Tananarive. On est un peu sur la périphérie de la capitale de Tananarive, capitale de l'île de Madagascar. C'est un endroit d'extrême pauvreté, on peut dire. Comment est-ce que vous vivez avec cette pauvreté? Parce que c'est une pauvreté de moyens, c'est une pauvreté alimentaire. Est-ce que c'est une pauvreté spirituelle, vous diriez? Parce que finalement, il y a aussi une belle vie spirituelle ici. Est-ce que vous diriez que c'est aussi une pauvreté spirituelle?
0: Par rapport à la foi des gens, bon, je trouve qu'il y a des chrétiens qui sont fervents, qui viennent régulièrement à la messe, qui essayent de mettre en pratique la parole de Dieu dans leur vie, qui accueillent facilement ce qu'on leur dit. Et il y a aussi dans le quartier pas mal de petites églises, des sectes. Donc, je trouve qu'il y a des gens de notre paroisse, face à la pauvreté, il y a des églises qui essayent de sensibiliser, d'inviter les personnes en disant que chez eux, il y a des miracles. Ils font tout pour attirer ces gens. Et là, je trouve que, parce que la foi n'est pas fondée, parce que la personne n'a pas vraiment cette conviction que j'ai déjà ma foi et que ça me suffit de rester dans ma religion. Et donc, comme elle n'a pas la foi assez fondée, elle est encore ébranlée, donc elle est attirée facilement par ce que les autres disent. Donc ça se voit beaucoup ici dans notre quartier. Les gens qui vont dans les petites églises étaient déjà dans la catholique, mais après, on les attire facilement parce que la foi, je trouve que la foi n'est pas encore bien fondée. Oui.
1: Sœur Perrine, qui appartenait aux petites sœurs des évangiles de Charles de Foucault, comment vous associez la charité et la prière? Comment vous articulez la prière que vous vivez chaque matin, chaque jour, avec la charité?
0: Peut-être je vais répéter le passage de l'évangile qui a touché Frère Charles et que j'essaie de vivre aussi dans mon quotidien. Il y a ce regard que j'essaie de vivre, voir Jésus dans les pauvres que nous côtoyons chaque jour. Donc, pour moi, c'est quelque chose qui m'habite d'accueillir les personnes qui viennent vers moi, de vivre la simplicité de Frère Charles, de ne pas négliger le besoin de la personne, même si elle a besoin seulement un petit moment pour être écoutée. Donc, c'est déjà très important pour moi. C'est une manière pour moi de vivre ma prière, de consacrer un peu de temps pour cette personne qui a besoin d'être écoutée. Même si je suis pressée ou il y a d'autres choses que je dois faire, je me consacre à écouter la personne. J'essaie de vivre l'empathie, même si je n'ai pas grand-chose à lui donner. Quelquefois, je trouve que c'est déjà une manière de vivre ma prière, de rester là en écoutant la personne. À part d'autres choses que nous pouvons faire aussi, comme charité matériellement ou bien porter ces gens dans nos prières vraiment ou dans d'autres activités. Mais j'ai pris cet exemple parce que c'est quelque chose que nous vivons chaque jour. Chaque jour, on rencontre des personnes, on essaie d'accueillir des personnes. Mais comment est-ce que j'accueille cette personne? Est-ce que j'ai des préjugés? Est-ce que j'ai déjà quelque chose dans la tête lorsque je vois la personne? Ou j'essaie vraiment de voir Jésus dans cette personne? Voilà.
1: Sœur Perrine, merci d'être avec nous sur RCF Notre-Dame. On est aujourd'hui dans un lieu un peu particulier puisqu'on est dans la capitale de l'île de Madagascar à Tananarive, dans un quartier vraiment pauvre de cette ville, de cette immense ville. Et avec vous, nous évoquons Charles de Foucault, puisque c'est la spiritualité dont vous vous inspirez. On a évoqué le verset de l'Évangile selon saint Matthieu, chapitre 25, verset 40. Dans quelle mesure est-ce que cette spiritualité, elle vous inspire aussi pour votre vie fraternelle, sœur Perrine? Vous êtes ici 8 sœurs. Comment ça se passe?
0: Oui, justement, j'aimerais bien parler de notre vie fraternelle ici, toujours en partant de ce passage de l'Évangile qui parle de l'amour. C'est une charité, en fait. Et il y a l'amour de Dieu et l'amour du prochain. L'amour de Dieu et l'amour du prochain que nous essayons de vivre aussi. Et donc, par rapport à notre fraternité, d'abord, nous appelons fraternité la maison, pas communauté, parce que, justement, on a hérité de Frère Charles. Frère Charles, il voulait vraiment être le frère de tous. Donc, on appelait sa maison fraternité, parce qu'il accueillait tout le monde. Sans exception, même les musulmans, il vivait beaucoup avec les musulmans. Et

0: tout le monde. Il accueillait tout le monde. Donc, il voulait être le frère de tous. Et c'est pour cela que nous appelons notre maison fraternité. Et il faut aussi souligner que c'est une congrégation internationale. Donc, nous, dans chaque fraternité, on est mélangé. Il n'y a pas que des sœurs d'une même nationalité, mais il y a des sœurs de différentes nationalités. Par exemple, ici, là où je suis, il y a une sœur hondurienne qui vit avec nous et il y a une sœur congolaise qui est aussi parmi les sœurs qui vivent ici avec nous. Donc, c'est en même temps un défi de vivre la vie fraternelle parce que chacune est différente. On a chacune sa culture, mais on essaye de les mettre ensemble. Et en même temps, c'est très riche, c'est très beau. J'aime bien parce que j'apprends plein de choses. Il y a beaucoup de choses que je découvre entre l'une ou l'autre. Même entre nous ici, de la même nationalité, on ne vient pas de même région. Et c'est une manière de vivre justement la parole de Dieu. Parce que dans notre diversité, dans nos différences, on essaie de vivre l'unité, de vivre l'amour. Parce que je reconnais que je suis une religieuse, que j'ai choisi librement le Christ. Je m'appartiens au Christ, mais je ne peux pas m'appartenir au Christ si je n'aime pas ma sœur. Donc, il y a toujours ces deux amours qui vont de pair. J'essaie toujours de vivre le pardon lorsqu'il s'est passé quelque chose, toujours de faire le premier pas. Je ne dois pas attendre que ma sœur fasse le pas, même si c'était elle la fautive, mais c'est à moi de chercher toujours d'aimer, parce que c'est le choix que j'ai fait librement, de vivre l'amour. Donc, c'est aussi pour moi un témoignage que nous montrons aux gens que même si on est différent, il est vraiment possible de vivre l'unité. C'est ce que Jésus nous le recommande.
1: Merci infiniment, sœur Perrine, pour ce témoignage. Je rappelle que vous êtes petite sœur des Évangiles de Charles de Foucault et vous êtes ici, à Tananarive, dans la capitale de l'île de Madagascar. Vous nous avez partagé comment vivre l'Évangile au cœur de votre fraternité. Merci infiniment.

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3: Bonjour à tous. Saviez-vous qu'en France, près d'un jeune sur deux, de 8 à 19 ans, ne lit pas? Portée majoritairement par la tendance des écrans, cette baisse de la lecture chez les plus jeunes peut avoir de graves conséquences. Perte de mémoire, troubles de la concentration, diminution de la communication, pouvant aller jusqu'à l'isolement social. Et si l'éveil à la lecture s'apprenait en famille, avec une conteuse qui enregistre la voix de papa, maman, tata, grand-père, papy, mémé et le reste des proches? C'est le pari fou que s'est donné notre invité il y a 9 ans pour donner vie à tous les livres tout en créant du lien à travers la lecture. À ce jour, plus d'une école sur 5 utilise Bookino, cet outil pédagogique flexible et innovant et validé par l'éducation nationale. Le co-créateur de Bookino est un homme inspirant et inventif pour une économie solidaire et responsable. Il est donc tout naturellement l'invité de l'écho en commun.
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3: Bonjour Vincent Gunther.
4: Bonjour Bérangère.
3: En 2017, vous voulez donner goût à la lecture aux enfants. Vous inventez Bookinou, une conteuse qui permet aux 2-7 ans de relire leurs livres grâce à l'histoire audio enregistrée par un proche. Comment vous vient l'idée de cette création?
4: Je dirais qu'avant l'idée, il y a une envie en fait de se donner cette mission, de donner goût à la lecture, de mettre un livre entre les mains des enfants. Donc ça, c'est vraiment le postulat de départ sur un sujet qui nous concerne tous, qui concerne tous les enfants sans exception. Et c'est en ça qu'il est important, parce qu'il est universel. Et après, l'idée en tant que telle, elle se construit au fil d'itérations, au fil des années. Elle vient en plus précisément de Guillaume, mon associé, qui a vraiment imaginé en fait une machine à lire les livres pour les enfants.
3: Est-ce que justement vous pouvez nous la présenter, cette machine? Elle ressemble à quoi? Nous parler également de l'application et puis de sa fonction.
4: Cette machine, c'est un bien grand mot, parce qu'en fait elle tient dans les mains d'un enfant. Forcément, elle est ultra simple d'utilisation pour qu'un enfant dès 2 ans puisse s'en servir. Et elle a un fonctionnement un peu magique, parce que dès qu'on passe le livre dessus, l'histoire audio démarre. Donc en fait, il faut s'imaginer, pour les auditeurs, qu'on a connu les manches disques, les livres CD, les livres cassettes, tout ça. Donc on s'inscrit dans cette continuité qui mêle l'audio au support du livre et du papier. Là, c'est un peu magique, parce que ça fonctionne avec tous les livres. Et pourquoi? Parce qu'en fait, on peut enregistrer soi-même les histoires de n'importe quel livre. Donc les histoires qu'on a dans la bibliothèque, chez soi, à la maison, ou dans la bibliothèque de la classe, dans la bibliothèque municipale, ainsi de suite. On peut enregistrer les livres pour qu'ils puissent être relus aux enfants en autonomie, et qu'ils aient finalement énormément de temps de lecture tous les jours.
3: Si je comprends bien, j'achète Bookinou pour ma fille ou ma petite fille. J'ai envie de lui lire l'histoire du petit Pousset. Et je n'habite pas forcément à côté de chez elle. Elle reçoit le livre, ou en tout cas, elle reçoit l'outil Bookinou. Qu'est-ce qu'elle fait?
4: Le lecteur Bookinou, en fait, est fourni avec des petites gommettes qui contiennent une puce. Et quand cette gommette est détectée sur l'appareil, ça déclenche l'histoire audio qui correspond. Donc celle que vous avez enregistrée, justement, celle du petit Pousset. Et comment il fait tout ça? C'est que vous avez une application mobile en tant que parent, qui vous permet d'attribuer à chacune des gommettes l'histoire que vous avez enregistrée.
3: Et en quoi ça donne envie aux enfants de lire un livre? Parce que là, ils entendent, finalement.
4: Il y a vraiment un sujet qui est l'entrée dans la lecture, la familiarisation aussi avec l'objet livre en tant que tel. L'enfant badge le livre, l'objet livre papier sur l'appareil, sur le lecteur, et déclenche l'histoire, il garde le livre entre les mains, il peut tourner les pages au fil de l'histoire, contempler les illustrations, etc. Il y a vraiment un sujet, en fait, de créer un rituel, de lecture, permettre à l'enfant de lui donner l'autonomie et de construire son appétit de lecture, son habitude de lecture, son plaisir de la lecture chaque jour en réécoutant les histoires qui ont été enregistrées pour lui.
3: Sur votre site, j'ai pu lire que dès 5 ans, les enfants de milieux défavorisés peuvent entendre en une année jusqu'à 30 millions de mots de moins qu'un enfant de milieu favorisé, et que cet écart considérable peut prédire des difficultés face à l'entrée dans la langue écrite. On imagine bien la lecture, l'écriture, la compréhension. Est-ce la raison qui vous a poussé à frapper à la porte des écoles, des crèches et également de toute institution qui permet justement la compréhension ?
4: Alors oui, effectivement, c'est-à-dire que quand on crée un objet, un produit, il n'est pas forcément pour des questions d'éloignement géographique, social, etc., accessible à tous. Le fait de travailler avec les écoles, c'est répondre à une mission qui est l'universalité dont on parlait tout à l'heure, l'égalité des chances, et de donner à chaque enfant les mêmes chances d'avoir accès à la lecture, d'avoir le même temps de lecture quotidien. Donc travailler avec les écoles et les bibliothèques, c'est une manière de répondre à cet enjeu. Et effectivement, il y a énormément d'études et de littérature sur le sujet qui montre que plus on expose les enfants à l'écrit dans leurs jeunes années, et plus on les aide en fait à développer ce qu'on appelle les compétences langagières. Donc le vocabulaire en fait partie, vous en avez parlé. On parle également de compréhension orale, de compréhension des notions d'inférence, de mémorisation, tout ce qui développe en fait les bases du langage. Souvent c'est les années maternelles, hein, c'est à ce moment-là, même avant, qu'on construit tout ça. Et le langage est le socle pour ensuite apprendre à lire comme un grand en autonomie. Donc c'est à cet endroit-là où on intervient avec Bookie nous pour donner le plaisir et aider à développer les bases nécessaires à l'entrée dans la lecture.
3: Éducation nationale valide votre outil. Qu'est-ce que cela implique concrètement ? Une aide financière, une visibilité, un accès ?
4: Oui, ces points-là que vous avez cités, donc concrètement, donc il y a des dispositifs qui existent au niveau de l'éducation nationale avec des commissions qui étudient des dossiers qui sont présentés, donc qui les valident et qui apportent une part de subvention, donc un peu de financement pour financer ce qu'on appelle la R&D, donc le développement des produits, des fonctionnalités, toute la partie on va dire technique, et ensuite un petit peu de visibilité, de reconnaissance forcément, puisque à partir du moment où on a cette forme de crédit et de soutien, c'est quand même rassurant pour les écoles, les enseignants, pour les collectivités qui voudraient équiper les écoles et ainsi de suite.
3: En 2022, Bookino a été choisi comme la start-up française la plus innovante de l'année par Amazon. Qu'est-ce que cela vous a apporté ? Déjà, je vois que ça vous fait sourire.
4: Ouais, non, mais ça me fait sourire parce qu'effectivement, quand on entend ça, on peut se dire, ah, il y a un grand écart entre passer de l'éducation nationale à Amazon. Mmh. Donc ça l'est. Et en même temps, c'est assumé de notre côté parce que c'est un sujet qui est universel, la lecture. Donc,
3: Vous voulez dire que vous avez été critiqué là-dessus ?
4: Non, mais Amazon ne fait pas l'unanimité. C'est quand même un sujet qui peut être clivant pour certains libraires, etc., pour certains éditeurs. Voilà, c'est toutes les entreprises.
3: Vous, votre réponse, c'est dire la culture n'a pas de frontières ?
4: Je ne sais pas si j'ouvrirais forcément ce débat-là, mais en tout cas, tout ce qui peut permettre de faciliter l'accès à la lecture est quand même, d'une certaine manière, bon à prendre. Ce n'est pas tout blanc, tout noir, ce sujet-là. Quand on crée une entreprise et qu'on a la possibilité d'avoir une reconnaissance et d'être accessible au plus grand nombre, forcément, c'est une chance et une opportunité.
3: Que vous avez su saisir, évidemment. Bookino est le compagnon de lecture des enfants de 2 à 8 ans, accompagné par la voix de leurs proches. Ah, j'ai une petite parenthèse à faire sur la voix des proches. Si la voix des proches n'est pas très à l'aise avec l'audio, si par exemple, la personne n'a pas une voix qu'elle apprécie particulièrement, qu'elle n'a pas le bon ton pour raconter des histoires. Est-ce que vous avez pensé à un outil qui permet justement cette fluidité ?
4: Effectivement, tout le monde n'est pas forcément à l'aise avec ça. Mmh. C'est surtout une fonctionnalité qui permet de créer du lien, de créer des souvenirs aussi, une charge émotionnelle qui est quand même très forte. Une grande liberté aussi dans le choix des livres, c'est-à-dire que nous n'imposons pas une collection de livres arrêtée. Chaque personne peut enregistrer ses propres livres, y compris les enseignants, adaptés à la classe, au niveau, aux besoins. Pour répondre aussi à la question, donc depuis quelques mois, on édite une collection de livres qui ont été soigneusement sélectionnés. On a réuni un jury de 500 profs de maternelle, les maîtres et maîtresses, comme on les appelle, qui ont choisi parmi des centaines d'ouvrages les pépites. Et ces pépites, on les a rééditées, directement équipées de la petite gommette Bookinou, enregistrées en studio.
3: Je le disais, donc Bookinou est le compagnon de lecture des 2-8 ans, et puis on l'a compris, hein, il y a eu un fort succès de cet outil. Mais que deviennent les boîtiers une fois que les enfants plus âgés sont passés à autre chose ?
4: C'est marrant parce qu'on y a pensé quand même très tôt, dès le lancement, mais on l'a mis dans une pièce. Et on a dit, il faudra s'en occuper un jour ou l'autre. Donc, il se passe, les premières années, on les prix, etc. Et puis au bout de 3-4 ans, on a ouvert la porte de cette pièce et on s'est dit, oula, il va quand même falloir vraiment prendre le sujet à bras le corps. Parce que là, les enfants qui avaient 4 ans à l'époque, ils en ont 8 aujourd'hui, et ils n'ont plus forcément besoin, envie de bouquinou. Et donc, on a créé une chaîne de reconditionnement, on appelle ça plutôt du remanufacturing. C'est-à-dire qu'en fait, les produits sont récupérés, tous ceux qui sont en fin de vie, abîmés, SAV, problèmes de livraison, etc. Et on a tout récupéré à nos frais, ça coûte de l'argent, hein, il faut le savoir. Surtout, ça coûte moins cher de détruire, de mettre à la poubelle, que de récupérer, donc de payer les frais logistiques nécessaires à rapatrier les produits et à les stocker. Une fois qu'on a fait ça, on a monté une chaîne près d'Orléans, chez notre partenaire industriel qui s'appelle Altior. Donc on est parti de zéro et on a mis en place des process pour remettre à niveau les produits et les garantir 2 ans in fine quand ils sortent de...
3: Vous les remettez sur le marché après,
4: exactement,
3: d'accord.
4: Exactement. Ils sont un petit peu moins chers alors qu'ils ont exactement les mêmes fonctionnalités. C'était quelque chose qui nous tenait à cœur et qui fonctionne toujours aujourd'hui.
3: Et qui a été fait. Le rapport des États généraux de la lecture pour la jeunesse, lancé en 2025 par les ministres de la Culture et l'Éducation nationale, dresse un état des lieux inédit des pratiques de lecture des jeunes en France et propose des pistes d'action pour enrayer leur déclin, notamment face à la concurrence des écrans. Quel rôle stratégique votre entreprise peut jouer dans l'univers de la lecture selon vous ?
4: On a écrit en fait un programme qui a été soumis à l'éducation nationale et qui a fait l'objet d'un deuxième financement, ce qui est quand même assez rare d'ailleurs, en début 2026.
3: Programme Lecture pour tous.
4: Exactement. Lecture pour tous parce que c'est tous les enfants, tous les âges, tous les temps de l'enfance.
3: De la crèche à l'école, au périscolaire, à la bibliothèque.
4: Exactement. C'est de créer des habitudes de lecture, des usages aussi qui plaisent aux enfants et qui font qu'ils ont envie d'y revenir à la lecture et qu'un livre en appelle un autre, un suivant, etc. Et de vraiment travailler sur ce goût de la lecture, de pas travailler en silo avec des projets qui seraient cloisonnés, mais au contraire, travailler sur quelque chose qui soit transverse et qui puisse suivre l'enfant du matin au soir et, comme vous l'avez dit, à l'école, mais également à la bibliothèque ou même jusqu'à la maison, dans un cadre familial où les parents ont choisi et ont les moyens d'acheter concrètement un bouquinou, et tant mieux, mais aussi de toucher des
3: personnes
4: jeunes qui n'ont pas
3: cette chance. Défavorisées.
4: Ouais, c'est ça.
3: Et dans ce programme, il y a un volet central, le dispositif « Chaque soir, une histoire de l'école à la maison ». Ça, vous y tenez aussi. C'est-à-dire, on suit le fil, en fait.
4: Oui, exactement. L'école, en fait, est un lieu de passage. L'école, on a cette chance, elle est obligatoire. Donc, tous les enfants y passent. Si on est à cet endroit-là, on devrait réussir à tous les toucher. Elle doit garantir l'égalité des chances. C'est l'une des missions de l'école. Et donc, avec ce projet « Chaque soir, une histoire », en fait, les écoles et les communes équipent donc les classes d'une flotte de bouquinou. Et ces bouquinou sont prêtés aux familles qui les gardent à la maison et les rendent à la fin de l'année. Et les enfants, chaque semaine, empruntent des livres à l'école, qu'ils ramènent à la maison, pour avoir un temps de lecture à la maison, avec le bouquinou, et ils le ramènent le lendemain, la semaine suivante, et puis ils en empruntent un autre, et ainsi de suite. Puis il y a des rituels d'emprunt de livres, les livres reviennent et on discute de la lecture, on échange, qu'est-ce que tu en as compris, à quel moment t'as rigolé, qu'est-ce que t'as ressenti, etc. Donc c'est un déclencheur d'échange et de...
3: Et d'esprit critique, de communication, indéniablement. Exactement. Et à titre personnel, en parallèle à bouquinou, vous investissez votre temps et votre argent chez Time for the Planet depuis presque 4 ans. Pourquoi ce choix ?
4: Ah, ce choix, déjà, bon, je suis pas sûr qu'il y ait un grand mérite à ça, parce que le grand mérite, c'est surtout à l'équipe qui porte ce projet Time for the Planet, parce qu'en fait, ils ont réussi à regrouper énormément de personnes. Donc moi, c'est vraiment à ma petite échelle. C'est une vision que, ensemble, avec une petite contribution, on peut accomplir de grandes choses.
3: C'est une entreprise à mission qui souhaite rassembler 1 milliard d'euros pour déployer 100 innovations luttant contre le réchauffement climatique.
4: Oui.
3: Il y a quand même encore cet enjeu-là derrière de donner du sens, prendre soin de la planète, de faire agir.
4: Et surtout, ça, c'est vraiment accessible à tous, c'est-à-dire que ça va vraiment contre l'idée que on peut rien faire, de toute façon, c'est comme ça, c'est une fatalité, il fera de plus en plus chaud, notre planète est cassée, etc., et c'est trop tard. Donc tout ça, non. Non, évidemment que non. Évidemment qu'on peut faire des choses et évidemment que chacun peut agir à son échelle.
3: Je comprends que vous cherchez et trouvez aussi des solutions aussi bien pour l'apprentissage de la lecture que pour sauver la planète, vous venez de l'évoquer à l'instant. Combien de personnes travaillent aujourd'hui pour bouquinou à ce jour ?
4: Alors, l'entreprise en tant que telle compte 10 de personnes en interne et on a tout un réseau de partenaires auxquels on fait appel sur des compétences qui sont très spécifiques. On parlait tout à l'heure de l'enregistrement des récits audio, des livres audio avec les studios Anatole ou voilà, des personnes comme Altior, les industriels. Donc c'est un ensemble de partenaires clés avec lesquels on travaille et qui sont indispensables à ce projet.
3: Mais est-ce que vous intégrez des valeurs solidaires dans votre stratégie d'entreprise en interne ?
4: Ça n'a pas été formalisé au sens où c'est dans les statuts bouquinou, mais on se rend compte dans dans notre parcours qu'il y ait beaucoup de gens qui pouvaient avoir des parcours un petit peu cabossés ou qui cadraient pas forcément avec vraiment le cursus universitaire qu'on pouvait attendre sur tel ou tel poste. Et on aime bien ça, je crois, on l'a fait un peu malgré nous avec Guillaume, et ça a souvent été beaucoup de gens qui sont en reconversion. On essaie de veiller quand même à avoir toujours de la mixité homme-femme et aussi sur les origines sociales, sur les cultures, à tous les niveaux. Et je pense qu'on l'a plutôt bien réussi de manière générale.
3: Donc votre générosité passe aussi et surtout par le recrutement en réalité. Quand je dis générosité, c'est votre ouverture d'esprit.
4: Oui, alors justement, ouverture d'esprit, ok, mais générosité, je pense que c'est aussi une chance d'avoir rencontré ces personnes, on ne leur a pas fait de cadeau. Elles sont venues parce qu'elles ont mérité leur place, c'était plutôt aussi, c'est toujours une chance réciproque en fait, c'est le jeu du recrutement, il n'y a pas un gagnant, un perdant, quelqu'un qui offre ses services ou quoi que ce soit, chacun y trouve son compte, et à un moment il y a une rencontre qui s'opère et on a eu la chance d'avoir de belles rencontres.
3: À l'aube de la 10e année déjà, 10 ans, vous réalisez là, que Boukinou va souffler ses 10 bougies très prochainement?
4: Pas bien, on en parlait ce matin à la machine à café en se disant que les premières personnes qui avaient rejoint en stage aujourd'hui, elles avaient certainement des enfants elles-mêmes. Et donc ça m'a fait un coup de vieux.
3: Oui, mais utilisateur de Boukinou probablement.
4: Probablement.
3: Est-ce que vous avez des projets, des envies, des ambitions pour votre structure?
4: On en a plein à court terme, ou en tout cas c'est l'actualité du moment. On travaille énormément sur le déploiement de ce dispositif Chaque Soir une Histoire, donc auprès des écoles et des collectivités, des mairies qui ont cette responsabilité-là d'équiper les écoles. Donc c'est à elles qu'on s'adresse aujourd'hui pour leur dire c'est important de construire un patrimoine lecture et de donner les chances à tous les enfants, voilà, de réussir. On a une étude d'impact aussi qui est en cours, qui va être dévoilée dans les toutes prochaines semaines, qui a été réalisée pendant une demi-année scolaire auprès de 300 élèves de l'Académie de Lyon et de la Métropole de Lyon pour étudier justement l'impact de Boukinou sur le développement des compétences langagières, avec des signes vraiment positifs et significatifs sur le développement du niveau de vocabulaire et de compréhension.
3: Et qu'est-ce que ça représente pour vous, ça?
4: Ça représente une grande fierté, beaucoup de sens. On se pose quand même la question de est-ce que ce qu'on fait, est-ce que c'est bien, est-ce que c'est utile, est-ce qu'on le fait bien. Et donc on va aussi chercher cette forme de reconnaissance pour soi-même, pour toute l'équipe, pour le projet en tant que tel. Et puis c'est vraiment, on recharge les batteries, on est reparti pour un tour, on est reparti pour 10 ans avec ça.
3: C'est ce qu'on vous souhaite en tout cas. Bon vent dans la poursuite du développement de votre conteuse utile et créatrice de liens. Comme quoi on peut concilier production, écologie, finance, mais aussi responsabilité sociale et humaine d'entreprise. Merci beaucoup Vincent Gunther. Je rappelle que vous êtes le cofondateur de la conteuse ludo-éducative Boukinou. La liseuse est soutenue par l'Éducation nationale et recommandée par des milliers d'enseignants qui l'utilisent en maternelle et en primaire. À bientôt.
4: À bientôt, merci.
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3: Conjuguer entrepreneuriat et engagement social, c'est donc possible, et plein de nouveaux projets nous le montrent aujourd'hui, dans lequel l'investissement privé peut se mettre au service d'une grande cause. On en parle tout de suite dans l'Écho en commun, grâce à notre mensuel Finances solidaires.
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3: Et pour ce dernier numéro de Finances solidaires de la saison, faisons de la place à présent à Marc-Antoine Noiret et son invité. Bonjour Marc-Antoine.
5: Bonjour Bérangère.
3: Je rappelle que vous dirigez Noiret Patrimoine, un cabinet de conseil en gestion de patrimoine spécialisé dans la finance solidaire. Avant d'accueillir votre invité, vous souhaitiez nous rappeler que depuis son élection, le pape Léon XIV multiplie les références à la doctrine sociale de l'Église. Il a d'ailleurs récemment annoncé son déplacement en France, l'occasion pour nous d'évoquer l'importance de mettre l'économie au service de l'homme. Marc-Antoine Noiret, vous vouliez justement revenir sur ce sujet aujourd'hui.
5: Oui Bérangère, parce que derrière cette expression qui est un peu technique de doctrine sociale de l'Église, se cachent des questions très concrètes. Je vous en partage une. Comment faire circuler les richesses pour qu'elles servent réellement le bien commun? La doctrine sociale de l'Église repose sur quelques grands principes. La dignité de la personne humaine, la solidarité, la subsidiarité, ou encore la destination universelle des biens. Dit plus simplement, nous avons tous une responsabilité dans la manière dont nous utilisons nos ressources.
3: Alors c'est vrai que lorsque l'on regarde la situation actuelle, on constate que ce sujet est loin d'être théorique. Mais alors pourquoi est-ce si présent?
5: Parce que de nombreux acteurs chrétiens traversent aujourd'hui des difficultés bien réelles. Des congrégations vieillissent, de nombreux diocèses sont dans une situation économique délicate, avec un patrimoine immobilier à entretenir et de moins en moins de ressources. Il y a également le financement de projets pastoraux pour répondre à des nouveaux besoins sociaux. Les besoins sont là, les projets aussi, mais le financement reste souvent le nerf de la guerre. Et c'est là que le paradoxe devient intéressant, parce qu'on a d'un côté des personnes qui cherchent du sens pour leur patrimoine, et de l'autre des projets qui cherchent des ressources pour accomplir leur mission. La vraie question est simple, comment créer la rencontre ?
3: Ah oui, vraie question, j'ai le sentiment Marc-Antoine que c'est précisément ce que propose d'ailleurs votre invité aujourd'hui.
5: Exactement, Edouard Vialfaud dirige Credo Lending, une plateforme de financement participatif qui est dédiée aux projets à inspiration chrétienne. Elle permet à des diocèses, des congrégations, des associations ou même des entreprises de financer leurs projets grâce à des prêts qui sont accordés directement par des particuliers ou des personnes morales. L'intérêt est simple, soutenir des œuvres concrètes tout en donnant du sens à son épargne. Au fond, Credo Lending crée un lien entre ceux qui ont des ressources et ceux qui portent des projets utiles.
3: C'est en quelque sorte une autre manière de vivre la solidarité.
5: Oui, et j'irai même encore plus loin, c'est une manière très concrète de vivre la doctrine sociale de l'Église. On parle souvent du manque de moyens de l'Église ou des associations. Il faudrait peut-être davantage parler du manque de passerelle entre ceux qui ont des ressources et ceux qui portent des projets. Après tout, l'argent n'est jamais qu'un outil. Toute la question est de savoir s'il dort ou s'il travaille au service de quelque chose qui nous dépasse. Je termine avec cette phrase de Saint Jean-Paul II. La solidarité n'est pas un sentiment vague de compassion, c'est la détermination ferme et persévérante de travailler pour le bien commun.
3: Le bien commun, il le connaît bien votre invité. Bonjour Edouard Vialfaud.
6: Bonjour Bérangère.
3: Vous êtes le directeur de Credo Lending depuis 2020. Qu'est-ce qui vous a motivé à rejoindre cette entreprise éthique créée en 2014 ?
6: Eh bien écoutez, il y a trois raisons à cela. Première raison, c'est déjà un souhait personnel. Je voulais vraiment donner plus de sens à mon métier. Quotidien, j'étais conseiller en gestion de patrimoine indépendant et je voulais aller plus loin pour aller dans le sens de mes investisseurs, de mes clients qui souhaitaient du concret. Ensuite, c'est une rencontre. Éric Didiot, fondateur de Credo Funding en 2014, il me raconte la genèse de cette entreprise. Il me dit, écoute, en 2014, il y avait une plateforme de financement participatif pour les projets musulmans, une pour les projets juifs, mais il n'y avait pas de plateforme pour les projets chrétiens. Le voilà qui crée cette plateforme de solutions de financement. Et puis, un défi, nous sommes totalement alignés sur la stratégie, sur le développement, et donc il me confie les clés en 2020.
3: Et en préparant cette émission, je me suis rendue sur votre site, bien sûr. Avant cela, j'ai pianoté sur un moteur de recherche Credo Lending. Je vous ai trouvé sur Credo Funding. Vous pouvez nous dire pourquoi ?
6: Credo Funding est l'entité, l'entreprise administrative qui porte l'ensemble de ce beau projet. Ensuite, vous avez une marque qui permet justement de regrouper toute l'offre d'investissement par le prêt et par le capital.
3: Et une fois sur le site, j'ai eu le sentiment que d'investir se faisait en quelques clics. J'imagine que vous allez confirmer, mais vous allez peut-être pouvoir aussi préciser.
6: C'est ça la magie de Credo Lending, c'est que l'investissement est à bout de clics, j'ai envie de dire, puisque un mail, un mot de passe, et vous avez créé votre compte, vous donnez quelques éléments personnels, et ensuite vous rentrez dans le parcours de souscription extrêmement simple, le montant investi, le moyen de paiement, la signature du contrat en ligne, et en quelques minutes, j'ai envie de dire même en moins de 10 minutes, eh bien vous êtes investisseur. L'investissement pour le bien commun est vraiment ouvert à tous.
3: Et à portée de main, on l'a bien entendu, à portée de clic aussi. Et ensuite, que se passe-t-il ?
6: Alors, quand vous êtes prêteur d'un projet, vous allez vivre le projet. D'abord, nous créons une rencontre. C'est-à-dire qu'une fois que l'opportunité d'investissement est clôturée, nous allons offrir l'opportunité à chaque prêteur de rencontrer le porteur de projet dans le cadre d'un événement. Ça crée la rencontre, ça crée le lien direct entre le financeur et le financé. C'est extrêmement vertueux. Et puis ensuite, à chaque remboursement, à chaque paiement des intérêts, donc c'est des échéances généralement qui sont tous les semestres, donc c'est régulièrement, eh bien vous allez percevoir évidemment votre dû, c'est-à-dire la part de remboursement qui est programmée, et puis en plus vous allez avoir un rapport très précis qui va vous permettre de bien comprendre quelle a été la fécondité de votre investissement, en quoi eh bien votre argent a servi d'une manière extrêmement précise.
3: Est-ce que vous pouvez nous donner quelques exemples concrets des projets ? Je pense par exemple aux trois premiers que l'on voit en arrivant sur votre site, Sol en ciel, l'Université catholique, De l'Ouest ou bien Au clocher. Choisissez celles que vous voulez qui nous permettront vraiment de comprendre les projets que vous sélectionnez.
6: Ah bah, je ne peux pas me limiter. Là, je suis obligé de vous présenter les trois d'une manière très rapide. Ils sont totalement complémentaires et inspirants. Nous vous proposons actuellement de devenir prêteur de l'association Sol en ciel qui accompagne admirablement les victimes de la prostitution dans leur reconstruction par un emploi. Donc, on vous propose d'être prêteur de Solentiel. Vous verrez, c'est un projet qui est très inspirant. Ensuite, on vous propose également de devenir prêteur de la célèbre Université catholique de l'Ouest, l'UCO, avec ses 10 campus, avec ses 13 000 étudiants. Et bien, dans le cadre de ses 150 ans, l'UCO rénove son bâtiment historique, l'incarnation du beau, son palais universitaire qui est situé à Angers. Et donc, on vous propose d'être co-financeur de ce magnifique projet qui est extrêmement également inspirant. Et puis, pour terminer, nous vous proposons de devenir actionnaire. Donc cette fois, vous êtes partie prenante réellement d'une aventure, actionnaire de la société Au Clocher. Au Clocher, c'est l'application numérique que tous les chrétiens doivent avoir sur son téléphone. C'est le véritable réseau social chrétien de référence en devenir, une sorte de parvis d'église, puisque vous allez retrouver sur cette application toutes les actualités, tous les événements paroissiaux en temps réel. Donc fini les 3000 groupes WhatsApp, fini tous ces mails à n'en plus finir. Tout est regroupé dans une application extrêmement bien faite. Et puis en plus, la cerise sur le gâteau, d'où le réseau social chrétien de référence, c'est que vous pouvez communiquer avec l'ensemble des paroissiens qui sont sur l'application. Ça permet évidemment de poursuivre les discussions du parvis de l'église le dimanche matin.
3: Trois projets complètement différents l'un de l'autre et complémentaires, vous l'avez dit. Mais comment vous les sélectionnez, ces projets, à partir de quels critères ?
6: Alors le premier critère chez nous, c'est la finalité du projet, son utilité pour la société, à travers notre comité d'investissement et de crédit qui est composé aujourd'hui de 4 personnes. Et donc voilà, nous regardons d'abord si c'est un projet que nous souhaitons accompagner et ce qu'il apporte à la société. Ensuite, plus classique, nous allons regarder évidemment tous les tenants et aboutissants financiers et de gouvernance pour s'assurer de la pérennité du projet et de sa solidité et de son devenir.
3: Et comment se porte aujourd'hui Credo Lending ? Vous en êtes où, vous ?
6: En réalité, dès qu'un chrétien apprend notre existence, il est embarqué. En définitive, c'est quand même assez incroyable de se dire qu'en quelques clics, on peut devenir investisseur en direct. C'est-à-dire que nous sommes juste un tiers de confiance. Mais vous êtes bien le prêteur en direct de Solanciel, l'investisseur en direct, actionnaire d'Au Clocher, de l'UCO, etc. Et donc, ça permet évidemment d'établir un lien de confiance extrêmement étroit. Nous avons actuellement 2000 investisseurs. 90% de ces 2000 sont des personnes physiques, comme vous et moi, des familles. Et puis, vous avez 10% de personnes morales, des congrégations, des diocèses, des associations, des fondations, des fonds d'investissement qui aussi veulent donner du sens à leurs investissements. Nous finançons aujourd'hui 15 projets par an d'envergure, ce qu'on appelle des projets cathédrales, pour justement que chacun puisse donner régulièrement du sens à son épargne.
3: Et en chiffres, ça représente quoi aujourd'hui, Credo Lending ?
6: On a un peu plus d'un million d'euros de chiffre d'affaires. On est 16, on a un bureau à Paris et le siège social est à Lyon, dans le quartier de Vaise, en pleine croissance. Et on accueille évidemment tout le monde avec joie en tant qu'investisseur ou en tant que donateur, puisque aussi on a une partie évidemment collecte de dons sur la plateforme credofunding.fr.
3: Vous avez parlé à l'instant de donation. Est-ce que ça sous-entend que Credo Lending utilise son chiffre d'affaires ou son bénéfice surtout pour ensuite aider aussi d'autres projets et pourquoi pas les vôtres ?
6: Eh bien écoutez, tout à fait, puisque nous avons un fonds de dotation Credo Funding qui est là justement pour soutenir les différents projets de la communauté chrétienne, d'inspiration chrétienne, du bien commun, à travers justement du don. Donc tout à fait, nous avons cette corde à notre arc qui est évidemment très importante dans cet écosystème.
3: J'entends un retour justement de bonnes choses, de bon sens. Marc-Antoine, je me retourne vers vous à présent. Édouard, le micro reste ouvert si vous le souhaitez et si vous souhaitez compléter l'information sur les enjeux financiers. Quels sont-ils d'ailleurs ces enjeux dans ce genre d'entreprise, Marc-Antoine ?
5: Alors l'enjeu, c'est plutôt la liquidité, la disponibilité de l'argent. Parce que nous, comment est-ce qu'on peut conseiller Credo Lending ? C'est quand on a des clients qui nous disent, ben voilà, je souhaite investir, mais pas uniquement en bourse ou dans l'immobilier. J'aimerais que mon argent ait un impact très concret, très local, dans des PME, dans des petits projets. Et là, c'est là où on va pouvoir flécher nos clients vers la plateforme Credo Lending. L'enjeu, c'est quand même la disponibilité de l'argent, parce que quand vous prêtez, par exemple, votre épargne à Solanciel, qui fait un formidable travail sur le terrain, cette épargne, elle est bloquée pendant toute la durée du prêt. Et donc, c'est pas disponible comme ça peut l'être sur un placement bancaire, sur un contrat d'assurance vie ou d'autres types de placements. Donc, il y a ce premier enjeu.
6: Pour préciser, elle est bloquée à moitié, puisque à chaque échéance de remboursement, c'est-à-dire tous les 6 mois, l'investisseur dans Solanciel, par exemple, va recevoir une partie de son remboursement dès le 3e semestre, chaque semestre, jusqu'au 12e semestre. On n'attend pas les 6 ans, si vous voulez, pour recevoir son investissement.
3: Vous répondez finalement à la question en quoi financièrement ça peut être bénéfique pour eux, puisqu'à double sens, on le comprend, je vous redonne la main, Marc-Antoine. Pourquoi un investisseur, un particulier ou un mécène investirait chez Credo Lending, selon vous ?
5: Le premier objectif, c'est évidemment le sens, l'utilité. Ça, c'est indéniable. Ensuite, il faut rentrer dans le détail du projet. Et par exemple, un projet où on prête son argent, on va recevoir un taux d'intérêt avec un échéancier. Et donc, par exemple, pour des congrégations religieuses qui ont besoin de revenus complémentaires, ça peut exister, en fait, elles préfèrent prêter leur argent à des projets qui ont du sens et ces capitaux vont revenir avec un taux d'intérêt qui va être distribué. Si on est actionnaire, il peut y avoir une réduction d'impôt, par exemple, pour les particuliers et une évolution de la valeur de l'action. Donc, en fonction des objectifs de l'investisseur, on va orienter vers telle ou telle typologie de produit. même si le sens reste quand même l'objectif numéro un.
3: Comme quoi c'est possible aussi de rendre son argent utile pour le bien commun. Plus d'infos sur credolending.fr. Lending, vous l'écrivez L-E-N-D-I-N-G. Merci Édouard Vielfaux. Je rappelle que vous êtes le directeur de Credo Lending, une entreprise de financement au service de l'épanouissement de la personne humaine. 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Bel été à tous les deux et à bientôt sur RCF Notre-Dame.
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7: Bonjour à tous, nous sommes très heureux comme chaque semaine de vous accueillir sur RCF Notre-Dame pour cette nouvelle édition de notre émission « Où va la vie ?» au micro Frédéric Mounier. Et chaque semaine, je vous accompagne au long de cette conversation consacrée aux questions éthiques d'aujourd'hui. Nous sommes comme chaque semaine en partenariat avec les facultés Loyola Paris. Aujourd'hui, nous ouvrons une nouvelle série de deux épisodes d'Où va la vie sur le thème « Comment va la santé mentale de vos adolescents ?» Vous en avez autour de vous forcément des adolescents. Vous voyez que certains vont bien, d'autres vont plutôt pas bien, d'autres vont carrément très mal. Depuis déjà plusieurs années, les éducateurs, les parents et de nombreux spécialistes s'inquiètent de plusieurs signaux d'alerte autour de cette question de la santé mentale des jeunes. Elle a été déclarée grande cause nationale en 2025, ce qui a été prolongé en 2026. Alors avec nos invités au cours de ces deux épisodes à venir, nous allons tenter d'y voir plus clair dans ces situations si difficiles. Agatha Zielinski, bonjour.
9: Bonjour.
7: Merci beaucoup d'être avec nous. Vous êtes philosophe, maître de conférences aux facultés Loyola Paris. À vos côtés, le professeur Bruno Falissard. Bonjour.
10: Bonjour.
7: Merci beaucoup d'être avec nous. Vous êtes pédopsychiatre et vous présidez la Société française de psychiatrie de l'enfant et de l'adolescent. Et puis avec nous également Laurent Contamin, bonjour.
11: Bonjour.
7: Vous êtes co-auteur avec le docteur Emmanuel Contamin, donc on ne va pas trahir de secret en disant que vous êtes frère. Voilà, avec le docteur Emmanuel Contamin qui lui-même est psychiatre, d'un petit guide de psy à l'usage des jeunes éco-anxieux, non pardon, des jeunes éco-conscients. Voilà, vous nous expliquerez la différence, c'est publié chez Odile Jacob. Voilà, nous partons donc pour le premier épisode de cette série de deux consacrée à comment va la santé mentale des adolescents.
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7: Alors, où en sommes-nous ? Faut-il comprendre le verre à moitié vide ou à moitié plein ? Santé publique France a publié au début de ce mois de juin une grande enquête qui a porté en 2024 Sur 11 400 élèves du secondaire, donc c'est vraiment une enquête tout à fait importante, on constate globalement un bien-être moyen qui s'améliore depuis le creux de 2022, mais un noyau de souffrance sévère qui résiste et qui se concentre sur les filles. Donc nous sommes en présence d'un tableau contrasté. Professeur Bruno Falissard, vous présidez la Société française de psychiatrie de l'enfant et de l'adolescent. Comment voyez-vous aujourd'hui cet état des lieux? Nos jeunes vont-ils bien? Vont-ils de mieux en mieux? Vont-ils de plus en plus mal? Expliquez-nous, professeur Bruno Falissard.
9: Alors, le panorama est contrasté.
7: Oui.
9: Si on regarde sur le temps un peu long, en 1990-92, en France, dans la tranche d'âge 15-25, il y avait 1100 morts par suicide. Mmh. Aujourd'hui, il n'y a plus que 400.
7: Donc ça s'améliore.
9: Alors,
7: donc
9: ça c'est le verre à moitié plein.
7: Nous rentrons dans la complexité.
9: C'est le verre à moitié plein. Oui. Donc quand on dit tout va mal, c'est une catastrophe.
7: Oui.
9: Enfin, avant c'était pire.
7: D'accord.
9: En tout cas, si on regarde le suicide, c'est quand même oui. le problème numéro un de santé mentale des jeunes. Enfin, de santé
7: c'est
9: mentale.
7: C'est le problème numéro un.
9: Ah ben le suicide. Voilà. Enfin, il peut rien nous arriver de pire quand on est pédopsychiatre.
7: Absolument. Hein, d'accord.
9: Alors et ça n'est pas isolé. Vous citiez Santé publique France qui, en fait, reprend des données de l'étude en classe de l'Observatoire français des drogues et des toxicomanies. On a de très bons indicateurs de consommation de substances en France depuis le début des années 2000. La consommation chez les jeunes de tabac, d'alcool et même de cannabis diminue.
7: Diminue ?
9: Absolument.
7: C'est fascinant parce que c'est pas du tout l'image qu'on
9: Absolument.
7: En a.
9: Absolument.
7: On a l'image qu'ils sont tous coqués, shootés, Absolument. Drogués, etc. Je caricature, mais non. D'accord.
9: Vous avez bien là, cette impression que tout le monde partage.
7: Oui.
9: Donc, il y a des indicateurs où ça va mieux, et d'ailleurs, les jeunes sont... La consommation d'alcool qui baisse est liée à des enjeux éthiques, le fait qu'on perd son contrôle, et qu'on peut avoir des conduites sexuelles à risque, etc., etc., et donc on boit moins. Donc vous voyez, quelque part, notre jeunesse est peut-être plus responsable par certains aspects qu'elle était avant. Donc on va parler d'éco-anxiété tout à l'heure, ou d'éco-concernement, et bien ça y participe aussi. Alors, néanmoins... Depuis le début des années 2000, le ressenti subjectif de type anxieux et dépressif, je ne dis pas que c'est de l'anxiété et de la dépression médicale, c'est un ressenti tel qu'on peut le recueillir à partir d'enquêtes téléphoniques, ça se dégrade chez les jeunes, les moins jeunes et les vieux.
7: C'est-à-dire dans la manière dont ils parlent d'eux-mêmes.
9: Oui.
7: C'est ça.
9: Voilà. Et alors, depuis 2015-2017, au niveau des suicides et des tentatives de suicide, il y a une réaugmentation et qui va même jusqu'à plus 40%, plus 50% chez les jeunes filles. Donc ça touche plus particulièrement les jeunes filles, mais aussi un peu les garçons, alors que le suicide diminue chez les personnes plus âgées de façon régulière depuis les années 2000. Donc, pour répondre à votre question, le verre à moitié plein et à moitié vide était très bien. Oui, c'est à moitié plein. Quelque part, ils vont mieux. D'un autre côté, depuis une dizaine d'années, il se passe quelque chose de grave. Et en particulier chez les jeunes filles.
7: D'accord. Donc on va essayer de cerner tout ça plus précisément. Je me tourne vers Laurent Contamin. Je le disais tout à l'heure, vous avez co-signé avec votre frère psychiatre, le docteur Emmanuel Contamin, un petit guide psy publié chez Odile Jacob, petit guide psy à l'usage des jeunes éco-conscients. Et une partie de votre métier, Laurent Contamin, c'est d'écouter et de faire écrire des jeunes au cours d'ateliers d'écriture.
10: Tout à fait.
7: Et donc tout ceci vous donne une grande expérience d'observateur. Qu'observez-vous, Laurent Contamin, à travers ces ateliers d'écriture ?
10: Alors, ce que j'observe comme tendance, en tout cas, depuis quelques années, je dirais, c'est une forme de déconnexion à plusieurs niveaux. D'abord, une déconnexion avec la nature. Bon, moi, j'interviens beaucoup dans les cités, dans les réseaux d'éducation prioritaire, voire les REP+. Et depuis quelques années, c'est vrai que je suis très surpris quand j'interviens en classe de CM2, 6e, 5e. Quand je fais écrire, par exemple, des haïkus, qui est une forme assez simple et gratifiante.
7: Des poèmes très brefs.
10: Des poèmes très brefs. Par exemple, c'est la première fois, on me renvoie, on me demande, mais c'est quoi un paysage ?
7: C'est quoi un paysage ?
10: Donc, vraiment, et c'est vrai, déjà, après je discute avec les enseignants, etc., qui, en fait, n'ont jamais vu un paysage.
7: Ça veut dire que ces jeunes ne sont jamais sortis de leur environnement proche.
10: Voilà, alors après, ça s'explique aussi parce que les classes vertes, c'est de plus en plus compliqué, les classes de neige, c'est de plus en plus cher, les autocars à mettre en place par les villes, c'est de plus en plus cher, mais c'est vrai que La notion de connexion à la nature, elle se perd. Donc, l'écriture du haïku, qui est une espèce de bulle d'émerveillement face à quelque chose de tout simple et de merveilleux à la fois dans la nature, devient compliquée. Je note aussi une déconnexion par rapport au sens, c'est-à-dire que... du coup, j'organise des petites sorties, moi, dans les squares, dans les parcs autour, en disant, bon, ben, on regarde, on écoute, on sent...
7: Autant que possible. C'est une sorte de mini-classe verte, c'est ça?
10: C'est une sorte de rééducation.
7: Ils ont quel âge, les jeunes, avec
10: qui ils font ça? C'est un peu des pré-ados ou des ados. Ouais, c'est vraiment cycle 3 collège. Mm-hmm. Le simple fait, par exemple, de dire, bon, ben, vous sentez qu'il y a un petit vent sur vos joues. Alors, est-ce que c'est un vent régulier? Est-ce que c'est un vent chaud? Est-ce que c'est un vent humide? Enfin, d'essayer d'aller vers les sensations. Je sens que c'est vraiment quelque chose sur lequel c'est pas accessible d'emblée pour eux.
7: Vous les sentez imperméables, étanches?
10: Non, c'est qu'ils n'ont jamais fait très attention, en fait, que ça valait le coup, que la terre mouillée, ça avait une odeur, par exemple, des choses comme ça. Et puis que les couleurs d'automne, ben, c'est pas toutes les mêmes couleurs, enfin, les formes des feuilles. Vous savez, c'est Baptiste Morisot qui cite une étude où il dit les enfants américains, ils peuvent reconnaître en un clin d'œil 1000 logos, mais ils sont incapables de connaître 10 essences d'arbres.
7: Eh oui.
10: Donc, il y a vraiment une déconnexion. Et puis aussi, moi, je note une difficulté à passer de la pensée à l'écrit. Une espèce de blocage, c'est-à-dire de dire, mais j'ai le droit d'écrire. Je dis, ils n'arrivent pas à écrire. Je dis, mais qu'est-ce que tu veux dire? Donc, ils me disent ce qu'ils veulent dire. Je dis, mais pourquoi tu ne l'écris pas? Mais j'ai le droit.
7: J'ai le droit. C'est-à-dire qu'ils ne vous disent pas, je ne sais pas écrire, je ne peux pas écrire.
10: C'est comme si le langage
7: écrit était sur leur légitimité. Oui.
10: C'est comme s'il y avait une espèce de... C'est une langue étrangère.
7: Une langue étrangère.
10: Entre ce qu'on pense, ce qu'on dit, ce qu'on écrit, c'est pas fluide, tout ça. Et du coup, ça crée une espèce de frustration, de petit malaise quand même, je trouve.
7: Oui, on imagine. Professeur Bruno Falissard, qu'est-ce que ça vous suggère, ce que vous entendez de cette expérience de terrain de Laurent Contamin, vous qui êtes pédopsychiatre, cette déconnexion vis-à-vis de la nature, vis-à-vis de l'écriture?
9: Oui, d'abord, je constate exactement la même chose. Et je rajouterai le rapport au corps.
7: Oui, c'est-à-dire, allez-y.
9: Eh bien, le fait d'avoir une activité physique, de faire travailler ses muscles, de courir, qui ne va pas de soi avec une épidémie d'obésité qui est manifeste à la clé.
7: Qui est un vrai problème de santé publique.
9: Qui est un vrai problème de santé publique, tout à fait. Oui, le rapport au sens, effectivement, à l'écriture. Alors, quand on regarde l'histoire très très longue...
7: Allez-y.
9: Avant, il n'y avait pas d'écrit. Il n'y avait que de la parole.
7: Oui.
9: Et les humains avaient un psychisme différent. Le fait d'écrire a transformé le psychisme humain parce qu'on a réussi... hier, tu as dit ça.
7: Oui. Il y a une trace.
9: Il y a une trace. Ouais. Il y a même des tables de la loi.
7: Oui. Hein? Supposons, exactement.
9: Et donc, l'écrit a structuré, et l'imprimerie, après, a structuré encore plus. Après est arrivé le miroir, la photographie, etc.
7: Et puis l'écran.
9: Et alors il y a un médiologue, Walter Ong, qui dit que nous sommes dans une phase de comeback de l'oralité, qui est une nouvelle forme d'oralité, avec la radio, qui est une forme d'oralité, avec les échanges oraux, et maintenant donc avec leur smartphone, effectivement les jeunes, il y en a certains qui écrivent.
7: Et ils font des vocaux.
9: Absolument.
7: Voilà.
9: Absolument.
7: Donc alors, est-ce qu'il faut comprendre que ce que vous évoquez là, ce retour vers l'oralité, c'est une régression ou c'est une évolution, docteur Falissard?
9: Alors, factuellement, c'est une évolution.
7: Oui.
9: Alors après, régression, ça veut dire que c'est mal. Et c'est là que, moi j'ai envie de dire, on se calme.
7: Oui.
9: Parce que les adultes ont toujours l'impression que quand les adolescents ne sont pas comme eux, c'est qu'ils sont moins bien.
7: Eh bien oui, puis on a oublié comment on était. Exactement.
9: Alors, je pense que par certains aspects, ça va moins bien. Par exemple, le déficit de l'attention. Tous les enseignants disent qu'il y a des problèmes attentionnels à l'école, liés aux écrans, etc. Par certains aspects, ça va mieux. Il y a des études épidémiologiques qui montrent que les capacités d'empathie des jeunes sont supérieures et que les profils de personnalité, en termes d'agréabilité, de consciencieuseté, etc., s'améliorent.
7: Alors, attention, empathie, Laurent Contamin, vous qui côtoyez des jeunes et qui animez des ateliers d'écriture, comment vous les sentez en termes d'attention et d'empathie possible avec l'autre? Est-ce qu'ils sont chacun dans leur bulle ou est-ce que ça communique, ça partage?
10: Non, Alors, bon, dans les classes, ça dépend beaucoup de l'enseignant, hein, de ce que l'enseignant a mis en place en termes aussi, ne serait-ce que comment les tables sont mises, où est le tableau, quels sont les petits rituels, quelles sont les règles qui ont été données en septembre. Donc non, moi, je ne vois pas de, d'unité, enfin, je ne dégage pas de tendance lourde. sur le... Mais c'est vrai que, de toute façon, voilà, ce qu'on dit souvent, c'est que la durée d'attention, c'est à peu près 3/4 d'heure, en cycle 3 en tout cas, c'est-à-dire qu'il faut changer de... Restimuler la curiosité sur... voilà, faut pas rester trop longtemps. C'est pour ça que moi j'aime beaucoup le haïku, parce que c'est des formes courtes. On n'a pas le temps de se lasser comme si on écrivait une pièce de théâtre ou un roman. Bon, ça serait beaucoup plus long. Et donc les formes courtes, pour ça, c'est bien, parce que c'est, l'attention peut être restimulée fréquemment.
7: Et finalement, vous arrivez à faire écrire des haïkus?
10: Alors oui, ben moi je n'y arrive pas, c'est eux qui y arrivent.
7: Naturellement.
10: Moi j'arrive à rien, j'encourage. En fait, je donne deux, trois petites méthodes, mais ce qui est formidable dans le haïku notamment, c'est que ce n'est pas les premiers de la classe qui y arrivent le mieux. C'est souvent ceux qui ont un petit vélo dans la tête qui y arrivent le mieux.
7: C'est quoi un petit vélo dans la tête?
10: Ben, c'est ceux qui sont un peu à côté, quoi.
7: Un peu à l'ouest?
10: La prof les a un peu mises, voilà, bon, il y a quelqu'un qui vient, un intervenant aujourd'hui, tu ne déranges pas, quoi. Et en fait, parce que le haïku, il y a ce côté petit pas de côté qui fait qu'en fait, il ne faut pas complètement respecter les règles. Les plus beaux haïkus, ce sont les haïkus qui ne respectent pas tout à fait la règle. Et du coup, c'est vrai que y a des petites merveilles qui viennent de ceux qui ne sont pas forcément les premiers de la classe, quoi.
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7: Nous avons ouvert, il y a quelques instants, notre première conversation consacrée à la santé mentale des adolescents. Nous sommes en compagnie du professeur Bruno Falissard, pédopsychiatre, président de la Société française de psychiatrie de l'enfant et de l'adolescent, de Laurent Contamin, qui est co-auteur avec son frère psychiatre, le docteur Emmanuel Contamin, d'un petit guide psy à l'usage des jeunes éco-conscients. C'est publié chez Odile Jacob. Et je me tourne maintenant vers Agatha Zielinski, qui est philosophe, maître de conférence aux facultés Loyola Paris. Nous avons entendu nos deux intervenants, Agatha Zielinski, évoquer des questions qui se posent aujourd'hui lorsqu'on est en contact avec les adolescents, la déconnexion avec la nature, avec le sens, avec le corps, la difficulté de penser, de passer de la pensée à l'écrit. Quel regard portez-vous sur ces évolutions, Agatha Zielinski ?
11: J'ai l'impression que quelque chose qui traverse tout ce qu'on vient de dire à propos des différentes modalités de déconnexion, ça touche à la communication, au langage, alors à travers l'écriture, et je me demandais si les souffrances, voire les pathologies qu'on constate davantage chez les jeunes aujourd'hui, est-ce que ce sont des souffrances de la relation, du rapport à soi ou du rapport aux autres? Alors vous disiez une augmentation de l'empathie, et en même temps, ce qu'on perçoit, c'est qu'il y a quelque chose de la relation à la nature, au corps, à soi qui est touché. Alors, augmentation de l'empathie, souffrance dans la relation.
7: Qu'est-ce qui est touché, professeur Bruno Falissard?
9: On va rentrer dans les détails.
7: Oui,
9: effectivement, ça peut paraître un peu étrange, ce que j'ai dit. Alors, bien sûr, ces études, on mesure l'empathie avec des questionnaires qui mesurent l'empathie, donc c'est assez restreint, c'est pas l'empathie. Mais vous voyez un exemple qui montre le fait d'être concerné chez les jeunes, d'être concerné par le climat, par la nature, par la souffrance animale. Il y en a plein qui sont véganes ou qui sont végétariens.
7: Ah, mais oui,
9: vous voyez. Et donc, c'est une forme de faire attention aux soucis de l'autre, de l'animal, etc. Donc, c'est un fait. Alors après, d'où ça vient, ça?
7: Voilà.
9: Eh bien, en fait, ça vient des réseaux sociaux. Il y a une étude néerlandaise qui montre que l'exposition aux réseaux sociaux, en tout cas en Europe occidentale, c'est critiqué dans notre pays, a tendance à augmenter l'empathie. Et ça se comprend, si vous voulez.
7: À augmenter l'empathie.
9: Oui.
7: Parce qu'on dit d'habitude, ils sont sans arrêt sur les réseaux sociaux, ils ne voient plus rien, ils n'entendent plus rien. Dites l'inverse.
9: C'est très amusant. Ça, une première étude avait été faite au début des années 2010 qui disait ce que vous disiez, ce que vous dites. Et puis, en fait, les mêmes auteurs ont repris leurs données. En fait, ils ont inversé les résultats. Ça peut arriver dans des études épidémiologiques. Alors, c'est très simple. Vous voyez, quand vous êtes sur les réseaux sociaux, en fait, sans arrêt, vous allez écrire des choses à un groupe de 10, 50, 100, 150
7: vous
9: personnes.
7: Vous communiquez.
9: Oui. Et donc, en fait, ils savent tous que quand ils vont écrire, c'est pas comme quand on parle. Ça va être écrit, ça va être fixé, tout le monde va le lire, et même demain, les gens vont le lire. Et donc, ils font attention à ce qu'on appelle la théorie de l'esprit, c'est-à-dire qu'est-ce que l'autre qui va lire mon texte, il va comprendre de ce que j'ai écrit. Mmh. Et ils font ça 300 fois par jour. Et donc, ils musclent leur cognition sociale, c'est-à-dire leur aptitude à comprendre ce que l'autre va comprendre de moi.
7: Alors, s'agit-il vraiment d'un échange ?
9: Alors, c'est pas un échange tel qu'on le fait là, qui est un échange chaud.
7: Mais nous faisons un échange de l'ancien monde.
9: Voilà. mais qui va continuer, parce qu'il y a besoin de contact réel avec le corps, etc., hein, bien sûr. Mais aujourd'hui, il y a d'autres formes de contact qui sont virtuelles, qui sont via le langage ou des messages parlés. Et donc, ça cultive les cognitions sociales, le fait de savoir ce que l'autre pense de moi. Et donc, ça améliore quelque part la compréhension de l'autre, et donc l'attention à l'autre. Alors, bien sûr, c'est pour beaucoup d'entre eux, mais chez un jeune qui a des difficultés dans ce domaine, le niveau d'exigence est devenu tellement haut qu'eux vont être en souffrance dans la relation. Mmh. Et c'est pour ça que, alors qu'on a beaucoup de jeunes qui font beaucoup plus attention à autrui que nous, on a une minorité qui devient plus importante, qui sont en souffrance dans les relations à autrui en même temps. Vous voyez, on a du mieux et du moins bien en même temps.
7: Mais quand vous dites, docteur Bruno Falissard, que en quelque sorte, si je vous comprends bien, que le niveau monte, c'est ça, et que c'est difficile pour certains d'y accéder, on entend plutôt dire, mais voilà, ils communiquent par vocaux, ils communiquent avec une langue sans voyelle, une langue abrégée, et pourtant vous dites, c'est très exigeant.
9: Oui.
7: C'est-à-dire, expliquez-nous.
9: Absolument, c'est très exigeant, c'est-à-dire si je dis demain pour la photo de classe, t'as pas besoin d'être maquillé, en fait, peut-être que ma copine va mal le prendre.
7: D'accord.
9: Ben ça, nous, on le faisait pas avant.
7: Ah oui.
9: Voilà.
10: Oui. Une capacité à se mettre à la place, à se mettre à la place de la personne qui va recevoir pour pas qu'il y ait de malentendu, parce que c'est vrai que des fois, la langue écrite, entre les lignes, il peut y avoir des sous-entendus. Mmh. Donc, il y a une vigilance accrue. Mmh. Moi, je comprends ce que dit le docteur Falissard. Et du coup, ça crée de l'empathie. Parce qu'on passe son temps à prendre soin en se mettant à la place du récepteur, de la réceptrice. Et effectivement, il y a un côté, du coup, assez tribal, d'ailleurs, je trouve, quand on va dans les collèges, etc. Alors, c'est vrai qu'il vaut mieux faire partie de la tribu. Ceux qui n'en font pas partie... souffre un peu.
7: Oui.
10: D'où les problèmes de harcèlement, etc. Absolument.
7: Vous sentez ça, vous aussi, docteur Falissard?
9: Bien sûr.
7: Nécessité d'être admis dans la tribu.
9: Ben oui, mais ça, c'est... Là
7: c'est
9: aussi.
7: Humain.
9: Ben voilà.
7: Oui, c'est ça.
9: Nous faisons tous partie d'une tribu, ça participe à notre identité. Alors, ce qui se passe aujourd'hui avec le harcèlement en ligne, parce que c'est quand même aussi...
7: Et oui, c'est quand même la face noire des réseaux sociaux.
9: Absolument.
7: Alors, vous le constatez comme étant massif ou bien...
9: C'est important. Deux, c'est grave.
7: D'accord.
9: Il y a des suicides liés au harcèlement en ligne. C'est incontestable. Alors, le harcèlement à l'école existait depuis toujours. Sauf que c'était un tabou, on n'en parlait pas.
7: À la sortie de l'école, on courait après quelqu'un.
9: Dans la cour de récréation. Et les adultes disaient, c'est leur façon d'apprendre à la vie, d'être un peu solide. Et c'était les plus faibles qui en payaient les pauvres.

0: planète, oui, c'est ça. Oui.
1: Et vous avez une jeune qui s'effondre complètement et qui, et même en rentrant chez elle le soir, en fait, elle a son smartphone et elle le voit, même sous sa couette, elle est encore en train d'être agressée par toute la planète. Donc vous voyez, il y a une caisse de résonance qui peut faire beaucoup de mal.
0: Ce qui est fascinant en vous écoutant, professeur Bruno Falissard, c'est que d'une part, vous nous expliquez que les réseaux sociaux, les écrans, ça a plein d'aspects positifs, que ça aide à la construction, ça aide à l'empathie, etc. Et puis en même temps, il y a une face noire assez terrifiante.
1: Absolument.
0: Voilà, c'est le verre à moitié vide et moitié plein. Agatha Zielinski, vous qui êtes philosophe, on entend parler ici de la théorie de l'esprit. Et globalement, on entend plutôt autour de cette table une vision plutôt positive de ces jeunes aujourd'hui. Comment vous réagissez ?
2: Oui, bien sûr. Ce qui me questionnait, en vous écoutant tous les deux à nouveau, c'est la place de l'exposition de soi, qui à la fois peut-être est plus difficile par le manque du rapport au langage, à l'écriture, avec les haïkus difficiles, et à la fois sur les écrans, sur les réseaux sociaux. Et comment est-ce que cette exposition de soi, elle l'aide à la construction, finalement, d'une identité adolescente, ou elle est, au contraire, ce risque d'une implosion de soi par ces regards potentiellement harcelants ?
0: Professeur Bruno Falissard.
1: Alors, ça, c'est vraiment une question cruciale. La construction de soi, parce qu'avant, pour le coup, nous avions ce qu'on appelle des méta-récits, c'est-à-dire des grands discours structurant une société. Voilà. Alors, la religion en fait partie, la science en a fait partie aussi, la première chaîne de télévision était un discours structurant.
0: Que nous regardions tous ensemble à la même heure.
1: Que nous regardions tous ensemble, et le lendemain, au boulot, on en parlait.
0: Et on parlait de la même chose.
1: Absolument, et nous avions des codes, des normes, être une femme, être un homme, et vous savez qu'aujourd'hui, c'est un tout petit peu plus compliqué.
0: La frontière est moins tangible, oui.
1: Voilà, donc nous avions, la société nous aidait, parfois avec un peu trop de force, à être nous-mêmes.
0: On était porté d'une certaine
1: on
0: façon.
1: On était porté, alors pour le meilleur et pour le pire. Et aujourd'hui, on est moins porté.
0: On flotte.
1: On flotte, on est porté différemment, et du coup, ça peut être compliqué pour certains jeunes.
0: Pour les plus faibles, notamment.
1: Pour les plus faibles et ceux qui n'arrivent pas à accrocher leur identité. Parce que, eh ben oui, aujourd'hui, être un homme, être une femme, être homosexuel, être hétérosexuel, à l'adolescence, on se pose ces questions. Être un enfant de migrant ou pas, etc. Voilà. C'est compliqué de se trouver soi-même.
0: De se trouver soi-même quand plus rien ne vous porte. Laurent Contamin, nous arrivons bientôt au terme de cette premier épisode de notre émission Où va la vie sur RCF Notre-Dame, en partenariat avec les facultés Loyola, autour de la question de la santé mentale des adolescents. Je suis surpris au terme de cette première édition de la lumière positive que les uns et les autres, la lumière positive que les uns et les autres vous assumez sur cette évolution de la santé mentale de nos jeunes. Quelle est votre conclusion à vous, Laurent Contamin ?
3: Alors moi, je peux avoir qu'une conclusion d'écrivain intervenant en atelier d'écriture. Je n'aurai pas d'autre. J'ai deux choses à dire pour rebondir sur ce qui a été dit, mais qui vont un peu dans le sens de la lumière. Je suis désolé.
0: Allez-y, on est là pour ça aussi. On est là pour ça
3: sur les grands récits. C'est vrai que alors moi, je suis intervenu pas mal en sixième. C'était le programme, il y avait l'Odyssée d'Homère. Et j'étais vraiment surpris de l'unanimité. L'Odyssée d'Homère, tous les gamins, ils accrochent, mais comme des malades.
0: Ça marche.
3: Et en discutant avec eux, je pense que j'ai trouvé deux raisons. Peut-être parce que c'est justement dans un temps ancien où le rapport au monde végétal, au monde minéral, au monde animal était plus d'égal à égal. Il y avait peut-être moins une position de surplomb de l'humain par rapport au cosmos, d'une part. Et d'autre part, parce qu'ils sont souvent issus d'origines très diverses et que là, il y a une espèce de pot commun sur lequel ils se retrouvent tous.
0: Ah oui.
3: Et je pense que en tout cas, comme source de bien-être, aborder les grands récits, bon, en ce moment, on a la Coupe du Monde, c'est un grand récit aussi.
0: C'est aussi un grand récit, oui.
3: Mais voilà. Et par rapport à l'exposition, pour rebondir aussi, ce que je remarque quand j'interviens plusieurs fois, c'est vrai qu'il y a toujours la question, une fois qu'on a écrit, de lire devant les autres ce qu'on a écrit, qui au début est toujours problématique.
0: Pas toujours facile, oui.
3: Pas toujours facile. Et donc, ce que j'ai remarqué, c'est que souvent, ils acceptent l'idée que quelqu'un d'autre lise pour eux. Donc c'est un premier pas. Après, je demande à ce que quelqu'un d'autre lise pour eux, mais qu'ils viennent tous les deux quand même devant. Et puis petit à petit, en fait, ils acceptent de s'approprier leurs paroles et d'être fiers de ce qu'ils ont écrit, de le revendiquer et de s'exposer avec cette parole.
0: Un grand merci à vous tous pour votre contribution à ce premier volet de cette série de deux émissions Où va la vie consacrée à la santé mentale des adolescents.

Nous étions en compagnie de Laurent Contamin, co-auteur avec son frère psychiatre, le docteur Emmanuel Contamin, d'un petit guide psy à l'usage des jeunes éco-conscients. On en reparlera la semaine prochaine, c'est chez Odile Jacob. Également un grand merci au professeur Bruno Falissard, pédopsychiatre, président de la Société française de psychiatrie de l'enfant et de l'adolescent. Et puis de Agatha Zelinski, philosophe, maître de conférence aux facultés Loyola Paris. Je dois vous dire un mot d'une initiative commune qui réunit à la fois les facultés Loyola Paris et l'Institut catholique de Paris. C'est un parcours de formation diplômant, un diplôme universitaire d'éthique intitulé « Soins et santé dans une société pluraliste, accompagner, discerner, décider ». Il vise à permettre aux médecins, aux soignants, aux aidants, aux bénévoles, aux travailleurs sociaux, aux cadres d'établissements médico-sociaux et même aux acteurs politiques de gérer des situations éthiques complexes et de savoir décider dans l'incertitude. Si vous souhaitez aller plus loin, nous vous invitons à visiter le site du département d'éthique des facultés Loyola Paris. C'est sur loyolaparis.fr. Un grand merci à notre réalisateur Eric Coba. Nous vous donnons rendez-vous la semaine prochaine pour la suite de cette passionnante conversation, finalement assez optimiste, consacrée à la santé mentale des adolescents. En attendant, vous pouvez écouter et réécouter quand vous voulez et où vous voulez les différents épisodes de notre série « Où va la vie ?». Chaque année, nous abordons une quinzaine de thèmes de questions d'éthique publique ou privée pour vous aider à comprendre le monde dans lequel nous vivons et comment fonctionner dans ce monde-là. Bon courage à vous tous. Un grand merci pour votre fidélité et à la semaine prochaine.

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0: Dieu est tout-puissant, mais est-il pour autant impassible? Est-il proche de nous quand nous souffrons? Vient-il nous consoler? Bref, Dieu a-t-il de la compassion pour les hommes? Eh bien, c'est à cette grande question que vous vous êtes attelé, Père Michel Fédoux. Bonjour.
1: Bonjour.
0: Vous êtes jésuite, agrégé de lettres classiques, docteur en théologie, enseignant en patristique et théologie dogmatique au Centre Sèvres à Paris. Et je le disais, une grande question théologique pour vous qui cherchez inlassablement à mieux connaître le Christ. Une question que vous détaillez dans ce livre publié aux éditions des Clés de Brouwer et intitulé « La compassion de Dieu, retour au cœur du christianisme ». On a du mal à imaginer aujourd'hui que Dieu serait uniquement au-dessus de nos têtes et complètement étranger à nos souffrances. Et pourtant, ça n'a pas toujours été le cas. On a pu penser que Dieu n'avait pas de compassion à l'égard des êtres humains. Et aujourd'hui, Père Michel Fédoux, est-ce que vous diriez que les hommes mesurent que Dieu peut les aimer au point vraiment de compatir et de les rejoindre dans leurs souffrances? Est-ce qu'on mesure ça? Est-ce qu'on arrive à imaginer cela?
1: Je pense qu'il faut répondre de façon contrastée, parce que effectivement, aujourd'hui même, il y a toujours l'idée, chez un certain nombre de personnes, l'idée selon laquelle Dieu est vraiment très très loin, inaccessible, indifférent à l'histoire humaine. Mais ce qui est vrai, c'est que depuis quelques décennies surtout, on a vu s'accroître, en particulier, avant tout, évidemment, au sein du christianisme, la conscience d'une vulnérabilité de Dieu. C'est quelque chose qui n'est pas radicalement nouveau, puisque déjà dans la tradition ancienne, cela avait été pressenti et même exprimé, formulé, mais c'est une conscience qui est devenue plus présente chez un certain nombre de nos contemporains, en particulier à la suite du traumatisme, de la crise terrible qu'a représenté la Seconde Guerre mondiale.
0: Oui, parce que Dieu tout-puissant ne peut pas être vulnérable. Ce serait presque la première réaction spontanée.
1: Oui, alors bien sûr, dans le credo, nous parlons du... Nous croyons en un seul Dieu, le Père Tout-Puissant. Mais Tout-Puissant, ça veut dire, voilà, auteur du monde, qui seigneurise sur la création. Mais ça ne veut pas dire pour autant qu'il ne soit pas, qu'il ne se laisse pas atteindre, toucher de quelque manière par ce qui advient à l'humanité. Et en particulier, ça ne veut pas dire qu'il ne se laisse pas atteindre par la souffrance et les épreuves qu'endure cette humanité.
0: Père Michel Fédoux, alors dans ce livre, vous traversez justement des siècles de théologie et plusieurs grands auteurs aussi, vous les convoquez pour venir nourrir la réflexion. Vous interrogez aussi et encore les Écritures avec comme souci d'essayer de saisir des indices pour définir ce qu'est la compassion. Quelle définition est-ce qu'on pourrait donner, même si on va s'apercevoir avec vous que le langage a changé, que le sens parfois qu'on lui donne a pu évoluer aussi?
1: Je crois qu'il est finalement très important de partir des Écritures et de voir comment ce thème de la compassion se trouve ainsi enraciné dans la tradition biblique. Il y a un terme vraiment important dans le Nouveau Testament, c'est le verbe « être saisi aux entrailles ». On traduit souvent « être pris de compassion », justement. C'est un verbe qui est employé à plusieurs reprises. Je dirais la compassion, c'est plus qu'une simple sympathie, c'est plus qu'une simple empathie. La compassion, c'est non pas certes souffrir à la place d'une personne qui souffre. On n'est jamais à la place de la personne qui souffre. Mais c'est être avec cette personne, être présent à elle et pouvoir autant que possible lui manifester, qu'on se laisse toucher, atteindre par ce qu'elle endure et éventuellement, si c'est possible, essayer de lui apporter l'aide dont elle a besoin.
0: Alors, vous convoquez aussi Nietzsche pour dire combien il a dénoncé en fait ce côté un peu doloriste, je dirais, de vouloir s'associer à la souffrance de quelqu'un. Nietzsche parle de la religion de la pitié. C'est fort comme phrase.
1: C'est vrai. Il y a toute une histoire du mot compassion dans la tradition philosophique en particulier. Certains auteurs ont placé la compassion très haut, comme Jean-Jacques Rousseau, par exemple, et d'autres ont été extrêmement critiques. Vous évoquez Nietzsche, déjà dans l'Antiquité, pour des philosophes stoïciens ou épicuriens, c'était impensable d'imaginer que Dieu puisse être compatissant. Dieu devait être considéré comme absolument impassible, immuable, etc. Mais pour en venir à Nietzsche, c'est vrai que ce que Nietzsche avait en vue, c'est surtout en réalité une forme de compassion qui serait une désertion par rapport à nos responsabilités. Et c'est vrai que là, il y a quelque chose à entendre. Il ne faut pas que la compassion soit comprise comme quelque chose qui, en réalité, contourne l'attitude juste vis-à-vis d'autrui. Il pourrait y avoir une manière de pervertir, au fond, le sens de la compassion. Par exemple, en faisant comme si la pitié, une simple pitié, peut être une façon de regarder les gens d'en haut, une forme de condescendance. Et justement, c'est tout autre chose que la compassion bien comprise.
0: Oui, une sorte de satisfaction, une sorte presque d'égoïsme à travers la compassion, paradoxalement.
1: Exactement. C'est vraiment une perversion possible, toujours. toujours de la compassion lorsqu'elle devient cette façon déguisée de surplomber quelqu'un, de le regarder d'en haut et peut-être parfois de trouver là un alibi pour ne pas agir envers elle.
0: Alors Nietzsche parle d'humiliation, mais en revanche il y a un aspect qui est intéressant chez lui, c'est qu'il évoque la compassion comme plutôt un asile pour la souffrance de l'autre. Il parle de lit de camp sur lequel vient se reposer celui qui est éprouvé finalement.
1: Oui, c'est vrai. En fait, la pensée de Nietzsche est complexe. Il a des mots très durs contre ceux qu'il appelle les compatissants, mais il faut donc replacer ça dans l'ensemble de sa pensée. Et ce qui est frappant, c'est qu'à la même époque, en tout cas à l'époque moderne au sens large, 18e, 19e siècle, il y a eu d'autres courants philosophiques qui, au contraire, ont mis l'accent sur l'importance de cette vertu de compassion bien comprise.

0: Michel Fédoux, vous citez Martha Nussbaum qui développe quatre dimensions de la compassion. Il y a la dimension cognitive, le fait de connaître.
1: Oui, c'est-à-dire à travers la compassion, on a une certaine connaissance d'autrui, une connaissance de la souffrance d'autrui. Et effectivement, elle distingue d'autres dimensions de la compassion, ce qu'elle appelle la dimension affective, être touché par autrui, et puis dimension de l'ordre du vouloir, dans la mesure où, justement, en présence d'une personne qui souffre, eh bien, on est renvoyé à sa propre responsabilité de vouloir remédier au malheur ou à la souffrance de cette personne, autant qu'on peut.
0: Et donc, c'est là qu'on revient au fait que la dérive, ce serait de laisser l'autre, finalement, simplement seul avec sa souffrance, quand bien même on aurait eu envie de compatir. La compassion, ça n'est pas juste se pencher sur le malheur de l'autre. Il y a l'idée qu'on agit derrière.
1: Exactement. Dans la mesure du possible, bien sûr. Dans la mesure du possible. La compassion, idéalement, elle s'accompagne de sollicitude, c'est-à-dire essayer de faire pour autrui ce qu'on peut faire de mieux. Et si ce n'est pas possible, parce que ce n'est pas toujours possible justement d'agir pour autrui dans cette situation, ben, au minimum, on agit par le fait même d'être présent avec cette personne qui souffre.
0: Alors, on en revient au sujet, parce que vous vous penchez sur le fait, non pas à savoir si les hommes ont de la compassion les uns pour les autres, mais on va voir que c'est quand même relié, mais sur le fait que Dieu aurait de la compassion pour les hommes. Comment est-ce qu'on peut arriver à avoir une réponse, finalement, sur qui est Dieu ?
1: C'est une question qui est très difficile, qui a été très difficile dès les premiers siècles de l'histoire du christianisme. Parce que les auteurs chrétiens des premiers siècles, les pères de l'Église, étaient évidemment marqués, pour une bonne part, par l'héritage de la philosophie grecque qui avait mis en avant ce qu'on peut appeler le dogme de l'impassibilité de Dieu.
0: Et l'impassibilité de Dieu, ça voulait dire que les dieux, quelque part, sont au-dessus des nuages, ne s'occupent pas de ce que vivent les hommes,
1: oui.
0: Ne s'intéressent pas à les consoler, n'agissent pas, finalement, dans la vie des hommes.
1: Exactement. En fait, la philosophie grecque, en mettant en avant cette idée de l'impassibilité de Dieu, réagissait, à juste titre, contre des représentations mythologiques de la divinité que l'on trouvait chez des auteurs comme Homère ou Hésiode, qui attribuaient aux divinités toutes sortes de passions humaines, trop humaines. Et donc, par rapport à cela, la philosophie grecque a certainement représenté une évolution heureuse. On a en quelque sorte purifié la représentation de la divinité. Mais en même temps, les auteurs chrétiens des premiers siècles se sont bien rendus compte qu'on ne pouvait pas s'en tenir à cette notion héritée de l'impassibilité de Dieu, parce que la tradition biblique, elle, laissait entendre que Dieu se laisse de quelque façon toucher, atteindre par l'expérience, par les épreuves de l'humanité.
0: Et ça, on a pu aussi le chercher à travers les Écritures. Enfin, c'est comme ça qu'est partie la recherche.
1: Oui. Déjà dans l'Ancien Testament, on voit bien par exemple dans l'Exode, lorsque Dieu dit à Moïse « j'ai vu la misère de mon peuple », on voit bien que déjà dans l'Ancien Testament, il y a cette perception que Dieu n'est pas du tout indifférent à l'histoire, mais qu'il est vraiment atteint par ce qui advient à notre humanité. Et on pourrait trouver bien d'autres textes, chez les prophètes en particulier. Mais en tout cas, c'est absolument flagrant dans le cas du Nouveau Testament. Puisque là, il est dit à propos de Jésus lui-même que dans certaines situations, il est pris de pitié, il vaut mieux traduire pris de compassion, saisi de compassion, à la vue d'une foule en détresse, d'une personne souffrante, etc.
0: Michel Fédoux, est-ce que dans l'Ancien Testament, la compassion fait partie de l'alliance entre Dieu et les hommes ?
1: Disons que, de certaine manière, l'alliance est déjà une expression, c'est une expression effectivement de cette compassion de Dieu pour l'humanité. C'est-à-dire Dieu n'abandonne pas son peuple, Dieu scelle une alliance avec son peuple, plus largement d'ailleurs au début dans la Genèse, il y a vraiment une alliance avec Abraham, puis il y a déjà une alliance avec Noé, hein, donc c'est pas seulement le peuple d'Israël, en amont d'Israël, c'est vraiment toute l'humanité. Et donc l'alliance effectivement est déjà une expression de cette attitude de Dieu qui ne veut pas abandonner son peuple, mais qui veut vraiment être lié à lui et qui veut le conduire. Alors, bien sûr, il y aura d'autres expressions de cette compassion de Dieu dans la suite de l'histoire biblique, hein, mais l'alliance en est une.
0: Mais qu'est-ce que vous faites du Dieu vengeur, du Dieu en colère, du Dieu qui punit Où est la compassion ?
1: Alors, effectivement, il ne faut pas faire abstraction de ces formulations. La colère de Dieu ou la vengeance de Dieu, il faut les entendre en réalité à partir et à la lumière de ce qui est le cœur de la révélation néo-testamentaire, à savoir que Dieu est amour, pour reprendre la formule de la première épître de Jean. Et donc, s'il y a effectivement colère de Dieu ou vengeance de Dieu, ça doit être compris, non pas dans un sens immédiat, mais comme l'expression paradoxale de la bonté de Dieu qui ne prend pas son parti du péché de l'humanité.

0: Père Michel Fédoux, est-ce qu'on peut douter de la compassion de Dieu? Et pour cette réponse, je voudrais qu'on se plonge dans l'Ancien Testament.
1: En fait, il y a beaucoup de gens qui ont douté de cette compassion de Dieu dans l'histoire. Et aujourd'hui encore, ça arrive. Pour un certain nombre de personnes, Dieu est indifférent à ce qui se passe, et en particulier aux épreuves de l'histoire. Alors c'est vrai, c'est très éclairant de se plonger dans l'Ancien Testament déjà, et de voir comment déjà dans ces livres anciens de l'Ancien Testament, il y a des formes d'expression de ce qu'on appelle la compassion de Dieu. On voit ça évidemment à travers l'Exode, par exemple, lorsque Dieu dit j'ai vu la misère de mon peuple. Mais on voit ça beaucoup chez les prophètes. Il y a un certain nombre de textes qui expriment au mieux cette tendresse, cette compassion de Dieu qui est lent à la colère, qui est prompt à la miséricorde, qui se laisse en quelque sorte toucher par les épreuves de son peuple. Et on le voit aussi à travers d'autres écrits comme le livre de Job.
0: Job, celui qui voit un peu toute la souffrance le saisir, le rattraper presque, il va connaître de nombreuses épreuves qui s'accumulent les unes après les autres. Et pourtant, il était convaincu de bien faire. Il ne voit pas pourquoi il serait lui celui qui va souffrir. Il serait celui qui est abattu par tant de misère qui lui arrive. Et là, il faut reconnaître qu'il y a de quoi douter.
1: Oui, le cas de Job est vraiment un cas inouï parce que dans cet écrit de l'Ancien Testament, on voit un personnage qui, en réalité, avait tout pour être heureux, la santé, les biens, etc., et qui est vraiment dépossédé de tout ce qu'il avait. Et il se demande pourquoi. C'est une souffrance qui lui paraît complètement injuste. Et toute la question est de savoir comment interpréter cette souffrance. Et comment surtout se situer par rapport à elle, et comment plus encore se situer par rapport à Dieu dans cette circonstance. Alors c'est intéressant de voir, c'est stupéfiant de voir que des amis de Job essayent de lui dire, si t'arrives tout cela, c'est parce que tu as dû commettre de grandes fautes. Mais Job proteste, il dit non, je ne vois pas ce que je peux me reprocher, ça me tombe dessus cette souffrance. Et Job reste à la fois fidèle à Dieu, il continue de croire à son Dieu, et en même temps il n'admet pas les raisonnements de ses amis qui veulent le persuader que s'il lui arrive tout ce qui lui arrive, c'est à cause de fautes qu'il aurait commises. Mmh. Alors, on pourrait avoir l'impression, en lisant ce livre, au moins jusqu'à certains points, jusqu'à un certain nombre de chapitres, on pourrait avoir l'impression que Dieu a complètement abandonné Job. Sauf que, vers la fin du livre de Job, Dieu prend la parole lui-même. Et il se révèle à la faveur de cette parole de Dieu à l'adresse de Job, il se révèle que Dieu, justement, n'a jamais abandonné Job. Job pouvait croire qu'il était abandonné, mais Dieu ne l'a jamais abandonné. Et il lui manifeste sa compassion, précisément, en lui redonnant, au terme du livre, tout ce qui lui manquait, en le restaurant, avec justement, en lui redonnant ce bonheur qu'il avait perdu.
0: Mais Père Michel Fédoux, vous comprenez aussi que pour nos contemporains, le silence de Dieu peut être associé à un abandon, qu'on a du mal à croire que Dieu peut compatir à nos souffrances quand on n'en voit pas les signes et quand on se sent seul avec son malheur.
1: Bien sûr, l'épreuve de ce qu'on appelle aujourd'hui beaucoup le silence de Dieu, le sentiment que Dieu est absent, c'est quelque chose très très éprouvant et qui peut donner à penser qu'on est abandonné par Dieu. Et il faut se rappeler que dans le Nouveau Testament, Jésus lui-même reprend la parole du psalmiste en disant « mon Dieu, pourquoi m'as-tu abandonné ?» C'est-à-dire Jésus lui-même sur la croix s'est senti comme abandonné par Dieu. C'est absolument inouï cette parole de la part de Jésus. Mais précisément, le saut de la foi, c'est de croire que jusque dans ces situations terribles où on fait l'expérience d'un silence, d'une absence, d'un vide, Dieu est toujours là. Même si on ne le sent pas, même si on ne reconnaît aucunement les signes de sa présence.
0: Est-ce que vous diriez que la compassion dans l'Ancien Testament, elle s'exprime par une proximité peut-être non sensible, peut-être difficile à percevoir, mais une proximité malgré tout?
1: Oui. Proximité, je crois que c'est un mot très juste. Il y a un père de l'Église, c'est Clément d'Alexandrie, qui disait « Notre Dieu est un Dieu qui s'approche ». Je crois que c'est une formule très juste. Proximité, ça ne veut pas dire que Dieu prend lui-même la place de ceux qui souffrent. Ça sera le cas dans le Nouveau Testament, lorsque Jésus sera lui-même le serviteur souffrant. Mais il y a déjà dans l'Ancien Testament cette proximité. C'est une question qu'on peut se poser. Peut-il y avoir complètement compassion quand on ne connaît pas soi-même la souffrance? Je pense que il faut dire qu'il y a déjà effectivement une forme de compassion dans l'Ancien Testament, alors même que Dieu n'est pas encore venu prendre chair en son fils Jésus. Mais il y a déjà une forme de compassion, justement, à travers cette proximité qui manifeste vis-à-vis de son peuple ou vis-à-vis d'individus comme Job.
0: Mais, Père Michel Fédoux, est-ce que vous êtes en train de nous dire que Dieu a changé, Dieu a été transformé par la venue de son fils sur terre?
1: Je n'irai pas cela au sens où c'est... Il faut tenir que Dieu est de toujours... Et lui-même, de toujours à toujours. En ce sens-là, il y a bien une vérité profonde de l'idée traditionnelle de l'immuabilité de Dieu. Mais justement, la première épître de Jean nous dit « Dieu est amour ». Si Dieu est amour, autrement dit, si l'amour caractérise l'être même de Dieu, alors on peut comprendre que Dieu, sans cesser d'être lui-même, aime jusqu'au point de devenir autre que ce qu'il est, c'est-à-dire un humain. Dieu ne cesse pas d'être Dieu, d'ailleurs, en devenant homme, mais... Il assume la condition humaine et en ce sens-là, il ne transforme pas son être puisque de toute éternité, il est amour, mais son amour s'exprime de façon nouvelle à travers l'incarnation de son fils.
0: Et alors, ça veut dire que ça, quand on traverse des épreuves, il faut s'en souvenir, le Christ est venu et alors la compassion a pris chair et nous ne pouvons plus douter à ce point de Dieu comme s'il n'était jamais venu en quelque sorte.
1: Oui, parce que avec la venue du Christ et plus que jamais avec sa passion et sa mort sur la croix, ce qui est au fond donné à entendre, c'est que Dieu même est devenu homme jusqu'à partager l'humanité dans sa souffrance la plus radicale. Et donc en ce sens-là, ça transforme bien effectivement notre image de Dieu. Nous risquons toujours d'avoir l'image d'un Dieu qui reste dans une sorte d'indifférence ou qui reste en tout cas éloigné de notre humanité. Avec Jésus-Christ, c'est plus possible de le dire.

0: Alors, on va justement rester dans l'Ancien Testament, Père Michel Fédoux, avec ce terme grec qui n'est d'ailleurs jamais utilisé dans l'Ancien Testament à propos de Dieu, mais qui est utilisé avec Jésus. C'est le terme de compassion qui est traduit par le fait d'être saisi aux entrailles.
1: Oui, c'est un verbe, en fait, dans le Nouveau Testament, le verbe grec splanctisestai, qui signifie mot à mot être saisi aux entrailles, et qu'on traduit en général par la formule être pris de compassion. C'est un mot qui est donc présent dans un certain nombre de passages du Nouveau Testament, et notamment dans les évangiles. Et on le voit, par exemple, on le rencontre dans certaines paraboles que raconte Jésus. Et aussi, ce mot est appliqué à propos de Jésus lui-même, dans certains passages.
0: Saisi aux entrailles, c'est très fort.
1: C'est très fort. En fait, c'est un terme qui reprend une formule de l'Ancien Testament, parce que chez certains prophètes, on avait une formule de ce genre. On avait, enfin, Dieu se présentait comme étant lui-même, comme une mère qui est vraiment saisie de compassion. Voilà, une mère pourrait-elle abandonner son enfant ? Enfin, ce sont des versets qu'on trouve chez les prophètes.
0: Bon, on trouve l'histoire de Salomon, du reste.
1: Exactement. C'est avec l'histoire de Salomon, on trouve ça chez les prophètes. Par exemple, dans le livre de Néhémie, on lit « Dans tes grandes compassions », c'est une prière qui est adressée à Dieu, hein, « Dans tes grandes compassions, tu n'as pas livré à la destruction, etc. » Donc, c'est présent déjà dans l'Ancien Testament.
0: Mais, du côté de la mère, en fait.
1: Voilà, avec l'image maternelle, l'image de Dieu comme mère, chez Isaïe, par exemple. C'est quelque chose qui devient alors tout à fait explicite dans le Nouveau Testament avec l'usage récurrent de ce verbe splanctisestai, être saisi de compassion.
0: Alors on a envie que vous nous racontiez quelques exemples où Jésus-Christ va exprimer ce fait d'être saisi aux entrailles. Soit il l'exprime, soit on voit des scènes où cette situation arrive et elle est pour vous le signe même de la compassion du Christ et donc par extension de Dieu.
1: Oui, alors on voit ça par exemple dans certaines paraboles que Jésus raconte. Ainsi, dans la parabole du débiteur impitoyable, comme on dit souvent dans l'évangile de Matthieu au chapitre 18, le roi a un serviteur qui, normalement, devrait être châtié. Or, dit le texte, ce roi est pris de compassion envers le serviteur et il lui remet sa dette.
0: Oui, parce que le serviteur ne peut pas payer et il vient implorer le roi de lui faire de prendre patience, en quelque sorte.
1: Et le roi, au contraire, est saisi de compassion. Donc, il remet sa dette. Alors, le problème, c'est que le serviteur, lorsqu'il se trouve en présence dans une situation analogue avec quelqu'un d'autre, lui, il refuse de remettre la dette.
0: Et qu'est-ce que ça vient nous dire sur la compassion, cette parabole ?
1: Eh bien, que justement, si grande que soit la dette, eh bien, pour Dieu, il y a toujours une exigence supérieure de pouvoir la pardonner.

0: Michel Fédoux, qu'est-ce qu'elle dit, cette parabole du bon samaritain, sur la compassion de Dieu ?
1: C'est une parabole qui, à mon sens, est très très importante justement pour ce sujet, puisque de quoi s'agit-il ? Un homme donc descend de Jérusalem à Jéricho et il tombe sur des bandits, il est roué de coups et il se trouve gravement blessé sur le bord de la route. Et il y a un lévite, un prêtre qui passent, mais qui continuent leur chemin. Voilà, même le lévite, même le prêtre. Et c'est un samaritain, donc quelqu'un qui n'est pas forcément en odeur, qui n'est pas forcément très très bien accueilli par les habitants de Jérusalem, par ailleurs. Le samaritain avait des relations un peu difficiles avec les habitants de Jérusalem ou de Judée. Et c'est un samaritain qui, lui, dit le texte, est saisi de compassion. Il fut saisi de compassion en voyant cet homme sur le bord de la route. Mais non seulement il éprouve le sentiment de compassion, mais il agit en conséquence. C'est-à-dire qu'il s'approche, du malheureux sur le bord de la route, il bande ses plaies et il charge le malheureux sur sa monture, il le conduit à une auberge. Donc, compassion qui n'est pas simplement un sentiment qui détournerait de l'action, mais compassion qui est en même temps sollicitude. Et le samaritain fait tout ce qu'il peut faire pour que la souffrance, la blessure de ce malheureux soit soulagée. Donc là, on a un très très bel exemple de ce qu'est la compassion. Alors c'est une parabole, apparemment c'est mis en scène justement... un être humain et un autre être humain, le samaritain et l'homme sur le bord de la route. Mais ce que Jésus nous laisse entendre, c'est que, si je peux dire, Dieu est comme ça, comme le samaritain.
0: Et justement, Jésus raconte cette histoire au moment où il est interrogé par ceux qui l'entourent pour lui dire « Mais qui est mon prochain ?» Et Jésus, quand il répond, il dit « Je vais vous dire qui sait montrer le prochain. »
1: Exactement.
0: Donc il y a l'idée de l'action justement que vous évoquiez. Ça veut dire que la compassion, elle emmène dans l'action, elle est un élan.
1: Oui, exactement. C'est-à-dire, la compassion, c'est au fond, c'est chacun qui est appelé à se rendre proche de celui ou de celle qui est sur le bord de la route. C'est comme ça qu'on peut comprendre l'inversion, effectivement. Alors, la question initiale, c'était qui est le prochain ? Mais au terme, Jésus inverse, retourne les termes de la question. En réalité, il ne s'agit pas simplement de dire qu'il y a des gens sur le bord de la route vers lesquels il faut se pencher, puis d'autres, on les laisse de côté. Non, l'important, c'est soi-même de se rendre proche de quiconque a besoin de notre soutien, de notre présence.
0: Au fond, on n'est pas proche, on se rend proche.
1: On se rend proche. Ouais. Et Dieu même est celui précisément qui se rend proche de notre humanité.
0: Est-ce qu'il y a une différence entre la compassion et l'empathie ?
1: Alors, je dirais que la compassion, ça va plus loin que l'empathie. Les notions sont très proches, les deux notions sont très proches. Mais ce que la compassion ajoute à l'empathie, c'est l'idée, d'abord, étymologiquement, compassion, ça veut dire souffrance avec. C'est-à-dire on ne souffre pas à la place de la personne, mais on partage de quelque manière sa souffrance, au sens où on est atteint soi-même par la souffrance d'autrui. Et c'est plus qu'une simple empathie, dans la mesure où la compassion implique aussi qu'on désire faire ce qu'on peut faire pour soulager l'épreuve ou la souffrance de la personne qui en a besoin.
0: Est-ce que ça nécessite d'aller contre soi-même, et est-ce que la foi nous permet d'aller plus loin ?
1: Ça nécessite certainement de se bousculer soi-même. C'est-à-dire que spontanément, on pourrait avoir envie de faire comme le lévite ou comme le prêtre, c'est-à-dire de passer son chemin, de continuer sa route sans se soucier, parce qu'on n'a pas le temps, parce qu'on a deux choses à faire, parce qu'on ne veut pas se salir les mains, pour toutes sortes de raisons. Mais précisément, oui, c'est exigeant, ça coûte quelque chose, mais c'est l'exigence même de l'amour, de la bonté.
0: Et le Christ vient nous dire que se rendre proche, c'est soulager les détresses rencontrées. Il y a l'idée que la personne avec laquelle on va s'arrêter, elle ne va pas repartir comme avant.
1: Exactement, exactement. Alors, il y a bien des situations dans lesquelles on ne va pas pouvoir soulager matériellement l'épreuve ou la souffrance de la personne. Mais déjà, le simple fait d'être là, dans une proximité très très profonde, et de se laisser toucher, atteindre, transformer donc soi-même par l'épreuve de l'autre, c'est déjà quelque chose d'extrêmement important.
0: Est-ce que la compassion que le Christ va montrer tout au long de sa vie publique, puisque c'est celle que l'on connaît, est-ce que cette compassion, elle va choquer ? Est-ce qu'elle va être vraiment comprise ? Est-ce qu'elle ne va pas plutôt laisser ceux qui le croisaient parfois troublés ou peut-être hostiles même ?
1: Certainement, Jésus a rencontré sur sa route beaucoup d'opposition. Les gens n'admettaient pas qu'il puisse faire preuve de compassion, en particulier le jour du sabbat. On le lui a reproché. Mais c'est frappant de voir que, parce qu'à l'instant, on parlait de la parabole du bon samaritain, Jésus n'a pas simplement employé le mot compassion, être aussi de compassion dans des paraboles, mais les évangélistes disent de Jésus lui-même que dans cette circonstance, il est saisi de compassion. Et cela n'a pas été effectivement perçu ou admis par un certain nombre de ses contemporains.
0: Il est celui qui compatit aussi.
1: Il est celui qui compatit. On voit ça explicitement dans certains épisodes de l'Évangile. Par exemple, l'épisode de la multiplication des pains, où il est dit explicitement que Jésus est saisi de compassion en voyant cette foule qui est démunie, qui est en attente, en quête d'une parole, d'une nourriture. Il est saisi de compassion.

0: Père Michel Fédoux, ça veut dire que la compassion, à la fois, elle dérange celui qui la pratique, en quelque sorte, elle nous bouscule, c'est ce que vous disiez, et elle dérange aussi parfois ceux qui constatent cette compassion, ceux qui peuvent en percevoir les signes.
1: Oui, tout à fait. Elle dérange tous ceux qui seraient justement tentés de dire « Bon, ben, il y a des malheureux, mais on ne peut rien faire pour eux, donc on ne s'approche pas d'eux, on ne prend pas le temps de s'arrêter. »
0: Elle met mal à l'aise alors peut-être,
1: oui,
0: quand on n'agit pas.
1: Bien sûr, elle met mal à l'aise si elle est perçue par des gens qui sont en quelque sorte fermés à cette nouveauté extraordinaire du Fils de Dieu lui-même, Jésus lui-même, qui se montre saisi de compassion dans certaines circonstances.
0: Et alors c'est peut-être aussi pour cela que c'est difficile d'admettre que Dieu peut compatir à nos souffrances.
1: Oui, et alors en même temps, c'est la révélation de la compassion du Christ qui a dévoilé en plénitude que le mot compassion peut être attribué à Dieu même. Je sais bien que saint Thomas d'Aquin disait « Dieu ne compatit pas ». Bon, mais il faut replacer ça dans son contexte. Mais aujourd'hui, on peut vraiment comprendre que puisque Jésus a été saisi de compassion et que Jésus n'est autre, au regard de la foi chrétienne, que le Dieu devenu homme, alors oui, il faut bien sûr comprendre que Dieu est compatissant au sens où il se laisse mystérieusement atteindre par l'épreuve, par la souffrance de l'humanité ou de telle personne en particulier.
0: Oui, c'est mystérieux. En effet, Michel Fédoux, est-ce que la compassion, c'est un sentiment ou est-ce que c'est peut-être plus une disposition, une façon d'être ?
1: Oui, c'est l'un et l'autre, c'est plus qu'un sentiment, je dirais. C'est plus profond qu'un simple sentiment, justement. C'est une disposition fondamentale. C'est la disposition qui consiste à ne pas être indifférent à ce que peuvent endurer nos frères, nos sœurs. C'est une disposition qui consiste à se laisser atteindre et même toucher, sinon blesser par le spectacle de la souffrance.
0: Est-ce que vous diriez que Dieu nous éduque à la compassion, que c'est ça, finalement compatir à la souffrance de l'autre, c'est une forme de pédagogie vers plus grand, vers plus de transcendance.
1: Oui, en tout cas, c'est d'abord le Christ hein, qui nous éduque à cette compassion, et par là même, Jésus nous dévoile le mystère profond de Dieu.
0: Alors, en observant le Christ, on peut mieux comprendre Dieu sa compassion.
1: Oui, alors évidemment, le Nouveau Testament, dans la première épître de Jean, dit explicitement Dieu est amour. Et l'amour ne se limite pas à la compassion, mais la compassion est l'une des expressions, l'une des formes que prend l'amour. Et donc, puisque Dieu est amour, il faut aussi reconnaître que Dieu se laisse atteindre par cette compassion vis-à-vis de l'humanité souffrante.
0: C'est une expression qui a travaillé beaucoup de théologiens, cette idée que Dieu descend, se met à la portée, alors notamment les pères de l'Église, se met à la portée des hommes, et que cette descente est puissante. Est-ce que vous pouvez nous expliquer ça, Père Michel Fédoux?
1: Oui, on trouve ça déjà dans le Nouveau Testament. Enfin, l'idée suivant laquelle c'était cette affirmation que justement le Christ est descendu. Enfin, je pense à l'hymne de l'épître aux Philippiens. Lui qui est de condition divine n'a pas retenu, n'a pas considéré comme une proie à saisir d'être l'égal de Dieu, mais il s'est dépouillé, prenant la condition de serviteur. C'est pas il est descendu, c'est il s'est dépouillé, mais c'est quand même l'idée fondamentale. Et ça sera repris souvent par les pères de l'Église, cette idée de la descente de Dieu descendu parmi nous.

0: le Père Michel Fédoux, les chrétiens croient que Dieu a envoyé son Fils sur terre, le Christ, Jésus, le Christ qui a été crucifié. Est-ce que Dieu a été affecté par la mort du Christ? C'est une question sur laquelle vous revenez dans votre livre.
1: Oui, il y a eu déjà des débats sur ce sujet dans l'Église ancienne, en particulier au VIe siècle, dans le cadre d'une controverse qu'on appelle la controverse théopagite, parce que on est habitué à chanter dans la liturgie l'hymne « Saint, Saint, Saint, prends pitié de nous ». Mais certains, au VIe siècle, ajoutaient la formule « Saint, Saint, Saint, toi qui étais crucifié pour nous, prends pitié de nous ». Et du coup, leurs adversaires ont pensé qu'à travers cette formule, ils laissaient entendre que Dieu lui-même avait été en quelque sorte, le Saint, le trois fois Saint, avait été lui-même crucifié. Et évidemment, c'était un petit peu, c'était quand même très très gênant de dire cela, parce que comment penser, comment imaginer que Dieu le Père ait pu être crucifié à la place du Fils? Seul le Fils a été crucifié. Et donc, on s'en est tiré à l'époque par une formule de compromis, en quelque sorte, en disant, certes, ce n'était pas Dieu même, Dieu le Père, évidemment, qui était crucifié. Seul Jésus-Christ a été crucifié. Mais Jésus-Christ, néanmoins, est l'un de la Trinité. Et on s'en est tiré avec cette formule, l'un de la Trinité a souffert. L'un de la Trinité a été crucifié. Et alors, la question est revenue plus tard sur le tapis, en diverses circonstances, et en particulier au XXe siècle, il y a un théologien protestant, Jürgen Moltmann, qui a écrit un livre, Le Dieu crucifié.
0: Alors, je voudrais qu'on s'arrête sur ce livre, Le Dieu crucifié, de Jürgen Moltmann. C'est un théologien qui a beaucoup médité sur la mort et la souffrance du Christ, et la souffrance peut-être de Dieu aussi. Est-ce que Dieu a souffert par la mort de Jésus?
1: C'est un théologien qui a abordé de front cette question, et il l'a fait d'autant plus qu'il a été extrêmement marqué, il le dit ouvertement, par l'épreuve terrible de la Seconde Guerre mondiale. Et ça contribue à expliquer son attention à ce thème de la souffrance de Dieu. Il pose la question de façon très remarquable. Il dit, certes, c'est seulement l'homme Jésus qui a été crucifié sur la croix, c'est pas Dieu le Père. Et néanmoins, peut-on imaginer que cette souffrance abyssale du Christ sur la croix n'ait pas retenti de quelque manière en l'être même de Dieu? Et il ne va pas pour autant jusqu'à dire, comme ont pu le faire certains, qu'il faut parler d'une mort de Dieu. Il refuse de dire cela à juste titre, mais il dit on peut au moins penser qu'il y a une sorte de mort en Dieu, au sens où seul le Christ est mort sur la croix, mais cette mort du Christ sur la croix a retenti dans l'être même de Dieu, au point que Dieu le Père lui-même a été de quelque façon affecté et a souffert lui-même de la souffrance de son Fils.
0: Père Michel Fédoux, à Auschwitz, la Seconde Guerre mondiale, la Shoah, ça a complètement bouleversé aussi le monde des théologiens.
1: Oui, certainement.
0: Ça a été un événement. Sur quel point ?
1: Et précisément, entre autres sur ce point, c'est cette question absolument essentielle. Peut-on continuer à dire que Dieu n'est pas atteint par la souffrance humaine, quand on voit l'abîme de l'épreuve qu'a représenté la Seconde Guerre mondiale, notamment la tragédie de l'Holocauste, de la Shoah. Et un certain nombre de théologiens, ça a commencé en fait juste après la Seconde Guerre mondiale, je pense à un livre d'un théologien japonais, Kitamori, La douleur de Dieu, et ça a été repris par d'autres théologiens après, au point que certains en sont venus à dire, après la Seconde Guerre mondiale, eh bien, on doit parler de Dieu d'une autre manière, on doit pratiquer une théologie après Auschwitz, une théologie qui justement congédie entièrement la représentation d'un Dieu complètement indifférent à l'histoire, mais qui montre comment la souffrance abyssale du Christ sur la croix et les épreuves de l'humanité au long des siècles doivent rejaillir sur notre représentation de Dieu lui-même.
0: Mais c'est au cœur même, au moment même où on se dit, où était Dieu dans ces cas-là? Combien de survivants des camps de concentration, des camps d'extermination ont posé cette question, où était votre Dieu?
1: Exactement. Et par rapport à cela, la réponse de théologiens comme Moltmann ou d'autres, ça a été de dire, précisément, Dieu lui-même, il y a presque 20 siècles, à l'époque où écrivait Moltmann, il y a presque 20 siècles, eh bien, Dieu lui-même est venu partager la condition de l'humanité en son Fils, qui a connu l'épreuve de la passion. Et donc, en quelque sorte, l'épreuve absolument abyssale de la Seconde Guerre mondiale a conduit à reprendre une conscience beaucoup plus nette de ce qu'implique la mort du Christ sur la croix, comme révélation de l'être même d'un Dieu qui n'abandonne pas l'humanité, mais qui, précisément, la rejoint jusque dans son épreuve, jusque dans sa souffrance. Mais ce n'est pas une souffrance, c'est pas n'importe quelle souffrance, c'est une souffrance consentie par le Christ, c'est une souffrance consentie par Dieu, au titre même, au nom même de l'amour qui caractérise l'être de Dieu.
0: Ça, c'est dur à accepter.
1: Oui, c'est dur, mais c'est justement la révélation centrale. C'est précisément parce que Dieu aime l'humanité jusqu'au bout qu'il consent à souffrir en son Fils la passion et la croix.

0: Et Michel Fédoux, vous redonnez dans votre livre cette histoire avec Elie Wiesel, qui est lui-même un survivant d'Auschwitz. Oui. J'aimerais que vous nous la racontiez.
1: Bien, Elie Wiesel raconte qu'un jour, il y avait un jeune homme qui était pendu sur un gibet, une potence, et il entend quelqu'un dire mais où est Dieu ? Et Wiesel dit, mais il est là.
0: Voilà, le voici, il est pendu à cette potence.
1: Il est pendu, voilà. C'est-à-dire qu'au fond, à travers cette épreuve terrible du jeune homme en question, eh bien, ce qui se donne à entendre, c'est une nouvelle représentation, une nouvelle image de Dieu.
0: Ça veut dire aussi que ça décorrèle la compassion de Dieu, du péché de l'homme en quelque sorte. C'est-à-dire que cette souffrance injuste, non voulue, non méritée en quelque sorte, cette souffrance qui n'est pas le fait d'un acte, ce malheur, engage aussi la compassion de Dieu.
1: Oui, c'est pour ça que dans le livre, je distingue la compassion et la miséricorde. Parce que la miséricorde, c'est quelque chose de très, très important. Mais la miséricorde, elle s'exerce par rapport à des gens qui ont commis des fautes, qui ont commis des péchés, qui demandent le pardon. Tandis que la compassion, elle s'exerce pas simplement vis-à-vis de gens qui, effectivement, ont commis des fautes. La compassion, elle s'exerce aussi, ou plus largement, vis-à-vis de personnes dans le malheur, même si ces personnes ne sont pas directement ou indirectement responsables de ce malheur qui leur tombe dessus.
0: Si on reste dans cette époque, vous citez également Simone Veil, W-E-I-L, et son expérience du malheur. Elle a expérimenté, en fait, alors pas seulement par cette expérience mystique, mais aussi plus tard, dans la prière, ce que le Christ lui-même avait pu vivre.
1: Oui, Simone Veil est certainement l'une de celles qui, au XXe siècle, a été le plus sensible, enfin, à travers ses écrits, en tout cas, elle témoigne d'une sensibilité extrêmement profonde à la souffrance de Dieu sur la croix. Et effectivement, c'est pour ça que j'en parle dans le livre. Mmh. Il est un jalon important dans cette prise de conscience progressive du fait que Dieu lui-même, en son Fils, se laissait atteindre par la souffrance de l'humanité.
0: Elle écrit même, et vous la citez, « Dieu a hâte de descendre vers les malheureux ». Et quelque part, elle explique aussi comment les hommes sont le relais de Dieu. Dieu peut implorer le pain pour les malheureux, mais non pas leur donner.
1: Oui. C'est-à-dire pour Simone Veil, l'insistance sur la souffrance de Dieu ne doit être d'aucune manière un alibi pour se croiser les bras. Au contraire, justement, Dieu attend que les hommes, les femmes puissent apporter le pain à qui en a besoin, effectivement.
0: Alors, cette compréhension, cette représentation de Dieu qui avance en même temps que l'histoire, en quelque sorte, vous en parlez aussi en expliquant qu'il y a une théologie contextuelle. Ça veut dire qu'on va comprendre Dieu au fur et à mesure du temps, mais aussi des lieux, de la géographie et de nos propres événements historiques. Qu'est-ce que ça veut dire ?
1: La théologie contextuelle, c'est l'expression que l'on emploie depuis quelques décennies, c'est assez récent en fait, pour qualifier des courants théologiques qui se sont élaborés vraiment dans des contextes régionaux, continentaux spécifiques, comme l'Amérique latine ou l'Afrique ou l'Asie. Alors, ce qui est frappant, c'est que depuis quelques décennies, des chrétiens, justement originaires de ces différents continents, mais ça va aussi pour l'Europe, ont été conscients qu'ils devaient, ils ont réalisé qu'ils devaient élaborer une réflexion au sujet du Christ, une réflexion au sujet du Dieu Jésus-Christ, à partir même du contexte qui était le leur. Et comme ce contexte, dans la mesure où ce contexte était souvent un contexte de souffrance, ça a évidemment rejailli sur leur manière de parler de Dieu. Par exemple, en Amérique latine, des courants, ce qu'on appelle les théologies de la libération, ont été très sensibles au drame dans les années 60, les années 1960, 70 surtout. Ils ont été extrêmement sensibles au drame que représente l'injustice, l'épreuve de l'inégalité, l'oppression dans certains pays d'Amérique latine. Et dans ce contexte même, les théologiens de la libération ont essayé de présenter le Dieu Jésus-Christ comme un Dieu précisément qui se laisse toucher par cette souffrance, cette épreuve de l'humanité.

0: Père Michel Fédoux. Vous êtes théologien et vous vous penchez sur ce que cette compassion veut dire aujourd'hui. Et on peut dire que cette question, elle habite encore nos réflexions et notamment nos contemporains, nos théologiens aussi d'aujourd'hui. Qu'est-ce qu'on peut dire sur les théologies féministes sur laquelle vous accordez un paragraphe justement dans votre livre ?
1: On peut dire que les théologiennes féministes, justement, elles réfléchissent dans le contexte de situations dans lesquelles la place de la femme n'est pas suffisamment reconnue dans la société ou dans l'Église. Et dans ce contexte même, eh bien, elles attirent l'attention sur le fait que Dieu, précisément, se montre dans la Bible comme un Dieu compatissant. Elles aiment bien citer, par exemple, cette parole qu'on lit dans Isaïe, « Comme la femme qui enfante, je gémissais, je soupirais tout en haletant. » Donc, elles insistent sur les traits maternels de Dieu dans l'Ancien Testament, aussi dans le Nouveau Testament. Et tout ça, c'est pour éveiller, en quelque sorte, à la conscience de la compassion de Dieu vis-à-vis de toute femme qui est dans une situation plus ou moins exclue, ou en tout cas marginalisée dans la société ou dans l'Église.
0: Est-ce qu'aujourd'hui, on comprend cette lecture de la Bible par ces femmes, justement ? Est-ce que c'est respecté, c'est admis dans le monde des théologiens de lire la Bible à travers ce regard féminin, de trouver des qualités féminines à Dieu, si on va jusqu'au bout ?
1: Oui, c'est quelque chose.

0: ce qui a fait vraiment son chemin. Bien sûr, les théologies féministes sont extrêmement diverses, elles sont plus ou moins radicales, mais globalement, on peut dire que l'idée suivant laquelle Dieu, à la mesure même de son mystère, ne doit pas être simplement représenté avec des traits masculins, mais aussi avec des traits féminins, c'est une idée qui a fait son chemin et qui est reconnue aujourd'hui de façon assez large dans la théologie contemporaine.
1: Alors on poursuit sur cette compréhension de la compassion de Dieu pour les hommes, puisque c'est ça le sujet sur lequel on se penche toute cette semaine, avec l'éthique de la compassion, on pourrait dire en tout cas, ce qui aujourd'hui occupe la réflexion sur comment est-ce qu'on s'engage dans la compassion, qu'est-ce que c'est prendre soin par exemple.
0: Oui, la réflexion éthique, les théologiens moralistes ont beaucoup réfléchi depuis quelques années ou quelques décennies, en particulier sur une notion, un mot américain, anglais, américain, la notion de care, on peut traduire par soin, souci, soin, sollicitude. Et au fond, ces théologiens insistent beaucoup aujourd'hui sur justement l'exigence d'une attitude juste, de compassion précisément, vis-à-vis de personnes malades, souffrantes. L'éthique du soin, c'est quelque chose qui s'est beaucoup développé. Et j'en parle dans le livre parce que justement, c'est l'un des lieux actuels à partir desquels on peut engager une réflexion sur la compassion de Dieu. De cette manière, la réflexion sur la compassion de Dieu peut être en quelque sorte un moteur puissant pour soutenir, stimuler l'effort d'hommes et de femmes qui, dans des maisons de soins, dans des centres de santé, dans des hôpitaux, veillent précisément à la santé, au bien-être de personnes affectées dans leur corps.
1: Est-ce que la compassion, c'est une vertu justement qui doit se cultiver, qui s'entretient, qui se nourrit aussi alors par la prière, mais aussi par la pratique, on l'entend.
0: Certainement, c'est une très très grande vertu. Aujourd'hui, on parle beaucoup de l'éthique des vertus. On redonne beaucoup d'importance à la notion de vertu. Et la compassion, au même titre que l'hospitalité, la justice, etc., la compassion est vraiment une vertu très très importante et qui, justement, a des implications pratiques extrêmement très très importantes, notamment dans des hôpitaux, dans des maisons de santé.
1: Alors si on poursuit sur la façon dont nos contemporains se saisissent de cette question de la compassion de Dieu, on s'arrête sur la compassion pour la nature. Est-ce que ça a un lien ? Est-ce que la façon dont Dieu se préoccupe de sa création, elle est aujourd'hui comprise autrement ?
0: Oui, alors ça, je crois que c'est une évolution très importante qui est assez récente. Il y a bien sûr des précédents dans l'histoire. On peut trouver à l'époque des pères de l'Église, au Moyen-Âge, l'un l'autre texte qui insiste sur la nature, sur la terre, sur le respect qu'il faut avoir vis-à-vis de la création. Mais c'est quand même à une époque tout à fait récente, surtout depuis 2-3 décennies, dans le cadre de la crise écologique, que l'on insiste sur précisément le respect qui est dû à la nature, à la terre, à la création. Le pape François, bien sûr, contribue beaucoup à cela, son encyclique Laudato Si. Et c'est l'un des lieux tout à fait important aujourd'hui de la réflexion sur la compassion. C'est-à-dire la compassion, nous comprenons qu'elle ne doit pas simplement s'exercer vis-à-vis du malheureux sur le bord de la route, mais aussi vis-à-vis de la nature qui est trop souvent sacrifiée, violentée en quelque sorte.
1: Et cette violence, elle porte atteinte au Créateur, c'est ça qui est sous-entendu.
0: Exactement. Et du coup, on en vient à considérer que le Créateur lui-même est lui-même, de quelque manière, blessé par les violences que les êtres humains peuvent parfois infliger à la nature.

0: Alors on fait un petit tour du côté de l'art parce que c'est aussi un domaine qui vous a intéressé. Si on devait choisir une musique, un poète, un peintre pour nous dire ce qu'est la compassion, lequel vous choisiriez ?
1: Alors s'il s'agit d'un peintre, moi j'en évoquerai deux. D'abord Jean Malouel avec son tableau La Grande Pietà qui se trouve au musée du Louvre. Et puis bien sûr Rembrandt, son magnifique tableau le Fils prodigue.
0: Et en quoi ces deux tableaux dessinent en quelque sorte, nous donnent une idée de ce qu'est la compassion de Dieu ?
1: Je crois que ce sont des tableaux qui touchent profondément. Le tableau de Jean Malouel, la Grande Pietà, on voit Dieu le Père qui tient entre ses bras son fils déjà mort. C'est bouleversant. Et le spectateur

0: l'émotion que peut susciter l'écoute d'une musique ou la contemplation d'une peinture. Est-ce que ça peut conduire à la conversion? Et c'est ça, au fond, le cœur de la compassion de Dieu, c'est de nous conduire à la conversion.
1: Oui, certainement, certainement. Et pour Jean-Sébastien Bach, par exemple, c'était absolument évident. Il s'agissait de toucher l'auditeur, celui qui entendait les paroles de la passion, avec l'orchestre, les chanteurs, etc. Il devait se laisser lui-même emplir de compassion vis-à-vis du Christ souffrant. Ça, je crois que c'était effectivement le but, l'effet recherché de ces œuvres majeures.
0: Alors, on termine cette émission avec un aspect de la compassion que vous n'avez pas éludé et qui est un peu dans l'air du temps et dont on entend parler, c'est la compassion chez les bouddhistes. Alors, est-ce que c'est un clin d'œil? Est-ce que c'est pour mieux comprendre aussi? Et puis, peut-être établir les différences entre la compassion telle que vous cherchez à la comprendre, qui serait la compassion de Dieu chez les chrétiens, et la compassion chez les bouddhistes. Quelle est la différence?
1: Oui, alors il m'a semblé que je ne pouvais pas ne pas parler de la compassion dans le bouddhisme, parce que la compassion est une disposition fondamentale dans le bouddhisme, et elle s'exprime d'ailleurs de façon très très remarquable à travers le thème des bodhisattvas, c'est-à-dire des gens qui sont allés très loin sur le chemin de la perfection, de la sainteté, mais qui diffèrent leur entrée dans le nirvana, on pourrait dire dans le paradis, ils diffèrent leur entrée dans ce nirvana précisément par compassion pour le reste de l'humanité qui est derrière eux. Et donc il y a de très très beaux textes sur la compassion dans le bouddhisme. Il m'a paru donc important d'en parler, mais aussi il m'a paru important de montrer où se situe la différence de fond entre la tradition chrétienne et la tradition bouddhique sur ce point. C'est que dans le cas du bouddhisme, si un bodhisattva ou si le Bouddha lui-même se révèle comme infiniment compatissant, en réalité, il y a quelque chose là de provisoire, parce qu'en définitive, au terme, il doit y avoir une extinction dans le nirvana. Tandis que dans le cas du christianisme, on n'est pas dans cette perspective, on n'est pas dans l'ordre du provisoire, mais dans l'ordre du définitif. La compassion qui s'exerce vis-à-vis de quelqu'un, c'est pas quelque chose qui reste simplement pour un moment, mais c'est quelque chose qui a une portée d'éternité. Il y a là vraiment une différence, je crois, tout à fait importante, mais qui n'enlève rien à la grandeur de ce qui est dit sur la compassion dans le cadre du bouddhisme. Mais je crois qu'il est important aussi d'être conscient de cette différence entre les deux traditions.
0: Et au fond, vous nous invitez à relire les Écritures, on le perçoit tout au long de votre livre. Peut-être un dernier mot sur ce que vous avez découvert, vous, en vous penchant sur la compassion, en vous penchant sur cette question de la compassion de Dieu.
1: Ben moi, je dirais que j'ai découvert surtout à quel point la conscience de cette compassion divine était au fond présente dans l'ensemble de la tradition chrétienne, mais souvent de façon implicite. Et elle est devenue beaucoup plus explicite à l'époque contemporaine, surtout après la terrible crise de la Seconde Guerre mondiale et la tragédie de la Shoah. Mais c'était toujours présent, quand même de façon souvent implicite, mais parfois explicite dans l'écriture. Il m'a paru important de mettre au jour, au fond, l'importance de ce thème de la compassion de Dieu dans l'ensemble de la tradition et pour nous aujourd'hui.
0: Oui, parce que vous traversez les siècles et les différents courants de pensée pour nous montrer qu'il y a cette permanence de la compassion de Dieu pour les hommes. Merci infiniment, Père Michel Fédoux. Je rappelle que vous êtes professeur émérite aux facultés Loyola de Paris, où vous enseignez la patristique et la théologie dogmatique depuis de nombreuses années. Vous êtes aussi le lauréat du prix Ratzinger en 2022 qui récompense les théologiens. C'est le pape qui vous l'a remis. Et vous avez également reçu de l'Académie française en 2023 le prix du cardinal Grant pour l'ensemble de votre œuvre et notamment ce livre, La compassion de Dieu, retour au cœur du christianisme, aux éditions des Clés de Brouwer, que j'encourage les auditeurs à lire. Merci.
1: Merci.
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3: Bonjour à tous. Été pour les enfants, eh bien ça peut être source de bobos, petits ou grands. Alors sur quoi rester vigilant en tant que parent? On sort la trousse de secours dans un instant avec notre invité pédiatre.

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2: Eh bien bonjour à toutes et à tous. Bientôt les vacances, tant mieux, mais c'est aussi une période qui n'est pas sans risque pour les enfants. Chaleur, baignade, chutes et piqûres diverses. Sur quoi rester vigilant en tant que parent? Quel premier geste en cas de bobo? Eh bien c'est ce qu'on va voir aujourd'hui avec notre invité. Notre invité qu'on a plaisir à retrouver à notre micro. Bonjour Arnaud Pfersdorf.
3: Bonjour Vincent.
2: Docteur Arnaud Pfersdorf, puisque vous êtes pédiatre réanimateur, on avait déjà eu l'occasion de vous recevoir pour plusieurs émissions, dont celle de l'an dernier, Bébé part en vacances. On vous a vu aussi en chroniqueur pour la Maison des maternelles sur France 5, auteur également de plusieurs ouvrages, Votre ado et votre enfant de 0 à 6 ans qui sont parus chez Hatier, et puis Bébé premier mois chez Hachette. Et puis je précise aussi que vous dispensez vos conseils de pédiatre sur votre plateforme Pédiatre Online. Est-ce que je n'ai rien oublié, Arnaud ?
3: Non, c'est parfait, tout y est.
2: Tout y est dans le CV. Alors, mieux vaut prévenir que guérir, comme on dit en médecine. Avec vous, on va voir comment gérer les problèmes de santé, petits ou grands, qui peuvent arriver à nos enfants pendant les vacances. Bobo de l'été, c'est parti.
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4: On peut y aller. 20 minutes de route, premier arrêt, grosse chiassoune, le trajet va être long. Allez, on va faire un petit tour pour la pause pipi.
5: Pomme de renette, pomme d'api, tapi, tapi gris.
4: Oh, ça blaire là. Oh putain. Troisième arrêt, vomito, bras trop court au péage, j'ai pété le rétro, l'ambiance est pas top dans la bagnole.
2: Et voilà, bon voyage. Le départ en vacances, eh bien, ça commence souvent par les trajets en voiture. Et comme en témoigne l'humoriste Marty Thomas, ça peut vite virer au cauchemar et notamment à cause du mal au cœur. D'abord, docteur Pfersdorf, c'est dû à quoi le mal des transports? Cette cinétose, hein, pour reprendre le terme savant.
3: Eh bien, en fait, parce qu'il y a ce qu'on appelle l'oreille interne. C'est des canaux semi-circulaires dans le crâne, au niveau de l'oreille, et qui font que on a besoin d'avoir une coordination entre ce que l'on voit, c'est-à-dire l'appareil visuel, la position de notre corps dans l'espace, donc l'oreille interne, et le cerveau qui va analyser tout ça. Et parfois, il y a un déséquilibre entre l'un et l'autre, et ça donne des nausées, des vomissements, mal de tête, parfois d'autres symptômes.
2: Alors comment est-ce qu'on peut éviter ces éruptions intempestives? Déjà, avant le départ, quels conseils on peut donner? On dit souvent qu'il faut manger léger. Est-ce que vous confirmez?
3: Il faut avoir l'estomac quand même rempli. Chez un jeune enfant, après un repas, ça a un avantage, c'est qu'il va avoir besoin d'une sieste. Eh bien, il va dormir et c'est toujours ça de gagner pour le voyage.
2: Quel traitement quand même pour aider? On entend souvent dire de l'homéopathie avec des granules de coculis, un sirop antihistaminique du type Nausicalm. Est-ce que vous confirmez là aussi ce genre d'aide?
3: Alors oui, l'homéopathie, le Nausicalm, ce sont des produits qui peuvent aider. Mais quelque chose à quoi il faut penser, c'est la position de l'enfant.
2: C'est-à-dire
3: le fait d'être bas, il va pas bien voir ce qui se passe à l'extérieur. Du coup, le paysage défile trop vite. Si ça défile trop vite, ça va lui donner des nausées, des problèmes de vertige. Donc parfois, il faut pas hésiter à occulter complètement la vitre qui est de son côté pour qu'il ne voit pas à l'extérieur. Un deuxième truc qui peut aider, c'est tout bête, c'est de se mettre à l'arrière à côté de lui en tant qu'adulte.
2: Oui.
3: Le simple fait qu'un adulte soit là, parce qu'il faut voir une chose, c'est que l'enfant, il est dans son relax à l'arrière, bah, qu'est-ce qu'il voit? Il voit le dos de ses parents. Donc c'est pas une position très agréable pour lui, pour peu qu'il fasse un peu chaud ou autre et que ça bouge. Eh bien, le fait d'avoir un adulte, un parent à côté de lui, ou un grand frère ou une grande sœur, eh bien, on va se mettre à côté de lui à certains moments du voyage en lui expliquant ce qui se passe, qu'on va faire des pauses, il faut faire des pauses régulièrement, l'hydrater, éponger son front. Et très souvent, ça permet d'éviter des problèmes de mal de voyage. C'est très important de bien anticiper dès le début, parce que après, il y a un phénomène un peu psychologique. Si l'enfant a été malade une fois ou deux fois, ben après, ça va être presque systématique. Avant même que la voiture ne roule, il est déjà malade. Mmh. Parce qu'il y a une espèce de
2: conditionnement comme ça qui revient.
3: Voilà, absolument.
2: Et regarder un dessin animé sur une tablette, un petit écran, est-ce que ça peut être aussi efficace contre le mal au cœur ?
3: Je rappelle que zéro écran avant 3 ans. Mais dans les cas extrêmes, plutôt que d'avoir du vomito dans la voiture un peu partout, on lui donnera de manière très calculée et peu fréquente un petit écran, un petit bout de dessin animé à regarder le temps qu'il s'endorme.
2: J'ai vu également qu'il existait des lunettes spéciales pour rééquilibrer la vue et les oreilles. Et également des bracelets en plastique avec des points d'acupression à se mettre autour du poignet. Vous en pensez quoi ?
3: Pipo.
2: Ça ne sert à rien.
3: Pipo. Alors, tout est fait pour gagner de l'argent. Bon, il y a vraiment des accessoires qui sont inutiles. C'est vraiment psychologique et cette notion de coordination entre la vue et le positionnement du corps. Alors maintenant, si un enfant fait souvent ce problème-là, même quand il est plus âgé, il ne faut pas hésiter, bien sûr, à en parler au pédiatre, au médecin qui le suit. Et si besoin, le médecin demandera un examen chez un ORL ou un examen chez un orthoptiste, donc pour les yeux, pour voir s'il n'y a pas un problème de coordination visio-spatiale. Si c'est le cas, alors on peut faire de la rééducation chez un orthoptiste. Ça peut être intéressant.
2: Alors, il n'y a pas que le mal au cœur qui peut arriver. Il y a aussi la chaleur quand on est en voiture. Alors, contre cela, vous me direz, il y a la climatisation dans la voiture. Mais est-ce que c'est l'unique solution ?
3: Alors, moi, je dirais, il faut habiller l'enfant. Alors, tout dépend de la longueur du voyage, bien sûr. J'ai envie de dire, s'il fait chaud, favoriser le voyage la nuit. Si on est deux adultes, on se relaye, la nuit il fait moins chaud, l'enfant va dormir, c'est plus tranquille. Il faut faire des pauses régulièrement, au plus tard toutes les deux heures, c'est extrêmement important. On fait en sorte d'avoir un habillement de l'enfant qui soit adapté. S'il fait chaud, ben on le met en couche. Si c'est un petit enfant, si c'est un plus grand, on lui met juste son short et il peut être torse nu. L'hydrater régulièrement. Un brumisateur qu'on va lui confier. C'est lui qui va le faire fonctionner. Ça va bien l'amuser. Et du coup, il va être proactif.
2: Surtout si l'on balance sur les parents. Ça peut toujours être très drôle aussi.
3: Et en plus, il va le balancer sur les parents. Donc, on anticipe.
2: Oui.
3: Mais le brumisateur, c'est rigolo. Et puis, une petite bouteille, une gourde. La gourde, comme ça, il ne va pas en mettre partout. Et encore une fois... alors évidemment, après, un petit jeu, sur un journal, quelque chose à faire, du papier à froisser, des petites choses à faire, s'il y a une petite tablette devant lui, s'il accepte. Le fait d'être occupé va occuper son esprit, il ne va pas regarder dehors, parce que c'est le fait de regarder dehors qui peut favoriser le mal des transports, avec le paysage qui défile et qui l'intègre mal. Et vraiment, dans des cas extrêmes, mais je rappelle que zéro écran avant 3 ans, mais dans les cas extrêmes, plutôt que d'avoir du vomito dans la voiture un peu partout, on lui donnera de manière calculée et peu fréquente un petit écran, un petit bout de dessin animé à regarder le temps qu'il s'endorme.
2: Cela dit, il y a d'autres risques qui sont liés au lieu où vous passez vos vacances, comme ici.
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2: Voilà, ambiance de plage que vous aurez peut-être la chance de connaître cet été, sauf que les bords de mer ou de lac ne sont pas non plus sans risque. Alors en premier lieu, il y a le soleil. Quelle protection, docteur Ferzov, pour les enfants ? On pense d'abord à la crème solaire, mais de quel type ? Et c'est à renouveler à quelle fréquence ?
3: Alors, il faut un index, un indice de protection, un IPF qui fasse 50 chez les jeunes enfants. Il faut rappeler que la peau est immature chez un jeune enfant, qui ne fabrique pas suffisamment de mélanine, qu'on applique évidemment avant de l'exposer. On doit renouveler toutes les deux heures. On évite les heures chaudes où le soleil est au zénith. On va l'emmener sur la plage plutôt le matin ou le soir. La piscine, c'est pareil.
2: On parle de protection solaire, donc avec les crèmes solaires, mais que pensez aussi des t-shirts anti-UV ? Est-ce que c'est une bonne protection aussi pour vous ?
3: Très bien. Très bien. Dès qu'un enfant est mobile, qu'il se déplace, que la marche est acquise et qu'il a un an et demi, deux ans et au-delà, les combinaisons solaires anti-UV sont très bien. Et les zones les plus sensibles, on le sait, c'est le cou. Coup de soleil dans le cou, ça peut être grave, ça peut donner des syndromes méningés, hein, avec des vomissements, des céphalées, des problèmes de conscience. Et puis, bien sûr, les avant-bras, les cuisses, qui sont des zones à risque.
2: On parle de la peau qui doit être protégée, mais il y a aussi les yeux, et ça, on n'y pense pas toujours. Quel risque pour les yeux des enfants, quelles complications ça peut donner d'être sur une plage avec un soleil éclatant quand on est petit?
3: Alors, le soleil, la réverbération, le vent, le sel de l'eau, tout ça peut provoquer des irritations des conjonctives qui vont devenir larmoyantes. Ça peut même se surinfecter avec un liquide un peu purulent, un peu opaque qui se met à couler. Une photophobie, c'est-à-dire il peut même y avoir une atteinte de tout ce qui est kératite. Donc il ne faut pas hésiter à mettre une casquette ou un chapeau à large bord et puis des lunettes de soleil.
2: Alors justement, quel type de lunettes de soleil pour une bonne protection oculaire ?
3: Bon, il faut un index 3, voilà, 3, 4, c'est très bien. Hein. Je déconseille d'acheter des lunettes à la va-vite comme ça sur le bord de la plage, parce qu'on ne sait jamais très bien d'où ça vient. Il faut anticiper, aller voir un opticien ou dans une grande surface qui a pignon sur rue et faire ça pas à la hâte, mais le faire en préventif.
2: En parlant des bébés, justement, on l'a dit, ils sont particulièrement sensibles à la chaleur avec les risques d'insolation. Par quoi ça peut se traduire un coup de chaud pour un bébé ?
3: Les signes, eh bien, d'abord, ça peut être un enfant qui tout d'un coup devient un peu somnolent, moins agité que d'habitude, qui chouine, il se touche la tête, ça veut dire qu'il a des céphalées, un mal de tête. Un peu plus loin, ça peut être un enfant qui se met à vomir. Alors là, c'est déjà un stade avancé. On va regarder s'il urine régulièrement. Je dis toujours aux parents, regardez dans la couche, si c'est un tout petit enfant. Si vous avez deux couches de suite qui sont sèches, alerte.
2: Et alors justement, lorsque ce coup de chaud, et avec tous ces signes que vous évoquez, qu'est-ce qu'on peut faire en urgence, docteur Pferdorf ? Il faut le faire boire, il faut le mettre à l'ombre. Enfin, dites-nous la marche à suivre.
3: Donc, le coup de chaud, bien entendu, il faut quitter l'endroit, se mettre à l'abri, à l'endroit ventilé, bien à l'ombre, si possible rafraîchi. On le rafraîchit lui-même avec de l'eau un peu partout, sur le cuir chevelu, dans le cou, sur le thorax, sur les cuisses. Ce qui marche bien, c'est les bords latéraux du cou, là où passent les carotides. C'est comme ça qu'on rafraîchit un corps. Donc on prend des linges mouillés, tièdes ou froids, mais pas glacés, qu'on met sur le côté du cou. Et pareil au niveau de la racine des cuisses, là où passent les artères fémorales, enfin au niveau des plis de laine. Ce sont les deux meilleurs endroits pour mettre des linges humides un peu frais, pour rafraîchir un corps qui a un coup de chaud.
2: Ça, c'était donc pour le coup de chaud. Placer bébé dans une tente de plage, comme on peut le voir aussi de temps en temps, est-ce que pour vous, c'est une bonne idée ?
3: Moi, je dirais que c'est une bonne idée, mais pas quand il y a une canicule. Là, en ce moment, la canicule, il faut qu'on voit l'enfant. La tente de plage, c'est souvent un endroit, c'est pas ventilé, il n'y a pas d'air, on le voit pas bien. Tout d'un coup, on croit qu'il s'est endormi et qu'il est calme et qu'il fait la sieste, mais en fait, il n'est peut-être pas bien du tout, il est en train de se déshydrater. Donc, moi, je dirais oui, ça aide, mais peut-être pas quand il y a des jours de canicule. Les journées de canicule, on évite d'aller sur la plage quand il y a des chaleurs comme ça, dans les périodes chaudes, hein, entre 11h et 17h. Mais ça peut être un appoint intéressant quand on va aller passer une heure au bord de la plage. Oui, c'est pas mal, hein, oui.
2: Voilà donc pour ces conseils sur la plage. Cela dit, la plage, on n'y reste pas seulement pour faire des châteaux de sable, on y va aussi pour s'y baigner.
6: Oui, on sait, il fait très chaud. Mais avant de sauter dans l'eau, prenez bien en compte le risque de noyade. À l'été 2025, 409 personnes sont mortes noyées selon Santé publique France. Un chiffre en hausse de 16% par rapport à 2024. Et à chaque fois, les pics de mortalité se situent lors d'épisodes de forte chaleur.
2: Voilà, rappelé par nos confrères du Dauphiné Libéré, l'augmentation des noyades l'an dernier et les moins de 6 ans, il faut le savoir, représente 27% des victimes. Alors comment éviter ce drame ? D'abord, comment savoir, docteur Pferdorf, si un enfant se noie ? Parce qu'on a souvent l'image d'un enfant qui crie ou qui se débat, mais est-ce que c'est toujours le cas ?
3: Pas toujours. Vous avez un enfant qui peut se noyer presque dans un verre d'eau. Enfin, c'est une expression.
2: Oui, dans très peu d'eau. Oui.
3: Dans une baignoire, ça peut aller vite alors qu'il n'y a pas forcément beaucoup d'eau. Donc, chez les tout petits, il faut être très prudent. Quand il y a de la chaleur, ben, évidemment, on y va un peu d'un coup en se disant ça va le rafraîchir et tout.
2: Et il y a le choc thermique.
3: Il y a le choc thermique. S'il fait 38 à l'extérieur, comme c'est en ce moment le cas, et que la température de l'eau est à 22, ça fait un choc thermique qui peut provoquer un choc vagal, une accélération du cœur et puis un malaise. Donc, on le mouille avant de le mettre dans l'eau. On prend l'eau de la mer ou du lac ou de la piscine dans laquelle on veut le baigner un peu. On prend des gouttes comme ça, on envoie sur lui en rigolant. Et puis, on l'aura bien hydraté avant, bien entendu, on l'aura bien fait boire. Il a les accessoires, c'est-à-dire on aura protégé sa peau avec la crème solaire, on a son chapeau, les lunettes si besoin, les gonfleurs et tout. Tralala pour qu'il ne se noie pas, si c'est un petit enfant. Et on va rentrer doucement, mais il ne faut pas aller trop vite.
2: Donc, y aller progressivement, éviter évidemment les zones où la baignade est interdite, ce qui semble du bon sens, même si très souvent, hein, c'est tentant quand il fait chaud. Et puis, surtout, une vigilance de chaque instant. Il faut faire un tour de garde, hein, je crois qu'il faut sortir le mot, docteur Ferdoff. Voilà. C'est le tour de garde d'un parent à l'autre. Oui.
3: Alors, c'est très clair. Les accidents arrivent toujours parce qu'il y a eu un manque de vigilance. Ah mais mince, où est Arthur ? Quelqu'un a vu Arthur ? Voilà, il s'est foutu. En fait, dès l'instant où il y a un enfant, qu'il ait 4 ans, 5 ans, 6 ans, il doit y avoir un adulte référent parent. Il ne faut pas que ce soit le groupe qui soit responsable. Et du coup, celui qui est responsable, dès l'instant où il doit chercher quelque chose dans un sac ou sous le matelas ou je ne sais où, doit prévenir un autre adulte en lui disant, voilà, je m'absente, même si c'est une minute, tu surveilles l'enfant, je reviens. Et c'est comme ça qu'on peut éviter énormément d'accidents.
2: Les bobos de l'été, on va continuer d'en parler. Après la mer, on ira en montagne. Quel risque particulier pour les enfants. Et puis piqûres, chutes, quoi faire. Ce sera juste après une petite page musicale. La mer, justement. Alors, c'est pas Charles Trenet, mais la grande Sophie qui nous y emmène.

0: La mer, c'était la grande Sophie qui nous mettait les pieds dans l'eau. Les vacances, temps de repos, mais aussi période qui peut être à risque pour nos enfants avec des bobos plus ou moins grands. Alors comment faire rimer été, santé et sécurité? On en parle aujourd'hui avec notre invité, le docteur Arnaud Pfersdorf, pédiatre réanimateur, auteur notamment de « Bébé premier mois » qui est paru chez Hachette, et puis « Votre enfant de 0 à 6 ans » publié chez Attier. Alors on évoquait tout à l'heure les trajets en voiture, les situations à surveiller au bord de la mer. Maintenant, direction les hauteurs.
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2: Le printemps est là, on en a profité pour faire la première randonnée avec bébé.
3: Et pour cette première, on a décidé de faire le Mont Gaudy. Dès le début de la balade, ça grimpe, mais le paysage vaut vraiment le détour. Pas peu fière de l'avoir emmené ici, la vue est incroyable. Bref, très contente d'avoir fait cette première rando et je pense qu'il y en aura plein d'autres. Bisous.
0: Voilà, témoignage ravi d'une jeune maman sur les réseaux sociaux, ravi de sa promenade avec son nourrisson dans le porte-bébé. Alors la montagne, en principe, eh bien, on respire mieux, et c'est l'occasion de belles balades, sauf que là aussi, il peut y avoir des risques pour les enfants, et en premier lieu, tout simplement, l'altitude qui peut les perturber. Dans quelle mesure, docteur Pfersdorf ?
4: Alors, moi, je conseille quand même aux parents, s'ils le peuvent, d'éviter un séjour dans une station qui est à plus de 2000 mètres, vous voyez, 1800, 2000 mètres. Pourquoi ? Parce que chez un petit, l'altitude peut provoquer des petites irritations au niveau de la sphère ORL, donner des petites irritations au niveau des tympans, ils ne décompressent pas bien les tympans, et ça peut donner un peu des troubles du sommeil. En général, pas la première nuit, mais la deuxième nuit, ce qu'on appelle la nuit de Java, c'est assez souvent, pas toujours, et du coup, ça peut un peu perturber le séjour.
0: Mais ça se régule après, hein, rassurez-nous, docteur Pfersdorf.
4: Ça se régule.
0: Mais il faut s'attendre à cette deuxième nuit un peu difficile.
4: Il faut s'attendre à cette deuxième nuit qui peut être un peu agitée. Et moi, je conseille toujours aux parents, pour un enfant qui a moins de 2 ans, qui ne sait pas encore bien réguler, avaler sa salive et tout ça, pendant la montée vers la station, vers la fin du voyage, eh bien, on le fait boire régulièrement pour qu'il décompresse les tympans. Et puis la deuxième chose qu'il faut à tout prix éviter, c'est de prendre des téléphériques qui montent trop vite. Parce que trop vite, du coup, ça peut la provoquer ce qu'on appelle une otite barométrique. Et alors là, par contre, le séjour, il va être un peu impacté.
0: D'accord.
4: À éviter.
0: Voilà pour ces précautions. Alors, il y a une autre précaution à prendre quand on part en promenade, en particulier pour les bébés qu'on transporte sur le dos. C'est là aussi de les protéger du soleil, parce que les rayons UV sont aussi forts, voire même plus qu'en bord de mer. Quelle zone à protéger en priorité ?
4: Eh oui, le porte-bébé, comme on l'entendait avant. Le porte-bébé, c'est vraiment génial. On a bébé dans le dos, mais on ne voit pas ce qui se passe. Et lui, il sert d'écran pour l'adulte,
0: oui,
4: en quelque sorte. Et c'est lui qui prend tout le soleil. Donc il faut absolument qu'il ait une combinaison, qu'il ait un large bonnet, enfin un chapeau à large bord, et qu'il soit parfaitement protégé, en particulier la nuque et les bras, et les cuisses, la partie postérieure des cuisses. Mm-hmm. Donc faire attention au soleil, qui effectivement est très intense en altitude, donc l'hydrater comme toujours. Et puis c'est vrai qu'il ne faut pas hésiter à faire une pause de temps en temps, même si c'est un peu compliqué, il faut défaire le truc, il faut le mettre par terre et tout. On se met à l'ombre, on regarde comment il est, on regarde comment il respire, on le fait boire, on prend un petit peu de temps et on redémarre la promenade.
0: Cela dit, il y a un risque aussi quand on se promène, en particulier dans les prés, quand l'herbe est haute, ce sont les tiques et le risque d'attraper cette fameuse maladie de Lyme, particulièrement invalidante et qui peut se déclarer des années après. Alors, je crois qu'il faut d'abord rassurer, docteur Pfersdorf, toutes les tiques ne sont pas porteuses de cette bactérie, mais il vaut mieux quand même vérifier et les enlever. De quelle manière et où elles se situent en général ?
4: Les zones humides.
0: Oui.
4: Donc, elles se mettent dans les plis de laine, sous les bras, oui, derrière les oreilles, un peu dans le cuir chevelu, au niveau des organes génitaux, en particulier les garçons, derrière les testicules. Là, il faut bien regarder derrière les testicules. Voilà. Ouais. Donc, le conseil, c'est vraiment, quand on rentre d'une promenade en forêt, dans les prés, on déshabille l'enfant complètement et on vérifie tous ces endroits-là, parce que plus tôt on retire une tique, moins le risque de transmettre est grand. Et bien sûr, ça, c'est à avoir dans la trousse de pharmacie, on va en parler, le retire-tique avec le grand modèle, le petit modèle, et s'assurer qu'on a bien tout retiré. Alors, une tique qu'on retire rapidement dans l'heure qui suit, en général, il n'y a pas vraiment de marque. Une tique qu'on va retirer 8 heures ou 12 heures après, grosso modo, eh bien, si on l'a retirée entièrement, il peut y avoir un petit érythème, un petit point rouge. On va désinfecter, mais ça ne veut pas dire que c'est une maladie de Lyme. Par contre, l'apparition quelques jours après, voire même 10 jours après, de ce qu'on appelle un érythème de Lipschutz, c'est une espèce d'érythème rond en cocarde, avec une partie centrale claire, une partie extérieure qui est plus rouge, pas forcément au point d'injection, ça peut être à distance. Alors si ça apparaît, on consulte, Le médecin demandera une sérologie de la maladie de Lyme et on aura à ce moment-là tout le temps encore de mettre en route un traitement par antibiotique.
0: Donc bien vérifier si cette espèce de disque rouge n'apparaît pas quelques jours plus tard après avoir enlevé la tique. Alors on parlait des piqûres de tique, mais ce n'est pas le seul insecte à pouvoir piquer. Voilà un bruit qu'on redoute pendant l'été, c'est celui des guêpes et des abeilles. Quoi faire quand on se fait piquer par l'un de ces deux insectes, docteur Pfersdorf ?
4: Alors la guêpe, ça fait mal, c'est sûr. On retire le dard et puis...
0: Qu'est-ce qu'on fait ? On lave, désinfecte
4: Un truc qui marche bien, c'est le froid, un glaçon qu'on met sur la piqûre. Le froid va apaiser la douleur. Ce qui marche aussi, mais il faut être habile, si on a une source de chaleur, on chauffe la peau, mais il ne faut pas brûler l'enfant. Il existe des petits appareils piézoélectriques qui marchent sur pile, qui chauffent. Ce n'est pas un contact direct avec la peau, on met à 1 cm. Et le fait de chauffer, ça marche aussi pour les moustiques, ça annihile le venin.
0: Donc enlever le dard, laver à l'eau au savon, appliquer du froid ou du chaud. C'est ce qu'il faut faire lorsqu'on se fait piquer. Le risque en dehors de la douleur, c'est quand même l'allergie. À quel signe il faut être très attentif, docteur Pfersdorf ?
4: Alors, les allergies, on peut avoir ça avec un temps, on peut avoir ça avec une guêpe, bien entendu.
0: Donc l'enfant qui commence quoi ? À devenir tout rouge, à gonfler
4: Tout dépend de l'endroit où l'enfant a été piqué. Mais ce qui est sûr, c'est que plus l'enfant est piqué près du visage, plus le risque d'avoir des difficultés respiratoires peut exister. Ça, c'est des allergies qui peuvent provoquer un œdème et une difficulté à respirer. C'est sûr que là, c'est une urgence et on va vite consulter et il y aura une injection d'adrénaline par un médecin. Par contre, il y a des allergies plus générales, avec de fortes réactions au niveau de la peau, sans qu'il y ait une allergie respiratoire. Et là, on prendra un antihistaminique. Et s'il y a un terrain qui est connu chez l'enfant, on aura ça dans la trousse de pharmacie.
0: Cela dit, après les piqûres, la java des montagnes, les baignades et la chaleur, il reste un dernier bobo de l'été à prendre en compte, et c'est celui-ci.
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0: Alors, vous n'avez pas l'image, mais je peux vous dire que ces vidéos de chute à vélo sont assez spectaculaires. Tomber de vélo, de trottinette, de skate ou simplement en courant, là aussi, ça peut faire très mal pendant les vacances. Alors, quoi faire en cas d'égratignure ? Comment bien désinfecter ? Quelle est la marche à suivre, docteur Pfersdorf ?
4: Alors, la première chose, comme toujours, rassurer l'enfant tout de suite, parce que voilà.
0: Et pas le gronder, parce qu'en général, on a eu aussi peur que lui.
4: Oui. Mais vous avez raison, parce que l'adulte a eu peur autant que l'enfant. Et souvent, malheureusement, le réflexe de l'adulte, c'est de gronder son enfant, de dire mais qu'est-ce que tu as fait ? T'as pas regardé devant toi et tout.
0: Et je t'avais dit, je t'avais prévenu, etc.
4: Ouais. Ah oui, non, mais il faut vraiment pas faire ça.
0: Donc on garde son calme.
4: Il faut le rassurer, on garde son calme, ce qui est pas toujours évident. On le rassure. Et puis, on va regarder la plaie tranquillement, on regarde où il est tombé. Souvent, si c'est sur du gras, il faut nettoyer avec du savon, de l'eau, et les compresses ou ce qu'on a sous la main, parce qu'il peut y avoir des petits morceaux de gravier, tout petits, qui vont rester dans la plaie, et après, ça va se suinter dans les jours qui viendront.
0: Donc, bien laver, tout enlever.
4: On veille à ce qu'il n'y ait pas de corps étranger. On prend de l'alcool à 70 degrés, on prend de la biseptine, mais c'est vrai que ça pique. Il y a des lingettes imprégnées, c'est toujours bien d'en avoir avec soi. Et puis, si ça continue de saigner, on fait un petit pansement occlusif. Le plus simple, c'est d'avoir des compresses stériles, donc toujours avoir ça avec soi, et puis un rouleau de stéri-strip ou...
0: De sparadrap qui colle bien les plaies, les bords des plaies.
4: Qui tient bien, tout en la laissant s'aérer un peu. On ne va pas mettre tout de suite un pansement occlusif, ça va être dans un deuxième temps.
0: L'enfant, il a pu tomber aussi sur le crâne. Là aussi, à quel signe il faut être très attentif, même s'il n'a pas mal tout de suite ?
4: Alors, l'enfant qui a une bosse sur le crâne, il faut tout de suite regarder son état de conscience. C'est la première chose, sa vigilance. S'il est bien conscient, on se rassure. Et puis, à ce moment-là, on va regarder s'il y a une bosse, c'est pas bien grave. Il y a de l'homéopathie qu'on peut utiliser, ça marche bien.
0: Comme de l'arnica, ça c'est un grand classique.
4: Oui. On va mettre de l'eau tiède, de l'eau froide sur la bosse et donner du paracétamol pour apaiser. Bien sûr, si ça saigne et qu'il y a besoin de points de suture, ça c'est le médecin qui le dira, on se rapproche d'un lieu d'accueil des urgences où on fera une visio. La téléconsultation peut beaucoup aider pour ça.
0: Si l'enfant est un peu somnolent le soir, après une chute à vélo sur le crâne, là aussi, c'est un signe d'alerte ?
4: S'il est somnolent et qu'on a du mal à le réveiller, il faudra le réveiller plusieurs fois, ou qu'il vomit, bien entendu, il ne faut pas hésiter à consulter, bien entendu.
0: Voilà pour ces petits tours d'horizon des bobos de l'été. Mais mieux vous anticiper, hein, docteur Pfersdorf, ne pas oublier d'emmener sa trousse de secours. D'après vous, que doit-elle contenir? Quels sont pour vous les produits indispensables?
4: Alors, il n'y a pas besoin de grand-chose. Mais ce qu'il faut, c'est des compresses stériles, c'est sûr, un antiseptique, un rouleau de sparadrap, du paracétamol, un soluté de réhydratation par voie orale, des sachets, toujours utile en cas de vomissement ou de diarrhée, et puis une crème hydratante, voilà, pour l'enfant. Et puis, souvent, on oublie du sérum Phi, des petites dosettes pour nettoyer les yeux si les yeux ont un peu pris. Et avec ça, on fait le tour du monde.
0: Voilà pour la liste. Dernier point avant de se quitter, c'est quand même la question des rythmes. En vacances, on le sait, c'est souvent la fête, hein, on se couche tard. Est-ce qu'il faut tout de même essayer de garder un certain cadre, hein, des heures de coucher régulières, ou alors on relâche complet, hein, pour l'enfant, la fête du slip, il ira se coucher quand il aura sommeil.
4: Mais oui, c'est les vacances. On est détendu. Il a le droit de se coucher un peu plus tard. Ça va lui faire un bien fou, des bons souvenirs. Et par contre, 15 jours avant la rentrée scolaire, on remet un peu dans l'autre sens.
0: En tout cas, avec toute la liste des bobos qu'on vient d'indiquer, il faut peut-être aussi rassurer les parents. C'est rarement grave. On peut le dire aussi, docteur Pfersdorf.
4: Tout à fait. C'est rarement grave. Il faut être vigilant, avoir les gestes sûrs et puis ne pas aller chercher sur Internet des réponses qui ne sont pas toujours forcément adaptées.
0: Et bien voilà, on est arrivé à destination. Un grand merci, docteur Arnaud Pfersdorf, d'avoir été avec nous. Alors, je précise qu'on a un petit peu devancé votre actualité, puisque vous allez sortir le 23 septembre prochain. Allô, docteur, les urgences de 0 à 3 ans. Ça paraîtra chez Albin Michel. Et on rappelle aussi tous vos conseils pour les enfants, mais aussi parents et grands-parents, qui sont à retrouver sur votre plateforme pédiatre-online.fr. Merci aussi à Christophe Morag, qui ne s'est pas foulé, heureusement pour nous, les doigts aux manettes de la régie technique. La semaine prochaine, pour la dernière de la saison, et oui déjà, eh bien on vous proposera 10 pistes à suivre pour être bien dans sa tête et dans son corps, et pas que pendant les vacances. Et en parlant de vacances justement, on va terminer avec la citation du jour. Elle est signée du comédien et magicien américain Robert E. Orban. Être en vacances, c'est n'avoir rien à faire et avoir toute la journée pour le faire. Alors n'en faites pas trop, surtout avec cette chaleur, et à la semaine prochaine.

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1: Une assistante sociale engagée dans une ville communiste qui va chercher toute sa force dans l'Eucharistie. Je vous invite à découvrir dans quelques instants la spiritualité de Madeleine Delbrel. À tout de suite.

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1: On oppose parfois la charité à l'adoration, l'action à la prière, Marthe à Marie, comme si l'un disait plus que l'autre une proximité avec le Christ, une façon de le servir, une manière d'être au monde plus généreuse ou plus juste. Nous allons explorer aujourd'hui comment la foi et la charité se nourrissent d'une unique source, l'Eucharistie. Et c'est à travers Madeleine Delbrel, femme engagée dans une Ivry communiste, que nous allons le découvrir. Pourquoi la messe était devenue l'indispensable de sa journée? C'est ce qui vous a intéressé, Père Gilles François. Bonjour.
2: Oui, bonjour.
1: Vous êtes prêtre du diocèse de Créteil, historien, postulateur de la cause de béatification de Madeleine Delbrel, c'est-à-dire que vous travaillez à la faire reconnaître sainte. Et avec Bernard Pitot, prêtre de Saint-Sulpice, spécialiste des écrits de Madeleine Delbrel et de l'école française de spiritualité, vous avez coécrit un ouvrage aux éditions Nouvelle Cité. Ce livre s'appelle « L'Eucharistie vécue par Madeleine Delbrel, le nécessaire constant de notre vie ». Alors avant qu'on découvre qui est cette poète, assistante sociale, mystique, femme de prière et d'action du XXe siècle, dites-nous Gilles François, comment vous comprenez cette question aujourd'hui? Pourquoi aurions-nous besoin de l'Eucharistie pour faire le bien autour de nous? Pourquoi le fait de consoler, de soutenir, d'encourager, de tendre la main à ceux qui en ont besoin ne suffit-il pas?
2: À cause de Jésus-Christ, on pourrait dire, de celui qui se donne en nourriture. À cause du fait que aussi tout est dispersé, mais en même temps tout est unifié. Il y a une unité profonde de tous ces actes de charité que je trouve qu'on ressent vivement dans l'Eucharistie. Et quand Madeleine, après sa conversion, retourne à la messe dans son quartier, après avoir abandonné tout ça pendant plusieurs années, elle reprend le chemin de l'église, mais précisément de la messe. Je vois qu'elle est comme portée par cette expérience intime de la rencontre du Christ et du fait que c'est lui qui fait l'unité de ce qui est dispersé, peut-être que ce qui doit être dispersé dans le monde, parce que la charité, c'est pas pour rester dans son coin, et puis voilà, c'est juste l'heure de la messe le dimanche quand on y va, et puis après c'est la charité, c'est dans la vie quotidienne, quoi.
1: Alors, ce que je voudrais souligner avant de poursuivre, c'est que vous avez beau être un spécialiste de Madeleine Delbrel, vous avez lu ses écrits, vous vous êtes penché sur sa spiritualité pendant de longues années, et on peut être surpris par le fait que vous, prêtre, vous fassiez grand cas de son goût quotidien pour la messe seulement maintenant, après tant d'ouvrages sur son action auprès des plus pauvres.
2: D'abord, à titre personnel, c'est vrai que je me suis mis à la lire il y a bientôt 30 ans, puisque c'était en septembre 1996. J'avais pris une ferme résolution, je vais lire Madeleine. Et puis, je devenais curé en grande banlieue, donc cette femme m'aidait beaucoup, quoi, ses écrits. Et après, j'ai fait comme tout le monde, je ne savais pas trop, mais c'est plutôt son encouragement pour vivre la foi dans une situation où il y avait des paroisses, mais un peu, on est en grande banlieue, donc il n'y a pas forcément beaucoup de ressources, mais il faut donc arriver à se mutualiser. Moi, ce qui m'aidait d'abord, c'était qu'on vit vraiment l'évangile et qu'on ait que les paroisses soient des communautés selon l'évangile. C'est mon premier signal. Et puis après, il y a la notoriété de Madeleine. Dans l'après-concile, elle est morte pendant le concile, mais les premiers ouvrages l'ont fait connaître comme quelqu'un qui rend attentif à la parole de Dieu, quelqu'un qui est proche des gens au coude à coude avec les gens de son quartier, de sa ville, etc. Donc j'ai emboîté le pas avec comme ça. Et puis je connaissais déjà mon ami le père Bernard Pitot, et lui disait, mais il y a plus que ça chez Madeleine. Alors du coup j'ai lu un peu tout, j'étais tout à fait enthousiaste, ça m'encourageait comme jeune curé, si je puis dire, et sans que je fasse le lien avec la messe. Alors c'est lui, Bernard Pitot, qui avait été sollicité d'ailleurs par les équipes Notre-Dame du diocèse de Créteil, qui lui avait dit, mais est-ce que vous pourriez pas nous dire, Madeleine Delbrel et la parole de Dieu, c'est intéressant, on est complètement enthousiaste, mais est-ce qu'elle dit quelque chose sur l'Eucharistie? Alors il était un peu en peine à l'époque, parce qu'on se disait, mais effectivement, il n'y a pas énormément de textes, Madeleine n'a pas énormément écrit sur l'Eucharistie, et pourtant elle va à la messe tous les jours. Et pour elle, c'est clair, quoi. La paroisse, c'est d'abord le lieu du ressourcement sacramentel. donc de la messe, des confessions, etc. Bon, puis de la prière ensemble, la prière, voilà. Et alors il cherche, il trouve déjà un certain nombre de choses. Il fait d'ailleurs une étude qui s'appelle « L'Eucharistie chez Madeleine Delbrel », publiée il y a déjà longtemps. Et puis tout ça, ça fait son chemin. Et en se rendant compte, puisque nous nous étions embarqués, il m'a embarqué dans les œuvres complètes, en lisant tous les textes, en publiant tous les textes, qu'il y avait bien davantage de choses. C'est simplement parce que les premières personnes intéressées par Madeleine Delbrel avaient d'abord été centrées sur Madeleine et la parole de Dieu. C'était tout à fait dans la foulée du Concile. Et puis, ils s'étaient intéressés sur cette femme dans un quartier au coude à coude avec la population. Mais n'avait pas prêté attention plus que ça au fait qu'elle allait à la messe tous les jours et qu'elle avait pensé ce que c'était, hein, y compris ce lien avec le fait qu'elle est assistante sociale, qu'elle est donc dans un métier du soin, un métier altruiste, d'attention aux autres.

0: Alors Madeleine Delbrel, c'est 1904-1964, hein, vous le disiez, oui. Elle est décédée pendant le concile. Elle était attachée à la messe. Alors ça n'a pas toujours été le cas, puisqu'elle a traversé une période d'athéisme, on y reviendra. Mais est-ce que son enfance est aussi celui des messes? Est-ce qu'elle s'y rend plus jeune aussi avec ses parents?
1: Non. En fait, on ne sait pas exactement, mais on n'a pas du tout d'éléments qui disent qu'elle est d'une famille croyante. Son père, lui, était même assez à distance. Il était plutôt athée ou agnostique, on va dire. Bon, plutôt humaniste, ami de Montaigne. Voilà, le grand humaniste Montaigne. Sa mère, avec qui elle était très proche, a plutôt découvert la foi chrétienne par sa fille, une fois que sa fille s'est convertie. Mais Madeleine a prêté forte attention à faire sa première communion très sérieusement. Elle avait 11 ans. Elle était à ce moment-là à Montluçon dans l'Allier. Son père était chef de gare. Alors, au plan familial, elle devait faire sa première communion. Puis voilà qu'on apprend que sa grand-mère paternelle décède. Donc, la première communion reportée, on reporte d'un an, quoi. Voilà. C'est pas un problème. Puis elle, pas du tout. Elle va voir le curé. Elle insiste. Et puis, elle veut faire sa première communion. Donc, elle l'a fait toute seule à la paroisse Saint-Pierre de Montluçon, très sérieusement. Elle rendra même hommage plus tard qu'elle a vraiment été éduquée, enfin, elle a trouvé auprès du prêtre et puis de la demoiselle qui faisait le catéchisme, comme c'était à l'époque, quoi. Hein, elle a trouvé des éducateurs de la foi, puis après elle a quand même tout envoyé promener. En arrivant à Paris, hein, Paris, c'est une ville où on perd la foi dans les grandes villes. Je ne sais pas si c'est ça, mais bon, en tout cas pour elle c'est ça, quoi. Hein. Donc elle dira que c'est à l'adolescence, donc de 15 à 19 ans, quoi, en gros 4-5 ans
0: d'athéisme. Qu'elle perd la foi.
1: Ah, elle perd la foi. Elle dit, elle fait profession d'athéisme. Dieu est mort, vive la mort.
0: Ouais, donc c'est quand très même, fort.
1: Oui, c'est très fort, c'est certain, quoi. Il y a eu le temps de la religion, c'est un temps du monde, et puis maintenant on est dans le temps de la raison.
0: Et puis elle est dans le temps des arts aussi, donc on peut imaginer qu'elle trouve une nourriture aussi qui lui est proche aussi.
1: Toute jeune, oui, elle va au Louvre, elle va à la Sorbonne, elle suit des cours de philo, mais aussi des cours d'histoire de l'art. Elle va fréquenter un atelier de dessin, elle veut apprendre le dessin. Et puis son père est un peu poète, à la fois poète et chef de gare, ça dit déjà le tempérament, hein. Et puis elle écrit des poèmes déjà jeune, quoi. Et puis ça va se confirmer. Donc oui, il y a cette dimension artistique qui pourrait au fond combler une vie, quoi.
0: Oui, on imagine qu'elle trouve du sens dans ce qu'elle lit, comme beaucoup de jeunes à son époque et comme beaucoup de jeunes aujourd'hui aussi, qui ne voient pas très bien ce qu'ils iraient chercher d'autre que ces textes, cette beauté, cet art, etc.
1: C'est beau, quoi. C'est beau, ça a du sens. Même si c'est un sens fragmentaire, ça a du sens.
0: Et alors, qu'est-ce qui fait que ce sens-là va finir par ne pas lui suffire?
1: Alors, a posteriori, on peut la trouver tellement radicale dans son athéisme qu'on se dit, mais elle cherche quand même quelque chose. Ok, mais aussi, elle rencontre des jeunes de son âge, des jeunes étudiants, dont un dénommé Jean Médieu, qui était élève de l'école centrale en fin d'études, dont elle est très amoureuse. Mais il y a, semble-t-il, un groupe, quoi, qui sont des jeunes catholiques pratiquants, fervents, pour qui elle dit, mais ça m'impressionnait beaucoup. J'avais l'impression que Jésus-Christ, ils en parlaient, mais on va passer dans la pièce d'à côté et Jésus-Christ va être là, quoi. Il va être, tellement alors qu'elle avait plutôt affaire à un catholicisme d'habitude, quoi. Voilà. D'ailleurs, elle décrira beaucoup les habitudes chrétiennes, quoi, qui ne suffisent pas, quoi. Elle fait l'expérience que des jeunes portent d'autres choses. Et puis, en fait, ce jeune Jean Médieu part faire son service militaire, il la laisse un peu en plan, si je puis dire, hein. Et elle va se convertir 6 mois plus tard. Donc, elle a fait l'expérience de rencontre avec des jeunes et puis d'une solitude assez personnel. Son père, à ce moment-là, est tombé malade. Donc, il y a un moment plus difficile. Et puis, dans ses poèmes qu'elle écrit, parce qu'elle poétise à ce moment-là, il y a à la fois l'expression de l'amertume et en même temps un très fort, très très fort désir, quoi, d'autre chose. Elle ne nomme pas Dieu du tout dans ses poèmes un peu autre, quoi, où elle n'est plus dans la négation, dans le nihilisme ou l'athéisme, mais elle cherche. Et ça va lui durer 6 mois jusqu'au ce fameux 29 mars 1924, dont nous fêterons bientôt le centenaire.
0: Voilà, hein, et dont nous parlerons dans la prochaine émission.
1: Oui, bien sûr. Oui,
0: merci beaucoup, Gilles-François. Vous nous parliez de Madeleine Delbrel, dont vous avez lu tous les écrits et que vous avez choisi d'évoquer aujourd'hui avec nous. À demain.

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1: Aujourd'hui, nous sommes le 29 juin. Jugé par les grands du royaume beaucoup trop faible pour faire face aux Vikings, le roi des Francs, Charles III, l'héritier légitime de Charlemagne, est remplacé sur le trône par le comte de Paris, Robert Ier. Ce dernier est sacré le 29 juin 922 à Reims. Il mourra moins d'un an plus tard. Son gendre, Raoul, le duc de Bourgogne, lui succédera. Et à la mort de ce dernier, la couronne reviendra aux Carolingiens qui la conserveront jusqu'en 987, la date de l'élection du Capet comme roi. Il s'agit du petit-fils de Robert Ier. Président du Chili depuis 1970, Salvador Allende tente de mettre en place un État socialiste de façon non violente et légale. Allende connaît une tentative de coup d'État le 29 juin 1973.
2: Il était 9h lorsque plusieurs chars lourds ont pris position autour du palais présidentiel de la Moneda. Environ un régiment armé de pistolets mitrailleurs et mortiers occupait la vaste place qui entoure l'édifice. En fait, l'attaque elle-même n'a jamais dépassé le périmètre du centre de la ville. Les insurgés n'ont tenu en effet qu'à s'attaquer au palais présidentiel, laissant de côté des édifices stratégiques tels que la radio ou la télévision. Après 2 heures de combat autour du palais, les insurgés ont abandonné la lutte, se rendant compte que le reste de l'armée, loin de l'appuyer, organisait une contre-offensive.
1: Une nouvelle tentative pour renverser Allende aura lieu le 11 septembre 1973. Elle sera menée par le général Pinochet, soutenu par les États-Unis. Pinochet instaura une dictature militaire, Allende se suicidant dans son palais présidentiel. Une grande première, les quelques centaines de propriétaires de téléviseurs peuvent découvrir le 29 juin 1949 à 21h le premier journal télévisé.
3: La petite équipe ne dispose pour ses reportages que d'un véhicule, une vieille Jeep, récupérée au surplus de l'armée américaine. Aussi, faute de temps, le terrain d'investigation est-il souvent limité aux environs immédiats des bureaux de la rue Cognac-Jay.
1: Pierre Tchernia, pionnier du journal télévisé.
4: À 9h du soir, on faisait un quart d'heure d'actualité composé de sujets que nous tournions avec des caméras d'amateurs 16 mm. Et le soir, on projetait notre pellicule avec une illustration sonore et puis on y allait.
1: Le journal est diffusé 3 fois par semaine jusqu'au 25 juillet, puis s'interrompt pendant la pause estivale avant de devenir quotidien à partir du 2 octobre 1949. C'est seulement en 1957 qu'il adoptera définitivement l'horaire de 20h.
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1: Du côté de la culture, c'est le 29 juin 1900 que naissait Antoine de Saint-Exupéry, aviateur. En parallèle à cette carrière, il devient journaliste et sort son premier roman inspiré de son expérience d'aviateur en 1929, c'est Courrier Sud. Son roman le plus célèbre, Le Petit Prince, est publié en pleine guerre à New York en 1943 et arrive en France en 1946. Antoine de Saint-Exupéry disparaît en 1944 lors d'une mission aérienne. Et puis c'est le 29 juin 1972 que nous quittait Bobby Lapointe, auteur, compositeur et interprète. Il est surtout connu pour ses chansons parsemées de calembours et de contes pétris. Il était né en 1922.

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2: Bonjour, en ce 29 juin, nous fêtons les Pierre et les Paul. Oui, saint Pierre, le premier des apôtres, et saint Paul, l'apôtre des nations, sont inséparables. Ils sont les piliers de l'Église de Rome, où ils ont donné leur vie pour l'amour du Christ. Pourtant, ils sont humainement très différents, et entre eux, il y a eu parfois des tensions importantes. Le premier est un pêcheur de Galilée, au nord de la Terre Sainte. Marié, comme tout bon juif, c'est un homme simple et reconnu par ses pairs. Quant au second, Paul, c'est un citoyen romain, un lettré venu de Tarse, au sud de la Turquie actuelle. Et il est allé jusqu'à Jérusalem pour étudier. C'est un pharisien, un homme érudit et très pieux. Et tous deux ont leur vie bouleversée par la rencontre de Jésus. Pierre fut l'un de ses intimes, laissant tout pour le suivre sur les routes dès les origines. Nommé par lui à la tête de la première communauté des disciples, il voyage jusqu'à Antioche, puis Rome. Quant à Paul, il n'a pas rencontré Jésus en chair et en os, mais dans une vision mystique où le Christ lui a dit « Saul, pourquoi me persécutes-tu » C'est un grand écrivain, un théologien, qui évangélisera les païens. Tous deux ont leur part d'ombre et de lumière. Pierre reniera le Christ, mais, se repentant, il lui dira « Seigneur, tu le sais, tu sais bien que je t'aime ». Quant à Paul, lui qui persécuta les premiers chrétiens avant son illumination, il dira avec force « Ce n'est plus moi qui vis, c'est le Christ qui vit en moi ». Et tous deux sont les fondateurs de l'Église de Rome, où ils mourront martyrs au 1er siècle.
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4: En ce temps-là, Jésus, arrivé dans la région de Césarée de Philippe, demandait à ses disciples « Au dire des gens, qui est le Fils de l'homme ?» Ils répondirent « Pour les uns, Jean le Baptiste, pour d'autres, Élie, pour d'autres encore, Jérémie ou l'un des prophètes. » Jésus leur demanda « Et vous, que dites-vous ? Pour vous, qui suis-je ? » Alors Simon-Pierre prit la parole et dit « Tu es le Christ, le Fils du Dieu vivant. » Prenant la parole à son tour, Jésus lui dit « Heureux es-tu, Simon, fils de Jonas. Ce n'est pas la chair et le sang qui t'ont révélé cela, mais mon Père qui est aux cieux. Et moi, je te le déclare, tu es Pierre, et sur cette pierre je bâtirai mon Église, et la puissance de la mort ne l'emportera pas sur elle. Je te donnerai les clés du royaume des cieux. Tout ce que tu auras lié sur la terre sera lié dans les cieux, et tout ce que tu auras délié sur la terre sera délié dans les cieux. »
5: Et vous, que dites-vous ? Pour vous, qui suis-je ? À travers les siècles, ces paroles du Christ s'adressent à nous aujourd'hui. Tout au long des évangiles, la question de l'identité du Christ se pose. Elle se dévoilera définitivement à travers sa mort et sa résurrection, mais nous n'y sommes pas encore. Le passage de l'évangile que nous venons d'entendre en cette fête de saint Pierre et Paul se situe avant la passion du Christ. Il y a beaucoup de spéculations sur son identité. Les foules le considèrent comme un prophète, mais ses disciples, ceux qui le côtoient au jour le jour, qui voient les signes qu'il opère et qui reçoivent son enseignement, ceux-là commencent à comprendre que Jésus est plus qu'un prophète. C'est Pierre qui prend la parole et qui affirme que Jésus est le Christ, le Fils du Dieu vivant. C'est un saut dans la foi dont Pierre lui-même ne mesure peut-être pas encore complètement la portée.

0: brebis. Que le Christ ait pu confier les clés du royaume à un homme qui l'avait trahi doit continuer à nous interpeller. Cela veut dire que, hier comme aujourd'hui, l'Église n'est pas formée par des saints ou des gens parfaits, mais par des humains faillibles qui ont juste en commun de reconnaître en Jésus le Christ, le Fils du Dieu vivant, et de l'aimer.
1: Notre Père qui es aux cieux, que ton nom soit sanctifié, que ton règne vienne, que ta volonté soit faite sur la terre comme au ciel. Donne-nous aujourd'hui notre pain de ce jour. Pardonne-nous nos offenses, comme nous pardonnons aussi à ceux qui nous ont offensés. Et ne nous laisse pas entrer en tentation, mais délivre-nous du mal. Car c'est à toi qu'appartiennent le règne, la puissance et la gloire, pour les siècles des siècles. Amen.

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3: Quel est le prix de la liberté et en quoi le don de la Torah est-il venu établir une responsabilité? En quoi il a participé à fonder la liberté des hommes? Eh bien, c'est l'une des interrogations que vous soulevez, Stéphane Ancel. Bonjour.
4: Bonjour.
3: Vous êtes historien des religions, auteur récemment du livre « La Bible, manuel de subversion » publié aux éditions du Cerf. Et vous vous attardez justement sur Moïse et sur le don de la Torah et sur aussi la nécessité du récit, des grandes épopées. Pourquoi c'est si important justement d'avoir ce narratif dans une société, encore aujourd'hui?
4: Le terme est plus que jamais à la mode, et puis comme il est à la mode, il est totalement galvaudé, le narratif, le récit national. Mais n'empêche, depuis les premières cités sumériennes, il y a des récits nationaux qui expliquent pourquoi il y a un roi, qui expliquent comment il a reçu lui-même la loi de la divinité principale, la divinité tutélaire de la cité, qu'il est gardien, ce roi-là, de l'intégrité de cette loi auprès de sa population, qu'il va essayer de rendre heureuse. On a ça dans les cités grecques, bien évidemment à travers la Bible, et ça court sur toute l'histoire universelle. À partir du moment où, où nous nous assemblons, eh bien, nous créons un collectif, nous créons quelque chose qui nous dépasse. C'est ce qu'on appellera la nation, c'est un terme, en fait, une fiction, la nation, c'est une strate, en fait, intermédiaire, qui permet d'évoquer le fait d'être ensemble et d'être un peu plus que soi, et non pas la somme de tous les individus dans une société. Mais c'est évidemment très, très évanescent. Comment définir le narratif, ce qui nous unit? Et la Troisième République, parce qu'on revient souvent à ça, avait eu ce narratif, mais fondé aussi sur une très forte pédagogie, voire un pédagogisme, sur une politique monumentale, en créant des statues à tout va, et des monuments célébrants, des monuments commémoratifs. On en est revenu. Mais je pense que là, on est dans l'excès absolument inverse, un point de bascule où, en fait, on en vient à tout déboulonner.
3: Ah bah alors justement, vous parlez des statues. C'est ce qui va se passer avec Moïse quand il monte justement auprès de Dieu et que le peuple, là où c'est le moment où il pourrait être peut-être le plus serein, le plus joyeux de voir que les choses se déroulent, avancent, eh bien Moïse va chercher la loi et à ce moment-là, où il devrait y avoir le doute zéro, eh bien c'est la crise. C'est l'idolâtrie, ce sont ces statues du veau d'or. Dans quelle mesure c'est au moment des crises que va se développer quelque chose de plus important, que va être nécessaire, presque quelque chose qui nous dépasse?
4: Alors, c'est, je pense, quelque chose d'assez naturel, parce qu'on a besoin de se rassurer et on va aller vers quelque chose de rassurant. Mais en l'occurrence, c'est une incarnation. On a besoin d'incarnation. La loi doit être incarnée, le pouvoir doit être incarné, l'État doit l'être aussi, sinon ce sont que des structures administratives, que des choses sans vie. Et là, effectivement, c'est une très belle leçon avec l'épisode de Moïse, parce que déjà, Dieu, bon, d'abord, il est apparu au Sinaï par un orage gigantesque, très bien, mais sinon il est au ciel, et Moïse s'en va aussi, et il n'y a plus personne. Et il n'y a plus personne. Et quand il n'y a plus personne, plus d'incarnation, c'est la panique. Qu'est-ce qu'on doit faire? À qui on doit se fier? Et donc, on ne va pas aller vers d'autres dieux. En réalité, on va demander aux frères de Moïse, à Aaron, eh bien, de fabriquer le veau d'or, c'est-à-dire une matérialisation, quelque chose de concret vers quoi on peut se tourner à défaut de Moïse et à défaut de Dieu. Et d'ailleurs, alors on sait qu'après, Moïse n'a pas été très content de voir ça, qu'il a brisé les tables, mais quand il revient, il va demander en fait que tout l'or là, des Israélites soit à ce moment-là eh bien, mis non pas pour le veau d'or, mais pour l'Arche d'Alliance. Voilà, c'est-à-dire que c'est une question de destination. Il y avait une destination idolâtrique en essayant de trouver une incarnation à défaut de Moïse. Et une fois qu'il revient, on va employer cet or-là pour quelque chose de beaucoup plus constructif, d'incarner, et qui va incarner eh bien, la transcendance, qui va incarner le pouvoir, la loi et le peuple fédéré autour de cette loi.
3: Et alors, vous faites le parallèle avec le populisme aujourd'hui qui manque d'une certaine manière d'incarnation. Et donc, la politique manque d'incarnation. Donc, on va aller chercher quelque chose qui va nous parler de ce qui est désincarné, les élites, la bureaucratie, etc.
4: Bah, le mythe du sauveur, Raoul Girardet en avait fait un livre, bien évidemment que ce sont des figures qui apparaissent à des moments particuliers, notamment de crise. On va pas rappeler Napoléon, Pétain et De Gaulle. Et donc des moments où on a besoin, en fait, où la population a besoin de se mettre derrière un personnage, derrière une personnalité. Et c'est parce que il y a ces crises. Et c'est effectivement dangereux parce que, à savoir ce qu'ils en font après, une fois qu'on leur attribue notre confiance. L'épopée napoléonienne, il y a du pour et du contre. L'épopée gaulienne, heureusement, a plus de pour que de contre, mais il a dit que, enfin, il aurait pu prendre le pouvoir. De Gaulle aurait pu transformer la France en une dictature militaire. Il ne l'a pas fait. Il a dit, je crois, j'ai plus l'âge d'être un dictateur. Mais là, on est complètement dans ces époques-là et on voit ceux qui nous dirigent, en tout cas dans le monde. On n'est pas à une période où ce sont quand même les plus grands humanistes, les plus grands penseurs non plus. Voilà, Trump est là un cas d'école absolu.
3: Mais est-ce que c'est parce que justement on a désincarné ces grandes figures bibliques? Peut-être qu'on les connaît moins, peut-être qu'on s'investit moins aussi dans ce type de grand récit et qu'on en cherche d'autres ailleurs. Est-ce que ça peut être une explication?
4: Oui, c'est un manque de réflexion sur le temps long aussi, sur ce que l'on va laisser à tout vouloir réduire à la vie humaine. On se rend compte qu'on est bien peu de choses et que ça passe extrêmement vite. Mais en fait, toutes les époques quasiment précédentes voyaient ça sur un temps long, sur ce qu'on allait laisser après nous, en fait. Et donc, on avait moins le sentiment, paradoxalement, alors qu'on vivait beaucoup moins longtemps, mais on avait moins l'impression que la vie passait vite. Parce qu'en fait, on laissait quelque chose, et il y avait une tradition, c'était repris de génération en génération. Et là, il y a un court-termisme qui est très dangereux, me semble-t-il, parce que on va dans l'immédiateté de ce que quelqu'un peut nous apporter en termes de figure comme ça, de sauveur, et non de construction sur le long terme, comme l'Ecclésiaste nous a dit de construire avec rien de nouveau sous le soleil, quelles que soient finalement les civilisations, quelles que soient les défis, ça reste les mêmes questions existentielles. Et donc, il faut effectivement s'ancrer sur l'humain et sur le très long terme.
3: Alors, puisque vous parlez du long terme, vous m'emmenez sur le récit de Naboth et sa vigne. Naboth, qui est propriétaire d'une vigne depuis des siècles et dont la terre devient la convoitise du roi Akab. Roi Akab, marié à Jézabel, présence étrangère. Et Naboth va dire non au roi qui vient demander sa terre. Puissance du non. Mais pour ce récit, vous, ce qui vous a intéressé, c'est la réponse de Naboth, qui vient convoquer, en fin de compte, l'héritage des pères. Qu'est-ce que vous faites, justement, de cette question de la transmission, du respect, en quelque sorte, de ce temps long, face au pouvoir politique que Naboth doit affronter? Et ça aussi, c'est un récit dans la Bible, dans l'Ancien Testament.
4: Oui, pour comprendre parfois les grands modèles de société, moi, je me réfère à la vie personnelle, disons. Je ne vois pas pourquoi je rends hommage à mes parents, soit qui sont là, ou mon père qui est parti il y a quelques années. Et donc, j'essaye d'être dans la transmission, j'essaye d'être dans le souvenir, dans le respect de sa mémoire. Je ne vois pas pourquoi ce que je fais à titre individuel, je ne le ferai pas à titre collectif. Je ne suis pas issu de rien. La France, c'est un grand pays. Mes ancêtres n'étaient certainement pas là du temps de Jeanne d'Arc. Mais est-ce que ça a une importance? On va la faire entrer, Marc Bloch, au Panthéon, qui a eu des mots magnifiques là-dessus. Oui, c'est faire nation, c'est s'assembler autour d'un respect, le respect d'une tradition et de la transmission de cette tradition. Après, évidemment, les choses changent, les choses évoluent, mais si on coupe le fil de cette tradition, on se retrouve complètement orphelin et dans un court-termisme. Et c'est ça qui, moi, me pose problème. Et il y a cette injonction, notamment dans le judaïsme, zahor, c'est-à-dire ne pas oublier, c'est-à-dire se souvenir. Et je vois, je suis souvent à Nice, et il y a, près de la place Masséna, un hommage à un résistant qui est tombé là, sous les arcades, et il y a marqué « Passant, n'oublie pas, passant, souviens-toi ». Bon, mais de quoi je peux me souvenir, parce que j'étais pas là? Et je me souviens de ce qu'on me dit, et je transmets ce que l'on me dit, et sa mémoire reste vive, et donc lui reste vivant à mesure qu'on va transmettre ça. C'est tout l'enseignement de la Bible.
3: Oui, et vous rappelez que la mémoire de la sortie d'Égypte, elle est au présent pour les Juifs. Se vit au présent, c'est-à-dire cette mémoire, elle est comme le souviens-toi, c'est à ce moment-là que vous faites souvenir, et c'est pas quelque chose qu'on viendrait sortir d'un vieux livre, c'est aujourd'hui tu te souviens que tu es libéré d'Égypte et tu fais quelque chose de ce souvenir.
4: Je crois que c'est la seule manière en réalité de faire vivre le passé, et non pas de le muséifier, de le sanctuariser.
3: Mais ça, c'est la force de la foi aussi.
4: Oui. Et la foi, c'est pas que par rapport aux religions, c'est de tendre tout son être vers quelque chose de supérieur et d'extérieur à nous. C'est ça la définition de la foi, et en une confiance. Alors là, c'est le terme latin qui était à la base des contrats d'ailleurs dans le monde romain. Et donc assurer cette continuité-là, ça me semble aujourd'hui oublié, et il faut présentifier. C'est-à-dire que pour la célébration de la sortie d'Égypte, qui a lieu donc à Pâques, à Pessah pour les Juifs, le Talmud dit que c'est comme si on sortait d'Égypte. C'est au présent, on sort d'Égypte. Chaque année, on sort d'Égypte. Chaque année, on réapprend ce qu'est la liberté. Chaque année, on réapprend que c'est pas simple, qu'il y a les souffrances de l'esclavage d'un côté et les appréhensions de la liberté de l'autre. Donc c'est pas un souvenir, encore une fois, antiquaire, comme disait Nietzsche, c'est pas du souvenir, c'est de revivre ça, de le remettre au présent, donc au cœur.
3: Stéphane Ancel, je reviens sur mon histoire de vigneron de Naboth et le roi Akab. Donc Naboth ne veut pas céder sa vigne, il veut la garder, il résiste au roi. Et ça pose la question, comme vous le redites bien dans votre ouvrage, de la limite du pouvoir aussi. Quels sont les pouvoirs, les contre-pouvoirs et la nécessité d'une limite au pouvoir, et qui la donne cette limite?
4: Ce récit, il est génial, accouplé aussi avec le Deutéronome, même si la lecture n'est pas forcément archi divertissante, mais on nous donne déjà les fondamentaux de ce qu'est le pouvoir. Vous voulez un roi, parce que c'était après la période des juges, les tribus d'Israël veulent un roi pour faire comme les nations. D'accord. Dieu leur dit, vous voulez un roi pour faire comme les nations? D'accord. Bah, vous l'aurez. Mais moi, je vais vous dire ce que c'est qu'un roi. Un roi, ça vous oppresse. Un roi, ça limite votre liberté. Un roi ne pensera qu'à lui, etc. Mais vous l'aurez. Bon,
3: oui, c'est vrai que le descriptif de la mission du roi, en tout cas des conséquences plutôt du roi, est assez terrible.
4: C'est pragmatique. C'est ça. Donc, ayez conscience de ça. Il y a toute une organisation en plus qui est détaillée, avec, alors bien sûr, des juges, avec des prêtres, mais aussi des contre-pouvoirs, les prophètes, on en parlera peut-être, qui sont là. Alors là, si ça, c'est pas subversif, le prophète qui vient tout bousculer en disant à tout le monde, vous faites mal, et c'est pas du tout comme ça qu'il faut faire. Donc là, on est vraiment au cœur de la subversion. Et la vigne Naboth, oui, Naboth dit, non, c'est la terre de mes pères, donc je la cède pas. Et on a déjà en germe ce qui sera les lois fondamentales du royaume pendant le Moyen-Âge et jusqu'à la Révolution. Loi fondamentale du royaume encadrait les prérogatives royales, parce qu'il y avait des choses dont il héritait, qui étaient avant lui, et donc il ne peut pas remettre en question l'inaliénabilité du territoire, par exemple. Et bien évidemment que tous nos pouvoirs aujourd'hui et les contre-pouvoirs permettent d'encadrer tout ça. Il manque peut-être la petite fantaisie prophétique.

0: Stéphane Ancel, on évoquait avec vous les limites posées au pouvoir. Parmi les limites, il y a aussi le rôle des prophètes. On s'arrête sur cette figure qui là aussi traverse tout l'Ancien Testament et peut-être encore aujourd'hui notre époque, on verra qui et comment. Les prophètes pour vous, c'est d'abord des personnages bibliques?
1: On parle de prophètes dans d'autres sociétés de l'époque. Mais là, il y a une originalité parce qu'il y a une fonction prophétique et parce qu'il y a un message qui est très très particulier, effectivement, des individus qui à un moment sont appelés. Alors, bien sûr que historiquement, ça va être très compliqué d'en savoir davantage sur les personnes, sur même les lieux et dates de leur ministère, comme on peut le dire. Bon, mais en tout cas, d'après les textes, ce sont des personnages qui sont appelés. Et qui sont appelés à dire quelque chose. Bon. Donc déjà, être appelé, c'est pas forcément toujours réjouissant, parce qu'ils l'ont pas demandé, et parce que ils vont donc être la voix de Dieu à un moment donné, ce qui est assez dur en termes de responsabilité.
0: Et c'est bien exprimé dans les écrits. Bien, cette réticence, elle est terrible. C'est assez ubuesque de voir cet homme appelé par Dieu, donc c'est immense, et en même temps, c'est terrifiant.
1: Ah oui, ils auraient voulu être autre part probablement, qui a cette responsabilité là et qui vont devoir donc assumer jusqu'au bout et en délivrant un message. Mais c'est pas comme, enfin vous le savez, tout le monde le sait, mais je préfère le redire, c'est pas des prophètes à la Nostradamus. Ils annoncent pas précisément ce qui va se passer en telle année, en telle année, en telle année. Les prophètes bibliques annoncent quelque chose si on ne fait rien. Voilà, si ça continue, ça va être un désastre. Si vous continuez à ne pas vous occuper, il y a tout un message social de la veuve et de l'orphelin. Si vous continuez dans votre péché, si vous continuez dans votre orgueil, à ne pas s'occuper de l'autre, il y aura ça comme conséquence. Mais ce qui veut dire que si vous revenez en arrière, il y a toujours une possibilité de salut, de rédemption, de pardon jusqu'au dernier moment. Et donc c'est une alerte, c'est un avertissement. J'ose pas dire que c'est des lanceurs d'alerte, le terme est totalement évidemment... aujourd'hui galvaudé, mais oui, ils alertent le peuple, mais en fait ils alertent tout le monde, c'est ça qui est extraordinaire. Ils n'hésitent pas à dire au pouvoir qu'il est corrompu, ils n'hésitent pas à dire au peuple qu'il se conduit mal envers la veuve et l'orphelin, et même à dire aux prêtres qu'il dévoie finalement la religion. Donc il y a quelque chose là d'extrêmement fort, de subversif, de contre-pouvoir. Ils se mêlent aussi de politique, puisque on se souvient du prophète Jérémie dans Jérusalem face à Babylone. Que faire? Est-ce qu'on combat Babylone ou pas? Et il a donné un message très lucide et très géopolitique, si j'ose dire, de se soumettre à Babylone le temps que ça passe, parce que Dieu rétablira de toute façon l'alliance.
0: Alors en fait, l'idée c'est aussi de rappeler les termes de l'alliance. C'est annoncer, mais c'est aussi dire ce qui est. Et pourquoi c'est si dur ça?
1: Alors, il y a un juridisme dans la Bible, et qu'on le voit à travers la plupart des grands épisodes. Le terme d'alliance, la brite, c'est vraiment un contrat. C'est une alliance au sens vraiment contractuel. Donc, il y a deux contractants et ils ont un cahier des charges. Ils ne peuvent pas faire n'importe quoi. Dieu non plus ne peut pas faire n'importe quoi. Et ils se limitent finalement aussi en passant ce contrat-là. Et les Hébreux doivent respecter leur part également. Et en quoi c'est si dur? Alors, en quoi c'est si dur de livrer le message? Parce qu'on ne nous écoute pas. Parce que les messages sont soit inaudibles, soit fondus dans un bruit, surtout à l'époque contemporaine, un bruit ambiant et généralisé, et que en plus de ça, le message peut ne pas plaire. C'est pas des messages super agréables, et donc on peut en plus vraiment être d'une certaine manière lynché par ceux à qui on est venu délivrer ce message.
0: Et à l'inverse, vous dites aussi que, ou plutôt en écho, en miroir, vous dites aussi qu'il y a parfois un risque à croire un prophète.
1: Et qui est prophète, qui est messie, qui est Dieu, qui... Donc il y a toujours un risque dans la foi, il y a toujours un risque... Alors, plus généralement, dans une forme de contrat social comme ça, qui croire, qui suivre, il y a un petit manuel dans la Bible pour reconnaître les faux prophètes, des vrais prophètes. Un vrai prophète ne dit jamais des choses agréables, ne va jamais dans le sens qu'on attend de lui. De fait, le prophète Jérémie, là, devant Babylone. Et le risque, mais c'est comme le risque de la croyance, le risque risque de, en fait, d'abandonner une part de sa liberté au profit de quelque chose d'autre ou d'un collectif. Je m'abandonne un petit peu, et donc ce que j'abandonne, il y a le risque que ça soit mal récupéré, mal utilisé. Et bien sûr que suivre, il y a eu des faux prophètes ô combien. Flavius Joseph nous parle de ces faux prophètes à l'époque de Jésus, et qui disaient tout et n'importe quoi, qui appelaient à la révolte, qui appelaient à aller dans le désert et à traverser le pays, bon, et qui ont été suivis dans les périodes de crise. C'est extrêmement extrêmement prégnant, et il y a un phénomène ces dernières années dont on parle peu, mais un phénomène sectaire, parce qu'il y a d'autres dangers, d'accord, mais les autorités sécuritaires nous disent que le danger sectaire n'a jamais été aussi grand. Les gens se tournent vers les sectes, c'est-à-dire vers les faux prophètes.
0: Parce que peut-être aussi, il faut pouvoir discerner, comme vous le disiez, qui est un vrai prophète d'un faux prophète. Donc si on ne connaît pas qui sont les prophètes, comment déterminer qui sont les faux prophètes ?
1: Le message doit être universaliste, le message doit être humaniste. Si ce n'est pas le cas, c'est une fausse doctrine, c'est un faux prophète, c'est une fausse religion. Et les sectes, en ça, eh bien, ont des doctrines totalement auto-centrées, apocalyptiques, et donc on ne doit pas s'y retrouver.
0: Il y a des prophètes qui servent Dieu, d'autres qui servent le bien commun aujourd'hui, c'est les mêmes ? Ça peut.
1: Et qui sont les prophètes aujourd'hui, c'est-à-dire les contre-pouvoirs, il y en a forcément eu.
0: Il
1: y a des anonymes aussi, bien sûr. Donc, et des gens qui se sont élevés, qui ont assumé cette charge-là, vraiment, donc, je suis admiratif, des Bernanos, des Orwell, Zola en son époque, ont assumé ce rôle de prophète. Vraiment dans la lignée des prophètes bibliques. Mais on est dans un monde avec tellement de bruit que ces voix-là peuvent être complètement noyées, inaudibles, et je m'amuse à constater que les messages moralistes, d'abord dès qu'on parle de morale, on a tendance à sortir son revolver, donc les messages moralistes sont aujourd'hui non pas véhiculés par des philosophes, des penseurs, parce qu'ils seront tout de suite taxés de moraline, de bondieuserie ou autre, mais les seuls messages moraux que j'entends, c'est dans la publicité, où pour vendre une voiture, on va louer la famille, la solidarité, l'amitié, l'amour, etc. Quand ça passe dans le domaine de la publicité, c'est-à-dire du ni vrai ni faux, là on peut commencer à s'alarmer quand même.
0: Donc c'est un argument commercial.
1: Ah bien sûr, il y a quasiment toutes les publicités tournent autour d'une valeur morale, et donc qu'elle galvaude. Voilà, vendre une barre chocolatée pour dire qu'on aime sa famille et que c'est génial parce qu'on va faire des sorties super avec son père ou sa mère et que ça va rapprocher les liens, c'est quand même fou, voilà, qu'on le trouve dans la publicité et qu'on ne l'entende plus chez des philosophes, chez des penseurs, chez des historiens, ou autres qui osent moins parler de morale aujourd'hui.
0: Donc c'est pas que la finalité qui compte.
1: C'est pas que la finalité. Si en voyant une publicité pour une barre chocolatée, ça vous permet d'être plus gentil avec vos parents et avec vos enfants, mais très très bien, très très bien. Sauf que la publicité, c'est un domaine où, par définition, on ne croit pas. Donc c'est ni vrai ni faux.

0: Stéphane Ancel, vous êtes avec nous sur RCF Notre-Dame. Vous êtes l'auteur de la Bible, manuel de subversion aux éditions du CERF. Stéphane Ancel, on va terminer avec la question de la sagesse, parce que ça occupe aussi une grande partie de la Bible, en tout cas des livres qui sont peu ouverts, comme celui de l'Ecclésiaste, et qui posent la question de la vanité de toute chose. Alors, comment aujourd'hui on peut lire cette sagesse, ces proverbes, même aussi le livre des proverbes, qui nous interpellent encore, et c'est ça peut-être qui est surprenant.
1: Alors l'Ecclésiaste est un livre effectivement connu et méconnu, rien nouveau sous le soleil, il y a un temps pour tout, donc on connaît ces maximes, mais le livre est effectivement un peu déroutant. Lisons-le, parce que bon, ça se lit d'abord vite et ça donne beaucoup de pistes de réflexion. Après, on peut voir les commentateurs, il y en a eu énormément, je cite Jacques Ellul beaucoup parce que ça a été un grand penseur et il s'est attardé énormément sur l'Ecclésiaste, mais ne serait-ce que vanité des vanités, et le terme n'est pas en réalité vanité, le terme hébreu signifie buée, donc en fait, voilà, quelque chose, c'est pas grave, mais quelque chose qui disparaît, et tout disparaît. Donc, à quoi s'attacher si tout disparaît, et si l'homme meurt comme la bête, et si il n'y a rien de nouveau sous le soleil, que ça soit dans les plus grandes civilisations, ou les civilisations les plus décadentes. On en revient à la structuration de l'humain lui-même, donc d'être un monde en soi, un microcosmos d'une certaine manière, et d'être suffisamment structuré et d'avoir une confiance dans une transcendance donc qui nous sort pour pouvoir affronter le monde. Je sais pas s'il y a réellement autre chose auquel on peut s'accrocher.
0: Quand vous dites une transcendance qui nous sort, c'est une transcendance qui nous expose ?
1: Ah, quand on sort, on s'expose. Oui, mais après tout, s'exposer au soleil, c'est très agréable. S'exposer aux autres et à l'amour, c'est très agréable aussi. Donc, il y a évidemment toujours un risque, mais on ne peut pas rester en dedans et on ne peut pas être uniquement extérieur. Et on est dans des sociétés, en fait, d'extériorisation totale, où il n'y a plus d'intériorité, où d'abord, on montre tout sur les réseaux et le tout communication fait qu'il y a beaucoup moins d'intériorité, on prend plus le temps de lire, on prend plus le temps de réfléchir, l'ennui n'existe plus. C'est un gros mot, c'est horrible de s'ennuyer. Donc, et heureusement que tout est fait pour qu'on ne s'ennuie pas, vu qu'il y a des applications pour tout et pour combler chaque seconde. Mais Bernanos nous avait prévenu en disant qu'on comprend rien à la civilisation qui arrive si on comprend pas que, alors lui il avait parlé d'une machination contre toute vie intérieure. Il est dit à la fin des années 40. Bon, 70 ans après, force est de constater qu'effectivement, tout tend à détruire une intériorité. Donc, il faut être construit et il faut, avec cette construction, aller vers l'autre, créer du lien. Plus il y a d'humains, plus il y a d'humanisme. On est des mammifères, on reste à ça et on n'a pas vraiment le choix.
0: Stéphane Ancel, un mot sur les anciens. Parce qu'ils occupent une grande place aussi dans ce livre de l'Ecclésiaste, les anciens que l'on doit écouter, avec lesquels on doit prendre du temps. Il y a beaucoup de passages autour de ces anciens et de la transmission. Vous vous interrogez sur la transmission aujourd'hui, entre anciens et plus jeunes ?
1: Toujours, c'est pas dû à mon grand âge là maintenant. Ça a toujours été ça, j'en ai toujours eu conscience. On est des daims sur les épaules de géants, on connaît la formule. Et j'ai eu des grands maîtres, j'ai eu des gens vraiment qui étaient extraordinaires et auxquels à chaque fois je rends hommage. Joseph Mélèze Modrzejewski, qui était un grand historien du droit. Et en parler, ça me permet d'abord de me grandir grâce à eux, de transmettre, de m'inscrire dans une généalogie, et c'est absolument essentiel. On ne naît pas de rien. Il y a quelque chose avant nous et on laisse quelque chose après nous. Et effectivement, l'Ecclésiaste nous le dit. Et cette continuité-là, cette ligne continue permet seule de trouver un sens à la vie. Enfin, j'impose rien. Je veux dire, si je dis ça, il y a du sens, on peut en trouver partout. Mais à long terme, il y a que le fait de s'inscrire comme ça dans une durée et dans une passation et dans une transmission.
0: Même si aujourd'hui vous soulignez que c'est parfois l'inverse.
1: Ah mais c'est un grand, grand danger, bien évidemment, oui. Bien évidemment. Alors il y a toute une horizontalisation de la société qui remonte aux années 60 essentiellement, et puis qui s'est accélérée dans les 70, 80. Et aujourd'hui, on a quand même cette inversion probablement unique dans l'histoire, où en fait, les jeunes, alors ça a toujours été, les jeunes s'affranchissent, veulent s'affranchir, les vieux cons, on renverse la table, du passé faisons table rase, ok. Mais en fait, comme ce sont des consommateurs et la cible privilégiée de toutes les grandes entreprises aujourd'hui, eh bien les jeunes, depuis au moins l'adolescence, sont vus comme des personnages centraux, qui n'ont besoin de rien, qui n'ont pas besoin des vieux qui ne savent pas utiliser Instagram ou TikTok ou autre, et donc ils sont au cœur de la société. On va leur demander à eux, à des adolescents, comment tu vois la société, comment utiliser telle chose technique, comment tu vois le monde. C'est pas ça, c'est faire peser en plus une trop grosse charge aux jeunes qui doivent le plus longtemps possible en fait apprendre et d'apprendre.
0: Merci beaucoup Stéphane Ancel d'avoir été avec nous dans cette émission. Merci d'être revenu sur les questions de liberté, de responsabilité, la transmission, et c'est aussi ce que vous faites dans votre ouvrage La Bible, manuel de subversion, publié aux éditions du CERF. Et merci à Cédric Coba pour la réalisation technique. À tout de suite avec Pierre-Hugues Dubois et son équipe pour la matinale.

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1: Bonjour et bienvenue, je suis très heureux de vous retrouver ce matin. J'espère que vous avez passé un bon week-end, que vous avez réussi autant que possible à rester au frais. Samedi matin, j'ai déménagé. Alors je vous le dis tout de suite, je déteste les déménagements, surtout quand il fait 30 degrés dehors. Mais si je vous en parle ce matin, c'est qu'il y a un mystère dans les déménagements et peut-être que vous pouvez m'aider à le résoudre. Ces déménagements ont beau être parfaitement préparés, tout est en carton, il n'y a plus rien qui dépasse, même les vitres du frigidaire ont été déposées, protégées, les vis de maintien des étagères scotchées à l'arrière du meuble, bref, le jardin à la française. Eh bien, on a beau avoir un degré de préparation proche de celui d'un décollage d'une fusée de la NASA ou de SpaceX, il faudrait dire maintenant. Il reste toujours à la fin deux ou trois cartons, des cartons de bricole, mais des cartons fourre-tout, on ne sait pas très bien ce qu'il y a dedans, à la fois important et totalement futile. Trois cartons qui évidemment loupent le départ du camion, parce qu'on en a toujours besoin. Et c'est une assez bonne image de nos vies, je crois. On voudrait toujours tout bien ranger, classer, ordonner, trier. Il reste une part d'imprévisible, d'impondérable que nous devons accepter. On ne peut pas tout maîtriser. Alors aujourd'hui, il va nous arriver plein de choses imprévisibles. Accueillons-les paisiblement. Elles sont un cadeau dans nos vies, un peu comme ces trois cartons qui restent à la fin du déménagement. Soyez les bienvenus, il est 6h30. Et bonjour Clara Bévillacois.
2: Bonjour Pierre-Hugues.
1: Il va faire encore très chaud, mais on respire mieux en France.
2: Oui, plus aucun département ne sont placés en vigilance rouge. Quatre seulement restent en orange ce matin. C'est la fin d'un épisode caniculaire historique de 11 jours qui s'est achevé avec des orages tout aussi spectaculaires. Le risque d'orage d'ailleurs persiste et la vigilance sanitaire demeure dans la crainte d'une forte surmortalité. Santé publique France a publié un premier bilan humain hier. Un millier de décès de plus que la normale recensée en raison de cette canicule. Un bilan qui est amené à s'alourdir. Sébastien Lecornu préside une nouvelle cellule interministérielle de crise aujourd'hui.
1: C'est un texte brûlant qui marque son retour au Sénat.
2: Oui, le projet de loi d'urgence agricole avec notamment cet amendement autorisant la réintroduction de l'acétamipride, pesticide réclamé par certains exploitants mais réfuté par d'autres ainsi que par plus de 2 millions de personnes signataires de la loi de l'anti-loi Duplon l'été dernier. Outre la réintroduction de pesticides, la gestion de l'eau ou encore la défense contre le loup vont animer les débats. Les partis non-indépendantistes ont gagné du terrain lors des élections provinciales en Nouvelle-Calédonie hier. C'était les premières depuis 2019, mais les partis n'atteignent pas la majorité au Congrès avec 24 sièges. Ils restent sous la majorité absolue des 28 sièges. De leur côté, les listes indépendantistes en totalisent 26, mais sont divisées en trois groupes. Place maintenant aux tractations pour former une coalition.
1: Un très lourd bilan au Venezuela.
2: Oui, au moins 1450 morts après les deux séismes survenus jeudi dernier. Les secours sont encore en train de fouiller près de 200 immeubles qui se sont entièrement écroulés dans le pays. Des dizaines de milliers de personnes sont toujours portées disparues. Des habitants ont commencé à manifester pour obliger les militaires à participer aux secours.
1: En Russie, Vladimir Poutine reconnaît une certaine pénurie de carburant.
2: C'est une déclaration dans une interview publiée par le Kremlin hier soir. En cause, les récentes frappes ukrainiennes sur les infrastructures pétrolières du pays. Vendredi, le président russe a placé la péninsule de Crimée en situation d'urgence, contraint par ses pénuries. Israël poursuit ses frappes au sud du Liban. Dernier dégât matériel, un tunnel de 200 mètres de long construit par le Hezbollah, selon le premier ministre israélien Benyamin Netanyahou. Le ministre de la Santé libanais lui évoque deux blessés par le lancement d'une grenade dans un village du sud. Vendredi, un accord cadre vers la paix avait été signé entre les deux pays à Washington.
1: Et bonne nouvelle, Clara, les températures redescendent.
2: Mais il n'y a plus aucun département en vigilance rouge, canicule. Alors, les Alpes de Haute-Provence, les Alpes-Maritimes, le Var et la Corse, eux, restent tout de même en orange. On attend cet après-midi 25 degrés à Rennes et à Lille, 28 à Paris et à Limoges. Il fera 29 degrés à Strasbourg et à Bordeaux, 32 degrés à Lyon et 35 à Marseille. Les orages restent menaçants pour toute la frontière est du territoire.
1: Vous avez pu rester au frais un petit peu ce week-end, Clara ?
2: Il faisait chaud. Quand même ce
1: il faisait trop
2: encore.
1: Chaud. Allez, là, il commençait à avoir un peu d'air hier soir et Dieu sait que ça a fait du bien. Clara, on vous retrouve dans une dizaine de minutes. Vous nous présenterez le Saint du jour, Saint-Pierre et Saint-Paul aujourd'hui. Mais d'abord, c'est l'invité de votre rédaction. « 6h35, vous entendrez aussi le témoignage poignant d'Antoine Meignier, médecin généraliste. Il est atteint de la maladie de Charcot. Il va nous raconter dans 5 minutes le jour où il a appris qu'il était malade. Mais d'abord, comme chaque matin, Clara, avec vous, c'est la bonne info.
2: Mettre les jeunes en action pour qu'ils se mobilisent au cœur de la société et de leur commune, c'est ce que propose le passeport du civisme aux élèves du primaire. De quoi développer l'esprit de citoyenneté et leur sens des responsabilités. Maxence de Rugy, bonjour.
3: Bonjour.
2: Vous êtes le fondateur du passeport du civisme. Alors, qu'est-ce que c'est ce passeport? Où est-ce qu'on le retrouve, à l'école?
3: Oui, c'est un passeport que j'ai créé en 2015 à Talmont-Saint-Hilaire. Je suis maire de Talmont-Saint-Hilaire. L'objectif, c'était de réamorcer une conscience civique chez nos jeunes, de leur faire comprendre que, voilà, pour grandir en humanité, pour grandir en citoyenneté, on avait des droits, on avait aussi des devoirs. Et c'était en s'engageant très concrètement dans la vie de leur commune qu'on pouvait être utile, tourner son regard vers les autres et pouvoir grandir en citoyenneté, en civisme. Donc c'est un parcours sur l'année scolaire que nous proposons à nos CM2.
1: Alors Maxence de Rugy, détaillez-nous ça. Détenir un passeport ou détenir le passeport du civisme, qu'est-ce que ça a comme conséquence?
3: Alors c'est un parcours qui est ludique, qui est pédagogique, qui se fait dans le temps scolaire et dans le temps extrascolaire. Et l'objectif, c'est vraiment très concrètement de leur faire des actions sur des thématiques différentes, mais qui toutes concourent au civisme. Et donc, tout au long de l'année, ils auront notamment à participer aux devoirs de mémoire en étant présents à une commémoration. C'est aussi une action sur la solidarité avec des associations solidaires. C'est le lien intergénérationnel avec les anciens dans nos EHPAD, les plus vulnérables. C'est aussi connaître son patrimoine, protéger l'environnement, lutter contre le harcèlement. Donc c'est une succession d'actions très concrètes avec les pompiers, les gendarmes, les anciens combattants, les responsables associatifs, pour mesurer à quel point on a des viviers de bénévoles, des viviers de générosité dans nos communes, des figures du civisme. Et on souhaite que nos jeunes puissent s'identifier à cette belle figure communale.
2: Et ces missions, ces actions, ce sont les jeunes qui les choisissent ou alors elles sont inscrites dans le passeport en fonction de la vie locale?
3: Elles sont inscrites dans le passeport. C'est un travail collaboratif entre la mairie, les enseignants. Et puis tout au long de l'année, ils auront à valider, à participer à ces actions. Ils auront un tampon à chaque réalisation d'action pour, à la fin de l'année, c'était hier soir à Talmont-Saint-Hilaire, recevoir leur diplôme du civisme. Parce que l'engagement aussi, ça se reconnaît, ça se salue. Et donc on vient féliciter nos jeunes CM2 de leur implication, leur engagement, leur esprit civique tout au long de l'année.
2: Et c'est un esprit civique principalement dans la vie locale. Est-ce qu'il y a un message de se dire qu'on peut faire beaucoup au plus proche de chez soi?
3: Moi, je suis convaincu qu'on ne devient pas citoyen à 18 ans. Voilà, la citoyenneté, ça se construit. Être généreux, pouvoir donner du temps pour les autres, ça s'apprend, ça se transmet. Et on est heureux de dire à nos jeunes que leur plein accomplissement se fera par le don, par l'économie du don, par la gratuité, par le bénévolat. Et vous savez, aujourd'hui, il y a un débat moi qui m'inquiète beaucoup, notamment en tant que maire. C'est que certains maires pensent qu'on peut siffler la Marseillaise. Nous, avec le passeport du civisme, on est convaincus qu'il faut faire chanter la Marseillaise, que c'est notre étendard commun, c'est notre maison commune, notre pays, la France, qui s'incarne dans nos territoires, qui s'incarne dans nos communes. La commune, c'est le commun, et donc c'est à travers ces petites parcelles de république communale qu'on construira demain notre cohésion nationale.
1: Maxence de Rugy, comment réagissent les enfants ?
3: C'est très ludique, je le disais, donc chaque tampon c'est une victoire, et donc on a une trame civique, on a une émulation et qui change tout dans nos communes. Pour exemple, la commémoration du 11 novembre, qui était auparavant une commémoration un peu triste, parce que le 11 novembre il fait froid, il y a du vent, c'est nos anciens qui sont présents. Aujourd'hui, nos 11 novembre, ce sont des véritables fêtes populaires avec plus de 500 personnes, alors qu'on était 40 personnes avant, 500 personnes qui se déploient pour chanter la Marseillaise, qui honore nos anciens. Et là où le passeport du civisme se met, on voit vraiment une prise de conscience qu'on doit participer concrètement à la citoyenneté.
2: Une belle participation donc grâce à ce passeport du civisme dont vous êtes le fondateur, Maxence de Rugy. Un grand merci d'avoir pris le temps de répondre à nos questions ce matin.
1: Et merci à vous Clara Bévilacqua. On vous retrouve dans quelques minutes pour le Saint du jour.
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1: 6h40 sur RCF Notre-Dame chaque matin. Je vous propose d'écouter le meilleur de la journée sur notre antenne. Et ce témoignage poignant, Antoine Meignier est médecin généraliste, ancien rugbyman. Le 23 février 2022, jour de ses 65 ans, il apprend qu'il est atteint de la maladie de Charcot. Depuis, il se bat contre la maladie. Il est l'invité de Simon Tatro dans l'émission Portrait, émission déjà disponible sur rcfnotredame.fr. Et j'ai été particulièrement touché par ce témoignage. Je vous propose d'en écouter un extrait, Antoine Meignier, qui raconte le jour du diagnostic.
5: Mon diagnostic, je l'avais dans ma tête et je savais bien que j'avais ça. Je suis allé, le hasard voulu qu'on m'a donné rendez-vous avec le neurologue le 23 février. Et c'était le jour de mon anniversaire. J'avais prévenu personne, bien sûr. Et je suis arrivé, le neurologue m'a dit « Ah, mais c'est votre anniversaire aujourd'hui, j'ai une mauvaise nouvelle à vous annoncer, vous avez la maladie de Charcot, donc c'était un peu... ça fait mal. Ouais. » Moi, j'avais 40 malades à voir dans la journée, j'avais 40 consultations, je travaillais comme un fou. Mon examen neurologique a été fait le matin à 7h30. J'avais des consultations à partir de 9h. Je suis monté dans ma voiture, j'ai pleuré tout seul et je suis arrivé devant le cabinet et j'ai fait comme si j'avais rien. J'ai travaillé toute la journée avec ça et ça m'a sauvé la journée parce que sinon je pense que j'avais envie de me foutre en l'air dans la minute qui suivait. Mais je réalisais pas, mais je me disais qu'en m'occupant des autres, je penserais moi du drame que j'allais vivre. Voilà.
1: Vous écoutiez Antoine Meignier au micro RCF Notre-Dame de Simon Tatro. Dans l'émission Portrait, témoignage disponible en intégralité sur notre site rcfnotredame.fr. À suivre, on va parler de l'effet papillon avec Guillaume Mariot, d'Enfants du Mékong. Et puis aujourd'hui, nous fêtons les Pierre et les Paul, Saint-Pierre et Saint-Paul. Alors, ces deux saints qui sont des piliers de l'Église. Et pourtant, il y a eu quelques anicroches entre deux. On va parler du débat d'Antioche dans quelques instants. Ce sera avec Clara Bévilacqua.
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1: Il est 6h44 sur RCF Notre-Dame. Saint-Pierre et Saint-Paul à l'honneur aujourd'hui, les deux piliers de l'Église de Rome dont la relation n'a pas été toujours au beau fixe. Clara sera avec nous dans quelques minutes pour nous raconter ça. Mais d'abord, nous sommes avec le directeur de la communication de l'association Enfants du Mékong. Bonjour Guillaume Mariot.
8: Bonjour Pierre-Hugues.
1: On entend souvent parler, Guillaume, de l'effet papillon. Mais concrètement, qu'est-ce que cela veut dire ?
8: Oui, alors je ne vais pas vous chanter la chanson de Benabar, Pierre-Hugues, mais effectivement, vous connaissez l'effet papillon. C'est une théorie développée par un chercheur américain, Edward Lorenz. Alors c'est très simple à comprendre. Il dit qu'une toute petite perturbation peut provoquer des conséquences énormes et imprévisibles à l'autre bout du monde. D'où cette image de l'aile de papillon quelque part qui pourrait, à terme, déclencher une tempête ailleurs. Ce que ça dit surtout, c'est que notre monde est profondément interconnecté. Tout est lié et une petite cause peut produire d'énormes effets.
1: Alors Guillaume, est-ce que vous avez peut-être un exemple concret pour bien comprendre ce matin ?
8: Oui, on entend tous parler ces derniers temps du détroit d'Ormuz. Ce passage ne fait que quelques kilomètres et pourtant le blocus actuel a des conséquences dramatiques dans le monde entier. Aux Philippines, par exemple, le prix de l'essence a doublé. Et donc ça a des conséquences très lourdes pour l'économie. On voit déjà dans beaucoup de pays une inflation importante, des usines qui s'arrêtent, des tensions sociales qui vont forcément s'amplifier dans les prochaines semaines. On a donc là un exemple très concret d'effet papillon, un simple blocus d'un canal qui peut provoquer des famines, des conflits et des déséquilibres à grande échelle.
1: Quel est le lien, Guillaume Mario, avec Enfants du Mékong ?
8: Ben, en fait, on ne parle pas souvent d'effets papillons positifs. Et pourtant, je vous l'assure, ils existent. Je pense à l'histoire de René Péchard, le fondateur d'Enfants du Mékong. En 1958, il croise sur son chemin deux enfants qui mendient sur un trottoir. Il décide de les aider, de les nourrir, de les envoyer sur le banc de l'école. Cet élan du cœur est pour moi un effet papillon fantastique. À aucun moment, il n'imagine que ce simple geste va, en quelques décennies, sauver des centaines de milliers d'enfants. Je pense aussi à Chan Lo, ancien filleul d'Enfants du Mékong, qui a créé un système de purification d'eau et qui permet aujourd'hui à des millions de personnes, en Asie comme en Afrique, de boire de l'eau potable à moindre coût. Donc en fait, cette histoire, cet effet papillon nous rappelle quelque chose de très simple, c'est que nous sous-estimons souvent l'impact ou la fécondité de nos actions, alors qu'elles peuvent en réalité changer beaucoup plus que ce qu'on imagine.
1: Merci beaucoup Guillaume Mario. Tout savoir sur enfantsdumekong.com. 6h46 sur RCF Notre-Dame. Place au Saint du jour avec vous Clara, et nous sommes aujourd'hui le 29 juin. Et donc Clara ?
2: Et donc bonne fête Pierre.
1: Ah bah voilà quand même, nous fêtons Saint-Pierre et Saint-Paul aujourd'hui. Bonne fête à Pierre-Henri Paget aussi, notre réalisateur. Saint-Pierre et Saint-Paul aujourd'hui à l'honneur.
2: Oui, Saint-Pierre, le premier des apôtres, et Saint-Paul, l'apôtre des nations, sont inséparables. Ils sont les piliers de l'église de Rome où ils ont donné leur vie pour l'amour du Christ.
1: Et pourtant Clara, ils sont humainement très différents et entre eux il y a parfois eu des tensions.
2: Oui, le premier, Pierre, est un pêcheur de Galilée, au nord de la Terre Sainte, marié comme tout bon juif, c'est un homme simple et reconnu par ses pairs. Quant au second, Paul, c'est un citoyen romain, un lettré venu de Tarse, au sud de la Turquie actuelle. Il est allé jusqu'à Jérusalem pour étudier. C'est un pharisien, un homme érudit et très pieux. Et tous deux ont leur vie bouleversée par la rencontre de Jésus. Pierre est l'un de ses intimes, laissant tout pour le suivre sur les routes dès les origines. Nommé par lui à la tête de la première communauté des disciples, il voyage jusqu'à Antioche, puis jusqu'à Rome.
1: Quant à Paul, il n'a pas rencontré Jésus en chair et en os.
2: Non, mais il le rencontre dans une vision mystique où le Christ lui a dit « Saul, pourquoi me persécutes-tu ? » C'est un grand écrivain, un théologien qui évangélisera les païens. Tous deux ont leur part d'ombre et de lumière. Pierre reniera le Christ, mais se repentant, il lui dira « Seigneur, tu le sais, tu sais bien que je t'aime. » Quant à Paul, lui qui persécuta les premiers chrétiens avant son illumination, il dira avec force « Ce n'est plus moi qui vis, c'est le Christ qui vit en moi. » Et tous deux sont les fondateurs de l'église de Rome où ils mourront martyrs au 1er siècle.
1: Et il a parfois eu une certaine animosité entre les deux hommes.
2: Oui,
1: Clara.
2: C'est un euphémisme, Pierre-Hugues, notamment le conflit d'Antioche où il y a eu une vive opposition entre les deux hommes. On est en l'an 50. Pierre est en visite dans cette grande ville cosmopolite. Il partage librement les repas avec les chrétiens venus du paganisme, avec des non-juifs, ce qui constitue une vraie rupture avec les traditions juives. Mais lorsque des envoyés de Jérusalem débarquent, Pierre change d'attitude par crainte de ceux qui étaient d'origine juive. Il cède à la pression sociale, à la pression de sa communauté. En apprenant cela, Paul explose. Devant tout le monde, il interpelle Pierre. « Si toi qui es juif, tu vis à la manière des païens et des non-juifs, pourquoi obliges-tu les païens à suivre les coutumes juives ?»
1: Et ça d'ailleurs, c'est dans l'épître aux Galates, tel quel. Hein. « Si toi qui es juif, tu vis à la manière des païens et non des juifs, pourquoi obliges-tu les les païens à suivre les coutumes juives. Et derrière cette affaire-là, il y a donc une question fondamentale, Clara.
2: Et le salut passe-t-il par la loi de Moïse ou simplement par la grâce? On est en l'an 50 et l'Église, tout juste naissante, est déjà au bord du schisme.
1: Un schisme dont elle se remettra puisque 2000 ans d'histoire le prouve. Merci beaucoup Clara Bévilacqua. Bonne fête à tous les Pierre et à tous les Paul et à tous ceux qui ont un prénom composé avec Pierre et Paul quand même.
2: Comme Pierre Hugues par exemple.
1: Par exemple, Pierre-Henri quand même. Allez, à suivre la prière du matin, Clara. Restez par là, on se retrouve dans 10 minutes avec vous. On fera le point sur l'information.

0: La 4 Forêt-Montbrison, action des chrétiens pour l'abolition de la torture, vous invite à partager la prière du matin. Psaume 33, versets 2 à 9. Je bénirai le Seigneur en tout temps, sa louange sans cesse à mes lèvres. Je me glorifierai dans le Seigneur. Que les pauvres m'entendent et soient en fête. Magnifiez avec moi le Seigneur. Exaltons tous ensemble son nom. Je cherche le Seigneur, il me répond. De toutes mes frayeurs, il me délivre. Qui regarde vers lui resplendira, sans ombre ni trouble au visage. Un pauvre cri, le Seigneur entend. Il le sauve de toutes ses angoisses. L'ange du Seigneur campe alentour pour libérer ceux qui le craignent. Goûtez et voyez, le Seigneur est bon. Heureux qui trouve en lui son refuge.
1: Évangile selon saint Matthieu, chapitre 16, versets 13 à 19. En ce temps-là, Jésus, arrivé dans la région de Césarée de Philippe, demandait à ses disciples : Au dire des gens, qui est le Fils de l'homme ? Ils répondirent : Pour les uns, Jean le Baptiste, pour d'autres, Élie, pour d'autres encore, Jérémie ou l'un des prophètes. Jésus leur demanda : Et vous, que dites-vous ? Pour vous, qui suis-je ? Alors Simon-Pierre prit la parole et dit : Tu es le Christ, le Fils du Dieu vivant. Prenant la parole à son tour, Jésus lui dit : Heureux es-tu, Simon, fils de Jonas, ce n'est pas la chair et le sang qui t'ont révélé cela, mais mon Père qui est aux cieux. Et moi je te le déclare : Tu es Pierre, et sur cette pierre je bâtirai mon Église. Et la puissance de la mort ne l'emportera pas sur elle. Je te donnerai les clés du royaume des cieux. Tout ce que tu auras lié sur la terre sera lié dans les cieux, et tout ce que tu auras délié sur la terre sera délié dans les cieux. Acclamons la parole de Dieu.
2: Jésus interroge ses disciples pour qu'il s'exprime à son sujet.

0: n'a pas répondu selon son intellect ou selon son amitié pour Jésus. Simon a parlé en se laissant porter par l'inspiration du Père Céleste. « Heureux es-tu, Simon, fils de Jonas. Ce n'est pas la chair et le sang qui t'ont révélé cela, mais mon Père qui est aux cieux. » En cet instant, Simon n'est plus le fils de Jonas, ni le patron pêcheur de Galilée. Ce n'est plus le vieil homme qui s'exprime. C'est un homme nouveau qui a fait sienne les paroles de Dieu. Pour Jésus, c'est un vrai bonheur d'entendre son ami parler ainsi, une parole qui vient du fond du cœur de celui qui repose en cet instant dans la demeure du Très-Haut. Et la réponse de Simon-Pierre, comme le nomme alors Jésus, elle procède d'un contact entre la terre et le ciel dans la plénitude de Dieu. Amen.
1: Seigneur, à l'image de Pierre qui reconnaît en toi que tu es le Dieu vivant, que notre communauté chrétienne soit à l'image de la pierre des bâtisseurs sur laquelle nous bâtirons un monde neuf, de justice, de paix et de bienveillance. Seigneur, fidèle à l'action de l'Agape, dans ce mois où nous célébrons la 20e nuit des veilleurs, aide les prisonniers à reprendre confiance. Que nos prières partagées sur ce mois leur apportent force de guérison et soutien dans leurs épreuves. Notre Père qui es aux cieux, que ton nom soit sanctifié, que ton règne vienne, que ta volonté soit faite sur la terre comme au ciel. Donne-nous aujourd'hui notre pain de ce jour. Pardonne-nous nos offenses, comme nous pardonnons aussi à ceux qui nous ont offensés. Et ne nous laisse pas entrer en tentation, mais délivre-nous du mal. Amen.

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3: Nous sommes aujourd'hui lundi 29 juin, nous fêtons Saint-Pierre et Saint-Paul. Très bon début de journée. RCF Notre-Dame, il est 7h. Et à la une ce matin, il n'y a plus de département en vigilance rouge canicule, Clara.
4: Oui, 4 restent tout de même en orange, l'extrême sud-est et la Corse. Le premier bilan fait état d'au moins 1000 morts à cause de ces fortes chaleurs, un bilan encore très partiel. Le projet de loi d'urgence agricole de retour au Sénat aujourd'hui, texte déjà adopté en première lecture à l'Assemblée. Un volet sur les néonicotinoïdes a été inséré par le Sénat. Certains sénateurs veulent réintroduire l'acétamipride, d'un insecticide interdit en France. Les États-Unis annoncent une suspension mutuelle des attaques avec l'Iran. Les hostilités étaient de retour malgré la signature d'un protocole d'accord il y a 10 jours. Des négociations doivent reprendre en Suisse aujourd'hui. Et le Canada devient le premier pays qualifié pour les 8e de finale de la Coupe du Monde. Ils ont gagné 1-0 face à l'Afrique du Sud.
3: Dans 10 minutes, place au point de vue avec Madame Vatel. On va parler des feux de la Saint-Jean, mais d'abord la suite de l'information en France, en Belgique, au plus près de chez vous.
5: Merci Pierre-Hugues, bonjour à toutes et bonjour à tous. Et oui, l'information, c'est à présent en Sud-Rhône-Alpes, en Drôme, en Ardèche, en Loire et en Isère. Et dans l'actualité de ce lundi, la loi d'urgence agricole poursuit son chemin parlementaire au Sénat dès aujourd'hui. Adoptée à l'Assemblée début juin, elle divise élus, agriculteurs et citoyens, illustration en Isère. Chaleur, sécheresse et orages, le risque incendie s'accentue dans nos territoires. L'Ardèche est particulièrement concernée, vous l'entendrez. Ouvrir les portes de nos mairies pour mieux comprendre le fonctionnement de la démocratie locale. L'initiative se répand dans nos départements, et notamment dans la Loire, à Saint-Étienne. C'était ce week-end. Et puis on terminera jusqu'au Maroc, ce journal, avec les participantes du rallye Rose des Sables sur la ligne de départ de Dromoise.
1: Le journal en Sud-Rhône-Alpes sur RCF, Antoine Ouestron.
5: Le Sénat commence à débattre aujourd'hui de la loi dite d'urgence agricole. Le texte proposé par le gouvernement est notamment porté par Laurent Duplomb, le sénateur Les Républicains, qui portait déjà la loi Duplomb qui avait grandement divisé. Et cette nouvelle loi vise à simplifier les conditions de travail des agriculteurs. Mais le texte divise encore lui aussi fortement sur les retenues d'eau, les pesticides, les agrandissements d'élevage notamment. Axel Masset est coprésident des jeunes agriculteurs de l'Isère. Il attend cette loi, lui, avec impatience.
6: La plus grosse charge qui pèse sur nos structures actuellement, c'est les normes. En fait, quand on part travailler dans nos champs, on se dit, mais quelle loi on va enfreindre ou pas en allant travailler? Si on vendait nos produits correctement, bon, on s'adapterait, mais si on a des normes et à la fois des prix bas, enfin, on ne peut pas faire les deux, quoi. Les prix planchers, oui, certes, mais on a peur que ça devienne un prix aussi plafond.
5: À l'inverse, pour Florentin Vallée, administrateur de la Confédération Paysanne, cette position doit être nuancée.
7: Je pense qu'il faut aller dans le détail. Il y a des normes clairement qui sont applicables que sur des modèles agro-industriels et il y a d'autres normes qui sont saines en fait. Il y a des normes qui interdisent des produits qui sont considérés comme toxiques. Donc le raisonnement, ce serait plutôt de dire, eh ben, plaider pour l'interdiction au niveau européen du fait de leur toxicité. Et si ce n'est pas le cas, eh ben, dans ce cas-là, mettre en place des prix minimums d'entrée sur ces produits pour dire, bah nous, on veut respecter nos normes qui nous protègent, nous et la santé publique, et on met des prix minimum d'entrée, parce que nous, sur le territoire, pour produire ces mêmes produits, ces mêmes denrées, et bien on a besoin de ce prix minimum pour pouvoir le produire sainement.
5: Les débats promettent donc d'être houleux toute la semaine au Sénat. Notez que si la Chambre haute amende le projet de loi, il devra repasser devant l'Assemblée nationale. La canicule s'adoucit. Nos départements repassent en alerte jaune seulement ce matin. Et après la chaleur, ce sont les orages qui ont animé le ciel. La foudre et les fortes pluies ont pu provoquer des dégâts par endroits. Arbres déracinés, incendies, crues de petites rivières. Avec le changement climatique, les orages sont eux aussi de plus en plus fréquents et violents. Alors comment se protéger? La réponse de Benoît Chaillot, directeur de Benari Solutions, un bureau d'études spécialiste de la protection foudre basé à Davézieux en Nord-Ardèche.
8: On a comme moyen de protection un système de paratonnerre. Ces systèmes-là permettent que la foudre frappe le paratonnerre, renvoyer le courant foudre à la terre via des prises de terre. On a aussi la protection type parafoudre, ce qui permet de lutter contre les surintensités électriques. Donc on place un parafoudre au niveau des armoires électriques ou des équipements sensibles. Donc un impact indirect. On peut être victime d'un impact indirect dû à un impact foudre qui tombe dans un pré à 200-300 mètres. Ce champ électrique remonte par les lignes électriques ou les câbles de terre et peut entraîner une défaillance du réseau électrique chez une habitation ou un site industriel.
5: Et toujours au volet risque, la préfecture de l'Isère a placé la vallée du Rhône et le nord du département en aléa sévère face au risque de feux de forêt. La Drôme aussi est en risque élevé. Pour rappel, près de 9 feux sur 10 sont d'origine humaine. Ce week-end, plus de 500 pompiers ont été mobilisés dans la Loire pour venir à bout d'un feu de végétation dans le Roannais. À l'origine des flammes, un simple barbecue. 3 personnes ont été interpellées. Alors on évite d'allumer des feux, de fumer ou de jeter des mégots dans les bois, les forêts et à moins de 200 mètres. En cas de départ de feu, appelez immédiatement le 18 ou le 112. 7h05 sur RCF, bienvenue à la Maison Commune. C'est le nom de l'opération menée par la ville de Saint-Étienne samedi dernier. Une opération pour favoriser le dialogue et les rencontres avec les Stéphanoises et les Stéphanois. Toute la journée, les élus ont rencontré les citoyens et citoyennes, les conseils de quartier et les associations pour amorcer un véritable changement de gouvernance, comme le souhaite Julien Oudergouze, adjoint en charge du renouveau démocratique.
9: Concrètement, en fait, il y a plusieurs espaces qui existent déjà, mais qui ont été dévitalisés. On pense notamment au conseil de quartier. Donc, on veut travailler avec les Stéphanois pour revitaliser, réarmer ces conseils de quartier de manière à ce qu'ils puissent participer concrètement aux décisions qui sont prises dans notre ville et pas seulement être consultés, et à d'autres formes de participation citoyenne. L'idée, c'est de venir contribuer et puis de venir construire une nouvelle relation entre les élus et la ville. C'est de nouvelles méthodes de gouvernance. Hein. Très clairement, on change quand même assez radicalement de braquet par rapport à ce qui a été fait avant. Avant, on demandait aux Stéphanois de valider, on disait « que pensez-vous de notre action ?» alors que nous, on pense qu'il aurait plutôt fallu demander comment construire ensemble. Donc on est vraiment sur une approche de co-construction et plus vraiment sur une approche de consultation.
5: Cette journée portes ouvertes à la mairie est la première étape d'une opération menée jusqu'à l'automne avec des rencontres d'habitants. Une initiative qui a attiré ailleurs dans nos territoires plusieurs dizaines de curieux à Grenoble il y a une quinzaine de jours. Et puis une promotion pour Nicolas D'Aragon, le maire de Valence, a été élu premier vice-président de la région Auvergne-Rhône-Alpes, c'était vendredi. Il devient donc le bras droit du président du conseil régional Fabrice Pankouk. Il conserve ses délégations aux finances, aux ressources humaines et aux fonds européens. La canicule et la chaleur ne leur ont pas fait peur. Le festival musical Aluna de Ruons en Sud-Ardèche a battu son record de fréquentation ce week-end. 74 000 billets vendus sur 3 jours pour la plus importante manifestation culturelle de Drôme et d'Ardèche. Et puisqu'on parle chaleur, elles vont, elles, braver bientôt le désert marocain. Les 300 participantes au rallye Rose des Sables, un raid en 4x4 uniquement féminin. Ce sera à l'automne prochain, au moment d'Octobre Rose, mois de sensibilisation au cancer du sein. L'un des équipages est drômois, Séverine et Sonia. Un moyen de se prouver à elles-mêmes qu'elles sont capables, mais aussi de prendre la vie différemment. C'est en tout cas le témoignage de certaines anciennes participantes. Écoutez Séverine.
10: Elles en ressortent vraiment changées, transformées. Humainement, voient la vie différemment, de beaucoup plus simple. Moi, notamment, j'ai une maladie auto-immune et ça sert aussi à être, à se dépasser, à se prouver des choses à soi-même. Mon médecin a déjà fait le rallye Rose des Sables en 2024 et c'est pourquoi je me suis inscrite. Mais j'avais un peu peur justement physiquement de ne pas y arriver. Elle a dit, il n'y a pas de raison, on va y arriver. Donc j'ai son soutien, mais c'est vrai que c'est une crainte sur place, si j'ai une crise ou quelque chose comme ça. Mais voilà, il ne faut pas y penser.
5: Le rallye Rose des Sables sera en octobre prochain en soutien à plusieurs associations. Et enfin, une autre championne, l'ardéchoise Célia Géry. Elle a été sacrée championne de France de cyclisme sur route samedi à la Tour du Pin en Isère. Celle qui avait déjà remporté le titre mondial en espoir en septembre dernier remporte à seulement 20 ans son premier titre national élite. Elle devrait arborer le maillot tricolore sur le Tour de France Femmes début août. La course passera notamment par la Loire, l'Ardèche et la Drôme. Et c'est la fin de ce journal au plus proche de chez vous, en Ardèche, en Drôme-en-Loire et en Isère. Dans quelques instants, la suite de votre matinale avec Pierre-Hugues Dubois. On se retrouve, nous, à 7h32 très précisément pour faire un point météo et la fin de la canicule notamment, mais l'arrivée des orages. Je vous dirai tout ça tout à l'heure. Passez une très belle journée, évidemment, à l'écoute de RCF.
3: RCF Notre-Dame, il est précisément 7h10. Soyez les bienvenus si vous nous rejoignez à suivre. Madeleine Vatel, bonjour.
11: Bonjour Pierre-Hugues Dubois, bonjour à tous.
3: Alors vous êtes en duplex, mais j'ai la joie de voir votre visage en visio. Et vous étiez partie faire autre chose, Madeleine?
11: Non, j'étais en train de débrancher mon ordinateur pour être prête à intervenir.
3: Ah bah dis donc, ne débranchez pas trop parce que sinon ça va couper. Vous allez nous parler des feux de la Saint-Jean dans quelques instants et puis Pauline de Torsec va nous rejoindre également. Elle va nous faire découvrir cette semaine une artisan joaillière, Guillemette Pigano. À 27 ans, elle a choisi de se reconvertir pour passer de l'ingénierie à la joaillerie. Pauline de Torsec va tout nous raconter dans 5 minutes. Mais d'abord, Madeleine, je le disais, à quelques jours des vacances, vous nous parlez de littérature ou plutôt de ceux qui enflamment les cœurs et les esprits.
11: Oui, je m'arrête sur ce jour qui fête le soleil à son apogée, marqué non pas par l'achat frénétique de climatiseurs, mais célébré dans les campagnes par les feux de la Saint-Jean. Elle est pour les chrétiens comme une fête de la vraie lumière, celle du Christ annoncé par Jean-Baptiste. Et moi, je garde un beau souvenir de ces grandes veillées populaires dans les campagnes où ce feu crépite, feu que les plus jeunes s'amusent à enjamber. Il y a quelque chose de magique, de joyeux. L'atmosphère, elle y est peut-être même un peu mystique.
3: Ce que vous décrivez comme une soirée d'émerveillement, de convivialité, de rassemblement, a pourtant pris une toute autre tournure à Rouen. Racontez-nous.
11: Oui, peut-être parce que d'abord, finalement, faire les feux de la Saint-Jean dans une grande ville, fût-elle la ville aux 100 clochers, je ne sais pas si c'est aussi pertinent. Ensuite, parce que le prétexte, c'était un anniversaire, les 60 ans de l'Université publique de Rouen. Mais là où tout devient un peu désordre, c'est que ce qui a été brûlé, ce ne sont pas des bûches préparées par les villageois, mais un livre. Un immense livre en bois, un livre ouvert sur un pupitre. Alors quand des habitants choqués ont exprimé leur surprise, le maire leur a répondu « Ah, ce n'est pas un feu pour détruire, c'est un feu de célébration et de joie dans la plus pure tradition de la Saint-Jean ». Hubert Eckmann, maître de conférence des universités, fait partie de ceux qui ont signé une tribune pour interpeller sur ce geste. L'université reste, dit-il, ce lieu de transmission du savoir, de la lecture, de l'étude, et on ne saurait brûler l'objet qui symbolise universellement cette transmission, le livre.
3: C'est vrai que même si ce n'est pas un auto-da-fé à proprement parler, c'est quand même un livre géant fait de bois qui a alimenté le feu de la Saint-Jean pour marquer l'anniversaire d'une université.
11: Oui, et je laisserai ceux que cet événement bouscule lire l'excellente tribune qui rappelle l'importance des symboles de la culture et de l'esprit critique. Et justement, je voudrais m'arrêter sur une coïncidence intéressante parce que ce même jour, fête de la Saint-Jean, le pape Léon XIV recevait à Rome en audience une délégation d'écrivains venus du monde entier. Lui aussi voulait marquer un anniversaire, les 100 ans de la maison d'édition du Saint-Siège. Et face à ces gens de lettres passionnés, le pape Léon XIV s'est enthousiasmé pour la littérature. Il n'a rien brûlé. Et pourtant, il a mis le feu dans le cœur de ceux qu'il recevait. Il leur a redit combien écrire est, je cite, un acte de vérité, de révélation. Écrire révèle qui nous sommes, ce en quoi nous croyons, en quoi nous espérons, le monde vers lequel nous tendons, l'avenir dont nous rêvons. Et j'ai aussi retenu une réflexion qui s'applique à tous ceux qui soignent, qui enseignent, qui décident, les journalistes, les politiques, les éducateurs. Il leur a dit « La vérité n'est pas un territoire à défendre, mais un bien à partager. Alors voilà, que ce soit les professeurs de l'Université de Rouen, les écrivains reçus par le pape, tous ceux qui cherchent à stimuler l'esprit, l'intelligence, à mettre le feu à nos préjugés, à encourager l'émerveillement, à rêver aussi, comme dans ces soirées où seul le feu crépite, éclaire et réchauffe ce qui s'approche, peut-être pour saisir une part de ce mystère de la Saint-Jean.
3: Merci beaucoup Madeleine Vatel, on vous retrouve presque au coin du feu cet après-midi pour continuer d'ouvrir les pages de la Bible. Il sera question de ceux qui sont aussi des enflammés de Dieu, les prophètes de l'Ancien Testament. Rendez-vous aujourd'hui à 14h30 et ce samedi à 15h. Merci Madeleine aussi de nous avoir parlé du feu, alors même qu'on brûle de chaleur depuis 10 jours, je ne sais pas. Voilà, vous avez encore besoin de climatiseur, peut-être vous aussi. Mais on va partir dans la fraîcheur dans 5 minutes, puisqu'on va prendre la direction de la fraîcheur iséroise à Notre-Dame de la Salette. La Vierge y est apparue il y a 180 ans. On va redécouvrir le message originel de Notre-Dame de la Salette avec Tiphaine Desloges.
12: 6h30, 9h, Pierre-Hugues Dubois.
3: Et bonjour Pauline de Torsiac.
13: Bonjour Pierre-Hugues, bonjour à tous.
3: RCF Notre-Dame, 7h15 avec vous. Pauline, cette semaine, on va rentrer dans l'atelier de Guillemette Pigano.
13: Exactement, à 27 ans, elle est artisan joaillère. Elle aime imaginer, dessiner, choisir les pierres, forger le métal. Elle exerce son métier avec passion et de manière artisanale. Mais cette passion, Pierre-Hugues, eh bien Guillemette a mis du temps à la découvrir. La jeune femme qui a commencé par faire une école d'ingénieur n'aurait jamais imaginé faire ce métier.
14: Je ne savais même pas que ce métier existait, en fait, pour être honnête. Et donc, je m'étais lancée dans une voie d'ingénieur parce que je ne savais pas exactement ce que je voulais faire. Donc, j'ai fait la formation qui me fermait le moins de portes possible. Donc voilà, j'ai fait un diplôme d'ingénieur, mais je sentais bien que ce n'était pas là où j'avais envie d'être, en fait. J'ai toujours été sensible à l'artisanat en général et aux bijoux, évidemment, parce qu'autour de moi, plein de femmes avaient des beaux bijoux. Et donc, voilà, c'était des beaux objets qui m'attiraient, mais sans vraiment concevoir qu'il y avait un métier derrière et qu'il était possible de les fabriquer. Non, c'était vraiment pas dans mon esprit à ce moment-là.
13: Et si cet univers lui était inconnu, eh bien Guillemette le découvre au détour d'un stage effectué lors de ses études d'ingénieur. Et cette expérience va compter pour la suite de son histoire.
14: J'ai eu la chance d'avoir trouvé une place dans une entreprise qui faisait des bijoux fantasy, alors de luxe pour une marque très connue, mais c'était du fantasy. Donc il n'y avait pas de matière précieuse, uniquement des cristaux Swarovski collés et c'était du plaqué. Mais en tout cas, j'ai pu avoir accès déjà à un travail manuel. Et donc j'ai fait ce stage pendant un mois en Allemagne. Et ça m'avait déjà beaucoup, beaucoup plu. De là à envisager, à ce moment-là, après une école, une année de formation, de changer de métier, je n'étais pas du tout assez mûre à ce moment-là. Mais en tout cas, ça a été une première étape. J'ai continué mes années d'école, donc les 4 ans en école d'ingénieur, en serrant les dents un peu, parce que les thématiques ne me plaisaient pas énormément. Mais j'avais des amis sympas, donc j'ai continué comme ça. Et puis, je ne savais pas où aller de toute façon. Et par contre, ce qui s'est passé, c'est que, évidemment, je grandissais, je mûrissais, je voyais bien, je prenais un peu de recul par rapport à ma situation. Et c'est après que le métier de la joaillerie s'est présenté à moi. C'est après mes études, en fait.
13: Et le vrai déclic, Guillemette Pigano va l'avoir pendant le confinement. Une prise de conscience, vous allez l'entendre, assez foudroyante.
14: C'était pendant le troisième confinement, donc il faisait assez beau à ce moment-là. J'étais confinée chez ma marraine. Et elle arrive un moment à table avec une jolie bague que je ne connaissais pas encore. Et je lui ai demandé si je pouvais l'observer. Et quand je l'ai regardée sous toutes les coutures, et cette fois-ci, j'observais ce bijou, mais plus d'une façon, juste un regard esthétique. Est-ce que je trouve ça joli? Est-ce que je trouve ça... comment est-ce que je trouve cette bague? C'était pas tellement ça. Là, je le regardais un petit peu plus sous un regard ingénieur, où je me demandais comment est-ce que cette bague était fabriquée, comment est-ce que les pierres tiennent. Enfin bref, voilà, un regard un petit peu plus dans la conception de la bague. Et en fait... J'ai été prise d'une espèce d'émotion très forte à ce moment-là. Et je me suis, j'ai fondu en larmes. J'ai fondu en larmes et je me suis dit, mais en fait, ça y est, j'ai trouvé ce que je veux faire. Je veux fabriquer des bagues. Je veux devenir artisan.
13: L'émotion de Guillemette Pigano, de son désir de faire des bijoux à l'atelier, eh bien, il va encore falloir franchir des étapes. Guillemette nous dira demain comment, grâce à des rencontres, une passion et de la détermination, eh bien, elle a réalisé son rêve.
3: Pauline, vous avez une bague autour du doigt ?
13: Oui. Oui, ah bah, oui, j'ai une petite bague autour du doigt.
3: Elle l'a regardée pendant votre interview, Guillemette Pigano, et j'imagine qu'elle devait être curieuse.
13: Oui, bien les fabrique surtout. C'est vrai qu'elle fait beaucoup de bagues de fiançailles. Et puis, vous l'entendrez au cours de la semaine, mais elle propose même aux fiancés de fabriquer leurs alliances de mariage. Vous avez fait ça ?
3: Ben non, pas du tout. Moi, j'ai mon alliance
13: tout frais, ça.
3: Tout à fait classique autour du doigt. Elle est très belle, mon alliance. Bon, écoutez, on aura l'occasion d'en reparler au cours de la semaine avec vous et avec Guillemette Pigano. Pauline, on vous retrouve aussi dans quelques minutes. On reviendra sur le consistoire qui s'est tenu à Rome.
13: Exactement, il s'est tenu ce week-end avec les cardinaux du monde entier réunis autour du pape pour parler de différents sujets, de la mission, du synode, donc de la gouvernance de l'Église et puis des conflits dans le monde aussi.
3: Eh bien, tout un tas de sujets avec lesquels on parlera, je vais y arriver tout à l'heure avec vous, Pauline de Torsiac, ce sera dans 5 minutes.
13: Vous avez l'air bien réveillé ce matin.
3: Ouais, mais si vous voulez tout savoir, j'ai assez mal dormi. Il y avait un moustique qui m'a piqué toute la nuit et ça m'a réveillé systématiquement. Voilà, je ne sais pas si vous avez ce problème-là parfois, mais c'est assez.
13: Oui, ça peut arriver.
3: Ça, c'est pénible. Voilà, donc j'ai mal dormi, donc je suis tout à fait en forme. Allez, on va prendre un peu de hauteur et de fraîcheur aussi, ça va faire du bien. Direction l'Isère ce matin. Bonjour, Tiphaine Desloges.
15: Bonjour à toutes et à tous.
3: Vous avez bien dormi, vous, Tiphaine ?
15: Pas très bien non plus, figurez-vous.
3: Bon, on a tous mal dormi, mais on va quand même faire une belle matinale. Et vous êtes journaliste pour RCF Isère, Tiphaine. Et la Salette célèbre les 180 ans de l'apparition qui a marqué l'histoire de l'Isère et du diocèse de Grenoble-Vienne. Retour sur l'histoire et l'actualité de ce haut lieu spirituel isérois avec vous, Tiphaine.
15: Oui, chaque année, des milliers de personnes empruntent les routes sinueuses du massif de Loisans pour rejoindre un lieu perché à près de 1800 mètres d'altitude, un lieu de silence, de montagne et de pèlerinage. C'est ici que se dresse le sanctuaire de Notre-Dame de la Salette qui fête donc les 180 ans d'un événement qui continue d'attirer des visiteurs du monde entier. Nous sommes le 19 septembre 1846 et deux jeunes bergers, Mélanie Calva et Maximin Giraud, âgés de 14 et 11 ans, gardent leur troupeau lorsqu'ils racontent avoir vu une mystérieuse belle dame baignée de lumière. Leur témoignage est reconnu par l'Église 5 ans plus tard après une longue enquête. Et depuis, ce lieu isolé des Alpes est devenu l'un des plus grands sanctuaires mariaux de France. Chaque année, entre 200 000 et 250 000 visiteurs et pèlerins viennent y chercher un temps de silence et de prière. Et pour ce 180e anniversaire, le diocèse invite à redécouvrir le message original de la Salette. Un message souvent méconnu, voire déformé au fil du temps. Les historiens et responsables du sanctuaire rappellent qu'il ne s'agit pas de prophéties grandiloquentes, mais d'un appel très simple et humble à la douceur de la conversion, à la guérison et à l'espérance. Avancez et n'ayez pas peur. Un message repris un siècle plus tard par un certain Jean-Paul II. Cette année anniversaire sera marquée par de nombreux temps de rencontres, de prières et de découvertes pour permettre au public de mieux comprendre l'histoire de ce lieu unique et parmi les temps forts, un grand pèlerinage le 19 septembre.
3: Et l'occasion de découvrir ou redécouvrir un site qui demeure aujourd'hui encore l'un des lieux les plus emblématiques du patrimoine religieux de l'Isère. Merci beaucoup Tiphaine Desloges avec nous en direct des diocèses en direct de l'Isère ce matin. Est-ce que vous avez chaud ou il y a un peu de fraîcheur à Grenoble ce matin, Tiphaine ?
15: Il fait quand même très très chaud et je crois que la clim est en panne.
3: Oh, oh là, ça c'est dur ça. Ah bah courage à vous. Je ne sais pas s'il y aura la clim au Stade de France, mais l'atmosphère s'annonce très chaude. Le 25 septembre prochain, la visite de Léon XIV à Paris se précise. Les détails avec Pauline de Torsiac.
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3: Il est 7h23, on parle beaucoup de la température, ce matin encore, bah oui bien sûr, c'est ce qui fait nos conversations et ça y est Clara, il fait moins chaud en France.
4: Oui, vous êtes content Pierre-Hugues.
3: Ah si vous saviez.
4: vous avez arrêté de mettre la clim à fond.
3: Quand j'ai ouvert les fenêtres et qu'il a commencé à avoir du vent de l'air dans l'appartement, oh là là, incroyable.
4: Et vous Pauline, vous êtes contente qu'il fasse un petit peu moins chaud?
13: Oui, on a perdu quelques degrés ce matin, je ne vous cache pas qu'on respire, c'est très agréable.
4: Mais bah, ça va un petit peu durer justement ce répit. Il n'y a plus aucun département en vigilance rouge, alors il y en a encore quelques-uns en orange, mais ça ne va pas durer non plus. Nous venons de traverser 11 jours de canicule exceptionnelle, c'était du jamais vu en France depuis le début des relevés météo en 1947.
3: Et on va en parler avec vous à 7h30, Clara Bévilacqua, mais d'abord l'actualité chrétienne et Pauline, malgré la chaleur, ils étaient près de 4000 opposants à la loi sur la fin de vie rassemblée hier, place de Fontenoy à Paris.
13: Oui, une grande manifestation contre l'euthanasie s'est déroulée à quelques jours du vote du texte sur la fin de vie à l'Assemblée. Ce rassemblement avait pour objectif de convaincre les derniers députés qui s'interrogent. Parmi les organisateurs de l'événement, les associations familiales catholiques, les éligibles ou Alliance Vitale, le mouvement se voulait apartisan, apolitique et aconfessionnel. À noter que samedi, les députés ont achevé l'examen de la proposition de loi sur la fin de vie et ils ont exclu d'insérer une clause de conscience pour les établissements privés, notamment les établissements catholiques, confessionnels. Ils ne pourront donc pas s'opposer à l'aide à mourir. Dans le Figaro ce matin, Monseigneur Mathieu Rouget, l'évêque de Nanterre, dénonce un acharnement idéologique. Les évêques de France qui ont invité les fidèles catholiques à se joindre à une neuvaine de prières pour la vie. Elle s'achève ce lundi 29 juin.
3: On va en parler d'ailleurs dans cette matinale, notamment à 8h10 avec l'eurodéputé François-Xavier Bellamy. Et puis c'est officiel depuis vendredi, Pauline. Les lieux précis de la visite de Léon XIV à Paris sont fixés.
13: Oui, RCF Notre-Dame sera évidemment mobilisée pour
3: Si vous saviez, comme nous serons mobilisés.
13: Exactement. Le samedi 26 septembre, le pape célébrera une messe à Paris sur la place de la Concorde et les Champs-Élysées. Selon le diocèse de Paris, cette messe géante devrait attirer 500 000 personnes. La veille, vendredi soir, une grande rencontre avec des jeunes est également prévue au Stade de France. Monseigneur Ulrich, l'archevêque de Paris, a souligné sa volonté d'accueillir Léon XIV dans des enceintes et des points symboliques de Paris et de la France, qui manifestent la joie de tout un pays et de sa capitale de se porté à sa rencontre. Après Paris, où il rencontrera Emmanuel Macron, Léon XIV doit se rendre à Lourdes, où il célébrera une messe en plein air le dimanche 27, puis en Moselle lundi 28, où une autre messe est prévue à la cathédrale de Metz, justement.
3: Léon XIV a convoqué les cardinaux à Rome pour le deuxième consistoire de son pontificat.
13: Les 241 cardinaux se sont retrouvés pour deux journées d'échange. Au cœur de la réflexion, la synodalité, réforme de gouvernance engagée par son prédécesseur, Léon XIV, a insisté sur le fait que la synodalité ne doit pas être comprise comme une méthode organisationnelle ou une succession de réunions, mais bien comme une manière d'être Église. Le pape a donc demandé aux cardinaux de promouvoir la mise en œuvre du processus synodal dans leurs églises particulières en favorisant une compréhension authentique de celui-ci.
3: Le Venezuela n'avait pas connu une telle catastrophe depuis plus d'un siècle.
13: Un double tremblement de terre d'une puissance rare a fait près de 1500 morts, des milliers de blessés et 50 000 disparus dans le nord du pays en fin de semaine dernière. Des dizaines d'immeubles se sont effondrés, la cathédrale de Caracas a été touchée, une douzaine d'autres églises. Pour Thomas Oswald, journaliste à l'aide à l'église en détresse, cette catastrophe est lourde de conséquences au Venezuela en proie à une crise économique sans précédent.
18: Il y a près d'un tiers de la population qui a quitté le pays depuis 5-6 ans. Vous représentez ce que c'est qu'un tiers de la population qui s'en va. Et comme toujours dans ces cas-là, le tiers qui part, ce sont les personnes les plus mobiles, donc celles qui ont les meilleures compétences, le plus de possibilités de bouger. La situation dans les hôpitaux vénézuéliens est catastrophique et elle l'était avant même le séisme, puisque les médecins, le personnel de santé bien formé, pour une grande partie d'entre lui, étaient déjà partis dans d'autres pays, évidemment. Donc les hôpitaux étaient déjà dans un très mauvais état avant même qu'il y ait le séisme. À cela s'ajoute la crise à Cuba qui fait que les médecins traditionnels qui venaient habituellement depuis Cuba pour aller au Venezuela ne sont plus là. Et donc, on a un manque de personnel de santé qui est criant.
3: Et Pauline, l'aide à l'église en détresse appelle à la prière pour le peuple vénézuélien.
13: Oui, l'AED se mobilise aussi aux côtés de l'église locale pour venir en aide aux populations sinistrées qui ont tout perdu dans ce tremblement de terre.
18: Les églises ouvrent leurs portes, les paroisses ouvrent leurs portes à tous les réfugiés, ceux qui ont perdu leur maison. Ils ont perdu complètement ce qui leur tenait lieu d'habitation et donc il faut les accueillir. Le Venezuela, avant même le séisme, était déjà un pays prioritaire pour notre association, entre autres. Il y a d'autres associations qui avaient bien conscience de l'urgence dans laquelle se trouvait la population. Là, c'est d'autant plus le cas. Et on fait maintenant de l'aide d'urgence, qui n'est pas normalement le travail de l'aide à l'église en détresse, mais comme on a des prêtres, des évêques, des religieuses qui sont nos partenaires sur place et avec lesquels on a l'habitude de travailler, qui nous disent on a besoin absolument d'une aide d'urgence maintenant, eh bien on leur fait parvenir de l'aide d'urgence de type des kits d'hygiène, des kits de premiers soins, de l'aide alimentaire, parce que c'est de ça qu'on a besoin maintenant.
13: Léon XIV qui a rappelé sa proximité spirituelle avec toutes les personnes touchées par cette tragédie hier à l'issue de l'Angélus. Léon XIV qui a également envoyé une aide d'urgence de 100 000 euros au Venezuela via l'aumônerie apostolique. Pierre-Hugues.
19: Et Pauline, ce week-end, à l'occasion de la fête de Saint-Pierre et Saint-Paul qui est célébrée aujourd'hui, eh bien, il y avait des ordinations un peu partout en France.
13: Oui, ils sont 84 à recevoir le sacrement de l'ordre contre 90 l'an dernier. 66 d'entre eux seront des prêtres diocésains, si ajoute 39 religieux aux membres de communautés, dont 21 sont incardinés dans un diocèse. Côté communauté et congrégation, la communauté Saint-Martin reste la plus dynamique avec 10 nouveaux prêtres devant les Augustins de l'Assomption et la communauté du Chemin Neuf. La province ecclésiastique de Paris arrive en tête avec 18 ordinations. Celle de Marseille suit avec 14 ordinations. Et puis, surtout dans le diocèse de Fréjus-Toulon, il faut que je me teste, c'est ça?
19: Bah oui, je suis parti dans un tunnel, là, Pauline. Vous m'avez tunnelisé totalement. J'arrivais plus à vous interrompre.
13: Il est juste 7h30.
19: Merci beaucoup, Pauline de Torsiac, pour l'actualité chrétienne. 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Mais oui, après Clara Bevilacqua, vous êtes en retard pour vos informations. Fin du répit pour la plupart des Français, Clara.
4: Oui, il n'y a plus de rouge sur la carte de Météo France. Les Alpes de Haute-Provence, les Alpes-Maritimes, le Var et la Corse restent tout de même en vigilance orange canicule. Le Premier ministre préside aujourd'hui une nouvelle cellule interministérielle de crise pour faire le bilan. Santé publique France parle d'au moins 1000 morts à cause de ces fortes chaleurs. Un bilan qui va s'alourdir. Vladimir Poutine reconnaît une certaine pénurie de carburant causée par les frappes ukrainiennes sur les infrastructures d'hydrocarbures en Russie. Une pénurie qui n'est pas critique, dit le président russe dans une interview publiée hier par le Kremlin.
19: Un bilan qui continue de s'alourdir au Venezuela.
4: 1450 morts et 189 immeubles entièrement écroulés. C'est le dernier bilan dressé hier soir par le président de l'Assemblée nationale du pays, 5 jours après le double séisme. Au total, près de 700 immeubles ont été touchés. Les Nations Unies estiment à 50 000 le nombre de disparus. Les États-Unis annoncent ce matin une suspension mutuelle des attaques avec l'Iran. Les deux pays s'échangeaient des tirs depuis jeudi dernier. Des discussions techniques vont se poursuivre aujourd'hui en Suisse sur des points du protocole d'accord du 17 juin. Des tensions qui restent tout de même donc assez vives et qu'Emmanuel Macron veut tenter d'apaiser.
19: Et merci beaucoup, à suivre la météo.
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5: Et oui, jette un coup d'œil au ciel. En Ardèche, en Drôme, en Loire et en Isère, on aurait envie de dire enfin terminer la vigilance orange canicule dans nos départements. Moins 8 degrés au thermomètre par rapport à hier, mais à la place, ce sont les orages qui arrivent au fil de la journée. Alors ce matin, encore globalement du soleil sur nos départements. Quelques ondées en début de journée sur l'Oisans, en Isère et dans la région de Montbrison. Au thermomètre, 21 à Saint-Étienne, 23 à Feurs, 27 à Annonay, 28 à Grenoble, Valence et Privas, 30 degrés en Basse-Ardèche. Dans l'après-midi, donc, des averses pour vous, habitants de la Loire. Ailleurs, des risques d'orages, à l'exception de la vallée du Rhône, où le soleil continuera de régner. À noter un vent du nord qui va accompagner votre journée et des rafales jusqu'à 55 km/h. Côté température, on avoisinera les 30 degrés en Ardèche, Drôme et Isère, un peu plus frais dans la Loire, où il fera autour de 26 degrés au plus chaud. 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
0: l'invitée de la rédaction, est aujourd'hui Sophie Larue, qui est directrice du service culture, cinéma et animation de la ville d'Unieux.
21: Bonjour.
0: Bonjour Sophie. Alors Sophie, vous venez nous parler de la nouvelle saison de la salle du Quarto. Alors, vous avez présenté cette nouvelle saison à la fin du mois de mai.
21: Oui.
0: Alors, comme il y a toujours énormément de monde, cette année, on devait avoir son billet d'entrée pouvoir y venir. Mais même malgré le billet d'entrée, ça vous a fait de la peine de congédier tous ces gens qui arrivaient quand même. Et donc, vous avez prévu, ce qui était une très très bonne idée, une deuxième salle.
21: Oui, tout à fait. À côté du Quarto, on a une salle, la salle Benoît-Olivier, dans laquelle on a un grand écran. Donc, nous avons installé une vidéo en direct de la retranscription de la soirée en live, donc de la salle du Quarto pour les gens qui n'ont pas pu avoir de place dans la salle. Et donc, ils ont pu assister à la présentation de la saison culturelle, la 10e du nom. Nous avons fêté nos 10 ans. Et j'ai envie de dire, en contrepartie, nous avions une surprise de poids, de choc. Notre parrain pour ses 10 ans est ce grand monsieur qui est Smaïn, cet humoriste et comédien. Et donc, on avait rencontré lors du Festival Zifra. Et une très belle rencontre, et il a accepté d'être le parrain. Et comme il est rentré par surprise dans la salle du Quarto, il n'était pas attendu. Il a passé du temps dans cette salle Benoît-Olivier avec les gens donc, qui allaient assister à la soirée, en direct sur écran. Et il a passé du temps avec eux. C'était une chouette, on va dire entre guillemets, compensation.
0: Oui, je vais être ravie et surpris et ravie, les deux à la fois.
21: Oui.
0: Voilà, donc il y avait énormément de monde, puisqu'il y avait deux salles qui pouvaient assister à cette présentation.
21: Oui, plus de 400 personnes. Oui.
0: Plus de 400 personnes, donc on voit que votre présentation de saison a toujours un immense succès. Et donc, vous avez souhaité, comme il y avait beaucoup, beaucoup de gens à la présentation, vous avez souhaité qu'il y ait une petite période de réflexion quand même avant que les gens viennent prendre leurs abonnements.
21: Oui, oui, on a toujours... on a une salle de 358 places, on a environ 18-20 spectacles dans cette saison culturelle qui peuvent être pris dans l'abonnement. Et effectivement, en 10 ans, on est passé de 65 abonnés à 650, ce qui est énorme. Tous les spectacles sont complets, on en est ravis. C'est toujours une vraie frustration pour ceux qui sont fidèles depuis toujours. Mais en faisant le choix de quitter le CIVO, la municipalité a fait un choix aussi d'autonomie sur une liberté de choix de spectacle, pour aussi des raisons financières. Le choix de créer Destination Culture a été un véritable succès par rapport à l'engouement effectivement qu'il présente sur une variété de spectacles, que nous ayons des artistes locaux, nationaux ou internationaux, sur des budgets qui sont accessibles à tous, que ce soit pour les seniors ou pour les jeunes. Une vraie volonté d'ouvrir les portes de la culture. Et voilà, ça a toujours été une ligne de conduite et la mairie continue dans cet élan.
0: Voilà, donc vous avez... vous offrez beaucoup plus de possibilités. Eh bien, il s'avère que au bout de cette semaine de réflexion, vous avez déjà un certain nombre de spectacles qui sont complets. Mais on va peut-être prendre dans l'ordre.
21: Oui, on va les prendre
0: voilà. Alors, donc la saison commence
21: toujours
0: au mois de
21: d'octobre, toujours par les rencontres de théâtre amateur en termes de spectacles dans la saison culturelle,
0: oui.
21: Avec des rencontres qui fêtent leur 12e année. Par contre, 12e rencontre de théâtre amateur, une volonté de Véronique Remeyer avec Corinne Cabu d'ouvrir les portes du théâtre amateur, parce que ce sont des gens qui en plus de leur profession portent un amour au théâtre et avec beaucoup de talent. Toujours des artistes locaux, des associations de théâtre amateur qui sont du coin, des fois un petit peu plus loin. Chaque année des petits nouveaux. Toujours un partenariat avec le lycée Albert Camus, avec des jeunes élèves qui montent sur scène, qui sont incroyables. Il faut vraiment les voir parce que c'est plein d'énergie. Ils sont encadrés par des enseignants qui sont aussi plein d'énergie et qui portent un amour pour le théâtre. Et ça se ressent parce qu'ils arrivent à faire porter ça à leurs élèves.
0: Donc, vous avez très envie de leur proposer une belle salle et des beaux moyens techniques.
21: Ils montent sur la scène du Quarto et ça, c'est vraiment une expérience incroyable. Ça sera en ouverture d'ailleurs à 14h et 15h, le vendredi 2 octobre. Et puis, on retrouve ensuite des compagnies comme des compagnies du Nieu, le théâtre de l'à peu près.
0: Ouais.
21: On a aussi la compagnie Levé de Rideau. On a des nouveautés maintenant le samedi matin, on a des lectures théâtrales en partenariat avec le Collège du Bois de la Rive, ça c'est un travail formidable entre le théâtre amateur et les enfants.
0: Oui.
21: très très belle initiative, des super moments. Et puis on a aussi le centre social du Nieu, en plus de la section adulte, on a quelqu'un qui porte aujourd'hui les enfants, donc ils auront leur petite représentation à eux aussi le samedi matin dans la salle Crépet avec ces artisans en herbe. Donc ça, c'est aussi l'avenir du théâtre.
0: Donc ça, c'est le début de la saison, c'est avec ces amateurs,
21: de toutes sortes, d'autres compagnies. Et puis on clôture le dimanche avec deux pièces, Molière, deux compagnies pour une création, du Molière en musique, et puis Potiche, qu'on ne présente plus. Et il faut savoir que ces rencontres sont gratuites et accessibles à tous, sauf le dimanche, mais avec des tarifs
0: Donc
21: très,
0: c'est
21: très
0: gratuit, accessible à tous, mais il faut quand même s'inscrire ou non?
21: Non, vous venez d'être entrée libre, on pousse les portes du théâtre quand
0: Exactement, donc il faut arriver suffisamment tôt.
21: Si vous assistez vendredi et samedi, ne serait-ce qu'à une représentation, vous pouvez venir gratuitement le dimanche, c'est l'ouverture du théâtre.
0: C'est formidable. Voilà, et donc après, on débute la saison, côté musique, avec un partenariat que vous avez depuis 10 ans, depuis le début, avec le Rhino Jazz.
21: Oui, une très très belle artiste, on travaille en collaboration avec Ludovic Chazalon, le directeur artistique du Rhino Jazz, qui fait un travail extraordinaire avec son équipe. Et là, on a de nouveau une artiste incroyable, Anna Stevens, en septette. Donc avec des musiciens qui vont être d'une qualité, je vous le dis pas, une ambiance façon Broadway. Ça va vraiment swinguer. Et donc nous, en ce qui nous concerne, nous avons vendu toutes nos places, mais les gens peuvent passer par le Festival du Rhino Jazz pour prendre leur billet, pour assister à cette date incroyable. Ça sera un jeudi, jeudi 15.
0: Alors je crois que le moment est bienvenu peut-être pour écouter quelques mesures de ce qui sera proposé de cette Anna Stevens. Vous nous avez choisi un morceau que vous aimez beaucoup.
21: Swing Me Now.
0: Voilà.

0: Bien sûr, on écouterait volontiers un petit peu plus, mais on a envie aussi de vous entendre parler de votre saison. Donc voilà. Donc, là, vos places à vous sont déjà vendues, mais on peut aller sur le site du Rhino Jazz. Voilà, il reste leurs places, des places à eux, à vendre pour votre séance
1: au quarto.
0: Voilà. Alors après, on arrive à un spectacle qui est complet.
1: Oui, les Décaféinés, les deux derniers amis du monde que j'ai pu découvrir sur le Festival d'Avignon. Voilà, un duo très très drôle qu'on commence à voir de plus en plus à la télé. Et ben malheureusement, ça a été pris d'assaut. On a déjà pratiquement 500 abonnés en quelques heures de
0: billetterie. D'accord, oui, vous m'avez montré une photo avec la queue des gens qui voulaient s'inscrire. C'est impressionnant. Donc, spectacle complet pour ces Décaféinés. Ensuite, on a Smaïn, le parrain, pour qui il reste encore quelques places.
1: Tout à fait. Donc, ne pas hésiter à venir découvrir cet homme fort sympathique qui nous parle de lui sur scène avec beaucoup d'humour.
0: Et puis ensuite, donc, on a aussi un spectacle complet aussi.
1: Et oui, le théâtre, l'humour, la comédie fonctionne avec Panique au ministère 2, malheureusement. Marie-Hélène Lantini, Jennifer Louret, Philippe Chevalier, c'est complet, c'est la suite de Panique au ministère.
0: Voilà, donc ça c'est complet et c'est au mois de décembre, le 4 décembre. Voilà. Ensuite, on passe à... on a un spectacle qui s'appelle...
1: La fête foraine magique, meilleur spectacle jeune public du Festival d'Avignon l'année dernière. Ouais. Une très belle rencontre aussi que j'ai pu faire sur le festival. C'est du tout public famille. Si on aime la magie, le décor est incroyable. Ça sent le bonbon presque à des kilomètres. On est dans une ambiance de fête foraine. Il a beaucoup de talent. La magie, c'est pas évident. Et il fait ça avec beaucoup de bienveillance. Ouais. Et voilà, c'est un moment formidable aussi bien pour les petits que pour les grands. Et ça sera juste avant les vacances.
0: Et là, donc, il reste des places.
1: Voilà, la fête foraine magique.
0: Voilà. Et donc après, en janvier, on commence avec un très beau spectacle que j'ai vu aussi à Avignon l'année dernière, qui s'appelle Style, avec Florence Pernel, qu'on aime beaucoup, et un comédien qui s'appelle Bernard Malacca,
1: avec
0: qui est
1: une voix extraordinaire.
0: Voilà. Très fort. Dites-nous en quelques mots.
1: Style, ça veut dire toujours, encore, c'est une histoire d'amour. Ils se sont séparés il y a des années, ils se sont perdus de vue, mais ils se retrouvent dans cet hôtel, ça se passe aux États-Unis, c'est une histoire américaine. Et ils se retrouvent, et pourquoi se sont-ils séparés alors qu'ils s'aimaient? Pourquoi se retrouvent-ils à ce moment-là? Quelle est cette histoire? Ça, c'est toute l'intrigue que les gens vont pouvoir découvrir sur scène. Voilà. C'est merveilleusement bien joué.
0: C'est merveilleusement bien joué. Et il y a une,
1: c'est beau,
0: une,
1: y a
0: une
1: de
0: chute
1: aussi.
0: Qui est un peu inattendue.
1: Exactement, super bien écrit.
0: On
1: la mise en scène
0: petit
1: Anne Bouvier.
0: À petit
1: c'est topissime.
0: Les choses,
1: c'est du très beau théâtre. Il nous reste quelques places, pas beaucoup. Donc profitez de ce spectacle style.
0: Très, très beau, deux très beaux comédiens. Voilà, très bien. Après, donc, on a un autre spectacle complet. Décidément, les spectacles d'humour ont eu beaucoup de succès. On en a besoin.
1: Tout à fait, un one-woman show incroyable avec La Bajon, son nouveau spectacle zen que j'ai aussi découvert sur Avignon. Voilà, elle décape, elle décoiffe, elle dit tout, elle ose tout, elle parle d'elle, de son histoire, avec beaucoup d'humour et d'autodérision. Malheureusement, c'est complet, La Bajon, ça a été pris d'assaut.
0: Donc voilà. Et puis après, alors on a quelque chose d'un peu particulier qui est une proposition pour les 10 ans.
1: Voilà,
0: proposition anniversaire.
1: Marquer le coup sur ces 10 ans et on a donc décidé de un spectacle aussi du Festival d'Avignon qui s'appelle Il y a de la joie.
0: Ouais.
1: C'est un spectacle top si vous avez envie d'aller à Paris mais que vous pouvez pas découvrir du cabaret comme ça, et ben là ce spectacle sera joué sur une lieu. C'est décalé, c'est déjanté, c'est déjanté.
0: Il vous est offert ici.
1: Exactement. Et donc ce spectacle Il y a de la joie, on le propose en repas spectacle et dîner spectacle. Ça sera le 3 avril, dans la salle Gabriel Crépet. Les gens pourront, autour d'un bon repas, profiter de ce spectacle avec des entractes. Il y a de la joie, donc ça chante, ça joue. Ça joue du piano aussi, la pianiste est incroyable. Elle fait même partie des comédiens tellement elle est présente. Et les gens vont adorer cette ambiance cabaret. Donc midi et 20h, le 3 avril, et c'est sur réservation. 39 euros tout inclus pour les adultes et 25 pour les jeunes.
0: Le spectacle, le repas l'animation,
1: tout est prévu.
0: Voilà, donc il faut s'inscrire et il reste encore des places.
1: Aussi, il nous reste un peu de place, donc
0: n'hésitez
1: à venir nous voir.
0: Donc après, on aura le festival Jordi Fram et on aura l'occasion d'en reparler, donc on ne va peut-être pas trop en parler cette fois, mais ça sera là les 12 ans
1: 32e édition du festival.
0: Ah non, les 12 ans, qu'est-ce que je raconte, les
1: 32e édition,
0: 32e édition,
1: ces 10 ans,
0: bien sûr.
1: Avec des artistes que j'apprécie énormément, qui sont très très beaux lauréats. Ouais. De toute façon, ils sont tous merveilleux.
0: Voilà.
1: Mais voilà, un retour à 10 ans en arrière, on va dire, avec des rencontres.
0: On en reparlera, donc on va laisser on va parler un peu des choses dont on ne reparlera pas.
1: Tout à fait.
0: Tout de suite. Voilà. Alors là, on a encore un spectacle complet.
1: Swingom, c'est de la claquette, du chant, de la danse. Une découverte d'Avignon aussi, Swingom, magnifique spectacle sur le thème de la Deuxième Guerre mondiale, malheureusement, complet pris d'assaut. C'est une compagnie franco-suisse qui cartonne et une belle découverte.
0: Et donc là, c'est aussi à la fois un spectacle, c'est un spectacle familial.
1: Tout à fait.
0: Voilà, et donc qui a beaucoup plus, je suppose, aussi pour ça.
1: Exactement.
0: Voilà, donc spectacle complet. Après, un spectacle qui n'est pas complet, qui est peut-être un petit peu plus, qui donne moins l'envie d'y aller immédiatement, mais qui est un très beau spectacle.
1: Alors qu'il y a,
0: vous n'aurez pas ma haine.
1: Quelques places, pardon. Il nous reste très peu de places aussi, mais c'est un spectacle aussi qui est très triste, puisqu'il a aussi marqué 10 ans, beaucoup moins, 10 ans, c'est moins festif que nous, mais c'est parce que c'est les 10 ans du Bataclan. En l'occurrence, donc, Vous n'aurez pas ma haine, d'Antoine Léris.
0: Oui.
1: C'est un homme qui a poussé un cri à la vie, un hymne à l'amour et un aussi de résilience, puisqu'il a perdu sa femme dans le drame du Bataclan. Et quand le drame est arrivé, le soir, il a écrit quelques mots sur Facebook en l'intitulant « Vous n'aurez pas ma haine
0: oui. ».
1: Et à travers ça, aujourd'hui, il élève seul son petit garçon qui a perdu sa maman dans cette salle. Et il n'est pas là aujourd'hui rempli de colère ou de haine, justement. C'est pas ça qu'il veut, lui. C'est que la vie continue pour lui.
0: Il veut continuer à vivre.
1: Il doit porter son enfant et lui-même. Mm-hmm. Et voilà. Et donc, suite à cette publication, il a écrit un ouvrage. Et c'est cet ouvrage-là qui, pour la première fois, est mis en scène.
0: Ah, c'est la première fois.
1: Magnifiquement. Tout à fait.
0: D'accord.
1: Il a accepté que cette compagnie joue et qu'en l'occurrence, voilà, ils puissent se produire. On les a découverts aussi sur Avignon.
0: D'accord.
1: Et vraiment, j'invite les gens à venir. Il nous reste quelques places.
0: C'est le 21 mai.
1: C'est un spectacle poignant,
0: voilà.
1: Mais qu'il faut voir. Et c'est une très, très belle découverte
0: aussi
1: d'Avignon.
0: Et donc, c'est lui-même qui joue.
1: Non, c'est pas lui-même.
0: Ah non, c'est un
1: par,
0: acteur.
1: Deux comédiens en
0: D'accord.
1: alternance,
0: voilà.
1: Guillaume Blanchard.
0: Et donc, rencontre
1: Michael
0: avec
1: Vinal.
0: L'acteur, l'artiste à l'issue de la représentation.
1: Tout à
0: donc,
1: fait.
0: Qui expliquera d'où, comment le texte a été écrit, et l'adaptation.
1: Et l'adaptation.
0: D'accord,
1: tout
0: je
1: tout
0: croyais que c'était lui, mais c'est pas lui. D'accord.
1: Non, 21 mai.
0: 21 mai, donc il y a encore des places, et donc ça serait dommage de rater
1: ce beau moment de théâtre.
0: Ce beau moment. Alors, on va aborder ensuite vos partenariats habituels.
1: Oui.
0: Qu'est-ce que vous voulez, de quoi est-ce que vous voulez qu'on parle dans le temps
1: Alors,
0: qui nous reste?
1: Alors, dans les abonnements, on a toujours Images du Monde, des destinations de voyages, des ciné-documentaires avec les personnes qui ont mis en place, qui ont fait ces films, qui ont réalisé ces films.
0: Oui.
1: La Namibie, l'Himalaya, le Groenland, les villes sacrées, un magnifique reportage sur les religions.
0: D'accord.
1: Et puis le Mexique en dernière destination, donc à découvrir
0: hors
1: abonnement ou en abonnement, comme
0: d'accord.
1: les gens veulent.
0: Oui.
1: Et puis des escales toujours, on en fait la Journée internationale de la paix. C'est une soirée gratuite avec Big Wheels, qui est une compagnie locale. Donc on est ravis de les accueillir. Ça va rocker. Il va y avoir du rock au Quarto avec des airs des années 70, mais pas que. Et puis toujours un partenariat avec les enfants de Juan Cayo, avec un ciné-rencontre, le festival
0: D'accord.
1: Regard d'Humanité aussi, où on porte le cinéma sur des thèmes très forts avec Art Culture et Foi, la paroisse de Saint-Martin en Ondaine. Depuis de nombreuses années, on est avec eux et ce sont de très jolis moments de ciné-rencontre.
0: Voilà.
1: Et puis, un partenariat avec le lycée Jacob Holzer.
0: Voilà. D'accord.
1: Avec Horacio, sur cette année, l'indépendance algérienne au cœur de Londres. Une soirée où les jeunes sont sur scène, une soirée éloquence, magnifique, avec des prestations très, très fortes, portées aussi par des enseignants là, qui sont passionnants et passionnés.
0: D'accord.
1: Et puis, Surprise Movie, l'atelier audiovisuel du lycée Jacob Holzer. C'est des jeunes fous de cinéma et c'est aussi le public de demain. Donc, on aime porter ces belles valeurs.
0: Puis donc, on aurait pu dire que vous prévoyez aussi des spectacles pour
1: du jeune public, pour nos écoles, de la maternelle aux élémentaires.
0: Mais on a vu déjà qu'il y avait aussi des spectacles familles qui ont été pris. Donc, écoutez, toujours une belle saison. Merci beaucoup, Sophie Larue, d'être venue nous présenter cette nouvelle saison
1: pour
0: du
1: tous.
0: Quarto.
1: Merci à vous.
0: Merci à Emmanuel Boussière. À bientôt.
1: À bientôt pour
0: dans
1: Xifra.
0: Pour Xifra. Voilà. Et à bientôt dans votre salle pour des spectacles qui sont dans la saison.
1: À bientôt.
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0: 7h50 sur RCF, Notre-Dame, Saint-Pierre et Saint-Paul à l'honneur aujourd'hui, les deux piliers de l'église de Rome dont la relation n'a pas toujours été au beau fixe. Clara sera avec nous dans quelques minutes pour nous raconter cela. Comme chaque matin d'abord, nous prenons ensemble un temps de prière. Et en ce jour de la fête de Saint-Pierre, nous entendons ce passage où le Christ dit à Simon-Pierre, tu es Pierre et sur cette pierre, je bâtirai mon église, donnant ainsi mission de gouverner l'église à celui qui fut le premier pape. La théologienne franco-néerlandaise Monique Beaujard médite ce passage.
1: En ce temps-là, Jésus, arrivé dans la région de Césarée de Philippe, demandait à ses disciples, « Au dire des gens, qui est le Fils de l'homme ?» Ils répondirent, « Pour les uns, Jean le Baptiste, pour d'autres, Élie, pour d'autres encore, Jérémie ou l'un des prophètes. » Jésus leur demanda, « Et vous, que dites-vous ? Pour vous, qui suis-je ? » Alors Simon-Pierre prit la parole et dit, « Tu es le Christ, le Fils du Dieu vivant. » Prenant la parole à son tour, Jésus lui dit, « Heureux es-tu, Simon, fils de Jonas. Ce n'est pas la chair et le sang qui t'ont révélé cela, mais mon Père qui est aux cieux. Et moi, je te le déclare, tu es Pierre, et sur cette pierre je bâtirai mon Église, et la puissance de la mort ne l'emportera pas sur elle. Je te donnerai les clés du royaume des cieux. Tout ce que tu auras lié sur la terre sera lié dans les cieux, et tout ce que tu auras délié sur la terre sera délié dans les cieux. »
2: Et vous, que dites-vous ? Pour vous, qui suis-je ? À travers les siècles, ces paroles du Christ s'adressent à nous aujourd'hui. Tout au long des évangiles, la question de l'identité du Christ se pose. Elle se dévoilera définitivement à travers sa mort et sa résurrection, mais nous n'y sommes pas encore. Le passage de l'évangile que nous venons d'entendre en cette fête de Saint-Pierre et Paul se situe avant la passion du Christ. Il y a beaucoup de spéculations sur son identité. Les foules le considèrent comme un prophète, mais ses disciples, ceux qui le côtoient au jour le jour, qui voient les signes qu'il opère et qui reçoivent son enseignement, ceux-là commencent à comprendre que Jésus est plus qu'un prophète. C'est Pierre qui prend la parole et qui affirme que Jésus est le Christ, le Fils du Dieu vivant. C'est un saut dans la foi dont Pierre lui-même ne mesure peut-être pas encore complètement la portée. Et parce qu'il confesse l'identité divine de Jésus, Jésus va lui confier son Église. Car qu'est-ce que l'Église, si ce n'est la communion de celles et ceux qui confessent que Jésus est le Christ, le Fils du Dieu vivant ? C'est cette confession de foi qui nous constitue comme Église, ce qui montre au passage l'inanité des affirmations qui voudraient garder l'Église sans le Christ. Pierre ne sait pas encore qu'il va renier le Christ trois fois, et qu'après sa résurrection, le Christ va lui demander trois fois s'il l'aime avant de le confirmer comme le berger de ses brebis. Que le Christ ait pu confier les clés du royaume à un homme qui l'avait trahi doit continuer à nous interpeller. Trahi,

offensés. Et ne nous laisse pas entrer en tentation, mais délivre-nous du mal. Car c'est à toi qu'appartiennent le règne, la puissance et la gloire pour les siècles des siècles. Amen.

0: La communauté de l'Emmanuel pour accompagner notre prière. Et c'est la théologienne franco-néerlandaise Monique Bojard qui faisait les commentaires de l'évangile de Matthieu au chapitre 16, les versets 13 à 19, 7h56 sur RCF Notre-Dame. Et en ce 29 juin, Clara, nous fêtons les Pierre et les Paul.
1: Oui, alors bonne fête Pierre-Hugues d'abord.
0: Merci, ça c'est gentil. Bonne fête à Pierre-Henri, notre réalisateur.
1: Évidemment. Alors Saint-Pierre, c'est le premier des apôtres et Saint-Paul, c'est l'apôtre des nations. Ils sont inséparables, ils sont les piliers de l'église de Rome où ils ont donné leur vie pour l'amour du Christ.
0: Et pourtant, Clara, ils sont humainement très différents. Et entre eux, il y a parfois des tensions importantes.
1: Oui, le premier, Pierre, est un pêcheur de Galilée, au nord de la Terre Sainte. Marié comme tout bon juif, c'est un homme simple et reconnu par ses pairs. Quant au second, Paul, c'est un citoyen romain, un lettré venu de Tarse, au sud de la Turquie actuelle. Il est allé jusqu'à Jérusalem pour étudier. Alors c'est un pharisien, un homme érudit et très pieux. Et tous deux ont leur vie bouleversée par la rencontre de Jésus. Pierre est l'un de ses intimes, laissant tout pour le suivre sur les routes dès les origines. Nommé par lui à la tête de la première communauté des disciples, il voyage jusqu'à Antioche, puis à Rome.
0: Quant à Paul, il n'a pas rencontré Jésus en chair et en os.
1: Non, mais il le rencontre dans une vision mystique où le Christ lui a dit « Saul, pourquoi me persécutes-tu ? » C'est un grand écrivain, un théologien qui évangélisera les païens. Tous deux ont leur part d'ombre et de lumière. Pierre reniera le Christ, mais se repentant, il lui dira « Seigneur, tu le sais, tu sais bien que je t'aime. » Quant à Paul, lui qui persécuta les premiers chrétiens avant son illumination, il dira avec force « Ce n'est plus moi qui vis, c'est le Christ qui vit en moi. » Et tous deux sont les fondateurs de l'église de Rome où ils mourront martyrs au 1er siècle.
0: Alors très bonne fête à tous les Pierre, à tous les Paul aujourd'hui. Et vous écoutez la matinale RCF Notre-Dame dans 2 minutes. Les informations avec vous, Clara Bévilacqua, vous restez à proximité du micro.
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1: Nous sommes aujourd'hui le lundi 29 juin. Nous fêtons Saint-Pierre et Saint-Paul. Très bon réveil. 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Et à la une ce matin, Clara Bévilacqua, une nouvelle cellule interministérielle de crise cet après-midi.
2: Et autour du Premier ministre pour faire un premier bilan de cette canicule historique que nous venons de vivre et pour se préparer aux autres épisodes de forte chaleur à venir.
1: La canicule, on en parlera dans 10 minutes avec François-Xavier Bellamy. Il est l'invité de la matinale, on évoquera aussi avec lui l'aide active à mourir, vote solennel prévu demain.
2: Le projet de loi d'urgence agricole de retour au Sénat aujourd'hui, texte déjà adopté en première lecture à l'Assemblée. Certains sénateurs veulent réintroduire l'acétamipride, un insecticide interdit en France. Des habitants manifestent au Venezuela pour contraindre les militaires de participer au secours. Des milliers de personnes sont toujours recherchées après deux séismes jeudi qui ont fait au moins 1450 morts. Le Canada devient le premier pays qualifié pour les huitièmes de finale de la Coupe du Monde de foot. L'un des pays hôtes a battu l'Afrique du Sud cette nuit 1-0. La France, elle, joue demain face à la Suède, coup d'envoi à 23h.
1: Je salue tous les journalistes de vos radios locales qui vous informent partout en France et en Belgique.
3: Merci Pierre-Hugues, bonjour à toutes et bonjour à tous. Place à présent à l'information plus proche de chez vous, en Ardèche, en Drôme, en Loire et en Isère. La loi d'urgence agricole poursuit son chemin parlementaire au Sénat dès aujourd'hui. Adoptée à l'Assemblée début juin, elle divise les syndicats agricoles, illustration en Isère. Chaleur, sécheresse et orage, le risque incendie s'accentue dans nos territoires. L'Ardèche est particulièrement concernée, vous l'entendrez. Ouvrir les portes de nos mairies pour mieux comprendre le fonctionnement de la démocratie locale. L'initiative se répand dans nos départements et notamment en Loire, à Saint-Étienne. C'était ce week-end. Et on terminera jusqu'au Maroc, ce journal, avec les participantes du Rallye Rose des Sables, sur la ligne de départ de Dromoise.
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3: Et je vous le disais en titre, le Sénat commence à débattre aujourd'hui de la loi dite d'urgence agricole. Le texte proposé par le gouvernement est notamment porté par Laurent Duplomb, le sénateur Les Républicains, qui portait déjà la loi Duplomb qui avait grandement divisé. Et cette nouvelle loi vise à simplifier les conditions de travail des agriculteurs. Mais le texte divise là aussi fortement sur les retenues d'eau, les pesticides ou encore les agrandissements d'élevage. Les détracteurs l'accusent de faire la part belle à l'agriculture intensive. Axel Masset est lui coprésident des jeunes agriculteurs de l'Isère.
5: Moi, ça ne me dérange pas que des gens défendent des maraîchers bio sur 5000 m² ou 1 hectare. Mais si tout le monde veut faire comme ça, il va falloir trouver 1 million ou 2 millions d'agriculteurs supplémentaires. Et là, on pourra se plier à leur standard de qualité. De toute façon, il faudra bien produire parce qu'on est en déficit sur quasiment toutes les denrées agricoles de France. La main-d'œuvre, on n'en trouve pas. Au bout d'un moment, on est obligé de produire pour nourrir la France, quoi.
3: À l'inverse, pour Florentin Vallée, administrateur de la Confédération paysanne et lui-même paysan en bio, cette position n'est pas entendable.
6: Leur argument est assez fragile là-dessus, puisqu'on voit que dès qu'il y a une crise en Ukraine ou dans le détroit d'Ormuz, leur modèle productiviste, en fait, ça modifie complètement le coût de production de cette agriculture conventionnelle. Là, on l'a vu qu'il y a des fermes qui perdaient énormément, voire qui devenaient déficitaires économiquement à cause de quelque chose qui se passe à l'autre bout de la planète. Et d'un autre côté, leur souveraineté alimentaire dépend d'un compromis mortifère qui est fait avec la santé publique. L'argument qui est proposé, c'est de sauver les noisettes en réintroduisant un pesticide reprotoxique. Donc, moi, je veux à la fois pouvoir manger et je veux aussi à la fois pouvoir vieillir en bonne santé. Et donc là, c'est pas ce que propose M. Duplomb.
3: Les débats promettent donc d'être houleux toute la semaine. À noter que si le Sénat amende le projet de loi, il devra repasser devant l'Assemblée nationale. La canicule s'adoucit. Nos départements repassent en alerte jaune ce matin et c'est désormais les orages qui inquiètent. Ils s'annoncent pour aujourd'hui en Ardèche, en Drôme et en Isère. avec le changement climatique. Ces phénomènes sont de plus en plus fréquents et surtout de plus en plus violents. Alors, comment se protéger si l'on ne peut être rentré à temps chez soi? Faut-il se cloîtrer dans sa voiture, éviter les forêts comme on a l'habitude de l'entendre? La réponse de Benoît Chaillot, il est directeur de Benari Solutions, un bureau d'études spécialiste de la protection foudre basé à Davézieux en Ardèche.
7: Quand on est dans sa propre voiture, le risque foudre est très réduit, on est isolé via les pneus. Donc ça, tout à fait, c'est vrai. Éviter de se mettre sous un arbre, ça c'est entièrement vrai aussi, c'est que on a un risque de foudroiement de l'arbre, que l'arbre casse ou prenne feu et qui tombe sur la personne. Maintenant, ce qui est à savoir sur la partie foudre, c'est elle va entraîner des dégâts physiques dus à une différence de potentiel. Donc typiquement, si on a les jambes écartées, le courant va remonter par la jambe, passer par le cœur et redescendre de l'autre côté par l'autre jambe. Donc le meilleur des conseils, si on est en pleine nature, en pleine balade, se mettre en boule pour éviter toute différence de potentiel.
3: Mais on le rappelle, il faut aussi éviter les points hauts, ne pas rester dans l'eau ou à proximité d'un pylône et d'objets métalliques de grande taille. Et toujours au volet risque, la préfecture de l'Isère a placé la vallée du Rhône et le nord du département en aléa sévère face au risque de feux de forêt. La Drôme est aussi en risque élevé. Pour rappel, près de 9 feux sur 10 sont d'origine humaine. D'ailleurs, ce week-end, plus de 500 pompiers ont été mobilisés dans la Loire pour venir à bout d'un feu de végétation dans le Rouennais. À l'origine des flammes, un simple barbecue. 3 personnes ont été interpellées. Alors on évite d'allumer des feux, de fumer ou de jeter des mégots dans les bois, les forêts. Et à moins de 200 mètres de ceci, en cas de départ de feu, appelez immédiatement le 18 ou le 112. Bienvenue à la Maison Commune, c'est le nom de l'opération menée par la ville de Saint-Étienne samedi pour favoriser le dialogue et les rencontres avec les Stéphanoises et Stéphanois. Toute la journée, les élus ont rencontré les citoyennes et citoyens, les conseils de quartier et les associations pour amorcer un véritable changement de gouvernance, comme le souhaite Julien Oudergouze, adjoint chargé du renouveau démocratique.
8: Concrètement, en fait, il y a plusieurs espaces qui existent déjà, mais qui ont été dévitalisés. On pense notamment au conseil de quartier. Donc, on veut travailler avec les Stéphanois pour revitaliser, réarmer ces conseils de quartier de manière à ce qu'ils puissent participer concrètement aux décisions qui sont prises dans notre ville et pas seulement être consultés, et à d'autres formes de participation citoyenne. L'idée, c'est de venir contribuer et puis de venir construire une nouvelle relation entre les élus et la ville. C'est une nouvelle méthode de gouvernance, hein. Très clairement, on change quand même assez radicalement de braquet par rapport à ce qui a été fait avant. Avant, on demandait aux Stéphanois de valider, on disait que pensez-vous de notre action, alors que nous, on pense qu'il aurait plutôt fallu demander comment construire ensemble. Donc on est vraiment sur une approche de co-construction et plus vraiment sur une approche de consultation.
3: Cette journée portes ouvertes à la mairie est la première étape d'une opération menée jusqu'à l'automne avec des rencontres d'habitants. Une initiative qui a attiré ailleurs dans nos territoires plusieurs dizaines de curieux à Grenoble. C'était il y a une quinzaine de jours. Une promotion pour Nicolas D'Aragon, le maire de Valence, a été élu premier vice-président de la région Auvergne-Rhône-Alpes vendredi. Il devient donc le bras droit du président du conseil régional, Fabrice Pancouc. Il conserve ses délégations aux finances, aux ressources humaines et aux fonds européens. La canicule et la chaleur ne l'auront pas fait peur. Le festival musical Aluna à Ruons en Sud-Ardèche a battu son record de fréquentation ce week-end. 74 000 billets vendus sur 3 jours pour ce qui est la plus importante manifestation culturelle de Drôme et d'Ardèche. Et puisqu'on parle de chaleur, elles vont braver bientôt le désert marocain, les 300 participantes au rallye Rose des Sables, un raid en 4x4 uniquement féminin. Ce sera à l'automne prochain, au moment d'Octobre Rose, mois de sensibilisation au cancer du sein. Et l'un des équipages est drômois, Séverine et Sonia, un moyen de se prouver à elles-mêmes qu'elles sont capables, mais aussi de prendre la vie différemment. C'est en tout cas le témoignage de certaines anciennes participantes. Écoutez Séverine.
9: Elles en ressortent vraiment changées, transformées. Humainement, voient la vie différemment, de beaucoup plus simple. Moi notamment, j'ai une maladie auto-immune et ça sert aussi à être, à se dépasser, à se prouver des choses à soi-même. Mon médecin a déjà fait le rallye Rose des Sables en 2024 et c'est pourquoi je me suis inscrite. Mais j'avais un peu peur justement physiquement de ne pas y arriver. Elle a dit il n'y a pas de raison, on va y arriver. Donc j'ai son soutien Mais c'est vrai que c'est une crainte sur place, si j'ai une crise ou quelque chose comme ça. Mais voilà, il ne faut pas y penser.
3: Le rallye Rose des Sables aura lieu en octobre prochain en soutien à plusieurs associations. Et enfin, une autre championne, l'ardéchoise Célia Géry. Elle a été sacrée championne de France de cyclisme sur route samedi à la Tour du Pin en Isère. Celle qui avait déjà remporté le titre mondial en espoir en septembre dernier remporte à seulement 20 ans son premier titre national élite. Elle devrait arborer le maillot tricolore sur le Tour de France femmes prévu début août. La course passera par la Loire, l'Ardèche et la Drôme. Et c'est la fin de cette édition. Merci de l'avoir suivi. Dans quelques instants, l'invité, le grand invité de la matinale, au micro de Pierre-Hugues Dubois. Belle journée.
1: RCF Notre-Dame, il est 8h10, soyez les bienvenus si vous nous rejoignez. Clara, dans 20 minutes, le journal de Radio Vatican, on continue de parler du Venezuela.
2: Oui, où le pape a également invité à prier pour les victimes du séisme dans le pays dont le bilan ne cesse de s'alourdir, 1450 morts. Les secours tentent toujours de retrouver des survivants alors que le nombre de disparus s'élève à 50 000. Tout ça, ce sera après l'invité de la matinale. Pierre-Hugues, vous recevez ce matin François-Xavier Bellamy, député européen et vice-président des Républicains.
1: Bonjour François-Xavier Bellamy.
10: Bonjour.
1: Merci d'être en ligne avec nous. Je voudrais évoquer avec vous le règlement retour, mesure importante mise en place à l'échelle européenne pour lutter contre l'immigration illégale. Nous allons aussi évoquer la canicule et ses conséquences, mais je voudrais commencer par évoquer la possible légalisation de l'euthanasie en France à la veille du vote solennel de la loi dite sur l'aide active à mourir. Les députés ont terminé samedi le troisième examen de la proposition de loi. Alors vous n'êtes pas député, François-Xavier Bellamy, vous êtes député européen, mais j'imagine que vous suivez tout de même les débats. Qu'est-ce qui se joue pour vous demain à l'Assemblée ?
10: J'ai suivi en effet les débats avec beaucoup d'attention et je voudrais dire d'ailleurs mon admiration, ma reconnaissance à tous les députés qui ont porté avec beaucoup de courage la parole d'une société qui sait que son devoir est de soigner les plus fragiles et pas de les faire partir. Et je crois qu'aujourd'hui, ce qui se joue dans ce vote, c'est d'abord le choix de société. Et je dirais même presque plus le choix de civilisation que nous avons à faire collectivement devant la manière dont nous regardons la condition humaine. Est-ce que la fragilité, est-ce que la vulnérabilité, la dépendance, le grand âge sont quelque chose qui retire à une personne sa dignité et qui doivent pousser à l'accompagner dans la mort? Ou bien est-ce que nous devons réaffirmer contre tous ceux qui prêchent le droit à mourir dans la dignité? En fait, toute vie est digne et que c'est seulement la société qui se rend indigne quand elle refuse de considérer la place des plus fragiles, des plus vulnérables et même des plus dépendants, qu'au fond nous sommes tous en réalité, puisque la dépendance et la fragilité ne sont pas le propre d'une période de la vie. C'est la vie en réalité, c'est la vie humaine elle-même et la condition de toute relation à l'autre.
1: François-Xavier Bellamy, en quoi est-ce un choix civilisationnel ? Vous avez commencé à esquisser des pistes, mais pour vous c'est un basculement civilisationnel.
10: D'abord, c'est un choix très concret pour une société, c'est-à-dire que aujourd'hui il y a des gens qui, dans notre pays, lorsqu'ils sont touchés par la maladie, par le grand âge, souffrent et ne sont pas accompagnés comme il le faudrait jusque dans les derniers instants de leur vie. Rappelons qu'il y a encore 21 départements en France où il n'y a pas du tout de services de soins palliatifs, que les services de soins palliatifs manquent considérablement. Donc le choix qui est posé au fond à notre pays, il est assez clair. Est-ce que nous voulons nous donner les moyens de soulager la souffrance ou est-ce que nous voulons abréger la vie quand elle est marquée par l'épreuve? Mais c'est aussi un choix de civilisation derrière cette question. Parce qu'en effet, la question, l'interrogation dans laquelle nous sommes, c'est finalement comment est-ce que nous regardons la condition humaine. Mais bon, et j'entends ceux qui défendent ce qu'ils appellent un droit comme un élément de dignité, comme si à un certain moment de la vie, pour être digne, il fallait mourir. Moi, je ne crois pas cela. Je crois encore une fois que toute vie est digne d'être vécue, d'être servie, d'être aimée. Et je pense que c'est ça le choix de civilisation devant lequel nous sommes aujourd'hui.
1: Et sur le fond, la dernière séance samedi a porté notamment sur la clause de conscience des établissements de santé. Les opposants ont bataillé pour qu'un établissement privé, et notamment catholique, puisse refuser d'y pratiquer l'aide à mourir. En vain, les rapporteurs ont imposé que l'aide à mourir s'applique à l'ensemble des établissements autorisés au nom du droit individuel du patient. Quelle est la place, François-Xavier Bellamy, de la conscience, de la clause de conscience dans notre démocratie ?
10: C'est évidemment une préoccupation fondamentale. D'abord, je me permets de le dire pour les patients, pour les souffrants. Vous savez que aujourd'hui, malheureusement, dans notre pays, pour avoir une consultation contre la douleur, il faut parfois 3, 4, 6 mois pour des consultations spécialisées. Là, on pourra avoir accès à l'euthanasie en 15 jours grand maximum. Et donc, en fait, cette précipitation, ce refus de fixer des délais raisonnables pour prendre le temps de la réflexion, il dit à quel point cette loi n'est pas une loi de liberté. C'est une loi, d'une certaine façon, de

0: de laisser faire, au contraire, et de laisser mourir. Une loi d'abandon. Et cette loi d'abandon, elle sera imposée à tous les établissements de santé. La clause de conscience, vous le savez, c'est un élément fondamental en démocratie qui impose qu'on ne puisse pas appliquer à un médecin l'obligation de faire un acte qui est, soit dit en passant, contraire à sa vocation et au serment d'Hippocrate. Mais les établissements de santé n'auront pas droit à la même clause de conscience, ce qui veut dire que demain, des établissements qui se sont construits pour soigner vont se voir obligés d'accueillir l'acte de mort. Des établissements qui se sont construits pour servir la vie seront obligés d'accueillir des euthanasies. Et cette obligation, cette contrainte qui leur est faite, elle est totalement contraire à la vocation. Je pense à beaucoup de centres de santé qui sont, par exemple, confessionnels. Je pense à des congrégations religieuses qui se donnent comme mission d'accompagner des personnes âgées, des personnes malades. Demain, vous allez leur imposer de vivre dans leurs établissements le contraire absolu de ce pourquoi elles se sont engagées. Mais ce peut être aussi des établissements non confessionnels qui tirent aujourd'hui la sonnette d'alarme pour dire qu'ils vont devoir, ces établissements, peut-être parfois être contraints de fermer pour ne pas vivre le contraire de ce qu'ils ont voulu défendre.
1: François-Xavier Bellamy, vous êtes professeur de philosophie. Je voudrais qu'on s'arrête sur les termes qu'on utilise. Yael Braun-Pivet était en studio avec nous la semaine dernière. Elle récuse les termes euthanasie et suicide assisté. Comment analysez-vous cette confusion sémantique?
0: Écoutez, vous savez, moi je pense qu'on a peur des mots, mais c'est du réel qu'on devrait avoir peur. Ce qu'il faut, c'est nommer les choses pour ce qu'elles sont. À la fin, ce dont il s'agit, c'est de prodiguer un vivant, un acte létal. C'est de tuer un patient. Et c'est au fond, et il faut l'affronter, ce dont il s'agit demain, de reconnaître le droit ou non à un humain de donner la mort à un autre, supposément par charité, par compassion. Vous savez, il y a cette phrase de Nietzsche absolument glaçante dans Par-delà bien et mal qui dit, Nietzsche qui croyait que le but de la vie, c'était la volonté de puissance, c'était la performance, c'était la force qui s'assume. Nietzsche écrit, les faibles et les ratés doivent périr et nous devons les aider en cela. C'est le principe de notre charité. Cette expression de Nietzsche, dont on sait le fait qu'elle était d'abord animée par une haine de la manière dont le christianisme concevait l'existence humaine, cette expression qui parle de charité pour en renverser le sens, elle devrait tous nous réveiller. Et elle devrait réveiller Madame Braun-Pivet, parce que c'est la maxime de ce qui se discute aujourd'hui à l'Assemblée.
1: Oui,
0: Les
1: mais
0: faibles doivent périr.
1: François-Xavier Bellamy, des siècles avant Nietzsche, vous savez bien que certains philosophes de l'Antiquité eux-mêmes voulaient l'euthanasie comme étant l'ultime liberté.
0: Bien sûr, mais ce dont nous parlons, c'est d'un débat qui est immense et qui traverse toute l'histoire. La question, c'est que faut-il faire de cette tentation du suicide qui traverse l'existence humaine? Parce qu'il nous arrive tous un jour d'être confrontés à une épreuve immense, une épreuve absolue, qui peut être la souffrance physique, qui est bien sûr si douloureuse à supporter, mais aussi la souffrance psychologique. Et dans ces moments-là, il peut tous nous arriver de dire, maintenant, je veux mourir. Maintenant, je veux en finir. Et la question, c'est que faut-il faire de cette question? Et vous le savez bien, si un de vos amis, demain, vous disait, je vais tellement mal que je pense que ma vie n'a pas de sens et que je veux mourir, bien, au fond, est-ce que la charité consisterait à se dire, est-ce que l'amour consisterait à se dire, eh bien, tu dois t'en aller et je vais t'aider à partir? Ou bien est-ce qu'au contraire, cette question n'est pas une provocation à la solidarité qui doit redoubler d'efforts. Si un ami me dit je veux mourir, je lui dirais mais non, je t'en supplie, ne le fais pas, la vie est belle et je vais t'aider à retrouver le goût de la vie. Aujourd'hui, on a comme jamais dans l'histoire de l'humanité les moyens de soulager la souffrance physique. Et c'est ça le paradoxe terrible de cette loi, c'est qu'elle intervient dans une période de notre histoire où vous parliez de ces débats qui ont agité la philosophie, mais dans le passé, quand la souffrance physique pouvait frapper une existence, c'était une malédiction. Aujourd'hui, c'est un problème que l'on a les moyens de résoudre. La médecine peut soulager la souffrance, et d'où l'urgence de développer les soins palliatifs dans notre pays. Et donc, plus que jamais aujourd'hui, quand la souffrance, la maladie conduisent un vivant à dire qu'il veut mourir, notre devoir est sans doute de tout faire pour qu'il retrouve goût à la vie, plutôt que de lui donner le revolver chargé qui lui permettra de partir.
1: Demain, vote solennel à l'Assemblée, l'adoption définitive.

0: définitive est fixée au 15 juillet. Est-ce que, selon vous, François-Xavier Bellamy, le texte peut encore ne pas être voté ?
1: Oui, le texte peut encore ne pas être voté. D'abord parce que, on l'a vu au fil des lectures successives au Parlement, le soutien des élus à ce texte n'a cessé de diminuer. Et il devient désormais très incertain. Sur beaucoup d'amendements qui ont été discutés dans les derniers jours, on a vu combien les majorités étaient parfois extrêmement fluctuantes, extrêmement ténues. Et donc, je crois qu'il est encore temps de tenter de convaincre les élus qui nous représentent, quel que soit leur bord politique. Et je voudrais dire là encore ma reconnaissance à tous les parlementaires de ma famille politique qui ont porté ce combat, mais aussi à des élus de gauche, à des élus socialistes, à des élus communistes qui se sont dit, si nous croyons à la défense des plus faibles, alors notre devoir, c'est de lutter contre cet agenda qui demain les mettra en danger, en particulier sous l'oppression économique, parce que vous savez que une des motivations qui fait que beaucoup de gens demandent le suicide assisté dans d'autres pays du monde où ce texte a pu passer, eh bien, c'est le fait de ne pas vouloir se sentir un fardeau pour ses proches. Cette pression économique, elle ne doit pas devenir demain une occasion de mort pour les plus modestes de nos concitoyens.
0: Vous êtes vice-président des Républicains, François-Xavier Bellamy. Il n'y a pas de consigne de vote.
1: Alors, c'est la règle quand les sujets touchent à ce point, à la question de la conception que l'on se fait de la vie. Aucun parti ne peut prétendre dicter, et là encore, c'est une question de liberté de conscience, aucun parti ne peut dicter, me semble-t-il, à ses élus ce qu'ils doivent penser de ces sujets qui engagent la vie humaine. Mais je le redis, moi je suis très heureux que notre famille politique ait été à l'Assemblée comme au Sénat. Au Sénat, nous avons une majorité, et le Sénat a rejeté par deux fois ce texte sur la fin de vie. Et d'ailleurs, c'est l'une des raisons qui fait qu'il reste encore une incertitude, c'est qu'il restera encore un vote au Sénat. Le Sénat a dit deux fois non, et nos collègues à l'Assemblée nationale de notre famille politique se sont massivement exprimés contre

0: canicule, des débats complètement improbables, par exemple, sur la climatisation, comme si la même gauche, qui d'ailleurs accuse le gouvernement d'être criminel, ne regardait pas en face le fait que pendant longtemps, elle nous a condamnés à ces discussions d'arrière-garde sur des mesures qui sont pourtant absolument nécessaires pour pouvoir nous préparer, pour pouvoir nous adapter à l'évolution du climat. Et donc, bien sûr, c'est un chantier immense qui est devant nous aujourd'hui. Ça ne devrait pas être un objet de polémique nationale, ça devrait être une occasion de travail collectif, mais de travail d'urgence, parce que la prochaine canicule est peut-être pour bientôt, et parce que ceux qui vivent le plus douloureusement ces épisodes difficiles, c'est d'abord, là encore, nos aînés,
1: Et
0: c'est
1: j'allais y
0: d'abord
1: venir, c'est
0: les
1: les
0: malades
1: personnes
0: dans
1: les
0: notre
1: plus
0: pays.
1: vulnérables, les premières personnes touchées, hein, les personnes âgées, les malades dans les hôpitaux, les élèves dans les écoles aussi. Qu'est-ce qu'elle nous dit, cette crise aussi, de notre rapport à la vulnérabilité? On a vu quand même beaucoup de solidarité, envers ces personnes les plus fragiles.
0: Heureusement, mais cette solidarité, elle est très belle, mais il faut reconnaître aussi qu'elle fait bien souvent défaut. Une des choses qui m'a le plus marqué dans cet épisode caniculaire, comme ce que j'ai eu l'occasion de vivre malheureusement pendant des années quand j'étais élu local, c'est le nombre de personnes qui meurent seules chez elles. Et quand je parle de mourir seules, je ne dis pas seulement que c'est parce qu'elles habitent seules, mais c'est parce que plus personne ne prend jamais de leurs nouvelles. Des personnes qui sont décédées à leur domicile et dont on se rend compte seulement plusieurs jours et parfois malheureusement plusieurs semaines après qu'en fait elles sont décédées. Et ça c'est d'une immense tristesse, mais c'est aussi surtout une immense alerte pour notre société. La montée de la solitude trouve un moment de révélation brutale dans des épisodes comme celui que l'on vient de vivre. Et tout faire pour lutter contre la solitude, ce devrait être une cause commune de notre classe politique, mais aussi de toute la société.
1: Je voudrais aborder un dernier sujet avec vous, François-Xavier Bellamy. Malheureusement, le temps file. Les lois régissant la politique migratoire européenne. Le 12 juin dernier, le pacte européen Asile-Immigration est entré en application et s'y ajoute un texte encore plus récent, un nouveau règlement retour approuvé à la mi-juin. Alors ce texte va assez loin, il permet notamment une détention jusqu'à 24 mois pour les migrants irréguliers et puis la création de ce qu'on appelle des hubs retours. Alors en fait, il s'agira d'envoyer les demandeurs d'asile déboutés dans des pays comme le Rwanda ou l'Ouzbékistan. Vous êtes un des architectes de ce texte, François-Xavier Bellamy. Quelle est la logique qui a conduit à ce texte?
0: Et la logique, c'est d'abord de sortir de l'impuissance dans laquelle se trouvent aujourd'hui les pays européens. Rappelons que en France, par exemple, moins de un OQTF sur 10 est mis en œuvre. Ces obligations de quitter le territoire français, c'est ce qu'on appelle une décision de retour. Dans toute l'Europe, c'est moins de 20% des décisions de retour qui sont appliquées. Pour le dire autrement, si on arrive à entrer illégalement en Europe, on est certain d'y rester pour toujours. Et c'est ce qui fait le cœur aujourd'hui du business sordide des passeurs, les réseaux de passeurs qui sont parmi les mafias les plus criminelles de la planète aujourd'hui, les plus dangereuses. C'est ce qui fait que tant de personnes risquent et parfois perdent leur vie sur les routes de l'Europe. C'est que le rêve qui leur est proposé, c'est que si ces personnes arrivent en Europe, elles pourront y rester toujours. Moi, je crois que si on veut qu'il n'y ait plus de morts demain en Méditerranée, si on veut mettre fin à la traite des êtres humains qui s'exercent
1: Il faut
0: dans les
1: passer par
0: réseaux de
1: là.
0: passeurs, il faut imposer dans tout le monde cette évidence absolue que si on rentre en Europe, on n'a aucune chance. Si on rentre illégalement en Europe, on n'a aucune chance de s'y établir d'une manière
1: Alors,
0: durable.
1: François-Xavier Bellamy, les évêques européens dénoncent ce règlement retour et s'inquiètent pour la dignité humaine des migrants expulsés, par exemple en Ouzbékistan, où ils n'ont aucune attache. Y a-t-il un risque pour la dignité humaine des migrants?
0: Mais c'est jamais des questions simples et donc il faut les traiter bien sûr avec toute l'humanité et toute l'exigence requise en matière de protection des droits fondamentaux et c'est ce que rappelle ce texte de manière très explicite. Mais vous savez, moi j'échange bien sûr avec l'Église, j'ai eu l'occasion de le faire avec des églises protestantes, avec l'Église catholique. J'ai eu la chance de rencontrer le pape Léon à Rome il y a un
1: Quelques
0: mois de
1: semaines,
0: cela.
1: ouais.
0: J'ai été très frappé de voir à quel point, quand nous avons parlé des questions migratoires, il a beaucoup insisté sur la responsabilité des États dans la maîtrise de leurs frontières pour garantir que l'on revienne à un monde qui soit en ordre, à un monde qui protège la vie humaine, encore une fois. Et évidemment que ce sont des questions difficiles, mais je crois que personne ne peut se contenter du statu quo. La situation actuelle, celle dans laquelle tant de gens et tant de jeunes, notamment dans les pays qui sont aujourd'hui les moins développés, se voient proposer le rêve d'un monde qui se transforme si souvent pour eux en enfer. La situation de nos propres sociétés, qui sont traversées par tant de tensions et de fractures À cause de cette question non résolue de l'immigration illégale, ces questions-là, nous avons le devoir

0: devoir de les prendre en charge et de leur apporter une réponse.
1: Merci beaucoup François-Xavier Bellamy d'avoir été avec nous ce matin. Je rappelle que vous
0: êtes à vous.
1: Député européen, vice-président des Républicains, et on espère vous accueillir une nouvelle fois à la rentrée en studio, peut-être au moment de la venue en France du pape Léon XIV. Malheureusement, j'avais une question, je n'ai pas eu le temps de la formuler. À suivre, la météo et le journal de Radio Vatican.
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4: Et en regardant la météo ce matin, on aura envie de dire enfin terminé la vigilance orange canicule dans nos départements. Moins 8 degrés au thermomètre par rapport à hier en moyenne, mais à la place ce sont les orages qui arrivent au fil de la journée. Alors dans le détail, ce matin encore globalement du soleil sur nos départements, quelques ondées en début de journée sur l'Oisans, en Isère et dans la région de Montbrison. Au thermomètre, 21 degrés à Saint-Étienne, 23 à Feurs. À Annonay, 28 à Grenoble, Valence et Privas, 30 degrés en Basse-Ardèche. Dans l'après-midi, des averses pour vous, habitants de la Loire. Ailleurs donc, des risques d'orages, à l'exception de la vallée du Rhône, où le soleil continuera. À noter un vent du nord qui va accompagner votre journée jusqu'à 55 km/h. Côté température, on avoisinera les 30 degrés en Ardèche, Drôme et Isère, un peu plus frais dans la Loire, autour de 26 degrés au plus chaud.
1: Dans un quart d'heure, le mot de la semaine, rafraîchissement, évidemment, mais d'abord le journal de Radio Vatican.
5: Angélus de Léon XIV, hier, place Saint-Pierre, à l'issue du consistoire, le pape a appelé les fidèles à être des témoins du royaume de Dieu, invitant au détachement, au don de soi et à l'accueil de l'autre. Le pape a également invité à prier pour les victimes du séisme au Venezuela, dont le bilan ne cesse de s'alourdir. Les secours tentent toujours de retrouver des survivants, alors que le nombre de disparus s'élève à 50 000. Inquiétude en Afrique du Sud pour les immigrés. Les mouvements xénophobes ont fixé à demain la date limite pour que les clandestins quittent le pays. Le gouvernement israélien reconnaît le génocide des Arméniens par l'Empire ottoman, ce qui déplaît fortement la Turquie, qui accuse Israël de poursuivre des motivations politiques. Et puis alors que l'armée ukrainienne multiplie les attaques de drones en territoire russe, retour dans notre dossier sur cette stratégie de Kiev dans le conflit qui l'oppose à la Russie, à suivre à la fin de ce journal.
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5: Bonjour. Le pape a donc exhorté les fidèles à être des témoins du royaume de Dieu et les a encouragés à vivre d'un amour fructueux, impliquant le détachement, le don de soi et l'accueil de l'autre. C'est ce qu'il a rappelé hier midi, place Saint-Pierre, lors de la prière de l'Angélus, en commentant le passage de l'évangile de Saint Matthieu où Jésus rappelle la primauté du lien à Dieu sur tous les autres liens et biens. Alexandra Sirgan.
7: Per portare frutto, l'amore richiede almeno tre cose: il distacco, la perdita e l'accoglienza.
8: Pour porter du fruit, l'amour exige au moins trois choses: le détachement, la perte et l'accueil. D'abord, le détachement, explique le pape, à l'image des disciples du Christ qui durent se libérer de tout lien pour partir en mission et se consacrer à leur œuvre de diffusion de la foi. Mais cela vaut pour chacun, indique Léon XIV, même les liens affectifs les plus importants trouvent leur plénitude grâce à l'amour que le Christ nous offre. L'évêque de Rome reprend l'image de saint Augustin d'un laboureur qui perd temporairement ce qu'il sème. De plus, l'amour n'est véritable que s'il est don de soi, explique Léon XIV, lorsque nous sommes prêts à perdre un peu de nous pour faire de la place à l'autre. De même que Jésus donna sa vie pour les hommes, insiste le Saint-Père, si nous vivons dans la logique du don, nous serons nous aussi capables de faire naître une vie nouvelle dans nos relations. Enfin, l'amour exige l'accueil, qui se manifeste par de petits gestes sans cesse renouvelés, la disponibilité pour l'autre et le service d'autrui. En accueillant ceux qui viennent au nom de Jésus, on accueille Jésus lui-même. L'amour pour le Seigneur passe toujours par l'accueil des frères.
7: L'accoglienza dei fratelli.
5: Alexandra Sirgan, et ce matin dans la basilique Saint-Pierre, Léon XIV célébrera la messe en la solennité des saints Pierre et Paul, les saints patrons de l'église de Rome, célébration au cours de laquelle il remettra le pallium aux nouveaux archevêques métropolitains, parmi lesquels le cardinal Krajewski, l'ancien aumônier du pape, Monseigneur Duval, l'archevêque de Grouard-MacLennan au Canada, Monseigneur Silla, l'archevêque de Conakry, Monseigneur Gaglo, l'archevêque de Lomé, ou Monseigneur Agbenyadzi, l'archevêque de Berberati en Centrafrique. Afrique. Cette cérémonie, elle sera à suivre, bien évidemment, en direct commentée sur nos ondes, notre site internet ou notre page Facebook à partir de 9h30, heure de Rome. Samedi soir, le pape a conclu le deuxième consistoire extraordinaire de l'année. Dans son allocution aux cardinaux venus du monde entier, Léon XIV a affirmé que les cardinaux avaient clairement saisi l'un des enseignements de l'encyclique Magnifica Humanitas, que la guerre ne naît pas seulement des conflits entre États, mais d'une culture du pouvoir qui imprègne les relations humaines, l'économie, la politique, la technologie et même la religion. En réponse, il a proposé de reconstruire une culture de coopération et de dialogue, de renforcer le multilatéralisme et de promouvoir la participation des laïcs à la vie publique en s'inspirant de la doctrine sociale de l'Église. Le Venezuela, toujours à la recherche d'éventuels survivants après le double séisme de mercredi soir, hier après la prière de l'Angélus. Léon XIV a tenu à exprimer sa solidarité envers les frères et sœurs vénézuéliens touchés par les récents tremblements de terre qui ont fait de nombreuses victimes et blessés et causé d'énormes dégâts matériels, comme il l'a déclaré en espagnol. Sur place, le bilan continue de s'alourdir dans les zones les plus touchées, Caracas et l'état de la Guaira. Il fait désormais état de 1450 morts, selon les chiffres donné par le président de l'Assemblée nationale vénézuélienne ce dimanche. 50 000 personnes sont encore portées disparues selon l'ONU et les secours s'activent pour tenter de sauver les survivants. Les précisions de William Gazo.
9: À une trentaine de kilomètres de Caracas, la ville de Carabayeda, réputée pour ses plages, n'a plus rien d'une carte postale. En quelques minutes, les deux secousses du tremblement de terre l'ont transformé en un champ de ruines. Plus de 600 bâtiments ont été endommagés par le séisme et 189 ont été totalement détruits, selon le président de l'Assemblée nationale du Venezuela. Depuis 4 jours, les pompiers et les riverains s'affairent à mains nues ou armés de pioches au milieu des gravats. Les habitants, livrés à eux-mêmes, ont dû attendre l'arrivée de l'aide internationale ce week-end pour obtenir un relais efficace. Mais le manque de machines et de matériel de sauvetage ralentit encore les opérations de secours et alimente le sentiment d'abandon croissant des habitants contre leur gouvernement. 24 pays ont envoyé plus de 2700 secouristes et 521 tonnes de matériel, tandis que 86 équipes avec des chiens entraînés à localiser les personnes piégées ont été dépêchées sur place. 33 personnes, dont plusieurs enfants, ont été secourues au cours du week-end, a déclaré Delcy Rodriguez, la présidente par intérim du pays. Le bilan humain risque néanmoins de s'alourdir. En plus des 1450 morts déjà annoncés, environ 50 000 personnes sont encore portées disparues selon les Nations Unies. Au total, ce sont près de 7 millions de personnes qui ont été affectées par le tremblement de terre. Le bilan économique, lui, est chiffré à près de 7 milliards de dollars de dégâts. Bogota, William Gazo pour Radio Vatican.
5: La liberté de la presse remise en question en Ouganda. Le principal groupe de médias indépendants du pays a déclaré hier être assiégé par l'armée, dont le chef, fils du président Museveni, a ordonné la fermeture. Il a clairement affirmé qu'il ne croyait pas à la liberté de la presse et qu'elle devait être guidée par les cadres de la révolution. L'Afrique du Sud, au milieu de la tourmente xénophobe, le pays se prépare à l'échéance des mouvements xénophobes fixés pour le 30 juin prochain. Une date qui inquiète les communautés étrangères dans le pays et les institutions de la nation arc-en-ciel. Les précisions au Cap de Gabriel Porometto.
10: Depuis plusieurs mois, des appels à manifester contre les immigrés ravivent les tensions dans plusieurs villes d'Afrique du Sud, notamment à Johannesburg, Durban et au Cap. Des groupes se présentant comme des mouvements citoyens ont lancé un ultimatum aux étrangers en situation irrégulière, leur donnant jusqu'au 30 juin pour quitter le pays. Ils appellent également à des rassemblements à travers l'Afrique du Sud, faisant craindre une nouvelle flambée de violences xénophobes. Ce climat ravive le souvenir des émeutes de 2008 qui avaient fait 62 morts. Par précaution, plusieurs consulats, dont ceux du Zimbabwe, du Malawi et du Mozambique, organisent le rapatriement volontaire de leurs ressortissants. Au Cap, des centaines de Zimbabwéens patientent devant leur consulat dans l'espoir d'obtenir une place à bord d'un bus pour rentrer chez eux, mais les dates de départ restent incertaines. Face au risque de débordement, les autorités sud-africaines ont annoncé le déploiement de 13 000 policiers, appuyés par plusieurs centaines d'agents de sécurité privée et des militaires. Le président sud-africain assure que les forces de l'ordre sont prêtes à faire face à tous les scénarios. Le Cap Gabriel Porometto pour Radio Vatican.
11: Après un week-end houleux avec de nouvelles frappes de drones et de missiles de part et d'autre du Golfe Persique, les États-Unis et l'Iran vont poursuivre leurs négociations. Les attaques vont cesser, a assuré Washington. Concernant le volet libanais du conflit, l'accord cadre signé vendredi entre le gouvernement libanais et Israël sous l'égide des États-Unis ne sera pas adopté. C'est ce qu'affirme le président du Parlement libanais. Le texte ne préserve pas les droits du Liban, affirme Nabil. C'est dans ce contexte que le gouvernement israélien a approuvé hier à l'unanimité la reconnaissance du génocide des Arméniens par l'Empire ottoman. Cette décision, qui doit encore être approuvée par le Parlement, intervient dans une période de vives tensions entre Israël et la Turquie. Dans un communiqué, le ministère turc des Affaires étrangères a dénoncé de façon très ferme la décision d'Israël, l'accusant de poursuivre des motivations politiques. À Ankara, à Nandlouer.
12: Sans surprise, la réponse turque est virulente. Virulente à la fois parce qu'il s'agit de la reconnaissance du génocide des Arméniens, un terme qu'Ankara réfute catégoriquement, mais aussi parce qu'elle émane du gouvernement israélien avec lequel les relations sont exécrables. La Turquie qualifie cette reconnaissance de décision politique. Elle accuse le gouvernement de Benjamin Netanyahou de chercher, je cite, « à dissimuler ses propres crimes à Gaza ». De fait, cette décision intervient dans un contexte de très forte tension entre Israël et la Turquie. Le président turc Erdogan s'est imposé comme l'un des dirigeants les plus critiques de l'offensive à Gaza, qu'il qualifie de génocide. Mais au-delà de ces invectives contre les dirigeants israéliens, les autorités d'Ankara semblent soucieuses ces derniers mois de conserver une certaine retenue face à une partie de la classe politique et des médias israéliens qui présentent la Turquie comme le nouvel Iran et une menace pour l'État hébreu. Fin mai, le chef de la diplomatie turque assurait, par exemple, qu'une normalisation des relations turco-israéliennes était envisageable. Il la subordonnait à la fin des opérations militaires à Gaza et l'accès sans entrave à l'aide humanitaire. À Ankara, dans le droit pour Radio Vatican.
11: Depuis plusieurs semaines, l'Ukraine a multiplié ses attaques de drones contre la Russie. Des attaques en profondeur, loin du front, qui visent les raffineries et les infrastructures énergétiques autour de Moscou, de Saint-Pétersbourg, mais aussi en Crimée, région annexée par la Russie en 2014 et placée vendredi dernier en situation d'urgence au niveau régional. Les dernières frappes ayant causé de graves pénuries de carburant et d'électricité dans la péninsule. Cette opération massive s'explique par les progrès spectaculaires réalisés côté ukrainien dans la conception et la production de drones à longue portée. Elle s'inscrit dans une volonté de déstabiliser le Kremlin, le forçant à arbitrer sur l'emplacement de ses dernières défenses antiaériennes entre soutenir le front, la Crimée ou la capitale russe. Loin d'être une opération improvisée, Kiev prépare donc minutieusement cette offensive depuis plusieurs mois. C'est ce qu'explique Stéphane Audran, consultant en risques internationaux et chercheur associé à l'IFRI.
13: C'est pas une hardiesse soudaine, c'est-à-dire que c'est vraiment le résultat d'une stratégie qui est bien pensée. On a deux campagnes en parallèle qui se déroulent, donc vous avez évoqué la Crimée et effectivement des frappes dans la plus grande profondeur, Moscou, Saint-Pétersbourg. Voronezh a été frappé aussi, une usine de composants électroniques la semaine dernière, c'est très important. Et en fait, l'Ukraine a constitué deux forces de drones en amont de cette opération. Et là, les Ukrainiens sont en capacité de mener ces frappes dans la profondeur, ce qu'ils ne pouvaient pas faire avant, puisque les Occidentaux livraient très peu de missiles capables de faire ces opérations de frappe. Les Ukrainiens ont développé aussi des capacités d'acquisition pour faire des plans de ciblage eux-mêmes, c'est-à-dire pour trouver quelle cible frapper, en partie en exploitant des sources ouvertes, en partie avec du renseignement occidental qu'ils auraient livré, vraisemblablement. Et donc là, on a vraiment une double stratégie qui a été précédée, en fait, par quelque chose dont on a moins parlé, qui a été une campagne de frappe sur les défenses antiaériennes russes. Les Ukrainiens, là, depuis plusieurs mois, ont vraiment détruit dans la Crimée, dans les territoires occupés entre la Crimée et la Russie, aussi dans la périphérie de Moscou, ils ont détruit beaucoup de systèmes antiaériens. ça a forcé les Russes à se repositionner, ça a diminué la densité de leur défense. Donc là, on y est.
14: Qu'est-ce que vise l'Ukraine en particulier? C'est quoi ses cibles et pour quel objectif?
13: La Crimée, c'est un peu ce qu'on appelle un centre de gravité pour la Russie. C'est le centre de gravité de son effort contre l'Ukraine du sud et du centre. Et donc, frapper la Crimée, ça a un intérêt militaire, hein, ça gêne l'effort de guerre russe. Ça a un effet très politique puisque la Crimée a été prise par la force à l'Ukraine par la Russie en 2014. Donc c'est un symbole du début de l'agression. Vladimir Poutine s'est investi personnellement et il considérait que c'était une immense victoire d'avoir pris la Crimée à l'Ukraine. Il a investi beaucoup. Et de la même façon, frapper les infrastructures dans la région de Moscou et de Saint-Pétersbourg, ça sert au moins trois objectifs. D'abord, militairement, paralyser la production et la distribution de carburant, c'est important, parce que l'effort de guerre, il n'y a pas d'essence, ça ne marche pas. Ensuite, sur le plan économique, c'est quand même la production et l'exportation de pétrole et de produits pétroliers, c'est le cœur de la machine russe. Et donc, plus on casse de distribution nationale et de production, moins la Russie parvient à exporter. Et puis enfin, politiquement, frapper Moscou, frapper Saint-Pétersbourg, c'est vraiment le cœur, là où il y a une très grande partie de la population russe, des classes moyennes, des classes supérieures, qui ont été préservées par le pouvoir. C'est donc très symbolique pour Poutine, parce que ça veut dire que finalement, la guerre qu'il a déclenchée au loin et qu'il présentait comme une opération spéciale lointaine, elle se rapproche de la vie des Russes.
14: Est-ce qu'il y a aussi là un objectif psychologique évident?
13: Oui, parce que la théorie de la victoire ukrainienne, c'est obtenir le renoncement de l'agresseur. Et donc ça suppose de faire monter le coût de cette guerre pour la Russie bien au-delà de ce qu'elle peut supporter et de ce qu'elle considère comme acceptable. Bon, ben, si là, ils n'assurent plus l'eau, le gaz, l'électricité, les stations-service et les magasins pleins, il y a toute une partie du contrat social dictature contre confort qui saute. Et donc, c'est aussi une façon de fragiliser le pouvoir. Et d'après les échanges que j'ai avec les spécialistes de la Russie en ce moment, il commence à y avoir un affrontement à nouveau entre deux factions à Moscou, entre une faction qui voudrait que ça s'arrête et une faction plus extrême qui voudrait que la Russie aille plus loin, fasse une mobilisation générale.
14: Mais du coup, ce serait un bon moment pour négocier?
13: En tout cas, très clairement, vis-à-vis de ses soutiens, l'Ukraine est aujourd'hui beaucoup plus solide et beaucoup plus capable de résister à des pressions russes. Et vis-à-vis aussi des pays émergents, de ce qu'on appelle un peu improprement parfois le Sud global, l'Ukraine a démontré depuis un an que ce n'est pas à cause d'elle que cette guerre continue. Et en fait, les Ukrainiens ont toujours joué cette carte de dire « mais nous, on veut bien négocier avec tout le monde ». Et les Russes, eux, ont toujours dit « bah non, on capitule d'abord et on négociera après ». Et en fait, la question, c'est est-ce que c'est le bon moment pour négocier pour les Russes? Mais là, il n'y a que Vladimir Poutine qui peut répondre.
11: Interrogé par Marie Duhamel, Stéphane Audran, chercheur associé à l'IFRI, était ce matin l'invité de Radio Vatican.
1: 8h44 sur RCF Notre-Dame. Soyez les bienvenus si vous nous rejoignez dans 5 minutes, la prière du matin. Mais d'abord, c'est la dernière de la chronique, la dernière de la saison. Jean Pruvot, dernière chronique.
15: Eh bien oui, c'est toujours un mot.
1: Bonjour Jean.
15: Bonjour Pierre-Hugues.
1: Et c'est une chronique toute fraîche que vous avez choisie avec un mot qui, en fonction des températures éprouvantes qui ont sévi, nous donne de l'espoir. Il s'agit du mot rafraîchissement. Alors évidemment, on pense surtout aux températures, mais vous m'avez dit, je crois, que ce n'est pas forcément l'origine du mot. Vous nous racontez tout ça, Jean ?
15: Eh bien, avec grand plaisir, cher Pierre-Hugues. Alors tout d'abord, s'agissant du rafraîchissement, constatons que l'on a affaire à un mot très long, hein, 16 lettres, 18 d'ailleurs jadis, lorsque rafraîchissement s'écrivait avec deux F, pas d'accent circonflexe sur le premier I, mais un S qui le suivait. Alors de fait, ce long mot est attesté depuis le XIIIe siècle en tant que refroidissement de l'atmosphère, mais l'on s'en doute, il vient de l'adjectif frais, hein, qui a donné fraîchir, rafraîchir, puis rafraîchissement. Alors pour une fois, ce mot si utile, eh bien, n'est pas issu du latin, mais du germanique occidental.
1: Ah oui.
15: Le francique, frisque, en parlant non pas tout de suite du temps qu'il fait, mais des denrées qui remettent en forme. Alors, de la souche germanique frisque, et d'ailleurs né l'adjectif récent, frisqué, attesté seulement en 1845, dérivé d'un dialecte du Nord, passé par le flamand, ayant d'abord donné la frisque, un petit froid vif et piquant. Il fait frisquer ce matin, c'est l'exemple presque systématique donné dans nos dictionnaires. Quant à l'idée qu'au départ, le mot germanique frisque, eh bien, désignait des denrées revigorantes, avant de désigner des boissons, ben on la retrouve dans l'un des sens du mot rafraîchissement, qui correspond à un terme de marine. Il s'agit alors des vivres frais, je rappelle que vivre est masculin, hein, que reçoit un bâtiment au départ dans les relâches comme le rappelle Littré en 1873 dans son dictionnaire de la langue française, et de préciser ainsi que prendre des rafraîchissements, c'est prendre du pain frais, de la viande, de l'eau fraîche, des fruits, des légumes, etc. Bah, c'est ainsi qu'il faut comprendre le propos de Fénelon, extrait de Télémaque. Nous trouvons un port commode, un pays abondant en rafraîchissement. Alors, tout comme Buffon, qui signalait que les oies fournirent aux équipages du capitaine Cook un rafraîchissement aussi agréable qu'il le fut aux îles Malouines à nos Français. Ben, il n'en reste pas moins que le sens qu'il a emporté, c'est celui du rafraîchissement d'atmosphère ou ceux du corps avec quelques boissons bien fraîches. Mais attention, à ne pas confondre avec ce qu'on appelle encore au XVIIIe siècle les rafraîchissements intérieurs.
16: Et là, il faut nous éclairer, cher Jean, c'est un rafraîchissement dans un café.
15: Non.
16: Ah bon?
15: En rien, cher Pierre-Hugues. On appelait rafraîchissement intérieur les purgatifs, ou pire, ceux dus au clystère, cher au médecin, mis en scène par Molière. Et puisqu'on en est aux sensations fortes, évoquons le fraîchin. Ferraillac, son circonflexe, et H.I.N., qui, attesté en 1573, est issu d'un dialecte de l'Ouest, désignant l'odeur du poisson frais ou de la marée, souvent ressentie comme désagréable. Alors on va terminer en beauté avec le navigateur Bello, évoquant en 1863, pendant son voyage en mer polaire, un fragment de baleine dont la substance graisseuse laisse une forte odeur de fraîcheur. Oh, vite, vite, Pierre-Hugues, une limonade bien fraîche et la fraîcheur d'un bouquet de lilas pour toutes les dames qui nous écoutent. Hein, en vous souhaitant un merveilleux
16: dragueur, c'est Jean Prévost.
15: Rafraîchissant à souhait. Alors, à propos, Pierre-Hugues, vous avez constaté que, poussé par mon épouse chez le coiffeur, j'ai subi un rafraîchissement certain. Bon, il faut rester frais, m'a-t-elle dit. Il faut faire honneur à RCF, radio constamment fraîche.
16: Et merci pour votre fraîcheur tout au long de ces chroniques au fil de l'année, cher Jean Prévost. On espère bien vous retrouver la saison prochaine, puisque c'était la dernière chronique de la saison. On se quitte à la fin de la semaine. Après, il y aura une matinale de l'été. Mais on se trouvera, je peux d'ores et déjà donner la date, ça sera le 31 août prochain à ce micro. J'aurai la joie de continuer à vous accompagner avec vous, cher Jean Prévost. La prière du matin à suivre.

0: La 4 Forêt-Montbrison, action des chrétiens pour l'abolition de la torture, vous invite à partager la prière du matin. Psaume 33, versets 2 à 9. Je bénirai le Seigneur en tout temps, sa louange sans cesse à mes lèvres. Je me glorifierai dans le Seigneur. Que les pauvres m'entendent et soient en fête. Magnifiez avec moi le Seigneur. Exaltons tous ensemble son nom. Je cherche le Seigneur, il me répond. De toutes mes frayeurs, il me délivre. Qui regarde vers lui resplendira, sans ombre ni trouble au visage. Un pauvre cri, le Seigneur entend. Il le sauve de toutes ses angoisses. L'ange du Seigneur campe alentour pour libérer ceux qui le craignent. Goûtez et voyez, le Seigneur est bon, heureux qui trouve en lui son refuge.
1: Évangile selon saint Matthieu, chapitre 16, versets 13 à 19. En ce temps-là, Jésus, arrivé dans la région de Césarée de Philippe, demandait à ses disciples: « Au dire des gens, qui est le Fils de l'homme ?» Ils répondirent: « Pour les uns, Jean le Baptiste, pour d'autres, Élie, pour d'autres encore, Jérémie ou l'un des prophètes. » Jésus leur demanda: « Et vous, que dites-vous ? Pour vous, qui suis-je ? » Alors Simon-Pierre prit la parole et dit: « Tu es le Christ, le Fils du Dieu vivant. » Prenant la parole à son tour, Jésus lui dit: « Heureux es-tu, Simon, fils de Jonas, ce n'est pas la chair et le sang qui t'ont révélé cela, mais mon Père qui est aux cieux. Et moi je te le déclare, tu es Pierre, et sur cette pierre je bâtirai mon Église. Et la puissance de la mort ne l'emportera pas sur elle. Je te donnerai les clés du royaume des cieux. Tout ce que tu auras lié sur la terre sera lié dans les cieux. » Et tout ce que tu auras délié sur la terre sera délié dans les cieux. Acclamons la parole de Dieu.
2: Jésus interroge ses disciples pour qu'ils s'expriment à son sujet. Il les questionne non pas pour connaître les rumeurs colportées sur lui, mais pour qu'ils s'expriment avec leur cœur. Pour vous, qui suis-je ? On imagine le silence sans doute un peu gêné qui s'installe. Et c'est Simon, le plus intrépide des disciples, qui répond, et il le fait avec une inspiration qui dépasse sa nature trop humaine. Tu es le Christ, le Fils du Dieu vivant. Jésus prend alors la parole. Il ne laisse pas les autres disciples s'exprimer, car il sait que cet instant est unique. Simon n'a pas répondu selon son intellect ou selon son amitié pour Jésus. Simon a parlé en se laissant porter par l'inspiration du Père Céleste. Heureux es-tu, Simon, fils de Jonas. Ce n'est pas la chair et le sang qui t'ont révélé cela, mais mon Père qui est aux cieux. En cet instant, Simon n'est plus le fils de Jonas, ni le patron pêcheur de Galilée. Ce n'est plus le vieil homme qui s'exprime. C'est un homme nouveau qui a fait sienne les paroles de Dieu. Pour Jésus,

0: Que notre communauté chrétienne soit à l'image de la pierre des bâtisseurs, sur laquelle nous bâtirons un monde neuf, de justice, de paix et de bienveillance. Seigneur, fidèle à l'action de l'ACATE, dans ce mois où nous célébrons la 20e nuit des veilleurs, aide les prisonniers à reprendre confiance. Que nos prières partagées sur ce mois leur apportent force de guérison et soutien dans leurs épreuves. Notre Père qui es aux cieux, que ton nom soit sanctifié, que ton règne vienne, que ta volonté soit faite sur la terre comme au ciel. Donne-nous aujourd'hui notre pain de ce jour. Pardonne-nous nos offenses, comme nous pardonnons aussi à ceux qui nous ont offensés. Et ne nous laisse pas entrer en tentation, mais délivre-nous du mal. Amen.
1: Il est 8h56 sur RCF Notre-Dame. Soyez les bienvenus si vous débutez votre journée en notre compagnie. Et Clara Bévillacois.
2: Oui, Pierre-Luc Dubois.
1: J'attends.
2: Et ben bonne fête,
1: Pierre-Henri. Ah, voilà, c'est gentil de le dire spontanément. Bonne fête à Pierre-Henri aussi. C'est la fête des Pierre et des Paul aujourd'hui, en ce 29 juin.
2: Oui, pour le saint du jour, Saint-Pierre, le premier des apôtres, et Saint-Paul, l'apôtre des nations, sont inséparables. Ils sont les piliers de l'Église de Rome où ils ont donné leur vie pour l'amour du Christ.
1: Et pourtant, ils sont humainement très différents et entre eux, il y a eu parfois des tensions importantes.
2: Oui, le premier, Pierre, est un pêcheur de Galilée, au nord de la Terre Sainte. Marié, comme tout bon juif, c'est un homme simple et reconnu par ses pairs. Quant au second, Paul, c'est un citoyen romain, un lettré venu de Tarse, au sud de la Turquie actuelle. Il est allé jusqu'à Jérusalem pour étudier. C'est un pharisien, un homme érudit et très joyeux. Et tous deux ont leur vie bouleversée par la rencontre de Jésus. Pierre est l'un de ses intimes, laissant tout pour le suivre sur les routes, les origines. Nommé par lui à la tête de la première communauté des disciples, il voyage jusqu'à Antioche, puis jusqu'à Rome.
1: Et quant à Paul, il n'a pas rencontré Jésus en chair et en os.
2: Non, mais il le rencontre dans une vision mystique où le Christ lui a dit « Saul, pourquoi me persécutes-tu » C'est un grand écrivain, un théologien qui évangélisera les païens. Tous deux ont leur part d'ombre et de lumière. Pierre reniera le Christ, mais en se repentant, il lui dira « Seigneur, tu sais bien que je t'aime. » Quant à Paul, lui qui persécuta les premiers chrétiens avant son illumination, il dira avec force « Ce n'est plus moi qui vis, c'est le Christ qui vit en moi. » Et tous deux sont les fondateurs de l'Église de Rome où ils mourront martyrs au 1er siècle.
1: Et Clara, il y a parfois eu une certaine animosité entre les deux hommes.
2: Oui, et c'est un euphémisme, hein, Pierre-Hugues, notamment le conflit d'Antioche où il y a eu une vive opposition entre les deux hommes. On est en l'an 50, Pierre est en visite dans cette grande ville cosmopolite. Il partage librement les repas avec les chrétiens venus du paganisme, avec des non-juifs, ce qui constitue une vraie rupture avec les traditions juives. Mais lorsque des envoyés de Jérusalem débarquent, Pierre change d'attitude par crainte de ceux qui étaient d'origine juive. Il cède à la pression sociale, à la pression de sa communauté. En apprenant cela, Paul explose. Devant tout le monde, il interpelle Pierre. Si toi qui es juif, tu vis à la manière des païens et non des juifs, alors pourquoi obliges-tu les païens à suivre les coutumes juives?
1: Et derrière cette affaire-là, il y a une question fondamentale.
2: Oui, le salut passe-t-il par la loi de Moïse ou simplement par la grâce? On est en l'an 50 et l'église tout juste naissante est déjà au bord du schisme.
1: Schisme dont elle se remettra et 2000 ans d'histoire le prouvent. Merci beaucoup, Clara.
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1: Nous sommes aujourd'hui le lundi 29 juin, nous fêtons Saint-Pierre et Saint-Paul.

0: Paul, très bon début de journée. RCF Notre-Dame, il est 9h. Et à la une ce matin, Clara, les températures redescendent.
1: Oui, il n'y a plus de vigilance rouge, canicule. 5 départements restent tout de même en orange, l'extrême sud-est et la Corse. Le premier bilan fait état d'au moins 1000 morts à cause de ces fortes chaleurs, un bilan encore très partiel. Le projet de loi d'urgence agricole de retour au Sénat aujourd'hui, texte déjà adopté en première lecture à l'Assemblée. Certains sénateurs veulent réintroduire l'acétamipride, un insecticide interdit en France. Des missiles pakistanais ont fait 36 morts et 163 blessés civils en Afghanistan cette nuit. Le Pakistan a mené des frappes dans le pays. Islamabad qui dit avoir ciblé une faction des talibans pakistanais. Vladimir Poutine reconnaît une certaine pénurie de carburant causée par les frappes ukrainiennes sur les infrastructures d'hydrocarbures en Russie. Une pénurie qui n'est pas critique, dit le président russe dans une interview publiée hier par le Kremlin.
0: L'information continue sur RCF Notre-Dame et rcfnotredame.fr. Fin du répit pour la plupart des Français, Clara.
1: Oui, il n'y a plus de rouge sur la carte de Météo France. Alors les Alpes de Haute-Provence, les Alpes-Maritimes, le Var et les deux départements de la Corse restent tout de même en vigilance orange canicule. Le Premier ministre préside aujourd'hui une nouvelle cellule interministérielle de crise pour faire le bilan. Santé publique France parle d'au moins 1000 morts à cause de ces chaleurs, un bilan qui va s'alourdir. Un très lourd bilan également au Venezuela, au moins 1450 morts après les deux séismes survenus jeudi dernier. Les secours sont encore en train de fouiller près de 200 immeubles qui se sont entièrement écroulés dans le pays. Des dizaines de milliers de personnes sont portées disparues. Les habitants ont commencé à manifester pour obliger les militaires à participer aux secours.
0: Les États-Unis annoncent une suspension mutuelle des attaques avec l'Iran.
1: Oui, depuis jeudi, Iraniens et Américains avaient repris les bombardements et s'accusent de violations mutuelles de cessez-le-feu. Des discussions techniques vont se poursuivre aujourd'hui en Suisse sur des points du protocole d'accord signé le 17 juin. Le monde de football est entré dans sa phase finale avec le début des 16e en Amérique du Nord. Premier qualifié pour le tour suivant, c'est le Canada, vainqueur de l'Afrique du Sud 1-0 à Los Angeles hier. Ce soir, Brésil, Japon et Allemagne, Paraguay, les Bleus, eux jouent demain face à la Suède. Et puis Léon Marchand en quête de moisson à Saint-Étienne. La suite des championnats de France, c'est aujourd'hui. Après son titre en 400 mètres 4 nages samedi, place aux 200 mètres brasse pour le champion olympique de la discipline. Pour ce qui est de la météo, les températures sont bien redescendues dans la nuit. On compte 17 degrés actuellement. Le soleil sera légèrement timide ce matin, caché derrière les nuages, mais très rapidement il va se réveiller et s'installer dans le ciel. Il va faire grimper les températures. On attend entre 28 et 29 degrés cet après-midi. Les orages ont bien quitté la région et le vent est tombé.
0: Il est 9h03 sur RCF Notre-Dame. Clara, place à la bonne info.
1: Ils veulent lutter contre un fléau, le harcèlement des enfants et principalement celui en milieu scolaire, alors qu'un élève sur cinq en France serait concerné. Ce combat, il est mené par des motards de l'association UBAKA. UBAKA pour Urban Bulldogs Against Kids Abuse. C'est un réseau international d'associations de motards donc qui lutte contre la maltraitance faite aux enfants. Vincent Georges, bonjour.
2: Oui, bonjour.
1: Vous êtes donc motard et le président de l'association UBAKA Occitanie. Alors, comment se fait cette lutte contre le harcèlement? Vous faites des interventions dans les écoles? Vous arrivez en moto dans les cours de récréation?
2: Tout à fait. On rentre en moto dans les cours d'école et d'établissements scolaires, dans les groupes sportifs aussi, les clubs sportifs. Et on arrive avec nos grosses motos qui font du bruit. Alors que ça permet de créer un lien avec les enfants. Et après, on garde les groupes à peu près une heure, on fait un petit speech sur l'association, on leur passe un petit film qui parle du harcèlement, et après c'est que de l'échange, c'est open bar pendant tout le reste du temps, à peu près 45 minutes d'échange avec les enfants.
0: Alors Vincent Georges, le monde des motards paraît extrêmement éloigné de la problématique du harcèlement à l'école. Comment avez-vous fait ce pont ?
2: Alors le pont, il a été fait il y a 12 ans par Monsieur Thierry McDouglas qui habite à Nice. C'est un franco-américain qui a créé cette association et ça, en fait, il a été un peu horrifié de voir tout ce qui se passait, les maltraitances faites aux enfants, et c'est parti comme ça. Alors c'est un gros réseau, hein. On couvre 11 régions en France et on est dans plusieurs pays, le Canada, le Mexique, l'Irlande, la Suède, l'Allemagne, le Luxembourg et peut-être bientôt la Belgique.
1: Alors quand les enfants vous voient arriver, qu'est-ce qu'ils vous disent ?
2: Ah ben déjà, ils sont impressionnés, puisqu'on arrive avec quand même des grosses cylindrées qui font du bruit. Et ils sont déjà impressionnés par notre look, hein, parce que la plupart, on est quand même assez costauds et barbus. Heureusement qu'on a quand même quelques femmes avec nous, et ça permet aussi de briser certains tabous pour les enfants.
0: Est-ce que, par exemple, l'un d'entre vous a été victime d'harcèlement et témoigne, malgré son look imposant et sa barbe, eh bien, d'avoir été harcelé à l'école ?
2: Oui, tout à fait. Ça arrive dans certaines séances où les gros motards barbus se livrent. Tout à fait.
1: Et donc, le fait que ces interventions soient faites par des motards, justement, est-ce que ça a un impact un petit peu particulier pour les enfants ?
2: Oui, évidemment, puisque ils nous ont vus une fois dans leur vie, nous verrons peut-être plus jamais, à moins de nous croiser sur une fête locale où ils nous reconnaissent. Et, l'impact, c'est qu'ils ne nous connaissent pas. Nous, on ne vient pas pour leur dire ce qu'ils doivent faire. On leur fait juste de la prévention. On leur dit, voilà, on essaie de prêcher la bonne parole. On leur dit, voilà, c'est comme ça qu'il faut faire. Après, s'ils ne font pas comme ça, c'est eux qui voient. Mais non, nous, on n'oblige rien. On leur explique, c'est tout.
0: On l'a compris, il y a un temps d'échange libre avec les enfants que vous organisez, hein, Vincent Georges, lors de ces séances, une 45 minutes environ. Qu'est-ce que vous entendez des enfants ? Qu'est-ce qui vous marque particulièrement dans leurs témoignages ?
2: On a un peu de tout. Il y a des enfants qui se livrent, parfois, même devant la maîtresse et les camarades. Et puis, on entend... les enfants ne savent pas trop vraiment la différence entre la chamaillerie, la dispute entre copains, mais spontanée, voilà, ça va durer 5 minutes, et le harcèlement, donc on leur explique bien que le harcèlement, c'est répétitif, c'est sur la durée, et puis que c'est pas vraiment gentil, c'est pas toujours très sympa, quoi.
1: Et est-ce que vous avez des retours, peut-être des équipes pédagogiques qui vous disent, voilà, après cette séance, j'ai vu des enfants se révéler, j'ai vu des enfants se débloquer?
2: Tout à fait, tout à fait. On a des retours par les maîtresses et les équipes pédagogiques qui nous disent... Après, un tel nous a dit que... on en a quand même des bons retours. Et en plus, on s'améliore d'intervention en intervention, puisqu'on leur propose un questionnaire et de nous donner leurs impressions sur notre intervention, ce qu'ils aimeraient qu'on améliore. Et c'est très, très instructif pour nous aussi.
0: Et alors, qu'est-ce qu'ils disent ?
2: Mais la dernière fois, c'était... essayer de faire participer les enfants. Donc j'ai créé des petits ateliers où les enfants participent. Alors ça dure 3 minutes. Voilà, on a une feuille avec une dizaine de questions sur tout ce qu'on vient de dire pendant les 45 minutes précédentes. Et je fais des petits groupes de 4 ou 5. Et c'est vrai que ça met de l'animation dans notre intervention. Et puis ça fait travailler les cervelles des petits, quoi.
1: Et ça va, ils demandent pas à monter sur les motos à la fin de la séance?
2: Oh, si, ça c'est inévitable.
1: Un grand merci, Vincent Georges. Vous êtes, je le rappelle, le président de l'association UBACA, ce réseau d'associations de motards qui lutte contre la maltraitance faite aux enfants et qui intervient dans les écoles. Un grand merci.
0: Et merci à vous, Clara Bévilacqua. On a envie de venir voir les motos aussi ici à RCF Notre-Dame. Peut-être qu'un jour on pourra les faire venir en studio. Qui sait ? À suivre le débat du jour ce matin avec. Louis Dauphren, qui est de retour au micro du débat du jour. Ce sera dans une minute.
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0: 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Merci à Pierre-Henri Paget qui faisait la réalisation de la matinale. Et c'est un grand jour aujourd'hui, Louis Dauphren.
5: Oui, n'exagérons rien.
0: On a une immense joie de vous retrouver à
5: ce micro. Mais c'est une joie partagée. Et j'avoue que je remercie toutes les personnes. D'abord, Jean-Pierre Denis et Frédéric Mounier
0: qui m'ont
5: aimablement remplacé pendant cette période de vacances, mais vacances au sens strict du terme, où je n'étais pas là, et ce n'était pas des vacances, bien sûr, puisque...
0: Mais on sait très bien que vous étiez aux Maldives,
5: voilà.
0: Vous étiez aux Maldives en train de vous dorer la pilule, Louis Dauphren.
5: Sait-on jamais.
0: Il faut bosser maintenant.
5: Oui, on est heureux de le faire, parce qu'il y a beaucoup d'actualités. On va justement en profiter grâce à nos deux débatteurs ce matin jusqu'à 10h pour explorer quelques sujets dûment sélectionnés. On vous retrouve demain, Pierre-Hugues, à partir de 6h30.
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5: Nous irons d'abord sur le terrain de la fin de vie. Tout est-il déjà joué pour ces parlementaires qui vont se réunir demain à l'issue donc d'une troisième lecture qui aura aussi réservé quelques chahuts, si on peut s'exprimer ainsi, et un vote définitif prévu le 15 juillet. On parlera également du Grand Orient de France qui veut changer la société. C'est une interview dans l'hebdomadaire Marianne qui a retenu notre attention. L'Institut Thomas More, de son côté, publie 50 décisions qui ont coulé la France. Ça fait la une en particulier du Figaro Magazine. C'est intéressant de regarder un petit peu le diagnostic que certains font du pays. On aura l'occasion de le faire à nombreuses reprises à mesure que l'on se rapprochera de l'élection présidentielle. Nous accompagne ce matin Rachel Bignas, journaliste à Marianne, justement. Bonjour Rachel.
7: Bonjour.
5: Merci d'avoir accepté notre invitation. Stéphane Vernet est des nôtres également, éditorialiste à Ouest France. Bonjour Stéphane.
8: Bonjour.
5: On va commencer donc par la fin de vie. La fin de vie, l'aide active à mourir, l'euthanasie, on ne sait pas trop quel terme utiliser, puisque sur notre antenne, Yael Braun-Pivet a dénie l'usage du terme d'euthanasie qui ne figure pas dans la loi, ainsi que suicide assisté. Et les détracteurs de cette loi se plaignent de cette forme d'hypocrisie, disent-ils, puisque la chose doit être nommée comme telle. En tout cas, il y a une perspective, c'est demain d'abord à l'Assemblée, puis le 15 juillet, après un passage au Sénat en troisième lecture. On regarde bien sûr aussi ce qui s'est passé ailleurs, en Écosse notamment, où la troisième lecture a débouché sur une suspension finalement de cette initiative. Alors, la France réserve-t-elle encore une possibilité pour que le texte ne passe pas? C'est l'espoir que partagent certains, en particulier ceux qui étaient mobilisés à la faveur de l'appel du 28 juin qui s'est réuni hier à Paris. Et je vous ferai écouter notamment quelques réactions à ce sujet de personnes mobilisées. Stéphane, au sujet du parcours parlementaire, est-ce qu'on peut se dire que demain sera une journée un peu particulière comme les précédentes?
8: Alors, demain, c'est le vote solennel à l'Assemblée du texte en troisième lecture, vous l'aviez très bien dit. Donc si le texte est adopté, il partira au Sénat ensuite pour une troisième lecture. Il n'y a aucune raison que le Sénat ne le rejette pas, puisqu'il a déjà rejeté deux fois. La commission mixte paritaire début juin a échoué. Donc il y a un désaccord profond entre les deux chambres. Et si le Sénat rejette le texte en troisième lecture, ce qui va se produire vraisemblablement, à ce moment-là, le gouvernement donnera ce qu'on appelle le dernier mot à l'Assemblée. Il retournera vers l'Assemblée en disant « voilà, le texte a été rejeté par le Sénat ». Donc on reprendra le texte à ce moment-là qui sera voté en vote solennel demain par l'Assemblée. C'est-à-dire que les députés repartiront du texte qu'ils auront voté eux demain mardi.
5: Sur la dernière mouture.
8: Si c'est voté demain mardi. Sur la dernière mouture. Et il n'y a plus possibilité d'introduire des amendements à ce stade. Ce sera ce qu'on appelle un vote définitif. Et là, la loi passerait. Donc, c'est programmé pour le 15 juillet. Selon toute vraisemblance, c'est ce qui va se passer. Oui, c'est ce qui est dans les tuyaux. Sauf coup d'éclat, sauf surprise.
5: Coup d'éclat ou coup d'état
8: demain, non, mais enfin, voilà, on n'est jamais sûr de rien. Mais a priori, ouais. Oui, on va vers le dénouement, entre guillemets, c'est-à-dire une adoption définitive de ce texte avant les vacances parlementaires de la mi-juillet.
5: Même si les choses, Rachel Bignas, semblent assez serrées quand même côté député.
7: Je partage le même point de vue, c'est-à-dire que malgré en effet une opposition qui est forte, pas tant en réalité dans les chiffres que dans la sincérité qu'elle transporte, en réalité, si on compte un petit peu, il y a de très fortes chances que le texte passe. Donc, il n'y a pas énormément de surprises. On ne peut pas dire qu'on surveille ça comme le lait sur le feu. Alors, On n'est jamais à l'abri, bien sûr, d'un changement de cap, mais pour le moment, il ne se dessine pas. Tant, d'ailleurs, au sein, en réalité, de la société, on observe un consensus. Alors, c'est un consensus que je dirais d'ordre général, parce que, soyons honnêtes, peu de personnes connaissent réellement le texte dans les détails. Et je vous renvoie aux travaux de la Fondapol, avec Dominique Régnier, qui a mené un travail justement de consultation selon moult détails. Et là, il peut y avoir des objections. Mais de manière générale, ce texte qui n'est pas anodin, hein, puisqu'on vote l'idée que la mort, finalement, peut être perçue comme un soin, est une idée assez acceptée d'un point de vue général, dans son ensemble.
5: Oui, mais alors justement, dès qu'on affine, le sujet paraît beaucoup plus complexe qu'il ne semble être vendu à l'opinion et les choses deviennent plus partagées. Aujourd'hui, on est apparemment, dans le rapport de force parlementaire, on serait plutôt autour de 55-45 que 80-20. Stéphane Vernet, ce que vous en pensez?
8: Les lignes ont bougé, bien sûr, mais parce qu'il y a eu débat et parce qu'effectivement, c'est un sujet éminemment complexe qui est d'une importance extrême. Enfin, je ne sais pas comment le dire, mais c'est peut-être pas le bon terme, mais c'est un sujet qui mérite un vrai débat de société très approfondi, mais il a eu lieu. C'est-à-dire que le problème, c'est qu'il n'est pas forcément porté complètement et totalement à la connaissance du grand public, qui, je pense, l'envisage par bribes. Mais il y a quand même eu des choses qui se sont passées autour de ce débat. D'abord, il y a eu une convention citoyenne sur la fin de vie qui a produit énormément de choses particulièrement intéressantes. Vous l'avez cité, Rachel, il y a le travail de la Fondapol de Dominique Régnier qui, lui, est opposé, en fait, il redoute, en fait, un changement de paradigme que pourrait introduire cette loi, en fait, en créant un droit à mourir. C'est là-dessus, en fait, que les deux chambres s'opposent. Il y a deux visions, si vous voulez. Je vais faire ça rapidement et puis je veux pas être trop caricatural, mais l'idée c'est que en fait vous avez l'idée qui est partagée par les partisans de ce texte qui disent il faut mettre en place un système qui permette aux gens qui sont condamnés en fin de vie, enfin, et qui souhaitent mettre un terme à leur souffrance parce qu'ils n'ont pas de perspective et d'échéance. Et il faut les accompagner dans une aide à mourir, donc qui soit active, qui n'existe pas en France et qui fait qu'il y a un certain nombre de gens qui partent le faire à l'étranger, etc. Et les opposants à ce texte qui disent mais il faut d'abord travailler notre réseau de soins palliatifs, le système des soins palliatifs qui est indigent en France, qui est pas à la hauteur. En fait, vous n'avez pas de services de soins palliatifs dans tous les départements, il manque de moyens, et en disant en fait, quand les personnes en souffrance expriment le désir de mourir, la plupart du temps, quand on leur propose un parcours de soins palliatifs en leur disant on est en capacité d'alléger, de faire en sorte que vous ne souffriez plus et que vous puissiez prolonger, etc., et organiser votre fin de vie, profiter de ces derniers moments avec vos proches, avec mettre de l'ordre dans vos affaires. En fait, les gens, la plupart des patients acceptent cette idée. Donc, il y a les deux écoles qui s'opposent aujourd'hui. Il y a eu des travaux qui ont été faits et des débats qui éclairent tout ça. Le problème, c'est qu'on arrive à un moment où on est aussi sur une approche très caricaturale de ce qui se joue.
5: Avec caricaturale, ça veut dire militant ?
8: Ouais, y a une part de militantisme, bien sûr, mais en même temps, si vous voulez, je pense que ceux qui expriment des réserves par rapport à ce texte ont totalement raison. C'est-à-dire qu'il faut, y a un certain nombre de garde-fous qui sont indispensables, il faut les mettre en place. Il y a un certain nombre de pays qui ont adopté des législations similaires, pas les mêmes, mais similaires, qui ont donné lieu à des dérives, qui posent problème. Moi, il me semble, mais je ne connais pas le détail absolu de l'ensemble du texte, etc. Comme le disait Rachel, c'est un corpus qui est encore évoluant et qui est compliqué. Mais si vous voulez, il me semble que les garde-fous qui sont proposés dans ce texte sont particulièrement forts. On n'est pas sur une loi de confort,
5: estimez-vous.
8: Non, et puis on n'est pas sur une loi d'autorisation de l'euthanasie, ça n'a rien à voir, c'est pas du tout ça en fait. Le terme est beaucoup utilisé par les détracteurs de ce texte, c'est pas ça, c'est autre chose.
5: On va écouter Hassan Mansouri, elle a 25 ans, c'est la benjamine de l'Assemblée nationale, elle est députée UDR, c'est le groupe d'Éric Ciotti, députée UDR de l'Isère. Elle était hier à Paris, près de l'UNESCO, où le pape se rendra d'ailleurs au mois de septembre, où avait lieu donc l'appel du 28 juin. Je dis bien le 28 juin, mais vous avez compris la similitude. L'appel du 28 juin qui réunissait les opposants à ce texte. Hassan Mansouri répondait à la question « Les choses sont-elles jouées d'avance ?»
9: C'est ce qu'on essaie de nous faire croire. En réalité, il est vrai qu'il y a un système qui considère que la loi est déjà adoptée. J'en tiens pour preuve très récente la Haute Autorité de Santé, qui est une agence de l'État qui a déjà sorti des offres d'emploi pour des postes afin de délimiter en tout cas l'application de cette future loi qui n'a toujours pas été adoptée. Il est indéniable aujourd'hui que le système considère que cette loi passera. En revanche, nous, parlementaires contre cette loi et avec le soutien d'énormément de Français, on considère que cette loi est mauvaise, qu'elle va à l'encontre du principe de fraternité garantie par la République, que les termes qui ont été utilisés dans cette loi sont mensongers, sont faux et vont à l'encontre de ce qu'est un soin.
5: Voilà, à l'encontre de ce qu'est un soin. Le soin, c'est le terme utilisé au Canada pour dire le geste létal. Alors évidemment, il y a une controverse sémantique autour de cette notion de soin. Et puis la Haute Autorité de Santé, le point auquel fait allusion Hanan Mansouri, c'est le fait que le ministre de la Santé, Stéphanie Rist, dès le mois de février, a demandé effectivement à la Haute Autorité de Santé que soient connus les produits létaux qui allaient être utilisés, alors que la loi n'était même pas votée et que les débats étaient vraiment en cours. Donc c'est en cela que je voulais insister sur le caractère militant de cette démarche parlementaire, cette démarche qui va changer la vie des gens, c'est que les choses semblaient quand même un petit peu jouées d'avance, en tout cas de manière très très déterminée du côté de l'exécutif.
7: Très déterminée dans la mesure où Emmanuel Macron en avait fait l'un de ses projets pour ce quinquennat et n'avait pas de mal à expliquer qu'il souhaitait que ça passe avant la fin de son mandat. Donc en cela, en effet, c'est conforme à la volonté affichée.
5: Et les Ensuite, décrets d'application sont prêts avant Noël, ce sera sans doute appliqué.
7: C'est pour ça que le mot déterminé est le bon. On a vu quand même autour d'autres lois un exécutif un peu moins prompt à fournir les textes sur lesquels s'appuyer. On l'a dit, en fait, ce texte, quelque part, il est un petit peu aussi l'emblème, la figure des difficultés que traverse le pays. Parce qu'aujourd'hui, 22 départements ne peuvent pas proposer des soins palliatifs, c'est énorme, hein, 22, et on a de fortes disparités entre les territoires. Alors, l'accès aux soins, les chiffres selon l'accès aux soins des palliatifs pour les Français varie, donc je l'utiliserai pas, mais les 22 départements, ça on en est sûr. Donc il y a ce sentiment finalement que ce texte arrive au mauvais moment, parce qu'on ne ferait pas les choses dans l'ordre. C'est-à-dire avant d'avoir cette réflexion sur la mort comme soin, déjà se poser la question de notre système de soins palliatifs. Et puis il y a ces comparaisons qui peuvent faire mal. Alors, on a plutôt le bon élève, si je puis dire, avec tous les guillemets que ça nécessite, que sont le Québec et le Canada, où il y a un encadrement assez fort. En tout cas, ils ont une expérience assez maintenant forte, puisque je crois que ça doit faire 10 ans hein, que ça existe. Et puis d'autres pays qui sont plus voisins que nous, au moins géographiquement, avec ce que moi j'appellerais en tout cas des dérives. Je pense par exemple à la Belgique, avec la question des mineurs. La question de la dépression. Est-ce que l'état dépressif peut permettre justement l'euthanasie Tout ça, c'est des sujets quand même qui ne sont pas réglés, en tout cas dans ces pays-là. On a aussi des dérives, je pense, à la Suisse, avec certaines associations qui font du militantisme, et la question de l'argent aussi, qui vient percuter ce domaine extrêmement sensible. Ça fait partie et ça nourrit le débat français à juste titre. Je ne dis pas, bien sûr, que ce projet de loi est un effet miroir, mais force est de constater que ça pose des questions qui traversent tous les pays et qui traversent aussi la France. Notons une chose quand même, on aura l'occasion peut-être d'y revenir avec le prochain son, mais on n'a pas vu de grands mouvements de mobilisation. Alors, d'aucuns me diront que c'est une sociologie qui est un petit peu enclin à prendre la rue, mais quand même, on se souvient pour l'école libre, on s'en souvient aussi pour le mariage homosexuel. C'est une sociologie qui peut aussi se mobiliser. Là, on voit que les opposants peinent à porter les foules.
5: Oui, c'est une remarque Enfin, que je trouve, Rachel, merci de la mentionner, parce qu'elle est effectivement pertinente. On pourrait se dire que c'est un sujet qui concerne tout le monde, qu'on soit jeune, vieux, parce que de toute façon, c'est une perspective qui nous est promise de toute façon, la fin de vie. Donc, on peut dire qu'elle est vraiment transversale. Alors justement, j'ai rencontré hier, au cours de ce rassemblement intitulé l'appel du 28 juin, un jeune qui s'appelle Maxence. Il est atteint de la myopathie de Duchenne. Et je lui ai posé la question suivante, c'est que répondre aux personnes, et d'ailleurs je vous poserai cette question, que répondre aux personnes qui disent qu'il s'agit d'un droit qui n'enlève rien à ceux qui ne l'exercent pas? C'est Maxence qui nous répond.
10: Bah, je réponds à ces gens-là qu'en fait c'est le message, quel message qu'on offre aux Français, à la société française? Est-ce qu'on a envie de donner de l'espoir, être une société de l'espérance, ou plutôt être dans une société qui n'arrive pas dans la résilience? Parce que oui, il y a plein de difficultés auxquelles les gens sont confrontés, mais... Aujourd'hui, on a le pouvoir en France de développer les soins palliatifs et développer d'autres solutions à ces problèmes-là.
11: Vous êtes chrétien ?
10: Oui, catholique, pratiquant. La foi, la religion, c'est ce qui permet de voir plus loin et de voir plus haut. C'est ce qui permet un peu de tenir. J'ai un objectif à long terme. Mon objectif, c'est pas seulement de survivre, mais c'est aussi pour plus tard gagner notre salut. Je pense que le Seigneur nous invite à faire des choses. Et moi, je pense que c'est plus essayer de transmettre la joie de vivre. C'est un peu ma mission, mon sacerdoce au monde entier.
5: Voilà, Maxence. Alors, si je lui ai posé la question de savoir s'il était chrétien, c'est vrai qu'hier, on avait un petit peu l'impression que c'était le Catholande qui se réunissait et que donc ça ne touchait pas toutes les strates de la société, en particulier d'autres parlementaires qui auraient pu, au-delà de Anand Mansouri, du côté d'Éric Ciotti, se mobiliser. Donc, c'est une vraie question qui se pose alors que le sujet est vraiment transversal. Donc, il y a ce point-là. Et puis, cette question, est-ce finalement accorder des droits d'une certaine façon, à qui les demande, sans discernement? Est-ce qu'on est dans cette société où chacun peut exiger les droits pour lui, dans l'indifférence absolue, d'une certaine façon?
8: Deux choses. Sur la mobilisation, moi, je pense que ce qui est intéressant de noter, si vous voulez, c'est qu'on vit dans un pays qui s'est sécularisé, qui est un pays qui était donc de tradition chrétienne et catholique, et dans lequel la pratique a beaucoup baissé. Mais pendant des années, en fait, les catholiques de France considéraient que la République... avaient adopté ou fait sienne leur système de valeurs et les grands principes. Il y avait une osmose, une symbiose entre les deux. Il y a eu un long travail d'adaptation et d'acculturation. Voilà. Et la rupture, c'est 2013, c'est le mariage pour tous, en fait. Au moment du mariage pour tous, il y a une mobilisation massive des catholiques de ce pays contre, qui a été exemplaire, très forte, etc. Et en fait, le mariage pour tous s'est passé quand même. Et je pense qu'il y a eu, à ce moment-là, la prise de conscience qu'en fait, la République, les valeurs portées par les chrétiens, les catholiques, ne faisaient plus loi.
5: Il n'y avait plus d'entente cordiale.
8: Je pense que ça peut expliquer aussi la faible mobilisation autour du projet de loi en cours. C'est-à-dire qu'il y a ce précédent-là. C'est-à-dire qu'il y a cette idée que ce n'est pas parce qu'on se mobilise massivement qu'on arrivera à tordre le bras, entre guillemets, à la République et faire capoter une loi dont on ne veut pas.
5: Vous voyez ce que je veux dire ? Rachel Vignas, bien sûr.
7: Oui, un mot quand même, parce que je suis assez effarée à chaque fois de cette idée selon laquelle c'est créer un droit pour certaines personnes, vous l'utiliserez, vous ne l'utiliserez pas, vous n'êtes pas concerné. C'est quand même un argument qui illustre un individualisme forcené. C'est-à-dire selon l'idée selon laquelle, si on n'est pas concerné directement le jour J, pourquoi manifester une opposition ou une simple critique ? Encore une fois, heureusement qu'on pense encore l'intérêt collectif dans un pays et dans une société. Et puis, on peut être également jeune et avoir un rapport à la finitude. Je pense au contraire que c'est plutôt sain.
5: Rachel Bignas, Stéphane Vernet, le débat continue, les infos de 9h30 et la suite du débat du jour jusqu'à 10h.
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5: À 9h30, un point sur l'info. Clara Bivilacqua, bonjour.
1: Bonjour Louis, bonjour à tous. Plus aucun département vigilance rouge sur l'ensemble du territoire, mais il fait toujours assez chaud. Il y a eu au moins 1000 morts à cause de cette chaleur depuis mercredi dernier. Un bilan humain qui reste très partiel, prévient Santé publique France. Les malaises peuvent survenir plusieurs jours après la canicule. L'acétamipride de retour devant le Parlement avec l'examen de la loi d'urgence agricole au Sénat. Le sénateur LR Laurent Duplomb a déposé un amendement au texte. Il demande la réautorisation à titre dérogatoire de deux pesticides interdits en France. La gestion de l'eau et la défense contre le loup vont également animer les débats. La marque d'eau minérale Volvic a été jugée coupable de pratiques commerciales trompeuses par le tribunal judiciaire de Paris pour avoir mentionné sur ses bouteilles d'eau qu'elles étaient neutres en carbone ou 100% recyclables. Danone, le propriétaire de la marque, va faire appel. Une partie des aides de MaPrimeRénov sera bientôt supprimée par le gouvernement. Les aides pour les travaux faits de manière isolée, comme les changements de fenêtres, l'isolation des toits ou encore l'installation des chauffe-eau. L'exécutif veut privilégier les rénovations globales de logements. Les États-Unis annoncent une suspension mutuelle des attaques avec l'Iran. Les hostilités étaient de retour malgré la signature d'un protocole d'accord signé le 17 juin dernier. Des négociations techniques doivent reprendre tout à l'heure en Suisse. Et c'est un très lourd bilan au Venezuela. Au moins 1450 morts après les deux séismes survenus jeudi dernier. Les secours sont encore en train de fouiller près de 200 immeubles qui se sont entièrement écroulés dans le pays. Des dizaines de milliers de personnes sont portées disparues. Des habitants ont commencé à manifester pour obliger les militaires à participer aux secours. Et pour la météo, on l'a dit, les températures redescendent. Il n'y a plus de département en vigilance rouge. Seulement 4 en orange, 5 les Alpes de Haute-Provence, les Alpes-Maritimes, le Var et les deux départements de la Corse.
5: Merci Clara Bivilacqua.
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5: En écho à notre discussion sur la fin de vie, Rachel Bignas, qui est avec nous ce matin, journaliste à Marianne, parlait justement de l'individualisme forcené. Avec Stéphane Vernet, éditorialiste à Ouest-France, on va aussi mettre cette question en débat pour la suite de notre discussion. C'est justement dans les pages de Marianne, c'est Pierre Bertinotti, grand maître du Grand Orient de France, qui dit la phrase suivante, « Nous voulons changer l'homme pour changer la société ». Il donne une interview à Frédéric Taddeï sur cette question-là. Alors justement, cette question contredit, Rachel Bignas, le fait que chacun se verrait accorder des droits, j'allais dire dans sa case, dans sa catégorie sociologique, et pourrait en exiger autant qu'il en voudrait de la part de l'État. Est-ce qu'on est vraiment dans ce registre-là, ou bien la société reste-t-elle en proie à des rapports de force, des enjeux d'influence exercés par telle ou telle institution, et qu'il faudrait avoir cette lecture où chacun veut influencer l'autre d'une certaine façon? Pourquoi Pierre Bertinotti s'exprime-t-il dans les pages de Marianne?
7: Ça fait beaucoup de questions. J'espère y répondre, mais rappelez-moi à l'ordre si j'en oublie une. Je ne veux pas me défausser ou donner ce sentiment. Alors, tout d'abord, il est dans l'ADN de cette institution, Grand Orient de France, de vouloir changer la société. Ses membres se veulent...
5: Et changer l'homme, ce n'est pas rien.
7: Et changer l'homme, bien sûr. Ils se veulent être des militants du progrès social, pour ne pas dire sociétal, qui, depuis toujours, qui ont accompagné aussi de grands changements. On s'en souvient, l'abolition de la peine de mort, tout le travail autour de la séparation des églises et de l'État, avec un appui très fort à la laïcité, porté également par les protestants. Donc, il y a une portée universelle, selon eux, à tout ça, qui est assumée, et encore une fois, qui fait partie de l'ADN de cette institution. Ensuite, vous me demandez pourquoi cette prise de parole. C'est vrai que pendant longtemps, finalement, la position était très discrète. de cette maison. Elle tente aujourd'hui de regagner en influence. Alors, elle a été portée par le Parti Socialiste, notamment, et le Parti Radical. Aujourd'hui, ce sont deux mouvements politiques qui sont considérablement affaiblis. Et on peut penser que ces prises de parole publiques, finalement, elles viennent aussi faire poids, peser, via ces positions publiques, dans le débat, dans la société. Parce que, alors certes, il y a la fin de vie hein, dont on vient de parler, mais ce qui se dit, c'est que l'influence de la franc-maçonnerie dans son ensemble est plus faible qu'il y a quelques années, pour les raisons que j'évoquais précédemment. Donc, c'est
5: plus faible dans l'opinion, c'est ça que vous dites ?
7: Non, plus faible, pas tant dans l'opinion, plus faible politiquement. C'est-à-dire qu'ils n'auraient pas la même influence qu'ils ont pu avoir lorsque l'exécutif était de gauche.
5: Mais comment le savoir
7: par exemple ?
5: Parce qu'elle ne publie pas, enfin, à ma connaissance, la franc-maçonnerie ne publie pas la liste de ses membres.
7: Non, bien sûr, c'est, et elle n'a pas vocation à le faire.
5: Et Mediapart n'a pas enquêté pour savoir qui ils étaient.
7: On a de temps en temps hein, dans la presse des sujets un peu d'enquête, qui sont-ils, etc. Parce qu'il y a aussi tout un fantasme autour de ça. Mais lorsqu'on est notamment journaliste ou politique, on peut voir un peu qui appuie tel texte. Il y a aussi des conférences de presse hein, qui sont organisées. Il y a des séances qui se veulent publiques, qui se veulent ouvertes aux profanes, non profanes. Donc tout ça, ce sont des éléments qui disent un petit peu de l'institution. Et pourquoi je fais cette distinction entre le grand public et l'instance politique, c'est que ces dernières années, au moins cette dernière année, en tout cas, il y a un regain d'intérêt pour cette institution, avec un nombre notamment de jeunes qui candidatent pour y entrer, très important. Vraiment, il y a une augmentation. Donc en fait, il y a à la fois un affaiblissement certainement politique de son influence dans les hautes sphères, mais une curiosité très forte de la part de la population française.
5: Stéphane Vernet ?
8: Oui, qu'est-ce que vous voulez que je vous dise de plus ? Je pense que c'était bien résumé, mais oui, il y a un engouement pour la franc-maçonnerie qui...
5: Alors, je vous pose une question, Stéphane, comme ça vous aurez une rampe de lancement, si je puis dire. Non, pour non pas contredire Rachel Binas, mais simplement peut-être apporter une précision.
8: Mais moi, je suis d'accord.
5: Non, parce que vous disiez, Rachel, que c'était largement assorti au Parti Socialiste, au Parti Radical, qui effectivement n'ont pas aujourd'hui des résultats électoraux, j'allais dire, aussi importants qu'avant. En revanche, dans les rouages institutionnels et politiques, le Parti Socialiste a encore quand même des personnalités bien placées. C'est-à-dire qu'on ne peut pas dire que ce soit un parti qui ne soit pas influent. Il y a une différence entre l'audience et l'influence.
8: Dans l'appareil d'État ?
5: Oui, dans l'appareil d'État.
8: Oui, bien sûr. Mais alors après, sur la franc-maçonnerie elle-même, je pense que en fait, le Grand Orient de France se définit comme un mouvement... apolitique, aconfessionnel. Vous pouvez très bien être chrétien, catholique et être franc-maçon. C'est pas incompatible.
5: De leur côté ?
8: Oui. C'est complètement ouvert, si vous voulez. Et il y a pas de voilà, il y a une liberté de un des grands principes défendus par le Grand Orient de France, c'est la liberté de penser en fait, c'est la liberté de conscience. Donc voilà, les choses sont très ouvertes. Par contre, je pense qu'effectivement, il y a un regain d'intérêt pour ce type de structure, parce qu'il y a aussi un besoin de spiritualité aujourd'hui qui est très fort, et que bah, peut-être que vous avez un certain nombre de, notamment de jeunes qui sont en quête d'eux et qui ne trouvent pas d'espace de réflexion, d'échange, et qui peuvent se tourner vers la franc-maçonnerie. Et je crois qu'au Grand Orient, ils sont 55 000 aujourd'hui, c'est ça ? Et que ils ont une augmentation forte des demandes pour y rentrer, mais je partage totalement l'analyse de Rachel. Je pense que ce sont des organisations qui, aujourd'hui, font un gros travail de transparence, en fait. Hein. Il n'y a rien de secret, rien de caché, etc. Ils sont très ouverts sur ce qui s'y passe, ce qui s'y fait. Ils ne vous diront pas qui est franc-maçon, qui ne l'est pas, parce que ça, c'est la base du truc. Mais comment dire, je pense que l'influence réelle de la franc-maçonnerie dans la société française, dans les prises de décision, a beaucoup reculé. Effectivement, je pense pas que ce soit l'alpha et l'oméga des politiques publiques. Je pense qu'on a accordé beaucoup plus d'importance à ces mouvements qu'elles n'ont réellement de pouvoir entre guillemets.
5: Donc. Quels sont les présupposés philosophiques? Rachel Binias.
7: Alors, c'est un rapport à, à la laïcité, à la notion d'universel extrêmement forte. Vous avez extrêmement fort, pardon, à la liberté, bien sûr, de conscience, d'expression, qui est fort également. C'est une certaine idée du progrès, dans le sens du progressisme. Ça, c'est très clair. Ensuite, c'est une institution qui se veut apolitique, hein, tout en étant aujourd'hui traversée par des clivages, des tensions, à l'approche notamment des élections, c'est-à-dire quelle position doit-on avoir, puisque l'institution se veut républicaine et attachée à cela, à des partis ou des formations politiques que l'on peut parfois juger en dehors de l'axe. Mais tout ça est très subjectif, finalement, et donc des tensions autour notamment d'un militantisme qui pourrait être pro-LFI, le parti de Jean-Luc Mélenchon, ou pro-RN Rassemblement National. C'est un thème, en tout cas, qui vient percuter cette institution qui doit gérer avec ça, en se posant parfois la question de sortir, de remercier, de pousser vers la sortie des membres qui, disons, feraient preuve d'une sympathie ou d'un militantisme trop appuyé à l'égard de cette formation.
5: Si je comprends bien, c'est dans un... Ça reste l'arc républicain.
7: C'est ça reste l'arc républicain, mais moi, si vous voulez, à titre personnel, j'ai toujours du mal à dire qui l'est ou qui ne l'est pas. Je trouve ça assez spécial. Et évincer à partir du moment où un parti politique a voix au chapitre. Mais c'est quelque chose. Oui, c'est un élément très fort dans les réflexions politiques de l'institution.
8: En fait, la problématique du Grand Orient, si vous voulez, c'est que moi, tel que je le comprends, en fait, hein, c'est que dans les valeurs, il y a toutes les notions d'humanisme, de fraternité. Et qu'en fait, ils sont un petit peu piégés eux-mêmes dans la mesure où ils considèrent qu'en fait, vous avez un certain nombre de formations politiques qui vont à l'encontre manifestement d'un certain nombre de valeurs qui sont très fortes et ancrées pour eux, sur la laïcité, sur la fraternité, sur l'humanisme, etc. Donc en gros, qui leur fait dire que les extrêmes, qu'ils soient d'extrême droite, d'extrême gauche, sont parfaitement incompatibles avec les valeurs qu'ils portent. Et en même temps, vous ne les entendrez jamais dire, ils ne donneront pas de... Ils feront aucune... Il n'y a pas de consigne de vote, il n'y a pas d'appel à voter, au nom de la liberté de conscience. Chacun est libre donc, et de penser et de faire ce qu'il veut. Donc, ils se refusent à dire ne votez pas pour tel ou tel parti. Et en même temps, ils vous expliquent que, compte tenu de leurs valeurs, il y a telle et telle formation politique qui sont parfaitement incompatibles avec ce qu'ils portent, eux.
7: C'est un en même temps très subtil. Oui.
8: Mais ils l'exprimeront pas publiquement. Bref, vous voyez ce que je veux dire. Donc, et je comprends que ça puisse faire débat ou leur poser des problèmes en interne, parce que la franc-maçonnerie, 55 000 personnes, c'est une base conséquente, mais qui probablement est très à l'image de ce qu'est la société aujourd'hui. Donc voilà. Donc je pense qu'ils doivent avoir effectivement un certain nombre de frères, comme enfin quel est le terme consacré. Qui sont attirés ou qui votent pour un certain nombre de partis ou qui peuvent potentiellement voter pour un certain nombre de partis qui sont en désaccord avec les valeurs qui sont censées porter et appliquer. Donc je comprends que ça puisse tirailler et poser problème en interne.
11: Alors les frères, évidemment, dans l'Église catholique, c'est un terme que l'on connaît bien, hein, le mot frère. Donc il peut y avoir peut-être des sortes de passerelles, hein, c'est que vous le disiez ou le sous-entendiez. Stéphane Vernet, ce qu'on aimerait voir, c'est justement par ce titre, hein, ça sera l'une de mes dernières questions sur le sujet, de Pierre Bertinotti dans les pages de Marianne, sur changer l'homme pour changer la société. Ce qui intrigue, c'est qu'aujourd'hui, on ne voit pas la société animée par un puissant projet collectif. Or là, c'est une forme de déclaration, une sorte de profession de foi pour dire, ben voilà, on a toujours un projet, une perspective. Et c'est une forme de, je ne sais pas comment l'interpréter, mais de volonté, en fait, de peser. Ce qui est respectable en soi, hein. Mais quand je posais la question des présupposés philosophiques, je dirais pourquoi faire ? Et quand on voit qu'ils sont extrêmement présents militants en faveur de l'euthanasie, on peut se poser quand même des questions. Vous voyez, c'est ça ma... Quels sont les présupposés philosophiques qui nous amèneraient à changer la société ? Pour aller vers quoi ?
7: Ils vous diront vers un mieux. En fait, changer l'homme, il faut le comprendre, et je pense ne pas travestir
11: les
7: mots d'interview, c'est améliorer, en réalité. C'est améliorer l'homme, c'est ça. Et ça, et c'est le fondement de l'institution du Grand Orient de France. C'est l'améliorer. Alors ensuite, bien sûr, on ne met pas les mêmes choses derrière ce mot. Et puis les valeurs en elles-mêmes aussi. Qu'est-ce qu'on appelle humanisme ? Qu'est-ce qu'on appelle même d'un point de vue juridique, état de droit, etc. Vous voyez bien, même république. C'est des termes qui en plus parfois sont tellement utilisés qui deviennent des notions creuses. Il leur arrive le pire, c'est qu'elles deviennent des notions fourre-tout. Mais c'est un projet qui est affiché, qui est clair, ce que viennent chercher aussi les membres, les futurs frères et sœurs qui s'en approchent, c'est une amélioration intellectuelle vers plus d'humanisme, plus d'écoute.
11: Et comment comprendre par rapport à ce que dit l'Église? Quand l'Église dit par exemple l'homme nouveau, il faut revêtir l'homme nouveau et abandonner l'homme ancien, on pourrait dire aussi c'est améliorer l'homme. Donc, et pourtant, ces deux réalités, franc-maçonnerie et Église, ont souvent existé en miroir, vraiment très très... très très antagoniste. Alors comment ça se fait qu'on utilise le même langage sur deux visions de la société qui semblent assez différentes ou très différentes? C'est ça que j'aimerais comprendre.
8: Mais en fait, si vous voulez, ce que vous diront les francs-maçons, c'est qu'aussi ils sont porteurs de valeurs multiséculaires et qui n'ont pas dévié en fait, et qui ne changent pas en fait. Et donc il y a une espèce de transition, une continuité dans ces valeurs. Après, tout est question d'interprétation. C'est-à-dire que vous pouvez vous dire, bah, comment c'est possible que les francs-maçons soient pour l'euthanasie si justement ils prennent des valeurs de fraternité, de, voilà, exactement, c'est la question du libre arbitre. Et puis encore une fois, par rapport, si on en revient au sujet fin de vie, les partisans de ce texte vont vous expliquer que le droit à mourir, c'est pas l'euthanasie, c'est pas du tout la même chose en fait. Donc tout dépend comment vous abordez les choses. Et je pense que entre les valeurs portées par l'Église aujourd'hui et les valeurs portées par la franc-maçonnerie, il y a l'antagonisme que vous décrivez a été réel, il a existé, il existe toujours sur un certain nombre de points précis, mais il y a aussi énormément de points de convergence. Et encore une fois, sur les mêmes valeurs, tout dépend aussi comment vous les présentez et comment vous les interprétez. Mais je pense que ce qui rejoint les deux, ce qui permet aux deux de se rejoindre, c'est une forme de générosité et d'espoir dans le progrès humain, le progrès social. Voilà.
11: Alors, on va passer à notre troisième et dernier sujet, Rachel Bignas et Stéphane Vernet. Thomas More est le saint patron des hommes politiques. Il y a un institut qui s'appelle ainsi et qui est sur un positionnement dit libéral-conservateur. C'est Charles Millon qui l'a fondé en 2004. Charles Millon, ancien ministre, et qui était proche de Jacques Chirac, et qui a donc édité un rapport qui a fait la une du Figaro Magazine ce week-end, qui s'appelle, et dont je recherche le titre, sur les 50 décisions voilà, qui ont coulé la France. 50 décisions prises à partir de 1975 jusqu'en 2025. C'est une manière de préparer le débat pour l'élection présidentielle, pour que les candidats s'emparent d'un diagnostic qui pourrait servir de terrain commun aux discussions. Alors tout le monde partagera-t-il le diagnostic? Ça, rien n'est moins sûr, puisque finalement chacun pose le diagnostic aussi qu'il souhaite. Il y a forcément des biais dans un diagnostic. Mais c'est quand même intéressant de regarder ce qui, avec le rétroviseur, ce qui peut-être nous a amené dans la situation dans laquelle on est aujourd'hui, à savoir peut-être une moindre puissance de la France qui demeure 7e puissance du monde, mais qui a quand même reculé dans de multiples domaines, du rayonnement économique au rayonnement culturel et j'en passe. Alors comment appréhendez-vous cette question, puisque de 75 à 2025, on a une sorte de litanie qui nous emmène du collège unique, le premier acte du nivellement par le bas, c'est la réforme Habit de 1975, et c'est ainsi que c'est présenté, jusqu'au programme Evars, la dernière mesure d'Emmanuel Macron sur la sexualité, avec l'école qui se trompe et qui trompe l'enfant. Et voilà, et donc il y a 50 mesures qui s'égrènent pendant 50 ans. Qu'en pensez-vous, Rachel Bignas et Stéphane Vernet? Rachel.
7: Oui, ce sont des mesures qui s'inscrivent dans le temps long et qui seraient cher payées aujourd'hui. On peut penser par exemple à une des mesures qui intervient assez rapidement, numerus clausus, dont les effets continuent, hélas, à se sentir, à se voir exactement aujourd'hui. Ceci étant dit, certaines mesures sont aussi des choix politiques qui ont été appuyés par les Français. Ça ne vient pas non plus de nulle part. Je pense par exemple à la retraite à 60 ans en 82. Donc, vous avez dans ce rapport des décisions, des non-décisions, avec parfois un petit aspect, je dirais, paradoxal, parce que ce groupe de réflexion, ce think tank, si vous me permettez l'anglicisme, qui en est à l'origine, se veut libéral, dénonce la construction européenne, mais finalement, l'Europe du marché, c'est la victoire idéologique des libéraux. Chevènement était contre, les libéraux étaient ses principaux opposants. Donc, il y a parfois une espèce voilà, Alain Madelin était favorable, mais de réécriture de l'histoire, ou du moins, on sent une sensibilité et on sent une analyse à l'aune de ce qu'est la France aujourd'hui et qui ne reflète pas forcément les débats politiques de l'époque.
11: En tout cas, il y a un paradoxe sur la question libérale.
7: sur la question libérale.
5: Ils dénoncent pourquoi, normalement, ils se sont engagés.
7: Oui, alors, exactement. Partie. Ensuite, il y a des choses, il y a des erreurs démocratie, enfin, des erreurs qui ont touché la démocratie, qui sont justes, hein, ne pas avoir respecté le non au traité européen de 2005, puisqu'on a vu accoucher ensuite le traité de Lisbonne en 2007-2008. Ça, c'est aussi un acte, ça, c'est un acte fondamental, entre guillemets, qu'il est important de souligner. Et puis, il y a des points peut-être plus militant que politique à proprement parler, la dénonciation du comme le premier acte de l'islam politique selon le rapport le foulard l'affaire du foulard de Cray en 89, alors que en 2004 on a eu une loi à ce sujet, donc tout ça a produit un effet et une tentative de correction, ce n'est pas rien.
5: Qui est arrivé en 2004 par rapport à l'affaire du foulard de Cray 1989, Stéphane Vernet.
8: Oui, bah écoutez, moi je trouve ce... Alors le titre de ce rapport, c'est les 50 décisions qui ont coulé la France. Donc le présupposé, c'est que la France a été coulée. Moi je trouve ça toujours assez étonnant de voir à quel point les... Enfin, vous avez un certain nombre de gens dans le pays qui sont parfaitement défaitistes et qui partent du principe que de toute façon tout est cuit, tout est foutu et que la France est partie en quenouille. Il y a effectivement un certain nombre de décrochages sur pas mal de choses. Ces décrochages, ils ont des explications qui sont multifactorielles. Là, on nous en présente 50 décisions sous forme d'inventaire à la Prévert. On mélange tout. Il y a des choses qui concernent la santé, l'éducation, l'immigration, les retraites, etc. La fiscalité, il y a plein de choses. C'est intéressant, mais il y a dans les mesures qui sont... Et tout le monde en prend pour son grade, hein, puisque on traverse tous les gouvernements, toutes les présidences de Giscard à Emmanuel... Enfin, de Valéry Giscard d'Estaing à...
5: Ça se veut respecter un équilibre.
8: Oui, mais
5: dire,
8: en fait,
5: ce n'est pas la droite, ce n'est pas la gauche.
8: Moi, il y a deux choses qui me frappent. Alors, encore une fois, enfin, trois choses. D'abord, j'insiste, on part du principe que la France est coulée, touchée, coulée, c'est la fin de la bataille navale. Moi, je trouve ça complètement couillon, parce que notre pays, en fait, il y a un certain nombre de points sur lesquels on a des vrais décrochages, qui sont de vraies problématiques, c'est vrai. Mais à côté de ça, je veux dire, la France reste un très grand pays, on a énormément d'atouts, et il y a plein de choses qui vont... Très bien aussi, ce serait bien de regarder ce qui va bien aussi et d'arrêter de regarder tout, systématiquement tout ce qui va mal. Enfin, voilà. Et puis, pour le coup, je rebondis, dans les 50 mesures qui sont présentées, il y a quand même un certain nombre de choses, si vous voulez. Vous pouvez voir le verre à moitié vide et le verre à moitié plein. Et là, le parti pris, c'est de voir le verre vide à chaque fois. Alors qu'en fait, dans les choses qui sont présentées comme des facteurs de déclin, je suis désolé, mais il y a quand même des points, positifs.
5: Lesquels, par exemple ?
8: Je ne sais pas, il y a plusieurs mesures qui concernent l'Europe. Alors, je suis d'accord, la rupture démocratique sur le traité de Maastricht qui est contourné quelques années plus tard, ça c'est une espèce de trauma qui reste, mais je veux dire, moi je suis d'accord, on peut critiquer l'euro par exemple, on peut critiquer... la PAC, etc., la directive retour, mais je suis désolé, mais la France est particulièrement bien placée, particulièrement forte au sein de l'Union européenne aujourd'hui, et si on n'était pas dans l'Union européenne, je pense que nos affaires seraient beaucoup beaucoup moins florissantes aujourd'hui sans ça, quoi. Je veux dire, on peut aussi retourner l'argument, vous voyez, je vois dans la fermeture de Fessenheim en 2020, une décision contre le nucléaire, notre principal atout industriel. Oui, c'est vrai, c'était une connerie. Sauf que depuis, si vous voulez,
5: ça a changé.
8: Radicalement. Enfin, je veux dire, voilà, là, on nous annonce la construction de 6 nouveaux EPR à horizon 2038, etc. Le discours a complètement changé, la politique a complètement changé. Donc, il y a un certain nombre de choses autour desquels il y a eu des errements, il y a eu des mauvais choix qui ont été faits, c'est vrai. Il y a eu quand même un certain nombre de mesures de correction qui ont été prises. Moi, je ne les vois pas dans ce...
5: Ils ne se voient pas.
8: Non. Je trouve que ce truc-là, en fait, est pensé à charge. Et ce n'est pas béni pour tous les gens qui n'ont qu'une envie, c'est de dire que tout va mal en France, que notre pays est pourri et que tout ça, c'est la faute des politiques qui se sont succédés, ok, ils ont une part de responsabilité, oui, il y a eu des mauvais choix, mais tout ne va pas si mal, quoi.
5: Alors l'intérêt que je voyais, c'est de se dire que c'est bien que les politiques se retournent aussi sur leur trajectoire pour regarder ce qui a été fait, parce que c'est vrai que vous êtes journaliste politique, Stéphane Vernet, c'est vrai que...
8: Ils ont du mal à faire leur bilan, parfois.
5: Ils ont du mal à faire un bilan, exactement.
8: Le leur, surtout.
5: Le leur, et ils ont du mal, en tout cas le monde politique a du mal à regarder les choses dans le temps long, donc je trouvais, moi, intéressant cette démarche de regarder les choses dans le temps long. C'est pour ça qu'on en parle ce matin. La vérité, ce serait un autre institut qui présenterait une démarche comparable. Je crois que l'Institut Montaigne l'a fait également dans un opuscule assez important. Bah, on aura aussi l'occasion d'en parler. Et si tel autre institut le fait, on en parlera également.
7: Je vais me faire l'avocate du groupe de réflexion, parce que l'unanimité serait suspecte et ils ne sont pas là pour se défendre. Mais est-ce que c'est un défaitisme? Est-ce que c'est dire tout est foutu? Dans la mesure où ils produisent quelque chose et qu'ils produisent régulièrement, ils vous diront que c'est pour corriger justement les...
5: Ils vont produire un programme à la fin de l'année.
7: Voilà, les erreurs passées. Et puis, à l'aune des élections en réalité à venir, hein, l'objectif est de mettre à l'agenda leur sujet. Donc, en cela, ils sont dans une démarche plutôt active, dirons-nous, plus que défaitiste ou nostalgique. Et puis, c'est un groupe de réflexion qui est engagé hein, politiquement, comme les Terra Nova, par exemple, ou la Fondapol, ou l'Institut Montaigne. Donc, ce n'est pas non plus totalement surprenant. Hein.
5: Je me demandais, si vous, dans vos métiers respectifs, est-ce que vous pouvez nous dire qu'il y aura des...

0: il y a des rendez-vous, il y a des rapports, c'est très bien, mais ça sert aussi en fait à s'assurer que chacun des candidats reprendra les mesures.
1: Ce qui est difficile ici, parce qu'il y en a tellement, si vous voulez, que le risque, c'est qu'on ne retienne rien. Ils n'ont pas fait le choix. Et le risque, c'est que finalement, aucun élément ne ressorte vraiment. Alors, ça a été couvert par la presse, quand même, il faut le dire. Mais plus la liste Prévert est longue, plus finalement, vous pouvez noyer un peu votre propos.
0: C'est difficile de se fixer des priorités quand il y en a 50.
2: Ma question, qui rejoint finalement celle de nos deux sujets précédents, c'est dans quelle mesure, et je demanderai de répondre relativement rapidement, on arrive au terme de notre débat, dans quelle mesure peut-on s'entendre sur un diagnostic commun, en fait, aujourd'hui, qui pourrait obtenir le fait que les Français se disent, ben voilà, le diagnostic, c'est ça. Est-ce qu'aujourd'hui, c'est encore possible? Rachel Bignas.
1: J'ai l'impression d'être à un oral, à un examen et de faire un refus devant l'obstacle.
0: Mais c'est bientôt le gong.
1: C'est bientôt le gong, je vais en profiter. Très difficile, tant la tension est forte et les clivages se veulent marquer, avec cette sensation, à tort, de la part de nombreux politiques, que finalement être d'accord sur le diagnostic, c'est marcher dans la même direction. Donc, quand vous êtes en reportage et que vous rencontrez les Français, en réalité, il y a beaucoup plus de bon sens et d'intelligence souvent qui ressort que lorsque vous avez, de manière générale, dans la classe politique, des échanges avec un certain nombre d'élus. Donc, ce problème, il est là, c'est-à-dire à vouloir tellement jouer la carte de la différence, eh bien, on se perd sur le diagnostic.
2: On ne s'entend plus sur rien. Alors qu'on peut effectivement diverger sur un diagnostic commun. C'est ça quand même...
1: Sur la solution.
2: Sur la solution, absolument. C'est ça l'intérêt de la vie publique.
0: Alors très Stéphane vite, Vernet. Il y en a qui font ce type de diagnostic, etc. Et ça marche quand ceux qui le font sont vraiment indépendants et ne sont sous influence de personne. C'est inaudible et vous ne pouvez pas faire ce type de diagnostic en période électorale. Quand vous êtes en pleine campagne présidentielle, vous ne pouvez pas faire ce type de diagnostic, il ne peut pas être partagé, parce que chacun va avancer ses billes en disant « Ouh, regardez ce qu'ont fait mes prédécesseurs, tout est nul, tout est pourri, etc. Et regardez, moi, ce que je vais faire est formidable et ça correspond exactement aux besoins. » Et chacun va présenter un diagnostic différent pour pouvoir vendre sa camelote, entre guillemets, aux électeurs. Voilà, donc vous ne pouvez pas avoir de diagnostic commun dans des moments comme celui-ci.
2: Merci à tous les deux. Merci Stéphane Vernet, éditorialiste à Ouest France, et Rachel Bignas, journaliste à Marianne. À bientôt, à l'occasion d'un prochain débat du jour. Bonjour Melchior Gormand.
3: Bonjour mon cher Louis, je suis très heureux de vous revoir.
2: C'est
3: en
2: réciproque,
3: studio, vraiment.
2: Ça va? Ça va
3: de
2: mieux?
3: De visu, comme
2: ouais,
3: ça.
2: Bah oui.
3: Je peux vous toucher?
2: Oui.
3: Bon, bah, bien vu à nouveau, en tout cas parmi nous, Louis. Dans un instant, alors c'est peut-être pas pour vous, on va parler du vélo en ce moment.
2: Ah, bah si, justement.
3: Ah, vous, faut faire du vélo.
2: Faut faire du vélo.
3: On va parler Tour de France,
2: on va
3: évidemment.
2: Mettre le genou, voilà.
3: Qui va démarrer en fin de semaine. C'est la carte postale un peu du patrimoine français. On va voir ça avec nos deux invités et vos appels au 01 56 56 44 00. À tout de suite.

0: Et il est 10h sur RCF Notre-Dame. On retrouve Clara Bévilacqua avec un petit peu de fraîcheur. Bonjour Clara.
1: Bonjour Melchior.
0: Il va encore faire chaud, hein, mais on respire mieux.
1: Et oui, plus aucun département n'est en vigilance rouge. 5 restent tout de même en orange dans l'extrême sud-est et la Corse. C'est la fin de cet épisode caniculaire historique de 11 jours qui s'est achevé avec des orages tout aussi spectaculaires. Le premier bilan fait état d'au moins 1000 morts à cause de ces fortes chaleurs. Un bilan encore très partiel. Une nouvelle cellule interministérielle de crise aujourd'hui autour du Premier ministre pour

0: faire un bilan et mieux se préparer aux autres épisodes de chaleur à venir. Le projet de loi d'urgence agricole au cœur des débats et d'un vote aujourd'hui fait son retour au Sénat. Un amendement autorisant la réintroduction de l'acétamipride, ce pesticide réclamé par certains exploitants de betteraves, noisettes et pommes, réfuté par d'autres et plus de 2 millions de personnes signataires anti-loi du plomb l'été dernier. Des missiles pakistanais ont fait 36 morts et 163 blessés civils en Afghanistan cette nuit. Le Pakistan a mené des frappes dans le pays. Islamabad dit avoir ciblé une faction des talibans pakistanais. Le porte-parole du gouvernement afghan a qualifié l'opération militaire pakistanaise d'acte d'agression lâche. En Russie, Vladimir Poutine reconnaît une certaine pénurie de carburant. Déclaration dans une interview publiée par le Kremlin hier soir. En cause, les récentes frappes ukrainiennes sur les infrastructures pétrolières du pays. Vendredi, le président russe a placé la péninsule de Crimée en situation d'urgence contraint par les pénuries. Le mondial du football est entré dans sa phase finale avec le début des 16e de finale donc en Amérique du Nord. Et le premier pays qualifié pour le tour suivant, c'est le Canada, vainqueur de l'Afrique du Sud, 1-0 à Los Angeles. Ce soir, le Brésil affronte le Japon, l'Allemagne, le Paraguay. Les Bleus, eux, jouent demain face à la Suède. Le coup d'envoi, ce sera à 23h.
1: Je vous demanderai le pronostic demain. Je vous laisse travailler sur le sujet. Merci beaucoup, Clara Bévilacqua. C'est toujours un plaisir de vous entendre. On est en meilleure forme quand même que la semaine dernière. Ça a été un peu épuisant. Hein,
0: oui, ça fait du bien, là.
1: Et on pense vraiment à toutes celles et ceux qui étaient seuls la semaine dernière. Allez, merci Clara et à demain. Et on est parti.
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1: Dans quelques jours, les meilleurs cyclistes du monde s'élanceront sur les routes du Tour de France. Et comme chaque été, des millions de regards seront tournés vers la grande boucle. Alors bien sûr, il y aura les batailles entre les favoris, les arrivées au sprint et les cols mythiques. Mais le Tour, c'est aussi une formidable carte postale de la France. Pendant 3 semaines, les hélicoptères vont survoler des villages de caractère, des châteaux, des vignobles, des montagnes et des littoraux qui donnent envie de prendre la route à son tour. Chaque étape raconte un peu un territoire, met en avant son patrimoine et surtout attire l'attention sur des destinations parfois méconnues. Mais pourquoi le Tour de France est-il devenu bien plus qu'une simple course cycliste? Comment participe-t-il à la fois à la valorisation du patrimoine mais aussi au développement touristique, voire économique des régions? On en parle avec nos deux invités dans cette émission, je pense donc j'agis, et bien sûr avec vos réactions et vos témoignages. Si vous allez suivre le Tour de France, dites-nous un peu pourquoi, qu'est-ce qui vous fascine, est-ce que ce sont ces images que vous avez l'habitude de regarder. Et si vous habitez dans une ville, un village où le Tour de France va passer cette année, racontez-nous un peu cette effervescence. 01 56 56 44 00 par mail à direct@rcf pour témoigner ou directement en vidéo sur la chaîne YouTube de Radio Notre-Dame.
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1: Et pour discuter avec nous jusqu'à 11h, on a le plaisir d'accueillir deux invités qui se trouvent un peu partout en France d'ailleurs, mais aussi en Suisse. Je commence avec vous, Michel Desbordes, bonjour.
3: Bonjour Melchior.
1: Merci beaucoup d'être avec nous en direct sur RCF Notre-Dame. Alors vous vous trouvez à Lausanne, vous êtes professeur en management et économie du sport, vous faites partie de l'Institut des sciences du sport. Lausanne d'ailleurs, on va démarrer le Tour de France femmes. Donc comme quoi aussi le Tour de France peut aussi passer dans d'autres pays. Michel Desbordes.
3: Oui, c'est un grand événement ici.
1: Il y a un petit problème de son. J'espère qu'on va pouvoir réussir à entendre Michel Desbordes dans une bonne qualité. Et puis, on a un autre invité, c'est vous, Yves Léonard. Bonjour.
4: Oui, bonjour.
1: Merci beaucoup d'être avec nous en direct de Rouen. On salue d'ailleurs toute l'équipe qui vous accueille en studio et notamment Kylian. Yves Léonard, vous êtes historien, vous êtes auteur de nombreux travaux sur l'histoire du Tour de France avec un livre sorti aux éditions Chandaigne, La République du Tour de France, que vous avez fait paraître, si je me souviens bien, Yves Léonard, c'était pour les 100 ans du Tour de France.
4: Oui, tout à fait. C'était en 2003 pour le centenaire. C'était aux éditions du Seuil et c'était l'occasion de poser un regard un peu de, justement, sur cette histoire politique et culturelle du Tour, c'est-à-dire faire un pas de côté par rapport à l'histoire simplement de l'épopée, des grands moments, des exploits, mais aussi s'interroger sur cette question du rapport si particulier au territoire, au fait national, comment le Tour de France était né en 1903 dans le contexte de l'affaire Dreyfus et comment son concepteur, son premier grand directeur, Henri Desgranges, avait finalement voulu mettre au centre de cette épreuve sportive une sorte de leçon d'histoire et de géographie, une sorte de pédagogie de la France à une époque où les territoires étaient fort peu connus. La France des petites patries, eh bien, Desgranges, au moment où Lavis et d'autres réfléchissaient au roman national, ce qu'on a appelé le roman national, eh bien, Desgranges, lui, a donné à lire et à penser ces territoires à travers l'épreuve du Tour de France.
1: Voilà, véritable carte postale, hein, c'est ce que je disais en introduction. Michel Desbordes, on vous a retrouvé avec un meilleur son. Alors, ce n'était pas de votre faute, hein, on est vraiment désolé pour ça. Donc, je rappelle que vous êtes à Lausanne actuellement. Le Tour de France, qu'est-ce que c'est pour vous? Est-ce que c'est une passion ou alors, finalement, ça fait partie aussi de vos fonctions de professeur en management et économie du sport, d'aller étudier un peu tous les sports qui existent?
3: Ben c'est un peu tout ça, d'abord parce que je suis fan de vélo et que je pratique moi-même beaucoup de cyclisme. Je vais faire l'étape du Tour féminin au Ventoux cette année.
1: Ah
3: et
1: oui.
3: Le Tour de France, moi j'y vais depuis que j'ai 5-6 ans comme un Français moyen l'été au mois de juillet sur les routes. Donc ça, c'est la partie personnelle. Et puis après, évidemment, c'est extrêmement intéressant à étudier d'un point de vue médiatique, d'un point de vue économique, parce que c'est un modèle économique bien particulier, le Tour de France, avec plein de particularités, et on pourra en reparler. C'est vraiment un événement à part. Donc il y a la partie poétique, touristique, les clochers, mais il y a la partie business qui est effectivement assez intéressante à étudier. Donc ça fait partie des passages obligés pour un prof d'économie du sport. En même temps, je me force pas du tout. Puisque vous l'avez compris, j'aime ça.
1: Oui, on entend. Vous dites que c'est un événement vraiment particulier, Michel Desbordes. Pourquoi vous dites ça? Parce que, voilà, on a d'autres épreuves sportives qu'on connaît en France. Pourquoi le Tour de France, c'est quelque chose qui est un petit peu à côté?
3: Alors, d'un point de vue business, c'est très particulier parce que c'est le jackpot assuré.
1: Ah oui.
3: Alors,
1: pour qui?
3: Parce qu'en fait, si vous regardez les autres événements, ils sont souvent controversés. Les Jeux Olympiques, on vous dit, ça coûte cher. On vous dit, la Coupe du Monde, ça coûte cher. Il faut construire des stades. Et après, qu'est-ce qu'on fait des stades? Et l'héritage? Enfin, en gros, ça soulève plein de polémiques. Et à juste titre, il y a pas mal de soucis. Je vais pas vous faire l'héritage de la piste de bobsleigh, de la plagne, ou ce genre de problème. Enfin, les grands événements posent problème incontestablement. Et les études d'impact économique sont extrêmement controversées parce qu'elles sont souvent surgonflées par l'organisateur. Mais dans le cas du Tour de France, c'est assez simple et assez unanime parce que c'est impossible de perdre de l'argent sur le Tour de France. Et s'il y a une liste d'attente de 5 ou 6 ans des communes, c'est pas très étonnant. C'est que même si vous détestez le cyclisme ou que vous pensez que c'est un sport de dopé ou que c'est nul ou que c'est vieux, que c'est ringard, c'est une cache-machine monumentale parce que vous ne construisez rien. Comme les gens ne payent pas, ils sont toujours extrêmement nombreux. Donc, alors après, on peut éventuellement discuter est-ce qu'ils sont 500 000 ou 200 000 à l'Alpe d'Huez, mais qu'ils soient 200 000 ou 500 000. On admettra tous que même s'ils dépensent quelques euros par jour, ça fait tout de suite rapidement plusieurs millions.
1: Tout à fait. Et on va voir ça, parce que quand vous parliez de jackpot, ça m'interpelle. Yves Léonard, est-ce que vous êtes en accord avec ce que nous dit Michel Desbordes?
4: Ah oui, complètement. Oui, c'est effectivement une machine à cash. Et je dirais presque depuis l'origine, il faut le Tour de France, Henri Desgranges, je joue le rôle de l'historien de service.
1: Mais, oui, bien, c'est votre
4: Henri Desgranges, Henri Desgranges l'a pensé comme l'a pensé comme une épreuve avant tout à finalité commerciale. Hein. Il s'agissait de doper littéralement les ventes de son journal, l'Auto, hein, qui était à la fois concurrencé par un autre, le Vélo, et qui devait trouver sa place avec des commanditaires qui étaient très désireux d'imposer leur marque. Et donc, l'idée a germé d'une épreuve sportive tout à fait originale, singulière, qui était le Tour de France cycliste.
1: Oui.
4: Et très vite, l'idée, ça a été de trouver à chaque fois de bonnes idées, entre guillemets, pour que ce soit un succès public et un succès commercial, parce que l'auto, le journal, donc, vivait de ses annonceurs, de la réclame, oui, comme on disait à l'époque. Et donc, pour cela, il fallait trouver pas mal d'ingrédients. Et après la Première Guerre mondiale, dans l'entre-deux-guerres, c'est là que véritablement le Tour de France a pris son envol, dans les années 1930, avec la création des équipes nationales, de la caravane publicitaire,
1: ah, hein, c'est ça,
4: qui était un moyen, en 1930, là aussi, de contrecarrer le pouvoir des marques qui avaient un peu bridé l'épreuve dans les années 1920. Et donc, en imposant les équipes nationales et en créant des recettes complémentaires avec la caravane, eh bien, les ingrédients étaient réunis pour que cette épreuve prenne un nouvel envol et soit véritablement, comme le confrère l'a dit, une machine à cash. Hein, ouais. C'est-à-dire que les ventes chaque été s'envolaient du journal Loto et d'autres supports de presse d'ailleurs. Hein, la radio s'est vite mise dans la grande boucle à partir du début des années 30. Et là, véritablement, le Tour de France s'est imposé comme un moment fort et un patrimonial, on l'a dit, mais surtout un moment commercial, un moment économique. Et par la suite, après Henri Desgranges, Jacques Godet et les autres ont toujours cherché à trouver des idées de nature à doper un petit peu les ventes et l'attention du grand public.
1: Le Tour de France qui va démarrer ce samedi 4 juillet, et donc pendant un mois jusqu'au 26 juillet, ça va être cette grande boucle que vous pourrez regarder à la télévision comme chaque été. Et le Tour de France, il arrivera un petit peu plus tard, hein, ce sera le samedi 1er août, si je ne me trompe pas, au départ donc de Lausanne, Michel Desbordes, où vous vous trouvez d'ailleurs aujourd'hui. Quand vous parlez de jackpot ou cash machine, en parlant du Tour de France, c'est pour qui justement que c'est un jackpot? Est-ce que ce sont pour les communes, pour les annonceurs, pour les chaînes télé en même temps? C'est un peu tout le monde qui bénéficie des audiences aussi du Tour de France?
3: Alors là, il faut un peu différencier les acteurs. Moi, je parlais de jackpot pour les communes qui l'accueillent. Après, sur le reste, c'est un peu plus difficile à calculer. Quand vous voyez, par exemple, une équipe comme UAE, l'équipe de Pogacar, c'est un budget de 60 millions.
1: Ah oui.
3: Après, charge à eux de voir si l'exposition qu'ils obtiennent, l'image de Pogacar, etc., en fin d'année, ça vaut 60 millions. Ça, c'est à eux de voir. Là, je ne vais pas pouvoir vous dire oui ou non. Il y a des exemples de sponsoring très réussis, des exemples de sponsoring un peu plus ratés. Mais d'un point de vue des communes d'accueil, c'est là où je voulais en venir dans mon premier propos, c'est impossible de perdre de l'argent avec le Tour de France. Et c'est extrêmement facile d'en gagner beaucoup. Parce que si vous prenez n'importe quelle ville française, on va dire Montpellier, si Montpellier accueille le Tour de France, on peut considérer que vous avez au minimum 300 000 personnes qui viennent. Montpellier va payer quelques dizaines ou centaines de milliers d'euros, allez, maximum 100-150 000 pour l'accueillir. Ils ne vont rien construire, ils vont peut-être rénover un ou deux ronds-points, en tout cas c'est. Et donc, s'il y a 300 000 personnes qui viennent, même si on suppose que les gens dépensent 10 euros par jour, allez, c'est quand même pas beaucoup. Il y aura les locaux qui boiront un coca et puis il y aura éventuellement des touristes qui dormiront à l'hôtel. On a des recettes en millions et des coûts en dizaines ou centaines de milliers. Donc, c'est évident. Alors que quand vous construisez un stade à 500 millions comme le stade de Lyon pour l'Euro 2016, là, le calcul, il devient beaucoup plus touchy. Vous retrouvez avec un stade qu'il faudra amortir sur 20 ans avec des possibilités de construire un tramway, etc. Et là, tout de suite, on va compter en milliards et on va se trouver sur 30 ans. Donc, d'un point de vue purement local, le Tour de France, c'est, de toute façon, il n'y a pas de hasard. Si tous les gens veulent l'obtenir, même aux pires années du dopage, on va dire, allez, les Lance Armstrong and Co, pour pas trop stigmatiser d'autres personnes, le Tour de France n'a jamais perdu de sa superbe. Donc ça, c'est quand même intéressant de voir. Les gens du business ne s'y trompent pas. S'ils se pressent au portillon, c'est qu'il y a un intérêt.
1: Ouais.
3: Et sur les équipes et les médias, c'est plus délicat à calculer. Par exemple, sur France Télévisions, c'est quand même un gros investissement. On sait quand même que les jeunes regardent un peu moins la télévision. Il y a quand même un public un peu de retraités, sans rentrer dans les clichés. Là, le calcul sera peut-être plus délicat.
1: Alors,
3: D'un point de vue de ceux qui l'accueillent, c'est monumental.
1: c'est vraiment intéressant quand vous parlez aussi des jeunes qui regardent un peu moins le Tour de France. Pour autant, le Tour de France, on va dire l'organisation, essaie justement d'investir hein, sur cette jeunesse. Il y a une série Netflix qui est sortie
3: Exact.
1: Pour mettre en avant les coulisses un peu du Tour de France, un peu ce qui s'était passé aussi pour la Formule 1 hein, il y a quelques années, avec une série qui a permis de remettre, on va dire, au goût du jour, en tout cas au goût des jeunes, la Formule 1. Yves Léonard, c'est ça aussi qui est intéressant quand vous, l'historien que vous êtes, et vous avez travaillé hein, en 2003 sur les 100 ans du Tour de France, de regarder à quel point aussi le public a peut-être aussi évolué autour du Tour de France, justement.
4: Ah oui, il a fortement évolué. Hein. Il faut savoir, hein, sur cette chronologie, si vous voulez, avant la Grande Guerre, avant la Première Guerre mondiale, on est quand même dans une France qu'on qualifierait la France des terroirs, la France des petites patries, comme je l'évoquais, où les déplacements sont assez peu fréquents, ou du moins sont à hauteur de sinon de cheval, mais enfin à hauteur d'un département ou d'un chef-lieu de canton. Ce qui va changer beaucoup la donne, c'est l'essor non seulement des transports, les facilités de transport, mais surtout dans les années 1930. Nous fêtons cette année le Front populaire, 1936, c'est-à-dire l'instauration des congés payés. Les congés payés vont permettre aussi de rebooster l'épreuve, de permettre à tous ces urbains de fraîche date, quand ils rentrent sur leur territoire l'été, eh bien, au mois de juillet, de faire de l'épreuve du mois de juillet l'épreuve phare. Hein. On va voir dans son village passer les coureurs du Tour. Donc, il y a véritablement là une évolution, un changement d'échelle hein, qui se produit à partir des années 1930 et qui va aller en s'amplifiant. Et comme c'était rappelé tout à l'heure, c'est certainement la grande trouvaille du Tour, hein, ça a été de maintenir, d'inventer et de maintenir une épreuve oui. qui était gratuite, accessible à tous. Tout le monde peut aller sur le bord de la route sans payer. Et ça, évidemment, c'est quelque chose de tout à fait singulier à l'échelle même du sport business aujourd'hui. Hein. C'est-à-dire qu'on est aujourd'hui toujours sur ce modèle de l'accessibilité gratuite et qui confère évidemment à l'épreuve, alors on parle de chiffres toujours très difficiles à évaluer, mais les millions de personnes hein, qui sont sur le bord de la route et le tout évidemment rehaussé. Je l'évoquais tout à l'heure, à partir du début des années 1930, la TSF, c'est-à-dire la radio, qui va là aussi augmenter non seulement l'audience et toucher des nouveaux publics. Et puis, avec la télévision dans les années 1950 et ensuite les nouveaux médias et vous évoquiez les réseaux sociaux, etc. Donc, le Tour a su en permanence s'adapter et donc toucher de nouveaux publics, même si, comme c'était rappelé tout à l'heure, il y a un côté un peu vintage aussi, c'est-à-dire que on voit bien que, notamment sur le média télévisuel, ce sont effectivement peut-être plus des publics de retraités ou d'habitués qui vont sacrifier à la grand-messe du Tour au mois de juillet.
1: Ouais. C'est intéressant, Michel Desbordes. Si on met de côté la télévision, les autres médias vont s'emparer du Tour de France et d'une manière ou d'une autre, vont le populariser aussi, voire le démocratiser.
3: Oui, de toute façon, ça a bien été souligné par mon collègue. Le Tour de France, c'est inventé par un média pour se donner du contenu. Donc, de base, il y a un prisme médiatique qui est un peu obligatoire. Et c'est vrai que ces derniers temps, on a vu, ça rejoint à la fois ce qui vient d'être dit et votre question, il y a quand même un rajeunissement. J'ai souligné le fait qu'il y a un peu le cliché du public de retraités devant France Télévisions qui s'endort pendant la sieste devant le Tour de France. C'est vrai que ça, c'est un cliché.
1: Même les jeunes font ça. Hein.
3: Aujourd'hui, il y a quand même une hype autour du vélo qui n'est pas neutre, et notamment dans la pratique. Moi, je le vois, je fais beaucoup de vélo. C'est des gens qui viennent souvent par le triathlon. Il y a toute une génération de trentenaires, et y compris des filles, ce qui n'était absolument pas le cas. Si vous prenez toutes les études sociologiques, historiquement, le public du sport, c'est des hommes, et souvent à 80-90%. Et le vélo encore plus. Et là, aujourd'hui, il y a une féminisation incontestable. Il y a des tenues de plus en plus adaptées. Il y a des marques très, très branchées que vous voyez beaucoup si vous allez à Longchamp, en région parisienne, si vous allez un peu partout, vous verrez vraiment, il y a vraiment une mode autour du vélo. Et ça, c'est pas neutre. Et du coup, alors, il y a deux choses différentes. La pratique du vélo, c'est une chose. S'intéresser après à Pogacar, Evenepoel, c'en est une autre. Mais il y a quand même un lien assez fort. Et le lien, il se fait souvent par les fabricants. Il y a aussi une mode autour des vélos. Et le design des vélos est extraordinaire. Les vélos valent 5, 6 000 euros. Donc il y a tout un. Aujourd'hui, les anglo-saxons parlent d'une cible qui est doctors and lawyers. Aujourd'hui, le vélo, c'est aussi des médecins, des avocats.
5: Ah oui.
3: Alors qu'auparavant, le cliché, c'était plutôt le petit paysan breton qui était devenu cycliste professionnel façon Bernard Hinault ou façon le petit belge qui venait de la campagne. Donc ça, c'est un peu en train de changer. Et ça, clairement, il y a une gentrification du vélo qui est incontestable.
1: Il est 10h20 sur RCF Notre-Dame. On parle du Tour de France qui démarre samedi, voilà, avec évidemment tous ces cyclistes favoris que vous allez regarder certainement à la télévision ou écouter à la radio. Dites-nous justement, si vous allez le suivre, ce Tour de France, qu'est-ce qui vous fascine d'ailleurs? Et peut-être que vous avez déjà accueilli d'une manière ou d'une autre une des étapes du Tour dans votre ville ou village. Racontez-nous l'effervescence de cet événement au 01 56 56 44 00, par mail à direct@rcf.fr, et vous nous regardez en vidéo sur la chaîne YouTube de Radio Notre-Dame.
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1: Et toujours en direct avec nos deux invités, Michel Desbordes. Vous êtes professeur en management et économie du sport à l'Université de Lausanne. Vous êtes, faites partie de l'Institut des sciences du sport de cette université. Et Yves Léonard, vous êtes historien. Vous avez travaillé sur l'histoire du Tour de France avec notamment La République du Tour de France parue aux éditions Chandaigne. C'était pour les 100 ans du Tour. On évoquait justement cette popularité autour du vélo de nos jours, notamment aussi liée, je pense, à ces performances qu'on va mettre en avant beaucoup plus facilement sur les applications, sur Instagram et j'en passe. Yves Léonard, ça c'est à prendre en compte aussi sur la popularité du Tour de France?
4: Oui, ben ça vient d'être rappelé, c'est-à-dire que le Tour, en fait, l'équation qui on parlait du centenaire tout à l'heure, mais maintenant on est à plus de 120 ans d'existence, c'est une structure qui a su en permanence non seulement s'adapter, même anticiper sur un certain nombre de modes et d'évolutions, on va dire, sociétales. Et il n'y échappe pas, c'est-à-dire que le Tour d'aujourd'hui, alors aux yeux de certain nombre de puristes ou même de ceux qui ont à juste titre la nostalgie de grandes épopées du passé, évidemment, ne ressemble pas du tout à ce qu'il est devenu aujourd'hui et donc suscite cette nostalgie, voire une certaine amertume, mais c'est une épreuve qui épouse son temps et même qui le devance. Et ça, c'est la clé du succès et d'une forme de longévité, parce que à plusieurs périodes de son histoire, il a été contesté, menacé, même dans son existence. Dès la deuxième édition, on parlait que ça allait s'arrêter tout juste. 1929, pour ses concepteurs, c'était un ratage absolu. C'est pour ça qu'on a fait la réforme de 1930 avec les équipes nationales, la caravane, etc. Au milieu des années 1960, vous aviez des tas de personnalités qui s'interrogeaient, le Tour continuera-t-il d'exister,
1: C'est
4: fou, ça. Il y avait des remises en question. Et à chaque fois, le Tour a su rebondir, a su évoluer. Par exemple, après le Tour 1968, ça a été terminé du concept des équipes nationales qui avait déjà été sérieusement ébranlé en 1961. Là, on l'a complètement abandonné pour sacrifier aux équipes de marque, avec tout ce que ça suppose. Mais le Tour, c'est ça, c'est une adaptation, une anticipation pour résister d'abord à la concurrence d'autres sports très médiatiques et s'imposer comme dans le tiercé gagnant. On parlait tout à l'heure des Jeux Olympiques, on parlait de la Coupe du Monde en ce moment de football, le Tour de France, c'est dans le tiercé de tête. Et cela depuis des décennies. Donc c'est un gage d'efficacité, d'adaptabilité extraordinaire. Et donc ces nouveaux médias, ces nouveaux supports, effectivement, à la fois renouvellent l'auditoire, les spectateurs, et surtout impriment des choses totalement différente sur la conception de l'épreuve, qui est évidemment maintenant très visuelle, retransmise, visualisée, etc. Alors qu'avant, on passait plus par un support de l'écrit. Qui parlait du Tour de France, sinon un certain nombre d'écrivains, un certain nombre de journalistes qui en comptaient les grands moments, ouais, hein, commencer par Desgranges et quelques autres. Aujourd'hui, on est sur un rapport, on va parler de présentisme, d'immédiateté, qui, évidemment, confère à l'épreuve une toute autre tonalité.
1: Michel Desbordes.
3: Oui, pour rebondir sur ce qui vient d'être dit, je suis tout à fait d'accord sur effectivement la digitalisation. Et il y a une particularité qui est intéressante dans le vélo, qu'on voit beaucoup. Vous avez parlé de Strava tout à l'heure, Melchior.
1: Oui.
3: Strava, c'est l'application, c'est le Facebook des sports d'endurance. Tadej Pogacar y est, et vous y êtes peut-être aussi. Et vous pouvez, en tout cas, tous les athlètes un peu du quotidien le sont. Et en fait, régulièrement, vous voyez, le cycliste, il n'est pas protégé dans un stade, dans un vestiaire ou à Roland-Garros. C'est à Roland-Garros, vous y allez, essayez d'approcher Federer à moins de 50 mètres.
1: C'est impossible.
3: Bon courage. Ouais. En vélo, ils sont dans l'espace public, naturellement. Ils y sont sur le Tour de France. Ils y sont à l'arrivée. À l'arrivée, même avec le protocole, etc., vous pouvez encore assez facilement aller parler à une star. Et régulièrement, vous croisez une star sur la route. Et puis, comme ce sont plutôt des gens sympas, souvent, ils s'arrêtent, ils font quelques kilomètres avec un amateur, ils font une petite vidéo. Et à peu près tous les jours, vous pouvez traîner sur Instagram ou sur Strava. Vous verrez, trop cool aujourd'hui, j'ai un peu roulé avec Mathieu Van Der Poel, c'était sympa, et on voit un selfie. Et ça, c'est une particularité quand même essentielle. Vous l'avez compris, j'aime bien le vélo et j'aime bien le Tour de France. Je garde quand même une certaine objectivité de chercheur. La proximité, elle a rien à voir avec Mbappé ou avec Neymar. Là, on est dans une vraie proximité. Et ça, c'est quelque chose qui, je pense, touche beaucoup le consommateur. Et aussi important pour les sponsors, parce qu'il y a cet effet, vraiment, on va à la rencontre des gens à travers le vélo, ce qui est l'inverse dans d'autres événements. Aujourd'hui, à la Coupe du Monde, vous payez 1 000 $ pour aller dans un stade. Là, c'est le Tour de France qui vient chez vous dans votre rue. C'est quand même un rapport un peu inversé.
1: Mais par contre, on ne peut pas du tout comparer les popularités de ces deux sports. Le football, évidemment, c'est le sport le plus populaire dans le monde. Les audiences sont énormes. D'ailleurs, on voit ça avec les matchs de l'équipe de France, même en pleine nuit, jusqu'à 3h du matin, les audiences sont vraiment bonnes. Et voilà, le Tour de France fait aussi de bonnes audiences, mais on ne peut pas comparer les deux sports non plus, Michel Desbordes.
3: Non, mais par contre, d'un point de vue de l'audience directe, c'est-à-dire sur le terrain de jeu qui est le bord des routes, c'est quand même entre 10 et 15 millions de gens qu'on estime qui vont voir le Tour de France en vrai. Et même les Américains, moi de par mon métier, j'ai beaucoup de collègues américains qui, eux, évidemment, étudient le foot américain, la NBA, etc. Vous emmenez n'importe quelle personne du monde du marketing ou un milliardaire sur le Tour de France, il va être impressionné quand même par cette ferveur du spectateur direct. Ouais. Alors oui, France Télé sous le Tour de France, c'est pas ce que M6 va faire si la France est en demi-finale contre l'Argentine, on est d'accord. Mais d'un point de vue d'un sponsor, c'est quand même assez intéressant d'avoir cette possibilité. Et d'ailleurs, ils s'y sont pas trompés. Vous voyez, le maillot jaune, c'est une banque, LCL avant le Crédit Lyonnais. Une banque, c'est froid, c'est pas très sympa. Et globalement, quand vous y allez, c'est soit parce que vous avez des problèmes d'argent, soit parce que vous allez négocier un prêt. Ben là, la banque, elle vient à votre rencontre sur un événement festif. Elle vous distribue des peluches historiquement. Donc, et ce rapport est quand même très, très intéressant, même si effectivement le volume n'est pas comparable. Vous avez raison.
1: On marque une petite pause dans cette émission. Je pense donc j'agis sur RCF Notre-Dame. On parle du Tour de France avec un top départ en fin de semaine. Deux invités pour parler de cette carte postale aussi de la France qui est le Tour de France. Vous nous appelez pour apporter vos réactions, vos témoignages en direct au 01 56 56 44 00 ou par mail à direct@rcf.fr. À tout de suite.
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1: Il est 10h30 sur RCF Notre-Dame. On parle du Tour de France. Ce matin, dans cette émission, je pense donc j'agis avec nos deux invités. Yves Léonard, historien du Tour de France, et Michel Desbordes, professeur en management et en économie du sport. Deux invités avec, bien sûr, vos réactions, vos témoignages. Je rappelle ce numéro, le 01 56 56 44 00. Venez nous parler du Tour de France et on vous accueillera après cette chanson d'Alexis Carlier pour vous accompagner ce matin.

0: le chanteur Alexis Carrier, passionné par le cyclisme, que vous venez d'entendre en ce lundi matin sur RCF Notre-Dame. Le cyclisme, et oui, avec le Tour de France qui va démarrer en fin de semaine. Deux invités pour en discuter avec nous, l'historien Yves Léonard et Michel Desbordes. Vous êtes professeur en management et économie du sport à l'Université de Lausanne. Alors, on le disait tout à l'heure, hein, vraiment, le Tour de France, c'est aussi une carte postale quand on regarde, en tout cas, les images à la télévision. Il y a souvent des commentaires, des hélicoptères, évidemment, qui volent au-dessus des villages de caractère, des châteaux, des vignobles. Michel Desbordes, avec de plus en plus aussi d'historiens, en tout cas de commentateurs qui viennent vraiment commenter les images. Et ça aussi, je trouve que ça fait partie du Tour de France.
1: Oui, clairement. Et puis, faut pas oublier que c'est quand même un peu nécessaire, parce que même si on est fan de vélo comme moi, s'enthousiasmer sur Blois-Châteauroux pendant 5 heures avec une arrivée au sprint, c'est pas forcément très facile. Parce qu'aujourd'hui, on prend l'antenne genre à 13h, 13h30. Alors, quand on était plus jeune, enfin quand moi j'étais petit, on avait la dernière heure juste et l'arrivée. Donc, quand on diffuse 5 heures de spectacle, faut les animer et ça fait partie de l'animation. Alors oui, c'est intéressant. Et ce qui est intéressant, c'est que là, je vais reprendre ma casquette de marketeur. On parle aussi du marketing des collectivités. Mmh. Une collectivité, la Vendée, s'est fait connaître par le vélo.
0: Ah, oui.
1: La planche des belles filles. Planche des belles filles, il y a 10 ans, ça n'existait pas. Aujourd'hui, c'est un lieu touristique. Le Grand Colombier, c'est pas une invention du Tour de France. Évidemment que le lieu existait, mais c'était pas un passage. Donc, il y a aussi cette idée, évidemment que l'Alpe d'Huez, c'est connu depuis 50 ans, Orcières-Merlette, mais il y a où le Ventoux. Mais il y a des nouveaux lieux, et ça, c'est extrêmement important, justement, de voir comment le Tour de France peut façonner à travers la notoriété et l'image. Hein. Le Grand Colombier, avec un hélicoptère, c'est juste un endroit sublime. Vous avez le lac du Bourget au fond, c'est absolument sublime. Donc ça, c'est le côté magnifier le lieu, c'est très intéressant.
0: Yves Léonard, vous êtes d'accord avec Michel Desbordes? Il y a des endroits un peu en France qui ont été popularisés grâce au Tour de France?
2: Ah oui, complètement, ça vient d'être rappelé. Alors moi j'évoquerai à titre personnel, moi aussi je suis un passionné, un praticien du vélo et depuis ma tendre enfance. Et ma tendre enfance justement, par ma famille du côté maternel, c'est les Pyrénées. Et donc, par exemple, on évoquait le Grand Colombier, mais dans les Pyrénées, des lieux comme le port de Balès, hein, qui est un lieu que j'ai beaucoup fréquenté avant qu'il soit ouvert et que la route forestière soit améliorée pour en faire un lieu de passage du Tour de France. Ce sont des images absolument superbes, avec des arrivées ensuite sur Luchon qui sont absolument magnifiques. Une ville comme Luchon, par exemple, qui a été une des villes les plus citées comme ville étape, hein, dans l'histoire du Tour, dès les premières années, enfin dès les années 1910, eh bien, ça lui confère une notoriété absolument incroyable. Et elle reste encore aujourd'hui, malgré les évolutions, une ville référence. Oui, donc le Tour, c'est une manière de faire connaître les territoires. Et là encore, je reprends la casquette de l'historien, mais dès le début, alors sans la télévision bien évidemment, et avec un rapport à l'écrit, un support écrit, c'était une véritable propédeutique, une manière d'enseigner la France et la géographie de la France aux lecteurs et aux passionnés de l'épreuve. Il s'agissait de faire connaître ces lieux dont on ne savait pas grand-chose. Et Henri Desgranges et toute son équipe autour du journal Loto ont beaucoup contribué. Ils écrivaient des tonnes d'articles, de chroniques pour dire la beauté des sites et raconter à travers ces sites quelquefois des pages entières d'Histoire de France. On parlait dans les Alpes, le franchissement du Grand Saint-Bernard, et bien c'était l'occasion pour Henri Desgranges d'évoquer évidemment le passage du Grand Saint-Bernard par le consul Bonaparte. Et à chaque fois vous avez cette alliance et cette volonté véritablement de faire connaître les territoires et de se les réapproprier aussi, symboliquement. C'était très important aussi dans cette construction qui avait autour du Tour de France. Enfin, on pourrait multiplier la liste de ces lieux qui ont été, y compris, je disais tout à l'heure, on est passé de la France des terroirs à la France du tourisme. C'est une phrase célèbre que j'emprunte à Georges Vigarello, mais ce passage à la France du tourisme dans les années 60-70, c'est aussi l'éclosion de Ville-Étape qui consacre justement cette dimension touristique, la Grande Motte, etc., etc., qui correspond,
0: c'est devenu culte, finalement.
2: Oui, oui, culte, oui, en un sens. Hein, il y a, de toute façon, il y a une dimension tout à fait, une vraie réflexion à mener sur cette dimension-là du Tour de France. Mais oui, vous avez des tas de lieux qui sont véritablement identifiés au Tour de France.
0: Vous venez nous parler du Tour de France au 01 56 56 44 00 avec vos commentaires et vos réactions. Dites-nous justement s'il y a des images qui vous ont marqué, si vous-même vous habitez dans une ville ou un village qui a connu une étape du Tour. Bah, racontez-nous un peu comment vous avez vécu ce moment. 01 56 56 44 00. Vous pouvez témoigner également par mail à direct@rcf.fr. Michel Desbordes, l'année dernière, on se souvient aussi de l'arrivée du Tour de France qui passait par Montmartre à Paris. Alors, Montmartre n'a pas attendu le Tour de France pour devenir populaire, hein, mais par contre, c'est venu appuyer aussi ce moment culte qu'est le Tour de France et dont les images aussi font le tour du monde.
1: Oui, bah disons que Montmartre, c'est Amélie Poulain, et avant Amélie Poulain, enfin, c'est plus cliché sur la France et Paris, je crois que c'est difficile de trouver. Oui. Et donc le lien est fort, et puis donc c'est ASO, Amaury Sport Organisation, qui organise le Tour de France. Ils avaient vu, ils sont moteurs sur beaucoup de choses, ils ont été moteurs au niveau médiatique, la télévision, dans les années 50-60, la radio auparavant, etc. Et là, ils ont quand même été, entre guillemets, ils ont pris une petite leçon, je mets des guillemets, de la part de l'organisateur des Jeux Olympiques en 2024. C'est là qu'on est passé à Montmartre, j'y étais. Personnellement, j'ai jamais vu une ambiance comme ça sur un événement. On parle de 500 000 personnes sur la butte. Et là, ils se sont dit, waouh, mais là, ils ont fait un truc qu'on n'a jamais fait. Alors, pourquoi on l'avait jamais fait? J'enseigne l'organisation d'événements sportifs. Il y a un point hyper important qui est la sécurité, la logistique. Sécuriser une rue de 5 mètres de large, c'est compliqué. Faut pas oublier une chose, c'est que le Tour de France, il n'y a pas de billetterie. Comme l'a rappelé Yves Léonard, c'est gratuit. Donc, pas de billetterie, c'est très, très sympa pour attirer du monde. Mais s'il y a 400 000 personnes alors qu'on en attend 200, ça peut poser des problèmes de sécurité. Donc, il y a quand même eu cette leçon magnifique donnée par le comité d'organisation des Jeux Olympiques. Et derrière, immédiatement, ASO reprend la balle au bond et se dit « mais nous aussi, on peut faire ça ». Et c'était clairement un spectacle magnifique. Il y a aussi l'idée de terminer au coucher du soleil. Avant, on terminait le Tour de France à 16h ou 17h. Là, les images de Paris, le coucher de soleil sur l'obélisque, la Concorde ou l'Arc de Triomphe, c'est quand même inégalé. Donc tout ça, oui, contribue à forger une image exceptionnelle avec la collectivité, en même temps à être toujours en prise avec les innovations.
0: Yves Léonard, c'est vrai que le Tour de France, contrairement peut-être à d'autres compétitions, c'est le moment de montrer que la France, ce n'est pas que Paris ou l'Île-de-France, justement, ce sont tous ces villages, toutes ces villes, tous ces paysages absolument magnifiques qui composent notre pays.
2: Oui, effectivement, ça participe un peu de l'idée, de la volonté qu'avaient les concepteurs au début d'enseigner la géographie de la France et l'histoire de France. Après, le Tour, structurellement, il y avait cette dimension aussi, on va dire, très républicaine, d'une certaine manière. La capitale, c'était Paris, on partait, on revenait à Paris, ou proche banlieue, hein, on parle de Montgeron ou de Courbevoie, peu importe, et on revenait à Paris, et notamment très longtemps au Parc des Princes. Et il a fallu attendre pas mal d'années pour qu'il en aille différemment. Donc il y avait une dimension à la fois centralisatrice et décentralisatrice avant l'heure. C'est-à-dire que le Tour de France, même avant la Première Guerre mondiale, a déjà pris la tâche des communes pour construire un petit peu, imaginer ce tracé. Et peut-être un des exemples les plus symboliques de cette réappropriation de l'Hexagone, si vous voulez, avant la Grande Guerre, c'est l'affaire du passage du Tour en Alsace-Moselle, en Moselle. Hein, c'est-à-dire qu'il faut se réapproprier les provinces perdues symboliquement. Et ça, c'est une volonté que Henri Desgrange a eue de faire passer le Tour en Moselle, qui était en occupation donc allemand à l'époque. Et donc en 1906-1907, on fait même étape à Metz,
0: ah oui,
2: pour bien ancrer dans l'esprit que cette France des provinces perdues, elle n'est peut-être pas complètement perdue. Et c'est très intéressant de voir qu'à la reprise du Tour en 1919, eh bien on va en Alsace, on passe de ce côté-là pour bien montrer que le bornage de cette France hexagonale, eh bien il est réalisé.
0: Alors c'est vrai que chaque année, c'est un petit peu le débat quand on découvre le tracé du Tour de France, de dire mais est-ce que c'est vraiment un tour de la France ? Parce que cette année, par exemple, la première étape, si je me trompe pas, aura lieu en Catalogne, hein, vraiment en Espagne, à Barcelone. Et puis on a toute la région Grand Ouest qui n'est pas vraiment mise dans la boucle. Michel Desbordes, ça aussi, ça fait partie un petit peu du jeu du Tour de France, de découvrir ces tracés qui parfois ne plaisent pas vraiment à tout le monde.
1: Alors c'est difficile de satisfaire tout le monde avec le Tour de France, parce que même si les coureurs sont exceptionnels, ils ne peuvent pas faire 12 000 km. Donc par définition, on oublie des territoires, et c'est la magie de l'organisateur ASO que d'essayer d'arriver à peu près à satisfaire tout le monde. Après, il ne faut pas se leurrer non plus, il y a des impératifs économiques, puis il y a des impératifs sportifs. Économiques, c'est quoi ? C'est que c'est devenu une telle machine, loger des gens à Bordeaux, c'est facile, 5000 personnes de l'organisation, mais vous pouvez pas, peut-être pas vous arrêter à Dax, voilà, enfin c'est un exemple que je prends, parce qu'après, vous pouvez pas faire 200 km aux coureurs en voiture pour aller loger, donc il y a des contraintes aussi qu'on voit pas forcément, donc derrière, entre guillemets, cet oubli de certains lieux, c'est aussi des contraintes économiques et logistiques. Et puis après, il y a aussi des politiques qui croient dur comme fer à cet axe de communication. Il y a des maires qui aiment le sport, comme il y a des présidents de région qui aiment le sport. On le voit bien. Il y en a qui ont renoncé au JO, d'autres qui ont renoncé à l'euro. Ça, c'est aussi des politiques. Et traditionnellement, la Bretagne adore le vélo. Donc la Bretagne met le paquet pour accueillir le Tour de France. C'est pas que le Tour de France est méchant avec l'Est de la France ou favorise plutôt l'Ouest. C'est aussi, c'est l'offre et la demande. Et si effectivement, il y a des velléités de collectivités. Puis après, il y a des contraintes aussi et des géographiques. Les Pyrénées et les Alpes, c'est un passage obligé. Donc voilà, c'est une subtile équation entre toutes ces parties prenantes, clairement.
0: Et alors, Yves Léonard, pourquoi le Tour de France démarre cette année depuis l'Espagne ? Est-ce qu'il y a une volonté d'internationaliser le Tour de France ?
2: Oui, elle est très nette depuis l'après-Seconde Guerre mondiale, la fin de la Seconde Guerre mondiale. Avant la Seconde Guerre mondiale, c'est extrêmement rare que le Tour de France sorte de l'Hexagone. Il s'agit, vraiment, je le disais tout à l'heure, de se réapproprier ce territoire. Et c'est la France du Tour de Ronde. On fait vraiment le Tour de l'Hexagone. À partir de la reprise du Tour en 1947 et dans les années 50, on commence à s'expatrier. On regarde du côté de la Hollande, d'Amsterdam, bien, il y a des départs ou des villes-étapes. Il s'agit non seulement de dilater l'espace national, mais effectivement d'internationaliser, d'européaniser le Tour. Alors c'est à la fois une volonté presque, on va dire, d'anticipation sur la démarche qui va être initiée dans les années 50, qui va aboutir au traité de Rome et l'Europe. Et puis en même temps, on a cette prégnance, je le disais tout à l'heure, des équipes nationales, au moins jusqu'au début des années 1960. Donc une forme d'identification nationale à travers les équipes nationales, et en même temps cette volonté de dilater, d'oublier l'Hexagone pour se positionner sur des pays souvent limitrophes, quelquefois plus éloignés. On va même aller en Angleterre traverser la Manche à plusieurs reprises pour faire des villes et quelquefois le départ en Angleterre. Et puis les pays limitrophes, l'Italie, l'Espagne cette année, j'évoquais la Belgique et les Pays-Bas, bref, et l'Allemagne, bref, la liste est extrêmement longue. Il s'agit aujourd'hui, et ça traduit, si vous voulez, cette ouverture, cette internationalisation de l'épreuve, cette mondialisation de l'épreuve, il s'agit d'échapper un petit peu à cette contrainte du territoire national pour lui donner une tonalité totalement différente. Il y a des aspects, ça a été rappelé, économiques, commerciaux, d'investissement, et il s'agit à chaque fois de trouver quelque chose de plus de plus original, de plus fort. Et de ce point de vue-là aussi, très souvent, l'organisateur SO propose des formules qui sont, qui sont de véritables réussites. Souvenez-vous du tour quand il est passé par le Danemark, quand il a démarré au Danemark. Cet engouement sur des pays de culture vélocipédique, de vélo, eh bien, l'engouement formidable que, qu'a connu le Tour de France à ce moment-là encore.
0: Le Tour de France qui démarre en fin de semaine. On en parle ce matin dans Je pense donc j'agis sur RCF Notre-Dame avec nos deux invités et vos réactions, vos témoignages au 01 56 56 44 00.
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0: Yves Léonard, vous êtes historien du sport et Michel Desbordes, vous êtes notre marketeur, hein, comme vous avez dit, professeur en management et en économie du sport à l'université de Lausanne. On a un message de Louis qui nous dit « Le Tour de France, c'est la course suivie dans le monde entier. » Ça, on en a parlé tout à l'heure. C'est aussi une fête populaire. Yves Léonard, qu'est-ce que c'est une fête populaire quand on évoque ce Tour de France, d'après vous ?
2: Ah ben c'est la fête nationale du vélo et de la France, c'est-à-dire que là aussi, de manière très très habile, les concepteurs dès le début ont ancré l'épreuve en plein mois de juillet, et donc cette fête populaire du mois de juillet, elle a acquis une dimension nouvelle. Je l'évoquais tout à l'heure avec l'instauration des congés payés à partir de 1936. Et ça a été quelque chose d'extrêmement fort, d'extrêmement puissant pour faire de cette épreuve du mois de juillet une épreuve excessivement populaire. Avec ce moment absolument emblématique qui est le déroulé de l'épreuve le 14 juillet. Et vous avez très souvent donc une étape qui se déroule le 14 juillet. Et lorsque le hasard, la chance et le talent font que un coureur français gagne l'épreuve le jour du 14 juillet, moi je me souviens d'enfance que j'évoque souvent, mais Raymond Delisle gagnant à Luchon le 14 juillet 1969, j'étais sur le bord de la route, je peux vous certifier que c'était du délire. Il avait le maillot de champion de France en plus sur les épaules, et il gagne le 14 juillet, donc aux couleurs bleu-blanc-rouge. Donc c'est la France un petit peu, oui, cette France bleu-blanc-rouge du mois de juillet qui communie dans ce sport excessivement populaire. Et ça ne s'est jamais démenti. On les a évoqués tout à l'heure, les ingrédients, mais cet élément de la gravité fait. Hein, qui fait que tout le monde, on disait les chiffres, hein, 10 à 15 millions de spectateurs sur le bord des routes, et cela depuis très longtemps. C'est l'accessibilité, la facilité. C'est une épreuve qui passe sur le pas de la porte, en quelque sorte. Et moi, je l'ai vu dans le village de mes grands-parents, dans les Pyrénées, on pourrait multiplier les exemples. Eh bien, on se met sur le pas de la porte et on voit passer les coureurs. On voit passer les coureurs sans faire d'effort particulier. Alors, rapidement, ça dépend où. Quand vous êtes dans une étape où il y a de la pente, etc., vous les voyez passer moins rapidement. Si c'est effectivement sur du plat, en général, c'est... Mais c'est précédé, là aussi, la ferveur populaire, c'est aussi, depuis les années 30, la caravane du Tour qui, en passant, en pressant dans l'épreuve, draine une population. Les jeunes enfants, etc., viennent voir les coureurs, mais ils viennent aussi
0: voir la caravane publicitaire.
2: La caravane publicitaire. Bref, vous avez, c'est une fête, c'est un événement multifonction. Hein. Vous avez cette dimension visuelle. Hein. Moi, l'année dernière, j'ai conduit mes petites filles, je m'excuse de multiplier les exemples personnels, mais ils sont très évocateurs. Justement, ici à Rouen, le Tour est passé à Rouen, il n'était pas passé depuis un moment en Normandie. J'ai amené mes petites filles sur le bord de la route. Ce qu'elles ont retenu, c'est le passage de la caravane publicitaire. Ouais. C'est une fête, une ferveur populaire incroyable. Puis après, les coureurs passent effectivement plus ou moins rapidement. Là, on a eu la chance de les voir plus en séquencé, puisqu'il y avait quelques échappées. Sur les hauteurs de Rouen, mais c'est un moment extrêmement incroyable. Et puis le climat, c'est le mois de juillet, c'est la fête et les vacances.
0: Hein. J'aimerais qu'on écoute Patricia, justement, qui a de bons souvenirs à propos du Tour de France au 01 56 56 44 00. Bonjour Patricia.
4: Bonjour Melchior, bonjour à vos invités. Je souhaitais témoigner du fait que quand le Tour de France est passé dans le Yorkshire, dans ma région natale en Angleterre, ça a apporté beaucoup de plaisir, beaucoup de joie, et je pense que ce genre d'événement aide beaucoup à fédérer les gens au niveau de l'Europe. Et quand on a un contact direct avec les gens, tous les préjugés ou sont disparaissent en fait, et que même des années après, on voit dans certains villages dans le Yorkshire des vieilles bicyclettes peintes en jaune en mémoire du maillot jaune en fait, et les gens en parlent toujours. Ça reste un très très bon souvenir.
0: Eh bien, écoutez, merci beaucoup. Thank you, Patricia, pour votre témoignage dans cette émission, je pense, donc j'agis. Michel Desbordes, hein, ça rejoint un petit peu ce qu'on disait, c'est que certes, les coureurs passent assez vite lors du Tour de France, même s'il y a la caravane publicitaire. Par contre, les souvenirs, eux, ils restent vraiment.
1: Oui, clairement, ça fait partie de l'histoire de chacun. Et il y a une forme de patrimonialisation, comme disent les historiens. Sur l'aspect popularité qui a été évoqué, je crois qu'il y a un point absolument clé, c'est la gratuité. La gratuité, c'est rare aujourd'hui. Aller à quatre personnes, passer une après-midi quelque part en famille, c'est gratuit. Parfois même, vous revenez avec des cadeaux. Ouais. D'un point de vue du comportement du consommateur, c'est extrêmement rare. Aujourd'hui, on a parlé de la Coupe du Monde de foot. Le foot est soi-disant populaire, avec des places à 1 200 $ pour voir Congo-Ouzbékistan. Personnellement, j'ai du mal à voir l'aspect populaire et attractif, bien que j'adore le foot. Donc là, il y a même des maires, il y a eu 2 ou 3 maires des Pyrénées il y a quelques années qui n'avaient à mon avis rien compris au Tour de France, qui s'étaient dit « mais il y a tellement de monde, on va faire payer 20 euros ». Ah, donc c'était dans leur projet. Alors déjà, bon, l'idée est idiote, ça c'est de base. Mais en plus, même la faisabilité. Où est-ce qu'on va couper la route et comment est-ce qu'on va empêcher les gens de passer à travers champs ou à travers la forêt? Enfin, c'était complètement idiot. Ceux qui avaient eu cette idée n'avaient rien compris, je pense, à ce qu'était le Tour de France. La gratuité, elle est essentielle.
0: Ouais. Yves Léonard, évidemment que la gratuité, elle n'est pas remise en question actuellement à propos du Tour de France.
2: Pas à ma connaissance, c'est un élément clé hein, du succès. Là. Donc il faut pas casser un dispositif qui fonctionne et qui gagne et qui est, collègue l'a rappelé, c'est presque anti. Enfin c'est un modèle complètement singulier.

0: vient avec plein d'images, avec quelquefois effectivement des cadeaux, avec la caravane publicitaire. Voilà, donc ne pas changer un dispositif qui
1: fonctionne.
0: Est aujourd'hui complètement original et anti-modèle.
2: Bon, alors peut-être, puisqu'on arrive à la fin de cette émission, Michel Desbordes, un pronostic sur le vainqueur de ce Tour de France.
3: En économie du sport, on travaille beaucoup sur l'incertitude du résultat qui amène normalement de la valeur. Malheureusement là, même si Pogacar est extrêmement sympathique et un magnifique coureur, j'aimerais quand même personnellement qu'il ait quelques difficultés. Bon, j'y crois pas trop. Je n'en veux pas personnellement,
2: c'est
3: pas le sujet, mais c'est vrai que c'est quand même très sympa que d'avoir 5 vainqueurs potentiels à 3 jours de l'arrivée. Là, j'ai quand même un peu peur que ça tourne court et que je vois pas trop comment, avec en plus l'équipe qu'il a aujourd'hui, la victoire pourrait lui échapper. Mais j'ai évidemment envie de voir Paul Sexas briller,
2: voilà,
3: parce que ça fait tellement longtemps qu'on attend un Français.
2: Le jeune cycliste.
3: C'est magnifique.
2: Voilà, il y a un petit peu tous les espoirs qui sont sur ses épaules. Et puis, eh ben, évidemment, il y aura le Tour de France femme, hein, n'oubliez pas. Ce sera début août également à suivre et qui se popularise également de plus en plus. Merci beaucoup à tous les deux d'avoir été avec nous dans cette émission. Je pense donc Jagis, Yves Léonard, historien du Tour de France. Et Michel Desbordes, professeur en management et économie du sport à l'université de Lausanne. Lausanne qui sera le point de départ du Tour de France femmes cette année. Merci à Pierre-Henri et Sabine à la réalisation. Je vous souhaite une très belle journée et je vous retrouve demain 10h à 11h dans Je pense donc j'agis. En attendant, voici Marie-Ange de Montesquieu pour l'émission En quête de sens. Bonjour, chère Marie-Ange.
4: Bonjour, Melchior. Et vous passez un bon week-end.
2: Alors, il a fait chaud, mais là, c'est...
4: Il a la respire. Fraîche hier, quand même.
2: J'ai eu froid ce matin. Pour
4: c'est merveilleux d'en avoir froid. Il faut savourer ce moment où on a froid.
2: Il faut savourer. Non, mais bien sûr, ça a été vraiment compliqué, je trouve, ces fortes chaleurs.
4: Ouais, et puis, ça va recommencer, peut-être.
2: On ne sait pas.
4: Heureusement, on ne sait pas. Comment refaire confiance quand on a été abandonné, avec le témoignage exclusif d'Armel Dethé dans quelques instants, cher Melchior.
2: Bonne émission à vous, Marie-Ange.
4: Merci.

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1: Se sentir rejeté, abandonné, humilié, trahi, victime d'injustice, dévalorisé, privé de tout, au fond, si chacun peut se reconnaître dans l'une ou l'autre de ces blessures, certains cumulent les 7 blessures, en particulier quand l'abandon fut réel et précoce. Quoi de plus angoissant, en effet, pour un enfant que d'être abandonné par ses parents? Sauf que lorsque l'enfant abandonné grandit, il faut bien faire avec, ou plutôt sans câlin, sans affection, sans histoire familiale, sans racines, sans attention. Alors, comment refaire confiance quand on a été abandonné? Témoignage aujourd'hui avec nous dans Quête de Sens d'Armelle Dethé. Bonjour Armelle Dethé.
2: Bonjour Marie-Ange.
1: Ravie de vous recevoir dans cette émission Quête de Sens.

0: Merci en tout cas à vous de m'accueillir.
1: Vous et votre merveilleux ouvrage à emporter en cas de chaos cet été ou pas. Mais ce livre, Merveilleux Abandon, récit d'une expérience humaine et universelle chez Jouvence, vous qui, je le précise quand même, pour quand même faire le tour de votre biographie en quelques secondes, vous êtes devenue aujourd'hui, vous êtes productrice, oui. C'est ça. Vous avez fondé Martine Productions, on va comprendre d'où vient Martine, évidemment. Et vous vous engagez justement à briser tous ces silences autour de cette douloureuse et difficile quand même, hein, bien souvent, question de l'adoption et toutes les questions identitaires qui sont liées à ces problématiques liées à l'adoption et à l'abandon en particulier. Alors évidemment, la question qu'on doit le plus vous poser en ce moment par rapport à votre livre « Merveilleux abandon », comment est-ce qu'on peut dire « Merveilleux abandon » Muriel, Armelle Dethé, pardonnez-moi. Comment est-ce qu'on peut dire « Merveilleux abandon » C'est terrible, l'abandon.
0: Ben oui, alors on, évidemment, on ne le dit pas quand on a 10 ans, on ne le dit pas quand on a 5 ans, on ne le dit pas quand on a 30 ans. Vous voyez, j'ai fêté ce week-end mes 59 ans, donc je pense que l'âge m'a aidé.
1: Vous avez bonifié.
0: Oui, m'a bonifié et puis et je dirais que d'abord d'être mère quand
1: je l'ai même pas dit.
0: Voilà, j'ai trois enfants merveilleux.
1: Vous parlez beaucoup en plus.
0: Voilà, j'ai une grande fille qui s'appelle Capucine, ouais. Qui est formidable, qui est elle-même maman, qui est cette première enfant qui m'a rendue mère, qui ouais. A fait que pour la première fois de ma vie, je me voyais dans le regard de quelqu'un. Parce que ce qu'on oublie de dire, c'est que bah, la ressemblance non physique avec vos parents adoptifs est une grande souffrance. Après, j'ai eu Zoé, qui était la réplique de ce que j'étais. Et après, ce petit garçon extraordinaire où tout a démarré. Alors évidemment, hein, je n'ai pas dit que c'était merveilleux. J'ai été une maman compliquée, j'ai été une adolescence, une ado compliquée, enfin on va même dire colérique. Mais aujourd'hui, j'ai eu très envie de mettre cet oxymore, parce que quand on parle d'abandon, on imagine que c'est forcément catastrophique, et ça l'est. Je pense que, vous voyez, quand aujourd'hui je viens témoigner, je parle aussi beaucoup de ma mère de naissance, parce que j'aime beaucoup ça. C'est pas que ma mère biologique, c'est ma mère de naissance. Elle m'a donné naissance. Vous imaginez ce que c'est, donner naissance à un enfant que vous allez laisser. Et en fait, je veux rendre grâce aussi à la vie et à dire que même dans le noir dans lequel nous sommes aujourd'hui, il y a des merveilles et que vivre, c'est merveilleux malgré l'abandon.
1: Alors, vous savez que j'y pense là, avec ce premier élément d'introduction de cette émission Quête de Sens, Armelle Dethé, Virginie Méglet, qui est une psychanalyste amie de l'émission, dit qu'elle a écrit beaucoup sur l'abandon et sur, je ne sais pas si vous la connaissez,
0: oui.
1: Virginie Méglet.
0: Oui, oui, oui.
1: Et elle dit que, peut-être que vous le savez, dans abandon, il y a don.
0: Ben exactement, je le dis souvent sur Instagram, dans le verbe abandonner, il y a donner. Donc ça veut dire que quand vous abandonnez, vous donnez quelque chose, ouais. Et ça c'est énorme. Si on pouvait passer ce message à toutes ces mères, peut-être il y en a qui nous écoutent, qui pensent avoir juste abandonné un enfant. Non, elles l'ont donné à la vie, elles l'ont donné à l'amour et elles l'ont donné à des parents. C'est indispensable de remettre ça au cœur du débat.
1: Ça ne se regrette pas ?
0: J'imagine que si. Je ne peux pas savoir ce qu'a vécu ma mère de naissance. Je ne suis pas à sa place. Mais quand je suis allée la retrouver, on en parlera tout à l'heure, oui. La première chose que je voulais lui dire, c'est « Merci, Juanita. Wow. Merci de m'avoir donné la vie. Et je veux que tu continues ton chemin, qu'on ne vivra jamais ensemble, parce que vous ne rattrapez pas 30 ans de vie séparée, puisque je l'ai rencontrée quand j'avais 30 ans.
1: Oui.
0: Mais continue ton chemin, parce que le geste que tu as fait, ce n'est pas un abandon. C'est un acte d'amour suprême de m'avoir donné naissance et de m'avoir confié, parce que oui, elle était très jeune, on en reparlera.
1: Elle avait 15 ans.
0: Elle avait 15 ans.
1: On va en parler
0: ans.
1: Tout de suite.
0: Le contexte était absolument terrible, mais elle n'a pas eu d'autre choix. Mais moi, ce que j'aimerais aujourd'hui, c'est qu'on accompagne les jeunes ou les femmes qui ne peuvent pas garder leurs enfants en leur disant « ton geste va être merveilleux, même si c'est une souffrance.
1: Quoi qu'il arrive.
0: Voilà, même d'accord. Si c'est une souffrance épouvantable. Moi, j'ai été rongée, j'ai été bouffée. Je vous assure que quand mon bouquin est sorti le 11 juin,
1: ouais.
0: je n'arrivais pas à me lever le matin. Je n'arrivais pas à me lever parce que je me disais, oh, ça y est, je suis au bout du chemin, quelque chose de nouveau. existe. Et puis quand vous sortez du tunnel, vous êtes un peu ébloui par la lumière. Et cette lumière, elle me faisait à la fois... elle m'attirait, mais elle me faisait très peur. Parce qu'en fait, j'ai passé mon temps à serrer les dents, Marie-Ange, à serrer les dents. Même si je suis quelqu'un de lumineux, même si on ne pouvait pas l'imaginer.
1: Vous êtes quelqu'un de très lumineux, voilà, très solaire.
0: Voilà, on ne pouvait pas l'imaginer, mais j'ai passé ma vie à serrer les dents. Donc c'est vrai que c'est terrible, cette histoire. Mais mon Dieu, que ça a été beau de vivre. Mon Dieu, que c'est beau de vivre. Et que, eh ben oui, j'ai été abandonnée. Mais on en fait quoi? Eh ben en fait, elle ne pouvait pas me garder. On en fait quoi? C'est la réalité. C'était sa réalité. Eh ben elle a trouvé la lumière en acceptant... Alors, ce moment terrible, parce que je crois qu'à l'époque, en 67, les choses étaient très mal faites. Mais elle m'a donné une seconde chance. Voilà, elle m'a donné une seconde chance. C'est ça qui est important à retenir.
1: Donc, on va parler de Martine maintenant.
0: Oui.
1: Donc, c'est vous. Bonjour, oui. Martine.
0: Merci.
1: Qui a été si... C'est ce qui est très intéressant, quand on n'a pas été abandonné, comme vous l'avez été, c'est on découvre, on rentre dans les méandres en fait de ce qui se passe dans votre âme, enfin dans votre âme, non, j'espère pas quand même d'aller dans votre âme, mais en tout cas de ce qui est dans la tête d'une petite fille, d'une adolescente et d'une jeune femme qui doit quand même cohabiter entre la petite fille abandonnée et la petite fille adoptée. Et Martine était insupportable. Moi, je me suis posé la question au début, je me disais c'est étonnant de parce que bon, il y a un moment donné, on assume un peu, on a tous des ondes, des culpabilités par rapport à l'enfance, par rapport à les façons dont on voilà, nos façons d'être, nos évolutions, les choix, etc. Mais c'était insupportable pour
0: oui,
1: vous.
0: Oui, en fait, c'était insupportable de savoir que j'ai été abandonnée. Parce que le gros problème dans la loi aujourd'hui en France, oui. Et quand vous êtes adopté plénièrement, c'est-à-dire que le jour où vos parents d'adoption vous accueillent, tout est effacé. D'abord, j'étais née sous X, parce que maman, vous voyez, je l'appelle maman aujourd'hui, oui. C'est incroyable, ma maman de naissance a accouché dans le secret. C'est-à-dire qu'elle est rentrée dans un hôpital à l'Hôtel Dieu.
1: Oui.
0: Sans identité,
1: ouais.
0: Pour préserver son anonymat. Donc à partir du moment où vous n'êtes pas reconnu, vous êtes né sous X. Parce qu'il y a souvent une confusion. Oui, elle m'a donné un prénom, mais elle ne m'a pas déclaré. Donc à partir du moment où vous ne déclarez pas un enfant, il est né sous X, il est enfant de personne. Donc en fait, quand je repensais à ça, je ne peux pas vous dire, mais c'était comme un espèce de trou noir qui vous avale et qui vous dit... En fait, comme je ne savais rien, que mes parents non plus ne savaient rien, qu'est-ce que vous vous dites? Vous dites, bon, en fait, j'ai été abandonnée, donc j'ai été, excusez-moi du mot vulgaire que je vais employer, mais une grosse merde. Si on ne peut pas me garder, c'est que je suis nulle, c'est que je n'ai pas le droit de vivre. Et en plus, après, derrière...
1: Parce que vous n'avez pas le droit de vivre.
0: Oui, en ça, fait, ça, vous dites, j'ai pas le droit de vivre si on m'abandonne. En fait, on abandonne quelque chose, un fruit pourri. On jette à la poubelle quelque chose qui... Ça veut dire qu'en fait, on vous jette à la poubelle.
1: Je comprends mieux.
0: Et donc, en fait, après, ça s'ajoute dans votre petit vélo de dire... Et puis, en fait, cette femme, ça devait être une grosse salope. Excusez-moi encore du mot, mais je vais être franche. Je pense qu'aujourd'hui, il faut se dire les choses.
1: Ouais.
0: Ben, en fait, c'est que c'est vraiment une fille lamentable si elle m'abandonne. C'est que c'est pas une femme digne. Vous voyez, tout ça, en fait, la loi fait que... Il y a le nez sous X, il y a le mot abandon... Et il y a le secret.
1: Donc, c'est ce que j'allais
0: donc,
1: dire.
0: Donc, tout ça cumulé l'un dans l'autre, vous ne pouvez pas supporter d'y penser. Donc, vous rentrez dans une espèce de schéma... alors, je vais faire un peu de la psy de trottoir, hein, parce que je ne suis absolument pas psy, mais vous clivez et vous dites, je ne suis pas abandonnée. Mais en fait, bien sûr que si, puisque la vie quotidienne vous le rappelle. Maman et papa étaient blonds. Maman était blonde, papa était brun, mais plutôt châtain clair, des yeux bleus. Ils adoraient m'appeler mon petit pruneau, évidemment, puisque je suis d'origine espagnole, les yeux bien noirs. Bah, je le voyais tout le temps. Et c'est ce que je raconte dans mon livre. On vit dans une époque, on vit dans un monde où on aime se dire d'où viennent les gens. Et puis, il se trouve que le milieu dans lequel j'étais, y a un peu de snobisme. Et on me l'a rappelé. Et on me l'a rappelé que je n'avais pas ce sang aristocratique qui coulait dans mes veines.
1: Et c'est ça que vous racontez aussi, votre famille d'adoption.
0: Donc en fait, me dire que j'avais été un enfant avant, ailleurs, abandonné...
1: Le contraste est encore pire, en fait.
0: En fait, je n'avais pas du tout envie d'y penser. Ouais. Puis donc cette petite Martine, que j'ai donc découvert plus tard, en fait, j'en veux pas. Je ne veux pas être elle. Je ne rêve que d'une chose, c'est que maman, donc Suzanne de T, mais portée dans son ventre.
1: Ouais. Vous ben voilà. Racontiez l'histoire, enfant ?
0: Ah oui, oui, oui. Quand j'étais enfant, vous savez, à l'époque, on n'était pas attachés en voiture.
1: Et donc, j'ai
0: un grand frère, voilà, un grand frère et une grande sœur, on se battait pour être sur la plage arrière. Et souvent, j'étais allongée. Alors, je suis très... j'ai beaucoup... Je divague très souvent. Je suis assez créa. Enfin, voilà. Et je me souviens, je me inventais des vies et je regardais les gens que je croisais, les voitures, l'intérieur des voitures. Et je me disais, et si t'étais tombée dans cette famille, qui tu serais ? Et en fait, c'est ça le problème de l'enfant adopté. Oui, d'accord. C'est que vous avez des milliards de choix. Et vous êtes qui, vraiment ? Est-ce que vous êtes juste l'enfant de cette identité qu'on vous a donnée, ou est-ce que vous êtes déjà un enfant avant ? Et c'est toute cette question.
1: On vous l'a appris à quel moment que vous étiez adopté ?
0: Eh ben, je suis incapable de vous le dire, parce que papa et maman ont été extrêmement bien accompagnés, et ils nous l'ont toujours dit. Ça n'a pas du tout été un traumatisme, et ils adoraient raconter cette histoire. Il y a un chapitre là-dessus où maman me disait, avec ton papa, on est un papa et une maman petit canard, on est un papa et une maman canard, pardon, on se balade, et puis en fait, on a vu un petit signe qui était tout seul, et c'était toi. Et en fait, on ne se ressemble pas, mais on avait beaucoup d'amour à donner, et toi, tu étais toute seule. Et en fait, je n'ai jamais osé poser la question, mais pourquoi j'étais seule ? Parce que c'est dur quand même à entendre. Je trouve
1: c'est
0: ça
1: dur,
0: très...
1: C'est dur à entendre.
0: C'est très joli. Mais je n'ai pas de traumatisme. Oui, je n'ai pas, comme certains copains qui m'ont raconté, un jour à 10 ans, on m'a convoqué, puis on m'a expliqué. Voilà. Non, ça a été
1: ça,
0: super bien
1: fait. Traumatique.
0: Voilà. Ah bah oui. De toute façon, je vais vous dire, ça reste traumatique. Vous virez quelqu'un avec un bouquet de fleurs, vous le virez quand même. Moi, mes parents m'ont raconté l'histoire toute jeune. Mais c'était quand même assez un peu angoissant, quoi. Quand on vous raconte que vous étiez tout seul quelque part et que le papa et la maman en canard avaient beaucoup d'amour à donner, qu'ils l'ont. Voilà. C'était quand même. Voilà. Ça a été très bien fait parce que je n'ai pas cette journée, on va dire, dramatique dans ma tête. Mais l'histoire était quand même assez hard. Et puis vous le savez. Vous savez, intuitivement, je crois que l'enfant, il sait tout.
1: Ouais. Voilà. Ce qu'on dit maintenant, c'est vrai que vous parlez aussi de, on va parler de la psychologie cellulaire, c'est ça dont vous parlez ?
0: Oui, la mémoire cellulaire.
1: La mémoire cellulaire, voilà. Pardonnez-moi. Ça m'a interloqué cette affaire, parce que je sens qu'il y a du vrai là-dedans fait. Hein.
0: Oui, oui, oui.
1: On parle beaucoup de, j'ai pas fini ma phrase effectivement de psychologie transgénérationnelle. On parle beaucoup de schémas. On en a beaucoup parlé cette année d'ailleurs dans cette émission Quai de sens. On reçoit de plus en plus de livres depuis Aïe nos aïeux qui était sorti il y a quelques temps maintenant. C'est vrai qu'on parle beaucoup de plus en plus de tout ce qui se transmet de façon inconsciente à travers les générations. Mais c'est vrai qu'on y pense quand vous avez en fait deux, finalement, vous avez deux histoires à emmagasiner pour être à peu près équilibré, pour être...
0: En fait, quand je tombe enceinte de Capucine, très vite, parce qu'on va dire inconsciemment, il était hors de question que ça soit un problème pour maman. Il fallait que ma grossesse se passe parfaitement bien. J'ai accouché en 3 quarts d'heure. Tout était parfait. Je ne pouvais pas me permettre. Mais vous voyez, comme quoi l'inconscient est très puissant.
1: Ouais.
0: Et je me souviens de maman me disant un jour, je sentais qu'elle tournait autour de moi, et puis je lui dis, qu'est-ce que vous voulez, maman ? Et elle était très impressionnée de me voir enceinte, et elle me dit, est-ce que je peux toucher ton ventre ? Je lui dis, bien sûr. Et puis elle me dit, excuse-moi, je ne pourrais pas t'aider. Et je lui dis, mais qu'est-ce que vous me dites ? Je n'ai jamais été enceinte, parce que ça, c'est aussi une énorme souffrance. Et je la regarde, et j'éclate bien de rire. À l'époque, j'avais 24 ans, et toujours ce franc-parler. Je lui dis, mais vous savez, maman, on s'en fiche, ce qui est important, c'est d'éduquer l'enfant. Et moi, je pensais qu'une grossesse, c'était pas si important. Vous ne voulez pas que ça soit un problème. Donc, en fait, je suis enceinte, tout en étant très heureuse, mais je n'y porte aucune attention. Et puis après, c'est à Zoé, après, il y a Hector, et puis je me mets, je bosse chez Europe 1, je bosse... Je commence à vraiment à m'intéresser de tout ça. Je rencontre ma mère biologique, et puis là, je me vois pour la première fois, et je me dis, si je ressemble à cette femme, c'est que il a dû se passer certaines choses. Et puis je me mets à chercher, je fais une analyse, parce qu'on en reparlera, alors super, je m'allonge pendant 7 ans, c'est formidable. Tout est très, très, très, très cérébral, mais je descends jamais au fond de moi.
1: Ouais.
0: Et je descends pas au fond de moi physiquement. Et un jour, je rencontre quelqu'un d'extraordinaire qui s'appelle le docteur Le Bouleux et qui a travaillé pendant des années avec la troisième génération de familles juives qui ont eu des grands-parents déportés. Et en fait, ce sont des jeunes qui ont des gros soucis d'angoisse, de dépression. Et lui, il fait de la physique quantique et il part du principe que En fait, c'était assez novateur parce qu'aujourd'hui, vous avez bien vu qu'on en parle beaucoup dans les journaux. Il dit, en fait, dans les cellules, vous avez une mémoire. Vous avez la mémoire de ce que vivent vos parents, de ce qu'ont vécu vos arrière-grands-parents. C'est prouvé aujourd'hui. Et aujourd'hui, on sait que toute grossesse laisse des traces dans le corps d'une femme.
1: Oui.
0: Tout fœtus laisse des cellules.
1: La chimère.
0: Voilà. Toutes, voilà. Oui. Oh, alors.
1: Non. Chimère. Oui, oui. Oui. Quelque chose.
0: Je ne sais plus. On ira le rajouter de en dessous de la vidéo. Mais tout enfant laisse des cellules dans le corps de sa mère. Donc vous imaginez bien que moi, à un moment, je me suis dit, waouh, bah ouais, qu'est-ce que j'ai transmis à mes enfants aussi? Parce que moi, j'étais angoissée quand j'étais enceinte de Capucine.
1: Je ne
0: connais rien. Ben d'ailleurs, elle est très le Guévrillon, elle est très du côté de ma belle-famille. Je n'avais pas l'autorisation dans ma tête, on va dire cérébralement et dans mon cœur, de me reproduire. Je n'y arrivais pas. Je ne pouvais pas imaginer que la petite bâtarde n'allait pas filer.
1: Et pourtant, vous l'aimez.
0: D'état. Ah, mais j'ai adoré, mais je l'adore, ma fille. Elle est extraordinaire, elle est unique. C'est celle qui m'a rendue mère. C'est la première. C'est l'élue. C'est elle qui me réconcilie avec mon histoire, puisque quand elle naît, Alors, j'aime pas ce mot, je me reproduis, mais en fait, je me continue. Je continue mon histoire, et pour une fois, mon histoire, elle a de la matière.
1: Ouais.
0: Voilà. Et elle est cette part cachée que je ne connaissais pas, et je me vois pour la première fois en elle. Et avant, personne ne me ressemblait.
1: Et les larmes, quand les premières larmes ont-elles coulé finalement? Je crois que vous dites que c'est après cette. Après cette analyse, même c'était.
0: En fait, les larmes, elles coulent petites. Moi, je suis issue d'une famille où il y a plein de cousins germains. Je pleure beaucoup quand je suis enfant, mais je le montre pas. Et puis les larmes, elles viennent à la naissance de Capucine, mais c'est aussi des larmes d'excitation. Le premier, ça a été de l'excitation, ça a été de la fierté. C'était yes, j'ai réussi.
1: Vous dites, allongée sur la banquette de velours rouge de Madame Langer, j'ai senti quelque chose se déplacer en moi. Elle a posé sa main sur mon poignet et dit, un bébé, un tout petit bébé est enfermé en vous. Je sens une force inouïe au milieu de toute cette tristesse. Je suis connectée avec cette petite Martine, elle est dans toutes vos cellules, elle respire en vous. J'ai pleuré des larmes, dites-vous, que je n'avais jamais pleuré.
0: Ah oui.
1: Pas de tristesse exactement, mais de reconnaissance.
0: Mmh. Et là, moi, ça, vous voyez, ça m'émeut vachement parce qu'en fait, c'est vraiment... en fait, c'est cette petite personne que vous ne connaissez pas, que je ne connais pas, qui est ce premier tout petit bébé. Je ne parle pas de l'enfant intérieur, hein,
1: ouais.
0: Je parle de ce petit bébé qu'on a tous été. Cette part indicible, cette part invisible, ces deux premières cellules qui vont devenir vie et qui deviennent vie, qui vont se multiplier, ce miracle. Mmh. Et moi, ça m'émeut parce que malgré le contexte dans lequel j'ai été mis en route, qui est d'une tristesse absolue,
1: ouais.
0: Ça m'a permis de comprendre que j'avais certainement une part sacrée en moi et que je n'étais pas ce que la biologie... ma mère a été violentée à 14 ans et elle m'a attendue après dans un hôtel maternel parce qu'elle aussi a été abandonnée et placée à 9 ans. Donc je découvre que je nais de quelques...
1: De violent, quoi.
0: De conçu, on va dire, voilà. Les choses comme elles
1: dans
0: sont.
1: Dans un climat épouvantable. Hein.
0: Voilà.
1: Ouais. Oui, c'est ça. Finalement.
0: En fait, je le sentais au fond de moi et c'est peut-être ça pourquoi j'avais une espèce de révulsion pour moi-même. Et là, quand elle me dit ça, elle me parle d'un bébé, elle me parle de lumière et elle me parle... De cette vie qui est en moi. C'est pas, en fait, c'est compliqué à dire.
1: Sans forme de bébé, c'est la vie qui est en vous.
0: Voilà,
1: vous,
0: et en fait, quand elle me parle de ce bébé, je prends conscience que j'ai été une petite chose, une petite extraordinaire. J'ai été ces petites cellules, et donc je suis la vie, et donc je suis merveille, même si, vous voyez, c'est là où je prends conscience que c'est pas l'acte de conception qui fait ce que vous êtes.
1: Nous ne sommes pas victimes, en fait.
0: Voilà, et puis on n'est pas je me dis, je ne suis pas le résultat de l'histoire de ma mère. Je suis avant tout un être de lumière, un bébé, et il est là et il veut vivre.
1: Sauf qu'il faut savoir ce qui s'est passé pour vous. J'ai l'impression que c'est
0: en
1: arrière-boutique de tout votre livre.
0: Ah, oui, le secret pour moi, le secret tue.
1: Même le si secret tue.
0: Voilà, même si la vérité est terrible. Le secret,
1: il faut savoir.
0: Ben oui,
1: il faut dire à nos
0: alors c'est
1: la
0: pas
1: vérité.
0: Voilà, oui. Alors il y a pas beaucoup de gens. Enfin, on commence à l'accepter, mais moi je
1: pas
0: me suis
1: facile,
0: beaucoup
1: hein.
0: battue avec ça. On m'a toujours reproché. Oui, toi tu dis toujours les choses, tu caches. Mais moi je dis, même si la vérité est violente, la réalité est ça.
2: Comment voulez-vous avancer si vous avez dans votre dos, toujours, moi j'ai l'impression que dans mon dos, j'avais comme une espèce de trou noir que j'embarquais. Une espèce de... Comme une... On va dire, on va prendre une image parlante, comme une bête, comme une espèce de personnage noir qui était derrière et qui n'avait pas de visage, qui n'avait pas de nom et qui... Comme un fantôme, voilà. Comme un fantôme qui me suivait tout le temps. Et parce qu'en fait, cette vie avant, mais avant papa et maman, c'était un fantôme. C'est, ouais. Je ne suis rien. Et comment vous naissez de rien? Comment vous pouvez imaginer que vous ne venez de rien?
1: Donc là, vous êtes en train de nous dire aussi par extension, enfin, je me permets de vous mettre, de vous orienter vers ce sujet un petit peu délicat, mais ça pose beaucoup de questions aussi. Votre livre, j'imagine, n'a pas été fait par hasard maintenant. C'est aussi que, on va en parler juste après notre petite page publicitaire, mais toutes les polémiques autour de la PMA, le fait de ne pas d'interdire l'accès aux urgences, etc. Ça doit vous faire bondir.
2: Ah bah, je suis dans le collectif des Nés sous X. Nous sommes plus de 3000.
1: D'accord.
2: Et on milite. Et stop à cette folie. Stop. Il faut arrêter. Alors, il faut accompagner les mamans et militer pour une naissance dans la discrétion. Mais il faut s'arrêter.
1: Stop la pub. On se retrouve après, Hermatété. Quelle transition épouvantable. À tout de suite.
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1: Comment refaire confiance quand on a été abandonné? C'est le sujet du jour dans cette émission Quête de sens. J'ai la joie et l'honneur d'en parler avec ma témoin du jour, qui est Armel Dethé, qui a justement vécu l'abandon et le vrai, mais qui en a fait un livre, et surtout une vie merveilleuse. Merveilleux abandon, son témoignage aux éditions Jouvence. On parlait effectivement des nouvelles lois, tout ce qui est PMA, etc., et l'accès aux origines. Mmh. Il faut savoir, vous, et pourtant, ce qui est très étonnant dans cette société, juste qu'on s'arrête deux secondes là-dessus, Armel Dethé, ce qui est très étonnant, c'est qu'on nous bassine avec plein de développement personnel dans tous les sens, avec la transparence, il faut parler, etc. Et puis de l'autre côté, on a des lois qui vont dans l'autre sens. Mmh. Hein. Dans le sens où on cancel culture, on annule tout, t'inquiète pas, tu sauras rien, mais tout ira bien avec... tu peux faire ce que tu veux de ton corps.
2: En fait, cette loi, elle est faite pour, en premier, protéger la maman de naissance. Ce qui n'est pas critiquable. Mmh. On est bien d'accord. Mais je pense qu'on peut trouver un compromis. On peut se dire, il faut protéger une femme qui, dans des conditions, on va dire souvent, c'est pas une belle histoire d'amour, quand vous en arrivez à abandonner votre enfant, c'est que vous-même, vous avez été abandonné, que vous-même, vous n'aviez pas certainement maîtrisé cette grossesse. Donc, vous avez besoin de vous protéger, peut-être, d'une famille compliquée. Je ne sais pas. Mais en tout cas, ce qui est sûr, c'est que ces femmes ont besoin d'être accompagnées, protégées. Et nous, on milite avec le collectif des Nés sous X pour ce qu'on appelle une naissance dans la discrétion. C'est-à-dire qu'une femme, elle a le droit de mettre au monde un enfant dans la discrétion de sa propre identité. Par contre, nous, on n'a pas à ce que on ne veut pas que ça soit discret pour nous. Nous, on a besoin de savoir. Donc, il faut la pousser à laisser une lettre,
1: ouais,
2: à expliquer ce qu'elle porte génétiquement. Parce qu'aujourd'hui, on a des gros problèmes. On a des gens qui vont faire des tests ADN parce que c'est interdit en France, parce qu'ils ont des maladies génétiquement transmissibles, qui veulent savoir quand vous avez un enfant, qu'est-ce que je porte. Et puis de dire, bah, en fait, oui, cette femme, on la protège, elle accouche dans la discrétion, mais elle doit être visible pour nous, les enfants. On a besoin que notre mère de naissance soit visible. Voilà, qu'on puisse savoir qui elle est, parce que c'est elle qui nous a porté pendant 9 mois, c'est elle qui nous met au monde. Vous savez, en Polynésie, en Polynésie française, c'est matriarcal, ce sont les grands-mères qui accompagnent les jeunes femmes qui ne peuvent pas garder leurs enfants. Et puis en fait, c'est une histoire à trois. Il y a la grand-mère, la maman qui attend et les familles qui ont adopté. Et les familles qui adoptent, elles sont là le jour de la naissance, elles coupent le cordon. Et souvent, elle ramène le bébé au bout de 2 jours. Pourquoi on ne fait pas ça en France ?
1: C'est merveilleux.
2: On peut se poser la question. Ouais. Voilà. C'est qu'en fait, je crois qu'autour de la table, pour l'instant, personne ne s'est posé toutes ces questions parce que ce n'est pas d'actualité. On s'en fiche un peu et on voit bien aujourd'hui à quel point la protection de l'enfance, on va dire, c'est la non-protection de l'enfance.
1: My goodness.
2: Tous les jours, on a des actus épouvantables. Il va falloir qu'on se mette autour de la table et qu'on réfléchisse en se disant, bah, en fait... Faut mieux accompagner que réparer.
1: Je ne prétends pas, dites-vous, que mon chemin est le vôtre. Chaque bébé intérieur a sa propre histoire, ses propres blessures, ses propres résistances. Mais il y a quelques gestes simples qui m'ont aidé à amorcer ce dialogue intérieur. Le premier, dites-vous, est d'écrire. Pas pour construire un récit cohérent ou une belle prose, mais pour laisser venir ce qui vient. Écrire sans censure, sans objectif, sans relire immédiatement. Cette part de vous qui attend à des choses à dire, qui a tant de choses à dire, que votre esprit rationnel n'a jamais eu la place d'entendre. Et ensuite, la deuxième, dites-vous, est de lui parler. La troisième, la plus difficile, dites-vous, est de cesser de la considérer comme votre ennemi.
2: Mmh. Oui.
1: Ça, c'est, ce que, c'est votre sorte de petite recette que vous avez finalement concoctée.
2: Alors moi, j'ai une passion pour les mots. J'aime, je trouve que les mots ont un sens incroyable. Ils vous permettent... à une époque, je bossais à Europe 1, on invitait souvent Boris Cyrulnik. Ah. Et j'ai adoré quand il a dit un jour, vous savez, la violence, elle vient quand on n'a pas les mots.
1: Il l'a encore redit ici.
2: Quand on n'a pas les mots, on tape. Donc moi, j'ai une passion pour les mots. J'avais une mère qui parlait, qui quand le soir, on se couchait en faisant oui, du boudin, elle se mettait au bout de notre lit, elle disait, qu'est-ce qui se passe ? Dis-moi ce qui se passe, dis des mots. Elle disait tout le temps, la parole libère. Et moi, j'ai écrit ça dans mon livre. Puisque Dieu m'a donné le don de la parole, je me dois de l'utiliser tous les jours, quoi qu'il advienne, quoi qu'il se passe. Donc, c'est vrai que j'ai une passion pour les mots. Alors, j'étais dyslexique, jeune, hein, parce que gauchère contrariée. Donc, vous imaginez je me suis un peu violentée pour me dire, allez, t'as le droit d'écrire. Donc, oui, j'ai écrit et ça m'a fait beaucoup de bien. Et puis après, la deuxième, c'est ça, c'est l'honnêteté, c'est d'avoir le courage d'aller chercher au fond de vous, dans la sortir de l'intello, sortir de tout ce que vont ces petites pensées qui tournent, et de descendre en soi. Alors moi, j'avais, si j'ai des gens de ma famille qui m'écoutent, ça va me faire beaucoup rigoler, des parents ultra catholiques. Une foi du charbonnier extraordinaire, mais j'avais ce côté-là où ça m'emmerdait. J'en avais pas envie. Je me disais, je suis avant tout un être cérébral. C'est ça qui va me sauver. Et puis en fait, à un moment, je me suis dit, c'est là après cette analyse, je me dis, mais il me manque une dimension. Et c'est ça que je veux passer comme message. Je suis descendue au fond de moi. Je suis allée chercher l'indicible, l'invisible, parce que je ne pourrais jamais savoir qui était ce petit fœtus. Je ne pourrais jamais savoir ce qui s'est passé pendant ces 6 mois toute seule. C'est un mystère. Et j'ai donc décidé d'accepter ce mystère et de me connecter à qui dit mystère. Pour moi, dit indicible, dit sacré.
1: Ouais.
2: Et je me suis connectée à mon âme. Voilà,
1: tout simplement. C'est ça,
2: voilà, tout simplement. Et je pense que là-haut, mes parents doivent bien se marrer parce que de l'ado qui disait je ne veux pas aller à la messe le dimanche matin, et ben alors on va pas dire je ne suis pas une fana pratiquante,
1: mais pas une grenouille non plus.
2: Voilà, mais je prie, je me connecte à cette part divine et à ce côté extraordinaire qui est ce don de la vie. Et puis la troisième.
1: Oui, c'est ça qui m'intrigue le plus évidemment. et de cesser de la considérer, cette Martine, comme votre ennemi. Votre bébé intérieur n'est pas là pour vous faire du mal. Et c'est vrai que même quand on n'a pas été abandonné, en fait, on est tous plus ou moins traversés par ce genre de... j'aurais bien tant aimé cette, une autre petite fille, celle qui ressemblait à je ne sais pas qui, enfin bref.
0: C'est ça. Mais oui, mais en fait, de lâcher avec cette projection normative qui passe votre vie quotidienne à vous bouffer. Alors, vous avez été en projection normative avec vos parents, à l'école, avec vos amis,
1: frères et sœurs,
0: avec votre conjoint, avec tout le monde. Mm-hmm. Et en fait, le fait d'écrire, de rentrer profondément en moi, de me pardonner, de tout l'orgueil que j'ai, dans laquelle je me suis vautrée en me disant « tu es Armelle de T, c'est extraordinaire ». Et en fait, de retourner vers cet indicible et de se dire « cet indicible ne sera jamais… » Parce qu'en fait, le mystère fait très peur. C'est pour ça que j'ai marqué ça.
1: Le mystère fait très peur.
0: Quand vous ne savez pas qui vous êtes, vous ne le savez pas, vous non plus.
1: Non.
0: D'où vous venez, en fait de ce ventre. Et en fait, moi, ça me faisait très peur, parce que je me disais, forcément, ça ne doit pas être très joli, puisqu'on m'a abandonné. Mais en fait, non, c'est une merveille. C'est se connecter avec cet indicible et décider que ce petit être merveilleux que vous êtes, c'est votre meilleur ami. C'est lui qui détient la vérité. Quand vous venez au monde, moi, maman me disait souvent, quand je croisais un SDF ou que je faisais « Oh, regarde, regardez, il est molle », elle me dit « Non, n'oublie jamais que ça a été un petit enfant extraordinaire, merveilleux, une petite créature pure, divine. » Et c'est ça qu'il faut retrouver. Et en fait, c'est se dire que cette personne-là, c'est elle qui vous emmène vers la lumière. C'est pas le reste. Alors, je sais pas comment disent les psys. C'est cet être construit tous les jours qui, en fait, doit répondre à un diktat de la réussite, à un diktat de la beauté, à un diktat de l'intelligence, à tout ce qu'on peut imaginer. Non, c'est se reconnecter avec ce petit premier qui peut faire très peur, parce que vous ne le connaissez pas.
1: Ouais.
0: Et ce mystère, ça fait peur. Mais en fait, il est source de beaucoup de paix et de joie. En tout cas, pour moi.
1: Il y a quelque chose, Armelle, qui est étonnant, à la lumière de tout ce que vous venez d'évoquer. C'est qu'il y a un mot qui n'est pas sorti sur la table depuis le début de cette conversation. C'est le mot « haine ». Vous ne parlez pas de vengeance, ni de ressentiment, ni de... Comment peut-on dire de sentiment de... d'injustice, d'une certaine façon. Vous n'en parlez pas. En tout cas, de haine, vous n'en parlez pas. L'avez-vous traversé, l'avez-vous ressenti?
0: Oui, j'ai été... je me suis étranglée.
1: Oui, non, vous inquiétez pas.
0: J'ai été très haineuse envers moi-même.
1: Mais pas envers votre mère biologique.
0: Si, tout à l'heure, je vous ai dit un mot horrible. Je vous ai dit, je l'imaginais horrible. Je l'ai détesté, je me suis dit, mais comment on peut faire un tel geste?
1: Ouais.
0: Et puis, vous mettez au monde un enfant... Et là, vous êtes submergé de quelque chose qui vous... moi, ça m'a douché et je me suis dit, mais bien sûr qu'elle n'a jamais voulu m'abandonner. Vous ne pouvez pas imaginer avoir eu un enfant pendant 9 mois dans votre ventre et vous dire que ce qu'elle a fait, elle a dû sauter de joie.
1: Voilà, non. Non.
0: Donc, en fait, la haine, je l'ai eue, elle s'est retournée sur moi.
1: Oui.
0: Sur moi. Parce que...
1: D'où la haine de Martine, en fait, tout simplement.
0: Oui.
1: Fallait bien haïr quand même quelque chose de cette histoire, quoi.
0: Oui, et puis il y a un moment où, vous savez, tout adolescent doit détester ses parents pour partir, parce que vous ne quittez jamais ce que vous aimez. Donc évidemment, moi, ça a été assez dur, ce que j'ai dit à mes parents.
1: Ouais.
0: Je leur ai dit, mais qui vous êtes? De quel droit vous voulez être mes parents, puisque vous ne m'avez pas porté?
1: Ouais.
0: Parce qu'en fait, le droit du sang, il est en permanence dans votre vie quotidienne. Regardez, vous portez votre nom de jeune fille à vie.
1: C'est vrai.
0: D'accord.
1: C'est vrai.
0: Aujourd'hui, tous les enfants placés, il suffit qu'une maman envoie une lettre par an, il est renvoyé. En permanence, les juges veulent renvoyer l'enfant chez son parent de sang. Ouais. Parce que qu'est-ce qui prédomine? C'est le sang. D'où le mot bâtard. Enfin, voyez. Donc, en fait, moi, je passais mon temps à me dire, mais en fait, je me détestais parce que je n'étais pas du sang de mes parents. Et que je les adorais, que j'avais une admiration sans borne. Alors, le contexte aussi fait que vous avez envie de ressembler à cette femme qui est magnifique, d'une élégance incroyable et qui a toute l'intelligence de cœur de la magnifique famille dans laquelle elle vivait. Et je m'en voulais et je me détestais de ne pas être cet enfant d'elle.
1: tout simplement.
2: Ben voilà. Tout bêtement, parce qu'en fait, on vous dit, tu n'es de... En fait, moi, on me disait, ben, t'es pas sa vraie fille. Ben oui. Mmh. Oui.
1: C'est abominable.
2: Ben oui, c'est abominable. En fait, c'est pas ton vrai frère, c'est pas ta vraie sœur. J'ai été cultivée. Enfin, en fait, on vous cultive. La société dans laquelle nous vivons cultive le lien du sang qui est dominant. Je crois qu'on est l'un des derniers pays en Europe à dire que ce qui prédomine, c'est le lien du sang. Oui.
1: Et puis, j'allais vous dire aussi que la société, le monde est cruel. De toute façon, c'est une porte ouverte de dire ça. Mais, et c'est vrai que votre livre, on en parlait tout à l'heure, c'est vrai que c'est finalement c'est une réflexion plus large que vous menez sur tous les petits abandons et les grands abandons, mais aussi les petits de la vie, puisque nous en traversons tous. C'est ce que je disais en début d'émission. Se sentir rejeté, abandonné, humilié, trahi, victime d'injustice, c'est notre quotidien à tous. Alors, le cultive-t-on un peu trop, pas assez, j'en sais rien, Armel de Thé.
2: Non, je pense qu'en fait, alors, je vais enfoncer une porte ouverte, mais aujourd'hui, on est dans l'abondance, dans posséder. Mais moi, j'aime bien dire, si on abandonnait des choses, si on abandonnait déjà la matériel, s'alléger, vider son sac à dos, ça fait partie de ça. Mais ce que j'ai écrit aussi, c'était... moi, je le veux universel. Je sais partir de ma petite histoire et aller vers l'universel. L'autre jour, j'avais une de mes amies au téléphone et je lui dis « Comment vas-tu ?» C'était l'anniversaire de la mort de son mari il y a 3 ans, qui est mort brutalement. Et elle me dit « Je suis dans une colère. » Je lui dis « Ah bon ?» Elle me dit « Tu sais, je me suis sentie abandonnée par mon mari. » Et oui, parce que quand quelqu'un meurt, vous pouvez le sentir comme un abandon.
1: Absolument.
2: Voilà, après, quand vous voyez votre adolescent qui vit sa première histoire d'amour et qui se fait plaquer, ben, ils se sont abandonnés. En fait, l'abandon, il prend plein de visages. Un licenciement, vous donnez tout à votre boîte. Vous lui donnez tout pendant 10 ans, pendant 5 ans, puis un jour, clac, du jour au lendemain, on vous vire. Ben, en fait, on vous abandonne sur le bord de la route. Donc pour moi, l'abandon, il prend plein de visages, mais il fait partie de la vie.
1: Qu'est-ce qu'il faut en faire, en règle générale?
2: Eh bien, dans l'abandon, il y a donner et il y a don. Il vous apporte forcément quelque chose. Alors, ça aussi, c'est très facile à dire aujourd'hui, mais il faut se laisser traverser parce que l'abandon va vous donner. De toute façon, la vie, pour moi, ce ne sont que des étapes. Vous passez d'une étape 1 à une étape 2, à une étape... Et à chaque fois, vous y laissez un petit quelque chose.
1: Un petit quelque chose, ça veut dire que ça fait mal?
2: Ben oui. Et bon, alors, vous y laissez quelque chose de joli. Vous voyez, c'est... Mais vous devez forcément abandonner des choses dans votre vie pour avancer. C'est des petits renoncements qu'on doit tous faire. C'est la perte.
1: Sinon, on tourne dans sa roue.
2: Oui, on tourne dans sa petite roue et on est persuadé qu'en gardant, on va aller mieux. Non, c'est lâcher, abandonnez-vous. Et puis, de toute façon, le matin, il faut bien s'abandonner à la vie. Vous ne savez pas ce qu'elle va vous proposer dans les minutes qui vont venir. De toute façon... Même physiquement, vous tombez malade, il faut s'abandonner dans la confiance de ce que va vous dire le médecin. En fait, on est dans une société où on vous demande que de prendre, de garder, de posséder. Moi, j'étais très comme ça, vous voyez, à 40 ans, c'était formidable, j'avais tout.
1: Très belle carrière.
2: Enfants, mon chien, ma voiture, mon machin, vous voyez, j'avais tout. Puis en fait, c'est pas forcément ça qui vous rend heureuse.
1: Je suis pas heureuse.
2: Je l'étais, mais j'étais sûre. Alors, bon, évidemment, j'étais sur un seul pied parce qu'il me manquait mon autre moitié.
1: Oui.
2: Mais je croyais que de réussir et de posséder, c'était ça. Et en fait, aujourd'hui, je vais vous dire, je suis d'une paix intérieure parce que je m'abandonne à la vie. Je m'abandonne à la vie et je me dis, allez. Et c'est ce que me disait mon père, je ne comprenais pas à l'époque. Il me disait, confiance. Je dis, ça va, la confiance, la confiance. J'étais terrorisée, en fait, de vivre. Je crois qu'on est entouré de gens terrorisés de vivre. Donc, on passe notre temps à posséder des choses en ayant trop peur de les perdre.
1: Il y a quelque chose qui m'a beaucoup rassurée dans votre livre. Vous dites, me raconter m'a permis de prendre conscience que le parcours de tout être est séquencé de temps forts et de périodes plus difficiles, que notre route est, quoi qu'il arrive, toujours cohérente. Alors que, moi, de prime abord, si vous voulez, je me dis souvent, oh là là, c'est pas cohérent, ça va pas droit, comment le ciel peut permettre que je vive, traverse ça, cet orage-là, mais j'ai rien fait pour, j'ai tout fait bien, etc. etc. Et vous dites, si, c'est cohérent. Si.
2: Parce qu'on revient toujours à l'indicible.
1: Elle n'a pas compris, Montesquieu, elle n'a pas compris.
2: Mais si, vous allez comprendre. On en revient à l'indicible, on en revient au mystère. on en revient à s'abandonner. On en revient à se dire, je ne maîtrise pas. Mais pour qui on se prend?
1: C'est-à-dire, c'est un message, c'est quoi?
2: Oui.
1: Un message du destin ou de Dieu qui nous dit...
2: En fait, gros, ça vous emmène quelque part, parce que dans toute chose, il y a quelque chose à découvrir. Dans toute chose.
1: Dans toute chose.
2: Voilà. Dans toute chose.
1: Même dans le pire?
2: Oui. Mm. Oui. Ben oui, même dans le pire. Alors, c'est terrible hein, ce que je dis, parce que je pense que pour des gens qui nous écoutent, là, ils sont au fond du trou.
1: Ouais.
2: Mais vous n'avez pas choisi ce que vous allez vivre. Personne, un matin, se lève en disant, ben là, j'aimerais bien me faire renverser par une voiture. Je vais en apprendre quelque chose, vous voyez. Mais déjà, vous arrivez sur cette terre. Vous venez vous incarner pour vous transcender. Donc, en fait, l'abandon, qu'est-ce qu'il y a de plus formidable? Ben, c'est pour vous apprendre la transcendance, parce qu'il a bien fallu accepter. Et en fait, vous passez votre temps à croire que vous maîtrisez. Mais on ne maîtrise rien. On a juste à essayer de se dire, allons voir ce que la vie nous donne, et espérons que ça soit formidable, et ça va l'être.
1: Bon, il y en a comme un qui maîtrise en régie, c'est voilà. Guillaume. Bébé comme la vie, France Gall, à tout de suite.

0: voilà de retour dans cette émission Quête de sens. Comment refaire confiance quand on a été abandonné comme Armelle de Tékifé? On ne peut plus confiance à la vie, mais c'est un gros boulot, un gros et grand travail et long travail. Je me méfie toujours, vous savez, des slogans, des livres qu'on reçoit comme ça, des témoignages, oui, du jour au lendemain, ma vie fut bouleversée, etc. En fait, non, ça se fait, il y a peut-être des déclics par moment, mais en fait, j'imagine Armelle de Tékifé, voilà, il faut quand même dire aux auditeurs et aux auditrices, parfois qui s'impatientent, qui sont, vous l'avez dit, parfois au fond du trou, qui sont dans la maladie, qui sont dans une situation où il n'y a que des impasses, en tout cas, apparemment. Il faut du temps, parfois.
1: Mais oui, et puis la vie, elle n'est pas un long fleuve tranquille. J'ai marqué que dans mon bouquin, la ville était une hyène déguisée en chinchilla.
0: Chinchilla, ouais.
1: Voilà, elle aime bien nous, elle aime bien nous faire croire qu'elle va nous rendre hyper heureux.
0: Ouais.
1: Mais bah bon, c'est pas un feu d'artifice tous les jours. Moi, ça n'a pas été un feu d'artifice, ça a été compliqué. Peut-être que demain, je vais en baver. On ne sait pas. Voilà. C'est en fait moi, mon message, c'est vraiment de dire, on maîtrise pas. La seule chose qu'on peut maîtriser, c'est de décider ou de sentir au fond de soi ce bonheur de vivre. Et tous les gens qui tombent malades, tous les gens qu'on vous disent « Waouh, qu'est-ce que c'était bien avant ? J'en avais pas conscience. » Et moi-même le matin, quelquefois, je me lève, je me dis « Ah, je me suis fait piquer par des moustiques, je râle. » Et je me dis « Armelle, redescends en toi. Retrouve cette joie de vivre. » Et c'est souvent de regarder, voilà, du bon côté et de se dire « Allez, ouais, aujourd'hui j'ai 2-3 rendez-vous qui me cassent les pieds, mais j'y vais. » C'est la résilience, vous voyez, c'est ce que dit Boris Cyrulnik, qui dit « Ben voilà, ma vie c'est un disque dur. » Et dans le disque dur, il y a tout ça.
0: Ouais.
1: Soit je décide de tous les jours ressasser, de tous les jours me dire « J'ai été abandonnée, j'ai été violentée, j'ai été mal. » Ou alors, qu'est-ce que j'en fais? Alors je n'aime pas dire « Ça m'apprend plus, faut pas avoir eu un deuil pour... » Non. Qu'est-ce que j'en fais? Est-ce que je décide de regarder du côté de la lumière ou est-ce que je décide de passer mon temps à ressasser ce que je ne pourrai jamais changer? Voyez, ça, alors moi j'adore dire aussi, vous n'avez pas choisi vos parents, Marie-Ange.
0: Non.
1: Je n'ai pas choisi, personne n'a choisi ses parents. J'aimerais bien qu'on remette ça dans le débat, parce qu'aujourd'hui il y a une pression colossale sur tous les parents.
0: C'est bien vrai.
1: Non mais
0: c'est vrai.
1: Personne ne choisit ses parents. Je l'ai encore dit l'autre jour à une journaliste du Progrès. Elle était morte de rire. Bah oui, je n'avais jamais réalisé. Donc c'est pas parce que vous avez des parents adoptifs mortifères qu'ils seront encore. Alors c'est atroce. Ils sont. Mais on ne pourra jamais garantir à un enfant qu'il sera face à des adultes parfaits. Ça n'existe pas.
0: Et ça faut leur dire.
1: Eh ben oui.
0: Ils le voient de toute
1: façon. Mais oui. Et c'est dire. La première personne que tu dois respecter, la première personne que tu dois écouter, c'est toi. Et c'est prévenir que, en fait, vos parents vont, beaucoup de parents vont tout faire pour vous aimer, mais quelquefois, ça ne va pas forcément être formidable. Personne n'a des parents formidables et personne n'a des parents... Voilà, moi je trouve qu'aujourd'hui, on essaye de dire, oui, on va tout régler. Non, c'est d'abord éduquer. C'est, oui, on pourra faire toutes les lois qu'on veut, hein. Il y aura toujours des enfants qui seront maltraités. On pourra faire, vous voyez, c'est comment on arrive à ce qu'il n'y ait pas de maltraitance? Comment on éduque nos enfants? Parce que là, aujourd'hui, je suis beaucoup plus, moi, partisane de regarder demain, comment on construit la société de demain, que plutôt revenir toujours
0: comment
1: en arrière.
0: Comment on arme nos enfants?
1: Voilà, comment on arme nos enfants?
0: Déjà,
1: alors, leur donner une dimension autre que physique.
0: Il y a du boulot, là.
1: Et narcissique.
0: Hein. Oh là là.
1: Moi, j'aime dire que nous avons 3 dimensions. Corps, âme, esprit. Et je crois que ce mot âme est assez oublié. On n'est pas obligé de l'encarter dans une religion, mais dire que nous avons une part indicible, que nous sommes un petit être extraordinaire qui vient sur cette terre pour s'incarner et se transcender, ça ferait peut-être beaucoup de bien. Et puis, de dire à nos enfants que ce n'est pas parce qu'ils vont avoir le plus beau des métiers, gagner plein d'argent.
0: Mmh.
1: Être dans la décroissance de soi-même, être dans la décroissance de cet homme surpuissant. On va à l'inverse, hein, parce que moi, je suis terrorisée par ce que je lis. On va pouvoir choisir le QI de son enfant, on va pouvoir y mettre une carte. En fait, on est toujours, toujours dans la performance. Et moi, je pense qu'aujourd'hui, à armer nos enfants, c'est le respect de soi-même. C'est le déjà, quand vous respectez votre propre personne, je pense que vous agressez moins les autres.
0: Ouais.
1: Moi, j'étais très, très, très colérique.
0: Oui, c'est ce que vous parliez tout le temps, vous étiez très colérique.
1: Et bien aujourd'hui, j'ai retrouvé cette humanité. J'aime dire que Martine est ma part d'humanité que j'avais volontairement ou inconsciemment oubliée. Ben, je suis plus douce En fait, si vous êtes doux avec vous, vous êtes plus doux avec votre voisin. Et c'est apporter un peu de douceur, je pense, et apporter de... Oui, et dire qu'une vie est merveilleuse et qu'elle n'est pas là pour réussir. On n'est pas là pour réussir.
0: C'est drôle parce que vous parlez de votre voix à un moment donné dans votre livre. On vous reprochait d'avoir parlé trop de l'ouvrir, quoi.
1: On a passé mon temps de chute.
0: Ça vous a peut-être sauvé, finalement. C'était une façon d'exister et de crier. Bah j'existe.
1: Oui. Bah, je crois que mon premier cri, je le dis, au secours, je suis en vie. Je crois que je me suis dit ça. Au secours, je suis en vie.
0: Qu'est-ce qu'on fait avec ça ?
1: Qu'est-ce qu'on fait avec ça ? J'ai été abandonnée, on ne veut pas, mais merde, je suis quand même en vie. Non, mais... ah ben oui.
0: Ouais. Et ben maintenant, quand on voit ce que vous êtes devenue... Histoire de boucler la boucle, oui. Enfin, l'émission n'est pas tout à fait finie, il reste encore 2-3 minutes. On a mis Dieu sur la table, mais Dieu c'est qui pour vous aujourd'hui, Armelle de Thé, finalement ?
1: Vaste question. C'est ce mystère de ce grand tout qui nous entoure, de ce tout petit qu'on ne peut pas voir, de ce voyage qu'on doit faire intérieur, extérieur, ce pourquoi nous sommes là. Je crois qu'il y a beaucoup de choses qu'on ne comprend pas. Et c'est ce mystère auquel j'aime croire. Et j'aime me dire qu'il m'accompagne parce qu'il me connecte avec moi-même. Voilà. Pour moi, Dieu, il est auprès de moi dès qu'il me ramène à moi et qu'il arrête de et qu'il me dit « Reviens à l'intérieur de toi. Tout est en toi. »
0: Il vous a aidé à combien de pourcentage ? C'est très moche, mais c'est pas grave. J'assume la question.
1: Alors, c'est pour ça qu'il a été acteur. Pas beaucoup pendant des années.
0: D'accord.
1: Mais en fait, tout le temps. Mais en fait, tout le temps.
0: Sans lui, vous ne seriez pas devenu...
1: Ah bah alors, j'aurais eu...
0: Malgré la psychanalyse.
1: Non, mais le nombre de fois où j'ai eu envie de mourir. Parce que bah, en fait, n'être qu'un corps ou qu'un esprit, ça n'allait pas. Parce que de toute façon, c'était jamais assez bien. Ouais. Je n'aurais jamais pu ressembler à maman. J'aurais jamais pu ressembler à mon père. Je ne peux pas être de leur esprit. Ouais. Je ne suis pas venue d'eux. Bah, en fait, je tournais en rond.
0: Dieu vous a sauvé, d'une certaine façon, ou pas ?
1: Alors, je ne sais pas si c'est Dieu.
0: La foi, je ne sais pas.
1: Oui, mon âme. Mon âme.
0: Votre âme.
1: Me reconnecter avec mon âme m'a sauvé. Et j'aime dire, la vie m'avait abandonnée. Aujourd'hui, je m'abandonne à elle parce que je ne me suis pas abandonnée.
0: Waouh.
1: Voilà.
0: C'est beau ce que vous dites.
1: Oui. Et je dirais aujourd'hui, pour la première fois, je m'aime profondément pour ce petit bébé que j'ai été, pas pour ce que je renvoie.
0: Ouais.
1: Je me dis, mais en fait, je m'aime. Je m'aime parce que je suis un
0: être
1: de Dieu.
0: Ça veut dire que c'est possible. Vous êtes la première personne en 6 ans que je reçois qui dit ça. Je m'aime.
1: Oui. Je m'aime, mais pas bêtement. Hein. Ouais. Pas dire, oh là là, je suis formidable. Non. Oh, j'aime être en vie.
0: Ouais.
1: J'aime être ce que j'ai traversé. Et c'est, voilà, j'espère que je vais avoir l'occasion d'en témoigner beaucoup. On a tous le droit de s'aimer. On est tous... En fait, tout être est merveilleux.
0: Ouais. Et vous dites d'ailleurs, l'objectif, c'est pas de faire, c'est de trouver de la merveille. Je l'ai noté sur ma feuille, on m'avait dit ça entre deux portes.
1: Ouais, ouais.
0: Trouver de la merveille, c'est déjà pas si mal de retrouver de la merveille dans la vie.
1: Moi, je me pose
0: même
1: souvent...
0: Même s'il fait 50 degrés.
1: Oui. Dans ce monde où tout est très noir, je me dis, quand est-ce que ça a merdé pour que tous ces gens deviennent ça ? Ils ne sont pas nés comme ça. C'était fou, ne jamais triste. Oublier, nous sommes tous des merveilles qui venons au monde. Mm. Voilà, moi, je voyais quand j'ai devenu grand-mère, cette émotion de voir ce petit Georges, à qui je dédicace d'ailleurs le bouquin, mais quelle merveille !
0: En tout cas, ça donne des ailes, hein, je vous le disais, mais avant et après encore plus, hein, de s'envoler avec vous, Armelle de Thé, vers les merveilles de la vie et de la vie, la vraie, pas la vie éthérée à la Walt Disney.
1: Ouais.
0: Merci, merveilleux abandon à lire sur la plage et ailleurs. Récit d'une expérience humaine et universelle, je le confirme, chez Jouvence. Merci Armelle de Thé.
1: Merci Marie-Ange.
0: Et à bientôt, j'espère.
1: Et oui.
0: Bon été.
1: Bien sûr.
0: Je remercie aussi, merci. Je remercie aussi Guillaume Nougaret pour la réalisation, Jessica Vigny pour l'excellente préparation. Très bonne journée à tous.
2: Nous allons remercier Marie-Ange de Montesquieu et ses invités. C'était Enquête de Sens, Marie-Ange, que nous retrouverons bien évidemment dès demain. Comme chaque jour sur RCF Notre-Dame, nous intéressons à l'histoire.
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2: Aujourd'hui, nous sommes le 29 juin. Jugé par les grands du royaume beaucoup trop faible pour faire face aux Vikings, le roi des Francs, Charles III, l'héritier légitime de Charlemagne, est remplacé sur le trône par le comte de Paris, Robert Ier. Ce dernier est sacré le 29 juin 922 à Reims. Il mourra moins d'un an plus tard. Son gendre, Raoul, le duc de Bourgogne, lui succédera. Et à la mort de ce dernier, la couronne reviendra aux Carolingiens qui la conserveront jusqu'en 987, la date de l'élection du Capet comme roi. Il s'agit du petit-fils de Robert Ier. Président du Chili depuis 1970, Salvador Allende tente de mettre en place un État socialiste de façon non violente et légale. Allende connaît une tentative de coup d'État le 29 juin 1973.
4: Il était 9h lorsque plusieurs chars lourds ont pris position autour du palais présidentiel de la Moneda. Environ un régiment armé de pistolets mitrailleurs et mortiers occupait la vaste place qui entoure l'édifice. En fait, l'attaque elle-même n'a jamais dépassé le périmètre du centre de la ville. Les insurgés

0: 1949 à 21h, le premier journal télévisé.
1: La petite équipe ne dispose pour ses reportages que d'un véhicule, une vieille Jeep, récupérée au surplus de l'armée américaine. Aussi, faute de temps, le terrain d'investigation est-il souvent limité aux environs immédiats des bureaux de la rue Cognac-Jay.
0: Pierre Tchernia, pionnier du journal télévisé.
2: À 9h du soir, on faisait un quart d'heure d'actualité composé de sujets que nous tournions avec des caméras d'amateurs 16 mm. Et le soir, on projetait notre pellicule avec une illustration sonore. Et puis, on y allait.
0: Le journal est diffusé trois fois par semaine jusqu'au 25 juillet, puis s'interrompt pendant la pause estivale avant de devenir quotidien à partir du 2 octobre 1949. C'est seulement en 1957 qu'il adoptera définitivement l'horaire de 20h.
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0: Du côté de la culture, c'est le 29 juin 1900 que naissait Antoine de Saint-Exupéry, aviateur. En parallèle à cette carrière, il devient journaliste et sort son premier roman inspiré de son expérience d'aviateur en 1929, c'est Courrier Sud. Son roman le plus célèbre, Le Petit Prince, est publié en pleine guerre à New York en 1943 et arrive en France en 1946. Antoine de Saint-Exupéry disparaît en 1944 lors d'une mission aérienne. Et puis c'est le 29 juin 1972 que nous quittait Bobby Lapointe, auteur, compositeur et interprète. Il est surtout connu pour ses chansons parsemées de calembours et de contes pétris. Il était né en 1922.

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3: Bonjour à toutes et à tous et bienvenue dans cette heure consacrée à l'actualité locale sur RCF Saint-Etienne. Édouard Vandenberg en compagnie de Philippe Loua. Bonjour Philippe.
4: Bonjour Édouard et bonjour aux auditeurs.
3: À la une de l'actualité aujourd'hui Philippe.
4: Alors nous parlerons de la loi pour lutter contre la fast fashion. Pourquoi ? Mais parce qu'un député ligérien, le Rouennais, Antoine Vermorel Marquez, est à l'origine de cette loi qui a été votée à l'Assemblée.
3: Et puis, Festival des Sept Collines aussi,
4: oui,
3: à la une.
4: Qui se poursuit jusqu'au 8 juillet. On va parler beaucoup de cirque et de déambulation avec ce festival.
3: Et puis, avec votre invité, un engagement qui refuse le Fast and Furious, mais qui ne rejette pas la musique. Au contraire, c'est celui de la prêtrise, l'engagement de la prêtrise avec votre invité.
4: Oui, notre invité Noé Couture, il est séminariste en route vers le sacerdoce. Donc, alors pourquoi aujourd'hui, en cette fête des apôtres Pierre et Paul, une date traditionnellement choisie pour les ordinations de prêtres ? On en parlera dans 10 minutes maintenant.
3: Et puis, dans une demi-heure, dans la Loire en question, on questionnera, nous irons dans les marges, pas celles que vous croyez, Philippe, les marges de la grande distribution, pour se demander avec un sénateur et un porte-parole d'ONG si la valeur ajoutée est bien répartie de manière juste. Et puis nous n'oublierons pas évidemment nos pauses musicales et la chronique inspirante aujourd'hui d'Antoine Cabalet. Mais tout de suite, c'est l'actualité locale avec vous Philippe.
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4: Et on commence par la couleur du ciel, on respire. Un peu. La Loire vient de passer en vigilance jaune depuis ce matin. Canicule, les températures maximales restent tout de même assez élevées. Hein. 38 degrés à Saint-Étienne comme à Pélussin.

0: cet après-midi. Demain mardi, beaucoup plus respirable, la nuit et en journée, mais attention aux orages, des orages qui pourraient être violents. Et puis ce week-end, plus de 500 pompiers ont été mobilisés pour venir à bout d'un feu de végétation dans le Roannais. À l'origine des flammes, un simple barbecue. 3 personnes ont été interpellées. Alors on évite évidemment d'allumer des feux, de fumer ou de jeter des mégots à proximité des forêts. Et puis après plusieurs mois de travaux pour installer des écrans anti-bruit à Solor, un nouveau chantier débute sur la RN 88 à partir de lundi prochain. Jusqu'à fin août, le pont de la Croix de l'Orme à la Ricamarie va faire l'objet d'une vaste opération de rénovation. Une circulation réduite à 2 fois 1 voie pendant près de 2 mois et la RN 88 fermée toutes les nuits durant le chantier. Dénouement pour le projet de loi visant à lutter contre la fast fashion. Après 2 ans de travaux, la loi visant donc à réduire l'impact environnemental de l'industrie textile a été adoptée à la quasi-unanimité des députés. Parmi eux, le Ligérien Antoine Vermorel-Marquez, qui a contribué à ce projet de loi, se dit très satisfait. Au fil du travail parlementaire, l'objectif de la loi s'est concentré sur la lutte contre les groupes chinois, Chine, est ému, l'objectif de réduire l'impact de l'industrie textile a été progressivement remplacé par le soutien à l'emploi local. Comment ? Grâce à un système de bonus-malus. Réaction et explication nécessaire du député de la Loire.
1: Moi, l'enjeu, c'était de lutter contre ceux qui ne créent aucun emploi en France. Et Chine, Temu n'ont aucun emploi en France puisqu'ils n'ont pas de magasin, ils n'ont pas de production française ni en Europe, ce qui n'est pas le cas des autres acteurs. Et donc, si tout le monde doit faire un effort pour être plus vertueux d'un point de vue environnemental, il y a quand même ceux qui, en haut de la pile, qui représentent aujourd'hui massivement le secteur de l'habillement parce que ils arrivent à casser les prix puisqu'ils ne respectent aucune règle, bah, c'est eux qu'il faut attraper en premier. Et c'est pour ça que cette proposition de loi se concentre effectivement sur eux. On va parler d'un malus qui va aller jusqu'à 50% du prix hors taxe du produit. Donc, avec la TVA, ça veut dire qu'il y aura une taxe de 70% qui financera un bonus pour les vêtements, que les vêtements européens, français soient moins chers. Et donc moi, je trouve que c'est une très bonne chose et je pense qu'elle aura un impact massif.
0: Et l'application de la loi devrait être promulguée à l'automne. L'actualité en bref, le maire de Feur, Jean-Pierre Tête, est conseiller régional, a été nommé vice-président de la région Auvergne-Rhône-Alpes en charge de l'économie. Et puis Virginie Bonnet-Ferrand devient la nouvelle présidente du parc naturel régional du Pilat. Charles Zilox quitte donc la tête du parc naturel régional après 12 années d'investissement, dont 4 en tant que président. Et puis conseil municipal, aujourd'hui en mairie de Saint-Étienne, en 2 temps, comme depuis l'arrivée de Régis Juanicot. Ce matin, c'était un débat thématique sur la démocratie locale après l'ouverture de la maison commune, c'était samedi à Saint-Étienne. Et puis à 13h30, reprise de la séance publique avec l'ordre du jour. Je rappelle que cette séance est visible sur le site internet de la ville de Saint-Étienne et sur les réseaux sociaux. Le festival des 7 collines se poursuit jusqu'au 8 juillet. Présentation de l'événement avec Jean-Philippe Mirandon, le directeur artistique pour cette 32e édition en 2026.
2: Dans le cadre du festival, on essaye de favoriser la création et la création du spectacle vivant, de faire découvrir des spectacles internationaux qui, peut-être pour certains, ne passeraient pas dans la région. C'est une ouverture à l'international, mais également sur le plan local, parce qu'on accueille chaque année des compagnies de Saint-Étienne, ou en tout cas proches, ou en tout cas de la région Auvergne-Rhône-Alpes. Mais c'est vrai qu'il y a le souhait d'inviter des spectacles d'envergure qui peuvent toucher tous les âges, que ce soit des spectacles en salle, comme par exemple à l'Opéra, à la Comédie, à Saint-Chamond ou ailleurs, sous chapiteau également au Parc François Mitterrand, mais aussi les week-ends, samedi, dimanche, on a dans pas mal de petites communes, des spectacles gratuits. On s'attache depuis déjà un grand nombre d'années d'accueillir des spectacles qui viennent juste d'être créés ou qui sont créés à Saint-Étienne.
0: Saint-Étienne, oui, mais également Genilac, Saint-Bonnet-les-Oules, Saint-Genelaire ou encore la Talaudière. Et puis mercredi après-demain, à la salle Aristide Briand de Saint-Chamond, la compagnie Gravity, une compagnie australienne pour l'acrobatie. Et puis demain, on en reparlera largement avec notre invité de la rédaction et Jean-Philippe Mirandon. La page sportive, l'AS Saint-Étienne décroche un trophée symbolique, mais très parlant, celui du plus beau tifo de la saison passée en Ligue 2. Un immense damier blanc et vert avait été mis en place lors de la réception de Nice à l'occasion du barrage aller d'accession à la Ligue 1. Et puis la campagne d'abonnement pour les nouveaux abonnés débute à partir d'aujourd'hui pour l'AS Saint-Étienne pour la saison 2026-2027, en ligne ou au guichet du stade. Seule possibilité, la tribune Henri Point et le corner famille. Il faut savoir que les COP Nord et Sud sont déjà presque complets par les abonnés. Et puis le programme de l'AS Saint-Etienne dévoilé pour cet été. Alors déjà mercredi, le 1er juillet, c'est la reprise de l'entraînement au centre d'entraînement Robert Herbin. Le 11 juillet, un match ASS Bienne. Bienne, c'est un club de Ligue 3 Suisse. Ça se passera à André-Zubouthéon. Le 18 juillet, Servette de Genève. On aime bien les Suisses, hein, l'AS Saint-Etienne. AS Saint-Etienne, ça se passera à Genève. Et puis à partir du 24 juillet, stage à Divonne-les-Bains. Je vous rappelle que la première journée de Ligue 2, ce sera le 8 août, avec un déplacement à Sochaux. Et puis l'AS Saint-Etienne et le Forestival poursuivent leur collaboration pour la 4e année consécutive, à l'occasion de la 20e édition du festival. Ce sera du 31 juillet au 2 août à Trolla. Hein, près de 40 000 festivaliers sont attendus au pied des monts du Forêt. Et bien comme chaque été, cette collaboration se traduit par des goodies, hein, des produits collecteurs, un maillot, un bob aux couleurs de l'événement sont déjà disponibles en précommande. Et puis poursuite du championnat de France de natation à la piscine Raymond Sommet, avec ce soir le retour dans les bassins du quadruple champion olympique Léon Marchand. Et puis c'est officiel, l'AS Saint-Etienne révélera les nouveaux maillots domicile et extérieur pour la saison prochaine. Ce sera le 8 juillet, place de l'Hôtel de Ville. Et puis le club pro de basket Loire Sud franchit une nouvelle étape de son développement en associant officiellement Saint-Etienne Métropole au nom du SCAB. Sur votre agenda, poursuite des oraux de l'épreuve anticipée de français pour les élèves de première, avec des horaires aménagés. C'est une consigne transmise par le rectorat un peu plus tôt le matin, suite aux températures assez chaudes. Résultat des épreuves de français le 13 juillet et pour le premier groupe d'épreuves du bac le 7 juillet avant les oraux de rattrapage. Et puis, Éric Meunier, contrôleur général et directeur du SDIS de la Loire, a reçu ce week-end la Légion d'honneur. Et puis, je dédicace ce journal à Pat Françon, décédé brutalement ce week-end, homme de médias, écrit et radio. Il a permis à de nombreux jeunes Nigériens de découvrir le métier de journaliste, dont modestement moi, c'était en 1991, stagiaire à Europe 2 Saint-Etienne. La cérémonie d'hommage à Pat aura lieu vendredi à 15h au crématorium de Saint-Etienne. Bonjour Noé Couture.
3: Bonjour Philippe.
0: Vous êtes séminariste, en tout cas vous allez accéder à la prêtrise, au sacerdoce, on va en parler dans un instant. Mais qu'est-ce que vous avez à retenir de l'actualité de la Loire aujourd'hui ?
3: La première information sur la fast fashion qui est marquante. Je pense que cette question de la mode éphémère et qui des produits non qualitatifs est un non-sens à la fois écologique et puis humain. On voit que ces entreprises créent pas d'emplois sur le territoire, que ces vêtements ou en tout cas toutes ces choses ne durent pas aussi dans le temps. Les matériaux sont de mauvaise qualité, etc. Les conditions de fabrication dans les pays aussi d'origine sont déplorables. Donc tout ça fait que c'est un non-sens écologique, humain. Et en fait, c'est vraiment, ça me fait penser au message de l'Église, notamment de Laudato Si du pape François, qui vraiment parle d'écologie intégrale. Et je pense que ça fait vraiment écho à cette dimension-là.
0: Et puis la deuxième chose, vous avez dit d'abord, non, c'était que la fast fashion.
3: Non, c'est ça.
0: La fast fashion. Et puis donc en rapport justement avec Laudato Si et le pape François.
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0: Aujourd'hui, on célèbre Pierre et Paul, les deux apôtres du Christ, et je reçois Noé Couture. Vous êtes séminariste en route vers le sacerdoce, en route vers la prêtrise pour être prêtre. C'est pas un hasard si je vous reçois aujourd'hui, parce que pour le grand public, c'est autour de la Saint-Pierre et Saint-Paul que les prêtres sont ordonnés, on va dire le week-end avant ou week-end d'après, c'est ça en fait. Hein.
3: Exactement. Ouais. Donc cette année, il y a 84 ordinations de prêtres en France.
0: Alors, on va parler avec vous de votre parcours, parce que avant d'avoir décidé de devenir séminariste, vous avez un parcours dans l'audiovisuel, dans le journalisme. Je me rappelle même que vous êtes venu à RCF en tant que stagiaire en 2018 et 2020, puis ensuite après dans d'autres radios, d'autres télés, jusqu'à KTO.
3: Exactement. En fait, après le baccalauréat à Montbrison, d'où je suis originaire, je me suis engagé dans une voie journalistique. Donc, je suis rentré en école de journalisme à Lannion, en Bretagne. Et dans le cadre de cette formation, donc un DUT et puis une année de licence pro, j'ai pu faire pas mal de stages.
0: Lannion, une école reconnue par la profession, je le rappelle.
3: Exactement.
0: En Bretagne.
3: En Bretagne. Et donc, j'ai pu faire pas mal de stages, en fait, dans plein de médias. Donc, TL7, Le Progrès, RCF, un peu à Paris aussi, France Info, France Bleu, etc. Et c'était vraiment très riche. Je suis très content de cette formation-là. Et donc, c'est à l'issue de ces 3 ans, donc j'ai pu avoir mon diplôme, que je suis rentré au séminaire.
0: Alors, pourquoi vous avoir destiné, justement, à être séminariste ? Pourquoi vous êtes engagé dans cette voie spirituelle, Noé ?
3: Bah, c'est une voix
0: au-delà du prénom, hein, bien sûr.
3: C'est une voix qui est peu commune quand même aujourd'hui, en tout cas.
0: Vous voulez dire pour les jeunes de votre âge, on peut citer votre âge ?
3: Oui, bien sûr.
0: Vous avez ?
3: J'ai 26 ans. Ouais. J'aurai 27 à la fin de l'année. Donc c'est peu commun aujourd'hui de s'engager dans cette voie-là.
0: C'est beau.
3: C'est très beau. Mais c'est vrai que parfois ça suscite de l'incompréhension ou beaucoup de questions aussi. Ça peut amener le dialogue, notamment dans déjà les amis qui n'ont pas la foi, donc qui comprennent pas forcément, mais qui respectent et qui trouvent ça quand même beau. Moi, c'est vrai que je me suis posé la question vraiment. Ça s'est fait vraiment sur le long terme, à la fin du collège, je pense. J'ai commencé à me poser cette question-là. Après, le journalisme est venu et m'a beaucoup plu, au lycée plutôt. Et puis, c'est au cours de mes études, plutôt sur la fin, en année de licence. De manière régulière, la question revenait. À la fin de cette licence, j'ai pu vraiment prendre la décision de rentrer au séminaire.
0: Alors justement, dans le séminaire, il y a des étapes. Vous avez franchi la première étape, hein, on va en parler, l'étape de philosophie. Avant, il y a une étape zéro. Ça s'appelle comment ?
3: La propédeutique.
0: Ça veut dire quoi ?
3: C'est une année d'approfondissement de la foi, de discernement, de service aussi, des sortes de services dans des associations ou en tout cas dans des structures un petit peu au service caritatif en fait. Donc on apprend aussi à prier, à vivre avec les autres. Et c'est une année qui prépare au séminaire, à l'entrée au séminaire, et qui permet déjà de se poser la question de la vocation dans un lieu qui le permet vraiment.
0: Et puis donc le premier cycle, c'est ce que vous avez vécu, hein, vous avez terminé ce premier cycle, 2 ans d'études, hein, c'est
3: deux
0: ça ?
3: 2 ans de philosophie.
0: Ouais. Ouais. Alors voilà, la philosophie, alors on a eu le bac de philo récemment, philosophie dans un séminaire, c'est quoi ? C'est l'allégorie de la caverne, c'est Platon, c'est Aristote, pas que ?
3: Il y a ça aussi. Oui, bien sûr. En fait, c'est très riche parce que on a un panorama complet de toute l'histoire de la philosophie, des pré-socratiques, donc avant Socrate, Platon, Aristote, jusque à l'époque contemporaine en fait. Donc on balaye tout, le Moyen Âge, l'époque moderne, contemporaine. Et donc ça permet d'avoir un panorama d'ensemble de l'évolution de la pensée dans le monde, dans notre monde plutôt occidental en tout cas. C'est très enrichissant. Ça permet de comprendre la pensée, comment la pensée a pu évoluer selon les époques et pourquoi aujourd'hui on est dans cette société-là aussi.
0: Concrètement, dans ce premier cycle, donc il y a de la philosophie, mais il y a aussi d'autres études. Il y a aussi de la prière. Individuel ou en collectivité ?
3: En fait, la formation elle repose sur 4 piliers. Donc, il y a une dimension spirituelle, pastorale, intellectuelle et humaine. Donc, en fait, la partie vraiment la partie intellectuelle, elle en fait partie, elle est importante, cette partie-là, mais c'est qu'une composante. Il y a aussi toute la vie de prière, on apprend vraiment à entrer en relation avec Dieu au quotidien, à différents moments de la journée, à la fois seul et puis aussi en communauté avec les autres. Et donc la partie aussi humaine, où on apprend vraiment à vivre avec les autres, à mieux se connaître aussi soi-même, ça c'est vraiment quelque chose que j'ai découvert et approfondi, et ça fait grandir. Et puis toute la partie pastorale, donc d'être vraiment au service dans des paroisses, dans des associations, etc.
0: Il y a eu des moments d'interrogation dans les coutures ou de doute. Alors je le dis vous parce que vous êtes en route vers le sacerdoce, mais même le pape François avait indiqué qu'il a eu dans sa vie d'homme des moments, des doutes, des moments de se dire est-ce que je suis sur la bonne voie, est-ce que je pars dans la bonne direction, ça vous est aussi arrivé ?
3: Oui, bien sûr. En fait, le doute, il n'est pas très agréable quand il arrive parce que ça remet un peu tout en question. Mais le doute, il arrive dans la vie de foi de manière générale pour tout le monde. Et du coup, dans une vocation, dans un chemin de discernement, et le doute, il arrive, il revient régulièrement en fait. Mais c'est pas forcément une mauvaise chose, c'est pas facile à vivre sur le moment. Mais en tout cas, comme on cultive cette vie de prière, c'est plus facile à vivre. Mais ce doute, il permet un peu de se remettre en question, de se poser les bonnes questions aussi. Et ça approfondit la foi, ça nous permet vraiment de nous recentrer sur Dieu et d'approfondir. En fait, c'est même un peu nécessaire dans un chemin de discernement, de douter.
0: Et ce cheminement spirituel, bien sûr, vous en avez parlé en famille, avec vos parents, vous en avez parlé aussi avec vos amis, des gens qui, eux, sont peut-être maintenant journalistes. On en a parlé aussi ?
3: Oui, alors en fait, j'ai mis beaucoup de temps à en parler.
0: Pourquoi ?
3: À la fois à ma famille et puis à mes amis. C'était quelque chose qui était dans mon cœur vraiment depuis la fin du collège, à peu près, qui était pas forcément présent là tout le temps avec la même intensité on va dire, mais au fond ça me faisait assez peur. La question du célibat, la question de l'engagement pour toute la vie, la question Est-ce que je serais capable de m'engager donc sur la vie entière, d'être célibataire, d'être vraiment au service? C'est une vie donnée, donc c'est pas une vie pour nous-mêmes. On n'a pas forcément des temps de vacances. Il n'y a pas les 35 heures. Enfin, c'est quand même une vie donnée à Dieu et aux autres à 100%. Et ça décentre complètement. C'est un peu à rebours de tout ce que propose le monde. Donc ça fait peur un petit peu. Et en même temps, les modèles de prêtres que j'ai pu avoir ou de religieux, de personnes engagées, m'ont vraiment nourri et permis de me rassurer aussi.
0: Et vous en avez parlé, puisque vous êtes dans le diocèse, on va en reparler après la pause musicale, vous avez été à Montaut, et puis on va parler du troisième cycle juste après la pause musicale, mais vous êtes confié justement à des prêtres du diocèse, sans citer leur nom peut-être, ou en les citant, j'en sais pas, ou Monseigneur Bataille avant qu'il quitte le diocèse ?
3: Oui, bien sûr, en fait j'ai rencontré Monseigneur Bataille avant de rentrer en propédeutique, donc la première
0: année. La fameuse année zéro.
3: L'année zéro avant le séminaire. Moi, j'ai fait mon premier cycle, la propédeutique et le premier cycle de philo, les 2 ans, avec la communauté Saint-Martin. Donc, c'était pas dans le diocèse, mais j'avais quand même rencontré Monseigneur Bataille à l'époque, en 2020, pour lui parler de mon entrée au séminaire.
0: Et il vous a dit, vas-y.
3: Bah oui, bien sûr.
0: Fonce,
3: Noé. Mais en tout cas, c'est vrai que pour, on a peut-être pas.
0: Non, allez-y, je vous en prie.
3: Mais mes parents, je leur ai annoncé un petit peu quelques mois avant de rentrer. Mais c'était pas évident, mais ils s'y attendaient un petit peu quand même.
0: On va faire une pause musicale. Pourquoi vous avez choisi Loire en gloire? Alors Loire, évidemment, en gloire aussi. Mais pourquoi c'est une musique, un chant qui vous touche?
3: Alors c'est un chant, une musique qui est sortie il y a quelques mois, donc c'est assez récent. Et c'est un groupe, Loire en gloire, qui est de la Loire. En tout cas, une partie de l'équipe est actuellement dans la Loire. Et il se trouve que le curé, le père Rodolphe Berton, avec qui j'ai passé un an, ainsi que d'autres membres de l'équipe, font partie de la paroisse de Montaut, Notre-Dame de la Joie, à Saint-Étienne. Et donc, j'ai été bercé un petit peu par ces musiques-là cette année.
0: À toi, louange et gloire, et on se retrouve dans 2 minutes.

0: Loire en gloire sur RCF Saint-Etienne. En cette journée, on célèbre les apôtres du Christ, Pierre et Paul. Je reçois Noé Couture, qui est séminariste en route vers la prêtrise, en route vers le sacerdoce. On a parlé avec vous, Noé, de la fameuse année zéro du premier cycle de philosophie. Et vous entrez, à partir du mois de septembre, dans le deuxième cycle de théologie. Ça veut dire quoi, la théologie? On étudie l'Ancien Testament, le Nouveau Testament, les évangiles, ou c'est autre chose?
1: Oh, ça en fait partie en fait. La théologie, donc c'est vraiment l'étude du mystère de Dieu. En fait, les deux ans de philosophie servent un petit peu, sont vraiment utiles, servent de soubassement, de base à la théologie. Les concepts philosophiques servent de soubassement à la théologie. Et donc, on étudie effectivement la Bible, donc l'Ancien Testament, les Évangiles et les Épîtres, donc le Nouveau Testament aussi. D'où l'étude du latin, du grec surtout, un peu d'hébreu aussi.
0: Ce que vous aviez pas du tout fait dans votre cursus universitaire.
1: Non, enfin le latin j'avais déjà un petit peu fait au collège, lycée un petit peu. Le grec non, pas du tout. J'ai vraiment découvert ça au séminaire. Et c'est très enrichissant. Ça permet de comprendre l'étymologie des mots. Il y a plein de choses intéressantes là-dedans. Et puis après il y a des cours sur la liturgie, sur l'histoire aussi. Beaucoup de cours sur l'histoire de l'Église, mais l'histoire générale en fait du monde. C'est très enrichissant au niveau de la culture générale. On a des cours un petit peu de... Et puis en fait, dans la théologie elle-même, il y a plein de matières en fait. La théologie mariale, théologie des sacrements, théologie plus l'exégèse, donc l'étude de la Bible, etc.
0: Et donc, vous allez être au séminaire de Ars, alors pourquoi pas le Prado à Lyon? C'était un choix personnel, c'est un choix de l'évêque, comment ça se passe?
1: Le Prado, c'est vraiment une communauté particulière.
0: D'accord.
1: Mais en tout cas, il y a un séminaire à Fourvière qui est un séminaire interdiocésain. Et dans la région, dans la province de l'Église, on a la chance d'avoir deux séminaires, donc Ars et Lyon. Et c'est l'évêque, en tout cas notre administrateur actuellement diocésain, Père Bruno Cornier, qui envoie dans un lieu. Donc c'est dans un dialogue, bien évidemment, mais en tout cas, il y a une forme d'obéissance et voilà. Et en fait, on essaye un petit peu aussi de varier. On est actuellement quatre en formation pour le diocèse.
0: Donc quatre jeunes qui vont vers le sacerdoce,
1: voilà,
0: c'est ça?
1: Voilà, exactement. Un qui termine son année de propédeutique et trois séminaristes. Et il y en a un qui était à Rome. Il y a aussi le séminaire français à Rome. Un à Lyon et deux à Ars.
0: Alors, vous serez à partir du mois de septembre à Ars, mais retour dans le diocèse de Saint-Étienne le week-end, avec aussi un choix du Père Cornier de... Vous étiez à Montaut, de vous affecter à une autre paroisse.
1: Exactement. Donc l'année de stage que je viens de terminer en paroisse, c'était vraiment sur un an. Donc c'était prévu que je parte.
0: Alors justement, vous faisiez quoi à Montaut?
1: Eh ben, c'était très très riche. En fait, donc la paroisse de Montaut, c'est une paroisse très hétéroclite. Enfin, beaucoup de familles, beaucoup d'anciens. C'est vraiment une belle communauté avec quatre clochers: Montréno, Le Soleil, Montaut, Côte-Chaude. Donc les activités paroissiales, ce sont essentiellement le week-end, mais avec le groupe des servants d'hôtel, il y a un groupe de catéchisme, il y a les catéchumènes aussi, un groupe de catéchumènes et néophytes dans la paroisse. Il y a un groupe de scouts, bon, j'ai peu été en lien avec eux, mais ça existe. Après, toute la dimension aussi des événements au cours de l'année qui ont ponctué l'année, les événements liturgiques ou des événements plus fraternels. Donc j'ai été un peu impliqué dans toute cette organisation-là. Et puis après, une partie à la communication à la maison diocésaine.
0: Avec la lettre, par exemple, pastorale.
1: Voilà, où j'ai pu contribuer à écrire dans la lettre. Puis une autre dimension, c'est tous les vendredis à l'hôpital Nord, à l'aumônerie. Donc on a pu visiter des malades. J'ai visité des malades et puis c'était vraiment une des parties qui m'a le plus nourri, qui était vraiment la plus belle. Voilà.
0: Et donc je disais, donc Ars et Feur à la rentrée.
1: Exactement. Donc la semaine du lundi au vendredi midi, je serai au séminaire à Feur pour 3 ans.
0: Au séminaire à Ars, pardon. Voilà.
1: Et les week-ends, du vendredi midi au dimanche soir, en paroisse à Feur.
0: Vous allez faire un peu la même chose que vous faisiez à Montaut?
1: Voilà. Alors, c'est une paroisse qui est différente parce que c'est une paroisse rurale. Donc, la réalité est différente. Mais en tout cas, j'ai pas encore connaissance des activités que j'aurai, mais effectivement, il y a des choses qui seront similaires, oui.
0: Est-ce qu'il y a une figure de sainteté ou plusieurs, ou peut-être même, pourquoi pas forcément quelqu'un de saint, mais le boulanger d'à côté qui a une chrétienté du 21e siècle, est-ce qu'il y aurait quelqu'un qui vous permet justement de cheminer dans votre parcours de séminariste, Noé?
1: Alors moi, une figure qui me marque depuis longtemps, qui me faisait peur à une époque, mais je me suis rapproché un petit peu de cette figure, de cette personne au fil du temps, c'est le curé d'Ars. Et bon, à Ars, évidemment, c'est encore plus fort. C'est vrai que on peut avoir parfois une mauvaise image du curé d'Ars, quelqu'un d'un petit peu timide, un peu renfermé, voilà, c'est une question aussi d'époque. Mais en tout cas, quand on apprend à le connaître, quand on lit sa vie, c'est une personne qui avait une charité profonde, un service pour les orphelins, pour les pauvres. Et donc, sa foi le poussait vraiment à être charitable envers les autres. Et c'est une personnalité qui m'inspire vraiment, enfin, tous les jours, vraiment.
0: Qu'est-ce que vous auriez envie de dire à des jeunes ? On a un jeune Baptiste qui est en stage de seconde. Il y a des jeunes qui nous écoutent, qui ont la moins 20, 25, 30 ans. Qu'est-ce que vous auriez envie de leur dire, justement, par rapport à ces vocations religieuses, par rapport au sens de la vie que vous voulez mettre, la vie au service de Dieu et au service des autres aussi ? C'est surtout ça aussi, Noé.
1: En fait, ce qui est très beau, c'est qu'aujourd'hui, on est dans une époque qui, où beaucoup de jeunes... On le voit avec les phénomènes des baptêmes qui explosent, ou des demandes de confirmation, des sacrements de manière générale. Il y a une quête de sens, il y a un besoin de sens aujourd'hui. Et effectivement, moi, c'est cette question-là aussi qui m'a habité, en fait, dans mon chemin de discernement. En fait, à quoi sert ma vie? D'où l'on vient? Où est-ce qu'on va? Et j'avais vraiment le désir au plus profond de mon cœur que ma vie soit utile et pas gâchée, enfin qu'elle soit vraiment que je puisse être utile aux autres, au service du monde et du beau, du grand, du bien. Et c'est ce désir-là que Dieu met dans le cœur de certains jeunes, c'est vrai. Et donc pour pouvoir le suivre de manière plus radicale, c'est vrai, avec des renoncements au mariage, une vie de famille, un métier, une carrière. Mais en même temps, c'est aussi en donnant qu'on reçoit beaucoup, et il y a plus de joie à donner qu'à recevoir, vraiment.
0: On va terminer là-dessus. Donc si je calcule bien, 2026 et 3, 2029, une année de diaconat, donc en gros, en 2030, c'est justement la prêtrise qui arrive.
1: En principe, oui, c'est ça.
0: Merci infiniment d'avoir accepté cet entretien de
1: Merci
0: Couture.
1: Beaucoup,
0: Merci à vous et on en reparle évidemment.
1: Merci pour l'invitation.
0: Merci à vous.
2: Une interview à retrouver demain matin dès Poltron Miné, 7h33 sur RCF Saint-Etienne ou évidemment sur rcf.fr ou sur l'application RCF Notre-Dame. Peut-être que ça aura éveillé des vocations, la prêtrise chez vous, Philippe.
0: Oui, alors je suis un peu vieux quand même, hein, voilà, parce que je ne sais pas si on peut être prêtre à près de 60 ans, pourquoi pas. Mais moi j'aime bien vivre ma religion au 21e siècle en essayant d'aider les autres et d'aider son prochain. Non, pas trop de vocation pour ça. Mais on peut vivre sa religion de différentes manières, prêtrise ou laïque.
2: Exactement. Dans un instant, c'est la loi en question. On parlera des marges dans la grande distribution. Je serai en compagnie d'un sénateur et du porte-parole de l'ONG InsideTrack.

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1: Mais avant d'entrer la loi en question, c'est la dernière chronique de la saison pour Antoine Cabalet, on l'écoute.
2: Tout récemment, j'eus la joie de rencontrer une ancienne élève et sa maman. Quelle ne fut pas ma surprise lorsqu'elles se mirent à me chanter le refrain d'une ancienne chanson que nous avions composée dans ma classe à l'orée des années 1980, alors que l'ancienne élève avait tout juste 6 ans et était encore au cours préparatoire. La chanson de l'aurore et du crépuscule. Il est tard, c'est la nuit qui s'endort, s'entortille. Chaque mot qui se dit est porteur d'infini. Chaque rêve qui passe est délivreur d'espace. Chaque son de la nuit nous parle et dit ceci. La nuit, tout le monde dort, même les arbres de la forêt. La nuit, tout le monde dort, même les arbres de la forêt. Au matin, tout s'éveille et plus rien n'est pareil. Chaque souffle de vent est inventeur d'instants et jamais ne s'arrête et partout fait la fête. Au jardin de la vie, à tous ces yeux qui brillent. Au matin, se lève le soleil. Il réveille tous ses amis. Au matin, se lève le soleil. Il réveille tous ses amis. Du coup, j'ai relu un vieux cahier où des enfants d'une ancienne de mes classes avaient récupéré des textes. Nous étions en 1983. La guerre au Liban battait son plein. Nous avions reçu dans cette classe d'une école primaire la visite d'amis de ce pays et nous avions envoyé des textes et des chants aux enfants de ce pays pour la paix. Sur le tableau du silence où chacun pouvait écrire des mots de paix et faire des dessins que nous n'effacions qu'en fin de semaine, certains textes que j'ai gardés parmi tant d'autres nous parlent de l'espérance de ces enfants qui pour beaucoup étaient issus de l'immigration et vivaient dans un quartier très populaire de la ville de Saint-Étienne. Voici quelques-uns de ces textes très courts que je vous transmets plus de 40 ans plus tard, comme une humble prière pour la paix dans ce monde que nous traversons aujourd'hui. Ce sont des paroles d'enfants. Un jour viendra où même les serpents ne mordront pas. Ils voleront dans le ciel pareil à des oiseaux. Le bateau part pour le tour du monde. Ses voiles sont comme les ailes d'un papillon et un jour, du milieu de la mer, il s'envolera pour porter la paix au monde. J'aimerais bien que tout le monde soit mon ami. J'aimerais être l'ami de tout le monde. Le grain doit mourir au grain pour que naisse la fleur. La terre a beaucoup de pays. Il y a beaucoup d'arc-en-ciel, des oiseaux, des fleurs. Pour chaque pays, une fleur. C'est trop joli. La terre.
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0: Christophe Willem, élu produit de l'année. Bon, j'espère qu'il n'est pas périmé. Il faudrait quand même vérifier la date limite de consommation, mais surtout vérifier le prix et les marges. On va en parler tout de suite dans la Loire en question. C'est parti. Et oui, aujourd'hui, dans la Loire en question, on se penche sur le prix de notre alimentation. Comment concilier un juste revenu pour les agriculteurs tout en sécurisant l'accès à de l'alimentation de qualité pour toutes et tous à un prix correct? Et si la réponse se trouvait dans les marges de ceux qui ne sont pas des marginaux? On parle de la grande distribution. C'est parti.
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0: Pour évoquer ce sujet à haute valeur ajoutée, je suis en compagnie de deux invités aujourd'hui. Pierre-Jean Rochette, bonjour.
2: Bonjour.
0: Vous êtes sénateur de la Loire. Et Mathieu Dalmé, bonjour.
3: Bonjour.
0: Vous êtes porte-parole de l'ONG Inside Track. Alors, la commission d'enquête du Sénat sur les marges des industriels et de la grande distribution a publié son rapport suite à cette commission d'enquête le 19 mai dernier. Et puis deux semaines après, c'est votre ONG Inside Track, Mathieu Dalmé, qui a publié son premier rapport en France intitulé « La course au prix bas de l'alimentation ne fait pas disparaître les coûts, elle les déplace ». Bon, c'est déjà bien positionné. Donc deux rapports sur un même constat, des conclusions parfois similaires, mais avec deux dispositifs différents. On va commencer par ça. Déjà, Mathieu Dalmé, la spécificité de l'ONG Inside Track.
3: Oui, c'est un dispositif assez innovant. L'idée, c'est de faire comme lanceur d'alerte, mais pour un collectif. Donc, on n'est pas du tout sous le statut des lanceurs d'alerte. On n'est pas dans l'idée de dénoncer une pratique, une entreprise ou autre. L'idée, c'est vraiment d'expliquer comment fonctionne de façon systémique un secteur de l'économie. Donc là, pour ce qui nous intéresse, la chaîne alimentaire. Et ce sont des cadres dirigeants qui restent anonymes parce qu'ils perdraient leur métier si jamais leur identité était dévoilée. Et moi, je fais leur porte-parole. Moi, j'ai un parcours d'agronome engagé pour la défense des paysans, pour le droit à l'alimentation. Et je suis leur porte-parole aujourd'hui pour présenter l'éléphant au milieu du couloir, quoi, ce que tout le monde voit dans le milieu, mais qui empêche d'avancer. Et en travaillant pendant plusieurs mois à réfléchir ensemble, qu'est-ce qu'il fallait dire? C'est vraiment cette question de la guerre des prix que mène la grande distribution, à un prix toujours le plus bas, couplé au fait que ces prix bas sont margés différemment, et notamment plus margés sur les produits les plus sains, les produits frais et les produits sous signe de qualité, et moins sur les produits plus ultra transformés.
0: Côté Sénat, Pierre-Jean Rochette, ce rapport sur les marges industrielles de la grande distribution, comment il a été nourri?
2: Alors, il a été nourri par des auditions nombreuses, 189 auditions sur une durée de plusieurs mois. L'idée, c'était vraiment de recevoir et d'interroger toute la chaîne de valeur du producteur au consommateur. Donc, on a reçu des producteurs, bien entendu, c'est la base, des industriels, des grandes enseignes, des centrales d'achat, mais également aussi des autorités de contrôle, parce qu'elles ont un rôle important dans le sujet, on le verra plus tard, et puis aussi des membres du gouvernement.
0: Pour fournir ce rapport qui a été donc publié le 19 mai dernier sur les marges. Alors commençons justement par les marges, je reste avec vous Pierre-Jean Rochette. Les marges, les valeurs ajoutées, en fait c'est une vraie complexité au service d'une stratégie pour la grande distribution.
2: Oui, alors l'idée de ce rapport, et je crois que c'est important de le marquer fortement, c'était pas de montrer du doigt la grande distribution, c'était d'essayer de comprendre si il y avait une captation de la valeur disproportionnée par certains tout au cours de la vie du produit, de la production jusqu'à la distribution. En réalité, c'est ça l'enjeu. C'est aujourd'hui les agriculteurs qui portent tous les risques, et y compris maintenant les risques climatiques, parce qu'ils sont pas sur ils sont pas sur un commerce qui est d'une fiabilité régulière, notamment eu égard aux crises climatiques. Sont-ils rémunérés dans des proportions égales à tous ceux qui travaillent dans cette chaîne de valeur de construction du produit?
0: La réponse est...
2: La réponse est que ça reste malgré tout aujourd'hui très opaque. Moi, j'ai un point de vue personnel. C'est que non, en réalité. Alors, en fonction des produits, vous avez certaines filières qui s'en sortent mieux que d'autres. Mais si on parle dans la Loire du sujet qui concerne un grand nombre d'agriculteurs, c'est-à-dire le lait, sur le lait, non. Aujourd'hui, les agriculteurs ne sont pas rémunérés à la juste valeur et surtout à la juste hauteur des risques qu'ils prennent, aussi bien du point de vue des investissements que de leur activité qui est régulière.
0: C'est ce que vous commencez à évoquer, Mathieu Dalmé. En fait, la grande distribution ne fait pas la même marge sur tous ses produits. Il y a une vraie stratégie des marges qu'on appelle la péréquation. Vous pouvez nous expliquer un peu à quoi elle sert pour la grande distribution ?
3: Oui, c'est un gros mot, cette péréquation des marges. En fait, le principe de la grande distribution, c'est d'avoir le plus possible de gens qui viennent en magasin en permanence. C'est là-dessus qu'elle va faire son marge, globalement. Et pour ça, elle a deux stratégies. La première, c'est d'avoir des produits d'appel très peu margés.
0: Par exemple,
3: les pâtes à tartiner, les sodas, les bières, certaines formes de jambon et ainsi de suite. Les produits qu'on va mettre le plus dans ces rayons qui vont être donc vendus à seuil de revente à perte plus 10%. Donc prix d'achat plus 10%, c'est le minimum. Et qui vont permettre, en jouant sur les promotions, de faire venir les gens dans le magasin. Et à côté de ça, elle va répercuter ses marges pour faire fonctionner son magasin. On ne dit pas que la grande distribution ne doit pas faire de marge, simplement. C'est la façon dont on va être surmargé les produits frais, les produits sous signe de qualité, qui aujourd'hui, du coup, orientent la consommation des Françaises et des Français vers les produits les moins bons pour la santé et pour l'environnement.
0: Et donc derrière, c'est que la valeur ajoutée est moindre pour les producteurs.
3: Et donc, il y a plusieurs problèmes liés à ces prix bas. On va avoir effectivement une baisse de rémunération de l'ensemble du monde agricole et de l'agroalimentaire qui peut entraîner des fermetures. Aujourd'hui, on perd 2000 emplois par an dans l'agroalimentaire en France. On délocalise globalement, on augmente les importations. On a la ferme France qui diminue en termes de nombre et en termes de productivité. On a aussi les entreprises qui disent que c'est très compliqué pour elles d'investir dans de meilleures pratiques, que ce soit au niveau agricole ou de l'agroalimentaire, pour faire face aux enjeux de société. Et on a enfin des entreprises qui nous disent que pour tenir ces prix toujours plus bas, elles dégradent leurs produits. Elles vont remplacer des produits de qualité, comme par exemple les noisettes, par de l'huile de tournesol, dans de la pâte à tartiner. Elles vont remplacer du basilic par des épinards dans du pesto. Elles vont rajouter des additifs, et ainsi de suite, pour tenir cette nécessité d'avoir des prix toujours bas.
0: Pierre-Jean Rochette, et le cadre légal dans tout ça, il semble du coup un peu trop faible.
2: Alors, le cadre légal, si vous voulez, il existe. Et puis, notamment la loi Egalim a aussi renforcé la loi Egalim, qui d'ailleurs à l'époque avait fait grand débat, y compris dans le monde agricole. C'était pas tout le monde qui était.
0: Alors cette loi, elle prévoit différentes choses sur
2: différentes choses,
0: sujets,
2: mais sur le sujet
0: sur
2: qui
0: le revenu
2: nous concerne aujourd'hui,
0: voilà.
2: Elle
0: prévoit que la construction du prix se fasse à partir des coûts de production et des prix de marché,
2: et non pas depuis les desiderata de l'acheteur final, en fait. Mais donc la loi Egalim, elle a pesé fort dans le débat. C'est plutôt une loi qui est excellente pour l'agriculture aujourd'hui. C'est juste que elle est pas suffisamment contrôlée. C'est-à-dire son application est pas suffisamment contrôlée. Donc c'est pour ça que dans les auditions, il y avait notamment des autorités de contrôle, la DGCCRF, qui a cette responsabilité-là de vérifier à ce que la loi Egalim ne soit pas contournée. Et puis on a le sujet aussi des plateformes européennes, qui s'installe en dehors de France pour essayer d'être... Pour échapper à la loi, ou la contourner.
0: Alors la DGCCRF, c'est la Direction Générale de la Concurrence, de la Consommation et de la Répression des Fraudes. Oui. Vous dites qu'elle ne contrôle pas assez, et c'est confirmé par votre rapport, Mathieu Dalmé, le rapport de votre ONG, deux personnes à l'intérieur de la grande distribution qui confirment que parfois, construire les prix à partir des coûts de production et des prix de marché, ça n'est pas respecté.
3: Oui, nous sommes des cadres dirigeants de l'ensemble de la chaîne, à la fois des coopératives agricoles et puis de l'agroalimentaire, des marques et de la grande distribution. Et une de nos recommandations à la fin, c'est de corriger les angles morts d'Egalim. Ces lois sont effectivement, comme vous l'avez dit, plutôt très bien faites par rapport aux enjeux qu'on a aujourd'hui sur la table. Mais de façon assez unanime, que ce soit le rapport du Sénat ou nous disons, il y a un manque de contrôle pour l'application de ces lois. Il y a des techniques de contournement assez simples qui sont mises en place, c'est-à-dire qu'on va créer des centrales d'achat localisées à l'étranger, dans des pays où la loi française n'est pas censée s'appliquer, pour pouvoir contourner ces lois. Et Leclerc a eu plus de 30 millions d'euros d'amende récemment pour ces questions. Alors ils font appel et ainsi de suite, c'est pas encore payé, mais on est sur des choses où ce sont des gens qui sont clairement hors la loi.
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0: Sur RCF Saint-Etienne avec Pierre-Jean Rochette, sénateur de la Loire, et Mathieu Dalmé, porte-parole de l'ONG Inside Track. Inside Track et le Sénat avec sa commission d'enquête sur les marges des industriels et de la grande distribution qui ont toutes les deux, publié des rapports sur la question des marges dans la grande distribution. Il faut aussi, pour regarder ce problème des marges et des prix et de la distribution de la valeur ajoutée, regarder la structuration du secteur qui est assez particulière, avec une tendance qui s'est accélérée ces dernières décennies. Alors vous, Mathieu Dalmé, vous parlez d'une structuration en diabolo. Donc le diabolo avec lequel on joue, on peut faire des figures. Qu'est-ce que ça veut dire ?
3: C'est-à-dire qu'on a énormément de producteurs, hein, que ce soit le monde agricole, les PME, les entreprises de l'agroalimentaire d'un côté. On a énormément de consommateurs, 68 millions de personnes en France. Et au centre, seulement quelques acteurs. Hein. On a trois grosses centrales d'achat européennes et puis cinq ou six acteurs de la grande distribution qui se partagent presque 80% du marché. Ce qui donne un pouvoir extrêmement fort à ces acteurs-là. Aujourd'hui, nous, on n'est pas là pour tirer à boulet rouge sur ces acteurs. On est là pour poser un constat et pour dire, face à ce constat, y a une nécessité peut-être de légiférer autrement. Et ce constat, notamment, c'est que les pratiques concurrentielles qui sont entre ces acteurs, qui n'ont parfois pas le choix de faire autrement, qui n'arrivent pas à faire autrement, on constate aussi que c'est très difficile d'essayer d'aller dans un sens quand tout le monde tire dans l'autre sens. Et donc, ces pratiques concurrentielles entre ces acteurs, elles structurent aujourd'hui la demande alimentaire. Hein. Les études actuelles de merchandising, donc toute la science de comment on met en rayon, ainsi de suite, montrent qu'aujourd'hui, on est plus dans une logique où c'est l'offre qui fait la demande. Et donc, ce qu'on propose en grande distribution structure ce que les gens vont acheter. Et donc, c'est pour ça que ces pratiques aujourd'hui qui mettent en avant beaucoup plus des produits les moins sains pour la santé et pour notre environnement et sur lesquels c'est les plus grands industriels qui sont derrière et donc ceux qui vont le moins rémunérer aussi le monde agricole, par rapport aux produits les plus sains, les plus frais, les plus directs, ça a un vrai rôle politique, en fait, sur quoi on mange.
0: Dans le rapport du Sénat, Pierre-Jean Rochette, on voit des belles images d'anciens logos de marques de grande distribution. Ça fait sourire, hein. Mammouth, Prise Unique, Champion, c'est les anciens qui parlent comme ça.
2: Et moi, je les ai connus, alors s'il vous plaît.
0: Oui, vous savez que c'est terminé. Et puis, et des chiffres très clairs, 400 000 exploitations agricoles. Trois centrales d'achat, on peut les citer, Leclerc Eurelec, Aura Everest et Concordis. Alors c'est vrai que ça fait sourire ces anciennes enseignes, mais ça a un vrai impact aujourd'hui sur le pouvoir de négociation des agriculteurs, des producteurs.
2: C'est ça. Moi je vais vous faire une parenthèse. Je comprends les agriculteurs puisque je l'évoquais avec Mathieu avant que nous démarrions l'émission. J'ai été dans ma vie d'avant responsable d'une entreprise de transport Frigo. C'était ma boîte, et je discutais en direct avec la grande distrib. Et on perdait les contrats parfois pour 2 centimes du kilomètre. Et pourtant, on avait une qualité de service qui était excellente, mais on nous disait non, on a trouvé moins cher. Donc, c'est la même chose pour le monde agricole. Il y a une archipélisation du nombre de coopératives, de représentants des filières, et en face à eux, uniquement 3 ou 4 grandes centrales qui, si elles se mettent d'accord, font le marché. Donc il y a quand même là un sujet. Il y a un sujet. La vérité, c'est de savoir comment la valeur est partagée. Est-ce qu'elle l'est de manière équitable tout au long du parcours de la vie du produit ? Et quand on a ce rapport de force aussi inéquitable, j'ai pas besoin de vous faire un dessin. C'est évident que non.
0: Et quelles sont les préconisations de
2: Les préconisations, justement, c'est d'accentuer les contrôles, d'avoir des amendes et des dispositifs beaucoup plus importants en termes de sanctions pécuniaires, parce que quand on évoque les millions d'euros, les quelques millions d'euros qui peuvent être imposés, ça fait pas peur, finalement. Quand on s'appelle, je ne vais pas citer des noms, mais quand on est des trusts de la grande distribution, ça ne fait pas peur. Par contre, les conséquences pour des territoires comme les nôtres, pour la Loire, elles sont importantes. Parce que si vous voulez, quand le monde agricole n'arrive plus à se payer de son travail, il n'y a pas de reprise, il n'y a pas de transmission de ferme, il n'y a pas de transmission des exploitations. Donc on finira par importer certains produits. Et on finira aussi par fermer des paysages. Et certains territoires, notamment de campagne chez nous, les monts du Forêt, on ne peut pas se permettre ça. Donc on a politiquement une responsabilité à faire en sorte que ces agriculteurs trouvent leur équilibre économique, que les exploitations se transmettent pas sur les modèles actuels. Il y a certainement là aussi une évolution du modèle agricole, des exploitations plus grandes, différentes, plus automatisées, mais qu'elles se pérennisent. Sinon, on va fermer les territoires ruraux. Et puis, j'ai encore le temps ou pas, Mathieu ?
0: Rapidement.
2: Juste un mot. Et il y a aussi le consommateur. Hein. On ne parle pas assez du consommateur dans le rapport.
0: Et oui, c'est l'autre bout du diabolo.
2: Et oui, parce que le consommateur, il a fixé ses priorités ailleurs maintenant que sur ce qu'il achète sur l'alimentaire. On paye beaucoup d'abonnements Netflix, Canal+, tout ça, les téléphones, les machins, et on est prêt à manger moins bien pour se payer tout le numérique. Et il va me disputer, mais je veux juste encore dire un truc. Oui. C'est qu'il y a aussi de nouvelles marques de nouveaux réseaux aujourd'hui de grande distribution qui se développent, où vous avez des produits qui sont prêts à manger, c'est-à-dire prédécoupés, pré-épluchés, prêts tout. Quand vous le ramenez au kilo du produit, ça fait x3 en termes de vente. C'est hyper cher. Et ces magasins-là, ils sont pleins aussi. Donc là aussi, il y a quelque chose à travailler sur la valeur, où elle part, et le consommateur. Parfois, certains sont prêts ne regarde pas le prix, même si c'est trois fois plus cher qu'en grande surface traditionnelle, et d'autres sont prêts à manger n'importe quoi. Le consommateur a un rôle éminemment important dans tous ces débats, et il est très souvent oublié.
0: Ce que vos deux rapports pointent du doigt plus globalement, plus profondément, on pourrait dire, c'est cette politique, ce paradigme même, c'est le mot qui est utilisé dans le rapport du Sénat, politique du prix bas, qui est questionné à cause de tous ces impacts, on le voit sur la santé publique pour les consommateurs, mais aussi sur l'environnement et la transition écologique. Mathieu Dalmé.
3: Oui, tout à fait. Les impacts sont énormes. Et donc, comme vous l'avez dit, hein, environnement, santé, et puis sur notre souveraineté alimentaire, hein, notre capacité à continuer à produire, alors qu'aujourd'hui, on pousse à la délocalisation avec ces prix bas et à la fermeture des fermes. Et nous, on insiste aussi sur le fait que ce modèle du prix bas, il est en permanence vendu pour la défense du consommateur, alors qu'en fait, on n'est pas du tout persuadé que le consommateur veut toujours un prix bas. Il faut savoir que les produits les moins margés, hein, les produits type Eco Plus, ainsi de top budget, tout ça, ça représente 11% des ventes en grande surface. Donc on n'est pas du tout sur quelque chose d'important. Et on voit la réussite de C'est qui le patron, on voit la réussite de ce type de démarche. Le consommateur, il veut un prix juste. Et quand on ne sait pas ce qu'il y a derrière, on va vers le moins cher parce qu'on se dit, on se fait moins avoir, on en met moins dans les poches de gens qui ont déjà largement assez d'argent.
0: Vous parlez de la marque C'est qui le patron, donc c'est une marque qui visibilise et qui propose aux consommateurs de voter pour le prix des produits en fonction des différentes rémunérations, des différents intermédiaires.
3: Voilà, et qui promet, hein, quand on achète ces produits, qu'effectivement, ce qui est écrit sur la boîte revienne bien aux producteurs, et qui aujourd'hui demande un amendement, hein, c'est en cours d'étude au Sénat, pour demander à ce que, lorsqu'une entreprise affiche qu'il y a une rémunération juste du producteur sur un produit, que ce soit effectivement transparent, quelle part revient au producteur de ce produit-là. Ce serait le minimum, hein, et on pense que ce serait l'ensemble des produits qui devraient avoir plus de transparence, et ça nous permettrait de sortir du prix bas, parce que personne n'a envie de mettre la corde autour du cou du producteur qui est à côté de chez lui.
0: Alors, des alternatives de transparence pour la grande distribution, mais ce que propose aussi le rapport du Sénat, c'est des alternatives à la grande distribution avec d'autres manières de consommer en supprimant les intermédiaires. Le Sénat met en avant par exemple les magasins de producteurs, les associations pour le maintien d'une agriculture paysanne, et ça aussi dans la Loire on voit qu'il y a une certaine dynamique. Il y a un magasin de producteurs qui a ouvert à Chambœuf récemment par exemple.
2: Oui, le rapport en parle, il a raison, mais les agriculteurs n'ont pas attendu le rapport du Sénat pour lancer le circuit court, en fait, et la vente directe. Et on voit bien que ça fonctionne. Quand ils sont rémunérés sous cette manière-là, effectivement, là, l'agriculteur, il trouve son compte. Il y a aussi un autre sujet qu'on n'évoque pas suffisamment, c'est l'AOP. Dès qu'on a une AOP, on a une
0: appellation d'origine protégée.
2: Voilà, on a une rémunération meilleure des agriculteurs, et ça c'est un vrai sujet de fond. C'est-à-dire qu'on n'est pas sur le volume, on est sur la qualité, on est sur la sélection, c'est différent. Donc oui, la transparence, ce qu'a évoqué Mathieu est très juste. Il faut rajouter à ça le fait que dans le rapport, il y a aussi une préconisation, c'est de renforcer le monde agricole pour être justement mettre fin à cette archipélisation. J'ai beaucoup de mots, de mal avec ce mot, mais il
0: est important.
2: Il est important pour que on se retrouve, que le rapport de force soit un peu plus équilibré. Et c'est par ces voies-là qu'on peut s'en sortir. Et puis, bien entendu, beaucoup plus de contrôle et un encadrement non pas uniquement français, mais européen. Parce que ça a été dit tout à l'heure, quand on a des centrales qui s'installent au Luxembourg, on sait très bien que c'est pas pour l'agriculture luxembourgeoise. On sait très bien que c'est juste pour détourner les lois françaises et continuer à travailler tranquillement depuis le Luxembourg. Parce que c'est ce qui se passe, hein, très concrètement. C'est pas un exemple choisi au hasard.
0: Eh bien voilà pour quelques enjeux de démarche dans la grande distribution. Et pour les industriels, on voit que c'est un sujet qui pourrait nécessiter beaucoup plus que 20 minutes, mais j'invite les auditeurs et auditrices à aller lire les rapports qui sont complètement digestes, malgré les préjugés sur les rapports, notamment les rapports de commission d'enquête, sont tout à fait lisibles et compréhensibles par tout un chacun. En tout cas, je vous remercie Mathieu Dalmet et Pierre-Jean Rochette. Pierre-Jean Rochette, sénateur de la Loire, et Mathieu Dalmet, porte-parole de l'ONG Inside Track.
2: Merci.
3: Au revoir.
2: Merci. Au revoir.
3: À vous.
0: C'était la Loire en question. Merci à toutes et à tous de nous avoir suivis. Dans un instant, c'est le journal d'actualité nationale et internationale. Et puis 13h10, votre émission régionale avec Grégoire Gindre. Grégoire Gindre s'intéresse aujourd'hui à la ventilation des bouilloires thermiques, la question du logement après cette vague de chaleur. Mais pour se quitter, on se quitte en musique avec des choses pas commerciales, quoique c'est full sentimental. Alain Souchon sur RCF Saint-Etienne.

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1: Solennité des Saints Pierre et Paul, jour de fête pour l'église de Rome et pour la ville éternelle. Léon XIV a célébré ce matin la messe, lors de laquelle il a remis le pallium aux nouveaux archevêques métropolitains qu'il a invités à prendre exemple sur les saints patrons de l'église. Parmi ces archevêques, celui de Conakry, Monseigneur Silla, il nous confirmera que ce pallium est le symbole du devoir des évêques de servir le peuple de Dieu et non un privilège. Vaste coup de filet anticorruption en Irak, le plus vaste mené depuis 2003 et le renversement de Saddam Hussein. Le nouveau Premier ministre entame une lutte au plus haut niveau contre ce fléau qui soustrait des dizaines de millions de dollars à l'État.
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1: Bonjour. Fidèles, cardinaux et évêques de la Curie ou des cinq continents se sont retrouvés nombreux ce matin à la basilique Saint-Pierre pour participer à la messe présidée par Léon XIV en la solennité des Saint-Pierre et Paul. Un temps de prière et de joie puisque le pape a remis le pallium à 35 archevêques métropolitains nommés au cours de l'année écoulée. Lors de la célébration eucharistique, ils ont été appelés à prendre exemple sur les patrons de la ville et du diocèse de Rome. Le compte-rendu de Marie Duhamel.
3: Le pape a tenu à commémorer les deux colonnes de l'église célébrées ce lundi. Il s'est d'abord longuement arrêté sur la figure de Saint-Pierre, gardien du peuple de Dieu, engagé à préserver la communion entre les frères. Il souligne en particulier sa capacité à les rassembler, les écouter, puis guider par le Saint-Esprit à prendre une décision en préservant la communion.
4: Conservando la comunione.
3: Une sollicitude fidèle et patiente pour l'unité qui s'exprime très bien par le symbole des clés qui ouvre et ferme les portes en cherchant à l'intérieur les bons leviers, unissant ainsi les espaces. De la même manière, la communion dans l'Église ne se construit pas en se figeant sur ses propres positions, mais en recherchant dans le cœur de chacun les points de rencontre dans la vérité. Ainsi, le pape lit la mission confiée à Pierre et à ses successeurs au profit du peuple de Dieu.
4: Annunciatore instancabile della buona notizia.
3: Concernant Saint Paul, héros infatigable de la bonne nouvelle, doté lui d'un livre et d'une épée, le pape rappelle combien Dieu a pris le persécuteur de l'Église, en a fait un messager de paix, l'apôtre des nations,

0: s'est laissé transformer par la puissance de la parole qui l'a soustrait à la violence pour le conduire sur le chemin de l'amour. En cette solennité, le pape souhaite que chacun se tourne vers ses deux saints pour comprendre comment être à notre tour des apôtres et bâtisseurs d'unité, en particulier les nouveaux archevêques métropolitains qui se sont vus remettre le pallium ce lundi. Ces bandes de laine blanche ornées de croix expriment l'engagement de chaque pasteur à porter sur ses épaules ses frères et sœurs qui lui sont confiés et à offrir pour eux énergie, temps, effort, voire sa propre vie, afin que l'évangile parvienne à tous et que le monde entier y trouve harmonie et concorde.
1: Marie Duhamel est parmi les 35 archevêques métropolitains qui ont reçu le pallium des mains du pape. Figurez Monseigneur François Silla, l'archevêque de Conakry en Guinée. Après la cérémonie, il nous a rendu visite, nous expliquant le sens de ce pallium et le devoir que celui lui conférait.
2: Le pape Léon XIV me donne la grâce de recevoir ce symbole qui signifie la communion de l'archevêque avec le successeur de Pierre, mais aussi qui signifie que je suis appelé à être le signe d'unité, de communion entre les églises particulières qui sont dans la province ecclésiastique en Guinée. Le pallium que nous portons représente le pasteur qui prend sur lui les brebis, qui va à la recherche des brebis égarées, qui écoute tout le monde, qui se met à la disposition de tous. C'est pas un privilège, mais c'est un signe que dans l'église, il n'y a que le service. Nous sommes faits pour servir. L'autorité dans l'Église, c'est le service et la diaconie. Et en servant, nous sommes appelés à promouvoir l'unité, la communion dans l'Église. Dans un pays où il y a des diversités ethniques, diversité de religions, diversité de points de vue, nous sommes appelés à être, à nous unir, à nous donner la main. Nous devons promouvoir la vérité, la justice, la cohésion sociale, la fraternité entre tous les fils et filles de Guinée.
1: Des propos recueillis par Myriam Sandounou. Et lors de l'Angélus, place Saint-Pierre, à l'issue de la messe, Léon XIV a rappelé aux 15 000 fidèles réunis que le témoignage des saints Pierre et Paul a contribué de manière déterminante à faire en sorte que la présence chrétienne dans l'histoire ne vise pas la domination, mais le service, l'unité et la réconciliation. Ce week-end, le pape a exprimé sa proximité aux victimes du double séisme qui a frappé le nord du Venezuela. Sur place, les secours s'activent toujours parmi les décombres, mais l'espoir de retrouver des survivants s'amenuise. Pour l'instant, le bilan officiel fait état de 1450 morts, mais environ 50 000 personnes manquent à l'appel. Bombardement pakistanais ces dernières heures en Afghanistan. L'armée pakistanaise affirme avoir visé 3 sites de talibans pakistanais installés de l'autre côté de la frontière. Et en réponse à une attaque de ces derniers contre une caserne de paramilitaires à Karachi, c'était samedi soir, le gouvernement des talibans afghans fait lui état de 36 morts, dont des femmes et des enfants. L'Iran et les États-Unis doivent cesser de se bombarder mutuellement dans le golfe Persique. Après un week-end de vives tensions, les discussions devraient reprendre, selon Washington, ce qu'a démenti Téhéran il y a peu. Parallèlement, les Iraniens ont échangé pour la première fois depuis la signature du protocole d'accord avec leur voisin omanais sur la gestion future du détroit d'Ormuz. Coup de filet anticorruption en Irak, 2 mois jour pour jour après la prise de fonction d'Ali al-Zaidi au poste de Premier ministre, le gouvernement irakien a mené la plus grande opération anticorruption jamais menée depuis 2003 à Bagdad et dans plusieurs provinces. La zone verte, secteur le plus protégé de la capitale, abritant notamment l'ambassade américaine, a été prise d'assaut par des blindés et des chars et temporairement fermée. Les explications à Bagdad d'Anne-Sophie Lemoff.
3: Les forces d'élite antiterroristes ont arrêté dimanche 47 hauts fonctionnaires, incluant au moins 13 parlementaires, soupçonnés de corruption et détournement de fonds. Les opérations de sécurité ont pris d'assaut la zone verte, ciblant les domiciles et les bureaux de politiciens. Des arrestations menées sous supervision judiciaire et basées sur des aveux de l'ancien vice-ministre du pétrole, Al-Jumaili, arrêté dans une affaire connexe portant sur des dizaines de millions de dollars de corruption présumée. Plus tôt la semaine dernière, les autorités ont saisi des sommes en liquide totalisant plus de 67 milliards de dinars irakiens et 1 million de dollars, dont une partie était cachée dans les domiciles de plusieurs individus. Une autre partie était dissimulée à 4 mètres sous terre. Le montant total des fonds saisis dépasse désormais les 85 millions de dollars. Les officiels ont qualifié cette campagne de première mesure d'envergure entreprise par Ali al-Zeidi pour démanteler les réseaux de corruption et de recouvrer les fonds publics. À Bagdad, Anne-Sophie Lemauve pour Radio Vatican.
1: Au moins 5 morts en Ukraine dans la ville de Dnipro dans un bombardement russe ce matin. Un missile a frappé une entreprise privée. Une vingtaine de personnes ont été blessées. Un bilan provisoire. Une vingtaine d'entreprises japonaises placées sur la liste noire chinoise concernant ses exportations. Ces entités ne pourront plus avoir accès aux produits chinois double usage civil et militaire en raison de leur participation au renforcement des capacités militaires du Japon. C'est ce qu'a expliqué Pékin. Tokyo a aussitôt réagi, jugeant inacceptable et profondément regrettable ces contrôles à l'exportation. Un électorat toujours très divisé en Nouvelle-Calédonie. Si les loyalistes l'emportent dans la province sud, cela ne leur assure pas cependant la majorité au Congrès au niveau de l'archipel. Ils auront besoin pour cela des voix de l'éveil océanien, une formation qualifiée de nini, et ce donc pour former une coalition. Les indépendantistes, quant à eux, malgré leur division en 3 formations principales, pourraient tout aussi bien former un exécutif grâce toujours à cette formation modérée. Avant de se quitter, sachez qu'à partir d'aujourd'hui, Radio Vatican prend ses quartiers d'été, pas de journal de 18h donc. On se retrouve demain matin à 8h30, heure de Rome, pour un nouveau point complet sur l'actualité. En attendant, vous avez toujours bien évidemment rendez-vous sur notre site internet www.vaticannews.va ou bien sur notre page Facebook ou notre compte X. Très bonne journée à toutes et à tous.

0: 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Très bon début de semaine. Il est 13h10.
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0: Enfin, un petit peu de fraîcheur après un nouveau week-end de canicule. L'Auvergne-Rhône-Alpes s'est réveillée ce matin en respirant un peu mieux. 25 degrés à Clermont, 26 au Puy, 29 à Bourg-en-Bresse. Le thermomètre est légèrement redescendu, de quoi nous offrir quelques jours de répit. Aérer nos appartements, faire entrer un peu d'air frais. J'imagine que cela a été un petit peu le réflexe pour tout le monde ce matin. Ou pas, car pour 35% des ménages français, le logement reste une véritable bouilloire thermique. Mur, fenêtres, toitures, la chaleur entre, s'accumule et ne s'évacue pas. Après les passoires thermiques, faut-il désormais faire des bouilloires thermiques le grand chantier de rénovation? Bien au-delà du confort, c'est un enjeu de santé publique, hein, alors que les chaleurs sont de plus en plus fréquentes, de plus en plus extrêmes. On en parle aujourd'hui dans Pour bien comprendre. Soyez les bienvenus sur RCF en Auvergne-Rhône-Alpes. Je vous accompagne pendant une heure.
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0: Et pour en parler, j'ai le plaisir d'accueillir deux invités en plateau, en direct et en studio. Bonjour Sébastien Delmas.
2: Bonjour.
0: Vous travaillez au CEREMA, vous êtes expert des politiques publiques liées à la performance énergétique du bâtiment. Et à côté de vous, j'ai le plaisir également d'accueillir Bassam Moudjaled. Bonjour.
3: Bonjour.
0: Chercheur au CEREMA Centre-Est, vous travaillez au sein de l'équipe BPE, bâtiments performants dans leurs environnements. Vous allez nous parler de tout ça, vous allez nous dire en quoi ça consiste également. Merci à tous les deux d'être en direct sur RCF, vous l'avez senti, comme nous tous, j'allais dire, il fait un légèrement plus frais en région. On est plus autour des 25-30 degrés que 35-40. Hein. J'allais commencer presque par une évidence, mais ce matin, le premier réflexe chez soi, c'est d'ouvrir les fenêtres, aérer pour ventiler son appartement, sa maison, qui ne connaît que du 35 degrés depuis une dizaine de jours. C'était le bon réflexe, je commence par vous Bassam, c'était le bon réflexe d'aérer ce matin?
3: Tout à fait. Donc il fallait profiter de ce moment de baisse de température pour essayer de rafraîchir le logement et évacuer, ou les bâtiments de manière générale, évacuer la chaleur qui a été accumulée pendant les jours précédents. Et d'autant plus que ces épisodes de fraîcheur ne vont pas durer sur toute la journée. Donc il faut bien profiter des moments les plus fraîches, souvent tôt dans la matinée, puis ensuite tard le soir pour pouvoir évacuer cette chaleur et rafraîchir les bâtiments.
0: Encore faut-il ne pas vivre dans une bouilloire thermique. Vous allez nous dire exactement ce que c'est. Hein. Mais d'abord, j'aimerais que l'on parle de votre métier, ce que vous faites au quotidien, pour bien comprendre évidemment les défis qui nous attendent demain. Il fait chaud ces derniers jours, vous l'avez constaté. Vous en avez donc profité pour mener des projets de recherche dans des appartements. Comment ça s'est passé, Sébastien?
2: Alors oui, on mène plusieurs campagnes de mesures chaque année et on essaye de profiter, entre guillemets, comme vous le dites, des chaleurs estivales pour avoir des données consolidées et qui soient exploitables. On a mené par le passé des campagnes de mesure sur ce sujet-là de la chaleur. Mais cet été, effectivement, on va avoir des mesures assez importantes pour nous permettre de capitaliser dessus et d'essayer d'évaluer l'efficacité d'un certain nombre de solutions.
0: Bassam Moudjaled, très concrètement, qu'est-ce que vous faites? Vous allez dans les appartements, dans des bouilloires thermiques, vous allez nous donner le mot de définition après, mais et vous tentez d'expliquer comment tout cela ventile, racontez-nous.
3: Je vais parler d'un exemple concret. Donc, je travaille sur ce sujet à travers des thèses que je co-encadre. Actuellement, il y a une thèse en cours où on fait une campagne de mesure dans un logement d'un bâtiment ancien lyonnais qu'on a mesuré l'année dernière pendant l'été. Et ce qui nous intéresse en particulier, c'est de comprendre d'une part comment les gens vivent chez eux, les habitants, ces épisodes de chaleur et comment, quel type d'action ils mettent en place pour s'adapter par rapport à ces actions en tenant compte à la fois des préférences personnelles mais aussi de l'exposition de l'environnement urbain. Et là, en ce moment, on a notamment une campagne de mesure pendant le mois de juin dans un appartement dans lequel on est revenu avec plus de capteurs pour faire des mesures plus détaillées sur l'ouverture des fenêtres, sur les variations des températures, d'humidité, des polluants. Parce qu'on s'intéresse aussi au-delà de l'exposition à la température pendant les canicules, de voir quelle interaction avec l'exposition à la pollution. On parle de la ventilation. La ventilation, c'est quelque chose de très important pendant l'été pour rafraîchir le logement, mais aussi c'est un levier de la qualité d'air intérieur. C'est ce qu'on voulait souhaiter par ces actions, comment ça impacte ou modifie l'exposition aux occupants à la fois par rapport à la chaleur, mais aussi par rapport à la qualité d'air intérieur.
0: Sébastien, ça veut dire que les recherches ne se mènent pas seulement en laboratoire ou via des simulations numériques, ça se passe également sur le terrain?
2: Oui, tout à fait. Donc, le CEREMA auquel nous faisons partie vient de lancer justement un grand programme Adapt Bâti Confort qui vise à évaluer l'efficacité de solutions très concrètes. On va accompagner une cinquantaine d'opérations qui vont réaliser des travaux pour améliorer le confort en période estivale. Et on va évaluer l'efficacité de ces solutions avant, après travaux. C'est vraiment notre particularité, c'est de mener des recherches très opérationnelles et pas uniquement de la modélisation en labo ou en chambre, entre guillemets.
0: Alors, quelles sont les solutions très concrètes qui sont menées? Alors, soit des solutions, j'allais dire palliatives, on pense évidemment à fermer ses volets, au ventilateur quand on dort, et puis certains imaginent aussi des solutions plus long terme avec des investissements, des travaux, etc. Quel type de solutions vous examinez, vous ?
2: Alors effectivement, on va regarder toutes les solutions parce que les premières études montrent qu'il n'y a pas une solution qui permet de régler le problème. Il faut vraiment un panel de solutions. Ouais. Et on va avoir des solutions transitoires que tout le monde a dû mettre en place pendant la canicule qui consiste effectivement à tout faire pour rafraîchir son logement, se protéger du rayonnement solaire pour éviter de chauffer. Donc ça veut dire effectivement des volets, des protections solaires, des brise-soleil. Et puis après, travailler l'isolation du logement puisque effectivement, l'isolation fonctionne aussi bien pour garder la chaleur en hiver que pour s'en protéger en été. Et donc un logement isolé va permettre également de conserver plus de fraîcheur durant un épisode caniculaire.
0: Donc c'est les mêmes solutions pour garder la chaleur lorsque l'on est en tout cas pas faire entrer la fraîcheur de l'hiver, le froid de l'hiver et la chaleur de l'été, ce sont les mêmes solutions in fine.
2: Pour la partie isolation, oui, ce sera les mêmes solutions. Par contre, en été, on va chercher à se préserver du rayonnement solaire pour empêcher de chauffer le logement, alors qu'en hiver, au contraire, on va essayer de capter au maximum le soleil pour profiter de cette chaleur gratuite, oui, qui évite de chauffer le logement.
0: J'aimerais que l'on parle enfin des bouilloires thermiques. Hein. Entre un tiers et la moitié des logements seraient considérés comme une bouilloire thermique aujourd'hui. Qu'est-ce que c'est exactement ?
3: Oui, bouilloire thermique, aujourd'hui, en fait, il n'y a pas d'une définition légale ou normative. C'est un terme qui a émergé récemment, notamment dans les travaux de la Fondation pour le logement, dans le cadre de la prolongement de la notion de précarité énergétique en hiver pour essayer de trouver les limites en été. Et ça a été en quelque sorte défini par opposition aux passoires thermiques.
0: Oui.
3: Donc les passoires thermiques qui vont laisser fuir la chaleur, donc des bâtiments qui vont être difficiles à chauffer, en tout cas avec des moyens énergétiques limités pour maintenir une température minimale. Et dans ce cas, le bouilloire thermique, à l'inverse, c'est un logement qui va capter, accumuler la chaleur et la garder à l'intérieur le jour et surtout la nuit. Et ce problème qui est exacerbé pendant la canicule où on va avoir des conditions de vie, d'habitation qui vont devenir de plus en plus difficiles.
0: Est-ce que les passoires thermiques de l'hiver sont les bouilloires thermiques de l'été ?
3: En quelque sorte, des passoires thermiques d'hiver peuvent être des bouilloires thermiques également l'été, mais pas que. On peut aussi trouver des logements bien isolés l'hiver, justement, qui sont bien isolés pour l'hiver. L'été, si on ne gère pas correctement les apports solaires, elles peuvent devenir des bouilloires thermiques. Le fait d'être isolé, ils vont piéger encore plus la chaleur à l'intérieur, avoir du mal à l'évacuer si on n'ouvre pas les fenêtres pendant la nuit. Donc, on peut être une passoire thermique et bouilloire thermique, mais en même temps, on peut avoir, et on le voit, on le constate dans les mesures, dans des bâtiments bien isolés, mais qui sont bons pour l'hiver. Mais en l'été, quand il fait très chaud, les habitants sont des fois démunis pour gérer l'exposition à la chaleur. Et c'est là le rôle des occupants devient encore plus prépondérant et plus important, notamment dans les bâtiments performants. Du moment où ils vont gérer mal l'utilisation de protection solaire, soit parce qu'il n'y a pas de protection solaire, ou pour X raisons, ils ne l'utilisent pas comme il faut, donc ils vont accumuler la chaleur dans la journée. Et ensuite, ils n'ouvrent pas les fenêtres quand il fait plus frais dehors, donc pendant la nuit, aussi pour différentes raisons, pas uniquement des raisons personnelles, peut-être parce que l'environnement extérieur n'est pas propice, il y a du bruit,
0: et oui,
3: il y a de la pollution, donc ça aussi, ça va contribuer à garder la chaleur à l'intérieur.
0: Il suffit d'avoir de la pollution sonore même, oui, avoir un restaurant en bas pour ne pas pouvoir ouvrir ses fenêtres, et évidemment. Sébastien Delmas, vous vouliez réagir.
2: Oui, tout à fait. Donc le chiffre que vous évoquez d'un quart et un tiers vient d'une première étude qui a évalué en fait un indicateur qui est apparu récemment sur le diagnostic de performance énergétique, oui, le DPE, tout à fait, qui est basé sur un certain nombre de caractéristiques du logement, donc notamment l'isolation et particulièrement de la toiture, puisque c'est celle qui est le plus exposée au rayonnement solaire, la question des protections solaires, l'inertie, est-ce que le logement peut être traversant pour qu'on puisse ventiler effectivement correctement
0: le logement. Ça compte, ouais.
2: Ça compte énormément. Et la présence éventuelle de brasseurs d'air, qui sont une excellente solution pour améliorer le confort quand il fait très chaud. Donc c'est des premiers indicateurs qui permettent de caractériser le logement et qui a été intégré depuis 2001 au diagnostic de performance énergétique. Et donc une étude récente a montré effectivement qu'entre un tiers et un quart des logements ont un indicateur qui est moyen, voire insuffisant sur ce critère de confort d'été.
0: Donc le DPE ne concerne pas que... Souvent, on regarde le DPE effectivement pour les passoires thermiques, pour le froid, mais le DPE prend en compte aussi la chaleur.
2: Depuis 2021, donc aujourd'hui, le DPE continue à se réaliser. Il y a à peu près 7 millions de DPE qui intègrent maintenant cet indicateur sur le confort d'été. Mais ce n'est pas encore tous les logements, donc on a encore un peu de travail à faire et il faudra... réaliser encore un certain nombre de diagnostics pour évaluer vraiment l'état des logements.
0: Vous confirmez en revanche que sous les toits, les derniers étages des immeubles, dans les appartements sous les toits, hein, souvent on dit que c'est les chambres de bonne, entre guillemets, c'est pire pour la chaleur?
3: Oui, et ça c'est quelque chose qu'on voit dans les mesures, en fait, surtout dans un immeuble de logement collectif. Là aussi, il y a une égalité de l'exposition par rapport à la chaleur en fonction de la situation du logement ou de la zone dans le bâtiment. Les logements qui sont en partie basse, plus proches des caves, profitent un peu de la fraîcheur, oui. Sont un peu masqués du rayonnement solaire par les bâtiments en face, mais ceux qui sont sur les toits, ils sont à la fois exposés par le rayonnement solaire via les toits, et si les toits n'est pas isolé, donc ce rayonnement solaire va entrer dans le logement. Et également, s'il y a des fenêtres de toit, ça va accentuer encore la chaleur qui rentre dans ces logements. Et donc, je reviens sur le cas de ce bâtiment, une copropriété qu'on a instrumentée l'été dernier dans le secteur de la Presqu'île. Donc, sur 5 logements, sur les différents étages. Donc, et clairement, c'est dans le logement sous les toits, on monte jusqu'à 34 degrés. Dans cet appartement.
0: Alors qu'au rez-de-chaussée, c'est beaucoup plus bas, là, les températures, elles sont plus basses?
3: Elles sont plus basses, oui, on peut avoir jusqu'à 4-5 degrés d'écart. Mais ça ne veut pas dire que ceux qui sont en bas ne souffrent pas également de la chaleur, mais ceux qui sont dans les logements, qui sont sous les toits, ils souffrent particulièrement à cette exposition à la chaleur, jour comme nuit. Et donc ça, c'est vraiment...
0: Oui. Sébastien Delmas.
2: Oui, effectivement, à garder en tête qu'à la différence du confort d'hiver, là, le confort d'été est vraiment dépend pas uniquement des caractéristiques du logement. Et on évoque la question de Lyon. Lyon, c'est une ville où la chaleur va s'accumuler beaucoup en été. C'est un îlot de chaleur urbain, ça s'appelle. Du coup, le logement va subir les conditions extérieures climatiques qui sont plus fortes qu'ailleurs.
0: Et ça, c'est le cas dans les grandes villes. Grenoble aussi.
2: C'est majoritairement le cas dans les grandes villes. On va retrouver ça à Lyon, à Grenoble, peut-être un peu à Clermont-Ferrand. Ouais. Mais globalement, en milieu rural, on aura moins cet effet d'îlot de chaleur qui va concentrer la chaleur et faire en sorte que les logements soient plus pénalisés et deviennent plus vite des bouilloires thermiques.
0: Pourquoi on en est arrivé là aujourd'hui? Est-ce que c'est la conception des bâtiments d'un temps qui n'a pas tout simplement pensé à ce phénomène d'îlot de chaleur?
2: Là, clairement, la réponse est assez simple. Hein, c'est qu'il faut bien comprendre qu'on a toujours conçu les bâtiments par rapport à un scénario climatique, c'est-à-dire des conditions climatiques que l'on connaît. Et donc, on a toujours conçu les bâtiments, modélisé les bâtiments à partir de scénarios passés, donc du climat passé. Et aujourd'hui, on le voit, il va falloir concevoir les bâtiments avec un climat futur que l'on ne connaît pas encore par définition, qui est modélisé. Et pour cela, il y a eu les travaux du GIEC qui sont à souligner. Il y a également des scénarios climatiques dans le cadre de la trajectoire de référence d'adaptation au changement climatique, la fameuse France à plus 4 degrés. Donc il y a des travaux qui sont sortis pour donner justement une vision de ce que sera le climat futur pour qu'aujourd'hui on puisse concevoir des bâtiments qui soient adaptés à ce climat futur.
0: Ce que vous êtes en train de nous dire, c'est que tous ces bâtiments dans les grandes villes des années 50, des années 60, n'avaient pas imaginé 35, 40 degrés au mois de juin.
2: Clairement. Clairement, et de plus, les conditions de confort ont un petit peu évolué. Il faut garder en tête que les demandes et les besoins de confort des individus, c'est aussi une caractéristique sociale. Et donc, les conditions ont évolué, les bâtiments ont évolué moins vite que les attentes des gens. Et donc, ces bâtiments doivent évoluer aussi en fonction de ça.
0: Et tout cela se concentre, vous l'avez dit, surtout dans les grandes villes, des grands immeubles, copropriétés, etc., dans les zones rurales. C'est vrai qu'on a l'impression qu'il y a un peu plus de fraîcheur, notamment, vous savez, dans ces vieilles maisons avec encore la fraîcheur des pierres qui conservent encore des températures pas trop élevées. Là aussi, il y a eu une différence de conception, tout simplement.
2: Oui, clairement. Donc le bâti ancien a cette qualité d'avoir beaucoup d'inertie, de la masse, grâce à la pierre. On vient de finir un travail dans le Cantal avec le Conseil en architecture, urbanisme et environnement, le CIE, qui va sortir un guide des bonnes pratiques pour rénover les logements, aussi bien en hiver qu'en été. Et on a pris en compte cette caractéristique aussi du bâti ancien qui permet de stocker la fraîcheur avec effectivement le fait que si la canicule dure trop, au bout d'un moment, l'inertie devient un défaut puisque la chaleur va se stocker dans le mur et elle va mettre plus de temps à s'évacuer, à se dissiper.
0: Bassam, vous confirmez, les appartements sont plus concernés que les maisons?
3: Oui, Donc les appartements plus concernés que les maisons, parce que surtout les appartements quand ils sont situés en milieu urbain, donc comme Sébastien l'a mentionné, il y a ce phénomène des lots de chaleur urbains. Ce qu'il faut avoir en tête, en fait, ce qui se passe l'été en termes de point de vue thermique pour le confort des occupants va dépendre des interactions entre trois éléments importants: l'environnement extérieur, et on vit cet environnement avec l'effet des lots de chaleur. Il est plus chaud, il est surtout plus chaud la nuit que le jour. Donc on va avoir jusqu'à 5, des fois jusqu'à 10 degrés d'écart entre le centre-ville et la campagne, notamment en période de canicule, ce qui va limiter et réduire notamment la période pendant laquelle on va pouvoir rafraîchir. Ensuite, de la qualité du logement, donc on a parlé un petit peu longuement avec Sébastien sur l'isolation, les protections solaires, et je reviens sur le rôle de l'occupant, de la façon dont il va gérer lui-même les moyens disponibles dans ce logement pour gérer tout cela. Et donc on a dit que les bâtiments des années 50-60 sont vulnérables par rapport à la chaleur, mais même le bâti ancien, en fait, ça va toucher tout type de bâtiment, parce que bâti ancien, il a de l'inertie qui est bien l'été dans des conditions normales quand il fait moyennement chaud, mais quand il va faire très chaud, cette inertie aussi va peut-être ralentir le rafraîchissement hors période de canicule. Et ça, on l'a vu notamment dans les mesures qu'on a fait dans les logements du bâti ancien lyonnais, notamment dans les appartements où les occupants n'avaient pas de comportement idéal en termes d'ouverture des fenêtres. Ils ont mis un peu plus de temps pour baisser la température, revenir à des températures normales avant la canicule, qui est les logements dans lesquels les occupants sont plus actifs dans la gestion des fenêtres et des protections solaires.
0: Alors, question fondamentale, elle a fait le tour des plateaux télé, plateaux radio la semaine dernière en pleine période de canicule. On a entendu un petit peu tout et son contraire. Alors, j'aimerais avoir votre avis. Quelles sont les bonnes techniques pour aérer son appartement? Est-ce qu'il faut bien fermer les volets, ouvrir les fenêtres? Dites-nous ce que vous pensez, vous.
3: Donc je parlais plutôt de rafraîchir, parce que l'aération est une des stratégies de rafraîchissement. Et la première stratégie de rafraîchissement l'été, c'est les protections solaires. Les protections solaires surtout extérieures, parce que l'enjeu est de bloquer, stopper le rayonnement solaire avant qu'il traverse le vitre et entre dans le bâtiment, parce qu'il sera piégé ensuite.
0: Donc fermer les volets?
3: Fermer les volets, bien sûr, de préférence si elles sont à l'extérieur, dans le jour, quand il fait chaud, puis ensuite... en fin de journée, notamment en début de nuit, quand il commence à faire plus frais à l'extérieur, ouvrez les volets, ouvrez les fenêtres pour rafraîchir, créer un courant d'air qui va déstocker cette chaleur et rafraîchir le logement quand c'est possible. Donc, et cela, ça va dépendre aussi, on a parlé un petit peu de l'inertie du bâtiment, la masse des parois qui sont présentes à l'intérieur du bâtiment, qui vont contribuer notamment à l'efficacité de cette stratégie de rafraîchissement. Et ensuite, quand ce n'est pas suffisant, il y a des stratégies qui consomment de l'électricité, comme les brasseurs d'air, mais qui sont très utiles pour pouvoir... C'est plus des solutions personnelles qui permettent d'améliorer le confort en abaissant la température ressentie. Donc ça, c'est des stratégies qui sont beaucoup utilisées, qui vont amener à être développées, notamment les brasseurs plafonniers, pour améliorer le confort d'été. Mais à condition de bien s'hydrater. Parce que le principe, c'est de rafraîchir le corps en évaporant la transpiration. Et donc le corps va perdre de l'eau. Il faut compenser régulièrement par une hydratation régulière.
0: Sébastien Delmas, expert des politiques publiques liées à la performance énergétique du bâtiment, et Bassam Moudjaled, chercheur au CEREMA Centre-Est. Vous restez bien avec nous. On poursuit notre entretien dans un petit instant. Je vous propose d'écouter quelque chose qui nous rafraîchit. C'est La pluie de Orelsan en featuring avec le chanteur belge Stromae.

0: Ah, et ben la pluie, on l'attend encore un petit peu en Auvergne-Rhône-Alpes. Vous écoutez RCF, très heureux de vous accompagner en ce début de semaine. Nous sommes le lundi 29 juin et on est ensemble encore 30 minutes.
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0: Des températures plus clémentes tout de même en région. L'épisode de canicule semble bel et bien derrière nous, mais pour combien de temps? Difficile à établir, une chose est certaine. Une chaleur de plus en plus extrême s'installe et nos maisons, nos appartements ont parfois du mal à évacuer ces chaleurs. Ça s'appelle des bouilloires thermiques. Deux invités en plateau pour en parler. Sébastien Delmas, expert des politiques publiques liées à la performance énergétique du bâtiment, et Bassam Moudjaled, chercheur au CEREMA Centre-Est. Vous travaillez au sein de l'équipe BPE et vous êtes mes invités. Encore quelques minutes. Messieurs, vous le savez mieux que moi, depuis plusieurs années, la rénovation énergétique vise surtout à lutter contre le froid. Avec ces chaleurs, désormais, est-ce qu'il faut tout simplement changer de logique, Bassam?
2: C'est tout à fait ça, en fait.
0: Il faut aller maintenant lutter contre le chaud.
2: Oui, en fait, que ce soit les politiques énergétiques, c'était focalisé principalement sur ce qui se passe l'hiver, ce qui était logique par rapport à nos climats jusqu'au aujourd'hui, ou peut-être il y a même quelques années où le principal enjeu c'était l'hiver, chauffer les bâtiments et les consommations énergétiques conséquentes. Mais avec la avec le changement climatique et ses implications en intensification des vagues de chaleur, par la durée, par l'intensité et par la fréquence, et même qui sont plus ou moins précoces, en mai. Donc ça pose la question de l'adaptation des solutions qui devient obligatoire dans les projets de rénovation, de ne pas uniquement penser par rapport à l'hiver, mais aussi par rapport à ce qui va se passer l'été.
0: Et c'est obligatoire aujourd'hui?
2: Pour le neuf, en tout cas, il y a une exigence. Pour les bâtiments neufs, il y a une exigence de confort d'été qui utilise des fichiers climatiques basés sur la canicule de 2003, qui est considérée comme une canicule assez importante. Mais même, on peut se poser aujourd'hui, est-ce que cette canicule est suffisamment représentative sur ce qui va arriver dans les années à venir? Mais en tout cas, c'est déjà intégré pour le bâtiment neuf. Et comme Sébastien l'a mentionné en début d'entretien, dans le DPE, qui est un outil pédagogique, parce qu'on retrouve notamment dans les étiquettes, dans les annonces immobilières, il y a un indicateur de confort d'été simple, mais qui a l'intérêt de sensibiliser notamment le grand public sur les questions de confort d'été.
0: Il y a la rénovation énergétique qui vise certains appartements, certains immeubles à proprement parler. Il y a une solution aussi qui peut viser tout un quartier dans une ville, c'est celui de la végétation. Sébastien Delmas, il y a un vrai effet, un vrai impact?
3: Oui, tout à fait. La végétation, alors on la retrouve évidemment en milieu rural et puis en milieu urbain. On a cette tension foncière qui a poussé à minéraliser la ville, qui va stocker de plus en plus de chaleur en période de canicule, surtout si elle s'allonge, et du coup qui va créer vraiment ce microclimat urbain chaud.
0: Et c'est ce qu'on a vécu la semaine dernière.
3: C'est ce qu'on a vécu la semaine dernière, effectivement. Donc le fait de planter de la végétation, des arbres, ça va créer de l'ombrage, ça va créer du rafraîchissement par évapotranspiration de la plante. Elle va transpirer comme nous, et donc ça va abaisser un petit peu la température autour de ces arbres.
0: Et ça se mesure scientifiquement, même nous, à côté d'un îlot de végétation, on le sent qu'il fait quand même un peu plus frais objectivement.
3: Oui,
0: plus frais que sur la route goudronnée, quoi.
3: Tout à fait, on le sent, on arrive à le mesurer assez facilement. Par contre, aujourd'hui, on a encore du mal à le simuler vraiment, le modéliser finement. Aujourd'hui, on ne sait pas, par exemple, vous dire quelle serait l'efficacité de planter un arbre devant votre maison. Simplement, elle va vous amener de l'ombrage, ça c'est sûr. Ça vous protégera du rayonnement solaire. Par contre, son apport en termes de réduction de température, on a encore du mal à l'évaluer.
0: Et c'est ça qui rend les choses un petit peu difficiles à mettre en termes de politique, de prise de décision politique, c'est qu'on n'arrive pas à savoir que cet arbre, si on le met là, on perdra 2 degrés.
3: Alors pour les arbres, effectivement, c'est un peu de la prospective, ouais. Un peu de la politique fiction, si je peux me permettre. Mais par contre, les mesures très concrètes, très pratiques, on sait évaluer, comme l'installation de volets solaires, de protection solaire, de brasseurs d'air, isoler la maison. Tout ça, c'est des solutions qui sont très bien maîtrisées, que l'on sait évaluer et qui pourraient tout à fait être aidées dans le cadre des politiques d'accompagnement.
0: Dans quelle mesure aujourd'hui les nouvelles constructions sont mieux préparées à ce qui nous attend et ce qu'on vit déjà depuis plusieurs années, surtout la semaine dernière?
2: Donc, de fait, puisqu'elles sont plus isolées, donc, et pendant quand il fait chaud, elles vont réduire la quantité de chaleur qui est à l'intérieur du bâtiment. A priori, elles disposent aussi des protections solaires extérieures qui vont aider les occupants. Par contre, ce qui est important, elles vont être plus sensibles aussi à la façon dont on va gérer les dispositifs qui sont à disposition des occupants. à quel moment elles vont ouvrir, utiliser les protections solaires, vraiment faire le bon geste au bon moment. Ça, ça va être très important pour des bâtiments bien isolés, pour se protéger de la chaleur. Et ça, c'est quelque chose qu'on a quantifié à travers des simulations prospectives. On a vu, par exemple, dans un logement bien isolé, dans le climat futur, avec les bons gestes, on peut parfois faire mieux qu'un logement bien isolé aujourd'hui, mais avec des mauvais gestes. Et donc, c'est quelque chose qui est aussi spécifique à ces bâtiments, sur lesquels il y aura un travail sur l'accompagnement des occupants pour changer aussi leur façon de vivre dans leur logement, notamment pendant les périodes chaudes.
0: Messieurs, il y a un terme qu'on n'a toujours pas évoqué. Ça fait 30 minutes presque que l'on discute de ventilation de fraîcheur dans les appartements. C'est celui de la climatisation. Nos auditeurs doivent peut-être s'arracher les cheveux parce qu'on n'en parle pas. Pourquoi vous ne l'avez pas évoqué? Ça fait partie des solutions. En tout cas, ça fait partie des sujets qui ont largement alimenté les débats, au moins la semaine dernière.
2: Et donc, c'est une solution parmi d'autres. Donc, j'étais en train de parler d'abord sur les différentes actions, notamment le brasseur, mais il y a des situations où ce n'est pas suffisant pour X raisons, notamment situation d'urgence, où elle peut s'imposer, surtout lorsque la santé des occupants est en danger. Donc là, il n'y a pas de question. Mais c'est une solution aussi qui peut avoir des impacts négatifs parce qu'elle va rejeter la chaleur à l'extérieur. Donc, on parlait de ce problème d'îlot de chaleur. Ça va, au contraire, créer un cercle vicieux, en fait. On va rafraîchir l'intérieur pour réchauffer la ville. Et donc là, c'est plus ou moins...
0: Et à l'échelle d'un quartier, si on met 10, 15, 20 000 climatisations, évidemment, ça aura un impact dans les rues. Sébastien ?
3: Oui, c'est ce qu'on observe déjà en Asie. Vous avez effectivement ces murs entiers recouverts de blocs clim. Donc juste pour expliquer pour nos auditeurs, quand on parle de climatisation, on mentionne cette technologie des pompes à chaleur dites RR, c'est-à-dire qui fonctionnent comme un frigo. Elles vont prendre la chaleur dans le logement et vont la ressortir à l'extérieur. Voilà, donc c'est une solution d'apport de frigorifère, enfin de froid, dans le logement. Mais ce n'est pas la seule. En fait, il y a beaucoup de solutions qui permettent d'apporter du rafraîchissement actif dans le logement. Celle-là, c'est, on va dire, la moins efficace de toutes. Et c'est pour ça que ce n'est pas forcément celle-là qu'on va pousser en premier.
0: La climatisation, c'est la moins efficace ?
3: Les pompes à chaleur RR, oui, sont les moins efficaces. Il y a des solutions qui sont évidemment plus coûteuses. C'est pour ça qu'on ne se tourne pas spontanément vers elles, mais qui sont beaucoup plus efficaces, comme la géothermie, où on va aller chercher la fraîcheur dans le sol avec un coefficient de performance, donc une efficacité qui est multipliée par 5. Ou les réseaux de froid qui se développent aussi beaucoup. On a la chance d'en avoir quelques-uns sur la région, à Lyon, à Saint-Étienne. À Annecy, ils ont inauguré un réseau de froid qui prend le froid sur le lac, par exemple. Voilà, donc on a des solutions comme ça qui sont plus efficaces et qui vont évacuer cet inconvénient de rejeter la chaleur vraiment en milieu urbain et donc réchauffer la ville.
0: Donc la climatisation, oui, mais pas partout.
2: Tout à fait.
0: Sébastien ?
3: Oui, donc l'idée, c'est vraiment que ça soit une solution en dernier recours, une fois qu'on a traité les protections solaires, isolé, et essayé d'aller vraiment en fonction des besoins et des usages, donc cibler en priorité les personnes vulnérables, et voilà, ne pas s'interdire la climatisation, mais que ça reste un dernier recours.
0: Voilà, comme ça on aura parlé d'un gros panel de solutions, je ne sais pas si on les a toutes mentionnées, mais en tout cas, on a parlé aussi de la climatisation, je pense que nos auditeurs aussi se demandaient pourquoi on n'en parlait pas, donc voilà qui est fait. Merci beaucoup à tous les deux, Sébastien Delmas.
3: Merci à vous.
0: Expert des politiques publiques liées à la performance énergétique du bâtiment, et Bassam Moujaled, chercheur au CEREMA Centre-Est. Entretien à réécouter en intégralité sur notre site internet rcf.fr, et si vous voulez tout simplement suivre les bons conseils pour aérer son logement alors que les températures sont relativement plus fraîches, en tout cas plus fraîches que la semaine dernière, ça fait du bien. Bah, direction notre site. Dans un instant, on part à Grenoble, la capitale iséroise, elle aussi, la cuvette, hein, comme on dit, voit ses températures amplifiées. Ces derniers jours, Tiphaine Desloges nous parlera cette fois-là de la lutte contre le moustique tigre. C'est dans une minute en direct des territoires.
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0: Et oui, on est en Isère avec Tiphaine Desloges. Aujourd'hui, Tiphaine, vous nous parlez des moustiques tigres et d'une solution innovante pour les éradiquer, mise en place à la Verpillière, hein, dans le nord de l'Isère. Bonjour Tiphaine.
6: Bonjour Grégoire, bonjour à toutes et à tous.
0: Alors déjà un petit peu de contexte pour démarrer. Quelle est la différence entre le moustique tigre et le moustique commun, j'allais dire ?
6: Alors déjà Grégoire, figurez-vous que le petit bourdonnement que vous entendez au moment de vous endormir souvent, c'est celui d'un moustique commun. Parce qu'en fait, les moustiques tigres vivent plutôt dans la journée, ils piquent en matinée ou en fin d'après-midi et majoritairement dans les villes. Et physiquement, le portrait robot du moustique tigre, c'est celui d'un insecte plus petit qu'une pièce de centime, rayé de noir et de blanc sur tout le corps et il est très rapide.
0: Et pourquoi est-ce qu'on parle beaucoup de ce type de moustique, Tiphaine ?
6: Déjà parce qu'il n'a pas toujours été là, on a commencé à le voir arriver en France en 2004 et aujourd'hui il se développe de façon exponentielle puisqu'il est présent dans 78 départements et ça pourrait ne pas être un problème, mais pour les humains déjà sa piqûre peut être douloureuse et surtout il transporte souvent des maladies comme le Zika, la dengue ou le chikungunya et donc il peut créer des épidémies.
0: Alors quel rapport entre l'Isère et ce petit moustique de l'Asie du Sud-Est ?
6: Eh bien, à la Verpillière, au nord du département, la mairie a décidé de lutter contre ce petit insecte et c'était même une promesse de campagne. Et pour ça, ils ont utilisé une méthode bien spécifique, quoique un peu surprenante, le lâcher de moustiques tigres stériles.
0: Ils ont lâché, si je vous comprends bien, plus de moustiques dans la ville pour qu'il y en ait in fine un petit peu moins.
6: Oui, c'est tout à fait ça. C'est une méthode utilisée par l'entreprise Teratis, mais pas uniquement. Hein. En Espagne et en Allemagne, cette technique est utilisée plus régulièrement. En fait, ils lâchent dans les rues de la Verpillière des moustiques mâles qui ne piquent pas et qui sont stériles, car la femelle ne s'accouple qu'une fois avec un mâle au cours de sa vie. Donc s'il y a suffisamment de mâles stériles lâchés, l'espèce pourrait progressivement disparaître. Donc Teratis repère des endroits stratégiques dans la Verpillière où il y a plus de moustiques tigres et en lâche deux fois par semaine pour qu'ils aillent virevolter dans la ville. Et au total, ce seront 4 millions de moustiques qui vont être libérés à la Verpillière d'ici le mois d'octobre.
0: Mais sympa, et ça fonctionne quand même, j'espère.
6: Eh bien, Clélia Oliva est à la tête de l'entreprise et c'est peut-être elle qui en parle le mieux.
7: Pour beaucoup de communes des départements français de l'Hexagone, c'est déjà trop tard pour imaginer se débarrasser complètement du moustique tigre. Et ensuite, on a les communes où l'invasion du moustique tigre est récente, non plus au nord, où là, elles auraient encore une chance de pouvoir arriver à l'éliminer vraiment localement. Donc, ce qu'on vise, et parce qu'on a pu le voir déjà chez nos premiers clients, c'est sur une première année d'intervention, jusqu'à 50% de réduction de la viabilité des œufs, donc des moustiques qui vont pouvoir émerger. Et sur une deuxième année, on va pouvoir atteindre 80%. Ça dépend évidemment du point de départ, du niveau d'infestation initiale. Donc, c'est des objectifs que l'on vise et selon les villes, on mettra 2 ans ou 3 ans à atteindre 80-90% de réduction.
6: Mais il faut vraiment revenir toutes les semaines, hein, pendant quelques mois et tous les ans pour refaire un effet barrière avec les villes alentours.
0: Et Tiphaine, pardonnez-moi, cette question semble-t-il un peu basique, mais vu la taille de cet insecte minuscule, hein, comment on fait pour le stériliser ?
6: En fait, à Teratis, ils font se reproduire des moustiques tigres dans des salles qui imitent le climat tropical. Ils élèvent des larves, ils récupèrent des nymphes mâles, donc qui sont plus petits que les femelles. Et ces mâles sont ensuite exposés à une dose très précise de rayon X avec les mêmes machines qui sont utilisées dans les aéroports, par exemple. Et chaque semaine, les moustiques tigres devenus adultes sont donc ensuite relâchés.
0: Et combien de villes utilisent cette méthode au-delà de la capitale de la Verpillière, tout simplement ?
6: Pas tout à fait la capitale.
0: Oui,
6: aujourd'hui, Teratis reste une petite entreprise. En ce moment, ils produisent quand même 1 million de moustiques mâles par semaine. Donc ça leur permet d'intervenir auprès de 6 clients, dont 3 communes, donc la Verpillière, Brive-la-Gaillarde et Montpellier. Mais c'est un maximum, puisque voilà, 1 million de moustiques, ça fait beaucoup pour nous. Mais voilà, en termes d'action et d'efficacité, on ne peut pas dépasser 6 clients. Et pour les communes, ça coûte environ 1 000 euros l'hectare à l'année. Et l'objectif de Teratis, à terme, c'est de développer, attention, un élevage intensif de moustiques d'ici 2 ans pour pouvoir ensuite intervenir sur plus de communes, mais donc dépasser le 1 million de moustiques par semaine.
0: Voilà, une riche idée d'élever des moustiques. Ça peut paraître étonnant, mais on comprend un petit peu pourquoi on fait ça effectivement du côté de Teratis. Merci beaucoup, Tiphaine, d'être venue en direct des territoires. Je pensais à la capitale nord-iséroise pour la Verpillière, on peut le dire comme ça.
6: Je ne sais pas s'ils ne vont pas se disputer un peu avec Bourgoin-Jallieu. Je ne voudrais pas en fâcher certains dans le Nord-Isère.
0: Non, il n'y a que des capitales dans mon cœur. Merci beaucoup, voilà. En tout cas, Tiffaine, d'être passé en direct des territoires. Et pour cet éclairage donc sur ce petit insecte.
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0: Et la question du jour, on se la pose aujourd'hui avec Gonzague de Longcamp. Bonjour Gonzague.
8: Bonjour.
0: Frère Gonzague, vous êtes frère de Saint-Jean, enseignant à l'Université catholique de Lyon. La question du jour, c'est la suivante. Comment peut agir un chrétien en situation de handicap ou face au handicap? Vous allez pouvoir nous aider sur cette question.
8: Alors, peut-être, et là je partirai plus de mon expérience, puisque moi aussi je suis handicapé. D'ailleurs, je déteste parler de porteur de handicap, parce que porteur de handicap, ça me fait toujours penser à un sac qu'on porte, et puis un sac qu'on porte, on peut le déposer. Et j'aime bien dire, au fond, on est des personnes handicapées, parce que d'abord on est des personnes, et que le handicap, ça a pu façonner notre personnalité, nous rendre parfois plus combatifs, parfois plus sensibles. Et donc,
0: ça fait partie de vous,
8: c'est ça? Ça fait partie de la personne. Et pourtant, je crois que c'est vrai, l'enjeu, c'est de ne pas se laisser enfermer soi-même dans son handicap. C'est l'expérience que j'ai faite quand j'étais adolescent. Je me suis rendu compte que je me regardais plus handicapé que les personnes de mon entourage. Les personnes de mon entourage, ils faisaient presque pas attention, alors que moi, j'avais l'impression d'être complètement enfermé dans ce truc-là. Et donc, découvrir d'abord que l'on est des personnes, c'est un des aspects du message de Lourdes que je trouve vraiment intéressant. Elle me regardait comme une personne regarde une autre personne. Ben voilà, c'est d'abord aller découvrir les personnes au-delà des apparences. Et je trouve que on est dans une société qui est beaucoup sur les apparences. Et qu'on se juge beaucoup sur les apparences, ou positives ou négatives. Ça me ressemble, ça me ressemble pas, je connais pas. Et il me semble que le premier enjeu, c'est d'aller à la rencontre du différent, d'oser aller à la rencontre du différent. Et en fait, qu'on soit handicapé ou pas handicapé, je crois que c'est le chemin d'humanité. D'aller à la rencontre du différent.
0: Ce n'est pas que chrétien, c'est sociétal presque.
8: C'est humain, ça. C'est humain. Ça concerne tout homme. Alors, évidemment, quand on est chrétien, on peut se dire qu'il y a un abord particulier au handicap. D'abord parce que notre foi nous dit que Jésus a pris toutes nos souffrances sur lui. C'est déjà ça. Et donc, est venu non pas supprimer la souffrance, même pas la sublimer, il l'a portée pour en faire un chemin. Parce que souvent, quand on est souffrant, quand on est malade, quand on est handicapé, c'est comme si on était face à un mur. Et Jésus nous dit, ben tiens, là, il y a quelque chose qui se passe, je vais faire un chemin avec toi, je suis passé devant toi pour te tracer un chemin. Et dans toute vie, quelle qu'elle soit, il y a possibilité de se frayer un chemin. Et je crois que c'est ça le message chrétien. Et puis, on peut aussi glaner dans l'Évangile toutes les rencontres que Jésus a faites avec les personnes malades et handicapées. Il y a toutes les personnes qu'il a guéries, mais surtout, il a cherché, plus que donner une guérison physique, une rencontre. Vous savez, dans l'Évangile des 10 lépreux qu'on a entendu il n'y a pas très très longtemps, les 10 lépreux sont purifiés et un seul revient pour rendre grâce. Un seul vient se laisser rencontrer. Et finalement, c'est les deux sens de toucher. On peut se laisser toucher physiquement, mais pas se laisser toucher intérieurement. Et donc, c'est oser la rencontre, finalement.
0: Oser la rencontre, c'est donc ne pas toujours se blâmer, se dire « Pourquoi moi ? Pourquoi, Seigneur, pourquoi moi ? Pourquoi m'avoir choisi moi ?»
8: Et je vais vous dire, j'ai 50 ans. Je me pose la question depuis que j'ai l'âge de me poser des questions, c'est-à-dire depuis longtemps, et en fait, j'ai toujours pas de réponse. Je ne suis pas sûr qu'il puisse y avoir une réponse absolue, une réponse universelle. Ce qu'on peut essayer, c'est au jour le jour de se laisser transformer et soi-même d'être un petit agent de transformation. Et là, on se dit, bon, alors ça vaut le coup.
0: Il faut faire le pari de l'acceptation, c'est ça que vous nous dites ?
8: C'est pas facile, hein. L'acceptation, c'est toute une vie, mais surtout le pari de la transformation.
0: Mmh. Et nous, en tant que chrétiens, effectivement, quand on est confronté à une personne handicapée, vous l'avez dit, on est dans la société du paraître, on a un jugement parfois trop hâtif, hein, trop facile. Comment on doit agir ? Est-ce que l'on doit agir différemment ou pas ? C'est des choses très concrètes.
8: Hein. Non, pas différemment dans le sens où une personne handicapée est une personne comme une autre. Peut-être avoir des attentions, parce que forcément, quand on est assis en fauteuil roulant, il y a des choses qui sont pas à hauteur. Quand on a du mal à se déplacer, on peut avoir besoin d'aide. C'est des petites attentions normales. Et en fait, je dis souvent que les personnes handicapées, elles sont comme les icônes de ce que nous tous, on a à vivre, qui qu'on soit. Parce que finalement, l'attention aux petits détails, on y est tous invités.
0: Et ben voilà, merci beaucoup Gonzague de Longcamp d'avoir été avec nous pour effectivement répondre à cette question et puis pour également avoir témoigné. Je rappelle que vous êtes frère de Saint-Jean, enseignant à l'Université catholique de Lyon.
8: Merci beaucoup.
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0: Et il est avec moi en studio, il était déjà là la semaine dernière, Hubert Masson, bonjour.
9: Bonjour Hubert.
0: Vous êtes expert comptable à Bourg-en-Bresse et vous représentez les experts comptables dans le département de l'Ain. La semaine dernière, vous étiez à ce micro hein, pour donner les premières étapes à celui qui veut créer son entreprise. Allez, je rappelle rapidement, hein, définir le métier, d'identifier les clients, le marché, ensuite avoir avec vous les objectifs et les moyens financiers pour y parvenir avec un budget prévisionnel, hein, tout ça c'est à réécouter sur notre site internet rcf.fr avec vous Hubert Masson. Aujourd'hui on parle de quelque chose qui peut paraître plus compliqué à comprendre, celui du cadre juridique d'une entreprise. Comment on fait pour choisir à quoi va ressembler juridiquement notre entreprise, Hubert Masson?
9: Alors c'est vraiment du sur-mesure là, pour le coup c'est ça qu'il faut bien comprendre, c'est qu'il n'y a pas une solution miracle pour tout le monde, d'où encore une fois on insiste un peu là-dessus, mais l'importance de se faire accompagner, parce qu'effectivement il y a une multitude de cadres juridiques proposés en France aujourd'hui hein, pour créer son entreprise.
0: Et il y en a quelques-uns de très connus, mais il y en a beaucoup plus que ça en réalité.
9: Oui, effectivement, on a les plus fréquents, hein, la micro-entreprise, l'entreprise individuelle, la SARL, la SAS, la SCI, enfin voilà, c'est souvent un peu tout ça, c'est ce qui est le plus souvent utilisé. Après, effectivement, il en existe beaucoup d'autres pour des cas un peu plus spécifiques, ouais. Mais voilà. Et donc, effectivement, souvent l'écueil, c'est mon copain m'a dit que ça, c'était le meilleur statut juridique. Et en fait, non, c'est du cas par cas, donc c'est là où il faut faire un petit peu attention à pas s'embarquer sur quelque chose qui serait pas adapté à son propre cas, quoi.
0: Moi qui suis néophyte, ça dépend de quoi, le choix d'un cadre juridique?
9: Alors, ça dépend déjà de la typologie d'activité qu'il peut y avoir, du volume d'activité, hein, si on est plutôt sur un début d'activité avec peu de chiffre d'affaires ou bien sur quelque chose qui va rapidement se construire ou il va y avoir besoin d'investisseurs extérieurs ou finalement on veut créer un cadre un peu différent pour protéger sa famille ou pour commencer à transmettre du patrimoine. Il y a certaines activités réglementées également hein, sur lesquelles on ne peut pas utiliser certaines formes juridiques, hein, voilà, les sociétés d'exercice libéral par exemple, les bureaux de tabac ou ce genre de choses, voilà, ça c'est très encadré. Donc voilà, ça va dépendre d'un petit peu tous ces aspects. C'est pour ça que c'est bien d'échanger déjà avec un expert comptable, bien évidemment.
0: C'est votre métier de faire ce choix du cadre juridique avec votre client ?
9: Oui, alors c'est vrai que ça, très souvent, c'est nous qui nous en occupons le plus parce que, on va dire, par rapport à d'autres métiers comme les avocats, les notaires, les banquiers, je pense, sans vouloir être hautain, qu'on a quand même un champ de vision qui est quand même beaucoup plus large. Et effectivement, on est en général les premiers interlocuteurs que les chefs d'entreprise prise en compte quand ils veulent créer leur entreprise. Hein, oui, ça c'est sûr.
0: Et le statut, le cadre juridique d'une entreprise, il peut évoluer au fur et à mesure du temps aussi.
9: Oui, alors tout à fait, vous avez raison de le souligner. C'est vrai qu'il peut évoluer en fonction de l'activité, en fonction des besoins personnels, en fonction du statut social également. Ça, c'est un point très important. La couverture sociale du dirigeant. Et effectivement, il y a des typologies d'assurance qui s'appliquent plus ou moins bien en fonction des statuts. Donc effectivement, on peut les faire évoluer avec le temps et avec les besoins du chef d'entreprise.
0: Ouais. C'est pour ça qu'il faut voir régulièrement son expert comptable alors.
9: Oui, ça c'est sûr. Il faut essayer d'entretenir un lien courant, sans quoi il peut y avoir quelques déconvenues. Ouais, ouais, on est un peu comme le médecin généraliste de l'entreprise. Hein, on nous compare de temps en temps à ce métier-là. Et c'est vrai que c'est nous qui faisons le lien sur les bonnes pratiques du chef d'entreprise. Ouais.
0: Comment choisir son statut, son cadre juridique, c'est avec Hubert Masson aujourd'hui. Merci beaucoup d'avoir été à ce micro de Pour Bien Comprendre, justement. Peut-être que vous en avez intéressé forcément certains, ceux qui nous écoutent, qui sont soit en plein changement de cadre juridique, soit en pleine création d'entreprise. C'est une chronique à réécouter sur notre site internet rcf.fr. Merci Hubert Masson.
9: Merci à vous.
0: Je rappelle que vous êtes expert comptable à Bourg-en-Bresse et vous représentez les experts comptables dans le département de l'Ain.
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0: Et pour terminer tranquillement cette émission, je vous propose d'écouter Barbara Carlotti, la vérité des astres sur RCF en Auvergne-Rhône-Alpes.

La vérité des astres, on y croit, on n'y croit pas. En tout cas, c'est signé Barbara Carlotti. Et pour bien comprendre, c'est déjà terminé pour aujourd'hui. Et oui, ça passe vite. Merci de votre écoute. Merci de votre fidélité pour ce qui, je peux l'annoncer, la dernière semaine de Pour bien comprendre. Ensuite, ça sera la grille d'été qui prendra ses aises sur RCF. Et puis nous, on reviendra évidemment en septembre. Merci à Benoît Lotte qui était à la réalisation. En attendant, pour bien comprendre, ça revient demain.

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1: Bienvenue à tous si vous nous rejoignez, 14h sur RCF Saint-Étienne. Très heureux de vous retrouver. Tout de suite, c'est la chronique d'Antoine Cabalet, chronique Libre Propos.
2: Tout récemment, j'eus la joie de rencontrer une ancienne élève et sa maman. Quelle ne fut pas ma surprise lorsqu'elles se mirent à me chanter le refrain d'une ancienne chanson que nous avions composée dans ma classe à l'orée des années 1980, alors que l'ancienne élève avait tout juste 6 ans et était encore au cours préparatoire. La chanson de l'aurore et du crépuscule. Il est tard, c'est la nuit qui s'endort, s'entortille. Chaque mot qui se dit est porteur d'infini. Chaque rêve qui passe est délivreur d'espace. Chaque son de la nuit nous parle et dit ceci. La nuit, tout le monde dort, même les arbres dans la forêt. La nuit, tout le monde dort, même les arbres de la forêt. Au matin, tout s'éveille et plus rien n'est pareil. Chaque souffle de vent est inventeur d'instants et jamais ne s'arrête et partout fait la fête. Au jardin de la vie, à tous ces yeux qui brillent. Au matin se lève le soleil. Il réveille tous ses amis. Au matin se lève le soleil. Il réveille tous ses amis. Du coup, j'ai relu un vieux cahier où des enfants d'une ancienne de mes classes avaient récupéré des textes. Nous étions en 1983. La guerre au Liban battait son plein. Nous avions reçu dans cette classe d'une école primaire la visite d'amis de ce pays et nous avions envoyé des textes et des chants aux enfants de ce pays pour la paix. Sur le tableau du silence où chacun pouvait écrire des mots de paix et faire des dessins que nous n'effacions qu'en fin de semaine, certains textes que j'ai gardés parmi tant d'autres nous parlent de l'espérance de ces enfants qui pour beaucoup étaient issus de l'immigration et vivaient dans un quartier très populaire de la ville de Saint-Étienne. Voici quelques-uns de ces textes très courts que je vous transmets plus de 40 ans plus tard, comme une humble prière pour la paix dans ce monde que nous traversons aujourd'hui. Ce sont des paroles d'enfants. Un jour viendra où même les serpents ne mordront pas, ils voleront dans le ciel pareil à des oiseaux. Le bateau part pour le tour du monde. Ses voiles sont comme les ailes d'un papillon et un jour, du milieu de la mer, il s'envolera pour porter la paix au monde. J'aimerais bien que tout le monde soit mon ami. J'aimerais être l'ami de tout le monde. Le grain doit mourir au grain pour que naisse la fleur. La terre a beaucoup de pays. Il y a beaucoup d'arc-en-ciel, des oiseaux, des fleurs. Pour chaque pays, une fleur. C'est trop joli. La terre.
1: Et une fleur, on continue en fleur. Merci Antoine pour cette chronique à retrouver sur rcf.fr ou sur l'application RCF Notre-Dame avec les fleurs et fleurs parmi les fleurs, les roses, bien sûr. C'est Daniel Vaginet qui nous emmène cette semaine.

L'été est de retour avec sa moisson de fleurs et surtout celles considérées comme les plus belles, les roses. Beaucoup de poètes ont chanté la rose, la comparant à la femme. Pour Ronsard, elle a été le symbole de la vie brève dont il faut se hâter de jouir. Voici deux de ses poèmes moins connus, « Belle aubépin fleurissant » et « Au mois de mai la rose ».

0: Bel aubépin fleurissant, verdissant, le long de ce beau rivage, tu es vêtu jusqu'au bas des longs bras d'un lambrunge sauvage. Deux camps de rouges fourmis se sont mis en garnison sous ta souche. Dans les pertuis de ton tronc, tout du long, les avettes ont leur couche. Le chantre rossignolet, nouvelet, courtisant sa bien-aimée, pour ses amours allégés, vient loger tous les ans en ta ramée. Sur ta cime, il fait son nid, tout uni de mousse et de fine soie, où ses petits s'écloront, qui feront de mes mains la douce proie. Or, vis, gentil aubépin, vis sans fin, vis sans que jamais tonnerre, ou la cognée, ou les vents, ou les temps, te puissent ruer par terre. Comme on voit sur la branche au mois de mai la rose, en sa belle jeunesse, en sa première fleur, rendre le ciel jaloux de sa vive couleur, quand l'aube de ses pleurs au point du jour l'arrose, la grâce dans sa feuille et l'amour se repose, embaume les jardins et les arbres l'odeur. Mais, battue de pluie ou d'excessive ardeur, languissante, elle meurt, feuille à feuille, déclose. Ainsi, en ta première et jeune nouveauté, quand la terre et le ciel honoraient ta beauté, la parque t'a tuée et cendre tu reposes. Pour obsèque, reçois mes larmes et mes pleurs, ce vase plein de lait, ce panier plein de fleurs, ainsi que, vif et mort, ton corps ne soit que rose.
1: On continue en poésie après ces ondes poétiques que vous pouvez réécouter sur rcf.fr ou sur l'application RCF Notre-Dame. On continue en poésie avec de l'art, l'art total, l'opéra, musique, danse, décor, théâtre, etc., etc. Mais au plus près de chez vous, une équipe réduite, c'est l'Opéra Mobile qui revient pour sa troisième édition et c'est le sujet de cette carte blanche tout de suite.

0: Bonjour à tous et bienvenue dans cette carte blanche estivale. Il y a quelques jours, quelques semaines, on fêtait la fête de la musique et aujourd'hui dans cette carte blanche, nous allons évoquer une opération culturelle pour ramener la musique au plus près des territoires, on va dire ça comme ça, mais pas n'importe quelle musique, la musique. C'est l'opéra avec l'opéra mobile. Pour en parler, je suis en compagnie de Roxane Macaudière et Hervé Lebert. Bonjour à tous les deux.
1: Bonjour.
0: Alors, vous êtes tous les deux co-créateurs de la compagnie Polière qui a créé l'opéra mobile. Et vous êtes aussi dans la troupe. Vous êtes chanteur, musicien pluridisciplinaire, on va dire ça comme ça. Et puis vous êtes des anciens de la maîtrise de la Loire, vous nous présenterez toute la troupe dans un instant. Mais parlons de ce concept opéra mobile, c'est vous qui l'avez inventé ?
2: Oui, exactement, on a inventé ce mot je crois.
0: Qu'est-ce qui vous est passé par la tête ?
2: Opéra mobile, il porte bien son nom, l'idée c'était de transporter l'opéra, que ça devienne mobile et qu'on puisse l'amener où on veut avec nous. Et où on veut, on va en parler un peu plus en détail, mais l'idée c'est de l'amener là où il n'est pas. Et pour nous c'est les campagnes, la nature, les milieux ruraux, le sortir des salles de spectacle, pour le démocratiser, pour le rendre accessible, pour aussi lui donner un goût nouveau et lui donner des nouvelles couleurs.
0: Alors Hervé, l'opéra, c'est l'art total, donc il y a évidemment du chant, de la musique, mais aussi une histoire, des décors. Vous allez dire que vous transportez tout ça, comment ça se passe logistiquement
3: parlant ? Exactement, en fait, on dit que l'opéra est un art total et c'est vrai. Donc il y a du chant, de la danse, du théâtre, de la musique. Enfin, l'idée, c'est vraiment que ce soit qu'il y ait le plus d'art possible dedans. Par contre, en effet, on est limité puisqu'on doit transporter toutes nos affaires de lieu en lieu pour pouvoir jouer en extérieur. Donc, typiquement, on ne joue avec aucun décor. Enfin, le décor, c'est le décor naturel. Donc, on choisit des lieux d'exception pour...
0: Vous choisissez les lieux pour aussi avoir tel décor.
3: Exactement. Donc, par exemple, je pense au site médiéval du Donzy, qui est un site extraordinaire. Donc, on a l'impression d'être dans la forêt. Donc, c'est un lieu extraordinaire pour pouvoir jouer.
0: Ça sera la dernière date. On pourra
3: Exactement.
0: En parler aussi de la programmation. Ce sera le 19 juillet.
3: Mais pour ce faire, il y a toute une logistique. Donc, on a eu l'idée de mettre un piano sur une remorque, un piano droit, donc un vrai piano, parce que on s'est dit que ce serait dommage de mettre un synthétiseur avec des voix lyriques, puisqu'on n'est pas amplifié. Donc, on voulait
0: mettre.
3: C'est
0: ça, c'est tout en acoustique aussi.
3: Exactement.
0: Donc un piano.
3: Donc le piano est en acoustique. Et on a créé ce concept de piano remorque. Donc un piano sur une remorque. Et on est aussi accompagné par une guitariste qui, elle, pour le coup, va être amplifiée. Mais elle va jouer de la basse, faire des percussions. Voilà.
0: Donc ça, c'est pour l'ensemble des instruments.
2: C'est ça.
3: Exactement.
0: Et ensuite, les voix.
2: Exactement. Et j'ai envie de rajouter à ça que du coup, le choix des lieux, il est aussi spécifique parce que oui, c'est des lieux en extérieur. Oui, l'idée, c'est de sortir l'opéra des salles, mais c'est aussi de les amener dans des lieux où les voix vont naturellement résonner et vont naturellement vibrer et montrer que, oui, une salle d'opéra, à la base, elle est conçue justement pour que les voix, elles portent au-delà de la technique vocale qui fait qu'on chante fort. Donc c'est des lieux idéaux pour nous, chanteurs. Mais on se rend compte en découvrant, par exemple, la Bâtie d'Urfée où on va chanter, on parlait du site médiéval du Donzy, où en fait c'est architecturalement parlant, c'est un long mot, c'est tellement bien conçu que ça permet aux voix de porter et d'arriver au public naturellement sans micro dans un lieu qui reste quand même dehors. On sait que l'acoustique dehors, ça reste particulier.
0: Oui, c'est intéressant, vous mettez des contraintes qui deviennent des opportunités de décor, d'acoustique, etc.
2: Exactement.
3: Mais c'est une contrainte qui est assez particulière en tant que chanteur, parce qu'on est habitué à chanter tout le temps dans des salles qui plus est, sont faites vraiment pour que la voix se propage parfaitement. Mais là, on doit apprendre à chanter en extérieur aussi, donc c'est la troisième édition cette année. Mais chaque année, on découvre de nouvelles choses sur comment est-ce qu'on s'approprie notre voix dans ces lieux.
0: Et qu'en disent les spectateurs, justement ?
2: Les spectateurs, j'ai
3: ils
2: envie de dire
3: rien
2: qu'ils...
3: du tout. Non,
2: j'ai envie de dire qu'ils sont plus que ravis, justement parce que on est l'été, c'est un festival d'été itinérant, ça on le précisera. Ça permet de rester dehors, de pas aller s'enfermer dans une salle. Pour la plupart, et on s'en rend compte nous aussi en tant que Ligériens, c'est de découvrir du patrimoine local.
0: Parce que site médiéval de Donzy, Bâtie d'Urfée, prieuré de Chandieu.
2: En fait, il y a des gens qui habitent parfois les villages à côté, par exemple du site médiéval du Donzy, mais qui n'y sont jamais allés. parce qu'ils n'en avaient pas forcément connaissance, parce qu'on n'a pas forcément l'occasion. Et c'est bien souvent que, en fait, les trésors qui sont à côté de chez nous, on n'en a pas forcément conscience. Donc c'est aussi notre démarche de les remettre en valeur et de les faire vivre autrement.
0: Et dans le public, il y a des gens qui n'ont jamais écouté d'opéra, qui ne sont jamais allés à un opéra.
3: Oui, eh bien ça c'est notre très grosse fierté, c'est que il y a des, on voit des enfants, on voit aussi des personnes qui n'avaient jamais écouté d'opéra, certains qui en avaient écouté un petit peu à la télé parce que par hasard, mais en fait c'est génial parce que c'est des personnes qui ont découvert l'opéra et qui vont nous dire ah ben en fait je ne connaissais pas du tout et je ne pensais pas que c'était aussi accessible et que c'était aussi beau, aussi touchant. Il y en a d'autres qui disent « Oh ben, j'ai pas trop aimé ça, mais par contre, ça, j'ai adoré. » Donc, on est très, très fiers, justement, de réussir à avoir du public qui est amateur d'opéra, mais aussi des personnes qui sont complètement néophytes.
0: Oui, puis vous travaillez aussi dans la programmation de chaque concert, aussi des choses. On parlera tout à l'heure du contenu avec quelques surprises qu'on n'associe pas forcément à l'opéra. Mais avant de parler de la programmation, parlons de la troupe.
2: Oui.
0: Alors, ces chanteurs, chanteuses, qui sont-ils?
2: Justement, dans notre dynamique d'être tout coloré, comme on le voit sur nos affiches, qui sont jaunes, violets, rouges, on commence à bien les repérer dans le département de la Loire. C'est à notre image parce que nous-mêmes, on touche à tout. On n'est pas seulement chanteur ou seulement pianiste ou seulement guitariste. En fait, on est tous pluridisciplinaires. Je peux parler très brièvement de mon activité, Hervé le fera aussi. Moi, je suis pas seulement chanteuse soprano d'opéra. Je suis aussi danseuse, pianiste et compositrice. Et pour l'Opéra Mobile, pour ce projet, mais aussi pour notre compagnie, on essaye d'utiliser toutes nos compétences au service du projet. Donc, cette année, moi, j'ai le bonheur de composer un petit extrait qu'on va interpréter. On met un petit peu en scène, on chorégraphie. Enfin, on essaye vraiment de faire appel à toutes nos compétences et aussi, du coup, de me mettre au piano avec notre pianiste professionnel. Et voilà.
0: Et vous, Hervé?
3: Et pour ma part, moi, je suis chanteur lyrique ténor. Mais je suis aussi comédien, metteur en scène, compositeur, et j'ai fait des arrangements, notamment pour cette année, sur deux morceaux, dont un qu'on va écouter, la
0: suspense,
3: surprise.
0: Suspense.
3: Et puis, du coup, j'assurais aussi une grande partie de la mise en scène de notre spectacle.
0: Et puis les autres.
2: Et les autres,
0: ouais,
2: c'est ce que j'allais compléter. Thomas Avrillon, qui est bien connu aussi du département de la Loire, notre baryton, il est aussi violoniste.
3: Et chef de chœur.
2: Et chef de chœur, évidemment. Donc, pendant les répétitions, on fait vraiment appel à toutes ces qualités et compétences de chef de chœur et orchestre pour nous diriger, nous faire travailler. Enfin, chacun sert vraiment là où il en est. Il sort le violon. Et puis.
3: Il y a Alba Cantuerne, qui est notre guitariste, comme je l'évoquais, mais qui joue aussi de la basse électrique, qui fait aussi des percussions, qui est en fait contrebassiste de métier. Donc, c'est vraiment une multicasquette.
2: On a Yuku Yonemitsu qui finit son master professionnel à la Haute École de Musique de Genève, qui est non seulement pianiste concertiste, mais aussi pianiste accompagnatrice, chef de chant. C'est des métiers en fait qui sont différents dans ce milieu. Et ça nous aide énormément, enfin voilà. Et Fumi Oka, qui est chanteuse, pianiste aussi, enfin voilà, on a vraiment chacun des passions, j'ai envie de dire, multiples, et ça sert le projet.
0: Pluripassion, pluridisciplinaire,
2: c'est
0: pluriculture,
2: ça.
0: Puisque on a de l'opéra, on a de la danse, du chant, de la comédie, des instruments, et puis des lieux aussi d'exception dans la Loire, mais pas que dans la Loire, dans la Drôme aussi, et puis en Isère, à Nyons, et au prieuré de Salaise-sur-Sanne, dans l'Isère, ce sera le 7 juillet, et puis sur les marchés aussi.
2: Exactement. Nous, on ne s'arrête pas. Quand on a une idée en tête, on va vraiment jusqu'au bout. Et en fait, il faut savoir que l'Opéra Mobile saison 1, parce que là, c'est déjà la saison 3, ça passe vite, il est né vraiment sur les marchés. C'est-à-dire qu'on s'est dit, viens, on va chanter cet été. On va
0: là où il y a du monde. Quoi.
2: On va là où il y a du monde et là où l'opéra n'est pas. Et la première chose qui nous est venue en tête, c'était les marchés.
3: Oui, parce qu'on aurait pu partager nos progrès pendant nos études dans une église, dans une salle de spectacle, mais on s'est dit, ce serait d'autant plus chouette de le partager avec des personnes qui n'ont jamais entendu d'opéra, et peut-être qu'il y a une personne qui va se dire oh, j'adore l'opéra, je vais en écouter et peut-être que ça va devenir une passion et voir une carrière, qui sait.
2: Et de là, pour la petite anecdote, une personne était venue nous dire mais pourquoi vous ne faites pas une représentation un soir, comme ça on vous retrouve ce soir. Donc nous est venue l'idée de demander au site médiéval du Donzy. Il y avait aussi monsieur de Bec de Lièvre à Feur qui nous avait accueillis dans sa grange et on avait fait une soirée du coup suite à ça.
0: Et c'est comme ça que tout a commencé.
2: C'est comme ça que tout a commencé. Mais du coup, on en revient aussi à ça et on s'est dit, les marchés le matin, c'est un bon moyen aussi d'aller à la rencontre du public, de faire une vraie publicité, mais au-delà de l'aspect communication ou commercial, notre idée, c'est vraiment d'aller au contact des personnes.
0: Oui, c'est déjà un spectacle.
2: C'est déjà un spectacle, de leur chanter un petit air et qu'ils puissent se dire en live, en nous ayant vraiment à un mètre d'eux, ah, mais en fait, ça me surprend ou ça me... Voilà, ça me rend curieux, j'ai envie d'aller découvrir ça. Et du coup, de leur proposer différentes soirées dans différents lieux. Ils peuvent en plus choisir. Bah, j'ai plus envie d'aller sur un prieuré comme à Chandieu. J'ai plus envie d'aller en pleine nature, vraiment au site médiéval de Donzy. Enfin, voilà.
0: Alors pour les marchés, ce sera Montbrison, Feur et Nyons dans
2: Exactement.
0: La Drôme, la fameuse Olive.
2: Voilà.
0: Et d'autres marchés
2: à venir,
0: à suivre aussi sur Internet.
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0: Toujours en compagnie de Roxane Macaudière et Hervé Lebert, co-créateur de la compagnie Polière, avec cet opéra mobile pour la première moitié du mois de juillet sur RCF Saint-Étienne, dans la Loire, dans la Drôme et dans l'Isère. Pour les habitués du journal du matin en sud, Ronald, vous ne serez pas dépaysé par ce découpage territorial. Il faut rajouter aussi l'Ardèche, mais peut-être pour la quatrième édition, l'année prochaine,
2: ouais,
0: en Ardèche.
2: On aimerait beaucoup.
0: Je dis rapidement quelques dates. Donc à Nyons le 5 juillet, à Salaise-sur-Sanne dans l'Isère le 7 juillet, la Bâtie-d'Urfé le 10, à Chandieu le 12, Pommiers-en-Forêt le 13, Saint-Victor-sur-Loire le 16, et vous terminerez, comme vous avez terminé les éditions précédentes, sur le site médiéval du Donzy le 19 juillet. Mais alors, qu'est-ce qu'on va écouter pendant ces concerts de l'Opéra Mobile ? Réponse, première réponse en musique.

0: Alors là, on est en plein opéra français, plein 19e, avec Carmen.
1: Exactement, de Bizet. J'allais tout de suite répondre à votre question en vous disant que souvent, les personnes qui ne connaissent pas l'opéra mobile, qui le découvrent, pensent que c'est un opéra mobile, que c'est on va faire la Traviata de Verdi en plein air, ça va durer 3 heures. Et absolument pas. En fait, notre idée, c'est que déjà, c'est 1 heure et quart de musique, pas plus. Pourquoi 1 heure et quart ? Parce que on trouve que c'est un format qui est suffisamment long pour avoir le temps de faire découvrir toute une palette de ce que c'est que l'opéra. Mais c'est aussi suffisamment court pour que ce soit accessible à tous, c'est-à-dire les familles, les enfants. Nous, on veut vraiment toucher tous les âges. On fait les spectacles en début de soirée aussi pour que, ben, quand on sort du travail, on peut se faire 1 petite heure et quart d'opéra, rentrer chez soi et la soirée n'est pas encore finie. Et en même temps, pour les enfants, ben, rentrer et se coucher tôt, quoi. C'était ça l'idée. Et donc, dans 7 heures et quart de musique, on va vraiment faire découvrir tout ce que ça peut être, l'opéra.
2: Avec un grand O.
1: Modestement, avec un gros O, parce que 1 heure et quart, c'est pas grand-chose non plus. En passant par l'opérette, Hervé va pouvoir vous en parler, par le jazz, par la chanson.
2: Par la comédie musicale.
1: Par la comédie musicale, par l'opéra français, allemand, italien. Montrer qu'en fait, on peut chanter dans plein de langues différentes, plein de styles différents, et que l'opéra avec un grand O, c'est aussi avant tout une voix lyrique, c'est-à-dire le gros
0: ça, c'est
1: voix,
0: la voix qu'on reconnaît.
1: Ouais. C'est ça. Mais qu'en fait, avec cette voix-là, contrairement aux clichés véhiculés, on peut chanter de tout. Et justement, l'avantage, c'est qu'on n'a pas besoin de micro, parce que ça porte très loin.
2: Et puis la grosse voix, c'est aussi selon le style, parce qu'on peut chanter avec des grosses voix, comme l'extrait qu'on vient d'entendre, mais il y a des airs, si on les chante avec une grosse voix, c'est complètement ridicule. Donc en fait, le but, c'est d'adapter notre voix aussi et notre technique vocale en fonction de ce qu'on chante.
1: Voilà. Donc vous allez entendre autant des tubes, comme on dit, parce que c'est vrai, ça existe, les tubes dans le milieu classique. Par exemple, de Carmen, on va aussi faire des extraits.
2: L'air du catalogue de Don Giovanni.
1: Voilà, exactement. On aura je spoil pas, le petit extrait à la fin de l'émission. mais du coup, je vous parlais de choses un peu plus modernes. On va aussi passer par la comédie musicale avec des extraits de La La Land, qui était une comédie musicale sortie il y a quelques années. Assez connu. Et aussi, on s'est dit, mais pourquoi on ne toucherait pas à la chanson carrément? Et au sein de l'opéra mobile, on aime beaucoup rigoler, parce qu'avec l'opérette, etc., souvent c'est du théâtre très, très frais, très drôle. Et on s'est dit, viens, on arrange du Philippe Catherine.
0: Allez, alors on va découvrir ce que vous allez arranger de Philippe Catherine.

0: J'adore, peut-être que après avoir vu le concert de l'Opéra Mobile, vous direz j'adore l'opéra, que vous n'aurez pas envie de couper le son, contrairement à Philippe Catherine, que vous avez arrangé donc Hervé et Roxane pour cette troisième édition de l'Opéra Mobile.
1: Exactement, parce que en fait, notre but c'est de promouvoir la voix lyrique, et en fait la voix lyrique c'est plein de choses, donc pour le coup on sort un petit peu du genre de l'opéra avec Philippe Catherine, mais... rien ne nous empêche de chanter du Philippe Catherine avec nos voix et de l'arranger pour créer de la folie et de la joie. Et en fait, c'est intéressant parce que même la comédie musicale, certaines personnes pourront se dire mais c'est pas de l'opéra la comédie musicale, mais en fait, la comédie musicale c'est un descendant de l'opérette et de l'opéra.
0: Donc, justement, opéra, opérette. C'est aussi un genre populaire, l'opérette, on pourrait dire.
1: Oui, c'est un sous-genre en fait de l'opéra qui souvent peut être un peu considéré comme un léger, un peu de côté, mais en fait l'opérette c'est de la voix lyrique, un mélange entre le cabaret et l'opéra. Donc on a plus de théâtre, on a plus de scènes parlées, les airs sont pas moins virtuoses en fait, mais simplement différents. Donc on n'a pas comme Carmen des grosses voix, ce sont des voix qui sont un peu plus petites, un peu plus serrées, mais en fait les airs sont tout aussi complexes et beaux.
0: Et les thèmes sont parfois un peu plus proches de réalité, notamment réalité alimentaire, comme par exemple
1: en effet.
0: Cet air.

0: L'air du jambon de Bayonne, bah oui, pourquoi pas.
1: Eh ben exactement, donc ça c'est un air qui est tiré de l'opérette Trombalcazar d'Offenbach. Et en effet, ben, l'opérette, ça se veut drôle. Le but c'est que ce soit léger, qu'on s'amuse. C'est pas comme des opéras comiques où on sait qu'il y a forcément un ou deux morts à la fin. Là, c'est léger, donc le jambon, c'est la fête. Voilà.
2: Et puis surtout, j'ai envie de rebondir sur ça, c'est aussi en français. L'opérette, c'est un genre qu'on peut retrouver dans différentes langues et différents pays. Mais pour nous, c'est aussi important que ça reste accessible au niveau de la langue. Parce qu'on a des personnes parfois qui nous disent « Oui, mais du coup, on ne va pas comprendre ce que vous chantez pendant une heure et quart. » Le choix, il est très stratégique, il est très réfléchi. On fait découvrir aussi des extraits, cette année, d'opérettes en allemand, des airs en italien, en japonais, puisqu'on a deux membres de la troupe qui sont japonaises. Donc, on va même toucher à cet univers-là. Mais on propose aussi beaucoup de chants en français où on va comprendre ce qui se joue. Et
1: la
2: souvent,
1: majorité.
2: Je vous spoil pas trop, mais c'est très drôle quand même.
0: Bon, alors, qu'est-ce qu'il nous faut de plus pour aller voir un concert de l'Opéra Mobile après cette belle présentation, si ce n'est de réserver sur le site internet, peut-être compagnie polyr, donc poly, P-O-L-Y-R, la lettre R,
2: voilà.
0: .fr.
2: Exactement. J'encourage même vivement les personnes du public à réserver à l'avance, parce que ça a beau être des lieux d'exception en extérieur, certains sont fermés et à jauge réduite, comme les prieurés, etc. Donc voilà, ça leur permettra de s'assurer de pouvoir assister à l'Opéra Mobile.
1: Et il me paraît important aussi de préciser que nous sommes dans une démarche, on est une association loi 1901, notre but c'est pas de nous enrichir, et nous, on a des tarifs actuellement qu'on propose, mais en fait le but c'est que ce soit accessible au plus grand nombre. Donc,
0: aussi financièrement.
1: Donc en fait, on a le tarif plein et le tarif réduit, mais il n'y a pas de condition pour avoir le tarif réduit ou le tarif plein. Et même si le tarif réduit est trop onéreux pour vous, n'hésitez pas à venir et en discuter avec nous, parce que notre but, c'est pas de que ça coûte cher et de gagner de l'argent. Nous, notre but, c'est qu'on puisse se rémunérer et être conforme à la loi. Mais après, voilà, vraiment, n'hésitez pas à venir et à essayer de découvrir, parce que voilà, notre but, c'est d'apporter l'opéra de manière la moins chère possible.
2: Et ce qu'on précise pas, évidemment, c'est que pour les enfants de moins de 12 ans, ça reste gratuit. Et voilà, les familles peuvent venir en grand nombre. Ce sera avec plaisir qu'on les accueillera.
0: Eh bien, merci beaucoup, Roxane Macaudière et Hervé Lebert de la compagnie Polyr. Et puis, cette opération Opéra Mobile avec 7 concerts dans la Loire, dans la Drôme et dans l'Isère, avec l'espoir que, après avoir écouté le grand opéra de Carmen, l'opérette avec notamment cet air du jambon de Bayonne et même Philippe Catherine qui s'invite dans l'opéra, vous puissiez être peut-être touché par la grâce en écoutant, et on va finir cette émission avec ce morceau, une barcarolle, celle d'Offenbach. Merci à tous les deux.
2: Merci beaucoup.
0: Au revoir.
1: Au revoir.

0: C'était une carte blanche consacrée à la troisième édition de l'Opéra Mobile qui a lieu pendant la première quinzaine de juillet. Allez voir les dates, peut-être à côté de chez vous, dans le Forêt, en Drôme et en Isère. En tout cas, une émission à réécouter sur rcf.fr ou sur l'application RCF Notre-Dame. Et tout de suite, vous retrouvez la suite de vos programmes sur RCF.
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2: Quel est le prix de la liberté et en quoi le don de la Torah est-il venu établir une responsabilité? En quoi il a participé à fonder la liberté des hommes? Eh bien, c'est l'une des interrogations que vous soulevez, Stéphane Ancel. Bonjour.
3: Bonjour.
2: Vous êtes historien des religions, auteur récemment du livre « La Bible, manuel de subversion » publié aux éditions du Cerf, et vous attardez justement sur Moïse et sur le don de la Torah, et sur aussi la nécessité du récit, des grandes épopées. Pourquoi c'est si important justement d'avoir ce narratif dans une société, encore aujourd'hui ?
3: Le terme est plus que jamais à la mode, et puis comme il est à la mode, il est totalement galvaudé, le narratif, le récit national. Mais n'empêche, depuis les premières cités sumériennes, il y a des récits nationaux qui expliquent pourquoi il y a un roi, qui expliquent comment il a reçu lui-même la loi de la divinité principale, la divinité tutélaire de la cité, qu'il est gardien, ce roi-là, de l'intégrité de cette loi auprès de sa population, qu'il va essayer de rendre heureuse. On a ça dans les cités grecques, bien évidemment, à travers la Bible, et ça court sur toute l'histoire universelle. À partir du moment où nous assemblons, eh bien, nous créons un collectif, nous créons quelque chose qui nous dépasse. C'est ce qu'on appellera la nation, c'est un terme, en fait, une fiction. La nation, c'est une strate, en fait, intermédiaire, qui permet d'évoquer le fait d'être ensemble et d'être un peu plus que soi, et non pas la somme de tous les individus dans une société. Mais c'est évidemment très, très évanescent. Comment définir le narratif, ce qui nous unit? Et la Troisième République, parce qu'on revient souvent à ça, avait eu ce narratif, mais fondé aussi sur une très forte pédagogie, voire un pédagogisme, sur une politique monumentale, en créant des statues à tout va, et des monuments célébrants, des monuments commémoratifs. On en est revenu. Mais je pense que là, on est dans l'excès absolument inverse, un point de bascule où, en fait, on en vient à tout déboulonner.
2: Ah bah alors justement, vous parlez des statues. C'est ce qui va se passer avec Moïse quand il monte justement auprès de Dieu et que le peuple, là où c'est le moment où il pourrait être peut-être le plus serein, le plus joyeux de voir que les choses se déroulent, avancent, eh bien Moïse va chercher la loi et à ce moment-là, où il devrait y avoir le doute zéro, eh bien c'est la crise, c'est l'idolâtrie, ce sont ces statues du veau d'or. Dans quelle mesure c'est au moment des crises que va se développer quelque chose de plus important, que va être nécessaire, presque quelque chose qui nous dépasse.
3: Alors, c'est, je pense, quelque chose d'assez naturel, parce qu'on a besoin de se rassurer et on va aller vers quelque chose de rassurant. Mais en l'occurrence, c'est une incarnation. On a besoin d'incarnation. La loi doit être incarnée, le pouvoir doit être incarné, l'État doit l'être aussi, sinon ce sont que des structures administratives, que des choses sans vie. Et là, effectivement, c'est une très belle leçon avec l'épisode de Moïse, parce que déjà, Dieu, bon, d'abord, il est apparu au Sinaï par un orage gigantesque, très bien, mais sinon il est au ciel, et Moïse s'en va aussi. Et il n'y a plus personne. Et il n'y a plus personne. Et quand il n'y a plus personne, plus d'incarnation, c'est la panique. Qu'est-ce qu'on doit faire? À qui on doit se fier? Et donc, on ne va pas aller vers d'autres dieux, en réalité. On va demander aux frères de Moïse, à Aaron, de fabriquer le veau d'or, c'est-à-dire une matérialisation, quelque chose de concret vers quoi on peut se tourner à défaut de Moïse et à défaut de Dieu. Et d'ailleurs, alors on sait qu'après, Moïse n'a pas été très content de voir ça, qu'il a brisé les tables, mais quand il revient, il va demander en fait que tout l'or là, des Israélites soit à ce moment-là mis non pas pour le veau d'or, mais pour l'Arche d'Alliance. Voilà, C'est-à-dire que c'est une question de destination. Il y avait une destination idolâtrique en essayant de trouver une incarnation à défaut de Moïse. Et une fois qu'il revient, on va employer cet or-là pour quelque chose de beaucoup plus constructif, d'incarner, et qui va incarner la transcendance, qui va incarner le pouvoir, la loi, et le peuple fédéré autour de cette loi.
2: Et alors, vous faites le parallèle avec le populisme aujourd'hui, qui manque d'une certaine manière d'incarnation. Et donc, la politique manque d'incarnation. Donc, on va aller chercher quelque chose qui va nous parler de ce qui est désincarné, les élites, la bureaucratie, etc.
3: Bah, le mythe du sauveur, Raoul Girardet en avait fait un livre, bien évidemment que ce sont des figures qui apparaissent à des moments particuliers, notamment de crise. On va pas rappeler Napoléon, Pétain et De Gaulle. Et donc des moments où on a besoin, en fait, où la population a besoin de se mettre derrière un personnage, derrière une personnalité. Et c'est parce que il y a ces crises. Et c'est effectivement dangereux parce que, à savoir ce qu'ils en font après, une fois qu'on leur attribue notre confiance. L'épopée napoléonienne, il y a du pour et du contre. L'épopée gaulienne, heureusement, a plus de pour que de contre, mais il a dit qu'il aurait pu prendre le pouvoir. De Gaulle aurait pu transformer la France en une dictature militaire. Il ne l'a pas fait. Il a dit, je crois, j'ai plus l'âge d'être un dictateur. Mais là, on est complètement dans ces époques-là et on voit ceux qui nous dirigent, en tout cas dans le monde. On n'est pas à une période où ce sont quand même les plus grands humanistes, les plus grands penseurs non plus. Trump est là un cas d'école absolu.
2: Mais est-ce que c'est parce que justement on a désincarné ces grandes figures bibliques? Peut-être qu'on les connaît moins, peut-être qu'on s'investit moins aussi dans ce type de grand récit et qu'on en cherche d'autres ailleurs. Est-ce que ça peut être une explication?
3: Oui, c'est un manque de réflexion sur le temps long aussi, sur ce que l'on va laisser à tout vouloir réduire à la vie humaine. On se rend compte qu'on est bien peu de choses et que ça passe extrêmement vite. Mais en fait, toutes les époques quasiment précédentes voyaient ça sur un temps long, sur ce qu'on allait laisser après nous, en fait. Et donc, on avait moins le sentiment, paradoxalement, alors qu'on vivait beaucoup moins longtemps, mais on avait moins l'impression que la vie passait vite. Parce qu'en fait, on laissait quelque chose, et il y avait une tradition, c'était repris de génération en génération. Et là, il y a un court-termisme qui est très dangereux, me semble-t-il, parce que on va dans l'immédiateté de ce que quelqu'un peut nous apporter en termes de figure comme ça, de sauveur, et non de construction sur le long terme, comme l'Ecclésiaste nous a dit de construire avec rien de nouveau sous le soleil, quelles que soient finalement les civilisations, quelles que soient les défis, ça reste les mêmes questions existentielles. Et donc, il faut effectivement s'ancrer sur l'humain et sur le très long terme.
2: Alors, puisque vous parlez du long terme, vous m'emmenez sur le récit de Naboth et sa vigne. Naboth, qui est propriétaire d'une vigne depuis des siècles et dont la terre devient la convoitise du roi Akab. Roi Akab, marié à Jézabel, présence étrangère. Et Naboth va dire non au roi qui vient demander sa terre. Puissance du non. Mais pour ce récit, vous, ce qui vous a intéressé, c'est la réponse de Naboth qui vient convoquer, en fin de compte, l'héritage des pères. Qu'est-ce que vous faites justement de cette question de la transmission, du respect, en quelque sorte, de ce temps long face au pouvoir politique que Naboth doit affronter? Et ça aussi, c'est un récit dans la Bible, dans l'Ancien Testament.
3: Oui, pour comprendre parfois les grands modèles de société, moi, je me réfère à la vie personnelle, disons. Je ne vois pas pourquoi je rends hommage à mes parents, soit qu'ils sont là, ou mon père qui est parti il y a quelques années. Et donc, j'essaye d'être dans la transmission, j'essaye d'être dans le souvenir, dans le respect de sa mémoire. Je ne vois pas pourquoi ce que je fais à titre individuel, je ne le ferai pas à titre collectif. Je ne suis pas issu de rien. La France est un grand pays. Mes ancêtres étaient certainement pas là du temps de Jeanne d'Arc. Mais est-ce que ça a une importance? On va la faire entrer Marc Bloch au Panthéon, qui a eu des mots magnifiques là-dessus. Oui, c'est faire nation, c'est s'assembler autour d'un respect, le respect d'une tradition et de la transmission de cette tradition. Après, évidemment, les choses changent, les choses évoluent, mais si on coupe le fil de cette tradition, on se retrouve complètement orphelin et dans un court-termisme. Et c'est ça qui, moi, me pose problème. Et il y a cette injonction notamment dans le judaïsme, zahor, c'est-à-dire ne pas oublier, c'est-à-dire se souvenir. Et je vois, je suis souvent à Nice et il y a près de la place Masséna, eh bien un hommage à un résistant qui est tombé là sous les arcades et il y a marqué passant, n'oublie pas, passant, souviens-toi. Bon, mais de quoi je peux me souvenir parce que j'étais pas là? Et je me souviens de ce qu'on me dit et je transmets ce que l'on me dit et sa mémoire reste vive et donc lui reste vivant à mesure qu'on va transmettre ça. C'est tout l'enseignement de la Bible.
2: Oui, et vous rappelez que la mémoire de la sortie d'Égypte, elle est au présent pour les Juifs. Ah, elle se vit au présent, c'est-à-dire cette mémoire, elle est comme le souviens-toi, c'est à ce moment-là que vous faites souvenir. Et c'est pas quelque chose qu'on viendrait sortir d'un vieux livre, c'est aujourd'hui tu te souviens que tu es libéré d'Égypte et tu fais quelque chose de ce souvenir.
3: Je crois que c'est la seule manière en réalité de faire vivre le passé et non pas de le muséifier, de le sanctuariser.
2: Mais ça c'est la force de la foi aussi.
3: Oui. Et la foi, c'est pas que par rapport aux religions, c'est de tendre tout son être vers quelque chose de supérieur et d'extérieur à nous. C'est ça la définition de la foi, et en une confiance. Alors là, c'est le terme latin qui était à la base des contrats d'ailleurs dans le monde romain. Et donc assurer cette continuité-là, ça me semble aujourd'hui oublié et il faut présentifier. C'est-à-dire que pour la célébration de la sortie d'Égypte qui a lieu donc à Pâques, à Pessah pour les Juifs, le Talmud dit que c'est comme si on sortait d'Égypte. C'est au présent, on sort d'Égypte chaque année, on réapprend ce qu'est la liberté. Chaque année, on réapprend que c'est pas simple, qu'il y a les souffrances de l'esclavage d'un côté et les appréhensions de la liberté de l'autre. Donc c'est pas un souvenir, encore une fois, antiquaire, comme disait Nietzsche, c'est pas du souvenir, c'est de revivre ça, de le remettre au présent, donc au cœur.
2: Stéphane Ancel, je reviens sur mon histoire de vigneron de Naboth et le roi Akab. Donc Naboth ne veut pas céder sa vigne, il veut la garder, il résiste au roi. Et ça pose la question, comme vous le redites bien dans votre ouvrage, de la limite du pouvoir aussi. Quels sont les pouvoirs, les contre-pouvoirs et la nécessité d'une limite au pouvoir et qui la donne cette limite ?
3: Ce récit, il est génial, accouplé aussi avec le Deutéronome, même si la lecture n'est pas forcément archi divertissante, mais on nous donne déjà les fondamentaux de ce qu'est le pouvoir. Vous voulez un roi, parce que c'était après la période des juges, les tribus d'Israël veulent un roi pour faire comme les nations. D'accord. Je leur dis, vous voulez un roi pour faire comme les nations? D'accord. Bah, vous l'aurez. Mais moi, je vais vous dire ce que c'est qu'un roi. Un roi, ça vous oppresse. Un roi, ça limite votre liberté. Un roi ne pensera qu'à lui, etc. Mais vous l'aurez. Bon,
2: oui, c'est vrai que le descriptif de la mission du roi, en tout cas des conséquences plutôt du roi, est assez terrible.
3: C'est pragmatique. C'est ça. Donc, ayez conscience de ça. Il y a toute une organisation en plus qui est détaillée, avec, alors bien sûr, des juges, avec des prêtres, mais aussi des contre-pouvoirs, les prophètes, on en parlera peut-être, qui sont là. Alors là, si ça, c'est pas subversif, le prophète qui vient tout bousculer en disant à tout le monde, vous faites mal, et c'est pas du tout comme ça qu'il faut faire. Donc là, on est vraiment au cœur de la subversion. Et la vigne de Naboth, oui, Naboth dit, bah non, c'est la terre de mes pères, donc je la cède pas. Et on a déjà en germe ce qui sera les lois fondamentales du royaume pendant le Moyen-Âge et jusqu'à la Révolution. Loi fondamentale du royaume encadrait les prérogatives royales, parce qu'il y avait des choses dont il héritait, qui étaient avant lui, et donc il ne peut pas remettre en question l'inaliénabilité du territoire, par exemple. Et bien évidemment que tous nos pouvoirs aujourd'hui, les contre-pouvoirs, permettent d'encadrer tout ça. Il manque peut-être la petite fantaisie prophétique.

0: Stéphane Ancel, on évoquait avec vous les limites posées au pouvoir. Parmi les limites, il y a aussi le rôle des prophètes. On s'arrête sur cette figure qui là aussi traverse tout l'Ancien Testament et peut-être encore aujourd'hui notre époque, on verra qui et comment. Les prophètes pour vous, c'est d'abord des personnages bibliques.
1: On parle de prophètes dans d'autres sociétés de l'époque, mais là il y a une originalité parce qu'il y a une fonction prophétique et parce qu'il y a un message qui est très très particulier, effectivement, des individus qui à un moment sont appelés. Alors bien sûr que historiquement ça va être très compliqué d'en savoir davantage sur les personnes, sur même les lieux et dates de leur ministère, comme on peut le dire. Bon, mais en tout cas, d'après les textes, ce sont des personnages qui sont appelés et qui sont appelés à dire quelque chose. Mmh. Donc déjà, être appelé, c'est pas forcément toujours réjouissant, parce qu'ils l'ont pas demandé, et parce que ils vont donc être la voix de Dieu à un moment donné, ce qui est assez dur en termes de responsabilité.
0: Et c'est bien exprimé dans les écrits. Cette réticence, elle est terrible. C'est assez ubuesque de voir cet homme appelé par Dieu, donc c'est immense, et en même temps, c'est terrifiant.
1: Ah oui, ils auraient voulu être autre part probablement. Il y a cette responsabilité là et qu'ils vont devoir donc assumer jusqu'au bout et en délivrant un message. Mais c'est pas comme, enfin vous le savez, tout le monde le sait, mais je préfère le redire. C'est pas des prophètes à la Nostradamus. Ils annoncent pas précisément ce qui va se passer en telle année, en telle année, en telle année. Les prophètes bibliques annoncent quelque chose si on ne fait rien. Voilà, si ça continue, ça va être un désastre. Si vous continuez à ne pas vous occuper, il y a tout un message social de la veuve et de l'orphelin. Si vous continuez dans votre péché, si vous continuez dans votre orgueil, à ne pas s'occuper de l'autre, il y aura ça comme conséquence. Mais ce qui veut dire que si vous revenez en arrière, il y a toujours une possibilité de salut, de rédemption, de pardon jusqu'au dernier moment. Et donc c'est une alerte, c'est un avertissement. J'ose pas dire que c'est des lanceurs d'alerte, le terme est totalement évidemment aujourd'hui galvaudé, mais oui, ils alertent le peuple, mais en fait ils alertent tout le monde, c'est ça qui est extraordinaire. Ils n'hésitent pas à dire au pouvoir qu'il est corrompu, ils n'hésitent pas à dire au peuple qu'il se conduit mal envers la veuve et l'orphelin, et même à dire aux prêtres qu'il dévoie finalement la religion. Donc il y a quelque chose là d'extrêmement fort, de subversif, de contre-pouvoir. Et il se mêle aussi de politique, puisque on se souvient du prophète Jérémie dans Jérusalem face à Babylone. Que faire? Est-ce qu'on combat Babylone ou pas? Et il a donné un message très lucide et très géopolitique, si j'ose dire, de se soumettre à Babylone le temps que ça passe, parce que Dieu rétablira de toute façon l'alliance.
0: Alors en fait, l'idée c'est aussi de rappeler les termes de l'alliance. C'est annoncer, mais c'est aussi dire ce qui est. Et pourquoi c'est si dur ça?
1: Alors, il y a un juridisme dans la Bible, et qu'on le voit à travers la plupart des grands épisodes. Le terme d'alliance, la brite, c'est vraiment un contrat. C'est une alliance au sens vraiment contractuel. Donc il y a deux contractants et ils ont un cahier des charges. Ils peuvent pas faire n'importe quoi. Dieu non plus ne peut pas faire n'importe quoi. Et ils se limitent finalement aussi en passant ce contrat-là. Et les Hébreux doivent respecter leur part également. Et en quoi c'est si dur? Alors, en quoi c'est si dur de livrer le message? Parce qu'on nous écoute pas. Parce que les messages sont soit inaudibles, soit fondus dans un bruit, surtout à l'époque contemporaine, un bruit ambiant et généralisé, et que en plus de ça, le message peut ne pas plaire. C'est pas des messages super agréables, et donc on peut en plus vraiment être d'une certaine manière lynché par ceux à qui on est venu délivrer ce message.
0: Et à l'inverse, vous dites aussi que, ou plutôt en écho, en miroir, vous dites aussi qu'il y a parfois un risque à croire un prophète.
1: Et oui, qui est prophète, qui est messie, qui est Dieu, qui... Donc il y a toujours un risque dans la foi, il y a toujours un risque... Alors, plus généralement, dans une forme de contrat social comme ça, qui croire, qui suivre, il y a un petit manuel dans la Bible pour reconnaître les faux prophètes, des vrais prophètes. Un vrai prophète ne dit jamais des choses agréables, ne va jamais dans le sens qu'on attend de lui. De fait, le prophète Jérémie, là, devant Babylone. Et le risque, c'est comme le risque de la croyance, le risque de, en fait, d'abandonner une part de sa liberté au profit de quelque chose d'autre ou d'un collectif. Je m'abandonne un petit peu, et donc ce que j'abandonne, il y a le risque que ça soit mal récupéré, mal utilisé, et bien sûr que suivre, il y a eu des faux prophètes ô combien. Flavius Joseph nous parle de ces faux prophètes à l'époque de Jésus, et qui disaient tout et n'importe quoi, qui appelaient à la révolte, qui appelaient à aller dans le désert et à traverser le pays, bon, et qui ont été suivis dans les périodes de crise. C'est extrêmement extrêmement prégnant, et il y a un phénomène ces dernières années dont on parle peu, mais un phénomène sectaire, parce qu'il y a d'autres dangers, d'accord, mais les autorités sécuritaires nous disent que le danger sectaire n'a jamais été aussi grand. Les gens se tournent vers les sectes, c'est-à-dire vers les faux prophètes.
0: Parce que peut-être aussi, il faut pouvoir discerner, comme vous le disiez, qui est un vrai prophète d'un faux prophète. Donc si on ne connaît pas qui sont les prophètes, comment déterminer qui sont les faux prophètes ?
1: Le message doit être universaliste, le message doit être humaniste. Si ce n'est pas le cas, c'est une fausse doctrine, c'est un faux prophète, c'est une fausse religion. Et les sectes, en ça, eh bien, ont des doctrines totalement autocentrées, apocalyptiques. Et donc, on ne doit pas s'y retrouver.
0: Il y a des prophètes qui servent Dieu, d'autres qui servent le bien commun aujourd'hui. C'est les mêmes ? Ça peut.
1: Et qui sont les prophètes aujourd'hui, c'est-à-dire les contre-pouvoirs, il y en a forcément.
0: Il y a
1: des anonymes aussi, bien sûr. Donc, et des gens qui se sont élevés, qui ont assumé cette charge-là, vraiment, donc, je suis admiratif, des Bernanos, des Orwell, Zola en son époque, ont assumé ce rôle de prophète, vraiment dans la lignée des prophètes bibliques. Mais on est dans un monde avec tellement de bruit que ces voix-là peuvent être complètement noyées, inaudibles. Et je m'amuse à constater que les messages moralistes, d'abord dès qu'on parle de morale, on a tendance à sortir son revolver, donc les messages moralistes sont aujourd'hui non pas véhiculés par des philosophes, des penseurs, parce qu'ils seront tout de suite taxés de moraline, de bondieuserie ou autre, mais les seuls messages moraux que j'entends, c'est dans la publicité, où pour vendre une voiture, on va louer la famille, la solidarité, l'amitié, l'amour, etc. Quand ça passe dans le domaine de la publicité, c'est-à-dire du ni vrai ni faux, là on peut commencer à s'alarmer quand même.
0: Donc c'est un argument commercial.
1: Ah bien sûr, il y a quasiment toutes les publicités tournent autour d'une valeur morale, et donc qu'elle galvaude. Voilà, vendre une barre chocolatée pour dire qu'on aime sa famille et que c'est génial parce qu'on va faire des sorties super avec son père ou sa mère et que ça va rapprocher les liens, c'est quand même fou. Voilà, qu'on le trouve dans la publicité et qu'on l'entende plus chez des philosophes, chez des penseurs, chez des historiens, ou autres qui osent moins parler de morale aujourd'hui.
0: Donc c'est pas que la finalité qui compte.
1: C'est pas que la finalité. Bah, si en voyant une publicité pour une barre chocolatée, ça vous permet d'être plus gentil avec vos parents et avec vos enfants, mais très très bien, très très bien. Sauf que la publicité, c'est un domaine où voilà, par définition, on ne croit pas. Donc c'est ni vrai ni faux.

0: Stéphane Ancel, vous êtes avec nous sur RCF Notre-Dame. Vous êtes l'auteur de la Bible, manuel de subversion aux éditions du CERF. Stéphane Ancel, on va terminer avec la question de la sagesse, parce que ça occupe aussi une grande partie de la Bible. En tout cas, des livres qui sont peu ouverts, comme celui de l'Ecclésiaste, et qui posent la question de la vanité de toute chose. Alors, comment aujourd'hui on peut lire cette sagesse, ces proverbes, même aussi le livre des proverbes, qui nous interpelle encore, et c'est ça peut-être qui est surprenant.
1: Alors l'Ecclésiaste est un livre effectivement connu et méconnu, rien nouveau sous le soleil, il faut un temps pour, il y a un temps pour tout, donc on connaît ses maximes, mais le livre est effectivement un peu déroutant. Lisez-le, lisons-le, parce que bon, ça se lit d'abord vite et ça donne beaucoup beaucoup de pistes de réflexion. Après on peut voir les commentateurs, il y en a eu énormément, je cite Jacques Ellul beaucoup parce que ça a été un grand penseur et il s'est attardé énormément sur l'Ecclésiaste, mais ne serait-ce que vanité des vanités, et le terme n'est pas en réalité vanité, le terme hébreu signifie buée, donc en fait voilà quelque chose, c'est pas grave, mais quelque chose qui disparaît, et tout disparaît, donc à quoi s'attacher si tout disparaît, et si l'homme meurt comme la bête, et si il n'y a rien de nouveau sous le soleil, que ça soit dans les plus grandes civilisations, ou les civilisations les plus décadentes. On en revient à la structuration de l'humain lui-même, donc d'être un monde en soi, un microcosmos d'une certaine manière, et d'être suffisamment structuré et d'avoir une confiance dans une transcendance donc, qui nous sort pour pouvoir affronter le monde. Je ne sais pas s'il y a réellement autre chose auquel on peut s'accrocher.
0: Quand vous dites une transcendance qui nous sort, c'est une transcendance qui nous expose ?
1: Ah, quand on sort, on s'expose. Oui, mais après tout, s'exposer au soleil, c'est très agréable. S'exposer aux autres et à l'amour, c'est très agréable aussi. Donc, il y a évidemment toujours un risque, mais on ne peut pas rester en dedans et on ne peut pas être uniquement extérieur. Et on est dans des sociétés, en fait, d'extériorisation totale, où il n'y a plus d'intériorité, où d'abord, on montre tout sur les réseaux et le tout communication fait qu'il y a beaucoup moins d'intériorité, on ne prend plus le temps de lire, on ne prend plus le temps de réfléchir, l'ennui n'existe plus, c'est un gros mot, c'est horrible de s'ennuyer, donc et heureusement que tout est fait pour qu'on ne s'ennuie pas, vu qu'il y a des applications pour tout et pour combler chaque seconde. Mais Bernanos nous avait prévenu en disant qu'on ne comprend rien à la civilisation qui arrive si on ne comprend pas que, alors lui il avait parlé d'une machination contre toute vie intérieure, il l'a dit à fin des années 40, bon 70 ans après, force est de constater qu'effectivement, tout tend à détruire une intériorité. Donc, il faut être construit et il faut, avec cette construction, aller vers l'autre, créer du lien, du lien, du lien. Plus il y a d'humains, plus il y a d'humanisme. On est des mammifères, on reste à ça et on n'a pas vraiment le choix.
0: Stéphane Ancel, un mot sur les anciens, parce qu'ils occupent une grande place aussi dans ce livre de l'Ecclésiaste, les anciens que l'on doit écouter, avec lesquels on doit prendre du temps. Il y a beaucoup de passages autour de ces anciens et de la transmission. Vous vous interrogez sur la transmission aujourd'hui, entre anciens et plus jeunes ?
1: Toujours, c'est pas dû à mon grand âge là maintenant. Ça a toujours été ça, j'en ai toujours eu conscience. On est des nains sur les épaules de géants. On connaît la formule. Et j'ai eu des grands maîtres. J'ai eu des gens vraiment qui étaient extraordinaires et auxquels à chaque fois je rends hommage. Joseph Mélez Modrzejewski, qui était un grand historien du droit, et en parler. Ça me permet d'abord de me grandir grâce à eux, de transmettre, de m'inscrire dans une généalogie. Et c'est absolument essentiel. On ne naît pas de rien. Il y a quelque chose avant nous et on laisse quelque chose après nous. Et effectivement, l'Ecclésiaste nous le dit. Et cette continuité-là, cette ligne continue, permet seule de trouver un sens à la vie. Enfin, j'impose rien. Je dis ça. Il y a du sens, on peut en trouver partout. Mais à long terme, il n'y a que le fait de s'inscrire comme ça dans une durée et dans une passation et dans une transmission.
0: Si aujourd'hui vous soulignez que c'est parfois l'inverse.
1: Ah mais c'est un grand danger, bien évidemment, ouais. Bien évidemment. Alors il y a toute une horizontalisation de la société qui remonte aux années 60 essentiellement, et puis qui s'est accélérée dans les 70, 80. Et aujourd'hui, on a quand même cette inversion probablement unique dans l'histoire, où en fait, les jeunes, alors ça a toujours été, les jeunes s'affranchissent, veulent s'affranchir, les vieux cons, on renverse la table, du passé faisons table rase, ok. Mais en fait, comme ce sont

0: apprendre et par la suite transmettre. C'est très très beau d'apprendre.
1: Merci beaucoup Stéphane Ancel d'avoir été avec nous dans cette émission. Merci d'être revenu sur les questions de liberté, de responsabilité, la transmission. Et c'est aussi ce que vous faites dans votre ouvrage « La Bible, manuel de subversion » publié aux éditions du CERF. Et merci à Cédric Coba pour la réalisation technique. A tout de suite en compagnie de Xavier Accard pour son émission « L'école de la prière ».
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7: Bonjour et bienvenue à l'école de la prière, une émission qui vise à vous former à l'art de la prière. Aujourd'hui, j'ai le plaisir de recevoir Samuel Pruvot, qui publie Une petite vie de Don Guéranger, la renaissance de l'abbaye de Solesmes aux éditions du CERF. Bonjour Samuel Pruvot.
8: Bonjour Xavier.
7: Alors, nous allons aujourd'hui parler d'un aspect de l'œuvre de Don Guéranger, un aspect majeur, qui est son année liturgique. Mais peut-être avant, rappeler très rapidement qui est Don Guéranger, donc ce refondateur de l'abbaye de Solesmes, né en 1805, mort en
8: 1875,
7: voilà, et qui a aussi œuvré à la restauration du chant grégorien. Enfin, vraiment un homme qui a fait un travail de restauration liturgique, musicologique, monastique, absolument extraordinaire. Est-ce que vous pouvez nous présenter cette œuvre de l'année liturgique, donc une œuvre énorme hein, qui se compose d'une quinzaine de volumes.
8: Au moins d'une quinzaine de volumes. Alors voilà. Ça dépend des éditions, ouais. Ce sont des milliers de pages. Et c'est tellement long d'ailleurs qu'il n'a même pas réussi à le finir. C'est comme le commentaire du Cantique par Saint Bernard de Clairvaux. Ben, il nage tellement dedans qu'à la fin, ben, il va dans l'éternité sans finir son œuvre. Et là, c'est le cas, puisque je crois qu'il s'est arrêté à la fête de la Sainte Trinité.
7: Alors, quand commence-t-il cette œuvre?
8: Alors, c'est dans les années 1830-1840, et il va l'écrire au fil du temps, des saisons liturgiques. Il va l'écrire pendant au moins 20-30 ans, par une sorte de volume successif. C'est presque des livraisons successives, où il commence par le commencement, c'est-à-dire par l'avant, la préparation de Noël.
7: Oui, parce que donc cette année liturgique, c'est un commentaire en quelque sorte du calendrier liturgique de l'Église. Alors expliquez-nous quel est l'intention fondamentale, pourquoi commenter l'année liturgique.
8: Alors oui, il a une idée. Alors comme refondateur de l'abbaye de Solesmes, il ne pense pas juste aux moines, en fait, il pense aux fidèles catholiques qui après la Révolution ont été bousculés et privés finalement des sources vives de la foi et de la prière. Et lui a fait l'expérience que une des sources les plus puissantes, les plus riches pour nourrir sa prière quotidienne, c'est donc la liturgie. Non seulement la liturgie de la messe, du calendrier, des saints que l'Église fête tel ou tel jour, mais aussi la liturgie qui se vit au sein de l'office divin, donc du matin au soir, de l'office des vigiles dans la nuit jusqu'à l'office des complis au soir. Et en fait, son obsession, c'est lui d'en vivre, de le faire vivre aux moines, c'est-à-dire d'apporter cette nourriture ou cette source vive aux moines, et que cette source vive, elle puisse aussi nourrir le plus grand nombre de fidèles possible. Et c'est ça où il a été génial, parce que finalement, cette année liturgique a été tout de suite un best-seller. C'est-à-dire, en fait, qui lisait l'année liturgique? Pas du tout les moines. Enfin, il faut espérer que quelques moines le lisaient. Mais les moines étaient très peu nombreux. Enfin, je sais pas.

0: Solheim dans les années 840, allez, c'est 20-30 moines grand maximum, puis il y a pas mal de turnover. C'est pas évident de réinventer la vie monastique. En
1: oui,
0: revanche,
1: parce que la vie monastique a été complètement éradiquée à la Révolution française et même
0: revanche,
1: avant.
0: Comment exactement. Lycée, oui. Alors en revanche, entre guillemets, c'est pas ce qu'il voulait, mais Dom Prosper Garanger va se faire un nom grâce à cette année liturgique qu'il va publier en sorte de feuilleton. Et c'est comme s'il avait inventé avant la lettre. Alors je dis Magnificat, pardonnez-moi, c'est parce que j'appartiens à un groupe qui a créé Magnificat, mais c'est un peu l'intention. C'est-à-dire, chaque jour, le fidèle peut y trouver un commentaire issu des Pères de l'Église, sur le jour même, si on fête la Saint Thomas d'Aquin, ben on aura un texte de Saint Thomas d'Aquin, on aura une partie ou toute partie de l'office, et puis Dom Guéranger, à l'époque, y ajoutait des considérations sur cette fête liturgique. Mais quand est-ce qu'elle est arrivée? Qu'est-ce qu'elle nous apprend? Et puis il y a cette antienne, elle est magnifique. D'ailleurs, je vous conseille en priant de songer à tel ou tel point. Ce qui fait que le fidèle, pour chaque jour, est équipé pour sa prière un petit peu. C'est, pardonnez-moi cette image, hein, comme un enfant qu'on envoie à l'école avec son cartable. On sait qu'il ne va pas revenir à la maison. Et bien, dans son cartable, on lui met au moins le goûter, voire le déjeuner, et on lui met des bonnes choses, voilà, pour qu'il ne manque de rien. C'est l'idée toute simple de Dom Prosper Garanger, que les fidèles ne manque de rien chaque jour et vivent et respirent comme l'Église respire.
1: Voilà,
0: pas une petite respiration minuscule.
1: C'est pas des petites dévotions personnelles, mais voilà. C'est vraiment vivre au rythme de la grande prière de l'Église, quoi.
0: Et voyez, il a été souvent considéré comme un des fondateurs. Alors c'est à son insu, évidemment, c'est pas ce qu'il voulait faire, mais du vaste mouvement français européen de rénovation, de réforme liturgique, hein,
1: oui, qu'on a appelé le mouvement liturgique,
0: voilà, qui va aboutir notamment avec le Concile Vatican II. Mais ce qui est étonnant, c'est que justement, il ne le fait pas pour l'univers monastique, il le fait pour l'Église tout entière. Et d'ailleurs, si un jour, ce que j'espère, cet homme venait à être béatifié, c'est parce qu'il a servi toute l'Église et tous les fidèles. J'allais dire, même pour ceux, pour les curieux, hein, d'ailleurs, qui n'ont pas encore poussé la porte de l'Église, ils peuvent ouvrir l'année liturgique et se dire oh, que c'est beau, ou comme une antienne grégorienne dont on ne comprendrait pas toutes les paroles, mais qui touche déjà le cœur. On n'a pas besoin d'être moine pour lire l'année liturgique, on n'a pas besoin d'être moine pour prier à l'école de l'Église.
1: Oui, alors ce qui est très beau, c'est qu'il y a à la fois un aspect... l'aspect historique est complètement uni à l'aspect spirituel et
0: oui,
1: mystique.
0: Alors c'est
1: il arrive vraiment à faire cette espèce de... C'est vrai, parce que souvent, il y a cette approche historico-critique qui va être très déconstructrice, etc. Qui va... Tandis que lui, à la fois, il étudie les sources, puisqu'il a refondé la congrégation bénédictine un peu dans l'esprit de la congrégation de Saint-Maur, qui était une congrégation très intellectuelle, qui travaillait beaucoup sur les textes, qui cherchait les sources.
0: Et en même temps, il a l'Église, d'ailleurs, voilà. Aussi. Oui. Et par exemple, donc les ouvrages suivent le temps liturgique. Par exemple, pour la période du carême, il fonctionne toujours de la même manière. Donc, il y a une partie historique. Sa question, c'est de savoir, mais finalement, dans l'Église catholique, comment s'est installée cette période du carême? Quels ont été les auteurs qui ont pu le mettre en place? Dans quel lieu, dans quelle cathédrale, avec quel métropolite, telle ou telle chose se sont installées? Donc, c'est d'abord de l'histoire, et qui remonte jusqu'à l'Antiquité. Mais déjà dans l'histoire, son but est d'en tirer un miel spirituel. Je citais tout à l'heure Saint Bernard de Clairvaux. Il est dans cette idée que l'érudition est très importante, parce qu'elle nous permet à toucher à la vérité historique des choses, mais cette vérité, on en tire un miel spirituel. Parce que de savoir qu'à Alexandrie, on célébrait le carême de telle ou telle manière au IIIe siècle, pardonnez-moi, ça n'a aucun intérêt, c'est un intérêt historique, mais c'est un intérêt pour les fidèles, dans la mesure où ce qui était fait à Alexandrie au IIIe siècle, dans l'intention et l'exécution, il y a des choses dont on peut encore s'inspirer aujourd'hui, puisque dans l'Église catholique, rien ne se perd, tout se transforme dans le cœur des fidèles. C'est ça qui est génial, c'est quand même plus de 20 siècles de pratique. Et donc, en fait, pardonnez-moi de l'image un peu crue, mais c'est un peu la caverne d'Ali Baba. C'est-à-dire qu'un fidèle catholique qui ne trouve pas son miel dans l'Église catholique, c'est qu'il s'est trompé de porte, parce que là, on a vraiment abondance de biens. Donc, il y a une partie historique et une partie qu'il appelle mystique, la mystique du temps de carême, en disant, mais finalement, au-delà de l'histoire des choses qui ont été mises en place au fil du temps et des siècles, qu'est-ce que ça veut dire que cette période de 40 jours. Qu'est-ce que ça veut dire que le mercredi des cendres ? Qu'est-ce que ça, pourquoi parle-t-on des cendres dans la Bible ? Pourquoi les pères en parlent-ils ? Pourquoi est-ce qu'on en parle plus en Égypte qu'en Gaule, etc. Et donc la partie historique, la partie mystique, et après il se lance dans un commentaire. Pour ça, je reviens sur la revue Magnificat. On pourrait dire la même chose de prions en église. Hein.
1: Ou prier.
0: En prenant les textes que l'Église nous offre chaque jour, d'essayer de les, peut-être moins de les décortiquer que de comme des fruits dont on voudrait en extraire le jus. Et donc, il va nous prendre par la main chaque jour, chaque jour du carême, dans chaque antienne, dans chaque texte, pour que nous puissions en tirer le bénéfice maximum. Et donc, la lecture la plus naturelle de l'année liturgique, c'est pas de lire les 15 volumes, c'est tout simplement de lire la journée à laquelle le fidèle, la journée que Dieu offre au fidèle. Donc si c'est le 23e jour du carême, c'est le 23e jour du carême.
1: Mais est-ce qu'on peut se le procurer, cette année liturgique ?
0: Alors on peut la trouver sur le site de Don Garanger, on peut trouver une bonne partie de cette année liturgique en ligne, hein, ce qui est pas mal.
1: Ah, en ligne, ça existe
0: oui,
1: en ligne.
0: D'accord. On peut la trouver aussi dans des volumes, elle n'a pas été rééditée depuis longtemps. Elle n'a pas été rééditée, non pas parce qu'elle n'est pas intéressante, mais parce qu'il y a un petit travail d'adéquation à faire qui n'a pas encore été fait. D'ailleurs, s'il y a des bonnes volontés, elles peuvent se manifester. C'est comme le calendrier a changé. La foi, évidemment, n'a rien changé. Ce qu'a écrit Don Prosper Guéranger reste d'actualité. Mais il faut en fait remettre le calendrier tel qu'il est célébré dans l'Église aujourd'hui.
1: Avec donc, la réforme liturgique.
0: Avec la réforme liturgique. Voilà. Et donc ça demande un petit travail qui n'a pas été fait en entier. Il a été fait, mais juste par morceaux. Et donc, comme laïc, ce que je préconiserais, c'est pas seulement une petite vie de Don Guéranger que j'ai pu écrire avec mon épouse, mais c'est une petite année liturgique. Par exemple, ces introductions au temps de l'Avent, au temps du Carême, au temps pascal... En fait, on peut les reprendre à 98%. Il faut peut-être enlever un ou deux mots qui nous semblent un peu désuets, mais elles sont directement accessibles. Et ça, les moines de Solesmes, ils seraient volontiers partants. Il faudrait juste quelques journalistes ou autres qui mettent un peu l'aiguillon pour que ce trésor puisse toucher à nouveau les laïcs. Je rappelle que la petite Thérèse de Lisieux, quand elle est toute petite, qu'est-ce qu'on lisait à la maison ? On lisait pas le Figaro, on lisait l'année liturgique, chaque jour, ou chaque soir.
1: Elle a été imprégnée par...
0: Voilà. Alors, peut-être qu'on lisait le Figaro aussi, il faut vérifier, mais ça, surtout l'année liturgique, ça j'en suis sûr.
1: Est-ce que vous pouvez nous dire, quelque chose qui vous a marqué, quelque chose que vous avez découvert en lisant l'année liturgique ?
0: Par exemple, oui, dans cette préparation du carême, là où j'étais vraiment impressionné, c'est tous ces pères de l'Église qui ont réfléchi au sens de la quarantaine. La quarantaine, c'est pas être mis en quarantaine, c'est 40 jours. Et de voir comment, dans des lieux très différents géographiquement et dans des zones culturelles très différentes, entre Alexandrie et Lutèce, c'est pas du tout le même endroit, et Lyon... Comment est-ce que l'Église s'est emparée de ces 40 jours et comment elle a voulu les faire vivre en fait aux fidèles? Et on peut se dire, oh, c'est très très loin de nous, mais il y a une alchimie particulière qui fait qu'en lisant ces sources que Don Guéranger a été recherché avec ses petites mains dans les archives, et en grec, en latin, dans d'autres langues d'ailleurs anciennes, et bien finalement il nous nourrit aujourd'hui sur notre pratique, comment vivons-nous les 40 jours?
1: Merci beaucoup Samuel Pruvot. Je rappelle que vous avez publié avec votre épouse Odile Petite vie de Don Guéranger, la renaissance de l'abbaye de Solesmes aux éditions du Cerf. Chers auditeurs, je vous remercie de votre attention. Je vous donne rendez-vous à la semaine prochaine et d'ici là, je vous invite à découvrir Prier sur le site internet boutique magazine Prier ou en vous y abonnant et son petit supplément Prier au quotidien qui lui aussi vous donne l'évangile médité chaque jour par les plus grands saints. À très bientôt, au revoir.
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1: On oppose parfois la charité à l'adoration, l'action à la prière, Marthe à Marie, comme si l'un disait plus que l'autre une proximité avec le Christ, une façon de le servir, une manière d'être au monde plus généreuse ou plus juste. Nous allons explorer aujourd'hui comment la foi et la charité se nourrissent d'une unique source, l'Eucharistie. Et c'est à travers Madeleine Delbrel, femme engagée dans une Ivry communiste, que nous allons le découvrir. Pourquoi la messe était devenue l'indispensable de sa journée? C'est ce qui vous a intéressé, Père Gilles François. Bonjour.
2: Oui, bonjour.
1: Vous êtes prêtre du diocèse de Créteil, historien, postulateur de la cause de béatification de Madeleine Delbrel, c'est-à-dire que vous travaillez à la faire reconnaître sainte. Et avec Bernard Pitot, prêtre de Saint-Sulpice, spécialiste des écrits de Madeleine Delbrel et de l'école française de spiritualité, vous avez coécrit un ouvrage aux éditions Nouvelle Cité. Ce livre s'appelle L'Eucharistie vécue par Madeleine Delbrel, le nécessaire constant de notre vie. Alors avant qu'on découvre qui est cette poète, assistante sociale, mystique, femme de prière et d'action du XXe siècle, dites-nous, Gilles François, comment vous comprenez cette question aujourd'hui? Pourquoi aurions-nous besoin de l'Eucharistie pour faire le bien autour de nous? Pourquoi le fait de consoler, de soutenir, d'encourager, de tendre la main à ceux qui en ont besoin ne suffit-il pas?
2: À cause de Jésus-Christ, on pourrait dire, de celui qui se donne en nourriture. À cause du fait que aussi tout est dispersé, mais en même temps tout est unifié. Il y a une unité profonde de tous ces actes de charité que je trouve qu'on ressent vivement dans l'Eucharistie. Et quand Madeleine, après sa conversion, retourne à la messe dans son quartier, après avoir abandonné tout ça pendant plusieurs années, elle reprend le chemin de l'église, mais précisément de la messe. Je vois qu'elle est comme portée par cette expérience intime de la rencontre du Christ et du fait que c'est lui qui fait l'unité de ce qui est dispersé, peut-être que ce qui doit être dispersé dans le monde, parce que la charité, c'est pas pour rester dans son coin, et puis voilà, c'est juste l'heure de la messe le dimanche quand on y va, et puis après c'est la charité, c'est dans la vie quotidienne, quoi.
1: Alors, ce que je voudrais souligner avant de poursuivre, c'est que vous avez beau être un spécialiste de Madeleine Delbrel, vous avez lu ses écrits, vous vous êtes penché sur sa spiritualité pendant de longues années, et on peut être surpris par le fait que vous, prêtre, vous fassiez grand cas de son goût quotidien pour la messe seulement maintenant, après tant d'ouvrages sur son action auprès des plus pauvres.
2: D'abord, à titre personnel, c'est vrai que je me suis mis à la lire il y a bientôt 30 ans, puisque c'était en septembre 1996. J'avais pris une ferme résolution, je vais lire Madeleine. Et puis, je devenais curé en grande banlieue, donc cette femme m'aidait beaucoup, quoi. C'est ses écrits. Et après, j'ai fait comme tout le monde, je savais pas trop, mais c'est plutôt son encouragement pour vivre la foi dans une situation où il y avait des paroisses, mais un peu, on est en grande banlieue, donc il n'y a pas forcément beaucoup de ressources, mais il faut donc arriver à se mutualiser. Moi, ce qui m'aidait d'abord, c'était qu'on vit vraiment l'évangile et qu'on ait que les paroisses soient des communautés selon l'évangile. C'est mon premier signal. Et puis après, il y a la notoriété de Madeleine. Dans l'après-concile, elle est morte pendant le concile, mais les premiers ouvrages l'ont fait connaître comme quelqu'un qui rend attentif à la parole de Dieu, quelqu'un qui est proche des gens au coude à coude avec les gens de son quartier, de sa ville, etc. Donc j'ai emboîté le pas avec comme ça. Et puis je connaissais déjà mon ami le père Bernard Pitot, et lui disait, mais il y a plus que ça chez Madeleine. Alors du coup j'ai lu un peu tout, j'étais tout à fait enthousiaste, ça m'encourageait comme jeune curé, si je puis dire, et sans que je fasse le lien avec la messe. Alors c'est lui, Bernard Pitot, qui avait été sollicité d'ailleurs par les équipes Notre-Dame du diocèse de Créteil, qui lui avait dit, mais est-ce que vous pourriez pas nous dire, Madeleine Delbrel et la parole de Dieu, c'est intéressant, on est complètement enthousiaste, mais est-ce qu'elle dit quelque chose sur l'Eucharistie? Alors il était un peu en peine à l'époque, parce qu'on se disait, mais effectivement, il n'y a pas énormément de textes, Madeleine n'a pas énormément écrit sur l'Eucharistie, et pourtant elle va à la messe tous les jours. Et pour elle, c'est clair, quoi. La paroisse, c'est d'abord le lieu du ressourcement sacramentel. Donc de la messe, des confessions, etc. Bon, puis de la prière ensemble, la prière, voilà. Et alors il cherche, il trouve déjà un certain nombre de choses. Il fait d'ailleurs une étude qui s'appelle « L'Eucharistie chez Madeleine Delbrel », publiée il y a déjà longtemps. Et puis tout ça, ça fait son chemin. Et en se rendant compte, puisque nous nous étions embarqués, il m'a embarqué dans les œuvres complètes, en lisant tous les textes, en publiant tous les textes, qu'il y avait bien davantage de choses. C'est simplement parce que les premières personnes intéressées par Madeleine Delbrel avaient d'abord été centrées sur Madeleine et la parole de Dieu. C'était tout à fait dans la foulée du Concile. Et puis, ils s'étaient intéressés sur cette femme dans un quartier au coude à coude avec la population. Mais n'avait pas prêté attention plus que ça au fait qu'elle allait à la messe tous les jours et qu'elle avait pensé ce que c'était, hein, y compris ce lien avec le fait qu'elle est assistante sociale, qu'elle est donc dans un métier du soin, un métier altruiste, d'attention aux autres.

0: Alors Madeleine Delbrel, c'est 1904-1964, hein, vous le disiez, oui. Elle est décédée pendant le concile. Elle était attachée à la messe. Alors ça n'a pas toujours été le cas, puisqu'elle a traversé une période d'athéisme, on y reviendra. Mais est-ce que son enfance est aussi celui des messes? Est-ce qu'elle s'y rend plus jeune aussi avec ses parents?
1: Non. En fait, on ne sait pas exactement, mais on n'a pas du tout d'éléments qui disent qu'elle est d'une famille croyante. Son père, lui, était même assez à distance. Il était plutôt athée ou agnostique, on va dire. Bon, plutôt humaniste, ami de Montaigne. Voilà, le grand humaniste Montaigne. Sa mère, avec qui elle était très proche, a plutôt découvert la foi chrétienne par sa fille, une fois que sa fille s'est convertie. Mais Madeleine a prêté forte attention à faire sa première communion très sérieusement. Elle avait 11 ans. Elle était à ce moment-là à Montluçon, dans l'Allier. Son père était chef de gare. Alors, au plan familial, elle devait faire sa première communion. Puis voilà qu'on apprend que sa grand-mère paternelle décède. Donc, la première communion reportée, on reporte d'un an, quoi. Voilà. C'est pas un problème. Puis elle, pas du tout. Elle va voir le curé, elle insiste. Et puis, elle veut faire sa première communion. Donc, elle l'a fait toute seule à la paroisse Saint-Pierre de Montluçon, très sérieusement. Elle rendra même hommage plus tard qu'elle a vraiment été éduquée, enfin, elle a trouvé auprès du prêtre et puis de la demoiselle qui faisait le catéchisme, c'était à l'époque, quoi. Hein, elle a trouvé des éducateurs de la foi, puis après elle a quand même tout envoyé promener. En arrivant à Paris, hein, Paris, c'est une ville où on perd la foi dans les grandes villes. Je ne sais pas si c'est ça, mais bon, en tout cas pour elle c'est ça, quoi. Hein. Donc elle dira que c'est à l'adolescence, donc de 15 à 19 ans, quoi, en gros 4-5 ans
0: d'athéisme. Qu'elle perd la foi.
1: Ah, elle perd la foi. Elle dit, elle fait profession d'athéisme. Dieu est mort, vive la mort.
0: Ouais, donc c'est quand très même, fort.
1: Oui, c'est très fort, c'est certain, quoi. Il y a eu le temps de la religion, c'est un temps du monde, et puis maintenant on est dans le temps de la raison.
0: Et puis elle est dans le temps des arts aussi, donc on peut imaginer qu'elle trouve une nourriture aussi qui lui est proche aussi.
1: Toute jeune, oui, elle va au Louvre, elle va à la Sorbonne, elle suit des cours de philo, mais aussi des cours d'histoire de l'art. Elle va fréquenter un atelier de dessin, elle veut apprendre le dessin. Et puis son père est un peu poète, à la fois poète et chef de gare, ça dit déjà le tempérament, hein. Et puis elle écrit des poèmes déjà jeune, quoi. Et puis ça va se confirmer. Donc oui, il y a cette dimension artistique qui pourrait au fond combler une vie, quoi.
0: Oui, on imagine qu'elle trouve du sens dans ce qu'elle lit, comme beaucoup de jeunes à son époque et comme beaucoup de jeunes aujourd'hui aussi, qui ne voient pas très bien ce qu'ils iraient chercher d'autre que ces textes, cette beauté, cet art, etc.
1: C'est beau, quoi. C'est beau, ça a du sens. Même si c'est un sens fragmentaire, ça a du sens.
0: Et alors, qu'est-ce qui fait que ce sens-là va finir par ne pas lui suffire?
1: Alors, a posteriori, on peut la trouver tellement radicale dans son athéisme qu'on se dit, mais elle cherche quand même quelque chose. Ok, mais aussi, elle rencontre des jeunes de son âge, des jeunes étudiants, dont un dénommé Jean Médieu, qui était élève de l'école centrale en fin d'études, dont elle est très amoureuse. Mais il y a, semble-t-il, un groupe, quoi, qui sont des jeunes catholiques pratiquants, fervents, pour qui elle dit, mais ça m'impressionnait beaucoup. J'avais l'impression que Jésus-Christ, ils en parlaient, mais on va passer dans la pièce d'à côté et Jésus-Christ va être là, quoi. Il va être, tellement alors qu'elle avait plutôt affaire à un catholicisme d'habitude, quoi. Voilà. D'ailleurs, elle décrira beaucoup les habitudes chrétiennes, quoi, qui ne suffisent pas, quoi. Elle fait l'expérience que des jeunes portent d'autres choses. Et puis, en fait, ce jeune Jean Médieu part faire son service militaire, il la laisse un peu en plan, si je puis dire, hein. Et elle va se convertir 6 mois plus tard. Donc, elle a fait l'expérience de rencontre avec des jeunes et puis d'une solitude assez personnel. Son père, à ce moment-là, est tombé malade. Donc, il y a un moment plus difficile. Et puis, dans ses poèmes qu'elle écrit, parce qu'elle poétise à ce moment-là, il y a à la fois l'expression de l'amertume et en même temps un très fort, très très fort désir, quoi, d'autre chose. Elle ne nomme pas Dieu du tout dans ses poèmes un peu autre, quoi. Où elle n'est plus dans la négation, dans le nihilisme ou l'athéisme, mais elle cherche. Et ça va lui durer 6 mois jusqu'au ce fameux 29 mars 1924, dont nous fêterons bientôt le centenaire.
0: Voilà, hein, et dont nous parlerons dans la prochaine
1: émission. Oui, bien sûr. Oui,
0: merci beaucoup, Gilles-François. Vous nous parliez de Madeleine Delbrel, dont vous avez lu tous les écrits et que vous avez choisi d'évoquer aujourd'hui avec nous. À demain.

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0: Tout de suite, direction Lourdes pour la méditation du chapelet.
1: Vierge Marie, Sainte Bernadette, je vous confie mes petites filles qui passent des examens aujourd'hui et demain. Que l'Esprit Saint veille sur elles et les éclaire. Que la Sainte Vierge ne les oublie pas, ni Sainte Bernadette. Merci pour tout.
2: Je voudrais remercier la Vierge Marie pour les grâces qu'elle nous a données, pour ma fille Sandrine et moi, Marie-Thérèse. Je la remercie infiniment. Merci.
3: Oui, Seigneur, je vous confie Marie-France. Elle n'est pas bien du tout. Elle est dans le coma et je pense beaucoup à elle et à sa famille.
4: Au nom du Père et du Fils et du Saint-Esprit.
5: Amen.
4: Chers frères et sœurs, soyez les bienvenus à Lourdes, dans cette grotte de Massabielle où la Vierge Marie, l'Immaculée Conception, est apparue à Bernadette. Avec elle, nous méditerons les mystères joyeux du rosaire. Nous prions avec tous les pèlerins présents à Lourdes et nous prions aussi avec tous ceux et celles qui, de par le monde, nous sont unis par l'écoute de leur radio chrétienne francophone, par l'écoute de la chaîne de télévision KTO, par leur connexion au site internet du sanctuaire de Lourdes. Je crois en Dieu, le Père Tout-Puissant, Créateur du ciel et de la terre, et en Jésus-Christ, son Fils unique, notre Seigneur, qui a été conçu du Saint-Esprit, est né de la Vierge Marie, a souffert sous Ponce Pilate, a été crucifié, est mort et a été enseveli, est descendu aux enfers, le troisième jour est ressuscité des morts, est monté aux cieux, est assis à la droite de Dieu, le Père Tout-Puissant, d'où il viendra juger les vivants et les morts. Je crois en l'Esprit Saint, à la Sainte Église catholique, à la communion des saints, à la rémission des péchés, à la résurrection de la chair, à la vie éternelle. Amen. Et nous prions fort pour la paix. Nous prions aux intentions du Pape. Notre Père qui es aux cieux, que ton nom soit sanctifié, que ton règne vienne, que ta volonté soit faite sur la terre comme au ciel.
6: Donne-nous aujourd'hui notre pain de ce jour. Pardonne-nous nos offenses, comme nous pardonnons aussi à ceux qui nous ont offensés. Et ne nous laisse pas entrer en tentation, mais délivre-nous du mal.
4: Je vous salue Marie, pleine de grâce, le Seigneur est avec vous. Vous êtes bénie entre toutes les femmes, et Jésus, le fruit de vos entrailles, est béni.
6: Sainte Marie, Mère de Dieu, priez pour nous pauvres pécheurs, maintenant et à l'heure de notre mort. Amen.
4: Je vous salue Marie, pleine de grâce, le Seigneur est avec vous. Vous êtes bénie entre toutes les femmes, et Jésus, le fruit de vos entrailles, est béni.
6: Sainte Marie, Mère de Dieu, priez pour nous pauvres pécheurs, maintenant et à l'heure de notre mort. Amen.
4: Je vous salue Marie, pleine de grâce, le Seigneur est avec vous. Vous êtes bénie entre toutes les femmes, et Jésus, le fruit de vos entrailles, est béni.
6: Sainte Marie, Mère de Dieu, priez pour nous pauvres pécheurs, maintenant et à l'heure de notre mort. Amen.
4: Gloria.

0: Marie conçue sans péché, priez pour nous qui avons recours à vous. Premier mystère joyeux, l'Annonciation. De l'Évangile selon saint Luc, l'ange du Seigneur dit à Marie, « Sois sans crainte, car tu as trouvé grâce auprès de Dieu. » Chers frères et sœurs, prions pour toutes les personnes malades, pour toutes les personnes angoissées, que l'ange du Seigneur vienne les visiter et leur dise, comme il avait dit à Marie, « Sois sans crainte, car tu as trouvé grâce auprès de Dieu. » Notre Père qui es aux cieux, que ton nom soit sanctifié, que ton règne vienne, que ta volonté soit faite sur la terre comme au ciel.
1: Donne-nous aujourd'hui notre pain de ce jour. Pardonne-nous nos offenses, comme nous pardonnons aussi à ceux qui nous ont offensés. Et ne nous laisse pas entrer en tentation, mais délivre-nous du mal.
2: Je vous salue Marie, pleine de grâce. Le Seigneur est avec vous. Vous êtes bénie entre toutes les femmes. Et Jésus, le fruit de vos entrailles, est béni.
1: Sainte Marie, Mère de Dieu, priez pour nous pauvres pécheurs, maintenant et à l'heure de notre mort. Amen.
2: Je vous salue Marie, pleine de grâce. Le Seigneur est avec vous. Vous êtes bénie entre toutes les femmes. Et Jésus, le fruit de vos entrailles, est béni.
1: Sainte Marie, Mère de Dieu, priez pour nous pauvres pécheurs, maintenant et à l'heure de notre mort. Amen.
2: Je vous salue Marie, pleine de grâce. Le Seigneur est avec vous. Vous êtes bénie entre toutes les femmes. Et Jésus, le fruit de vos entrailles, est béni.
1: Sainte Marie, Mère de Dieu, priez pour nous pauvres pécheurs, maintenant et à l'heure de notre mort. Amen.
2: Je vous salue Marie, pleine de grâce. Le Seigneur est avec vous. Vous êtes bénie entre toutes les femmes. Et Jésus, le fruit de vos entrailles, est béni.
1: Sainte Marie, Mère de Dieu, priez pour nous pauvres pécheurs, maintenant et à l'heure de notre mort. Amen.
2: Je vous salue Marie, pleine de grâce. Le Seigneur est avec vous. Vous êtes bénie entre toutes les femmes. Et Jésus, le fruit de vos entrailles, est béni.
1: Sainte Marie, Mère de Dieu, priez pour nous pauvres pécheurs, maintenant et à l'heure de notre mort. Amen.
2: Je vous salue Marie, pleine de grâce. Le Seigneur est avec vous. Vous êtes bénie entre toutes les femmes. Et Jésus, le fruit de vos entrailles, est béni.
1: Sainte Marie, Mère de Dieu, priez pour nous pauvres pécheurs, maintenant et à l'heure de notre mort. Amen.
2: Je vous salue Marie, pleine de grâce. Le Seigneur est avec vous. Vous êtes bénie entre toutes les femmes. Et Jésus, le fruit de vos entrailles, est béni.
1: Sainte Marie, Mère de Dieu, priez pour nous pauvres pécheurs, maintenant et à l'heure de notre mort. Amen.
2: Je vous salue Marie, pleine de grâce. Le Seigneur est avec vous. Vous êtes bénie entre toutes les femmes, et Jésus, le fruit de vos entrailles, est béni.
1: Sainte Marie, Mère de Dieu, priez pour nous pauvres pécheurs, maintenant et à l'heure de notre mort. Amen.
2: Je vous salue Marie, pleine de grâce. Le Seigneur est avec vous. Vous êtes bénie entre toutes les femmes, et Jésus, le fruit de vos entrailles, est béni.
1: Sainte Marie, Mère de Dieu, priez pour nous pauvres pécheurs, maintenant et à l'heure de notre mort. Amen.
2: Je vous salue Marie, pleine de grâce. Le Seigneur est avec vous. Vous êtes bénie entre toutes les femmes, et Jésus, le fruit de vos entrailles, est béni.
1: Sainte Marie, Mère de Dieu, priez pour nous pauvres pécheurs, maintenant et à l'heure de notre mort. Amen.

0: Marie conçue sans péché, priez pour nous qui avons recours à vous. Deuxième mystère joyeux, la visitation de l'Évangile selon saint Luc. Élisabeth dit à Marie, « Comment ai-je ce bonheur que la mère de mon Seigneur vienne jusqu'à moi ?» Chers amis, prions pour toutes les femmes enceintes en difficulté, qu'elles reçoivent comme Marie ce bonheur-là, qu'elles reçoivent, pardon, comme Élisabeth, ce bonheur-là d'être visitées par Notre-Dame, qu'elles puissent passer le temps de leur grossesse en compagnie de Marie. Notre Père, qui es aux cieux, que ton nom soit sanctifié, que ton règne vienne, que ta volonté soit faite sur la terre comme au ciel.
1: Donne-nous aujourd'hui notre pain de ce jour. Pardonne-nous nos offenses, comme nous pardonnons aussi à ceux qui nous ont offensés. Et ne nous laisse pas entrer en tentation, mais délivre-nous du mal.
2: Je vous salue, Marie, pleine de grâce. Le Seigneur est avec vous. Vous êtes bénie entre toutes les femmes. Et Jésus, le fruit de vos entrailles, est béni.
1: Sainte Marie, Mère de Dieu, priez pour nous pauvres pécheurs, maintenant et à l'heure de notre mort. Amen.
2: Je vous salue, Marie, pleine de grâce. Le Seigneur est avec vous. Vous êtes bénie entre toutes les femmes. Et Jésus, le fruit de vos entrailles, est béni.
1: Sainte Marie, Mère de Dieu, priez pour nous pauvres pécheurs, maintenant et à l'heure de notre mort. Amen.
2: Je vous salue Marie, pleine de grâce, le Seigneur est avec vous. Vous êtes bénie entre toutes les femmes, et Jésus, le fruit de vos entrailles, est béni.
1: Sainte Marie, Mère de Dieu, priez pour nous pauvres pécheurs, maintenant et à l'heure de notre mort. Amen.
2: Je vous salue Marie, pleine de grâce, le Seigneur est avec vous. Vous êtes bénie entre toutes les femmes, et Jésus, le fruit de vos entrailles, est béni.
1: Sainte Marie, Mère de Dieu, priez pour nous pauvres pécheurs, maintenant et à l'heure de notre mort. Amen.
2: Je vous salue Marie, pleine de grâce, le Seigneur est avec vous. Vous êtes bénie entre toutes les femmes, et Jésus, le fruit de vos entrailles est béni.
1: Sainte Marie, Mère de Dieu, priez pour nous pauvres pécheurs, maintenant et à l'heure de notre mort. Amen.
2: Je vous salue Marie, pleine de grâce. Le Seigneur est avec vous. Vous êtes bénie entre toutes les femmes. Et Jésus, le fruit de vos entrailles est béni.
1: Sainte Marie, Mère de Dieu, priez pour nous pauvres pécheurs, maintenant et à l'heure de notre mort. Amen.
2: Je vous salue Marie, pleine de grâce, le Seigneur est avec vous. Vous êtes bénie entre toutes les femmes, et Jésus, le fruit de vos entrailles, est béni.
1: Sainte Marie, Mère de Dieu, priez pour nous pauvres pécheurs, maintenant et à l'heure de notre mort. Amen.
2: Je vous salue Marie, pleine de grâce, le Seigneur est avec vous. Vous êtes bénie entre toutes les femmes, et Jésus, le fruit de vos entrailles, est béni.
1: Sainte Marie, Mère de Dieu, priez pour nous pauvres pécheurs, maintenant et à l'heure de notre mort. Amen.
2: Je vous salue Marie, pleine de grâce, le Seigneur est avec vous. Vous êtes bénie entre toutes les femmes, et Jésus, le fruit de vos entrailles, est béni.
1: Sainte Marie, Mère de Dieu, priez pour nous pauvres pécheurs, maintenant et à l'heure de notre mort. Amen.
2: Je vous salue Marie, pleine de grâce, le Seigneur est avec vous. Vous êtes bénie entre toutes les femmes, et Jésus, le fruit de vos entrailles, est béni.
1: Sainte Marie, Mère de Dieu, priez pour nous pauvres pécheurs, maintenant et à l'heure de notre mort. Amen.
0: Gloria.

0: Ô Marie conçue sans péché, priez pour nous qui avons. Troisième mystère joyeux, la nativité de l'évangile selon saint Luc. Les anges dirent aux bergers, voici que je vous annonce une grande joie qui sera celle de tout le peuple. Chers frères et sœurs, prions pour tous les nouveau-nés, qu'ils soient protégés, chéris, aimés. Notre Père, qui es aux cieux, que ton nom soit sanctifié, que ton règne vienne, que ta volonté soit faite sur la terre comme au ciel.
1: Donne-nous aujourd'hui notre pain de ce jour. Pardonne-nous nos offenses, comme nous pardonnons aussi à ceux qui nous ont offensés. Et ne nous laisse pas entrer en tentation, mais délivre-nous du mal.
2: Je vous salue, Marie, pleine de grâce. Le Seigneur est avec vous. Vous êtes bénie entre toutes les femmes, et Jésus, le fruit de vos entrailles, est béni.
3: Sainte Marie, Mère de Dieu, priez pour nous pauvres pécheurs, maintenant et à l'heure de notre mort.
2: Je vous salue, Marie, pleine de grâce. Le Seigneur est avec vous. Vous êtes bénie entre toutes les femmes, et Jésus, le fruit de vos entrailles, est béni. Je vous salue, Marie, pleine de grâce. Le Seigneur est avec vous. Vous êtes bénie entre toutes les femmes, et Jésus, le fruit de vos entrailles, est béni.
3: Sainte Marie, Mère de Dieu, priez pour nous pauvres pécheurs, maintenant et à l'heure de notre mort. Amen.
2: Je vous salue, Marie, pleine de grâce. Le Seigneur est avec vous. Vous êtes bénie entre toutes les femmes, et Jésus, le fruit de vos entrailles, est béni.
3: Sainte Marie, Mère de Dieu, maintenant et à l'heure de notre mort. Amen.
2: Je vous salue, Marie, pleine de grâce. Le Seigneur est avec vous. Vous êtes bénie entre toutes les femmes, et Jésus, le fruit de vos entrailles, est béni.
3: Sainte Marie, Mère de Dieu, priez pour nous pauvres pécheurs, maintenant et à l'heure de notre mort. Amen.
2: Je vous salue, Marie, pleine de grâce. Le Seigneur est avec vous. Vous êtes bénie entre toutes les femmes, et Jésus, le fruit de vos entrailles, est béni.
3: Sainte Marie, Mère de Dieu, priez pour nous pauvres pécheurs, maintenant et à l'heure de notre mort. Amen.
2: Je vous salue, Marie, pleine de grâce. Le Seigneur est avec vous. Vous êtes bénie entre toutes les femmes, et Jésus, le fruit de vos entrailles, est béni.
3: Sainte Marie, Mère de Dieu, priez pour nous pauvres pécheurs, maintenant et à l'heure de notre mort. Amen.
2: Je vous salue, Marie, pleine de grâce. Le Seigneur est avec vous. Vous êtes bénie entre toutes les femmes, et Jésus, le fruit de vos entrailles, est béni.
3: Sainte Marie, Mère de Dieu, priez pour nous pauvres pécheurs, maintenant et à l'heure de notre mort. Amen.
2: Je vous salue, Marie, pleine de grâce. Le Seigneur est avec vous. Vous êtes bénie entre toutes les femmes, et Jésus, le fruit de vos entrailles, est béni.
3: Sainte Marie, Mère de Dieu, maintenant et à l'heure de notre mort. Amen.
2: Je vous salue, Marie, pleine de grâce. Le Seigneur est avec vous. Vous êtes bénie entre toutes les femmes, et Jésus, le fruit de vos entrailles, est béni.
3: Sainte Marie, Mère de Dieu, priez pour nous pauvres pécheurs, maintenant et à l'heure de notre mort. Amen.
2: Je vous salue, Marie, pleine de grâce. Le Seigneur est avec vous. Vous êtes bénie entre toutes les femmes, et Jésus, le fruit de vos entrailles, est béni.
3: Sainte Marie, Mère de Dieu, priez pour nous pauvres pécheurs, maintenant et à l'heure de notre mort. Amen.
2: Je vous salue, Marie, pleine de grâce. Le Seigneur est avec vous. Vous êtes bénie entre toutes les femmes, et Jésus, le fruit de vos entrailles, est béni.
3: Sainte Marie, Mère de Dieu, priez pour nous pauvres pécheurs, maintenant et à l'heure de notre mort. Amen.

0: Ô Marie conçue sans péché, priez pour nous qui avons recours à vous. Quatrième mystère joyeux, la présentation de Jésus au temple. De l'Évangile selon saint Luc, Marie et Joseph emmenèrent Jésus à Jérusalem pour le présenter au Seigneur. Douce Vierge Marie, jetez un regard de tendresse, de compassion sur tous ceux qui vous présentent leurs malades. Priez votre Fils qu'il soutienne leur foi, qu'il les exauce. Notre Père, qui es aux cieux, que ton nom soit sanctifié, que ton règne vienne, que ta volonté soit faite sur la terre comme au ciel.
1: Donne-nous aujourd'hui notre pain de ce jour. Pardonne-nous nos offenses, comme nous pardonnons aussi à ceux qui nous ont offensés.
2: Et ne nous laisse pas entrer en tentation, mais délivre-nous du mal.
3: Je vous salue Marie, pleine de grâce, le Seigneur est avec vous. Vous êtes bénie entre toutes les femmes, et Jésus, le fruit de vos entrailles, est béni.
1: Sainte Marie, Mère de Dieu, priez pour nous pauvres pécheurs, maintenant et à l'heure de notre mort. Amen.
3: Je vous salue Marie, pleine de grâce, le Seigneur est avec vous. Vous êtes bénie entre toutes les femmes, et Jésus, le fruit de vos entrailles, est béni.
1: Sainte Marie, Mère de Dieu, priez pour nous pauvres pécheurs, maintenant et à l'heure de notre mort. Amen.
3: Je vous salue Marie, pleine de grâce, le Seigneur est avec vous. Vous êtes bénie entre toutes les femmes, et Jésus, le fruit de vos entrailles, est béni.
1: Sainte Marie, Mère de Dieu, priez pour nous pauvres pécheurs, maintenant et à l'heure de notre mort. Amen.
3: Je vous salue Marie, pleine de grâce, le Seigneur est avec vous. Vous êtes bénie entre toutes les femmes, et Jésus, le fruit de vos entrailles, est béni.
1: Sainte Marie, Mère de Dieu, priez pour nous pauvres pécheurs, maintenant et à l'heure de notre mort. Amen.
3: Je vous salue Marie, pleine de grâce, le Seigneur est avec vous. Vous êtes bénie entre toutes les femmes, et Jésus, le fruit de vos entrailles, est béni.
1: Sainte Marie, Mère de Dieu, priez pour nous pauvres pécheurs, maintenant et à l'heure de notre mort. Amen.
3: Je vous salue Marie, pleine de grâce, le Seigneur est avec vous. Vous êtes bénie entre toutes les femmes, et Jésus, le fruit de vos entrailles, est béni.
1: Sainte Marie, Mère de Dieu, priez pour nous pauvres pécheurs, maintenant et à l'heure de notre mort. Amen.
3: Je vous salue Marie, pleine de grâce, le Seigneur est avec vous. Vous êtes bénie entre toutes les femmes, et Jésus, le fruit de vos entrailles, est béni.
1: Sainte Marie, Mère de Dieu, priez pour nous pauvres pécheurs, maintenant et à l'heure de notre mort. Amen.
3: Je vous salue Marie, pleine de grâce, le Seigneur est avec vous. Vous êtes bénie entre toutes les femmes, et Jésus, le fruit de vos entrailles, est béni.
1: Sainte Marie, Mère de Dieu, priez pour nous pauvres pécheurs, maintenant et à l'heure de notre mort. Amen.
3: Je vous salue Marie, pleine de grâce, le Seigneur est avec vous. Vous êtes bénie entre toutes les femmes, et Jésus, le fruit de vos entrailles, est béni.
1: Sainte Marie, Mère de Dieu, priez pour nous pauvres pécheurs, maintenant et à l'heure de notre mort. Amen.
3: Gloire au Père.
0: Gloria.

0: Edin Sekul, Sekulurum, Amen. Ô Marie conçue sans péché, priez pour nous qui avons recours à vous. Cinquième mystère joyeux, le recouvrement de Jésus au temple. De l'Évangile selon saint Luc, Marie et Joseph trouvèrent Jésus dans le temple, assis au milieu des docteurs, les écoutant et les interrogeant. Douce Vierge Marie, vous qui avez cherché Jésus pendant 3 jours, nous vous confions tous les enfants qui ne sont pas cherchés par leurs parents, qui ne sont pas aimés par eux, qu'ils puissent trouver un abri, une famille, la tendresse de votre Fils et la vôtre. Notre Père, qui es aux cieux, que ton nom soit sanctifié, que ton règne vienne, que ta volonté soit faite sur la terre comme au ciel.
1: Donne-nous aujourd'hui notre pain de ce jour. Pardonne-nous nos offenses, comme nous pardonnons aussi à ceux qui nous ont offensés. Et ne nous laisse pas entrer en tentation, mais délivre-nous du mal.
0: Je vous salue, Marie, pleine de grâce. Le Seigneur est avec vous. Vous êtes bénie entre toutes les femmes, et Jésus, le fruit de vos entrailles, est béni.
1: Sainte Marie, Mère de Dieu, priez pour nous pauvres pécheurs. Maintenant et à l'heure de notre mort. Amen.
0: Je vous salue Marie, pleine de grâce. Le Seigneur est avec vous. Vous êtes bénie entre toutes les femmes. Et Jésus, le fruit de vos entrailles, est béni.
1: Sainte Marie, Mère de Dieu, priez pour nous pauvres pécheurs. Maintenant et à l'heure de notre mort. Amen.
0: Je vous salue Marie, pleine de grâce. Le Seigneur est avec vous. Vous êtes bénie entre toutes les femmes et Jésus, le fruit de vos entrailles, est béni.
1: Sainte Marie, Mère de Dieu, priez pour nous pauvres pécheurs. Maintenant et à l'heure de notre mort. Amen.
0: Je vous salue Marie, pleine de grâce. Le Seigneur est avec vous. Vous êtes bénie entre toutes les femmes et Jésus, le fruit de vos entrailles, est béni.
1: Sainte Marie, Mère de Dieu, priez pour nous pauvres pécheurs. Maintenant et à l'heure de notre mort. Amen.
0: Je vous salue Marie, pleine de grâce. Le Seigneur est avec vous. Vous êtes bénie entre toutes les femmes. Et Jésus, le fruit de vos entrailles, est béni.
1: Sainte Marie, Mère de Dieu, priez pour nous pauvres pécheurs. Maintenant et à l'heure de notre mort. Amen.
0: Je vous salue Marie, pleine de grâce. Le Seigneur est avec vous. Vous êtes bénie entre toutes les femmes. Et Jésus, le fruit de vos entrailles, est béni.
1: Sainte Marie, Mère de Dieu, priez pour nous pauvres pécheurs. Maintenant et à l'heure de notre mort. Amen.
0: Je vous salue Marie, pleine de grâce. Le Seigneur est avec vous. Vous êtes bénie entre toutes les femmes et Jésus, le fruit de vos entrailles, est béni.
1: Sainte Marie, Mère de Dieu, priez pour nous pauvres pécheurs. Maintenant et à l'heure de notre mort. Amen.
0: Je vous salue Marie, pleine de grâce. Le Seigneur est avec vous. Vous êtes bénie entre toutes les femmes et Jésus, le fruit de vos entrailles, est béni.
1: Sainte Marie, Mère de Dieu, priez pour nous pauvres pécheurs. Maintenant et à l'heure de notre mort. Amen.
0: Je vous salue Marie, pleine de grâce. Le Seigneur est avec vous. Vous êtes bénie entre toutes les femmes et Jésus, le fruit de vos entrailles, est béni.
1: Sainte Marie, Mère de Dieu, priez pour nous pauvres pécheurs. Maintenant

0: et in saecula saeculorum. Amen.
1: Ô Marie conçue sans péché, priez pour nous qui avons recours à vous. Tu as voulu, Seigneur, qu'à l'annonce de l'ange, ton Verbe prit chair dans le sein de la Vierge Marie. Réponds à nos supplications. Puisque nous la croyons vraiment Mère de Dieu, fais que nous trouvions secours dans sa prière auprès de toi. Par Jésus-Christ, ton Fils, notre Seigneur, qui vit et règne avec toi dans l'unité du Saint-Esprit, Dieu pour les siècles des siècles.

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0: Vous connaissez bien sûr le Festival d'Avignon, la plus grande manifestation dédiée au spectacle vivant français. Eh bien, je vous y emmène, mais pour découvrir la 4e édition du festival Les Interférences, qui se déroule du 8 au 17 juillet dans ce lieu prestigieux. Il est organisé par la FESIS, alors c'est la formation des ensembles vocaux et instrumentaux spécialisés. Et pour ça, j'ai le plaisir d'accueillir Yannick Lemaire, qui est directeur artistique d'Harmonia Sacra et membre du conseil d'administration de cette association, la FESIS. Bonjour Yannick.
1: Bonjour.
0: Je sais qu'en France, on aime bien les sigles, mais l'explicitation est un peu complexe, en fait. C'est quoi simplement la FESIS ?
1: La FESIS, c'est tout simplement une fédération qui regroupe aujourd'hui près de 240 ensembles indépendants. La musique en France est organisée, il y a les grandes maisons d'opéra, les orchestres permanents où les musiciens sont salariés permanents en CDI. Et puis il y a tous ces ensembles qui par leur répertoire, depuis la musique médiévale jusqu'à la musique de création, ont des effectifs à géométrie variable comme on dit. Et donc dont les musiciens sont intermittents, c'est-à-dire les ensembles eux ont une permanence au sens où ils existent sur
0: mais
1: la
0: les
1: durée,
0: musiciens qui
1: mais
0: y
1: les
0: sont...
1: musiciens au gré des projets. Et tous ces ensembles qui ont des réalités très marquées à la fois dans leur vivacité de création, dans le fait d'être très présent sur les territoires, très mobile, très prolixe en diffusion de dates, eh bien, sont regroupés dans ce sigle, la FESIS, Fédération des ensembles vocaux et instrumentaux spécialisés.
0: Alors, on va revenir sur celui d'Avignon, les interférences. Alors, pourquoi ce titre et pourquoi Avignon ?
1: Pourquoi Avignon ? Avignon, c'est la grand-messe de tous les spectacles, du spectacle vivant. Et puis, je ne sais pas pourquoi, mais sur les dernières décennies, dans le schéma global d'organisation de la culture en France, il y avait le spectacle vivant et à côté la musique, et en particulier la musique classique. Alors, certes, il y a une économie particulière et un mode de production de spectacle qui est très particulier parce qu'on entretient des répertoires, il y a un travail long. C'est très ce sont des mécaniques de diffusion différentes, mais pour autant c'est quand même incroyable que la musique soit si peu représentée dans ce festival et en particulier dans le HOF d'Avignon. Et donc la fédération, en lien avec tous ses ensembles et adhérents, a souhaité porter un festival de musique qui répond à ce doux nom d'interférence où les choses se mêlent, se répondent, font des interférences positives pour présenter dans ce grand moment du spectacle vivant aussi la place des musiques de répertoire et de création.
0: C'est aussi un endroit très important pour la création musicale.
1: Bien sûr, c'est l'occasion de présenter au public, mais aussi à tous les programmateurs, parce que vous savez que le Festival d'Avignon sont les professionnels aussi, de pouvoir leur présenter un petit peu des formes qui peuvent rejoindre aussi le monde, on va dire, des scènes pluridisciplinaires de tous ces lieux, y compris nos petites communes, qui en fait, des fois, ont du mal à se repérer. Et là, dans ce festival, c'est l'occasion de pouvoir leur montrer un peu la quintessence d'un certain nombre de projets qui sont adaptés à des petites jauges, plutôt, parce qu'on n'est pas forcément sur un orchestre symphonique qui ne va pas forcément venir jouer à Avignon, on les connaît par ailleurs, mais par contre, comme je disais, toutes ces formes musicales qui ont vraiment à la fois dans un univers musical spécifique, la musique médiévale, la musique contemporaine, la musique baroque, la musique romantique, ont des petites formes adaptées au spectacle. Et dans ce fait

0: festival. Il y a à la fois des formes, je dirais, plutôt de type concert, mais finalement assez peu, tout ont une dimension dramatique ou narrative ou nous entraîne dans une expérience immersive avec la musique.
1: Oui, je crois qu'il y a aussi, comme vous le disiez, l'interdépendance entre la musique et le spectacle vivant.
0: Bien sûr.
1: Le théâtre, les poèmes, l'espace.
0: Bien sûr, les ensembles ont été invités pour la programmation de ce festival à montrer aussi plutôt des formes de ce type-là. Et c'est d'ailleurs pourquoi il y a deux sites particuliers dont.
1: Et deux très beaux sites.
0: Et deux très jolis sites. Il y a d'abord la collection Lambert qui va accueillir le festival du 8 au 12 juillet dans une salle, on va dire plutôt un espace scénique contemporain, mais qui permet aussi une technicité plus grande. Et puis du 12 au 17 juillet, un très très joli lieu aussi qui est la Chapelle du Miracle, une ancienne
1: qui était complètement restaurée.
0: Complètement restaurée, qui est en fait une chapelle du 14e siècle avec un autre type d'acoustique. Et là aussi, ces deux lieux montrent la diversité des propositions, la diversité des esthétiques et aussi la diversité des acoustiques.
1: Et des programmes donc adaptés à ces
0: exactement
1: à ces
0: des choses qui
1: sonores.
0: Vont demander, je ne sais pas, par exemple une dimension scénique, un plateau scénique important avec de la technologie autour du son ou de l'image. On sera plutôt à la collection Lambert, là où on a besoin parce que l'esthétique ou les propositions demandent une vocalité moins technologique mais avec une certaine acoustique, ben vont avoir lieu à la Chapelle du Miracle.
1: Nous allons écouter Dans le vent. C'est un spectacle qui est organisé par Bab Asalam et l'extrait s'appelle Napura.

0: Cette émission est consacrée au festival Les Interférences qui se déroule à Avignon du 8 au 17 juillet. Alors il y a 18 rendez-vous qui sont prévus dans cette période. Il est bien évident qu'on ne peut pas parler de tout. Donc nous avons choisi quelques extraits qui nous permettent de montrer l'éclectisme de ce festival, n'est-ce pas Yannick?
1: Tout à fait. J'ai oublié de dire tout à l'heure d'ailleurs que ce festival, il y a aussi une journée de rencontres professionnelles autour de sujets d'actualité qui sont très importants. Et effectivement, les spectacles sur les deux sites se déroulent en plein de fois. C'est-à-dire, il y a plein de spectacles qui sont joués plusieurs fois sur toute la période. Et il y a aussi des one shot avec des représentations uniques le soir. Voilà. D'accord. Et effectivement, on vient d'entendre Baba Salam, qui est un des premiers spectacles proposés à la collection Lambert. L'ensemble est porté, en tout cas, par Raphaël Villard, qui en fait, dans ce seul en scène, nous entraîne dans une variété d'instrumentarium, dans une espèce de voyage musical franco-syrien. C'est un spectacle aussi décalé que poétique, ou avec humour, intelligence et sensibilité. Raphaël nous montre comment la musique finalement traverse les frontières, influence l'histoire, les peuples. Pour le coup, on est dans l'esprit de la musique du monde. On aura également sur cette première semaine l'ensemble Sfota, qui est une coopérative d'invention musicale qui a été créée en 2000. Elle propose un spectacle qui s'appelle MUE, le fruit d'une relation entre les sept papillons pour violoncelle solo de Kaya Sayaro, avec un violon improvisé, la mise en vibration d'un lieu avec tout un système subtil de spatialisation du son. C'est un spectacle à découvrir dans lequel on vous invite finalement à une transformation du monde sonore et où vous, dans le son, la mémoire du parfum, le souvenir d'un geste vous entraîne dans un spectacle poétique.
0: Une expérience du temps un peu suspendue.
1: Exactement. Et puis un troisième spectacle proposé dans cette première période du festival, c'est l'ensemble Ultrasonore, fondé à Nantes en 2013, qui porte un travail de recherche création en musique autour du violoncelliste Soizic Lebras. Il nous propose un spectacle qui s'appelle Back to 3D, dont on va entendre un extrait. Trois violoncellistes, une danseuse preneuse de son, réinvente finalement sur scène et en direct la première suite pour violoncelle seule de Jean-Sébastien Bach. Équipés d'un casque, les spectateurs sont plongés dans les oreilles de la danseuse et invités finalement à entrer dans une écoute du son tout en mouvement et en trois dimensions. Une expérience à vivre du 8 au 12 juillet.
0: Un espace de son là aussi qui est dans les trois dimensions.
1: Exactement.
0: Avec le casque qui va donner finalement une autre vision, une autre sonorité.
1: Tout à fait.
0: De l'expression des morceaux de musique qu'ils vont interpréter.
1: Tout à fait. Alors nos auditeurs n'ont peut-être pas de casque, mais on leur propose d'entendre cet extrait de Back to 3D.

0: D'habitude, quand un spectacle démarre, on nous dit « éteignez vos portables ». Eh bien, dans celui-là, c'est l'inverse. Allumez vos portables.
1: Exactement. L'ensemble C'est Barré, ensemble instrumental dont Sébastien Boin assure la direction artistique et musicale, est un ensemble de musiciens passionnés et profondément investis dans la création et la diffusion du répertoire contemporain. Il nous propose un spectacle « Musical Conversation with a Bot ».
0: Dans ce robot.
1: Exactement. Robot. Et en fait, dans ce happening musical interactif dans lequel le public peut s'exprimer, peut exprimer ce que la musique lui évoque et répondre à des questions en temps réel, d'où le besoin de son portable. Eh bien, en fait, c'est un spectacle inspiré des émissions télé et réseaux sociaux. Ce projet propose un regard en fait humoristique et critique sur la musique de notre temps et sur sa perception.
0: Et alors, chaque fois qu'il y a un nouveau spectacle, comme les spectateurs sont différents,
1: exactement, la pièce contemporaine,
0: les musiciens s'adaptent.
1: Exactement, la pièce contemporaine qui est écrite, c'est une pièce composée à plusieurs voies, plusieurs chemins possibles et plein de paramètres qui vont interagir avec le public. Dans Interférence, c'est aussi un festival de la variété. Comme je l'ai dit, la Fédération, la FEVIS, porte des ensembles extrêmement variés en esthétique musicale. Et le spectacle suivant proposé s'appelle « Qu'il est loin, mon pays ». Il est proposé par Odyssée, Ensemble et compagnie, qui est un ensemble de quatre cuivres et percussions, dont les musiciens se font pour ce spectacle à la fois interprètes, compositeurs, producteurs, pour un hommage finalement à toute cette chanson française, dans ce qu'on en connaît ou ce qu'on n'en connaît pas. Qui connaît à présent les origines moldaves de Barbara, marocaines d'Edith Piaf ou anglaises de Maxime Le Forestier? Eh bien, ce spectacle, Qu'il est loin, mon pays, Odyssée vous propose, au détour d'anecdotes sur les vies de celles et ceux qui sont aujourd'hui devenus des icônes, de venir redécouvrir ce répertoire, car derrière chaque chanson, il y a un destin, une histoire.
0: Alors, on va écouter cet extrait, et c'est un medley de toutes les chansons qui vont interpréter lors de ce spectacle.

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0: Alors nous allons changer complètement d'atmosphère maintenant avec le quatuor Bella, un des grands quatuors français, et qui propose un spectacle intitulé « Good Road to Follow ».
1: Oui, ce quatuor Bella, qui est à la fois attaché au répertoire ancien du quatuor à cordes qu'ils défendent au sein de plein de programmations, ils ont aussi à cœur d'inscrire cette tradition du quatuor à cordes dans la vie musicale contemporaine. Et à travers ce programme, eh bien, ils proposent de faire un focus sur Moondog, un personnage fascinant de l'aventure artistique américaine qui a laissé, lors de ses migrations successives aux États-Unis ou en Europe, un nombre de partitions dont certaines sont encore
0: complètement
1: totalement inconnues du public. Tout à fait. Sa musique, elle se situe à la croisée de différentes routes, toutes bonnes à suivre, désarmantes, inspirées de la musique amérindienne, de l'amour de Bach. C'est à la fois un ovni, mais en même temps un personnage qui peut nous entraîner par sa pulsation, par une force rythmique dans des univers irrésistibles. Sur la route que le programme Good Road to Follow vous invite à vivre, eh bien, c'est autant de personnages comme Morton Feldman avec ses partitions subtiles, Frank Zappa, ce rocker inclassable, ou Harry Partch, explorateur insatiable des routes et des sons. Bref, une expérience contemporaine, sensible à découvrir.
0: Oui, Moondog, il aurait écrit 300 œuvres vocales et instrumentales et plus de 80 symphonies.
1: Exactement.
0: Et qu'on redécouvre
1: complètement.
0: Complètement. Voilà. Alors, vous nous proposez un extrait.
1: Alors, qui n'est pas de ce spectacle, parce qu'il faudra venir à Avignon pour l'entendre, mais on vous propose un extrait du quatuor numéro 2, opus 7, de Pavel Haas, qui s'intitule du nom poétique des montagnes du singe.

0: Nous découvrons le festival Les Interférences, festival qui se déroule à Avignon du 8 au 17 juillet. Et mon invité est Yannick Lemaire, qui est directeur artistique d'Harmonia Sacra et membre de la FEVIS. Alors maintenant, nous allons changer de lieu. Nous allons aller dans la Chapelle du Miracle, Archivolt, avec deux concerts qui sont prévus par l'ensemble orchestral contemporain.
1: Tout à fait, fondé en 1989. En fait, l'ensemble orchestral contemporain fut l'un des premiers ensembles indépendants français dédiés à la musique contemporaine. Il propose à Avignon cette année deux spectacles. Un spectacle jeune public et un spectacle tout public. Le jeune public s'appelle Witch Self. C'est un vidéoconcert, une fresque musicale, un voyage à travers 9 tableaux qui interrogent la complexité de l'identité humaine. Identité individuelle, collective, générationnelle, nationale, sociale et même algorithmique. Au croisé du théâtre et de la musique, eh bien, ce spectacle s'adresse aux enfants à partir de 8 ans avec une sélection d'œuvres de musique autour de textes et d'écrivains comme Edgar Allan Poe ou Nabokov. Et puis, pour le grand public, eh bien, il nous propose une expérience autour de Manfred, écrit en 1817 par Lord Byron, puis mis en musique par Robert Schumann en 1849. Manfred, c'est un objet étrange et fascinant du romantisme.
0: Oui.
1: Désabusé sans espoir, Manfred se retire dans les Alpes. Il vit solitaire et ne communique plus qu'avec les esprits. Lorsque ces spectres lui apparaissent, ils sont tout prêts à lui offrir tout sauf accepter la seule chose qu'il désire vraiment, l'oubli. Et c'est surprenant, mais l'orchestre orchestral contemporain propose un seul en scène pour ce spectacle à Avignon, dans lequel l'oboïste François Salès interprète en fait toutes les voix du récit, s'accompagnant du thérémine, qui est un étrange instrument électronique joué sans contact.
0: Électro-acoustique.
1: Voilà, où on peut à la fois jouer sur les hauteurs de son et sur le volume, mais aussi du cor anglais. C'est un spectacle à découvrir avec ce oboïste incroyable, et on vous propose, non pas à nouveau pour voir ce seul en scène,
0: non,
1: il faudra venir à Avignon, mais on
0: concert.
1: Vous propose d'écouter en fait l'ouverture de Manfred de Robert Schumann par le Frankfurt Radio Symphonie dirigé par Marek Janowski.

0: À nouveau, un concert, mais à partir de 5 ans. Un concert qui sera malmené par le banquet céleste.
1: Oui,
0: ce sera
1: ça.
0: Vraiment très burlesque avec un aspect clown.
1: Oui, mais avec deux musiciens incroyables. D'abord, le banquet céleste, c'est un ensemble fondé en 2009 par Damien Guillon, qui aujourd'hui partage une direction collective, qui est portée donc collectivement par une équipe de musiciens fidèles depuis nombreuses années. Cet ensemble explore depuis longtemps l'Europe des 17e et 18e siècles, tout en s'autorisant des incursions dans des répertoires plus anciens ou plus tardifs, ou dans des formes qui ne sont pas habituelles. Et c'est exactement le cas de ce programme, qui va être ce spectacle, qui va être joué par Marie Rouquier au violon et Pascal Perotto à la contrebasse, au chant et comme comédien, pour ce concert malmené. Contrebassiste et chanteur croisent la route de cette violoniste baroque. Ensemble, ils ont décidé de se faire rencontrer leurs deux univers, la musique baroque et le spectacle à destination du jeune public. Grisés de cette rencontre, ces deux artistes s'échangent et partagent histoire musicale empreinte de poésie et une touche d'humour. Ils sont à l'affût de toute la musique qui s'y cache, bien décidés à bricoler quelque chose. Des musiques à découvrir pour les petits et les grands, autour de John Dowland, de Vivaldi, de Tartini, dans un spectacle qui s'invite et qui se propose d'être un véritable voyage.
0: Alors, pour illustrer ce concert malmené, là, un extrait qui ne sera pas malmené.
1: Qui n'est pas malmené du tout.
0: De Bach.
1: Exactement, mais c'était l'occasion aussi de faire entendre à nos auditeurs le banquet céleste dans une cantate de Bach, la BWV 115, très connue, Mahadir Mein Geist bereit.

0: Et bien maintenant, un peu d'humour avec les voix animées qui nous proposent une chanson sur le rugby.
1: Ah oui, mais alors avant ça, elle prend place dans un spectacle, en tout cas qu'on a choisi, mais dans l'esprit du tour de chant que les voix animées nous proposent. Les voix animées ont été créées en 2009. C'est un ensemble qui se consacre en fait à la redécouverte et à la diffusion du très vaste répertoire de la musique vocale, polyphonique, depuis la Renaissance jusqu'à nos jours, autour de Luc Coadou. Elles se produisent en un par voix. Et pour Avignon, ils nous proposent un tour de chant qui est un double hommage à la fois au répertoire éternel de la chanson et aussi à ses oublis, inoubliables interprètes. Il y a un petit peu des frères Jacques chez les voix animées,
0: exact, ouais,
1: qui nous entraînent dans un univers
0: d'ailleurs
1: ludique et fantasque. Et ce spectacle, ce tour de chant, nous entraîne des chansons des Beatles à Abba, en passant par Maurice Chevalier, Charles Trenet, Serge Gainsbourg, et aussi quelques chansons réjouissantes de la Renaissance. Et en effet, on a choisi pour illustrer ce tour de chant une chanson enregistrée par les voix animées qui s'appelle « En jouant du rugby ». C'est une chanson de 1928, écrite par Félix Mayol et qui était en fait une chanson marche en hommage au club de rugby Toulonnais. Et donc, c'est parti, partons dans le tour de chant avec les voix animées.

0: Nous allons retrouver maintenant Odyssée ensemble et compagnie. Et là aussi, on va jouer avec son smartphone, parce que c'est un spectacle qui s'appelle Error 404, connu pour ceux qui utilisent l'ordinateur.
1: Oui, alors je ne sais pas si on va avoir besoin de son téléphone, mais en tout cas, on les retrouve dans un spectacle qui questionne lorsque la poésie de l'homme rencontre le mystère des machines. Que se passerait-il si un explorateur extravagant, poète à 16 heures, rencontrait cette vieille machine musicale au caractère bien trempé ? Assurément que la collection sans mauvais jeu de mots serait très compliquée. Alors, pour découvrir cette création originale d'Odyssée, venez observer et modeler cette découverte du 13 au 16 juillet. Un autre spectacle jeune public par la compagnie Minute Papillon, fondée en 2005, qui développe un projet justement dédié sur la création de spectacles musicaux et lyriques destinés aux tout-petits et à leur famille.
0: C'est lyrique et ludique à partir de 2 ans.
1: Exactement. Et là, c'est un spectacle, c'est une représentation unique, tout neuf, qui propose de questionner si la musique était une façon d'écouter le monde. C'est finalement un éveil à la vie, inspiré de Mozart, Bach, Lindy, Rossini, un moment poétique, visuel et musical à partager en famille, et ça sera découvert le 17 juillet. Et puis il y a aussi des grandes fresques musicales, et on va accueillir à la Chapelle du Miracle l'ensemble Spirito, dirigé par Thibault Loup. C'est un ensemble qui s'attache au répertoire vocal des grands chœurs a cappella sur des projets lyriques ou contemporains. Et il nous propose un programme Even. C'est une célébration de la musique anglaise à travers les siècles, de la polyphonie ancienne aux œuvres de Benjamin Britten, en passant par des joyaux du patrimoine britannique. Le chœur Spirito propose un dialogue entre musique sacrée et profane, où l'équilibre subtil voulu par Britten dans son œuvre Sacred and Profane se mêle à la richesse de la découverte de la tradition musicale anglaise. Et pour illustrer ce programme, il y a dans ce programme une pièce, oui. Et c'est la patronnée musicienne, c'est quand même chouette de la célébrer à Avignon, exactement.
0: De Benjamin Britten.
1: Hymne à Sainte-Cécile de Benjamin Britten. Alors ce n'est pas Spirito qui chante, c'est l'ensemble Voces 8. Et on entre dans cette œuvre dont le refrain dit « Sainte-Cécile apparaît en vision à tous les musiciens. Bienheureuse fille, descend vers nous et émerveille les mortels par ton feu immortel ».

0: Mon invité est Yannick Lemaire, qui est directeur artistique d'Harmonia Sacra et qui est membre du conseil d'administration de la FEVIS, qui organise un festival à Avignon qui s'appelle Les Interférences du 8 au 17 juillet. Nous allons écouter maintenant et découvrir un chœur de femmes qui s'appelle Égal.
1: Oui, à Égal.
0: À Égal, Égal.
1: Exactement. Cet ensemble fondé en 2017 à Bordeaux réunit 6 chanteuses portées par l'envie d'explorer le répertoire a cappella et de créer des spectacles de manière collective. Dans ce spectacle proposé en one shot au Festival Interférence d'Avignon, ce programme s'appelle Trobaïritz. Avec eux plongés dans l'univers des femmes troubadours, musiciennes et poétesses du pays d'Oc. Au carrefour du temps, musique ancienne et musique contemporaine se rencontrent dans ce programme mettant en avant le patrimoine occitan. Ce spectacle musical, a cappella, entremêle chant et poésie, et vous pourrez notamment y découvrir 2 pièces inédites, écrites spécialement pour Égal par les compositeurs Anthony Mondon et Felipe Carrasco, sur des poèmes de Brigitta Mirmont, ainsi qu'un arrangement pour 6 voix d'une pièce de la compositrice Lise Borel.
0: Et alors, on va écouter donc la chanson de Guillaume d'Aquitaine par Philippe Hersant.

Le festival Interférence se poursuit à la Chapelle du Miracle, l'Archivolte, avec un programme intitulé Orfeo, proposé par le Paris Mozart Orchestra, qui est un ensemble de musique contemporaine, un collectif artistique engagé, audacieux et solidaire, composé des principaux solistes de l'orchestre et de la chef Claire Gibault. Orfeo, c'est un mélologue pour récitante et ensemble instrumental de la compositrice italienne Silvia Colasanti. C'est une œuvre passionnée, déchirante, tirée des livres 10 et 11 des Métamorphoses d'Ovide, qui compte notamment l'histoire d'Orphée. Le concert s'ouvre avec les 6 épigrammes antiques de Claude Debussy dans une orchestration poétique signée Jean-Claude Petit, et en écho, la comédienne Suliane Brahim, sociétaire de la Comédie-Française, fait entendre des extraits des chansons de Bilitis de Pierre Louis. À découvrir en one shot. Et puis nous retrouvons tout autre univers, toujours l'éloge de la diversité, exactement, et de l'éclectisme avec l'ensemble Saxbach. Ouais. C'est un sextuor unique en son genre. C'est un cocktail d'instruments à vent, presque tous nés du génie inventif d'Adolphe Sax, saxophone, sax horn et clarinette. Cet ensemble atypique de bois et de cuivre interprète aussi bien des transcriptions de Bach, Prokofiev, Debussy ou Bernstein que des œuvres composées sur mesure. Dans ce programme Lumière Noire, qui est d'ailleurs marqué par la sortie ce mois-ci de leur CD, exactement, ils proposent d'être animés par la volonté de donner une voix puissante à ces instruments à vent. Ils ont gravé ce premier opus qui est un répertoire soigneusement choisi parmi la richesse des styles et des époques de la musique savante. Vous pourrez y retrouver autant la fantaisie et fugue BWV 542 pour orgue de Jean-Sébastien Bach, avec sa fugue lumineuse, foisonnante de vie, empreinte de touchante mélancolie, ou dans la suite du programme, des liens avec la sonate pour piano de Ludwig van Beethoven, si justement surnommée au clair de lune. Et nous écoutons de Saxbach cette fameuse sonate pour piano numéro 14, opus 27, et c'est le mouvement Presto Agitato.

0: Eh bien, nous arrivons à la fin de notre présentation du programme du festival Les Interférences qui se déroulera donc à Avignon du 8 au 17 juillet. Quel très beau programme tourné vers la création musicale et traversant tous les domaines du spectacle vivant et pour tous les publics, jeunes, moins jeunes, avertis ou amateurs. Alors, les renseignements importants à voir, c'est que je vous rappelle, ça se passe sur deux sites, la collection Lambert et l'Archivolt, un numéro de téléphone, le 06 26 68 03 53, 06 26 68 03 53, et bien sûr, tous les renseignements possibles sur le cycle de la Févis, www.fevis.com. Merci Yannick, je vous rappelle que c'est le directeur d'Harmonia Sacra et qu'il est membre du conseil d'administration de la Févis. Merci beaucoup d'avoir bien voulu nous consacrer ce temps pour nous présenter ce festival très éclectique, très créatif.
1: Merci beaucoup Pascal, et pour terminer, je vous propose de finir avec l'orchestre Divertimento qui, pour sa première venue au festival d'Avignon, nous propose nous présente Cosmopole, du Zénith au Couchant, une nouvelle création narrative et musicale imaginée par Zaya Ziouani, son chef, et consacrée à la Méditerranée. Et on va écouter cet orchestre pour terminer dans Camille Saint-Saëns, la danse bacchanale, opus 47.
0: Eh bien, très beau festival.
1: Merci.

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1: Se sentir rejeté, abandonné, humilié, trahi, victime d'injustice, dévalorisé, privé de tout, au fond, si chacun peut se reconnaître dans l'une ou l'autre de ces blessures, certains cumulent les 7 blessures, en particulier quand l'abandon fut réel et précoce. Quoi de plus angoissant, en effet, pour un enfant que d'être abandonné par ses parents, sauf que lorsque l'enfant abandonné grandit, il faut bien faire avec, ou plutôt sans câlin, sans affection, sans histoire familiale, sans racines, sans attention. Alors, comment refaire confiance quand on a été abandonné? Témoignage aujourd'hui avec nous dans Quête de sens d'Armel Dethé. Bonjour Armel Dethé.
2: Bonjour Marie-Ange.
1: Ravie de vous recevoir dans cette émission Quête de sens.
2: Merci en tout cas à vous de m'accueillir.
1: Vous et votre merveilleux ouvrage à emporter en cas de chaos cet été ou pas. Mais ce livre, Merveilleux abandon, récit d'une expérience humaine et universelle chez Jouvence, vous qui, je le précise quand même, pour quand même faire le tour de votre biographie en quelques secondes, vous êtes devenue aujourd'hui, vous êtes productrice, c'est ça, vous avez fondé Martine Productions, on va comprendre d'où vient Martine, évidemment, et vous vous engagez justement à briser tous ces silences autour de cette douloureuse et difficile quand même, bien souvent, question de l'adoption et toutes les questions identitaires qui sont liées à ces problématiques liées à l'adoption et à l'abandon en particulier. Alors évidemment, la question qu'on doit le plus vous poser en ce moment par rapport à votre livre, Merveilleux abandon, comment est-ce qu'on peut dire merveilleux abandon, Muriel, Armel Dethé, pardonnez-moi. Comment est-ce qu'on peut dire merveilleux abandon? C'est terrible l'abandon.
2: Bah oui, alors on, évidemment on ne le dit pas quand on a 10 ans, on ne le dit pas quand on a 5 ans, on ne le dit pas quand on a 30 ans. Vous voyez, j'ai fêté ce week-end mes 59 ans, donc je pense que l'âge m'a aidé.
1: Vous a bonifié?
2: Oui, m'a bonifié et puis et je dirais que d'abord d'être mère quand
1: je l'ai même pas dit.
2: Voilà, j'ai 3 enfants merveilleux.
1: Vous parlez beaucoup en plus.
2: Voilà, j'ai une grande fille qui s'appelle Capucine, qui est formidable, qui est elle-même maman, qui est cette première enfant qui m'a rendue mère, qui a fait que pour la première fois de ma vie, je me voyais dans le regard de quelqu'un. Parce que ce qu'on oublie de dire, c'est que la ressemblance non physique avec vos parents adoptifs est une grande souffrance. Après, j'ai eu Zoé, qui était la réplique de ce que j'étais. Et après, ce petit garçon extraordinaire où tout a démarré. Alors évidemment, je n'ai pas dit que c'était merveilleux. J'ai été une maman compliquée, j'ai été une adolescence, une ado compliquée, enfin on va même dire colérique. Mais aujourd'hui, j'ai eu très envie de mettre cet oxymore, parce que quand on parle d'abandon, on imagine que c'est forcément catastrophique, et ça l'est. Je pense que, vous voyez, quand aujourd'hui je viens témoigner, je parle aussi beaucoup de ma mère de naissance, parce que j'aime beaucoup ça. C'est pas que ma mère biologique, c'est ma mère de naissance. Elle m'a donné naissance. Vous imaginez ce que c'est, donner naissance à un enfant que vous allez laisser? Et en fait, je veux rendre grâce aussi à la vie et à dire que même dans le noir dans lequel nous sommes aujourd'hui, il y a des merveilles et que vivre, c'est merveilleux malgré l'abandon.
1: Alors vous savez que j'y pense là, avec ce premier élément d'introduction de cette émission Quête de sens, Armel Dethé, Virginie Meiglet, qui est une psychanalyste amie de l'émission, dit qu'elle a écrit beaucoup sur l'abandon et sur, je ne sais pas si vous la connaissez,
2: oui.
1: Virginie Meiglet.
2: Oui.
1: Et elle dit que, peut-être que vous le savez, dans abandon, il y a don.
2: Ben exactement, je le dis souvent sur Instagram, dans le verbe abandonner, il y a donner. Donc ça veut dire que quand vous abandonnez, vous donnez quelque chose, et ça c'est énorme. Si on pouvait passer ce message à toutes ces mères, peut-être il y en a qui nous écoutent, qui pensent avoir juste abandonné un enfant. Non, elles l'ont donné à la vie, elles l'ont donné à l'amour et elles l'ont

0: donner à des parents. C'est indispensable de remettre ça au cœur du débat.
1: Ça ne se regrette pas ?
0: J'imagine que si. Je ne peux pas savoir ce qu'a vécu ma mère de naissance. Je ne suis pas à sa place. Mais quand je suis allée la retrouver, on en parlera tout à l'heure, oui. La première chose que je voulais lui dire, c'est merci Juanita. Wow. Merci de m'avoir donné la vie. Et je veux que tu continues ton chemin, qu'on ne vivra jamais ensemble, parce que vous ne rattrapez pas 30 ans de vie séparée, puisque je l'ai rencontrée quand j'avais 30 ans.
1: Ouais.
0: Mais continue ton chemin, parce que le geste que tu as fait, ce n'est pas un abandon. C'est un acte d'amour suprême de m'avoir donné naissance et de m'avoir confié, parce que oui, elle était très jeune, on en reparlera.
1: Elle avait 15 ans.
0: Elle avait 15 ans.
1: On va en
0: ans.
1: Parler tout de suite.
0: Le contexte était absolument terrible, mais elle n'a pas eu d'autre choix. Mais moi, ce que j'aimerais aujourd'hui, c'est qu'on accompagne les jeunes ou les femmes qui ne peuvent pas garder leurs enfants en leur disant « ton geste va être merveilleux, même si c'est une souffrance.
1: Quoi qu'il arrive.
0: Voilà, même d'accord. Si c'est une souffrance épouvantable. Moi, j'ai été rongée, j'ai été bouffée. Je vous assure que quand mon bouquin est sorti le 11 juin,
1: ouais.
0: Je n'arrivais pas à me lever le matin. Je n'arrivais pas à me lever parce que je me disais, ça y est, je suis au bout du chemin, quelque chose de nouveau existe. Et puis quand vous sortez du tunnel, vous êtes un peu ébloui par la lumière. Et cette lumière, elle me faisait à la fois, elle m'attirait, mais elle me faisait très peur parce qu'en fait, j'ai passé mon temps à serrer les dents, Marie-Ange, à serrer les dents. Même si je suis quelqu'un de lumineux, même si on ne pouvait pas l'imaginer.
1: Vous êtes quelqu'un de très lumineux, voilà, très solaire.
0: Voilà, on ne pouvait pas l'imaginer, mais j'ai passé ma vie à serrer les dents. Donc c'est vrai que c'est terrible, cette histoire. Mais mon Dieu, que ça a été beau de vivre. Mon Dieu, que c'est beau de vivre. Et que, eh ben oui, j'ai été abandonnée. Mais on en fait quoi ? Eh ben en fait, elle ne pouvait pas me garder. On en fait quoi ? C'est la réalité. C'était sa réalité. Eh ben elle a trouvé la lumière en acceptant. Alors, ce moment terrible, parce que je crois qu'à l'époque, en 67, les choses étaient très mal faites. Mais elle m'a donné une seconde chance. Voilà, elle m'a donné une seconde chance. C'est ça qui est important à retenir.
1: Donc, on va parler de Martine maintenant.
0: Oui.
1: Donc, c'est vous. Bonjour, oui. Martine.
0: Merci.
1: Qui a été si... C'est ce qui est très intéressant, quand on n'a pas été abandonné, comme vous l'avez été, c'est on découvre, on rentre dans les méandres en fait de ce qui se passe dans votre âme, enfin dans votre âme, non, j'espère pas quand même d'aller dans votre âme, mais en tout cas de ce qui est dans la tête d'une petite fille, d'une adolescente et d'une jeune femme qui doit quand même cohabiter entre la petite fille abandonnée et la petite fille adoptée. Et Martine était insupportable. Moi, je me suis posé la question au début, je me disais c'est étonnant de parce que bon, il y a un moment donné, on assume un peu, on a tous des ondes, des culpabilités par rapport à l'enfance, par rapport à les façons nos façons d'être, nos évolutions, les choix, etc. Mais c'était insupportable pour vous.
0: Oui. En fait, c'était insupportable de savoir que j'ai été abandonnée. Parce que le gros problème dans la loi aujourd'hui en France,
1: ouais.
0: Et quand vous êtes adopté plénièrement, c'est-à-dire que le jour où vos parents d'adoption vous accueillent, tout est effacé. D'abord, j'étais née sous X, parce que maman, vous voyez, je l'appelle maman aujourd'hui,
1: ouais.
0: C'est incroyable, ma maman de naissance a accouché dans le secret. C'est-à-dire qu'elle est rentrée dans un hôpital à l'Hôtel Dieu.
1: Oui.
0: Sans identité,
1: ouais.
0: Pour préserver son anonymat. Donc à partir du moment où vous n'êtes pas reconnu, vous êtes né sous X. Parce qu'il y a souvent une confusion. Oui, elle m'a donné un prénom, mais elle ne m'a pas déclaré. Donc à partir du moment où vous ne déclarez pas un enfant, il est né sous X, il est enfant de personne. Donc en fait, quand je repensais à ça, je ne peux pas vous dire, mais c'était... Mais comme un espèce de trou noir qui vous avale et qui vous dit... En fait, comme je ne savais rien, que mes parents non plus ne savaient rien, qu'est-ce que vous vous dites ? Vous dites, bon, en fait, j'ai été abandonnée, donc j'ai été, excusez-moi du mot vulgaire que j'avais employé, mais une grosse merde. Si on ne peut pas me garder, c'est que je suis nulle, c'est que je n'ai pas le droit de vivre. Et en plus, après, derrière...
1: Vous n'avez pas le droit de vivre.
0: Oui, en fait, vous dites, j'ai pas le droit de vivre si on m'abandonne. En fait, on abandonne quelque chose, un fruit pourri. On jette à la poubelle quelque chose qui... Ça veut dire qu'en fait, on vous jette à la poubelle.
1: Je comprends mieux.
0: Et donc, en fait, après, ça s'ajoute dans votre petit vélo de dire... Et puis, en fait, cette femme, ça devait être une grosse salope. Excusez-moi encore du mot, mais je vais être franche. Je pense qu'aujourd'hui, il faut se dire les choses.
1: Ouais.
0: Ben, en fait, c'est que c'est vraiment une fille lamentable si elle m'abandonne. c'est que c'est pas une femme digne. Vous voyez, tout ça, en fait, la loi fait que il y a le nez sous X, il y a le mot abandon et il y a le secret.
1: Donc, c'est ce que j'allais
0: donc,
1: dire.
0: Donc tout ça cumulé l'un dans l'autre, vous ne pouvez pas supporter d'y penser. Donc vous rentrez dans une espèce de schéma. Alors je vais faire un peu de la psy de trottoir, hein, parce que je suis absolument pas psy, mais vous clivez et vous dites je ne suis pas abandonnée. Mais en fait, bien sûr que si, puisque la vie quotidienne vous le rappelle. Maman et papa étaient blonds, maman était blonde, papa était brun mais plutôt châtain clair, des yeux bleus. Ils adoraient m'appeler mon petit Pruneau, évidemment, puisque je suis d'origine espagnole, les yeux bien noirs. Bah, je le voyais tout le temps. Et c'est ce que je raconte dans mon livre. On vit dans une époque, on vit dans un monde où on aime se dire d'où viennent les gens. Et puis, il se trouve que le milieu dans lequel j'étais, bah, y a un peu de snobisme. Et on me l'a rappelé. Et on me l'a rappelé que je n'avais pas ce sang aristocratique qui coulait dans mes veines.
1: Et c'est ça que vous racontez
0: voilà.
1: aussi, votre
0: voilà.
1: famille d'adoption.
0: Donc en fait, me dire que j'avais été un enfant avant, ailleurs, abandonné...
1: Le contraste est encore pire, en fait.
0: En fait, je n'avais pas du tout envie d'y penser. Ouais. Puis donc cette petite Martine, que j'ai découvert plus tard, en fait, j'en veux pas. Je ne veux pas être elle. Je ne rêve que d'une chose, c'est que maman, donc Suzanne de T, m'ait portée dans son ventre.
1: Ouais. Vous me racontiez l'histoire, enfant ?
0: Ah oui. Quand j'étais enfant, vous savez, à l'époque, on n'était pas attachés en voiture.
1: Un
0: grand frère et une grande sœur, on se battait pour être sur la plage arrière. Et souvent, j'étais allongée. Alors, je suis très... j'ai beaucoup... Je divague très souvent, je suis assez créa, enfin voilà. Et je me souviens, je me inventais des vies et je regardais les gens que je croisais, les voitures, l'intérieur des voitures. Et je me disais, et si t'étais tombée dans cette famille, qui tu serais ? Et en fait, c'est ça le problème de l'enfant adopté.
1: D'accord.
0: C'est que vous avez des milliards de choix. Et vous êtes qui vraiment ? Est-ce que vous êtes juste l'enfant de cette identité qu'on vous a donnée ? Ou est-ce que vous êtes déjà un enfant avant ? Et c'est toute cette question.
1: On vous l'a appris à quel moment que vous étiez adopté ?
0: Eh bien, je suis incapable de vous le dire, parce que papa et maman ont été extrêmement bien accompagnés. Et ils nous l'ont toujours dit. Ça n'a pas du tout été un traumatisme. Et ils adoraient raconter cette histoire. Il y a un chapitre là-dessus où maman me disait, avec ton papa, on est un papa et une maman petit canard. On est un papa et une maman canard, pardon. On se balade et puis en fait, on a vu un petit cygne qui était tout seul et c'était toi. Et en fait, on ne se ressemble pas, mais on avait beaucoup d'amour à donner. Et toi, tu étais toute seule. Et en fait, je n'ai jamais osé poser la question, mais pourquoi j'étais seule ? Parce que c'est dur quand même à entendre. Je trouve
1: c'est
0: ça
1: dur,
0: très...
1: Hein, c'est
0: oui,
1: dur à entendre.
0: C'est très joli. Mais je n'ai pas de traumatisme. Oui, je n'ai pas, comme certains copains qui m'ont raconté, un jour, à 10 ans, on m'a convoqué, voilà. Puis on m'a expliqué, voilà. Non, ça a été
1: ça,
0: super bien
1: traumatique.
0: Voilà. Ah bah oui. De toute façon, je vais vous dire, ça reste traumatique. Hein. Vous virez quelqu'un avec un bouquet de fleurs, vous le virez quand même. Hein. Moi, mes parents m'ont raconté l'histoire toute jeune. Mais c'était quand même assez un peu angoissant, quoi. Quand on vous raconte que vous étiez tout seul quelque part et que le papa et la maman en canard avaient beaucoup d'amour à donner, qu'ils l'ont. Voilà. C'était quand même. Voilà. Ça a été très bien fait parce que je n'ai pas cette journée, on va dire, dramatique dans ma tête. Mais l'histoire était quand même assez hard. Et puis vous le savez. Vous savez, intuitivement, je crois que l'enfant, il sait tout.
1: Ouais.
0: Voilà.
1: Ce qu'on dit maintenant avec. C'est vrai que vous parlez aussi de. On va parler de la psychologie cellulaire, c'est ça dont vous parlez ?
0: Oui, la mémoire cellulaire.
1: La mémoire cellulaire, voilà. Pardonnez-moi. Ça m'a interloqué cette affaire, parce que je sens qu'il y a du vrai là-dedans fait. Hein.
0: Oui.
1: On parle beaucoup de. J'ai pas fini ma phrase effectivement de psychologie transgénérationnelle. On parle beaucoup de schémas. On en a beaucoup parlé cette année d'ailleurs dans cette émission K2 Sens. On reçoit de plus en plus de livres depuis Aïno Zaïeux qui était sorti il y a quelques temps maintenant. C'est vrai qu'on parle beaucoup de plus en plus de tout ce qui se transmet de façon inconsciente à travers les générations. Mais c'est vrai qu'on y pense quand vous avez en fait deux histoires à emmagasiner. Pour être à peu près équilibré, pour être...
0: En fait, quand je tombe enceinte de Capucine, très vite, parce qu'on va dire inconsciemment, il était hors de question que ça soit un problème pour maman. Il fallait que ma grossesse se passe parfaitement bien. J'ai accouché en 3/4 d'heure. Tout était parfait. Hein. Je ne pouvais pas me permettre. Mais vous voyez, comme quoi l'inconscient
1: Incroyable.
0: Est très puissant.
1: Ouais.
0: Et je me souviens de maman me disant un jour, je sentais qu'elle tournait autour de moi, et puis je lui dis, qu'est-ce que vous voulez, maman ? Et elle était très impressionnée de me voir enceinte, et elle me dit, est-ce que je peux toucher ton ventre ? Je lui dis, bien sûr. Et puis elle me dit, excuse-moi, je ne pourrais pas t'aider. Et je lui dis, mais qu'est-ce que vous me dites? Ben, je n'ai jamais été enceinte. Parce que ça, c'est aussi une énorme souffrance. Et je la regarde et j'éclate bien de sûr. Rire. À l'époque, j'avais 24 ans. Et toujours ce franc-parler. Je lui dis, mais vous savez, maman, on s'en fiche. Hein, ce qui est important, c'est d'éduquer l'enfant. Et moi, je pensais qu'une grossesse, ce n'était pas si important. Vous ne voulez pas que ça soit un problème. Donc, en fait, je suis enceinte tout en étant très heureuse, mais je n'y porte aucune attention. Et puis après, c'est Azoé, après, il y a Hector. Et puis, je bosse chez Europe 1, je commence à vraiment à m'intéresser de tout ça. Je rencontre ma mère biologique. Et puis là, je me vois pour la première fois et je me dis, si je ressemble à cette femme, c'est que il a dû se passer certaines choses. Et puis je me mets à chercher.
1: Ouais.
0: Je fais une analyse, parce qu'on en reparlera. Oui. Alors super, hein, je m'allonge pendant 7 ans, c'est formidable. C'est très, très, très, très cérébral, mais je descends jamais au fond de moi.
1: Ouais.
0: Et je descends pas au fond de moi physiquement. Et un jour, je rencontre quelqu'un d'extraordinaire qui s'appelle le docteur Le Bouleux et qui a travaillé pendant des années avec la troisième génération de familles juives qui ont eu des grands-parents déportés. Et en fait, ce sont des jeunes qui ont des gros soucis d'angoisse, de dépression. Et lui, il fait de la physique quantique et il part du principe que... En fait, c'était assez novateur parce qu'aujourd'hui, vous avez bien vu qu'on en parle beaucoup dans les journaux. Il dit, en fait, dans les cellules, vous avez une mémoire. Vous avez la mémoire de ce que vivent vos parents, de ce qu'ont vécu vos arrière-grands-parents.
1: C'est prouvé maintenant.
0: C'est prouvé aujourd'hui. Et aujourd'hui, on sait que toute grossesse laisse des traces dans le corps d'une femme.
1: Oui.
0: Tout fœtus laisse des cellules.
1: La chimie.
0: Voilà. Oui.
1: Oui, quelque chose.
0: Je ne sais plus. On ira le rajouter en dessous de la vidéo. Mais tout enfant laisse des cellules dans le corps de sa mère. Donc vous imaginez bien que moi, à un moment, je me suis dit waouh, qu'est-ce que j'ai transmis à mes enfants aussi? Parce que moi, j'étais hyper angoissée quand j'étais enceinte de Capucine. Ne connais rien. Ben d'ailleurs, elle est très le Guévrillon, elle est très du côté de ma belle-famille. Je n'avais pas l'autorisation dans ma tête, on va dire cérébralement et dans mon cœur, de me reproduire. Je n'y arrivais pas. Je ne pouvais pas imaginer que la petite bâtarde n'allait pas filer.
1: Et pourtant, vous l'aimez.
0: D'état. Ah, mais j'ai adoré, mais je l'adore, ma fille. Elle est extraordinaire, elle est unique. C'est celle qui m'a rendue mère. C'est la première. C'est l'élue. C'est elle qui me réconcilie avec mon histoire, puisque quand elle naît, j'aime pas ce mot, je me reproduis, mais en fait, je me continue. Je continue mon histoire, et pour une fois, mon histoire, elle a de la matière.
1: Ouais.
0: Voilà. Et elle est cette part cachée que je ne connaissais pas, et je me vois pour la première fois en elle. Et avant, personne ne me ressemblait.
1: Et les larmes, quand les premières larmes ont-elles coulé finalement? Je crois que vous dites que c'est après cette. Après cette analyse, même c'était.
0: En fait, les larmes, elles coulent petites. Vous savez, les larmes, elles coulent petites. Moi, je suis issue d'une famille où il y a plein de cousins germains. Je pleure beaucoup quand je suis enfant, mais je le montre pas. Et puis les larmes, elles viennent à la naissance de Capucine, mais c'est aussi des larmes d'excitation. Le premier, ça a été de l'excitation, ça a été de la fierté. C'était yes, j'ai réussi.
1: Vous dites, allongée sur la banquette de velours rouge de Madame Langer, j'ai senti quelque chose se déplacer en moi. Elle a posé sa main sur mon poignet et dit, un bébé, un tout petit bébé est enfermé en vous. Je sens une force inouïe au milieu de toute cette tristesse. Je suis connectée avec cette petite Martine, elle est dans toutes vos cellules, elle respire en vous. J'ai pleuré des larmes, dites-vous, que je n'avais jamais pleuré.
0: Ah oui.
1: Pas de tristesse exactement, mais de reconnaissance.
0: Mmh. Et là, moi, ça, vous voyez, ça m'émeut vachement parce qu'en fait, c'est vraiment... en fait, c'est cette petite personne que vous ne connaissez pas, que je ne connais pas, qui est ce premier tout petit bébé. Je ne parle pas de l'enfant intérieur, hein,
1: ouais.
0: Je parle de ce petit bébé qu'on a tous été. Cette part indicible, cette part invisible, ces deux premières cellules qui vont devenir vie et qui deviennent vie, qui vont se multiplier, ce miracle.
1: Mmh.
0: Et moi, ça m'émeut parce que malgré le contexte dans lequel j'ai été mis en route, qui est d'une tristesse absolue,
1: ouais.
0: Ça m'a permis de comprendre que j'avais certainement une part sacrée en moi et que je n'étais pas ce que la biologie... ma mère a été violentée à 14 ans et elle m'a attendue après dans un hôtel maternel parce qu'elle aussi a été abandonnée et placée à 9 ans. Donc je découvre que je n'ai de quelques...
1: De violent, quoi.
0: De conçu, on va dire, voilà. Les choses comme elles
1: sont. Un climat épouvantable.
0: Voilà. Ouais.
1: Oui, c'est
0: En fait, je le sentais au fond de moi et c'est peut-être ça pourquoi j'avais une espèce de révulsion pour moi-même. Et là, quand elle me dit ça, elle me parle d'un bébé, elle me parle de lumière et elle me parle de cette vie qui est en moi. C'est pas, en fait, comme on, c'est compliqué à dire. C'est
1: sans,
0: pas...
1: sans forme de bébé, c'est la vie qui est en vous.
0: Voilà, et en fait, quand elle me parle de ce bébé, je prends conscience que j'ai été une petite chose, une petite extraordinaire. J'ai été ces petites cellules, et donc je suis la vie, et donc je suis merveille, même si, vous voyez, c'est là où je prends conscience que c'est pas l'acte de conception qui fait ce que vous êtes.
1: Nous ne sommes pas victimes, en fait.
0: Voilà,
1: justement.
0: Et puis on n'est pas ce je me dis, je ne suis pas le résultat de l'histoire de ma mère. Je suis avant tout un être de lumière, un bébé, et il est là et il veut vivre.
1: Sauf qu'il faut savoir ce qui s'est passé pour vous. J'ai l'impression que c'est dans en arrière-boutique de tout votre livre.
0: Ah bah oui, le secret pour moi, le secret tue.
1: Même le secret tue.
0: Voilà, même si la vérité est terrible. Le secret,
1: il faut savoir.
0: Ben oui,
1: il faut dire à nos
0: alors
1: enfants.
0: Alors c'est
1: la
0: pas, voilà, oui. Alors il y a pas beaucoup de gens. Enfin, on commence à l'accepter, mais moi je
1: pas
0: me suis
1: facile,
0: beaucoup battue avec ça. On m'a toujours reproché. Oui, toi tu dis toujours les choses, tu caches. Mais moi je dis, même si la vérité est violente, ben la réalité est ça. Comment voulez-vous avancer si vous avez dans votre dos toujours. Moi j'ai l'impression que dans mon dos, j'avais comme une espèce de trou noir que j'embarquais, une espèce de comme une. On va dire, on va prendre une image parlante, comme une bête, comme une espèce de personnage noir qui était derrière et qui n'avait pas de visage, qui n'avait pas de nom et qui, comme un fantôme, voilà, comme un fantôme qui me suivait tout le temps.
1: Et
0: parce qu'en fait, cette vie avant papa et maman, c'était un fantôme. Je ne suis rien. Et comment vous naissez de rien? Comment vous pouvez imaginer que vous ne venez de rien?
1: Donc là, vous êtes en train de nous dire aussi par extension, enfin, je me permets de vous mettre, de vous orienter vers ce sujet un petit peu délicat. Mais ça pose beaucoup de questions aussi. Votre livre, j'imagine, n'a pas été fait par hasard maintenant. C'est aussi que, on va en parler juste après notre petite page publicitaire, mais toutes les polémiques autour de la PMA, le fait de ne pas d'interdire l'accès aux urgences, etc. Ça doit vous faire bondir.
0: Ah bah, je suis dans le collectif des Nés sous X. Nous sommes plus de 3000.
1: D'accord.
0: Et on milite. Et stop à cette folie. Stop, il faut arrêter. Alors, il faut accompagner les mamans et militer pour une naissance dans la discrétion, mais il faut s'arrêter.
1: Stop, la pub, on se retrouve après, Hermès d'été. Quelle transition épouvantable. À tout de suite.
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1: Comment refaire confiance quand on a été abandonné? C'est le sujet du jour dans cette émission Quête de sens. J'ai la joie et l'honneur d'en parler avec ma témoin du jour, qui est Armelle de Thé, qui a justement vécu l'abandon et le vrai, mais qui en a fait un livre, et surtout une vie merveilleuse. Merveilleux abandon, son témoignage aux éditions Jouvence. On parlait effectivement des nouvelles lois, tout ce qui est PMA, etc., et l'accès aux origines. Mmh. Il faut savoir, vous, et pourtant, ce qui est très étonnant dans cette société, juste qu'on s'arrête deux secondes là-dessus, Armelle de Thé, Ce qui est très étonnant, c'est qu'on nous bassine avec plein de développement personnel dans tous les sens, avec la transparence, il faut parler, etc. Et puis de l'autre côté, on a des lois qui vont dans l'autre sens. Mmh. Hein. Dans le sens où on cancel culture, on annule tout, t'inquiète pas, tu sauras rien, mais tout ira bien avec... voilà, tu peux faire ce que tu veux de ton corps.
0: En fait, cette loi, elle est faite pour, en premier, protéger la maman de naissance. Ce qui n'est pas critiquable, on est bien d'accord. Mais je pense qu'on peut trouver un compromis. On peut se dire, il faut protéger une femme qui, dans des conditions, on va dire souvent, c'est pas une belle histoire d'amour, hein, quand vous en arrivez à abandonner votre enfant, c'est que vous-même, vous avez été abandonnée, que vous-même, vous n'aviez pas certainement maîtrisé cette grossesse. Donc, vous avez besoin de vous protéger, peut-être, d'une famille compliquée. Je ne sais pas. Mais en tout cas, ce qui est sûr, c'est que ces femmes ont besoin d'être accompagnées, protégées. Et nous, on milite avec le collectif des Nés sous X pour ce qu'on appelle une naissance dans la discrétion. C'est-à-dire qu'une femme, elle a le droit de mettre au monde un enfant dans la discrétion de sa propre identité. Par contre, nous, on n'a pas à ce que on ne veut pas que ça soit discret pour nous. Nous, on a besoin de savoir. Donc, il faut la pousser à laisser une lettre,
1: ouais,
0: à expliquer ce qu'elle porte génétiquement. Parce qu'aujourd'hui, on a des gros problèmes. On a des gens qui vont faire des tests ADN parce que c'est interdit en France, parce qu'ils ont des maladies génétiquement transmissibles, qui ouais, veulent savoir quand vous avez un enfant, qu'est-ce que je porte. Et puis de dire, en fait, oui, cette femme, on la protège, elle accouche dans la discrétion, mais elle doit être visible pour nous, les enfants. On a besoin que notre mère de naissance soit visible. Voilà, qu'on puisse savoir qui elle est, parce que c'est elle qui nous a porté pendant 9 mois, c'est elle qui nous met au monde. Vous savez, en Polynésie,
1: ouais,
0: En Polynésie française,
1: ouais,
0: c'est matriarcal, ce sont les grands-mères, oui, qui accompagnent les jeunes femmes qui ne peuvent pas garder leurs enfants. Et puis en fait, c'est une histoire à trois. Il y a la grand-mère, la maman qui attend et les familles qui ont adopté. Et les familles qui adoptent, elles sont là le jour de la naissance, elles coupent le cordon et souvent elles ramènent le bébé au bout de 2 jours. Pourquoi on ne fait pas ça en France ?
1: C'est merveilleux.
0: On peut se poser la question.
1: Ouais.
0: Voilà. C'est qu'en fait, je crois qu'autour de la table, pour l'instant, personne ne s'est posé toutes ces questions parce que ce n'est pas d'actualité. On s'en fiche un peu et on voit bien aujourd'hui à quel point la protection de l'enfance, on va dire, c'est la non-protection de l'enfance.
1: My goodness.
0: Tous les jours, on a des actus épouvantables. Il va falloir qu'on se mette autour de la table et qu'on réfléchisse en disant, en fait, faut mieux accompagner que réparer.
1: Je ne prétends pas, dites-vous, que mon chemin est le vôtre. Chaque bébé intérieur a sa propre histoire, ses propres blessures, ses propres résistances. Mais il y a quelques gestes simples qui m'ont aidé à amorcer ce dialogue intérieur. Le premier, dites-vous, est d'écrire. Pas pour construire un récit cohérent ou une belle prose, mais pour laisser venir ce qui vient. Écrire sans censure, sans objectif, sans relire immédiatement. Cette part de vous qui a tant à des choses à dire, qui a tant de choses à dire, que votre esprit rationnel n'a jamais eu la place d'entendre. Et ensuite, la deuxième, dites-vous, est de lui parler. La troisième, la plus difficile, dites-vous, est de cesser de la considérer comme votre ennemi.
0: Mmh. Oui.
1: Ça, c'est votre sorte de petite recette que vous avez finalement concoctée.
0: Alors moi, j'ai une passion pour les mots. Je trouve que les mots ont un sens incroyable.
1: Ouais.
0: Ils vous permettent... à une époque, je bossais à Europe 1, on invitait souvent Boris Cyrulnik.
1: Ah.
0: Et j'ai adoré quand il a dit un jour, vous savez, la violence, elle vient quand on n'a pas les mots.
1: Il a encore redit
0: voilà,
1: ici.
0: Quand on n'a pas les mots, on tape. Donc
1: absolument,
0: moi, j'ai une passion pour les mots. J'avais une mère qui parlait, qui quand le soir, on se couchait en disant oui, du boudin, elle se mettait au bout de notre lit, elle disait, qu'est-ce qui se passe ? Dis-moi ce qui se passe, dis des mots. Elle disait tout le temps, la parole libère. Et moi, j'ai écrit ça dans mon livre. Puisque Dieu m'a donné le don de la parole, je me dois de l'utiliser. Tous les jours, quoi qu'il advienne, quoi qu'il se passe. Donc, c'est vrai que j'ai une passion pour les mots. Alors, j'étais dyslexique, jeune, parce que gauchère contrariée. Donc, vous imaginez le petit, on va dire, je me suis un peu violentée pour me dire, allez, t'as le droit d'écrire. Donc oui, j'ai écrit et ça m'a fait beaucoup de bien. Et puis après, la deuxième, c'est l'honnêteté, c'est d'avoir le courage d'aller chercher au fond de vous, dans la sortir de l'intello, sortir de tout ce que vont ces petites pensées qui tournent, et de descendre en soi. Alors moi, j'avais, Si j'ai des gens de ma famille qui m'écoutent, ça va les faire beaucoup rigoler. Des parents ultra catholiques, une foi du charbonnier extraordinaire, mais j'avais ce côté-là où ça m'emmerdait. J'en avais pas envie. Je me disais, je suis avant tout un être cérébral. C'est ça qui va me sauver. Et puis, en fait, à un moment, je me suis dit, c'est là après cette analyse, je me dis, mais il me manque une dimension. Et c'est ça que je veux passer comme message. Ouais. Je suis descendue au fond de moi. Je suis allée chercher l'indicible, l'invisible, parce que je ne pourrais jamais savoir qui était ce petit fœtus. Je ne pourrais jamais savoir ce qui s'est passé pendant ces 6 mois toute seule. C'est un mystère. Et j'ai donc décidé d'accepter ce mystère et de me connecter à qui dit mystère. Pour moi, dit indicible, dit sacré.
1: Ouais.
0: Et je me suis connectée à mon âme. Voilà,
1: tout simplement. C'est
0: voilà, tout simplement. Et je pense que là-haut, mes parents doivent bien se marrer, parce que de l'ado qui disait « je ne veux pas aller à la messe le dimanche matin », et ben alors, on va pas dire, je ne suis pas une fana pratiquante.
1: Vous n'êtes pas une grenouille non plus.
0: Voilà, mais je prie, je me connecte à cette part divine et à ce côté extraordinaire qui est ce don de la vie. Et puis, ben, la troisième...
1: Oui, c'est ça qui m'intrigue le plus, évidemment. Et de cesser de la considérer, cette Martine, comme votre ennemi. Votre bébé intérieur n'est pas là pour vous faire du mal. Et c'est vrai que même quand on n'a pas été abandonné,
0: en fait,
1: on est tous plus ou moins traversés par ce genre de... j'aurais peut-être tant aimé être cette, une autre petite fille,
0: celle
1: qui ressemblait à je ne sais pas qui, enfin bref.
0: C'est ça.
1: C'est terrible,
0: mais oui, mais en fait, de lâcher avec cette projection normative qui passe votre vie quotidienne à vous bouffer. Alors, vous avez été en projection normative avec vos parents, à l'école, avec vos amis,
1: frères et sœurs,
0: avec votre conjoint, avec tout le monde. Mm-hmm. Et en fait, le fait d'écrire, de rentrer profondément en moi, de me pardonner, de tout l'orgueil que j'ai, dans laquelle je me suis vautrée en me disant « tu es Armelle de thé, c'est extraordinaire ». Et en fait, de retourner vers cet indicible. Et de se dire « cet indicible ne sera jamais... » Parce qu'en fait, le mystère fait très peur. C'est pour ça que j'ai marqué ça.
1: Le mystère fait très peur.
0: Quand vous ne savez pas qui vous êtes, vous ne le savez pas, vous non plus.
1: Non.
0: D'où vous venez, en fait, de ce ventre. Et en fait... Bah moi, ça me faisait très peur, parce que je me disais forcément, ça ne doit pas être très joli puisqu'on m'a abandonné. Mais en fait, non, c'est une merveille. C'est se connecter avec cet indicible et décider que ce petit être merveilleux que vous êtes, c'est votre meilleur ami, c'est lui qui détient la vérité. Quand vous venez au monde, moi, maman me disait souvent, quand je croisais un SDF ou que je faisais, regardez, il est molle. Elle me disait, non, n'oublie jamais que ça a été un petit enfant extraordinaire, merveilleux, une petite créature pure, divine. Et c'est ça qu'il faut retrouver. Et en fait, c'est se dire que cette personne-là, c'est elle qui vous emmène vers la lumière. C'est pas le reste. Alors, je sais pas comment disent les psys, c'est cet être construit tous les jours qui, en fait, doit répondre à un diktat de la réussite, à un diktat de la beauté, à un diktat de l'intelligence, à tout ce qu'on peut imaginer. Non, c'est se reconnecter avec ce petit premier qui peut faire très peur, parce que vous ne le connaissez pas.
1: Ouais.
0: Et ce mystère, ça fait peur. Mais en fait, il est source de beaucoup de paix et de joie, en tout cas pour moi.
1: Il y a quelque chose, Armel, qui est étonnant, à la lumière de tout ce que vous venez d'évoquer. C'est un mot qui n'est pas sorti sur la table depuis le début de cette conversation. C'est le mot haine. Vous parlez pas de ni de vengeance, ni de ressentiment, ni de comment peut-on dire de sentiment de d'injustice d'une certaine façon. Vous en parlez pas. En tout cas, de haine, vous n'en parlez pas. L'avez-vous traversé? L'avez-vous ressenti?
0: Oui, j'ai été. Pardon, je me suis étranglée.
1: Oui, non, vous inquiétez pas.
0: J'ai été très haineuse envers moi-même.
1: Mais pas envers votre mère biologique.
0: Si, tout à l'heure je vous ai dit un mot horrible. Je vous ai dit, hein.
1: Oui,
0: je l'imaginais horrible. Je l'ai détesté. Je me suis dit, mais comment on peut faire un tel geste?
1: Oui.
0: Et puis, vous mettez au monde un enfant, et là vous êtes submergé de quelque chose qui vous. Moi, ça m'a douché. Je me suis dit, mais bien sûr qu'elle n'a jamais voulu m'abandonner. Vous ne pouvez pas imaginer avoir eu un enfant pendant 9 mois dans votre ventre. Et de vous dire que ce qu'elle a fait, elle a dû sauter de joie.
1: Voilà, non. Bon dire.
0: Non. Non. Donc en fait, la haine, je l'ai eue, elle s'est retournée sur moi.
1: Oui.
0: Sur moi. Parce que...
1: D'où la haine de Martine, en fait, tout simplement.
0: Bah oui. Bah oui.
1: Fallait bien haïr quand même quelque chose de cette histoire, quoi.
0: Oui, puis bon, il y a un moment où, vous savez, tout adolescent doit détester ses parents pour partir, parce que vous ne quittez jamais ce que vous aimez. Donc évidemment, moi, ça a été assez dur, ce que j'ai dit à mes parents.
1: Ouais.
0: Je leur ai dit, mais qui vous êtes? De quel droit vous voulez être mes parents, puisque vous ne m'avez pas porté?
1: Ouais.
0: Parce qu'en fait, le droit du sang, il est en fait en permanence dans votre vie quotidienne. Regardez, vous portez votre nom de jeune fille à vie.
1: Oui, c'est vrai.
0: D'accord,
1: c'est vrai.
0: Aujourd'hui, tous les enfants placés, il suffit qu'une maman envoie une lettre par an, il est renvoyé. En permanence, les juges veulent renvoyer l'enfant chez son parent de sang. Ouais. Parce que qu'est-ce qui prédomine? C'est le sang. D'où le mot bâtard. Enfin, vous voyez. Donc, en fait... Moi, je passais mon temps à me dire, mais en fait, je me détestais parce que je n'étais pas du sang de mes parents. Et que je les adorais, que j'avais une admiration sans borne. Alors, le contexte aussi fait que vous avez envie de ressembler à cette femme qui est magnifique, d'une élégance incroyable et qui a toute l'intelligence de cœur de la magnifique famille dans laquelle elle vivait. Et je m'en voulais et je me détestais de ne pas être, en fait, cet enfant d'elle.
1: Ouais, tout simplement.
0: Ben voilà. Tout bêtement, parce qu'en fait, on vous dit, tu n'es de... En fait, moi, on me disait, ben, t'es pas sa vraie fille. Ben oui, oui.
1: C'est abominable.
0: Ben oui, c'est abominable. En fait, c'est pas ton vrai frère, c'est pas ta vraie sœur. J'ai été en fait, on vous cultive, la société dans laquelle nous vivons, cultive le lien du sang, qui est dominant. Je crois qu'on est l'un des derniers pays en Europe à dire que ce qui prédomine, c'est le
1: D'accord.
0: lien du sang. Oui.
1: Et puis, j'allais vous dire aussi que la société, le monde est cruel. De toute façon, c'est une porte ouverte que de dire ça. Mais, et c'est vrai que votre livre, on en parlait tout à l'heure, c'est vrai que c'est finalement, c'est une réflexion plus large que vous menez sur tous les petits abandons et les grands abandons, mais aussi les petits de la vie, puisque nous en traversons tous, c'est ce que je disais en début d'émission. Se sentir rejeté, abandonné, humilié, trahi, victime d'injustice, c'est notre quotidien à tous. Alors, le cultive-t-on un peu trop, pas assez, j'en sais rien, Armelle de Thé.
0: Non, je pense qu'en fait, je vais enfoncer une porte ouverte, mais aujourd'hui, on est dans l'abondance, dans posséder. Mais moi, j'aime bien dire, si on abandonnait des choses, si on abandonnait déjà le matériel, s'alléger, vider son sac à dos, ça fait partie de ça. Mais ce que j'ai écrit aussi, c'était... Moi, je le veux universel. Je sais partir de ma petite histoire et aller vers l'universel. L'autre jour, j'avais une de mes amies au téléphone et je lui dis « Comment vas-tu ?» C'était l'anniversaire de la mort de son mari il y a 3 ans, qui est mort brutalement. Et elle me dit « Je suis dans une colère. » Je lui dis « Ah bon ?» Elle me dit « Tu sais, je me suis sentie abandonnée par mon mari. » Et oui, parce que quand quelqu'un meurt, vous pouvez le sentir comme un abandon.
1: Absolument.
0: Voilà, après, quand vous voyez votre adolescent qui vit sa première histoire d'amour et qui se fait plaquer, ben, ils se sont abandonnés. En fait, l'abandon, il prend plein de visages. Un licenciement, vous donnez tout à votre boîte. Vous lui donnez tout pendant 10 ans, pendant 5 ans, puis un jour, clac, du jour au lendemain, on vous vire. Bon, en fait, on vous abandonne sur le bord de la route. Donc pour moi, l'abandon, il prend plein de visages, mais il fait partie de la vie. Il fait
1: Qu'est-ce qu'il faut en faire en règle générale?
0: Eh ben, dans abandon, il y a donner et il y a don. Il vous apporte forcément quelque chose. Alors, ça aussi, c'est très facile à dire aujourd'hui, mais il faut se laisser traverser parce que l'abandon va vous donner. De toute façon, la vie, pour moi, ce ne sont que des étapes. Vous passez d'une étape 1 à une étape 2 à une étape 3, et à chaque fois, vous y laissez un petit quelque chose.
1: Un petit quelque chose, ça veut dire que ça fait mal?
0: Ben oui. Et bon, alors, vous y laissez quelque chose de joli. Vous voyez, c'est... Mais vous devez forcément abandonner des choses dans votre vie pour avancer. C'est des petits renoncements qu'on doit tous faire. C'est la perte.
1: Sinon, on tourne dans sa roue.
0: Oui, on tourne dans sa petite roue et on est persuadé qu'en gardant, on va aller mieux. Non, c'est lâcher, abandonnez-vous. Et puis, de toute façon, le matin, il faut bien s'abandonner à la vie. Vous ne savez pas ce qu'elle va vous proposer dans les minutes qui vont venir. De toute façon... Même physiquement, vous tombez malade, il faut s'abandonner dans la confiance de ce que va vous dire le médecin. En fait, on est dans une société où on vous demande que de prendre, de garder, de posséder. Moi, j'étais très comme ça, vous voyez, à 40 ans, c'était formidable, j'avais tout.
1: Très belle carrière.
0: Enfants, mon chien, ma voiture, mon machin, vous voyez, j'avais tout. Puis en fait, c'est pas forcément ça qui vous rend heureuse.
1: Mais c'est pas heureuse.
0: Je l'étais, mais j'étais sûre. Alors, bon, évidemment, j'étais sur un seul pied parce qu'il me manquait mon autre moitié.
1: Oui.
0: Mais je croyais que de réussir et de posséder, c'était ça. Et en fait, aujourd'hui, je vais vous dire, je suis d'une paix intérieure parce que, et vous, enfin, je m'abandonne à la vie. Je m'abandonne à la vie et je me dis, allez. Et c'est ce que me disait mon père. Je ne comprenais pas à l'époque. Il me disait, confiance. Je dis, ouais, ça va, la confiance, la confiance. J'étais terrorisée, en fait, de vivre. Je crois qu'on est entouré de gens terrorisés de vivre. Donc, on passe notre temps à posséder des choses en ayant trop peur de les perdre.
1: Il y a quelque chose qui m'a beaucoup rassurée dans votre livre. Vous dites, me raconter m'a permis de prendre conscience que le parcours de tout être est séquencé de temps forts et de périodes plus difficiles, que notre route est, quoi qu'il arrive, toujours cohérente. Alors que moi, de prime abord, si vous voulez, je me dis souvent, oh là là, c'est pas cohérent, ça va pas droit, c'est... comment le ciel peut permettre que je vive, traverse ça, cet orage-là, mais j'ai rien fait pour, j'ai tout fait bien, etc. etc. Et vous, vous dites, si, c'est cohérent.
0: Si. Parce qu'on revient toujours à l'indicible.
1: Elle n'a pas compris, Montesquieu, elle n'a pas compris.
0: Mais si, vous allez comprendre. On en revient à l'indicible, on en revient au mystère. On en revient à s'abandonner. On en revient à se dire, je ne maîtrise pas. Mais pour qui on se prend?
1: C'est-à-dire, c'est un message, c'est quoi?
0: Oui.
1: Un message du destin ou de Dieu qui nous dit...
0: En fait, gros, ça vous emmène quelque part, parce que dans toute chose, il y a quelque chose à découvrir. Dans toute chose.
1: Dans toute chose.
0: Voilà, dans toute chose.
1: Même dans le pire?
0: Oui. Oui. Ben oui, même dans le pire. Alors, c'est terrible hein, ce que je dis, parce que je pense que pour des gens qui nous écoutent, là, ils sont au fond du trou.
1: Ouais.
0: Mais vous n'avez pas choisi ce que vous allez vivre. Personne, un matin, se lève en disant, ben là, j'aimerais bien me faire renverser par une voiture. Parce que je vais en apprendre quelque chose, vous voyez. Mais déjà, vous arrivez sur cette terre. Vous venez vous incarner pour vous transcender. Donc, en fait, l'abandon, qu'est-ce qu'il y a de plus formidable? Ben, c'est pour vous apprendre la transcendance, parce qu'il a bien fallu accepter. Et en fait, vous passez votre temps à croire que vous maîtrisez. Mais on ne maîtrise rien. On a juste à essayer de se dire, allons voir ce que la vie nous donne, et espérons que ça soit formidable, et ça va l'être.
1: Bon, il y en a quand même un qui maîtrise en régie, c'est voilà. Guillaume. Bébé comme la vie, France Gall, à tout de suite. 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

0: Et nous voilà de retour dans cette émission Quête de sens. Comment refaire confiance quand on a été abandonné, comme Armelle de Tékiffé. On ne peut plus confiance à la vie, mais c'est un gros boulot, un gros et grand travail et long travail. Je me méfie toujours, vous savez, des slogans, des livres qu'on reçoit comme ça, des témoignages, oui, du jour au lendemain, ma vie fut bouleversée, etc. En fait, non, ça se fait, il y a peut-être des déclics par moment, mais en fait, j'imagine Armelle de Tékiffé, voilà, il faut quand même dire aux auditeurs et aux auditrices, parfois qui s'impatientent, qui sont, vous l'avez dit, parfois au fond du trou, qui sont dans la maladie, qui sont dans une situation où il n'y a que des impasses, en tout cas, apparemment. Il faut du temps, parfois.
1: Mais oui, et puis la vie, elle n'est pas longue, fleuve tranquille. J'ai marqué que dans mon bouquin, la ville était une hyène déguisée en chinchilla.
0: Chinchilla, ouais.
1: Hein, voilà, elle aime bien nous, elle aime bien nous faire croire qu'elle va nous rendre hyper heureux.
0: Ouais.
1: Mais bah bon, c'est pas un feu d'artifice tous les jours. Moi, ça n'a pas été un feu d'artifice, ça a été compliqué. Peut-être que demain, je vais en baver. On ne sait pas. Voilà. C'est en fait moi, mon message, c'est vraiment de dire, on maîtrise pas. La seule chose qu'on peut maîtriser, c'est de décider ou de sentir au fond de soi ce bonheur de vivre. Et tous les gens qui tombent malades, tous les gens qui vous disent « Waouh, qu'est-ce que c'était bien avant ? J'en avais pas conscience. » Et moi-même le matin, quelquefois je me lève, je me dis « Ah, je me suis fait piquer par des moustiques, je râle. » Et je me dis « Armelle, redescends en toi. Retrouve cette joie de vivre. » Et c'est souvent de regarder, voilà, du bon côté et de se dire « Allez, ouais, aujourd'hui, j'ai 2-3 rendez-vous qui me cassent les pieds. Mais j'y vais. » C'est la résilience, voyez, c'est ce que dit Boris Cyrulnik, qui dit, ben voilà, ma vie, c'est un disque dur. Et dans le disque dur, il y a tout ça.
0: Ouais.
1: Soit je décide de tous les jours ressasser, de tous les jours me dire, j'ai été abandonnée, j'ai été violentée, j'ai été... Ou alors, qu'est-ce que j'en fais? Alors, je n'aime pas dire, ça m'apprend plus, il ne faut pas avoir eu un deuil pour... Non. Qu'est-ce que j'en fais? Est-ce que je décide de regarder du côté de la lumière ou est-ce que je décide de passer mon temps à ressasser ce que je ne pourrais jamais changer? Voyez, ça, alors moi j'adore dire aussi, vous n'avez pas choisi vos parents, Marie-Ange.
0: Non.
1: Je n'ai pas choisi, personne n'a choisi ses parents. J'aimerais bien qu'on remette ça dans le débat, parce qu'aujourd'hui il y a une pression colossale sur tous les parents.
0: C'est bien vrai.
1: Non mais
0: c'est vrai.
1: Personne ne choisit ses parents. Je l'ai encore dit l'autre jour à une journaliste du Progrès. Elle était morte de rire. Bah oui, je n'avais jamais réalisé. Donc, ce n'est pas parce que vous avez des parents adoptifs mortifères qu'ils seront encore... Alors, c'est atroce. Ils sont... Mais on ne pourra jamais garantir à un enfant qu'il sera face à des adultes parfaits. Ça n'existe pas.
0: Et ça, il faut leur dire.
1: Eh bien oui.
0: Ils le voient, de toute
1: mais
0: façon.
1: Mais oui. Et c'est dire... La première personne que tu dois respecter, la première personne que tu dois écouter, c'est toi. Et c'est prévenir que, en fait, vos parents vont, beaucoup de parents vont tout faire pour vous aimer, mais quelquefois, ça ne va pas forcément être formidable. Personne n'a des parents formidables et personne n'a des parents... Voilà, moi je trouve qu'aujourd'hui, on essaye de dire, oui, on va tout régler. Non, c'est d'abord éduquer. C'est, oui, on pourra faire toutes les lois qu'on veut, hein. Il y aura toujours des enfants qui seront maltraités. On pourra faire, vous voyez, c'est comment on arrive à ce qu'il n'y ait pas de maltraitance? Comment on éduque nos enfants? Parce que là, aujourd'hui, je suis beaucoup plus, moi, partisane de regarder demain, comment on construit notre société de demain, que plutôt revenir toujours
0: comment
1: en arrière.
0: Comment on arme nos enfants?
1: Voilà, comment on arme nos enfants?
0: Comment on arme nos enfants?
1: Bah déjà, alors, leur donner une dimension autre que physique.
0: Il y a du boulot, là.
1: Et narcissique.
0: Oh là là.
1: Moi, j'aime dire que nous avons 3 dimensions. Corps, âme, esprit. Et je crois que ce mot âme est assez oublié. On n'est pas obligé de l'encarter dans une religion, mais dire que nous avons une part indicible, que nous sommes un petit être extraordinaire qui vient sur cette terre pour s'incarner et se transcender, ça ferait peut-être beaucoup de bien. Et puis, de dire à nos enfants que c'est pas parce qu'ils vont avoir le plus beau des métiers, gagner plein d'argent, être dans la décroissance de soi-même, être dans la décroissance de cet homme surpuissant. On va à l'inverse, hein, parce que moi, je suis terrorisée par ce que je lis. On va pouvoir choisir le QI de son enfant, on va pouvoir y mettre une carte. En fait, on est toujours, toujours dans la performance. Et moi, je pense qu'aujourd'hui, à armer nos enfants, c'est le respect de soi-même. C'est le déjà, quand vous respectez votre propre personne, je pense que vous agressez moins les autres.
0: Ouais.
1: Moi, j'étais très, très, très colérique. J'étais,
0: oui, c'est ce que vous parliez tout le temps, vous étiez très colérique.
1: Et bien aujourd'hui, j'ai retrouvé cette humanité. J'aime dire que Martine est ma part d'humanité que j'avais volontairement ou inconsciemment oubliée. Ben, je suis plus douce, En fait, si vous êtes doux avec vous, vous êtes plus doux avec votre voisin. Et c'est apporter un peu de douceur, je pense, et apporter de... Oui, et dire qu'une vie est merveilleuse et qu'elle n'est pas là pour réussir. On n'est pas là pour réussir.
0: C'est drôle parce que vous parlez de votre voix à un moment donné dans votre livre. On vous reprochait d'avoir parlé trop fort, de l'ouvrir, quoi.
1: On a passé mon temps de chute.
0: Ça vous a peut-être sauvé, finalement. C'était une façon d'exister, de crier.
1: Bah
0: j'existe.
1: Oui. Bah, je crois que mon premier cri, je le dis, au secours, je suis en vie. Je crois que je me suis dit ça. Au secours, je suis en vie.
0: Qu'est-ce qu'on fait avec ça?
1: Qu'est-ce qu'on fait avec ça? J'ai été abandonnée, on ne veut pas, mais merde, je suis quand même en vie. Non, mais... Ah ben oui.
0: Ouais. Et ben maintenant, quand on voit ce que vous êtes devenue... Histoire de boucler la boucle, oui. Bon, l'émission n'est pas tout à fait finie, il reste encore 2-3 minutes. On a mis Dieu sur la table, mais Dieu c'est qui pour vous aujourd'hui, Arnaud de T, finalement?
1: Vaste question. C'est ce mystère de ce grand tout qui nous entoure, de ce tout petit qu'on ne peut pas voir, de ce voyage qu'on doit faire intérieur, extérieur, ce pourquoi nous sommes là. Je crois qu'il y a beaucoup de choses qu'on ne comprend pas. Et c'est ce mystère auquel j'aime croire. Et j'aime me dire que il m'accompagne parce que il me connecte avec moi-même. Voilà. Pour moi, Dieu, il est auprès de moi dès qu'il me ramène à moi et qu'il arrête de et qu'il me dit reviens à l'intérieur de toi. Tout est en toi.
0: Il vous a aidé à combien de pourcentage? C'est très moche, mais c'est pas grave. J'assume la question.
1: Alors,
0: c'est pour ça qu'il a été acteur.
1: Pas beaucoup pendant des années.
0: D'accord.
1: Mais en fait, tout le temps. Mais en fait, tout le temps.
0: Sans lui, vous seriez pas devenu...
1: Ah bah alors, j'aurais eu...
0: Malgré la psychanalyse.
1: Non, mais le nombre de fois où j'ai eu envie de mourir. Parce que bah, en fait, n'être qu'un corps ou qu'un esprit, ça n'allait pas. Parce que de toute façon, c'était jamais assez bien. Je n'aurais jamais pu ressembler à maman. J'aurais jamais pu ressembler à mon père. Je ne peux pas être de leur esprit.
0: Ouais.
1: Je ne suis pas venue d'eux. Bah, en fait, je tournais en rond.
0: Dieu vous a sauvé, d'une certaine façon, ou pas?
1: Alors, je ne sais pas si c'est Dieu.
0: La foi, je ne sais pas.
1: Oui, mon âme. Mon âme.
0: Votre âme.
1: Me reconnecter avec mon âme m'a sauvé. Et j'aime dire, la vie m'avait abandonnée. Aujourd'hui, je m'abandonne à elle parce que je ne me suis pas abandonnée.
0: Waouh.
1: Voilà.
0: C'est beau ce que vous dites.
1: Oui. Et je dirais aujourd'hui, pour la première fois, je m'aime profondément pour ce petit bébé que j'ai été, pas pour ce que je renvoie.
0: Ouais.
1: Mais en fait, je m'aime. Je m'aime parce que je suis un
0: être
1: de Dieu.
0: Ça veut dire que c'est possible. Vous êtes la première personne en 6 ans que je reçois qui dit ça. Je m'aime.
1: Oui. Je m'aime, mais pas bêtement. Hein.
0: Ouais.
1: Pas dire oh là là, je suis formidable. Non. Oh, j'aime être en vie.
0: Ouais.
1: J'aime être ce que j'ai traversé. Et c'est voilà, j'espère que je vais avoir l'occasion d'en témoigner beaucoup. On a tous le droit de s'aimer. On est tous. En fait, tout être est merveilleux.
0: Ouais. Et vous dites d'ailleurs, l'objectif c'est pas de faire, c'est de trouver de la merveille. Je l'ai noté sur ma feuille. Ouais. On m'avait dit ça entre deux portes.
1: Ouais, ouais.
0: Trouver de la merveille, c'est déjà pas si mal de retrouver de la merveille dans la vie.
1: Moi, je me pose
0: même
1: souvent.
0: Même s'il fait 50 degrés.
1: Oui. Dans ce monde où tout est très noir, je me dis, quand est-ce que ça a merdé pour que tous ces gens deviennent ça? Ils ne sont pas nés comme ça.
0: C'était
1: ne jamais oublier, nous sommes tous des merveilles qui venons au monde. Voilà, moi, je voyais, quand j'ai devenu grand-mère, cette émotion de voir ce petit Georges, à qui je dédicace d'ailleurs le bouquin, mais quelle merveille!
0: En tout cas, ça donne des ailes, je vous le disais, mais avant et après encore plus de s'envoler avec vous, Armelle de T, vers les merveilles de la vie et de la vie, la vraie, pas la vie éthérée à la Walt Disney.
1: Oui.
0: Merci, merveilleux abandon à lire sur la plage et ailleurs. Récit d'une expérience humaine et universelle, je le confirme, chez Jouvence. Merci Armelle de T.
1: Merci Marie-Ange.
0: Et à bientôt, j'espère.
1: Et oui,
0: bon été.
1: Bien sûr.
0: Je remercie aussi, merci. Je remercie aussi Guillaume Nougaret pour la réalisation, Jessica Vigny pour l'excellente préparation. Très bonne journée à tous.

0: Après ces quelques notes de musique, comme chaque jour sur RCF Notre-Dame, nous intéressons l'histoire.
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0: Aujourd'hui, nous sommes le 29 juin. Jugé par les grands du royaume beaucoup trop faible pour faire face aux Vikings, le roi des Francs, Charles III, l'héritier légitime de Charlemagne, est remplacé sur le trône par le comte de Paris, Robert Ier. Ce dernier est sacré le 29 juin 922 à Reims. Il mourra moins d'un an plus tard. Son gendre, Raoul, le duc de Bourgogne, lui succédera. Et à la mort de ce dernier, la couronne reviendra aux Carolingiens qui la conserveront jusqu'en 987, la date de l'élection du Capet comme roi. Il s'agit du petit-fils de Robert Ier. Président du Chili depuis 1970, Salvatore Allende tente de mettre en place un État socialiste de façon non violente et légale. Allende connaît une tentative de coup d'État le 29 juin 1973.
2: Il était 9h lorsque plusieurs chars lourds ont pris position autour du palais présidentiel de la Moneda. Environ un régiment armé de pistolets mitrailleurs et mortiers occupait la vaste place qui entoure l'édifice. En fait, l'attaque elle-même n'a jamais dépassé le périmètre du centre de la ville. Les insurgés n'ont tenu en effet qu'à s'attaquer au palais présidentiel, laissant de côté des édifices stratégiques tels que la radio ou la télévision. Après 2 heures de combat autour du palais, les insurgés ont abandonné la lutte, se rendant compte que le reste de l'armée, loin de l'appuyer, organisait une contre-offensive.
0: Une nouvelle tentative pour renverser Allende aura lieu le 11 septembre 1973. Elle sera menée par le général Pinochet, soutenu par les États-Unis. Pinochet instaura une dictature militaire, Allende se suicidant dans son palais présidentiel. Une grande première. Les quelques centaines de propriétaires de téléviseurs peuvent découvrir le 29 juin 1949 à 21h le premier journal télévisé.
3: La petite équipe ne dispose pour ses reportages que d'un véhicule, une vieille Jeep, récupérée au surplus de l'armée américaine. Aussi, faute de temps, le terrain d'investigation est-il souvent limité aux environs immédiats des bureaux de la rue Cognacq-Jay.
0: Pierre Tchernia, pionnier du journal télévisé.
4: À 9h du soir, on faisait un quart d'heure d'actualité composé de sujets que nous tournions avec des caméras d'amateurs 16 mm. Et le soir, on projetait notre pellicule avec une illustration sonore et puis on y allait.
0: Le journal est diffusé 3 fois par semaine jusqu'au 25 juillet, puis s'interrompt pendant la pause estivale avant de devenir quotidien à partir du 2 octobre 1949. C'est seulement en 1957 qu'il adoptera définitivement l'horaire de 20h.
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0: Du côté de la culture, c'est le 29 juin 1900 que naissait Antoine de Saint-Exupéry, aviateur. En parallèle à cette carrière, il devient journaliste et sort son premier roman inspiré de son expérience d'aviateur en 1929, c'est Courrier Sud. Son roman le plus célèbre, Le Petit Prince, est publié en pleine guerre à New York en 1943 et arrive en France en 1946. Antoine de Saint-Exupéry disparaît en 1944 lors d'une mission aérienne. Et puis c'est le 29 juin 1972 que nous quittait Bobby Lapointe, auteur, compositeur et interprète. Il est surtout connu pour ses chansons parsemées de calembours et de contes pétris. Il était né en 1922.

0: Jour du vote du texte sur la fin de vie à l'Assemblée. Ce rassemblement avait pour objectif de convaincre les derniers députés qui s'interrogent. Parmi les organisateurs de l'événement, les associations familiales catholiques, les éligibles ou Alliance Vitale, le mouvement se voulait apartisan, apolitique et aconfessionnel. À noter que samedi, les députés ont achevé l'examen de la proposition de loi sur la fin de vie et ils ont exclu d'insérer une clause de conscience pour les établissements privés, notamment les établissements catholiques, confessionnels, et ne pourront donc pas s'opposer à l'aide à mourir. Dans le Figaro ce matin, Monseigneur Mathieu Rouget, l'évêque de Nanterre, dénonce un acharnement idéologique. Les évêques de France qui ont invité les fidèles catholiques à se joindre à une neuvaine de prières pour la vie. Elle s'achève ce lundi 29 juin.
1: On va en parler d'ailleurs dans cette matinale, notamment à 8h10 avec l'eurodéputé François-Xavier Bellamy. Et puis c'est officiel depuis vendredi, Pauline. Les lieux précis de la visite de Léon XIV à Paris sont fixés.
0: Oui, RCF Notre-Dame sera évidemment mobilisée pour
1: si vous saviez, si vous saviez comme nous serons mobilisés.
0: Exactement. Le samedi 26 septembre, le pape célébrera une messe à Paris sur la place de la Concorde et les Champs-Élysées. Selon le diocèse de Paris, cette messe géante devrait attirer 500 000 personnes. La veille, vendredi soir, une grande rencontre avec des jeunes est également prévue au Stade de France. Monseigneur Ulrich, l'archevêque de Paris, a souligné sa volonté d'accueillir Léon XIV dans des enceintes et des points symboliques de Paris et de la France, qui manifeste la joie de tout un pays et de sa capitale de se porter à sa rencontre. Après Paris, où il rencontrera Emmanuel Macron, Léon XIV doit se rendre à Lourdes, où il célébrera une messe en plein air le dimanche 27, puis en Moselle lundi 28, où une autre messe est prévue à la cathédrale de Metz, justement.
1: Léon XIV a convoqué les cardinaux à Rome pour le deuxième consistoire de son pontificat.
0: Les 241 cardinaux se sont retrouvés pour deux journées d'échange. Au cœur de la réflexion, la synodalité, réforme de gouvernance engagée par son prédécesseur, Léon XIV, a insisté sur le fait que la synodalité ne doit pas être comprise comme une méthode organisationnelle ou une succession de réunions, mais bien comme une manière d'être Église. Le pape a donc demandé aux cardinaux de promouvoir la mise en œuvre du processus synodal dans leurs églises particulières en favorisant une compréhension authentique de celui-ci.
1: Le Venezuela n'avait pas connu une telle catastrophe depuis plus d'un siècle.
0: Un double tremblement de terre d'une puissance rare a fait près de 1500 morts, des milliers de blessés et 50 000 disparus dans le nord du pays en fin de semaine dernière. Des dizaines d'immeubles se sont effondrés, la cathédrale de Caracas a été touchée, une douzaine d'autres églises. Pour Thomas Oswald, journaliste à l'aide à l'église en détresse, cette catastrophe est lourde de conséquences au Venezuela en proie à une crise économique sans précédent.
2: Il y a près d'un tiers de la population qui a quitté le pays depuis 5-6 ans. Vous représentez ce que c'est qu'un tiers de la population qui s'en va. Et comme toujours dans ces cas-là, le tiers qui part, ce sont les personnes les plus mobiles, donc celles qui ont les meilleures compétences, le plus de possibilités de bouger. La situation dans les hôpitaux vénézuéliens est catastrophique et elle l'était avant même le séisme, puisque les médecins, le personnel de santé bien formé, pour une grande partie d'entre lui, étaient déjà partis dans d'autres pays, évidemment. Donc les hôpitaux étaient déjà dans un très mauvais état avant même qu'il y ait le séisme. À cela s'ajoute la crise à Cuba qui fait que les médecins traditionnels qui venaient habituellement depuis Cuba pour aller au Venezuela ne sont plus là. Et donc, on a un manque de personnel de santé qui est criant.
1: Et Pauline, l'aide à l'église en détresse appelle à la prière pour le peuple vénézuélien.
0: Oui, l'AED se mobilise aussi aux côtés de l'église locale pour venir en aide aux populations sinistrées qui ont tout perdu dans ce tremblement de terre.
2: Les églises ouvrent leurs portes, les paroisses ouvrent leurs portes à tous les réfugiés, ceux qui ont perdu leur maison. Ils ont perdu complètement ce qui leur tenait lieu d'habitation et donc il faut les accueillir. Le Venezuela, avant même le séisme, était déjà un pays prioritaire pour notre association, entre autres. Il y a d'autres associations qui avaient bien conscience de l'urgence dans laquelle se trouvait la population. Là, c'est d'autant plus le cas. Et on fait maintenant de l'aide d'urgence, qui n'est pas normalement le travail de l'aide à l'église en détresse, mais comme on a des prêtres, des évêques, des religieuses qui sont nos partenaires sur place et avec lesquels on a l'habitude de travailler, qui nous disent « on a besoin absolument d'une aide d'urgence maintenant », eh bien on leur fait parvenir de l'aide d'urgence de type des kits d'hygiène, des kits de premiers soins, de l'aide alimentaire, parce que c'est de ça qu'on a besoin maintenant.
0: Léon XIV, qui a rappelé sa proximité spirituelle avec toutes les personnes touchées par cette tragédie hier à l'issue de l'Angélus. Léon XIV qui a également envoyé une aide d'urgence de 100 000 euros au Venezuela via l'aumônerie apostolique.

0: Solide Pierrugue.
1: Et Pauline, ce week-end, à l'occasion de la fête de Saint-Pierre et Saint-Paul, qui est célébrée aujourd'hui, eh bien, il y avait des ordinations un peu partout en France.
0: Oui, ils sont 84 à recevoir le sacrement de l'ordre contre 90 l'an dernier. 66 d'entre eux seront des prêtres diocésains, s'y ajoutent 39 religieux ou membres de communautés, dont 21 sont incardinés dans un diocèse. Côté communauté et congrégation, la communauté Sermentin reste la plus dynamique avec 10 nouveaux prêtres devant les Augustins de l'Assomption et la communauté du Chemin Neuf. Mmh. La province ecclésiastique de Paris arrive en tête avec 18 ordinations. Celle de Marseille suit avec 14 ordinations.
2: L'actualité chrétienne tout au long de cette semaine à la place du journal de Radio Vatican sur RCF Notre-Dame. Rendez-vous à retrouver également dans la matinale présentée par Pierre-Hugues Dubois. Nous parlons à présent en culture, toujours extrait de la matinale de Pierre-Hugues.
3: Bonjour Jean.
4: Bonjour Pierre-Hugues.
3: Et c'est une chronique toute fraîche que vous avez choisie avec un mot qui, en fonction des températures éprouvantes qui ont sévi, nous donne de l'espoir. Il s'agit du mot rafraîchissement. Alors évidemment, on pense surtout aux températures, mais vous m'avez dit, je crois, que ce n'est pas forcément l'origine du mot. Vous nous racontez tout ça, Jean ?
4: Eh bien, avec grand plaisir, cher Pierre-Hugues. Alors tout d'abord, s'agissant du rafraîchissement, constatons que l'on a affaire à un mot très long, hein, 16 lettres, 18 d'ailleurs jadis, lorsque rafraîchissement s'écrivait avec deux F, pas d'accent circonflexe sur le premier I, mais un S qui le suivait. Alors de fait, ce long mot est attesté depuis le XIIIe siècle en tant que refroidissement de l'atmosphère, mais l'on s'en doute qu'il vient de l'adjectif frais, hein, qui a donné fraîchir, rafraîchir, puis rafraîchissement. Alors pour une fois, ce mot si utile, eh bien, n'est pas issu du latin, mais du germanique occidental. Ah oui. Le francique, frisque,

0: Vite, puis une limonade bien fraîche et la fraîcheur d'un bouquet de lilas pour toutes les dames qui nous écoutent. Hein.
1: Le rendez-vous culture de la matinale présenté tous les jours par Pierre-Hugues Dubois. Très belle fin d'après-midi à tous à l'écoute de RCF Notre-Dame.
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2: Enfin, un petit peu de fraîcheur après un nouveau week-end de canicule. L'Auvergne-Rhône-Alpes s'est réveillée ce matin en respirant un peu mieux. 25 degrés à Clermont, 26 au Puy, 29 à Bourg-en-Bresse. Le thermomètre est légèrement redescendu, de quoi nous offrir quelques jours de répit. Aérer nos appartements, faire entrer un peu d'air frais. J'imagine que ça a été un petit peu le réflexe pour tout le monde ce matin. Ou pas, car pour 35% des ménages français, le logement reste une véritable bouilloire thermique. Mur, fenêtres, toitures, la chaleur entre, s'accumule et ne s'évacue pas. Après les passoires thermiques, faut-il désormais faire des bouilloires thermiques le grand chantier de rénovation? Bien au-delà du confort, c'est un enjeu de santé publique, hein, alors que les chaleurs sont de plus en plus fréquentes, de plus en plus extrêmes. On en parle aujourd'hui dans Pour bien comprendre. Soyez les bienvenus sur RCF en Auvergne-Rhône-Alpes. Je vous accompagne pendant une heure.
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2: Et pour en parler, j'ai le plaisir d'accueillir deux invités en plateau, en direct et en studio. Bonjour Sébastien Delmas.
4: Bonjour.
2: Vous travaillez au CEREMA, vous êtes expert des politiques publiques liées à la performance énergétique du bâtiment. Et à côté de vous, j'ai le plaisir également d'accueillir Bassam Moudjahed. Bonjour.
5: Bonjour.
2: Chercheur au CEREMA Centre-Est, vous travaillez au sein de l'équipe BPE, bâtiments performants dans leurs environnements. Vous allez nous parler de tout ça, vous allez nous dire en quoi ça consiste également. Merci à tous les deux d'être en direct sur RCF, vous l'avez senti, comme nous tous, j'allais dire, il fait un légèrement plus frais en région. On est plus autour des 25-30 degrés que 35-40. Hein. J'allais commencer presque par une évidence, mais ce matin, le premier réflexe chez soi, c'est d'ouvrir les fenêtres, aérer pour ventiler son appartement, sa maison, qui ne connaît que du 35 degrés depuis une dizaine de jours. C'était le bon réflexe. Je commence par vous, Bassam. C'était le bon réflexe d'aérer ce matin?
5: Tout à fait. Donc il fallait profiter de ce moment de baisse de température pour essayer de rafraîchir le logement et évacuer, ou les bâtiments de manière générale, évacuer la chaleur qui était accumulée pendant les jours précédents. Et d'autant plus que cet épisode de fraîcheur ne vont pas durer sur toute la journée, donc il faut bien profiter des moments les plus fraîches, souvent tôt dans la matinée, puis ensuite tard le soir, pour pouvoir évacuer cette chaleur et rafraîchir les bâtiments.
2: Encore faut-il ne pas vivre dans une bouilloire thermique. Vous allez nous dire exactement ce que c'est. Hein. Mais d'abord, j'aimerais que l'on parle de votre métier, ce que vous faites au quotidien, pour bien comprendre évidemment les défis qui nous attendent demain. Il fait chaud ces derniers jours, vous l'avez constaté. Vous en avez donc profité pour mener des projets de recherche dans des appartements. Comment ça s'est passé, Sébastien?
4: Alors oui, on mène plusieurs campagnes de mesures chaque année et on essaye de profiter, entre guillemets, comme vous le dites, des chaleurs estivales pour avoir des données consolidées et qui soient exploitables. On a mené par le passé des campagnes de mesure sur ce sujet-là de la chaleur. Mais cet été, effectivement, on va avoir des mesures assez importantes qui vont nous permettre de capitaliser dessus et d'essayer d'évaluer l'efficacité d'un certain nombre de solutions.
2: Bassam Moudjahed, très concrètement, qu'est-ce que vous faites? Vous allez dans les appartements, dans des bouilloires thermiques, vous allez nous donner le mot de définition après, mais et vous tentez d'expliquer comment tout cela ventile, racontez-nous.
5: Je vais parler d'un exemple concret. Donc, je travaille sur ce sujet à travers des thèses que je co-encadre. Actuellement, il y a une thèse en cours où on fait une campagne de mesure dans un logement d'un bâtiment ancien lyonnais qu'on a mesuré l'année dernière pendant l'été. Et ce qui nous intéresse en particulier, c'est de comprendre d'une part comment les gens vivent chez eux, les habitants, ces épisodes de chaleur et comment, quel type d'action ils mettent en place pour s'adapter par rapport à ces actions en tenant compte à la fois des préférences personnelles mais aussi de l'exposition de l'environnement urbain. Et là, en ce moment, on a notamment une campagne de mesure pendant le mois de juin dans un appartement dans lequel on est revenu avec plus de capteurs pour faire des mesures plus détaillées sur l'ouverture des fenêtres, sur les variations des températures, d'humidité, des polluants. Parce qu'on s'intéresse aussi au-delà de l'exposition à la température pendant les canicules, de voir quelle interaction avec l'exposition à la pollution. On parle de la ventilation c'est quelque chose de très important pendant l'été pour rafraîchir le

0: logement, mais aussi c'est un levier de la qualité d'air intérieur. Est-ce qu'on voulait souhaiter par ces actions, comment ça impacte ou modifie l'exposition aux occupants à la fois par rapport à la chaleur, mais aussi par rapport à la qualité d'air intérieur.
1: Sébastien, ça veut dire que les recherches ne se mènent pas seulement en laboratoire ou via des simulations numériques, ça se passe également sur le terrain.
2: Oui, tout à fait. Donc le CEREMA auquel nous faisons partie vient de lancer justement un grand programme Adapte Bâti Confort qui vise à évaluer l'efficacité de solutions très concrètes. On va accompagner une cinquantaine d'opérations qui vont réaliser des travaux pour améliorer le confort en période estivale et on va évaluer l'efficacité de ces solutions avant, après travaux. C'est vraiment notre particularité, c'est de mener des recherches très opérationnelles et pas uniquement de la modélisation en labo ou en chambre, entre guillemets.
1: Alors, quelles sont les solutions très concrètes qui sont menées? Alors, soit des solutions, j'allais dire, palliatives. On pense évidemment à fermer ses volets, aux ventilateurs quand on dort. Et puis, certains imaginent aussi des solutions plus long terme avec des investissements, des travaux, etc. Quel type de solutions vous examinez-vous?
2: Alors effectivement, on va regarder toutes les solutions parce que les premières études montrent qu'il n'y a pas une solution qui permet de régler le problème. Il faut vraiment un panel de solutions. Ouais. Et on va avoir des solutions transitoires que tout le monde a dû mettre en place pendant la canicule qui consiste effectivement à tout faire pour rafraîchir son logement, se protéger du rayonnement solaire pour éviter de chauffer. Donc ça veut dire effectivement des volets, des protections solaires, des brise-soleil. Et puis après, travailler l'isolation du logement puisque effectivement l'isolation fonctionne aussi bien pour garder la chaleur en hiver que pour s'en protéger en été. Et donc un logement isolé va permettre également de conserver plus de fraîcheur durant un épisode caniculaire.
1: Donc c'est les mêmes solutions pour garder la chaleur lorsque l'on est en tout cas pas faire entrer la fraîcheur de l'hiver, le froid de l'hiver et la chaleur de l'été, ce sont les mêmes solutions in fine.
2: Pour la partie isolation, oui, ce sera les mêmes solutions. Par contre, en été, on va chercher à se préserver du rayonnement solaire pour empêcher de chauffer le logement, alors qu'en hiver, au contraire, on va essayer de capter au maximum le soleil pour profiter de cette chaleur gratuite qui évite de chauffer le logement.
1: J'aimerais que l'on parle enfin des bouilloires thermiques. Hein, entre un tiers et la moitié des logements seraient considérés comme une bouilloire thermique aujourd'hui. Qu'est-ce que c'est exactement?
0: Oui, bouilloire thermique, aujourd'hui, en fait, il n'y a pas d'une définition légale ou normative. C'est un terme qui a émergé récemment, notamment dans les travaux de la Fondation pour le logement, dans le cadre de la prolongement de la notion de précarité énergétique en hiver pour essayer de trouver les limites en été. Et ça a été en quelque sorte défini par opposition aux passoires thermiques.
1: Oui.
0: Donc les passoires thermiques qui vont laisser fuir la chaleur, donc des bâtiments qui vont être difficiles à chauffer, en tout cas avec des moyens énergétiques limités pour maintenir une température minimale. Et dans ce cas, le bouilloire thermique, à l'inverse, c'est un logement qui va capter, accumuler la chaleur et la garder à l'intérieur le jour et surtout la nuit. Et ce problème qui est exacerbé pendant la canicule où on va avoir des conditions de vie, d'habitation qui vont devenir de plus en plus difficiles.
1: Est-ce que les passoires thermiques de l'hiver sont les bouilloires thermiques de l'été?
0: En quelque sorte, des passoires thermiques d'hiver peuvent être des bouilloires thermiques également l'été, mais pas que. On peut aussi trouver des logements bien isolés l'hiver, justement, qui sont bien isolés pour l'hiver. L'été, si on ne gère pas correctement les apports solaires, elles peuvent devenir des bouilloires thermiques. Le fait d'être isolé, ils vont piéger encore plus la chaleur à l'intérieur, avoir du mal à l'évacuer si on n'ouvre pas les fenêtres pendant la nuit. Donc on peut être une passoire thermique et bouilloire thermique, mais en même temps, on peut avoir, et on le voit, on le constate dans les mesures, dans des bâtiments bien isolés, mais qui sont bons pour l'hiver. Mais en l'été, quand il fait très chaud, les habitants sont des fois démunis pour gérer l'exposition à la chaleur. Et c'est là lors le rôle des occupants devient encore plus prépondérant et plus important, notamment dans les bâtiments performants. Du moment où ils vont gérer mal l'utilisation de protection solaire, soit parce qu'il n'y a pas de protection solaire, ou pour X raisons, ils ne l'utilisent pas comme il faut, donc ils vont accumuler la chaleur dans la journée. Et ensuite, également, ils n'ouvrent pas les fenêtres quand il fait plus frais dehors, donc pendant la nuit, aussi pour différentes raisons, pas uniquement des raisons personnelles, peut-être parce que l'environnement extérieur n'est pas propice, il y a du bruit,
1: et oui,
0: il y a de la pollution, donc ça aussi, ça va contribuer à garder la chaleur à l'intérieur.
1: Il suffit d'avoir de la pollution sonore même,
0: oui,
1: avoir un restaurant en bas pour ne pas pouvoir ouvrir ses fenêtres, et évidemment. Sébastien Delmas, vous vouliez réagir?
2: Oui, tout à fait. Donc le chiffre que vous évoquez d'un quart et un tiers vient d'une première étude qui a évalué en fait un indicateur qui est apparu récemment sur le diagnostic de performance énergétique,
1: oui,
2: le DPE, tout à fait, qui est basé sur un certain nombre de caractéristiques du logement, donc notamment l'isolation, isolation et particulièrement de la toiture puisque c'est celle qui est le plus exposée au rayonnement solaire, la question des protections solaires, l'inertie, est-ce que le logement peut être traversant pour qu'on puisse ventiler effectivement correctement
1: ça,
2: le logement.
1: Ça compte, ouais.
2: Ça compte énormément. Et la présence éventuelle de brasseurs d'air qui sont une excellente solution pour améliorer le confort quand il fait très chaud. Donc c'est des premiers indicateurs qui permettent de caractériser le logement et qui a été intégré depuis 2001 au diagnostic de performance énergétique. Et donc une étude récente a montré effectivement qu'entre un tiers et un quart des logements ont un indicateur qui est moyen voire insuffisant sur ce critère de confort d'été.
1: Donc le DPE ne concerne pas que, souvent on regarde le DPE effectivement pour les passoires thermiques, pour le froid, mais le DPE prend en compte aussi la chaleur.
2: Depuis 2021, donc aujourd'hui le DPE continue à se réaliser, il y a à peu près 7 millions de DPE qui intègrent maintenant cet indicateur sur le confort d'été, mais c'est pas encore tous les logements, donc on a encore un peu de travail à faire et il faudra réaliser encore un certain nombre de diagnostics pour évaluer vraiment l'état des logements.
1: Vous confirmez en revanche que sous les toits, les derniers étages des immeubles, dans les appartements sous les toits, hein, souvent on dit que c'est les chambres de bonne entre guillemets, c'est pire pour la chaleur?
0: Oui, et ça c'est quelque chose qu'on voit dans les mesures, en fait, surtout dans un immeuble de logement collectif. Là aussi, il y a une égalité de l'exposition par rapport à la chaleur en fonction de la situation du logement ou de la zone dans le bâtiment. Les logements qui sont en partie basse, plus proches des caves, profitent un peu de la fraîcheur, oui. Sont un peu masqués du rayonnement solaire par les bâtiments en face, mais ceux qui sont sur les toits, ils sont à la fois exposés par le rayonnement solaire via les toits. Et si les toits n'est pas isolé, donc ce rayonnement solaire va entrer dans le logement. Et également, s'il y a des fenêtres de toit, ça va accentuer encore la chaleur qui rentre dans ces logements. Et donc, je reviens sur le cas de ce bâtiment, une copropriété qu'on a instrumenté l'été dernier dans le secteur de la Presqu'île. Donc, sur 5 logements, sur les différents étages. Donc, et clairement, c'est dans le logement sous les toits, on monte jusqu'à 34 degrés. Dans cet appartement.
1: Alors qu'au rez-de-chaussée, c'est beaucoup plus bas. Là, les températures, elles sont plus basses.
0: Elles sont plus basses, oui. On peut avoir jusqu'à 4-5 degrés d'écart. Mais ça ne veut pas dire que ceux qui sont en bas ne souffrent pas également de la chaleur. Mais ceux qui sont dans les logements, qui sont sous les toits, ils souffrent particulièrement à cette exposition à la chaleur, jour comme nuit. Et donc ça, c'est vraiment... Oui.
1: Sébastien Delmas.
2: Oui, effectivement, à garder en tête qu'à la différence du confort d'hiver, là, le confort d'été est vraiment dépend pas uniquement des caractéristiques du logement. Et on évoque la question de Lyon. Lyon, c'est une ville où la chaleur va s'accumuler beaucoup en été. C'est un îlot de chaleur urbain, ça s'appelle. Du coup, le logement va subir les conditions extérieures climatiques qui sont plus fortes qu'ailleurs.
1: Et ça, c'est le cas dans les grandes villes. Grenoble aussi.
2: C'est majoritairement le cas dans les grandes villes. On va retrouver ça à Lyon, à Grenoble, peut-être un peu à Clermont-Ferrand. Ouais. Mais globalement, en milieu rural, on aura moins cet effet d'îlot de chaleur qui va concentrer la chaleur et faire en sorte que les logements soient plus pénalisés et deviennent plus vite des bouilloires thermiques.
1: Pourquoi on en est arrivé là aujourd'hui? Est-ce que c'est la conception des bâtiments d'un temps qui n'a pas tout simplement pensé à ce phénomène d'îlot de chaleur?
2: Là, clairement, la réponse est assez simple. Hein, c'est qu'il faut bien comprendre qu'on a toujours conçu les bâtiments par rapport à un scénario climatique, c'est-à-dire des conditions climatiques que l'on connaît. Et donc, on a toujours conçu les bâtiments, modélisé les bâtiments à partir de scénarios passés, donc du climat passé. Et aujourd'hui, on le voit, il va falloir concevoir les bâtiments avec un climat futur que l'on ne connaît pas encore par définition, qui est modélisé. Et pour cela, il y a eu les travaux du GIEC qui sont à souligner. Il y a également des scénarios climatiques dans le cadre de la trajectoire de référence d'adaptation au changement climatique, la fameuse France à plus 4 degrés. Donc il y a des travaux qui sont sortis pour donner justement une vision de ce que sera le climat futur pour qu'aujourd'hui on puisse concevoir des bâtiments qui soient adaptés à ce climat futur.
1: Ce que vous êtes en train de nous dire, c'est que tous ces bâtiments dans les grandes villes des années 50, des années 60, n'avaient pas imaginé 35, 40 degrés au mois de juin.
2: Clairement, et de plus, les conditions de confort ont un petit peu évolué. Il faut garder en tête que les demandes et les besoins de confort des individus, c'est aussi une caractéristique sociale. Et donc, les conditions ont évolué, les bâtiments ont évolué moins vite que les attentes des gens. Et donc, ces bâtiments doivent évoluer aussi en fonction de ça.
1: Et tout cela se concentre, vous l'avez dit, surtout dans les grandes villes, des grands immeubles, copropriétés, etc., dans les zones rurales. C'est vrai qu'on a l'impression qu'il y a un peu plus de fraîcheur, notamment, vous savez, dans ces vieilles maisons avec encore la fraîcheur des pierres qui conservent encore des températures pas trop élevées. Là aussi, il y a eu une différence de conception, tout simplement.
2: Oui, clairement. Donc le bâti ancien a cette qualité d'avoir beaucoup d'inertie, de la masse, grâce à la pierre. On vient de finir un travail dans le Cantal avec le Conseil en architecture, urbanisme et environnement, le CIE, qui va sortir un guide des bonnes pratiques pour rénover les logements, aussi bien en hiver qu'en été. Et on a pris en compte compte cette caractéristique aussi du bâti ancien qui permet de stocker la fraîcheur avec effectivement le fait que si la canicule dure trop, au bout d'un moment l'inertie devient un défaut puisque la chaleur va se stocker dans le mur et elle va mettre plus de temps à s'évacuer, à se dissiper.
1: Bah Sam, vous confirmez, les appartements sont plus concernés que les maisons ?
0: Oui, donc les appartements plus concernés que les maisons, parce que surtout les appartements quand ils sont situés en milieu urbain, donc comme Sébastien l'a mentionné, il y a ce phénomène d'îlot de chaleur urbain. Ce qu'il faut avoir en tête, en fait, ce qui se passe l'été en termes de point de vue thermique pour le confort des occupants va dépendre des interactions entre trois éléments importants, l'environnement extérieur, et on vit cet environnement avec l'effet d'îlot de chaleur, il est plus chaud, il est surtout plus chaud la nuit que le jour. Donc on va avoir jusqu'à 5, des fois jusqu'à 10 degrés d'écart entre le centre-ville et la campagne, notamment en période de canicule, ce qui va limiter et réduire notamment la période pendant laquelle on va pouvoir rafraîchir. Ensuite, de la qualité du logement, donc on a parlé un petit peu longuement avec Sébastien sur l'isolation, les protections solaires, et je reviens sur le rôle de l'occupant, de la façon dont il va gérer lui-même les moyens disponibles dans ce logement pour gérer tout cela. Et donc on a dit que les bâtiments des années 50-60 sont vulnérables par rapport à la chaleur, mais même le bâti ancien, en fait, ça va toucher tout type de bâtiment, parce que le bâti ancien, il a de l'inertie qui est bien l'été dans des conditions normales quand il fait moyennement chaud, mais quand il va faire très chaud, cette inertie aussi va peut-être ralentir le rafraîchissement hors période de canicule. Et ça, on l'a vu notamment dans les mesures qu'on a fait dans les logements du bâti ancien lyonnais, notamment dans les appartements où les occupants n'avaient pas de comportement idéal en termes d'ouverture des fenêtres. Ils ont mis un peu plus de temps pour baisser la température, revenir à des températures normales avant la canicule, qui est les logements dans lesquels les occupants sont plus actifs dans la gestion des fenêtres et des protections solaires.
1: Alors, question fondamentale, elle a fait le tour des plateaux télé, plateaux radio la semaine dernière en pleine période de canicule. On a entendu un petit peu tout et son contraire. Alors, j'aimerais avoir votre avis. Quelles sont les bonnes techniques pour aérer son appartement ? Est-ce qu'il faut bien fermer les volets, ouvrir les fenêtres ? Dites-nous ce que vous pensez, vous.
0: Donc je parlais plutôt de rafraîchir, parce que l'aération est une des stratégies de rafraîchissement. Et la première stratégie de rafraîchissement l'été, c'est les protections solaires. Les protections solaires surtout extérieures, parce que l'enjeu est de bloquer, stopper le rayonnement solaire avant qu'il traverse le vitre et entre dans le bâtiment, parce qu'il sera piégé ensuite.
1: Donc fermer les volets ?
0: Fermer les volets, bien sûr, de préférence si elles sont à l'extérieur, dans le jour, quand il fait chaud, puis ensuite, en fin de journée, notamment en début de nuit, quand il commence à faire plus frais à l'extérieur, ouvrez les volets, ouvrez les fenêtres pour rafraîchir, créer un courant d'air qui va déstocker cette chaleur et rafraîchir le logement quand c'est possible. Donc, et cela, ça va dépendre aussi, on a parlé un petit peu de l'inertie du bâtiment, la masse des parois qui sont présentes à l'intérieur du bâtiment, qui vont contribuer notamment à l'efficacité de cette stratégie de rafraîchissement. Et ensuite, quand ce n'est pas suffisant, il y a des stratégies qui consomment de l'électricité, comme les brasseurs d'air, mais qui sont très utiles pour pouvoir... C'est plus des solutions personnelles qui permettent d'améliorer le confort en abaissant la température ressentie. Donc ça, c'est des stratégies qui sont beaucoup utilisées, qui vont amener à être développées, notamment les brasseurs plafonniers, pour améliorer le confort d'été, mais à condition de bien s'hydrater. Parce que le principe, c'est de rafraîchir le corps en évaporant la transpiration. Et donc le corps va perdre de l'eau. Il faut compenser régulièrement par une hydratation régulière.
1: Sébastien Delmas, expert des politiques publiques liées à la performance énergétique du bâtiment, et Bassam Moudjaled, chercheur au CEREMA Centre-Est. Vous restez bien avec nous. On poursuit notre entretien dans un petit instant. Je vous propose d'écouter quelque chose qui nous rafraîchit. C'est La pluie de Orelsan en featuring avec le chanteur belge Stromae.

0: Et bah, la pluie, on l'attend encore un petit peu en Auvergne-Rhône-Alpes. Vous écoutez RCF, très heureux de vous accompagner en ce début de semaine. Nous sommes le lundi 29 juin et on est ensemble encore 30 minutes.
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0: Des températures plus clémentes tout de même en région. L'épisode de canicule semble bel et bien derrière nous, mais pour combien de temps? Difficile à établir, une chose est certaine. Une chaleur de plus en plus extrême s'installe et nos maisons, nos appartements ont parfois du mal à évacuer ces chaleurs. Ça s'appelle des bouilloires thermiques. Deux invités en plateau pour en parler. Sébastien Delmas, expert des politiques publiques liées à la performance énergétique du bâtiment, et Bassam Moudjaled, chercheur au CEREMA Centre-Est. Vous travaillez au sein de l'équipe BPE et vous êtes mes invités encore quelques minutes. Messieurs, vous le savez mieux que moi, depuis plusieurs années, la rénovation énergétique vise surtout à lutter contre le froid. Avec ces chaleurs désormais, est-ce qu'il faut tout simplement changer de logique, Bassam?
2: C'est tout à fait ça, en fait.
0: Il faut aller maintenant lutter contre le chaud.
2: Oui, en fait, que ce soit les politiques énergétiques, c'était focalisé principalement sur ce qui se passe l'hiver, ce qui était logique par rapport à nos climats jusqu'au aujourd'hui, ou peut-être il y a même quelques années où le principal enjeu c'était l'hiver, chauffer les bâtiments et les consommations énergétiques conséquentes. Mais avec la avec le changement climatique et ses implications en intensification des vagues de chaleur, par la durée, par l'intensité et par la fréquence, et même qui sont plus ou moins précoces, en mai. Donc ça pose la question de l'adaptation des solutions qui devient obligatoire dans les projets de rénovation, de ne pas uniquement penser par rapport à l'hiver, mais aussi par rapport à ce qui va se passer l'été.
0: Et c'est obligatoire aujourd'hui?
2: Pour le neuf, en tout cas, il y a une exigence. Pour les bâtiments neufs, il y a une exigence de confort d'été qui utilise des fichiers climatiques basés sur la canicule de 2003, qui est considérée comme une canicule assez importante. Mais même, on peut se poser aujourd'hui, est-ce que cette canicule est suffisamment représentative sur ce qui va arriver dans les années à venir? Mais en tout cas, c'est déjà intégré pour le bâtiment neuf. Et comme Sébastien l'a mentionné en début d'entretien, dans le DPE, qui est un outil pédagogique, puisqu'il est qu'on retrouve notamment dans les étiquettes, dans les annonces immobilières, il y a un indicateur de confort d'été simple, mais qui a l'intérêt de sensibiliser notamment le grand public sur les questions de confort d'été.
0: Il y a la rénovation énergétique qui vise certains appartements, certains immeubles à proprement parler. Il y a une solution aussi qui peut viser tout un quartier dans une ville, c'est celui de la végétation. Sébastien Delmas, il y a un vrai effet, un vrai impact?
3: Oui, tout à fait. La végétation, alors on la retrouve évidemment en milieu rural et puis en milieu urbain. On a cette tension foncière qui a poussé à minéraliser la ville, qui va stocker de plus en plus de chaleur en période de canicule, surtout si elle s'allonge, et du coup qui va créer vraiment ce microclimat urbain chaud.
0: Et c'est ce qu'on a vécu la semaine dernière.
3: C'est ce qu'on a vécu la semaine dernière, effectivement. Donc le fait de planter de la végétation, des arbres, ça va créer de l'ombrage, ça va créer du rafraîchissement par évapotranspiration de la plante. Elle va transpirer comme nous, et donc ça va abaisser un petit peu la température autour de ces arbres.
0: Et ça se mesure scientifiquement, même nous, à côté d'un îlot de végétation, on le sent qu'il fait quand même un peu plus frais objectivement, plus frais que sur la route goudronnée, quoi.
3: Tout à fait, on le sent, on arrive à le mesurer assez facilement. Par contre, aujourd'hui, on a encore du mal à le simuler vraiment, le modéliser finement. Aujourd'hui, on ne sait pas, par exemple, vous dire quelle serait l'efficacité de planter un arbre devant votre maison. Simplement, elle va vous amener de l'ombrage, ça c'est sûr. Ça vous protégera du rayonnement solaire. Par contre, son apport en termes de réduction de température, on a encore du mal à l'évaluer.
0: Et c'est ça qui rend les choses un petit peu difficiles à mettre en termes de politique, de prise de décision politique, c'est qu'on n'arrive pas à savoir que cet arbre, si on le met là, on perdra 2 degrés.
3: Alors pour les arbres, effectivement, c'est un peu de la prospective, ouais. Un peu de la politique fiction, si je peux me permettre. Mais par contre, les mesures très concrètes, très pratiques qu'on sait évaluer, comme l'installation de volets solaires, de protection solaire, de brasseurs d'air, isoler la maison, tout ça, c'est des solutions qui sont très bien maîtrisées, que l'on sait évaluer et qui pourraient tout à fait être aidées dans le cadre des politiques d'accompagnement.
0: Dans quelle mesure aujourd'hui les nouvelles constructions sont mieux préparées à ce qui nous attend et ce qu'on vit déjà depuis plusieurs années, surtout la semaine dernière?
2: Donc, de fait, puisqu'elles sont plus isolées, donc, et pendant quand il fait chaud, ils vont réduire la quantité de chaleur qu'ils ont à l'intérieur du bâtiment. A priori, elles disposent aussi des protections solaires extérieures qui vont aider les occupants. Par contre, ce qui est important, elles vont être plus sensibles aussi à la façon dont on va gérer les dispositifs qui sont à disposition des occupants. à quel moment elles vont ouvrir, utiliser les protections solaires, vraiment faire le bon geste au bon moment. Ça, ça va être très important pour des bâtiments bien isolés, pour se protéger de la chaleur. Et ça, c'est quelque chose qu'on a quantifié à travers des simulations prospectives. On a vu, par exemple, dans un logement bien isolé, dans le climat futur, avec les bons gestes, on peut parfois faire mieux qu'un logement bien isolé aujourd'hui, mais avec des mauvais gestes. Et donc c'est quelque chose qui est aussi spécifique à ces bâtiments, sur lesquels il y aura un travail sur l'accompagnement des occupants pour changer aussi leur façon de vivre dans leur logement, notamment pendant les périodes chaudes.
0: Messieurs, il y a un terme qu'on n'a toujours pas évoqué, ça fait 30 minutes presque que l'on discute de ventilation de fraîcheur dans les appartements, c'est celui de la climatisation. Nos auditeurs doivent peut-être s'arracher les cheveux parce qu'on n'en parle pas. Pourquoi vous ne l'avez pas évoqué? Ça fait partie des solutions, en tout cas ça fait partie des sujets qui ont largement alimenté les débats au moins la semaine dernière.
2: Et donc, c'est une solution parmi d'autres. Donc, j'étais en train de parler d'abord sur les différentes actions, notamment le brasseur, mais il y a des situations où ce n'est pas suffisant pour X raisons, notamment situation d'urgence, où elle peut s'imposer, surtout lorsque la santé des occupants est en danger. Donc là, il n'y a pas de question. Mais c'est une solution aussi qui peut avoir des impacts négatifs parce qu'elle va rejeter la chaleur à l'extérieur. Donc, on parlait de ce problème d'îlot de chaleur. Ça va, au contraire, créer un cercle vicieux, en fait. On va rafraîchir l'intérieur pour réchauffer la ville. Et donc là, c'est plus ou moins...
0: Et à l'échelle d'un quartier, si on met 10, 15, 20 000 climatisations, évidemment, ça aura un impact dans les rues. Sébastien ?
3: Oui, c'est ce qu'on observe déjà en Asie. Vous avez effectivement ces murs entiers recouverts de blocs clim. Donc juste pour expliquer pour nos auditeurs, quand on parle de climatisation, on mentionne cette technologie des pompes à chaleur dites RR, c'est-à-dire qui fonctionnent comme un frigo. Elles vont prendre la chaleur dans le logement et vont la ressortir à l'extérieur. Voilà, donc c'est une solution d'apport de frigorifique, enfin de froid, dans le logement. Mais ce n'est pas la seule. En fait, il y a beaucoup de solutions qui permettent d'apporter du rafraîchissement actif dans le logement. Celle-là, c'est, on va dire, la moins efficace de toutes. Et c'est pour ça que ce n'est pas forcément celle-là qu'on va pousser en premier.
0: La climatisation, c'est la moins efficace ?
3: Les pompes à chaleur RR, oui, sont les moins efficaces. Il y a des solutions qui sont évidemment plus coûteuses. C'est pour ça qu'on ne se tourne pas spontanément vers elles, mais qui sont beaucoup plus efficaces, comme la géothermie, où on va aller chercher la fraîcheur dans le sol avec un coefficient de performance, donc une efficacité qui est multipliée par 5. Ou les réseaux de froid qui se développent aussi beaucoup. On a la chance d'en avoir quelques-uns sur la région, à Lyon, à Saint-Étienne. À Annecy, ils ont inauguré un réseau de froid qui prend le froid sur le lac, par exemple. Voilà, donc on a des solutions comme ça qui sont plus efficaces et qui vont évacuer cet inconvénient de rejeter la chaleur vraiment en milieu urbain et donc réchauffer la ville.
0: Donc la climatisation, oui, mais pas partout.
2: Tout à fait.
0: Sébastien ?
3: Oui, donc l'idée c'est vraiment que ça soit une solution en dernier recours, une fois qu'on a traité les protections solaires, isolé, et essayé d'aller vraiment en fonction des besoins et des usages, donc cibler en priorité les personnes vulnérables, et voilà, ne pas s'interdire la climatisation, mais que ça reste un dernier recours.
0: Voilà, comme ça on aura parlé d'un gros panel de solutions, je ne sais pas si on les a toutes mentionnées, mais en tout cas, on a parlé aussi de la climatisation, je pense que nos auditeurs aussi se demandaient pourquoi on n'en parlait pas, donc voilà qui est fait. Merci beaucoup à tous les deux, Sébastien Delmas.
3: Merci à vous.
0: Expert des politiques publiques liées à la performance énergétique du bâtiment, et Bassam Moudjaled, chercheur au CEREMA Centre-Est. Entretien à réécouter en intégralité sur notre site internet rcf.fr, et si vous voulez tout simplement suivre les bons conseils pour aérer son logement alors que les températures sont relativement plus fraîches, en tout cas plus fraîches que la semaine dernière, ça fait du bien. Bah, direction notre site. Dans un instant, on part à Grenoble, la capitale iséroise. Elle aussi, la cuvette, hein, comme on dit, voit ses températures amplifiées. Ces derniers jours, Tiffaine Desloges nous parlera cette fois-là de la lutte contre le moustique tigre. C'est dans une minute en direct des territoires.
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0: Et oui, on est en Isère avec Tiffaine Desloges. Aujourd'hui, Tiffaine, vous nous parlez des moustiques tigres et d'une solution innovante pour les éradiquer, mise en place à la Verpillière, hein, dans le nord de l'Isère. Bonjour Tiffaine.
6: Bonjour Grégoire, bonjour à toutes et à tous.
0: Alors déjà un petit peu de contexte pour démarrer. Quelle est la différence entre le moustique tigre et le moustique commun, j'allais dire ?
6: Alors déjà Grégoire, figurez-vous que le petit bourdonnement que vous entendez au moment de vous endormir souvent, c'est celui d'un moustique commun. Parce qu'en fait, les moustiques tigres vivent plutôt dans la journée, ils piquent en matinée ou en fin d'après-midi et majoritairement dans les villes. Et physiquement, le portrait robot du moustique tigre, c'est celui d'un insecte plus petit qu'une pièce de centime, rayé de noir et de blanc sur tout le corps et il est très rapide.
0: Et pourquoi est-ce qu'on parle beaucoup de ce type de moustique, Tiffaine ?
6: Déjà parce qu'il n'a pas toujours été là, on a commencé à le voir arriver en France en 2004 et aujourd'hui il se développe de façon exponentielle puisqu'il est présent dans 78 départements et ça pourrait ne pas être un problème, mais pour les humains déjà sa piqûre peut être douloureuse et surtout il transporte souvent des maladies comme le Zika, la dengue ou le chikungunya et donc il peut créer des épidémies.
0: Alors quel rapport entre l'Isère et ce petit moustique de l'Asie du Sud-Est ?
6: Eh bien, à la Verpillière, au nord du département, la mairie a décidé de lutter contre ce petit insecte et c'était même une promesse de campagne. Et pour ça, ils ont utilisé une méthode bien spécifique, quoique un peu surprenante, le lâcher de moustiques tigres stériles.
0: Ils ont lâché, si je vous comprends bien, plus de moustiques dans la ville pour qu'il y en ait in fine un petit peu moins.
6: Oui, c'est tout à fait ça. C'est une méthode utilisée par l'entreprise Teratis, mais pas uniquement. Hein. En Espagne et en Allemagne, cette technique est utilisée plus régulièrement. En fait, ils lâchent dans les rues de la Verpillière des moustiques mâles qui ne piquent pas et qui sont stériles, car la femelle ne s'accouple qu'une fois avec un mâle au cours de sa vie. Donc s'il y a suffisamment de mâles stériles lâchés, l'espèce pourrait progressivement disparaître. Donc Teratis repère des endroits stratégiques dans la Verpillière où il y a plus de moustiques tigres et en lâche deux fois par semaine pour qu'ils aillent virevolter dans la ville. Et au total, ce seront 4 millions de moustiques qui vont être libérés à la Verpillière d'ici le mois d'octobre.
0: Mais sympa, et ça fonctionne quand même, j'espère.
6: Eh bien, Clélia Oliva est à la tête de l'entreprise et c'est peut-être elle qui en parle le mieux.
7: Pour beaucoup de communes des départements français de l'Hexagone, c'est déjà trop tard pour imaginer se débarrasser complètement du moustique tigre. Et ensuite, on a les communes où l'invasion du moustique tigre est récente, donc plus au nord, où là, elles auraient encore une chance de pouvoir arriver à l'éliminer vraiment localement. Donc, ce qu'on vise, et parce qu'on a pu le voir déjà chez nos premiers clients, c'est sur une première année d'intervention, jusqu'à 50% de réduction de la viabilité des œufs, donc des moustiques qui vont pouvoir émerger. Et sur une deuxième année, on va pouvoir atteindre 80%. Ça dépend évidemment du point de départ, du niveau d'infestation initial. Donc, c'est des objectifs que l'on vise et selon les villes, on mettra 2 ans ou 3 ans à atteindre 80-90% de réduction.
6: Mais il faut vraiment revenir toutes les semaines, hein, pendant quelques mois et tous les ans pour refaire un effet barrière avec les villes alentours.
0: Et Tiffaine, pardonnez-moi cette question, semble-t-il un peu basique, mais vu la taille de cet insecte minuscule, hein, comment on fait pour le stériliser ?
6: En fait, à Teratis, ils font se reproduire des moustiques tigres dans des salles qui imitent le climat tropical. Ils élèvent des larves, ils récupèrent des nymphes mâles, donc qui sont plus petits que les femelles. Et ces mâles sont ensuite exposés à une dose très précise de rayon X avec les mêmes machines qui sont utilisées dans les aéroports, par exemple. Et chaque semaine, les moustiques tigres devenus adultes sont donc ensuite relâchés.
0: Et combien de villes utilisent cette méthode au-delà de la capitale de la Verpillière, tout simplement ?
6: Pas tout à fait la capitale.
0: Oui,
6: aujourd'hui, Teratis reste une petite entreprise. En ce moment, ils produisent quand même 1 million de moustiques mâles par semaine. Donc ça leur permet d'intervenir auprès de 6 clients, dont 3 communes, donc la Verpillière, Brive-la-Gaillarde et Montpellier. Mais c'est un maximum, puisque voilà, 1 million de moustiques, ça fait beaucoup pour nous. Mais voilà, en termes d'action et d'efficacité, on ne peut pas dépasser 6 clients. Et pour les communes, ça coûte environ 1 000 euros l'hectare à l'année. Et l'objectif de Teratis, à terme, c'est de développer, attention, un élevage intensif de moustiques d'ici 2 ans pour pouvoir ensuite intervenir sur plus de communes, mais donc dépasser le million de moustiques par semaine.
0: Voilà, une riche idée d'élever des moustiques. Ça peut paraître étonnant, mais on comprend un petit peu pourquoi on fait ça effectivement du côté de Teratis. Merci beaucoup, Tiffaine, d'être venue en direct des territoires. Je pensais à la capitale nord-iséroise pour la Verpillière, on peut le dire comme ça.
6: Ah, je sais pas s'ils vont pas se disputer un peu avec Bourgoin-Jallieu. Je voudrais pas en fâcher certains dans le Nord-Isère.
0: Non, il y a que des capitales dans mon cœur. Merci beaucoup, voilà. En tout cas, Tiffaine, d'être passé en direct des
6: Merci
0: territoires. Et pour cet éclairage, donc, sur ce petit insecte.
1: Une question à la fois.
0: Et la question du jour, on se la pose aujourd'hui avec Gonzague de Longcamp. Bonjour Gonzague.
8: Bonjour.
0: Frère Gonzague, vous êtes frère de Saint-Jean, enseignant à l'Université catholique de Lyon. La question du jour, c'est la suivante. Comment peut agir un chrétien en situation de handicap ou face au handicap? Vous allez pouvoir nous aider sur cette question?
8: Alors, peut-être, et là je partirai plus de mon expérience, puisque moi aussi je suis handicapé. D'ailleurs, je déteste parler de porteur de handicap, parce que porteur de handicap, ça me fait toujours penser à un sac qu'on porte. Et puis un sac qu'on porte, on peut le déposer. Et j'aime bien dire, au fond, on est des personnes handicapées, parce que d'abord on est des personnes. Et que le handicap, ça a pu façonner notre personnalité, nous rendre parfois plus combatifs, parfois plus sensibles. Et donc...
0: Ça fait partie de vous,
8: c'est ça? Ça fait partie de la personne. Et pourtant, je crois que c'est vrai, l'enjeu, c'est de ne pas se laisser enfermer soi-même dans son handicap. C'est l'expérience que j'ai faite quand j'étais adolescent. Je me suis rendu compte que je me regardais plus handicapé que les personnes de mon entourage. Les personnes de mon entourage, ils faisaient presque pas attention, alors que moi, j'avais l'impression d'être complètement enfermé dans ce truc-là. Et donc, découvrir d'abord que l'on est des personnes, un des aspects du message de Lourdes que je trouve vraiment intéressant. Elle me regardait comme une personne regarde une autre personne. Ben voilà. C'est d'abord aller découvrir les personnes au-delà des apparences. Et je trouve que on est dans une société qui est beaucoup sur les apparences. Et qu'on se juge beaucoup sur les apparences, ou positives ou négatives, ça me ressemble, ça me ressemble pas, je connais pas. Et il me semble que le premier enjeu, c'est d'aller à la rencontre du différent, d'oser aller à la rencontre du différent. Et en fait, qu'on soit handicapé ou pas handicapé, je crois que c'est le chemin d'humanité. D'aller à la rencontre du différent.
0: Ce n'est pas que chrétien, c'est sociétal presque.
8: C'est humain, ça.
0: C'est humain.
8: Ça concerne tout homme. Alors, évidemment, quand on est chrétien, on peut se dire qu'il y a un abord particulier au handicap. D'abord parce que notre foi nous dit que Jésus a pris toutes nos souffrances sur lui. C'est déjà ça. Et donc, est venu non pas supprimer la souffrance, même pas la sublimer, il l'a portée pour en faire un chemin. Parce que souvent, quand on est souffrant, quand on est malade, quand on est handicapé, c'est comme si on était face à un mur. Et Jésus nous dit, ben tiens, là, il y a quelque chose qui se passe, je vais faire un chemin avec toi, je suis passé devant toi pour te tracer un chemin. Et dans toute vie, quelle qu'elle soit, il y a possibilité de se frayer un chemin. Et je crois que c'est ça le message chrétien. Et puis, on peut aussi glaner dans l'Évangile toutes les rencontres que Jésus a faites avec les personnes malades et handicapées. Il y a toutes les personnes qu'il a guéries, mais surtout, il a cherché, plus que donner une guérison physique, une rencontre. Vous savez, dans l'Évangile des 10 lépreux qu'on a entendu il n'y a pas très très longtemps, les 10 lépreux sont purifiés et un seul revient pour rendre grâce. Un seul vient se laisser rencontrer. Et finalement, c'est les deux sens de toucher. On peut se laisser toucher physiquement, mais pas se laisser toucher intérieurement. Et donc, c'est oser la rencontre, finalement.
0: Oser la rencontre, c'est donc ne pas toujours se blâmer, se dire « Pourquoi moi ? Pourquoi, Seigneur, pourquoi moi ? Pourquoi m'avoir choisi moi ?»
8: Et je vais vous dire, j'ai 50 ans. Je me pose la question depuis que j'ai l'âge de me poser des questions, c'est-à-dire depuis longtemps, et en fait, j'ai toujours pas de réponse. Je ne suis pas sûr qu'il puisse y avoir une réponse absolue, une réponse universelle. Ce qu'on peut essayer, c'est au jour le jour de se laisser transformer et soi-même d'être un petit agent de transformation. Et là, on se dit, bon, alors ça vaut le coup.
0: Il faut faire le pari de l'acceptation, c'est ça que vous nous dites ?
8: C'est pas facile, hein.
0: Ouais,
8: l'acceptation,
0: bah non, ouais.
8: c'est toute une vie, mais surtout le pari de la transformation.
0: Hmm. Et nous, en tant que chrétiens, effectivement, quand on est confronté à une personne handicapée, vous l'avez dit, on est dans la société du paraître, on a un jugement parfois trop pâtif, hein, trop facile. Comment on doit agir? Est-ce que l'on doit agir différemment ou pas? C'est des choses très concrètes.
8: Hein. Non, non pas différemment dans le sens où une personne handicapée est une personne comme une autre. Peut-être avoir des attentions, parce que forcément, quand on est assis en fauteuil roulant, il y a des choses qui sont pas à hauteur. Quand on a du mal à se déplacer, on peut avoir besoin d'aide. C'est des petites attentions normales. Et en fait, je dis souvent que les personnes handicapées, elles sont comme les icônes de ce que nous tous, on a à vivre, qui qu'on soit. Parce que finalement, l'attention aux petits détails, on y est tous invités.
0: Et ben voilà, merci beaucoup Gonzague de Loncan d'avoir été avec nous pour effectivement répondre à cette question et puis pour également avoir témoigné. Je rappelle que vous êtes frère de Saint-Jean, enseignant à l'Université catholique de Lyon.
8: Merci beaucoup.
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0: Et il est avec moi en studio, il était déjà là la semaine dernière, Hubert Masson, bonjour.
9: Bonjour Hubert.
0: Vous êtes expert comptable à Bourg-en-Bresse et vous représentez les experts comptables dans le département de l'Ain. La semaine dernière, vous étiez à ce micro hein, pour donner les premières étapes à celui qui veut créer son entreprise. Allez, je rappelle rapidement, hein, définir le métier, d'identifier les clients, le marché, ensuite avoir avec vous les objectifs et les moyens financiers pour y parvenir avec un budget prévisionnel, hein, tout ça, c'est à réécouter sur notre site internet rcf.fr avec vous, Hubert Masson. Aujourd'hui, on parle de quelque chose qui peut paraître plus compliqué à comprendre, celui du cadre juridique d'une entreprise. Comment on fait pour choisir à quoi va ressembler juridiquement notre entreprise, Hubert Masson ?
9: Alors, c'est vraiment du sur-mesure, là. Pour le coup, c'est ça qu'il faut bien comprendre, c'est qu'il n'y a pas une solution miracle pour tout le monde. D'où, encore une fois, on insiste un peu là-dessus, mais l'importance de se faire accompagner, parce qu'effectivement, il y a une multitude de cadres juridiques proposés en France aujourd'hui hein, pour créer son entreprise.
0: Et il y en a quelques-uns de très connus, mais il y en a beaucoup plus que ça, en réalité.
9: Oui, effectivement. On a les plus fréquents, hein, la micro-entreprise, l'entreprise individuelle, la SARL, la SAS, la SCI, enfin voilà, c'est souvent un peu tout ça, c'est ce qui est le plus souvent utilisé. Après, effectivement, il y en existe beaucoup d'autres pour des cas un peu plus spécifiques, ouais. Mais voilà. Et donc, effectivement, souvent l'écueil, c'est mon copain m'a dit que ça, c'était le meilleur statut juridique. Et en fait, c'est du cas par cas, donc c'est là où il faut faire un petit peu attention à ne pas s'embarquer sur quelque chose qui ne serait pas adapté à son propre cas. Quoi.
0: Moi qui suis néophyte, ça dépend de quoi, le choix d'un cadre juridique?
9: Alors, ça dépend déjà de la typologie d'activité qu'il peut y avoir, du volume d'activité, hein, si on est plutôt sur un début d'activité avec peu de chiffre d'affaires ou bien sur quelque chose qui va rapidement se construire ou il va y avoir besoin d'investisseurs extérieurs ou finalement on veut créer un cadre un peu différent pour protéger sa famille ou pour commencer à transmettre du patrimoine. Il y a certaines activités réglementées également hein, sur lesquelles on ne peut pas utiliser certaines formes juridiques, hein, voilà, les sociétés d'exercice libéral par exemple, les bureaux de tabac ou ce genre de choses, voilà, ça c'est très encadré. Donc voilà, ça va dépendre d'un petit peu tous ces aspects. C'est pour ça que c'est bien d'échanger déjà avec un expert comptable, bien évidemment.
0: C'est votre métier de faire ce choix du cadre juridique avec votre client ?
9: Oui, alors c'est vrai que ça, très souvent, c'est nous qui nous en occupons le plus parce que, on va dire, par rapport à d'autres métiers comme les avocats, les notaires, les banquiers, sans vouloir être hautain, qu'on a quand même un champ de vision qui est quand même beaucoup plus large. Et effectivement, on est en général les premiers interlocuteurs que les chefs d'entreprise prise en compte quand ils veulent créer leur entreprise. Hein, oui, ça c'est sûr.
0: Et le statut, le cadre juridique d'une entreprise, il peut évoluer au fur et à mesure du temps aussi.
9: Oui, alors tout à fait, vous avez raison de le souligner. C'est vrai qu'il peut évoluer en fonction de l'activité, en fonction des besoins personnels, en fonction du statut social également. Ça, c'est un point très important. La couverture sociale du dirigeant. Et effectivement, il y a des typologies d'assurance qui s'appliquent plus ou moins bien en fonction des statuts. Donc effectivement, on peut les faire évoluer avec le temps et avec les besoins du chef d'entreprise.
0: Ouais. C'est pour ça qu'il faut voir régulièrement son expert comptable alors.
9: Oui, ça c'est sûr. Il faut essayer d'entretenir un lien courant, sans quoi il peut y avoir quelques déconvenues. Ouais, on est un peu comme le médecin généraliste de l'entreprise. Hein, on nous compare de temps en temps à ce métier-là. Et c'est vrai que c'est nous qui faisons le lien sur les bonnes pratiques du chef d'entreprise. Ouais.
0: Comment choisir son statut, son cadre juridique, c'est avec Hubert Masson aujourd'hui. Merci beaucoup d'avoir été à ce micro de Pour Bien Comprendre, justement. Peut-être que vous en avez intéressé forcément certains, ceux qui nous écoutent, qui sont soit en plein changement de cadre juridique, soit en pleine création d'entreprise. C'est une chronique à réécouter sur notre site internet rcf.fr. Merci Hubert Masson.
9: Merci à vous.
0: Je rappelle que vous êtes expert comptable à Bourg-en-Bresse et vous représentez les experts comptables dans le département de l'Ain.
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0: Et pour terminer tranquillement cette émission, je vous propose d'écouter Barbara Carlotti, la vérité des astres sur RCF en Auvergne-Rhône-Alpes.

La vérité des astres, on y croit, on n'y croit pas. En tout cas, c'est signé Barbara Carlotti. Et pour bien comprendre, c'est déjà terminé pour aujourd'hui. Et oui, ça passe vite. Merci de votre écoute. Merci de votre fidélité pour ce qui, je peux l'annoncer, la dernière semaine de Pour bien comprendre. Ensuite, ça sera la grille d'été qui prendra ses aises sur RCF. Et puis nous, on reviendra évidemment en septembre. Merci à Benoît Lotte qui est à la réalisation. En attendant, pour bien comprendre, ça revient demain.

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2: Bonjour à toutes et à tous et bienvenue dans cette heure consacrée à l'actualité locale sur RCF Saint-Étienne, Édouard Vandenterre en compagnie

0: fête des apôtres Pierre et Paul, une date traditionnellement choisie pour les ordinations de prêtres. On en parlera dans 10 minutes maintenant.
1: Et puis, dans une demi-heure, dans la Loire en question, on questionnera, nous irons dans les marges, pas celles que vous croyez, Philippe, les marges de la grande distribution, pour se demander avec un sénateur et un porte-parole d'ONG si la valeur ajoutée est bien répartie de manière juste. Et puis, nous n'oublierons pas, évidemment, nos pauses musicales et la chronique inspirante aujourd'hui d'Antoine Cabalet. Mais tout de suite, c'est l'actualité locale avec vous, Philippe.
2: Toute la Loire, service compris, Philippe Louat.
0: Et on commence par la couleur du ciel, on respire un peu. La Loire vient de passer en vigilance jaune depuis ce matin. Canicule, les températures maximales restent tout de même assez élevées. Hein. 38 degrés à Saint-Étienne comme à Pélussin cet après-midi. Demain mardi, beaucoup plus respirable, la nuit et en journée, mais attention aux orages, des orages qui pourraient être violents. Et puis ce week-end, plus de 500 pompiers ont été mobilisés pour venir à bout d'un feu de végétation dans le Roannais. À l'origine des flammes, un simple barbecue. 3 personnes ont été interpellées. Alors on évite évidemment d'allumer des feux, de fumer ou de jeter des mégots à proximité des forêts. Et puis après plusieurs mois de travaux pour installer des écrans anti-bruit à Solor, un nouveau chantier débute sur la RN 88 à partir de lundi prochain. Jusqu'à fin août, le pont de la Croix de l'Orme à la Ricamari va faire l'objet d'une vaste opération de rénovation. Une circulation réduite à 2 fois 1 voie pendant près de 2 mois et la RN 88 fermée toutes les nuits durant le chantier. Dénouement pour le projet de loi visant à lutter contre la fast fashion. Après 2 ans de travaux, la loi visant donc à réduire l'impact environnemental de l'industrie textile a été adoptée à la quasi-unanimité des députés. Parmi eux, le Ligérien Antoine Vermorel-Marquez, qui a contribué à ce projet de loi, se dit très satisfait. Au fil du travail parlementaire, l'objectif de la loi s'est concentré sur la lutte contre les groupes chinois, Chine, est ému, l'objectif de réduire l'impact de l'industrie textile a été progressivement remplacé par le soutien à l'emploi local. Comment ? Grâce à un système de bonus-malus. Réaction et explication nécessaire du député de la Loire.
3: Moi, l'enjeu, c'était de lutter contre ceux qui ne créent aucun emploi en France. Et Chine, Temu n'ont aucun emploi en France puisqu'ils n'ont pas de magasin, ils n'ont pas de production française ni en Europe, ce qui n'est pas le cas des autres acteurs. Et donc, si tout le monde doit faire un effort pour être plus vertueux d'un point de vue environnemental, il y a quand même ceux qui, en haut de la pile, qui représentent aujourd'hui massivement le secteur de l'habillement parce que ils arrivent à casser les prix puisqu'ils ne respectent aucune règle, bah, c'est eux qu'il faut attraper en premier. Et c'est pour ça que cette proposition de loi se concentre effectivement sur eux. On va parler d'un malus qui va aller jusqu'à 50% du prix hors taxe du produit. Donc, avec la TVA, ça veut dire qu'il y aura une taxe de 70% qui financera un bonus pour les vêtements, que les vêtements européens, français soient moins chers. Et donc moi, je trouve que c'est une très bonne chose et je pense qu'elle aura un impact massif.
0: Et l'application de la loi devrait être promulguée à l'automne. L'actualité en bref, le maire de Feur, Jean-Pierre Tête, et conseiller régional, a été nommé vice-président de la région Auvergne-Rhône-Alpes en charge de l'économie. Et puis Virginie Bonnet-Ferrand devient la nouvelle présidente du parc naturel régional du Pilat. Charles Zilox quitte donc la tête du parc naturel régional après 12 années d'investissement, dont 4 en tant que président. Et puis conseil municipal, aujourd'hui en mairie de Saint-Étienne, en 2 temps, hein, comme depuis l'arrivée de Régis Joannicot. Ce matin, c'était un débat thématique sur la démocratie locale après l'ouverture de la maison commune. C'était samedi à Saint-Étienne. Et puis à 13h30, reprise de la séance publique avec l'ordre du jour. Je rappelle que cette séance est visible sur le site internet de la ville de Saint-Étienne et sur les réseaux sociaux. Le festival des 7 collines se poursuit jusqu'au 8 juillet. Présentation de l'événement avec Jean-Philippe Mirandon, le directeur artistique pour cette 32e édition en 2026.
4: Dans le cadre du festival, on essaye de favoriser la création et la création du spectacle vivant, de faire découvrir des spectacles internationaux qui, peut-être pour certains, ne passeraient pas dans la région. C'est une ouverture à l'international, mais également sur le plan local, parce qu'on accueille chaque année des compagnies de Saint-Étienne, ou en tout cas proches, ou en tout cas de la région Auvergne-Rhône-Alpes. Mais c'est vrai qu'il y a le souhait d'inviter des spectacles d'envergure qui peuvent toucher tous les âges, que ce soit des spectacles en salle, comme par exemple à l'Opéra, à la Comédie, à Saint-Chamond ou ailleurs, sous chapiteau également au Parc François Mitterrand, mais aussi les week-ends, samedi, dimanche, on a dans pas mal de petites communes, des spectacles gratuits. On s'attache depuis déjà un grand nombre d'années d'accueillir des spectacles qui viennent juste d'être créés ou qui sont créés à Saint-Étienne.
0: Saint-Étienne, oui, mais également Genilac, Saint-Bonnet-les-Oules,

0: Saint-Genès-l'Air ou encore la Talaudière. Et puis mercredi après-demain, à la salle Aristide Briand de Saint-Chamond, la compagnie Gravity, une compagnie australienne pour l'acrobatie. Et puis demain, on en reparlera largement avec notre invité de la rédaction et Jean-Philippe Mérandon. La page sportive, l'AS Saint-Etienne décroche un trophée symbolique, mais très parlant, celui du plus beau tifo de la saison passée en Ligue 2. Un immense damier blanc et vert avait été mis en place lors de la réception de Nice à l'occasion du barrage aller d'accession à la Ligue 1. Et puis la campagne d'abonnement pour les nouveaux abonnés débute à partir d'aujourd'hui pour l'AS Saint-Etienne pour la saison 2026-2027 en ligne ou au guichet du stade. Seule possibilité, la tribune Henri Point et le corner famille. Il faut savoir que les COP Nord et Sud sont déjà presque complets par les abonnés. Et puis le programme de l'AS Saint-Etienne dévoilé pour cet été. Alors déjà mercredi, le 1er juillet, c'est la reprise de l'entraînement au centre d'entraînement Robert Herbin. Le 11 juillet, un match ASS Bienne. Bienne, c'est un club de Ligue 3 Suisse. Ça se passera à Andrézieux-Boutéon. Le 18 juillet, Servette de Genève. On aime bien les Suisses, hein, l'AS Saint-Etienne. AS Saint-Etienne, ça se passera à Genève. Et puis à partir du 24 juillet, stage à Divonne-les-Bains. Je vous rappelle que la première journée de Ligue 2, ce sera le 8 août, avec un déplacement à Sochaux. Et puis la Saint-Etienne et le Forestival poursuivent leur collaboration pour la quatrième année consécutive, à l'occasion de la 20e édition du festival. Ce sera du 31 juillet au 2 août à Trollin. Près de 40 000 festivaliers sont attendus au pied des monts du Forêt. Et bien comme chaque été, cette collaboration se traduit par des goodies, des produits collecteurs, un maillot, un bob aux couleurs de l'événement sont déjà disponibles en précommande. Et puis poursuite du championnat de France de natation à la piscine Raymond Sommet, avec ce soir le retour dans les bassins du quadruple champion olympique Léon Marchand. Et puis c'est officiel, l'AS Saint-Etienne révélera les nouveaux maillots domicile et extérieur pour la saison prochaine. Ce sera le 8 juillet, place de l'Hôtel de Ville. Et puis le club pro de basket Loire Sud franchit une nouvelle étape de son développement en associant officiellement Saint-Etienne Métropole au nom du SCAB. Sur votre agenda, poursuite des oraux de l'épreuve anticipée de français pour les élèves de première, avec des horaires aménagés. C'est une consigne transmise par le rectorat un peu plus tôt le matin, suite aux températures assez chaudes. Résultat des épreuves de français le 13 juillet et pour le premier groupe d'épreuves du bac le 7 juillet avant les oraux de rattrapage. Et puis, Éric Meunier, contrôleur général et directeur du SDIS de la Loire, a reçu ce week-end la Légion d'honneur. Et puis, je dédicace ce journal à Pat Françon, décédé brutalement ce week-end, homme de médias et et radio. Il a permis à de nombreux jeunes Nigériens de découvrir le métier de journaliste, dont modestement moi. C'était en 1991, stagiaire à Europe 2 Saint-Etienne. La cérémonie d'hommage à Pat aura lieu vendredi à 15h au crématorium de Saint-Etienne. Bonjour Noé Couture.
1: Bonjour Philippe.
0: Vous êtes séminariste, en tout cas vous allez accéder à la prêtrise, au sacerdoce, on va en parler dans un instant. Mais qu'est-ce que vous avez à retenir de l'actualité de la Loire aujourd'hui ?
1: La première information sur la fast fashion qui est marquante. Je pense que cette question de la mode éphémère et qui des produits non qualitatifs est un non-sens à la fois écologique et puis humain. On voit que ces entreprises créent pas d'emplois sur le territoire, que ces vêtements ou en tout cas toutes ces choses ne durent pas aussi dans le temps. Les matériaux sont de mauvaise qualité, etc. Les conditions de fabrication dans les pays aussi d'origine sont déplorables. Donc tout ça fait que c'est un non-sens écologique, humain. Et en fait, c'est vraiment, ça me fait penser au message de l'Église, notamment de Laudato Si du pape François, qui vraiment parle d'écologie intégrale. Et je pense que ça fait vraiment écho à cette dimension-là.
0: Et puis la deuxième chose, vous avez dit d'abord, non, c'était que la fast fashion.
1: Non, c'est ça.
0: La fast fashion. Et puis donc en rapport justement avec Laudato Si et le pape François.
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0: Aujourd'hui, on célèbre Pierre et Paul, les deux apôtres du Christ, et je reçois Noé Couture. Vous êtes séminariste en route vers le sacerdoce, en route vers la prêtrise pour être prêtre. C'est pas un hasard si je vous reçois aujourd'hui, parce que pour le grand public, c'est autour de la Saint-Pierre et Saint-Paul que les prêtres sont ordonnés, on va dire le week-end avant ou week-end d'après, c'est ça en fait. Hein.
1: Exactement. Ouais. Donc cette année, il y a 84 ordinations de prêtres en France.
0: Alors, on va parler avec vous de votre parcours, parce que avant d'avoir décidé de devenir séminariste, vous avez un parcours dans l'audiovisuel, dans le journalisme. Je me rappelle même, vous êtes venu à RCF en tant que stagiaire en 2018 et 2020, puis ensuite après dans d'autres radios, d'autres télés, jusqu'à KTO.
1: Exactement. En fait, après le baccalauréat à Montbrison, d'où je suis originaire, je me suis engagé dans une voie journalistique. Donc, je suis rentré en école de journalisme à Lannion, en Bretagne. Et dans le cadre de cette formation, donc un DUT et puis une année de licence pro, J'ai pu faire pas mal de stages.
0: Lannion, une école reconnue par la profession, je le rappelle.
1: Exactement.
0: En Bretagne.
1: En Bretagne. Et donc, j'ai pu faire pas mal de stages, en fait, dans plein de médias, donc TL7, Le Progrès, RCF, un peu à Paris aussi, France Info, France Bleu, etc. Et c'était vraiment très riche. Je suis très content de cette formation-là. Et donc, c'est à l'issue de ces 3 ans, donc j'ai pu avoir mon diplôme, que je suis rentré au séminaire.
0: Alors, pourquoi vous avoir destiné justement à être séminariste? Pourquoi vous êtes engagé dans cette voie spirituelle, Noé?
1: Bah, c'est une voie
0: au-delà du prénom, hein, bien sûr.
1: C'est une voie qui est peu commune quand même, aujourd'hui, en tout cas.
0: Vous voulez dire pour les jeunes de votre âge, on peut citer votre âge?
1: Oui, bien sûr.
0: Vous avez?
1: J'ai 26 ans. Ouais. J'aurai 27 à la fin de l'année. Donc c'est peu commun aujourd'hui de s'engager dans cette voie-là.
0: C'est beau.
1: C'est très beau. Mais c'est vrai que parfois ça suscite de l'incompréhension ou beaucoup de questions aussi. Ça peut amener le dialogue, notamment dans j'ai des amis qui n'ont pas la foi, donc qui comprennent pas forcément, mais qui respectent et qui trouvent ça quand même beau. Moi, c'est vrai que je me suis posé la question vraiment. C'est venu ça s'est fait vraiment sur le long terme, à la fin du collège, je pense. J'ai commencé à me poser cette question-là. Après, le journalisme est venu et m'a beaucoup plu, au lycée plutôt. Et puis, c'est au cours de mes études, plutôt sur la fin, en année de licence. De manière régulière, la question revenait. À la fin de cette licence, j'ai pu vraiment prendre la décision de rentrer au séminaire.
0: Alors justement, dans le séminaire, il y a des étapes. Vous avez franchi la première étape, hein, on va en parler, l'étape de philosophie. Avant, il y a une étape zéro. Ça s'appelle comment?
1: La propédeutique.
0: Ça veut dire quoi?
1: C'est une année d'approfondissement de la foi, de discernement, de service aussi, des sortes de services dans des associations ou en tout cas dans des structures un petit peu au service caritatif en fait. Donc on apprend aussi à prier, à vivre avec les autres. Et c'est une année qui prépare au séminaire, à l'entrée au séminaire, et qui permet déjà de se poser, vraiment de se poser la question de la vocation dans un lieu qui le permet vraiment.
0: Et puis donc le premier cycle, c'est ce que vous avez vécu, hein, vous avez terminé ce premier cycle, 2 ans d'études, hein, c'est
1: deux
0: ça?
1: 2 ans de philosophie. Ouais.
0: Alors voilà, la philosophie, alors on a eu le bac de philo récemment, philosophie dans un séminaire, c'est quoi? C'est l'allégorie de la caverne, c'est Platon, c'est Aristote, pas que?
1: Il y a ça aussi. Oui, bien sûr. En fait, c'est très riche parce que on a un panorama complet de toute l'histoire de la philosophie, des pré-socratiques, donc avant Socrate, Platon, Aristote, jusque à l'époque contemporaine en fait. Donc on balaye tout, le Moyen Âge, l'époque moderne, contemporaine. Et donc ça permet d'avoir un panorama d'ensemble de l'évolution de la pensée dans le monde, dans notre monde plutôt occidental en tout cas. C'est très enrichissant. Ça permet de comprendre la pensée, comment la pensée a pu évoluer selon les époques et pourquoi aujourd'hui on est dans cette société-là aussi.
0: Concrètement, dans ce premier cycle, donc il y a de la philosophie, mais il y a aussi d'autres études. Il y a aussi de la prière. Individuel ou en collectivité?
1: En fait, la formation elle repose sur 4 piliers. Donc, il y a une dimension spirituelle, pastorale, intellectuelle et humaine. Donc, en fait, la partie vraiment la partie intellectuelle, elle en fait partie, elle est importante, cette partie-là, mais c'est qu'une composante. Il y a aussi toute la vie de prière, on apprend vraiment à entrer en relation avec Dieu au quotidien, à différents moments de la journée, à la fois seul et puis aussi en communauté avec les autres. Et donc la partie aussi humaine, où on apprend vraiment à vivre avec les autres, à mieux se connaître aussi soi-même, ça c'est vraiment quelque chose que j'ai découvert et approfondi, et ça fait grandir. Et puis toute la partie pastorale, donc d'être vraiment au service dans des paroisses, dans des associations, etc.
0: Il y a eu des moments d'interrogation dans les coutures ou de doute. Alors je le dis vous parce que vous êtes en route vers le sacerdoce, mais même le pape François avait indiqué qu'il a eu dans sa vie d'homme des moments, des doutes, des moments de se dire est-ce que je suis sur la bonne voie, est-ce que je pars dans la bonne direction, ça vous est aussi arrivé?
1: Oui, bien sûr. En fait, le doute, il est pas très agréable quand il arrive parce que ça remet un peu tout en question. Mais le doute, il arrive dans la vie de foi de manière générale pour tout le monde. Et du coup, dans une vocation, dans un chemin de discernement, et le doute, il arrive, il revient régulièrement en fait. Mais c'est pas forcément une mauvaise chose. C'est pas facile à vivre sur le moment. Mais en tout cas, comme on cultive cette vie de prière, c'est plus facile à vivre. Mais ce doute, il permet un peu de se remettre en question, de se poser les bonnes questions aussi. Et ça approfondit la foi. Ça nous permet vraiment de nous recentrer sur Dieu et d'approfondir. En fait, c'est même un peu nécessaire dans un chemin de discernement, de douter.
0: Et ce cheminement spirituel, bien sûr, vous en avez parlé en famille, avec vos parents, vous en avez parlé aussi avec vos amis, des gens qui, eux, sont peut-être maintenant journalistes. On en a parlé aussi ?
1: Oui, alors en fait, j'ai mis beaucoup de temps à en parler.
0: Pourquoi ?
1: À la fois à ma famille et puis à mes amis. C'était quelque chose qui était dans mon cœur vraiment depuis la fin du collège, à peu près, qui était pas forcément présent là tout le temps avec la même intensité, on va dire, mais au fond ça me faisait assez peur. La question du célibat, la question de l'engagement pour toute la vie, la question est-ce que je serais capable de m'engager donc sur la vie entière, d'être célibataire, d'être vraiment au service. C'est une vie donnée, donc c'est pas une vie pour nous-mêmes. On n'a pas forcément des temps de vacances, il y a pas les 35 heures, enfin c'est quand même une vie donnée à Dieu et aux autres à 100%, et ça décentre complètement, c'est un peu à la rebours de tout ce que propose le monde. Donc ça fait peur un petit peu, et en même temps les modèles de prêtres que j'ai pu avoir, ou de religieux, de personnes engagées, m'ont vraiment nourri et permis de me rassurer aussi.
0: Et vous en avez parlé, puisque vous êtes dans le diocèse, on va en reparler après la pause musicale, vous avez été à Montaut, et puis on va parler du troisième cycle juste après la pause musicale, mais vous êtes confié justement à des prêtres du diocèse, sans citer leur nom peut-être, ou en les citant, j'en sais pas, ou Monseigneur Bataille avant qu'il quitte le diocèse ?
1: Oui, bien sûr. En fait, j'ai rencontré Monseigneur Bataille avant de rentrer en propédeutique, donc la première
0: année. La fameuse année zéro.
1: L'année zéro avant le séminaire. Moi, j'ai fait mon premier cycle, la propédeutique et le premier cycle de philo, les 2 ans, avec la communauté Saint-Martin. Donc, c'était pas dans le diocèse, mais j'avais quand même rencontré Monseigneur Bataille à l'époque, en 2020. Pour lui parler de mon entrée au séminaire.
0: Et il vous a dit vas-y ?
1: Oui, bien sûr.
0: Fonce,
1: Noé. Mais en tout cas, c'est vrai que pour... on a peut-être pas...
0: Non, allez-y, je vous en prie.
1: Mais mes parents, je leur ai annoncé un petit peu quelques mois avant de rentrer. Mais c'était pas évident, mais ils s'y attendaient un petit peu quand même.
0: On va faire une pause musicale. Pourquoi vous avez choisi Loire en gloire ? Alors Loire, évidemment, en gloire aussi. Mais pourquoi c'est une musique, un chant qui vous touche ?
1: Alors c'est un chant, une musique qui est sortie il y a quelques mois, donc c'est assez récent. Et c'est un groupe, Loire en gloire, qui est de la Loire. En tout cas, une partie de l'équipe est actuellement dans la Loire. Et il se trouve que le curé, le père Rodolphe Berton, avec qui j'ai passé un an, ainsi que d'autres membres de l'équipe, font partie de la paroisse de Montaut, Notre-Dame de la Joie, à Saint-Étienne. Et donc, j'ai été bercé un petit peu par ces musiques-là cette année.
0: À toi, louange et gloire, et on se retrouve dans 2 minutes.

0: Gloire en gloire sur RCF Saint-Étienne. En cette journée, on célèbre les apôtres du Christ, Pierre et Paul. Je reçois Noé Couture, qui est séminariste en route vers la prêtrise, en route vers le sacerdoce. On a parlé avec vous, Noé, de la fameuse année zéro du premier cycle de philosophie. Et vous entrez, à partir du mois de septembre, dans le deuxième cycle de théologie. Ça veut dire quoi, la théologie? On étudie l'Ancien Testament, le Nouveau Testament, les évangiles, ou c'est autre chose?
1: Ça en fait partie en fait. La théologie, donc c'est vraiment l'étude du mystère de Dieu. En fait, les 2 ans de philosophie servent un petit peu, sont vraiment utiles, servent de soubassement, de base à la théologie. Les concepts philosophiques servent de soubassement à la théologie. Et donc, on étudie effectivement la Bible, donc l'Ancien Testament, les Évangiles et les Épîtres, donc le Nouveau Testament aussi. D'où l'étude du latin, du grec surtout, un peu d'hébreu aussi.
0: Ce que vous aviez pas du tout fait dans votre cursus universitaire.
1: Non, le latin j'avais déjà un petit peu fait. Au collège, lycée, un petit peu. Le grec non, pas du tout. J'ai vraiment découvert ça au séminaire. C'est très enrichissant, ça permet de comprendre l'étymologie des mots, il y a plein de choses intéressantes là-dedans. Et puis après, il y a des cours sur la liturgie, sur l'histoire aussi, beaucoup de cours sur l'histoire de l'Église, mais l'histoire générale, en fait, du monde. C'est très enrichissant au niveau de la culture générale. On a des cours un petit peu de... Et puis en fait, dans la théologie elle-même, il y a plein de matières, en fait. La théologie mariale, théologie des sacrements, théologie plus l'exégèse, donc l'étude de la Bible, etc.
0: Et donc, vous allez être au séminaire de Ars, alors pourquoi pas le Prado à Lyon? C'était un choix personnel? C'est un choix de l'évêque? Comment ça se passe?
1: Le Prado, c'est vraiment une communauté particulière.
0: D'accord.
1: Mais en tout cas, il y a un séminaire à Fourvière qui est un séminaire interdiocésain. Et dans la région, dans la province de l'Église, on a la chance d'avoir 2 séminaires, donc Ars et Lyon. Et c'est l'évêque, en tout cas notre administrateur actuellement diocésain, Père Bruno Cornier, qui envoie dans un lieu. Donc c'est dans un dialogue, bien évidemment, mais en tout cas, il y a une forme d'obéissance et voilà. Et en fait, on essaye un petit peu aussi de varier. On est actuellement 4 en formation pour le diocèse.
0: Donc 4 jeunes qui vont vers le sacerdoce.
1: Voilà,
0: c'est ça.
1: Exactement. Un qui termine son année de propédeutique et 3 séminaristes. Et il y en a un qui était à Rome. Il y a aussi le séminaire français à Rome, un à Lyon et 2 à Ars.
0: Alors, vous serez à partir du mois de septembre à Ars, mais retour dans le diocèse de Saint-Étienne le week-end, avec aussi un choix du Père Cornier, vous étiez à Montaut, de vous affecter à une autre paroisse.
1: Exactement. Donc l'année de stage que je viens de terminer en paroisse, c'était vraiment sur 1 an, donc c'était prévu que je parte.
0: Alors justement, vous faisiez quoi à Montaut?
1: C'était très, très riche. En fait, donc la paroisse de Montaut, c'est une paroisse très hétéroclite, enfin beaucoup de familles, beaucoup d'anciens, c'est vraiment une belle communauté avec 4 clochers, Montréno, Le Soleil, Montaut, Côte Chaude, donc les activités paroissiales sont essentiellement le week-end, mais avec le groupe des servants d'hôtel, il y a un groupe de catéchisme, il y a les catéchumènes aussi, un groupe de catéchumènes et néophytes dans la paroisse. Il y a un groupe de scouts, bon j'ai peu été en lien avec eux mais ça existe. Après toute la dimension aussi des événements au cours de l'année qui ont ponctué l'année, les événements liturgiques ou des événements plus fraternels. Donc j'ai été un peu impliqué dans toute cette organisation là. Et puis après une partie à la communication à la maison diocésaine
0: avec la lettre par exemple pastorale.
1: Voilà, j'ai pu contribuer à écrire dans la lettre. Puis une autre dimension c'est tous les vendredis à l'hôpital Nord, à l'aumônerie. Donc on a pu visiter des malades, j'ai visité des malades et puis c'était vraiment une des parties qui m'a le plus nourri, qui était vraiment la plus belle. Voilà.
0: Et donc je disais, donc Ars et Feur à la rentrée.
1: Exactement, donc la semaine du lundi au vendredi midi, je serai au séminaire à Feur pour 3 ans.
0: Au séminaire à Ars. Voilà.
1: Et les week-ends, du vendredi midi au dimanche soir, en paroisse à Feur.
0: Vous allez faire un peu la même chose que vous faisiez à Montaut?
1: Voilà. Alors, c'est une paroisse qui est différente parce que c'est une paroisse rurale. Donc, la réalité est différente. Mais en tout cas, j'ai pas encore connaissance des activités que j'aurai. Mais effectivement, il y a des choses qui seront similaires, oui.
0: Est-ce qu'il y a une figure de sainteté ou plusieurs, ou peut-être même, pourquoi pas forcément quelqu'un de saint, mais le boulanger d'à côté qui a une chrétienté du 21e siècle? Est-ce qu'il y aurait quelqu'un qui vous a peut-être qui vous permet justement de cheminer dans votre parcours de séminariste, Noé?
1: Alors moi, une figure qui me marque depuis longtemps, qui me faisait peur à une époque, mais je me suis rapproché un petit peu de cette figure, de cette personne au fil du temps, c'est le curé d'Ars. Et bon, à Ars, évidemment, c'est encore plus fort. C'est vrai que on peut avoir parfois une mauvaise image du curé d'Ars, quelqu'un d'un petit peu timide, un peu renfermé, voilà, c'est une question aussi d'époque. Mais en tout cas, quand on apprend à le connaître, quand on lit sa vie, c'est une personne qui avait une charité profonde, un service pour les orphelins, pour les pauvres. Et donc, sa foi le poussait vraiment à être charitable envers les autres. Et c'est une personnalité qui m'inspire vraiment, enfin, tous les jours, vraiment.
0: Qu'est-ce que vous auriez envie de dire à des jeunes ? On a un jeune Baptiste qui est en stage de seconde. Il y a des jeunes qui nous écoutent, qui ont la moins 20, 25, 30 ans. Qu'est-ce que vous auriez envie de leur dire, justement, par rapport à ces vocations religieuses, par rapport au sens de la vie que vous voulez mettre, la vie au service de Dieu et au service des autres aussi ? C'est surtout ça aussi, Noé.
1: En fait, ce qui est très beau, c'est qu'aujourd'hui, on est dans une époque qui, où beaucoup de jeunes... On le voit avec les phénomènes des baptêmes qui explosent, ou des demandes de confirmation, des sacrements de manière générale. Il y a une quête de sens, il y a un besoin de sens aujourd'hui. Et effectivement, moi, c'est cette question-là aussi qui m'a habité, en fait, dans mon chemin de discernement. En fait, à quoi sert ma vie? D'où l'on vient? Où est-ce qu'on va? Et j'avais vraiment le désir au plus profond de mon cœur que ma vie soit utile et pas gâchée, enfin qu'elle soit vraiment que je puisse être utile aux autres, au service du monde et du beau, du grand, du bien. Et c'est ce désir-là que Dieu met dans le cœur de certains jeunes, c'est vrai. Et donc pour pouvoir le suivre de manière plus radicale, c'est vrai, avec des renoncements au mariage, une vie de famille, un métier, une carrière. Mais en même temps, c'est aussi en donnant qu'on reçoit beaucoup, et il y a plus de joie à donner qu'à recevoir, vraiment.
0: On va terminer là-dessus. Donc si je calcule bien, 2026 et 2029, une année de diaconat, donc en gros en 2030, c'est justement la prêtrise qui arrive.
1: En principe, oui, c'est ça.
0: Merci infiniment d'avoir accepté cet entretien de
1: Merci
0: Couture.
1: Beaucoup,
0: Merci
1: Philippe.
0: À vous et on en reparle évidemment.
1: Merci pour l'invitation.
0: Merci à vous.
2: 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Peut-être que ça aura éveillé des vocations, la prêtrise chez vous, Philippe.
0: Oui, alors je suis un peu vieux quand même, hein, voilà, parce que je ne sais pas si on peut être prêtre à près de 60 ans, pourquoi pas. Mais moi, j'aime bien vivre ma religion au 21e siècle en essayant d'aider les autres et d'aider son prochain. Non, pas trop de vocation pour ça. Mais on peut vivre sa religion de différentes manières, prêtrise ou laïque.
2: Exactement. Dans un instant, c'est la loi en question. On parlera des marges dans la grande distribution. Je serai en compagnie d'un sénateur et du porte-parole de l'ONG InsideTrack.

0: Et oui, aujourd'hui dans la Loire en question, on se penche sur le prix de notre alimentation. Comment concilier un juste revenu pour les agriculteurs tout en sécurisant l'accès à de l'alimentation de qualité pour toutes et tous à un prix correct? Et si la réponse se trouvait dans les marges de ceux qui ne sont pas des marginaux? On parle de la grande distribution. C'est parti.
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0: Pour évoquer ce sujet à haute valeur ajoutée, je suis en compagnie de deux invités aujourd'hui. Pierre-Jean Rochette, bonjour.
2: Bonjour.
0: Vous êtes sénateur de la Loire. Et Mathieu Dalmé, bonjour.
3: Bonjour.
0: Vous êtes porte-parole de l'ONG Inside Track. Alors, la commission d'enquête du Sénat sur les marges des industriels et de la grande distribution a publié son rapport suite à cette commission d'enquête le 19 mai dernier. Et puis deux semaines après, c'est votre ONG Inside Track, Mathieu Dalmé, qui a publié son premier rapport en France intitulé « La course au prix bas de l'alimentation ne fait pas disparaître les coûts, elle les déplace ». Bon, c'est déjà bien positionné. Donc deux rapports sur un même constat, des conclusions parfois similaires, mais avec deux dispositifs différents. On va commencer par ça. Déjà, Mathieu Dalmé, la spécificité de l'ONG Inside Track.
3: Oui, c'est un dispositif assez innovant. L'idée, c'est de faire comme lanceur d'alerte, mais pour un collectif. Donc, on n'est pas du tout sous le statut des lanceurs d'alerte. On n'est pas dans l'idée de dénoncer une pratique, une entreprise ou autre. L'idée, c'est vraiment d'expliquer comment fonctionne de façon systémique un secteur de l'économie. Donc là, pour ce qui nous intéresse, la chaîne alimentaire. Et ce sont des cadres dirigeants qui restent anonymes parce qu'ils perdraient leur métier si jamais leur identité était dévoilée. Et moi, je fais leur porte-parole. Moi, j'ai un parcours d'agronome engagé pour la défense des paysans, pour le droit à l'alimentation. Et je suis leur porte-parole aujourd'hui pour présenter l'éléphant au milieu du couloir, quoi, ce que tout le monde voit dans le milieu, mais qui empêche d'avancer. Et en travaillant pendant plusieurs mois à réfléchir ensemble, qu'est-ce qu'il fallait dire? C'est vraiment cette question de la guerre des prix que mène la grande distribution, un prix toujours le plus bas, couplé au fait que ces prix bas sont margés différemment, et notamment plus margés sur les produits les plus sains, les produits frais et les produits sous signe de qualité, et moins sur les produits plus ultra transformés.
0: Côté Sénat, Pierre-Jean Rochette, ce rapport sur les marges industrielles de la grande distribution, comment il a été nourri?
2: Alors, il a été nourri par des auditions nombreuses, 189 auditions sur une durée de plusieurs mois. L'idée, c'était vraiment de recevoir et d'interroger toute la chaîne de valeur du producteur au consommateur. Donc, on a reçu des producteurs, bien entendu, c'est la base, des industriels, des grandes enseignes, des centrales d'achat, mais également aussi des autorités de contrôle, parce qu'elles ont un rôle important dans le sujet, on le verra plus tard, et puis aussi des membres du gouvernement.
0: Pour fournir ce rapport qui a été donc publié le 19 mai dernier sur les marges. Alors commençons justement par les marges. Je reste avec vous, Pierre-Jean Rochette. Les marges, les valeurs ajoutées, en fait, c'est une vraie complexité au service d'une stratégie pour la grande distribution.
2: Oui, alors l'idée de ce rapport, et je crois que c'est important de le marquer fortement, c'était pas de montrer du doigt la grande distribution, c'était d'essayer de comprendre si il y avait une captation de la valeur disproportionnée par certains tout au cours de la vie du produit, de la production jusqu'à la distribution. En réalité, c'est ça l'enjeu. C'est aujourd'hui les agriculteurs qui portent tous les risques, et y compris maintenant les risques climatiques, hein, parce qu'ils sont pas sur ils sont pas sur un commerce qui est d'une fiabilité régulière, notamment eu égard aux crises climatiques. Sont-ils rémunérés dans des proportions égales à tous ceux qui travaillent dans cette chaîne de valeur de construction du produit? La réponse est que ça reste malgré tout aujourd'hui très opaque. Moi, j'ai un point de vue personnel. C'est que non, en réalité. Alors, en fonction des produits, vous avez certaines filières qui s'en sortent mieux que d'autres. Mais si on parle dans la Loire du sujet qui concerne un grand nombre d'agriculteurs, c'est-à-dire le lait, sur le lait, non. Aujourd'hui, les agriculteurs ne sont pas rémunérés à la juste valeur et surtout à la juste hauteur des risques qu'ils prennent, aussi bien du point de vue des investissements que de leur activité qui est régulière.
0: C'est ce que vous commencez à évoquer, Mathieu Dalmé. En fait, la grande distribution ne fait pas la même marge sur tous ses produits. Il y a une vraie stratégie des marges qu'on appelle la péréquation. Vous pouvez nous expliquer un peu à quoi elle sert pour la grande distribution?
3: Oui, c'est un gros mot, cette péréquation des marges. En fait, le principe de la grande distribution, c'est d'avoir le plus possible de gens qui viennent en magasin en permanence. C'est là-dessus qu'elle va faire sa marge, globalement. Et pour ça, elle a deux stratégies. La première, c'est d'avoir des produits d'appel très peu margés.
0: Par exemple,
3: les pâtes à tartiner, les sodas, les bières, certaines formes de jambon, et ainsi de suite. Les produits qu'on va mettre le plus dans ces rayons, qui vont être donc vendus à seuil de revente à perte plus 10%, donc prix d'achat plus 10%, c'est le minimum, et qui vont permettre, en jouant sur les promotions, de faire venir les gens dans le magasin. Et à côté de ça, elle va répercuter ses marges pour faire fonctionner son magasin. On ne dit pas que la grande distribution ne doit pas faire de marge, simplement. C'est la façon dont on va être surmargé les produits frais, les produits sous signe de qualité, qui aujourd'hui, du coup, orientent la consommation des Françaises et des Français vers les produits les moins bons pour la santé et pour l'environnement.
0: Et donc derrière, c'est que la valeur ajoutée est moindre pour les producteurs.
3: Et donc, il y a plusieurs problèmes liés à ces prix bas. On va avoir effectivement une baisse de rémunération de l'ensemble du monde agricole et de l'agroalimentaire qui peut entraîner des fermetures. Aujourd'hui, on perd 2000 emplois par an dans l'agroalimentaire en France. On délocalise globalement, on augmente les importations. On a la ferme France qui diminue en termes de nombre et en termes de productivité. On a aussi des entreprises qui disent que c'est très compliqué pour elles d'investir dans de meilleures pratiques, que ce soit au niveau agricole ou de l'agroalimentaire, pour faire face aux enjeux de société. Et on a enfin des entreprises qui nous disent que pour tenir ces prix toujours plus bas, elles dégradent leurs produits. Elles vont remplacer des produits de qualité, comme par exemple les noisettes, par de l'huile de tournesol, dans de la pâte à tartiner. Elles vont remplacer du basilic par des épinards dans du pesto. Elles vont rajouter des additifs, et ainsi de suite, pour tenir cette nécessité d'avoir des prix toujours bas.
0: Pierre-Jean Rochette, et le cadre légal dans tout ça, il semble du coup un peu trop faible.
2: Alors, le cadre légal, si vous voulez, il existe. Et puis, notamment la loi Egalim a aussi renforcé la loi Egalim, qui d'ailleurs à l'époque avait fait grand débat, y compris dans le monde agricole. C'était pas tout le monde qui était.
0: Alors cette loi, elle prévoit différentes choses sur
2: différentes choses,
0: sujets,
2: mais sur le sujet sur qui le nous
0: revenu
2: concerne aujourd'hui,
0: voilà. Elle prévoit que la construction du prix se fasse à partir des coûts de production et des prix de marché,
2: et non pas depuis les desiderata de l'acheteur final, en fait. Mais donc la loi Egalim, elle a pesé fort dans le débat. C'est plutôt une loi qui est excellente pour l'agriculture aujourd'hui. C'est juste que elle est pas suffisamment contrôlée. C'est-à-dire son application est pas suffisamment contrôlée. Donc c'est pour ça que dans les auditions, il y avait notamment des autorités de contrôle, la DGCCRF, qui a cette responsabilité-là de vérifier à ce que la loi Egalim ne soit pas contournée. Et puis on a le sujet aussi des plateformes européennes, hein, qui s'installe en dehors de France pour essayer d'être... Pour échapper à la loi, ou la contourner.
0: Alors la DGCCRF, c'est la Direction Générale de la Concurrence, de la Consommation et de la Répression des Fraudes. Oui. Vous dites, elle ne contrôle pas assez. Et c'est confirmé par votre rapport, Mathieu Dalmet, le rapport de votre ONG, deux personnes à l'intérieur de la grande distribution qui confirment que parfois, construire les prix à partir des coûts de production et des prix de marché, ça n'est pas respecté.
3: Oui, nous sommes des cadres dirigeants de l'ensemble de la chaîne, à la fois des coopératives agricoles et puis de l'agroalimentaire, des marques et de la grande distribution. Et une de nos recommandations à la fin, c'est de corriger les angles morts d'Egalim. Ces lois sont effectivement, comme vous l'avez dit, plutôt très bien faites par rapport aux enjeux qu'on a aujourd'hui sur la table. Mais de façon assez unanime, que ce soit le rapport du Sénat ou nous disons, il y a un manque de contrôle pour l'application de ces lois. Il y a des techniques de contournement assez simples qui sont mises en place, c'est-à-dire qu'on va créer des centrales d'achat localisées à l'étranger, dans des pays où la loi française n'est pas censée s'appliquer, pour pouvoir contourner ces lois. Et Leclerc a eu plus de 30 millions d'euros d'amende récemment pour ces questions. Alors, ils font appel et ainsi de suite, c'est pas encore payé, mais on est sur des choses où ce sont des gens qui sont clairement hors la loi.
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0: Sur RCF Saint-Etienne, avec Pierre-Jean Rochette, sénateur de la Loire, et Mathieu Dalmet, porte-parole de l'ONG Inside Track. Inside Track et le Sénat, avec sa commission d'enquête sur les marges des industriels et de la grande distribution, qui ont toutes les deux, publié des rapports sur la question des marges dans la grande distribution. Il faut aussi, pour regarder ce problème des marges et des prix et de la distribution de la valeur ajoutée, regarder la structuration du secteur, qui est assez particulière, avec une tendance qui s'est accélérée ces dernières décennies. Alors vous, Mathieu Dalmé, vous parlez d'une structuration en diabolo. Donc le diabolo avec lequel on joue, on peut faire des figures. Qu'est-ce que ça veut dire ?
3: C'est-à-dire qu'on a énormément de producteurs, hein, que ce soit le monde agricole, les PME, les entreprises de l'agroalimentaire d'un côté. On a énormément de consommateurs, 68 millions de personnes en France. Et au centre, seulement quelques acteurs. Hein. On a trois grosses centrales d'achat européennes et puis cinq ou six acteurs de la grande distribution qui se partagent presque 80% du marché. Ce qui donne un pouvoir extrêmement fort à ces acteurs-là. Aujourd'hui, nous, on n'est pas là pour tirer à boulet rouge hein, sur ces acteurs. On est là pour poser un constat et pour dire, face à ce constat, y a une nécessité peut-être de légiférer autrement. Et ce constat, notamment, c'est que les pratiques concurrentielles hein, qui sont entre ces acteurs, qui n'ont parfois pas le choix de faire autrement ou qui n'arrivent pas à faire autrement, hein, on constate aussi que c'est très difficile d'essayer d'aller dans un sens quand tout le monde tire dans l'autre sens. Et donc, ces pratiques concurrentielles entre ces acteurs, elles structurent aujourd'hui la demande alimentaire. Hein. Les études actuelles de merchandising, donc toute la science de comment on met en rayon, ainsi de suite, montrent qu'aujourd'hui, on est plus dans une logique où c'est l'offre qui fait la demande. Et donc, ce qu'on propose en grande distribution structure ce que les gens vont acheter. Et donc, c'est pour ça que ces pratiques aujourd'hui qui mettent en avant beaucoup plus des produits les moins sains pour la santé, pour notre environnement et sur lesquels c'est les plus grands industriels qui sont derrière et donc ceux qui vont le moins rémunérer aussi le monde agricole, par rapport aux produits les plus sains, les plus frais, les plus directs, ça a un vrai rôle politique, en fait, sur quoi on mange.
0: Dans le rapport du Sénat, Pierre-Jean Rochette, on voit de belles images d'anciens logos de marques de grande distribution. Ça fait sourire, hein, Mammouth, Prise Unique, Champion, c'est les anciens qui parlent comme ça.
2: Et moi, je les ai connus, alors s'il vous plaît.
0: Oui, vous savez que c'est terminé. Et puis, et des chiffres très clairs, 400 000 exploitations agricoles. Trois centrales d'achat, on peut les citer, Leclerc Eurelec, Aura Everest et Concordis. Alors c'est vrai que ça fait sourire ces anciennes enseignes, mais ça a un vrai impact aujourd'hui sur le pouvoir de négociation des agriculteurs, des producteurs.
2: C'est ça. Moi je vais vous faire une parenthèse. Je comprends les agriculteurs puisque je l'évoquais avec Mathieu avant que nous démarrions l'émission. J'ai été dans ma vie d'avant responsable d'une entreprise de transport Frigo. C'était ma boîte, et je discutais en direct avec la grande distrib. Et on perdait les contrats parfois pour 2 centimes du kilomètre. Et pourtant, on avait une qualité de service qui était excellente, mais on nous disait non, on a trouvé moins cher. Donc, c'est la même chose pour le monde agricole. Il y a une archipélisation du nombre de coopératives, de représentants des filières, et en face à eux, uniquement 3 ou 4 grandes centrales qui, si elles se mettent d'accord, font le marché. Donc il y a quand même là un sujet. Il y a un sujet. La vérité, c'est de savoir comment la valeur est partagée. Est-ce qu'elle l'est de manière équitable tout au long du parcours de la vie du produit ? Et quand on a ce rapport de force aussi inéquitable, j'ai pas besoin de vous faire un dessin. C'est évident que non.
0: Et quelles sont les préconisations de
2: Les préconisations, justement, c'est d'accentuer les contrôles, d'avoir des amendes et des dispositifs beaucoup plus importants en termes de sanctions pécuniaires, parce que quand on évoque les millions d'euros, les quelques millions d'euros qui peuvent être imposés, ça fait pas peur, finalement. Quand on s'appelle, je ne vais pas citer des noms, mais quand on est des trusts de la grande distribution, ça ne fait pas peur. Par contre, les conséquences pour des territoires comme les nôtres, pour la Loire, elles sont importantes. Parce que si vous voulez, quand le monde agricole n'arrive plus à se payer de son travail, eh ben, il n'y a pas de reprise, il n'y a pas de transmission de ferme, il n'y a pas de transmission des exploitations. Donc on finira par importer certains produits. Et on finira aussi par fermer des paysages. Et certains territoires, notamment de campagne chez nous, les monts du Forêt, voilà, on ne peut pas se permettre ça. Donc on a politiquement une responsabilité à faire en sorte que ces agriculteurs trouvent leur équilibre économique, que les exploitations se transmettent, pas sur les modèles actuels. Il y a certainement là aussi une évolution du modèle agricole, des exploitations plus grandes, différentes, plus automatisées, mais qu'elles se pérennisent. Sinon, on va fermer les territoires ruraux. Et puis, j'ai encore le temps ou pas, Mathieu ?
0: Rapidement.
2: Juste un mot. Il y a aussi le consommateur. On parle pas assez du consommateur dans le rapport.
0: Et oui, c'est l'autre bout du diabolo.
2: Et oui, parce que le consommateur, il a fixé ses priorités ailleurs maintenant que sur ce qu'il achète sur l'alimentaire. On paye beaucoup d'abonnements Netflix, Canal+, tout ça, les téléphones, les machins, et on est prêt à manger moins bien pour se payer tout le numérique. Et il va me disputer, mais je veux juste encore dire un truc. Oui. C'est qu'il y a aussi de nouvelles marques de distribution, de nouveaux réseaux aujourd'hui de grande distribution qui se développent, où vous avez des produits qui sont prêts à manger, c'est-à-dire prédécoupés, pré-épluchés, prêts tout. Quand vous le ramenez au coût, au kilo du produit, ça fait x3 en termes de vente. C'est hyper cher. Et ces magasins-là, ils sont pleins aussi. Donc là aussi, il y a quelque chose à travailler sur la valeur, où elle part, et le consommateur. Parfois, certains sont prêts ne regardent pas le prix, même si c'est trois fois plus cher qu'en grande surface traditionnelle, et d'autres sont prêts à manger n'importe quoi. Le consommateur a un rôle éminemment important dans tous ces débats, et il est très souvent oublié.
0: Ce que vos deux rapports pointent du doigt plus globalement, plus profondément, on pourrait dire, c'est cette politique, ce paradigme même, c'est le mot qui est utilisé dans le rapport du Sénat, politique du prix bas, qui est questionné à cause de tous ces impacts, on le voit, sur la santé publique pour les consommateurs, mais aussi sur l'environnement et la transition écologique. Mathieu Dalmé.
3: Oui, tout à fait. Les impacts sont énormes. Et donc, comme vous l'avez dit, hein, environnement, santé, et puis sur notre souveraineté alimentaire, hein, notre capacité à continuer à produire, alors qu'aujourd'hui, on pousse à la délocalisation avec ces prix bas et à la fermeture des fermes. Et nous, on insiste aussi sur le fait que ce modèle du prix bas, il est en permanence vendu pour la défense du consommateur, alors qu'en fait, on n'est pas du tout persuadé que le consommateur veut tout le temps toujours un prix bas. Il faut savoir que les produits les moins margés, hein, les produits type Eco Plus, ainsi de top budget, tout ça, ça représente 11% des ventes en grande surface. Donc on n'est pas du tout sur quelque chose d'important. Et on voit la réussite de C'est qui le patron, on voit la réussite de ce type de démarche. Le consommateur, il veut un prix juste. Et quand on ne sait pas ce qu'il y a derrière, on va vers le moins cher, parce qu'on se dit, on se fait moins avoir, on en met moins dans les poches de gens qui ont déjà largement assez d'argent.
0: Vous parlez de la marque C'est qui le patron, donc c'est une marque qui visibilise et qui propose aux consommateurs de voter pour le prix des produits en fonction des différentes rémunérations, des différents intermédiaires.
3: Voilà, et qui promet, hein, quand on achète ces produits, qu'effectivement, ce qui est écrit sur la boîte revienne bien aux producteurs, et qui aujourd'hui demande un amendement, hein, c'est en cours d'étude au Sénat, pour demander à ce que, lorsqu'une entreprise affiche qu'il y a une rémunération juste du producteur sur un produit, que ce soit effectivement transparent, quelle part revient au producteur de ce produit-là. Ce serait le minimum, hein, et on pense que ce serait l'ensemble des produits qui devraient avoir plus de transparence, et ça nous permettrait de sortir du prix bas, parce que personne n'a envie de mettre la corde autour du cou du producteur qui est à côté de chez lui.
0: Alors, des alternatives de transparence pour la grande distribution, mais ce que propose aussi le rapport du Sénat, c'est des alternatives à la grande distribution, avec d'autres manières de consommer, en supprimant les intermédiaires. Le Sénat met en avant, par exemple, les magasins de producteurs, les associations pour le maintien d'une agriculture paysanne, et ça aussi, dans la Loire, on voit qu'il y a une certaine dynamique. Il y a un magasin de producteurs qui a ouvert à Chambœuf récemment, par exemple.
2: Oui, le rapport en parle, il a raison, mais les agriculteurs n'ont pas attendu le rapport du Sénat pour lancer le circuit court, en fait, et la vente directe. Et on voit bien que ça fonctionne. Quand ils sont rémunérés sous cette manière-là, effectivement, là, l'agriculteur, il trouve son compte. Il y a aussi un autre sujet qu'on n'évoque pas suffisamment, c'est l'AOP. Dès qu'on a une AOP, on a une
0: appellation d'origine protégée.
2: Voilà, on a une rémunération meilleure des agriculteurs, et ça c'est un vrai sujet de fond. C'est-à-dire qu'on n'est pas sur le volume, on est sur la qualité, on est sur la sélection, c'est différent. Donc oui, la transparence, ce qu'a évoqué Mathieu est très juste. Il faut rajouter à ça le fait que dans le rapport, il y a aussi une préconisation, c'est de renforcer le monde agricole pour être justement mettre fin à cette archipélisation. J'ai beaucoup de mal avec ce mot, mais il
0: est important.
2: Il est important pour que on se retrouve, que le rapport de force soit un peu plus équilibré. Et c'est par ces voies-là qu'on peut s'en sortir. Et puis, bien entendu, beaucoup plus de contrôle et un encadrement non pas uniquement français, mais européen. Parce que ça a été dit tout à l'heure, quand on a des centrales qui s'installent au Luxembourg, on sait très bien que c'est pas pour l'agriculture luxembourgeoise. On sait très bien que c'est juste pour détourner les lois françaises et continuer à travailler tranquillement depuis le Luxembourg. Parce que c'est ce qui se passe, hein, très concrètement. C'est pas un exemple choisi au hasard.
0: Eh bien voilà pour quelques enjeux de démarche dans la grande distribution. Et pour les industriels, on voit que c'est un sujet qui pourrait nécessiter beaucoup plus que 20 minutes. Mais j'invite les auditeurs et auditrices à aller lire les rapports qui sont complètement digestes, malgré les préjugés sur les rapports, notamment les rapports de commission d'enquête, sont tout à fait lisibles et compréhensibles par tout un chacun. En tout cas, je vous remercie Mathieu Dalmet et Pierre-Jean Rochette. Pierre-Jean Rochette, sénateur de la Loire, et Mathieu Dalmet, porte-parole de l'ONG Inside Track.
2: Merci.
3: Au revoir.
2: Merci. Au revoir.
3: À vous.
4: Et c'est Édouard Vandeventer qui vous présentait cette Loire en question. On poursuit avec les amis de l'Esperluette. Anne Battendier nous fait découvrir le livre de Grégoire Domenac, Le dernier roi de Maritimo.
5: Deux vies, deux amis d'enfance qui ne se sont pas vus depuis 50 ans. Lorenzino, devenu Laurent, et Cesare se retrouvent et évoquent leur existence. Cesare, fidèle à Maritimo, son île natale, à ses amis, à son métier de pêcheur, à son amour de la mer, à la sculpture et au jeu d'échecs. Laurent, c'est le contraire, le roi de la trahison, chien fou qui a la bougeotte, amateur de dames, reine ou manante, peu importe, considère ses mentors comme des pions, n'hésitant pas à leur jouer un mauvais tour. Très cavalier, il s'attirera pourtant les faveurs de la République et fera fortune. Son passé de résistant torturé par la milice, déporté à Mauthausen, lui sera très utile. Un seul point commun, la fidélité aux échecs. Bonjour à tous et bienvenue dans les Amis de l'Esperluette. Aujourd'hui, j'accueille Isabelle Courriol. Bonjour Isabelle.
6: Bonjour Anne.
5: Vous êtes libraire à la librairie de Paris et vous nous présentez Le dernier roi de Maritimo de Grégoire Domenac, paru chez Christian Bourgeois éditeur en début d'année 2026. Donc, ça a été une belle découverte, merci. Ça a été beaucoup d'émotions, surtout la fin. Et voilà, je me suis régalée. J'espère que nous allons faire partager ce plaisir à tous nos auditeurs. Peut-être que on va commencer par parler de Grégoire Domenac, parce que je sais que vous le connaissez, vous l'avez découvert il y a quelque temps, et vous l'aimez beaucoup.
6: C'est un auteur que j'ai rencontré à travers ses livres, en particulier de son deuxième roman qui s'appelait « Refuge au crépuscule ». L'histoire d'un photographe qui nous emmenait au Kirghizistan, donc il y avait un côté très dépaysant. Et son premier roman, Entre la source et l'estuaire, est un très beau roman aussi. C'est toujours des romans sur la rencontre, sur l'échange entre deux personnes. Là, nous partons avec Le dernier roi de Maritimo, sur la rencontre de deux amis d'enfance qui se retrouvent 50 ans plus tard. Et qu'est-ce qu'on a à se dire 50 ans, quand 50 ans ont passé, qu'on a refusé d'échanger, qu'on a oublié ou pas, ou on a dénié cette enfance. Et quand on revient sur son lieu de vacances, qu'est-ce qui se passe ?
5: Il se passe beaucoup de choses. Beaucoup de choses.
6: Alors, Grégoire Domenac, à côté de ça, il est journaliste, il est écrivain, évidemment, comme je viens de le dire. Il vit à Rochefort aujourd'hui. Il est né pas très loin de chez nous, puisqu'il est né à Chamonix en 1989. Il a fait des études de sciences politiques à Montréal. Et avant de s'installer dans le sud-ouest, eh bien, il est allé se balader en Europe de l'Est, au Kirghizistan entre 2016 et 2019, ce qui explique l'écriture de ces deux premiers romans, puisqu'ils ont tous les deux un rapport avec ce pays-là, et je pense que c'est un pays où il a laissé beaucoup de choses lui aussi. Et puis maintenant, eh bien, il nous emmène en Sicile, dans cette petite île sicilienne qu'il connaît bien, Maritimo.
5: Oui, et j'ai lu aussi qu'il animait des ateliers d'écriture en milieu pénitentiaire.
6: Oui, beaucoup d'écrivains font des ateliers d'écriture, ouais. Et c'est vrai que le milieu pénitentiaire est un des lieux où souvent ceux qui ont la possibilité de le faire participent.
5: Oui,
7: C'est une belle démarche aussi. Donc, nous voilà partis sur l'île. Qu'est-ce qui nous attend ?
6: Eh bien, c'est d'abord une rencontre, un retour, un vieil homme qui vit depuis là depuis longtemps, voit arriver un homme, un adulte, un quadragénaire, qui vient lui dire « Est-ce que vous vous souvenez de mon père ?» Et c'est un... comme ça peut arriver à tous, basculer dans un passé qu'on n'a pas forcément oublié, mais qu'on a occulté parce que pendant 50 ans, on n'en a plus parlé. Silence radio, pas de nouvelles, on ne sait pas ce qui est arrivé. Et un peu de curiosité aussi.
7: Oui, c'est ce que j'allais dire. Moi, je l'ai senti entre deux, en fait. C'est-à-dire qu'il se dit quand même, il est un petit peu, peut-être il exagère quand même de faire signe là, 50 ans après. Mais en même temps, quand même, j'aimerais bien ça... voir, me rendre compte.
6: Voilà, c'est deux.
7: L'amour est là quand même.
6: Voilà, c'est deux pôles opposés qui arrivent. Oui. L'un était d'une famille aisée, puisque Lorenzino, on va apprendre qu'il est d'une famille aisée de Gênes. Oui. Lui, c'est un fils de pêcheur, il a été pêcheur, il a jamais sorti de son île, en fait. Oui. C'est vraiment deux opposés. L'un va avoir traversé le siècle, l'Europe,
7: malheureusement,
6: à cause de l'histoire. Mais il s'est déplacé. Puis Césarée, il reste dans son île. Il en a pas bougé. Ses plus grandes balades, c'est contourner l'île pour aller pêcher.
7: En même temps, il se passe quand même quelque chose d'incroyable. Qu'est-ce qui pousse donc les deux protagonistes, c'est Lorenzino et Césarée. Et donc, qu'est-ce qui pousse Lorenzino à parler comme il va parler, comme il va s'ouvrir, comment il va...
6: Je pense que c'est comme une immense confession, en fait. Oui. Il n'est pas particulièrement pratiquant, mais c'est une immense confession et il choisit son confesseur. Oui. Et le confesseur, c'est Césarée. C'est le garçon avec qui il a rencontré. Et puis, c'est comme un jeu d'échecs, en fait. Oui, on est dans un jeu d'échecs. Chacun va avancer ses billes.
7: Oui.
6: Enfin, ses pions plutôt. c'est pour raconter, mais aussi pour exprimer tout ce qui a été tu pendant ces années-là et accorder, oui, une empathie. Il vient chercher une résilience et une empathie auprès de son ami en se disant qu'il n'y a que lui qui peut comprendre et entendre ce qu'il a à dire.
7: Ouais. Parce que moi, je l'ai trouvé quand même, dans sa confession, comme vous dites, je l'ai quand même trouvé très, très cash. Il raconte des choses.
6: Oui, mais c'est ça, une confession. On est censé raconter ce qu'on ne peut pas dire, et c'est un secret qu'il lui confie.
7: Oui, aussi, bien sûr.
6: C'est un secret comme le secret de la confession qui est lourd.
7: Oui.
6: Et donc, je pense que... oui, c'est pour ça que j'utilise le mot confession, parce que pour moi, ça a ce côté-là. Ils sont tous les deux, ils sont seuls. Personne d'autre autour d'eux.
7: Oui.
6: Et ce que va dire Césarée, il nous le raconte, puisqu'il est le personnage central de ce roman. Mais en même temps, on sent qu'on lui a confié une mission d'écoute auprès de cet ami qui, finalement, il aurait pu lui dire écoute, t'es bien gentil, mais tu vas te chercher quelqu'un d'autre pour raconter tes
7: histoires.
6: Mais
7: je pense qu'il ne pouvait pas, parce que il a quand même, au fond de lui, toujours l'image et l'amitié profonde pour Lorenzino, parce que lui, on apprend tout à fait, enfin on apprend tout de suite quasiment qu'il est boiteux, et que donc du coup à l'époque, alors il dit, j'ai trouvé que c'était une image très contrastée, parce qu'il dit j'ai eu de la chance, du coup j'étais boiteux, donc j'ai pas été obligé d'aller à la guerre, puisque ça se passe, ils sont nés en 1920 tous les deux.
6: Oui.
7: Donc mais en même temps, lui, Lorenzino, c'est le seul qui, quand on était enfant et adolescent, m'attendait, qui était là pour moi et qui l'a considéré comme quelqu'un de fréquentable, voilà.
6: Grâce à lui, il va quand même rencontrer des personnalités qu'il n'aurait jamais eu le temps de croiser, comme cette femme qui va lui enseigner la sculpture.
7: Oui.
6: il va sortir de sa condition quelque part tout en restant pêcheur. Même l'apprentissage des échecs,
7: oui.
6: Il y a peu de chances que c'est grâce à Lorenzino.
7: Oui.
6: Il a aussi tout ce passé commun avec lui, mais c'est un... Je dirais que c'est un enfant sage par rapport à Lorenzino.
7: Oui, oui.
6: Il fait les 400 coups.
7: Il fait les 400
6: D'ailleurs, coups. Il se fait prendre dans une histoire de contrebande.
7: Oui, oui.
6: Et ce qui fait qu'il va partir
7: qu'il va être
6: en France.
7: Partir.
6: Il va, bon, alors les parents sont antifascistes. On est dans les années 30, évidemment. C'est une deuxième raison. Mais on va l'envoyer en France puisque sa mère est d'origine
7: lyonnaise.
6: Française. Elle est lyonnaise. Et elle l'envoie chez un cousin à Lyon.
7: Oui.
6: Et ce qui fait basculer l'histoire. Oui. Et ce qui explique aussi cette séparation qui a été dans l'espace et dans le temps parce que les années passent.
7: Il était entraîné par d'autres choses. Bon,
6: C'est vrai qu'il a eu une vie plutôt agréable.
7: Oui, plutôt agréable. C'est ce qu'il raconte en tout cas. Enfin, plutôt agréable, mais en même temps très, très lourde. Quand même très lourde.
6: Très lourde quand il est jeune,
7: là.
6: Avec son secret, etc. Mais aussi, quand même, il réussit sa vie.
7: Oui.
6: On pourrait dire qu'il réussit sa vie professionnelle,
7: oui,
6: au moins.
7: C'est ça. Ouais. On va peut-être vous écouter pour un extrait.
6: Donc c'est tout le début, en fait. Enfin, je vais trop vite. Il me faudrait commencer par le commencement pour que ce soit à peu près clair. Ce dont je me souviens, c'est qu'il eut d'abord des coups contre la porte un soir de mai 1988. Des coups insistants que je n'ai pas entendus parce que j'étais dans l'atelier. Je m'esquintais les mains pour achever ma dernière réalisation, ma sculpture symbolisant les furies. Et ce sont les aboiements du chien qui ont fini par m'alerter. J'ai éteint la lumière et c'est alors que j'ai entendu les coups contre la porte. J'ai ouvert sur une silhouette longiligne, un homme d'une trentaine d'années avec un visage émacié, des cheveux lisses et de grands yeux de veau. Cet homme parlait un italien marqué d'un fort accent, avec beaucoup de fautes et d'une voix à peine audible. « Parlez plus fort, » l'ai-je découpé. « Vous êtes qui ? Vous voulez quoi ?»« Lorenzino. » Lorenzino Ferrazio, mon père, vous vous souvenez de lui ? Ferrazio, Zino Ferrazio, lui-même, je suis son fils, Maurice. Mon père est revenu sur l'île et m'a chargé de vous dire qu'il aimerait vous revoir. Navré de vous déranger, vraiment je suis passé ce matin et cet après-midi aussi, mais vous n'étiez pas là.
7: Oui, on est vraiment lancé là, je trouve. C'est vraiment le départ de cette grande histoire et de toutes ces narrations qui vont suivre. Un mot aussi sur le style, parce que alors avant de parler du style, peut-être, moi j'ai trouvé que le jeu d'échecs était un

0: aucun structure de jeu d'échecs, même si on a l'impression que les personnages avancent comme dans un jeu d'échecs.
1: Oui, c'est ça.
0: En avançant sur le côté, ouais. On recule et...
1: Et puis, il y a toute cette réflexion quand même, toute cette... Ils ont toujours un coup d'avance, deux coups d'avance pour... Ils se souviennent, alors j'ai trouvé ça aussi magnifique, c'est qu'en fait, ils se souviennent des coups qu'ils ont faits dans une partie précédente, mais même qui peut remonter à plusieurs années. Et ça, c'est assez...
0: Je pense que c'est très symptomatique des joueurs d'échecs.
1: Oui, sûrement, sûrement. Et donc, sur son... Pour ce qui est de son style, parce que je l'ai trouvé très, très fort et en même temps...
0: Très épuré.
1: Oui, très simple.
0: Très simple et avec un beau vocabulaire. Je trouve que c'est très agréable de lire. C'est un jeune écrivain et de retrouver un style très... Un très beau style. Moi, je crois qu'on a beaucoup de plaisir à découvrir son écriture et je peux dire que dans ces trois romans, on retrouve ce style très épuré, très, très direct, avec des dialogues, ce qui est agréable et bien mené.
1: Oui. Mais écoutez, je pense qu'on va en rester là. Ce sera le mot de la fin. Merci beaucoup, Isabelle. Et à bientôt. Merci.
0: À bientôt.
1: Au revoir.

Mais c'est Anne Battendier qui nous présente à l'instant l'émission Les Amis de l'Esperluette. Et on retrouve tout de suite Laetitia Coindet pour le rendez-vous terre à terre.

0: avons-nous franchi les limites ? 26 chercheurs ont résolu en 2009 de mesurer l'impact des activités humaines sur la planète. Les scientifiques ont établi une liste de 9 seuils critiques en matière de changement climatique, d'érosion de la biodiversité ou d'acidification des océans. Et les dépasser, ont-ils prévenu, serait courir le risque de bouleversements irréversibles et de sérieux désagréments. Le monde, hélas, est resté sourd aux mises en garde et 7 de ces 9 limites ont d'ores et déjà été franchies. Alors les conditions de vie sur Terre sont-elles menacées ? Pour en parler aujourd'hui, je reçois Natacha Gondran. Bonjour.
1: Bonjour.
0: Vous êtes enseignante à l'École des Mines de Saint-Étienne, auteure du livre « Les limites planétaires » paru en 2020 aux éditions La Découverte. Et une question vertigineuse pour débuter, l'humanité court-elle à sa perte, Natacha ?
1: Vaste question. L'humanité court-elle à sa perte ?
0: On ne répond pas tout de suite oui.
1: Je ne peux pas répondre tout de suite oui, mais c'est sûr que l'humanité n'a pas entendu les alertes qui sont effectivement émises par ces chercheurs que vous avez mentionnés. La première publication datée de 2009 est alertée sur le fait que si on dégrade trop les niveaux d'équilibre dans lesquels se trouve la planète depuis 12 000 ans, la période de l'Holocène, si on émet trop de polluants, pour faire simple, il y a des seuils de bascule qui risquent de se mettre en route. Et donc, on risque de changer d'état d'équilibre et ne plus connaître la période particulièrement stable que l'on connaît depuis 12 000 ans. Et il y a des anthropologues qui nous disent que, en fait, l'humanité a pu se développer grâce à cette stabilité climatique. Et donc, effectivement, si on sort de cette période de stabilité climatique, on ne sait pas du tout vers quoi on va tendre. Mais ce que les scientifiques nous disent, c'est qu'on va tendre vers des événements assez violents climatiques, bien plus fréquents, avec des conditions, par exemple, des sécheresses beaucoup plus fortes dans certaines régions du monde, ce qui commence déjà à se passer. Des événements, au contraire, pluvieux, plus forts, plus intenses. Des ouragans plus forts, des températures, là on le voit en ce moment aux États-Unis, il y a des niveaux de température très très élevés, donc des conditions biophysiques et climatiques qu'on ne connaît pas. Et c'est ce que les chercheurs qui travaillent sur les limites planétaires ont cherché à quantifier et à expliciter.
0: Alors, on va définir justement ces 9 limites. D'abord, peut-être une précision, puisqu'il ne faut pas confondre les limites planétaires avec le jour du dépassement, qui est dans l'imaginaire collectif et là pour le plus connu.
1: Exactement. Et merci de poser

0: C'est ce question, c'est exactement ce sur quoi nous avions travaillé avec Aurélien Bouteau auparavant. Donc, en 2009, on avait publié un livre sur l'empreinte écologique. Donc, en se basant à chaque fois, c'était un peu la même démarche, c'est-à-dire que avec Aurélien, on s'était aperçu qu'il existait beaucoup de littérature scientifique en langue anglaise sur des sujets qui nous semblaient très importants, et on voyait à l'époque qu'il n'y avait pas trop de médias qui s'emparaient de ces sujets, et ni de recherche d'ailleurs en France qui s'emparaient. Et on avait fait la même démarche de traduire en langue française de la littérature scientifique anglaise. Et donc, le jour du déplacement, c'est lié à l'empreinte écologique, qui est un autre indicateur qui permet de mesurer, de comparer en gros ce que l'humanité consomme avec ce qui serait disponible si on n'utilisait que les sols pour faire pousser les ressources qu'on utilisait. Donc c'est un indicateur qui était intéressant, qui a été assez bien médiatisé, mais qui présente des limites méthodologiques qui font qu'il n'a pas été complètement accepté, adopté par les politiques publiques, contrairement à l'idée de ses inventeurs au début. Donc du coup, c'est pas nous, c'était Mathis McGarnagle qui avait proposé cet indicateur. Mais par contre, ce qui était intéressant avec cet indicateur, c'est qu'il a promu la notion d'empreinte qu'on connaît beaucoup aujourd'hui, qui est d'affecter à des populations les impacts associés à leur consommation finale et non seulement à leur production. Voilà, c'est-à-dire que s'il y a des impacts qui sont générés ailleurs dans le monde, mais liés à des biens qu'on consomme ici en France, eh ben, l'idée de cet indicateur, c'est d'associer aux Français les émissions associées à cet indicateur-là.
1: Oui, ça donne donc ce jour en fait où l'humanité a consommé l'ensemble des ressources que la Terre peut reconstituer en une année. Et alors je rappelle quand même que en 2025, ce jour est arrivé le 24 juillet, soit donc non, même pas 6 mois de ressources entièrement consommées. Alors revenons aux limites planétaires. Là, c'est un peu différent, hein. C'est plutôt une méthode d'évaluation des changements environnementaux. Est-ce qu'on peut citer ces 9 limites? Quelles sont-elles?
0: Oui, alors ce qui est intéressant aussi, c'est de citer les liens entre eux. Parce que du coup, effectivement, l'intérêt des limites planétaires, ça a été de faire travailler des scientifiques qui avant travaillaient un peu chacun tout seul, enfin en silo, de faire travailler ensemble des spécialistes de différents sujets. Et donc, on peut évoquer ces limites en exprimant les liens entre eux. Donc la première, la plus connue, dont on a déjà commencé à parler, ça va être le changement climatique, donc qui concerne la stabilité de l'atmosphère, enfin de la concentration en gaz à effet de serre de l'atmosphère, qui nous permet d'avoir ou pas la stabilité climatique qu'on connaît depuis les 12 000 ans, donc qui est assez une force assez importante par rapport aux autres limites. Et un autre sujet. Qui est très important et dont vous avez sûrement parlé dans vos émissions, ça va être la biodiversité. Et donc, c'est intéressant de voir les liens entre eux. C'est-à-dire que le changement climatique, on le sait, va impacter la biodiversité, même si c'est pas la seule force de modification de la biodiversité. Mais surtout, avoir une biodiversité importante, ça va nous permettre d'être moins vulnérables face au changement climatique. Par exemple, on peut penser à une forêt dans le Pilat. Si elle a une vingtaine d'arbres différentes, si on connaît plusieurs années de sécheresse, comme on a pu connaître les années passées, du fait du changement climatique, s'il y a 20 arbres différents, il y en a sûrement qui vont bien résister à la sécheresse et la forêt dans son ensemble ne va pas être menacée. Alors que si la forêt, elle est constituée d'une seule espèce d'arbre et qu'il se trouve que cette espèce d'arbre ne supporte pas bien la sécheresse, eh bien, la forêt va disparaître et l'écosystème entier va disparaître. Et donc, voilà, une forte biodiversité nous permet d'être moins vulnérables face au changement climatique. Autre limite, justement, qui est la septième qui a été dépassée dans la dernière publication, c'est l'acidification des océans. Donc, en fait, l'océan est très, très important pour nous permettre de moins subir aujourd'hui les effets du changement climatique. En gros, l'océan, ça absorbe 25% des émissions de CO2 qui sont émises par l'humanité et ça absorbe aussi 90% de la chaleur supplémentaire liée au changement climatique. Jusqu'à présent, cet océan a joué un rôle de tampon face aux conséquences du changement climatique. Et là, ce que nous disent les scientifiques dans la dernière publication, c'est que il est en train d'atteindre un peu ses limites, c'est-à-dire que à force de capter du CO2, ça va venir modifier les conditions de vie à l'intérieur des océans, donc modifier la biodiversité, ou aussi modifier sa capacité à absorber la chaleur et le CO2. Et donc, du coup, la dernière publication est assez alarmante sur le sujet, parce que, si on dépasse cette limite, c'est assez alarmant.
1: Et on comprend que tout est lié, en fait, d'une limite sur l'autre. Alors, il y en a 9, mais elles sont... assez complexe pour les néophytes. Il y a la perturbation des cycles biologiques, le changement d'usage des sols, l'utilisation de l'eau douce. Il y en a quand même 2, on peut se féliciter encore, qui ne sont pas franchis. L'appauvrissement de l'ozone, c'est ça, stratosphérique, et l'augmentation des aérosols dans l'atmosphère. Néanmoins, on a l'impression qu'en 10 ans, depuis 2009 et depuis l'apparition de l'étude scientifique là dans Nature, il y a eu une accélération considérable du processus, en fait. Tout va très vite et les limites sont franchies en cascade.
0: Exactement. Alors, il y a quand même 2 phénomènes. Il y a un premier phénomène qui est l'amélioration de la connaissance scientifique. Et donc, il y a sur certains indicateurs, par exemple sur le cycle de l'eau, la limite a été franchie récemment, mais parce que l'indicateur a changé du fait d'une meilleure connaissance scientifique du rôle de l'humanité sur le cycle de l'eau. Donc, en fait, si on avait l'indicateur qu'on a pris aujourd'hui, la limite, elle aurait déjà été franchie dès la première publication. Donc, il y a quand même cet effet un peu d'amélioration de la connaissance scientifique, et c'est normal parce qu'en 2009, on n'avait pas la connaissance scientifique complète. Enfin, je dis on, mais moi, je comme je l'ai dit, je traduis en français, je contribue pas à ce pan-là de la littérature. Mais du coup, voilà, cet indicateur a changé et donc il a été franchi, mais il avait été franchi avant. Et l'autre aspect qui est pour le coup plus inquiétant, c'est que effectivement, et surtout sur le changement climatique, les changements qui sont constatés aujourd'hui vont beaucoup plus vite que ce que les modèles avaient, c'est pas prévu parce que c'est pas de la prévision, mais avaient escompté, avaient anticipé. Et donc, du coup, il y a des phénomènes qui sont en train de se mettre en place, et c'est ce qui amène certains chercheurs comme Johan Rockström, qui est à l'origine du cadre des limites planétaires, à dire, justement, potentiellement, les fameux seuils de bascule qui sont à la base de ce cadre semble être en train de se mettre en route, et ça crée justement cette accélération. En fait, c'est vraiment le concept des limites planétaires. Il est basé sur le fait que, au bout d'un certain moment, une petite modification de, ils appellent ça la variable d'entrée, variable de contrôle, va modifier beaucoup, va avoir une conséquence très importante. C'est-à-dire, un petit changement va avoir une conséquence très importante, alors que quand on est dans des zones d'équilibre, un petit changement va pas avoir des conséquences très importantes. Et donc là, les scientifiques,
1: disent qu'on en est là.
0: C'est pas une certitude complètement absolue, puisque le scientifique est toujours modeste, mais ils ont peur qu'on en soit là.
1: On va reparler limites planétaires et peut-être actions engagées pour tenter de limiter la casse dans quelques instants. Mais tout de suite, Objectif Terre, Ridan.

0: Retour dans Terre à Terre en compagnie de Natacha Gondran, enseignante à l'école des mines de Saint-Étienne. Alors chaque dépassement, on l'a compris, nous rapproche d'une bascule dans l'inconnu. Est-ce que cette bascule va se produire inévitablement une fois qu'on aura atteint cette fameuse 9e limite, ce seuil-là ?
1: Alors les chercheurs sont pas des voyants, donc ils vont pas dire ça va se produire, mais plus ils vont constater ce qui est en train de se faire. Et ce qu'ils nous disent, c'est qu'on est en train d'entrer dans des zones qui sont à haut risque. Donc ils vont plus parler en termes de risque. Donc en fait, c'est pas tant le fait de franchir toutes les limites qui va faire qu'on va changer d'état d'équilibre, c'est que au niveau de chacune des limites, on change d'état des limites l'état d'équilibre par rapport à cette limite-là. Donc, par exemple, typiquement sur le changement climatique, en ce moment, il y a de plus en plus de publications scientifiques qui nous alertent sur le fait, par exemple, que la calotte glaciaire du Groenland est en train de fondre, ce qui entraîne la fonte d'eau douce et l'introduction d'eau douce dans l'océan, la modification des courants marins au niveau de l'Atlantique qui viennent réguler la circulation énergétique entre l'équateur et les pôles, et ce qui est documenté comme étant des potentiels seuils de bascule par les scientifiques. Donc en ce moment, c'est sûr que c'est plutôt inquiétant de lire la littérature scientifique qui sort sur ces sujets, parce que la plupart des nouvelles sont plutôt inquiétantes sur le fait que des choses qui étaient anticipées dans la modélisation des systèmes sont effectivement en train de se mettre en place. Mais après... on peut pas savoir quand exactement. Par contre, ce qui est documenté, c'est que une fois que les mécanismes se mettent en œuvre, c'est vraiment beaucoup plus difficile de les arrêter. Et c'est pour ça qu'il est important d'agir aujourd'hui pour éviter que les différents mécanismes se mettent en œuvre. C'est-à-dire que c'est un effet domino, mais on peut toujours essayer de mettre des barrières pour éviter que les dominos suivants se tombent à leur tour. Donc ça appelle à l'action. En fait, l'objectif de ce cadre, quand il a été proposé en 2009, c'était vraiment d'appeler à l'action pour réduire très rapidement nos émissions de gaz à effet de serre en particulier, et nos autres, on n'a pas parlé du cycle de l'azote et du phosphore par exemple, et nos autres impacts, mais c'était pour nous pousser à agir aujourd'hui.
0: On peut rétro-pédaler ?
1: Et vraiment, en fait, une fois que les systèmes sont mis en œuvre, c'est très très compliqué de rétro-pédaler. Par contre, si on réduit très fortement nos émissions aujourd'hui, on va réduire la capacité des différents seuils de bascule à se mettre en œuvre. On aura plus de temps pour pouvoir anticiper les phénomènes naturels ensuite qui se mettent en œuvre. Donc on peut rétro-pédaler, c'est-à-dire qu'une fois qu'on est allé trop loin, c'est très très difficile. Justement, cette littérature plaide pour une réduction très forte aujourd'hui de nos émissions collectives de gaz à effet de serre, en particulier, mais aussi de notre impact sur les cycles de l'azote et du phosphore, pour essayer de maîtriser ces fameux seuils de bascule qui sont en train de se mettre en œuvre. Mais une fois qu'on a franchi la limite dont on ne sait pas exactement où elle est, ça va être très très compliqué de revenir en arrière. Et alors, c'est impossible de revenir en arrière.
0: Et alors, si on veut agir, hein, parce que restons dans le positif, la lecture des limites se fait plutôt à l'échelle mondiale, mais on peut nous aussi quand même en tant qu'individu s'aider de cette grille, de ce modèle, hein, pour repenser nos comportements. Vous avez mené une étude en 2021 à l'échelle du SCOT Sud-Loire, donc le schéma de cohérence territoriale, pour faire simple, on va dire que c'est le centre et sud du département. Quelles ont été les conclusions ? Qu'est-ce qu'on peut faire localement ?
1: Alors exactement. Alors là, c'est vraiment l'objet de nos recherches, c'est-à-dire que les scientifiques tels que Rockström regardent l'état de santé de la planète globale en disant quels sont les concentrations maximales, par exemple, de CO2 qui permettent de maintenir la stabilité de la planète. Et nous, ce qu'on regarde, donc on n'est pas tout seul, hein, y a toute une communauté de chercheurs autour du Danemark, par exemple, qui cherchent à se dire, quels sont du coup les budgets maximums, qu'est-ce que l'humanité peut émettre pour pouvoir rester dans ce cadre des limites planétaires. Et si on regarde l'humanité, comment on fait pour se répartir ces différentes émissions à l'échelle individuelle, donc entre la France... et les autres pays du monde. Donc déjà, ça pose des questions peut-être éthiques, c'est-à-dire que la France a émis par le passé plus que le Congo, par exemple. Voilà. Et ensuite, une fois qu'on regarde ça, on peut faire des affectations à l'échelle soit territoriale, soit par secteur d'activité. Typiquement, en ce moment, je travaille avec une doctorante, Mélissa Bounoir, qui travaille sur le secteur du textile. Bon, une fois qu'on a un budget global au niveau français, qu'est-ce qu'on alloue au secteur du textile pour continuer à s'habiller tout en mangeant, en se déplaçant, etc. Et donc, effectivement, avec Quentin Dassiba, qui avait fait son stage au sein d'Épure, alors je me souviens plus bien si c'était 2020 ou 2021, on avait essayé de voir ce que ça pouvait donner à l'échelle du Scotch-Sud-Loire, donc le sud du département de la Loire. Et donc... Bon, c'était un travail assez expérimental, donc on peut pas avoir un diagnostic pour dire le problème, ça va être ça. Mais on avait montré qu'effectivement, il y a des limites planétaires qui ont des conséquences locales assez importantes. Typiquement, le changement climatique, on sait que à partir du moment où on est en France, on émet quand même suffisamment pour avoir un impact important sur le changement climatique. Donc c'est une limite planétaire qu'il faut prendre en compte. Une limite qui nous concerne aussi, ça va être les cycles biogéochimiques, typiquement l'eutrophisation de grands gens tous les étés, c'est lié au cycle du phosphore qui est perturbé et du coup qui va créer des problèmes d'eutrophisation, donc au niveau de l'eau douce. Et ensuite, la Loire qui va se déplacer, qui va apporter l'azote et le phosphore dans l'océan Atlantique va avoir des impacts là-dessus. Une limite aussi qui avait été intéressante, c'était justement le cycle de l'eau. Parce qu'on avait fait cette étude, du coup, je pense en 2021. En 2022, il y a eu une sécheresse très importante et le territoire a été vraiment affecté par les modifications du cycle de l'eau. Donc, on peut voir que ce territoire à la fois contribue au dépassement des limites planétaires, mais est aussi affecté par le fait qu'on déplace ces limites planétaires.
0: Et donc, ça peut fournir des outils d'aide à la décision pour nos politiques qui viennent d'être renouvelés. Donc, ils vont pas manquer de travail pendant les 6 prochaines années. Je redonne, Natacha Gondran, les références de votre ouvrage « Limites planétaires » paru en 2020 aux éditions La Découverte. Merci de vous être déplacé jusqu'au studio de RCF. C'est la fin de cette émission Terre à Terre mise en onde par Emmanuel Bouissière. On se retrouve le mois prochain pour parler impact du changement climatique et transition écologique dans votre quotidien.

L'été est de retour avec sa moisson de fleurs et surtout celles considérées comme les plus belles, les roses. Beaucoup de poètes ont chanté la rose, la comparant à la femme. Pour Ronsard, elle a été le symbole de la vie brève dont il faut se hâter de jouir. Voici deux de ses poèmes moins connus, « Belle aubépin fleurissant » et « Au mois de mai la rose ».

0: Bel aubépin fleurissant, verdissant, le long de ce beau rivage, tu es vêtu jusqu'au bas des longs bras d'un lambrange sauvage. Deux camps de rouges fourmis se sont mis en garnison sous ta souche. Dans les pertuis de ton tronc, tout du long, les avettes ont leur couche. Le chantre rossignolet, nouvelet, courtisant sa bien-aimée, pour ses amours allégés, vient loger tous les ans en ta ramée. Sur ta cime, il fait son nid, tout uni de mousse et de fine soie, où ses petits s'écloront, qui feront de mes mains la douce proie. Or, vis, gentil aubépin, vis sans fin, vis sans que jamais tonnerre ou la cognée ou les vents ou les temps te puissent ruer par terre. Comme on voit sur la branche au mois de mai la rose, en sa belle jeunesse, en sa première fleur, rendre le ciel jaloux de sa vive couleur, quand l'aube de ses pleurs au point du jour l'arrose, la grâce dans sa feuille et l'amour se repose, embaume les jardins et les arbres l'odeur. Mais, battue de pluie ou d'excessive ardeur, languissante, elle meurt, feuille à feuille, déclose. Ainsi, en ta première et jeune nouveauté, quand la terre et le ciel honoraient ta beauté, la parque t'a tué et cendre tu reposes. Pour obsèque, reçois mes larmes et mes pleurs, ce vase plein de lait, ce panier plein de fleurs, ainsi que, vif et mort, ton corps ne soit que rose.
1: Et toute cette semaine, c'est Daniel Vaginec qui nous propose ses ondes poétiques.

Retrouvons à présent la prière du soir. Aujourd'hui, ce sont les frères de Thésée en Saône-et-Loire qui nous accompagnent.

Du livre des psaumes. Heureux celui qui a pour secours le Dieu de Jacob et qui met son espoir dans le Seigneur son Dieu. Il a fait les cieux et la terre, la mer avec tout ce qui s'y trouve. Il rend justice aux opprimés, il donne du pain aux affamés.

pour les victimes des bombardements au Liban, pour leurs familles et leurs proches, pour celles et ceux qui ont dû quitter leur maison, en particulier pour le cher Rabbi Kobaïsi, le père Marius et les familles de Brian Arnaout et de Asil Faki au sud Liban.

Bénis-nous, Christ ressuscité. Fais de nous des chercheurs passionnés de ta réconciliation, là où tu nous appelles à vivre.

Évangile de Jésus-Christ selon saint Jean. Le soir de ce même dimanche, le premier jour de la semaine, les disciples étaient réunis dans une maison. Ils en avaient fermé les portes à clé, car ils craignaient les autorités. Jésus ressuscité vint, et debout au milieu d'eux, il leur dit « La paix soit avec vous ». Cela dit, il leur montra ses mains et son côté. Les disciples furent remplis de joie en voyant le Seigneur. Jésus leur dit de nouveau « La paix soit avec vous ». Comme le Père m'a envoyé, moi aussi je vous envoie. Après ces mots, il souffla sur eux et leur dit « Recevez l'Esprit Saint. Ceux à qui vous pardonnerez leurs péchés obtiendront le pardon. Ceux à qui vous refuserez le pardon ne l'obtiendront pas ».

0: C'était la prière du soir avec les frères de Thésée.
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2: Une assistante sociale engagée dans une ville communiste qui va chercher toute sa force dans l'Eucharistie. Je vous invite à découvrir dans quelques instants la spiritualité de Madeleine Delbrel. À tout de suite.

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1: On oppose parfois la charité à l'adoration, l'action à la prière, Marthe à Marie, comme si l'un disait plus que l'autre une proximité avec le Christ, une façon de le servir, une manière d'être au monde plus généreuse ou plus juste. Nous allons explorer aujourd'hui comment la foi et la charité se nourrissent d'une unique source, l'Eucharistie. Et c'est à travers Madeleine Delbrel, femme engagée dans une Ivry communiste, que nous allons le découvrir. Pourquoi la messe était devenue l'indispensable de sa journée? C'est ce qui vous a intéressé, Père Gilles François. Bonjour.
2: Oui, bonjour.
1: Vous êtes prêtre du diocèse de Créteil, historien, postulateur de la cause de béatification de Madeleine Delbrel, c'est-à-dire que vous travaillez à la faire reconnaître sainte, et avec Bernard Pitot, prêtre de Saint-Sulpice, spécialiste des écrits de Madeleine Delbrel et de l'école française de spiritualité, vous avez coécrit un ouvrage aux éditions Nouvelle Cité. Ce livre s'appelle L'Eucharistie vécue par Madeleine Delbrel, le nécessaire constant de notre vie. Alors avant qu'on découvre qui est cette poète, assistante sociale, mystique, femme de prière et d'action du XXe siècle, dites-nous, Gilles François, comment vous comprenez cette question aujourd'hui? Pourquoi aurions-nous besoin de l'Eucharistie pour faire le bien autour de nous? Pourquoi le fait de consoler, de soutenir, d'encourager, de tendre la main à ceux qui en ont besoin ne suffit-il pas?
2: À cause de Jésus-Christ, on pourrait dire, de celui qui se donne en nourriture. À cause du fait que aussi tout est dispersé, mais en même temps tout est unifié. Il y a une unité profonde de tous ces actes de charité que je trouve qu'on ressent vivement dans l'Eucharistie. Et quand Madeleine, après sa conversion, retourne à la messe dans son quartier, après avoir abandonné tout ça pendant plusieurs années, elle reprend le chemin de l'église, mais précisément de la messe. Je vois qu'elle est comme portée par cette expérience intime de la rencontre du Christ et du fait que c'est lui qui fait l'unité de ce qui est dispersé, peut-être que ce qui doit être dispersé dans le monde, parce que la charité, c'est pas pour rester dans son coin, et puis voilà, c'est juste l'heure de la messe le dimanche quand on y va, et puis après c'est la charité, c'est dans la vie quotidienne, quoi.
1: Alors, ce que je voudrais souligner avant de poursuivre, c'est que vous avez beau être un spécialiste de Madeleine Delbrel, vous avez lu ses écrits, vous vous êtes penché sur sa spiritualité pendant de longues années, et on peut être surpris par le fait que vous, prêtre, vous fassiez grand cas de son goût quotidien pour la messe seulement maintenant, après tant d'ouvrages sur son action auprès des plus pauvres.
2: D'abord, à titre personnel, c'est vrai que je me suis mis à la lire il y a bientôt 30 ans, puisque c'était en septembre 1996. J'avais pris une ferme résolution, je vais lire Madeleine. Et puis, je devenais curé en grande banlieue, donc cette femme m'aidait beaucoup, quoi. C'est ses écrits. Et après, j'ai fait comme tout le monde, je savais pas trop, mais c'est plutôt son encouragement pour vivre la foi dans une situation où il y avait des paroisses, mais un peu, on est en grande banlieue, donc il n'y a pas forcément beaucoup de ressources, mais il faut donc arriver à se mutualiser. Moi, ce qui m'aidait d'abord, c'était qu'on vive vraiment l'évangile et qu'on ait que les paroisses soient des communautés selon l'évangile. C'est mon premier signal. Et puis après, il y a la notoriété de Madeleine. Dans l'après-concile, elle est morte pendant le concile, mais les premiers ouvrages l'ont fait connaître comme quelqu'un qui rend attentif à la parole de Dieu, quelqu'un qui est proche des gens au coude à coude avec les gens de son quartier, de sa ville, etc. Donc j'ai emboîté le pas avec, comme ça. Et puis je connaissais déjà mon ami, le père Bernard Pitot, et lui disait, mais il y a plus que ça chez Madeleine. Alors du coup, j'ai lu un peu tout, j'étais tout à fait enthousiaste, ça m'encourageait comme jeune curé, si je puis dire, et sans que je fasse le lien avec la messe. Alors c'est lui, Bernard Pitot, qui avait été sollicité d'ailleurs par les équipes Notre-Dame du diocèse de Créteil, qui lui avait dit, mais est-ce que vous pourriez pas nous dire, Madeleine Delbrel et la parole de Dieu, c'est intéressant, on est complètement enthousiaste, mais est-ce qu'elle dit quelque chose sur l'Eucharistie? Alors il était un peu en peine à l'époque, parce qu'on se dit, mais effectivement, il n'y a pas énormément de textes, Madeleine n'a pas énormément écrit sur l'Eucharistie, et pourtant elle va à la messe tous les jours. Et pour elle, c'est clair, quoi. La paroisse, c'est d'abord le lieu du ressourcement sacramentel. Donc de la messe, des confessions, etc. Bon, puis de la prière ensemble, la prière, voilà. Et alors il cherche, il trouve déjà un certain nombre de choses. Il fait d'ailleurs une étude qui s'appelle « L'Eucharistie chez Madeleine Delbrel », publiée il y a déjà longtemps. Et puis tout ça, ça fait son chemin. Et en se rendant compte, puisque nous nous étions embarqués, il m'a embarqué dans les œuvres complètes, en lisant tous les textes, en publiant tous les textes, qu'il y avait bien davantage de choses. C'est simplement parce que les premières personnes intéressées par Madeleine Delbrel avaient d'abord été centrées sur Madeleine et la parole de Dieu. C'était tout à fait dans la foulée du Concile. Et puis, ils s'étaient intéressés sur cette femme dans un quartier au coude à coude avec la population. Mais n'avait pas prêté attention plus que ça au fait qu'elle allait à la messe tous les jours et qu'elle avait pensé ce que c'était, hein, y compris ce lien avec le fait qu'elle est assistante sociale, qu'elle est donc dans un métier du soin, un métier altruiste, d'attention aux autres.

0: Alors Madeleine Delbrel, c'est 1904-1964, hein, vous le disiez, oui. Elle est décédée pendant un concile. Elle était attachée à la messe. Alors ça n'a pas toujours été le cas, puisqu'elle a traversé une période d'athéisme, on y reviendra. Mais est-ce que son enfance est aussi celui des messes? Est-ce qu'elle s'y rend plus jeune aussi avec ses parents?
1: Non. En fait, on ne sait pas exactement, on n'a pas du tout d'éléments qui disent qu'elle est d'une famille croyante. Son père, lui, était même assez à distance. Il était plutôt athée ou agnostique, on va dire. Bon, plutôt humaniste, ami de Montaigne, voilà. Le grand humaniste Montaigne, sa mère avec qui elle était très proche, a plutôt redécouvert la foi ou découvert la foi chrétienne par sa fille, une fois que sa fille s'est convertie. Mais Madeleine a prêté forte attention à faire sa première communion très sérieusement. Elle avait 11 ans, elle était à ce moment-là à Montluçon dans l'Allier, son père était chef de gare. Alors, au plan familial, elle devait faire sa première communion, puis voilà qu'on apprend que sa grand-mère paternelle décède. Donc la première communion reportée, on reporte d'un an, quoi. Voilà, c'est pas un problème. Puis elle, pas du tout. Elle va voir le curé, elle insiste, et puis elle veut faire sa première communion. Donc elle l'a fait toute seule à la paroisse Saint-Pierre de Montluçon, très sérieusement. Elle rendra même hommage plus tard qu'elle a vraiment été éduquée. Enfin, elle a trouvé auprès du prêtre et puis de la demoiselle qui faisait le catéchisme, comme c'était à l'époque, quoi. Hein, elle a trouvé des éducateurs de la foi, puis après elle a quand même tout envoyé promener en arrivant à Paris. Hein, Paris, c'est une ville où on perd la foi, dans les grandes villes, je ne sais pas si c'est ça, mais bon, en tout cas pour elle c'est ça, quoi. Hein, donc elle dira que c'est à l'adolescence, donc de 15 à 19 ans, quoi, en gros 4-5 ans
0: d'athéisme. Qu'elle perd la foi.
1: Ah, elle perd la foi. Elle dit, elle fait profession d'athéisme. Dieu est mort, vive la mort.
0: Ouais, donc c'est quand très même, fort.
1: Oui, c'est très fort, c'est certain, quoi. Il y a eu le temps de la religion, c'est un temps du monde, et puis maintenant on est dans le temps de la raison.
0: Et puis elle est dans le temps des arts aussi, donc on peut imaginer, oui, qu'elle trouve une nourriture aussi qui lui est proche aussi.
1: Toute jeune, oui, elle va au Louvre, elle va à la Sorbonne, elle suit des cours de philo, mais aussi des cours d'histoire de l'art. Elle va fréquenter un atelier de dessin, elle veut apprendre le dessin. Et puis son père est un peu poète, à la fois poète et chef de gare, ça dit déjà le tempérament, hein. Et puis elle écrit des poèmes déjà jeune, quoi. Et puis ça va se confirmer. Donc oui, il y a cette dimension artistique qui pourrait au fond combler une vie, quoi.
0: Oui, on imagine qu'elle trouve du sens dans ce qu'elle lit, comme beaucoup de jeunes à son époque et comme beaucoup de jeunes aujourd'hui, qui ne voient pas très bien ce qu'ils iraient chercher d'autre que ces textes, cette beauté, cet art, etc.
1: C'est beau, quoi. C'est beau, ça a du sens. Même si c'est un sens fragmentaire, ça a du sens.
0: Et alors, qu'est-ce qui fait que ce sens-là va finir par ne pas lui suffire?
1: Alors, a posteriori, on peut la trouver tellement radicale dans son athéisme qu'on se dit, mais elle cherche quand même quelque chose. Ok, mais aussi, elle rencontre des jeunes de son âge, des jeunes étudiants, dont est dénommé Jean Médieu, qui était élève de l'école centrale en fin d'études, dont elle est très amoureuse. Mais il y a, semble-t-il, un groupe, quoi, qui sont des jeunes catholiques pratiquants, fervents, pour qui elle dit, mais ça m'impressionnait beaucoup. J'avais l'impression que Jésus-Christ, ils en parlaient, mais on va passer dans la pièce d'à côté et Jésus-Christ va être là, quoi. Il va être, tellement alors qu'elle avait plutôt affaire à un catholicisme d'habitude, quoi. Voilà. D'ailleurs, elle décrira beaucoup les habitudes chrétiennes, quoi, qui ne suffisent pas, quoi. Elle fait l'expérience que des jeunes portent d'autres choses. Mmh. Et puis, en fait, ce jeune Jean Médieu part faire son service militaire. Il la laisse un peu en plan, si je puis dire. Hein. Et elle va se convertir 6 mois plus tard. Donc, elle a fait l'expérience de rencontre avec des jeunes et puis d'une solitude assez personnel. Son père, à ce moment-là, est tombé malade. Donc, il y a un moment plus difficile. Et puis, dans ses poèmes qu'elle écrit, parce qu'elle poétise à ce moment-là, il y a à la fois l'expression de l'amertume et en même temps un très fort, très très fort désir, quoi, d'autre chose. Elle ne nomme pas Dieu du tout dans ses poèmes un peu autre, quoi, où elle n'est plus dans la négation, dans le nihilisme ou l'athéisme, mais elle cherche. Et ça va lui durer 6 mois jusqu'au ce fameux 29 mars 1924, dont nous fêterons bientôt le centenaire.
0: Voilà, et dont nous parlerons dans la prochaine émission.
1: Oui, bien sûr. Oui,
0: merci beaucoup, Gilles-François. Vous nous parliez de Madeleine Delbrel, dont vous avez lu tous les écrits et que vous avez choisi d'évoquer aujourd'hui avec nous. À demain.
1: À

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1: Bonsoir, pèlerin de la nuit, c'est Frédéric. Quelles sont vos clés pour rester optimiste? 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
1: Bienvenue à tous les auditeurs et toutes les auditrices de RCF Notre-Dame. Ce soir, le thème de notre émission est le suivant. Quelles sont vos clés pour rester optimiste? Quelles sont vos clés pour rester optimiste? Avec ce soir en direct dans notre studio, Catherine Testa. Bonsoir Catherine. Fondatrice de l'optimiste.com qui fédère aujourd'hui plus d'un millier de personnes et autrice de l'optimisme, la méthode avec... Les clés pour retrouver confiance dans un monde qui vacille aux éditions Michel Lafon. Les clés pour retrouver confiance dans un monde qui vacille, c'est le sous-titre. Hein, un livre passionnant que je vous recommande. Pour nous rejoindre ce soir, vous pouvez composer le 01 56 56 44 00 ou bien nous écrire à auditeurs au pluriel auditeurs@radionotredame.com. Bienvenue enfin à ceux qui suivent notre émission sur notre chaîne YouTube et peuvent réagir. Et nous voir d'ailleurs en direct. Bienvenue à nos amis francophones qui nous écoutent à travers le monde. Bienvenue à ceux qui connaissent ou découvrent ou redécouvrent cette émission où décidément, on est si bien. L'optimisme, c'est peut-être avant tout une faculté de voir les choses de façon favorable. Peut-être être optimiste durablement.

0: de la rentrée. Il y aura à ma place un autre animateur, ce sera une autre émission, ce sera une émission de Libre Antenne, mais je n'en sais pas plus. Et donc, la direction a décidé de changer. Peut-être est-ce la nouveauté. Alors, quand on apprend cette nouvelle, il faut avoir beaucoup d'optimisme. Je remontre le livre à la caméra pour que vous ne désespériez pas, chers auditeurs. Nous ne sommes pas le 1er avril. Nous ne sommes pas le 1er avril. Ce n'est pas un gag, mais c'est vrai, c'est la vie des médias. Alors, il faut savoir, de temps en temps, effectivement, renouveler, changer. Et donc, l'émission Écoute dans la nuit en tant que telle n'existera plus, au moins sur cette antenne. Voilà. Alors Catherine, quelles sont vos clés à vous pour rester optimiste? Expliquez-nous.
1: Peut-être la première chose, c'est déjà de se rappeler que l'optimisme, c'est pas quelque chose de naïf. Je crois qu'on part de là. Oui. En France, on n'ose pas parler d'optimisme. Vous voyez, dès qu'on se dit qu'on est optimiste, on paraît être presque le bienheureux naïf.
0: Ravi de la crèche.
1: Exactement. Ouais. Celui qui a rien compris aux enjeux planétaires, aux enjeux sociétaux ou autres. Alors que l'optimisme, en fait, on en a tous besoin. Et on en a tous besoin, quelles que soient les actions qu'on va mener dans notre quotidien. C'est-à-dire, parce que vous allez faire juste après cette émission.
0: Oui,
1: parce que c'est le prérequis à toute action. En fait, sans optimisme, en fait, on va pas agir. Sans optimisme, on va pas oser développer des projets, on va pas oser changer quelque chose dans son quotidien. Et en gros, on fait preuve d'optimisme régulièrement, en fait. Oui. Quand on rentre sur un court de tennis, on a une chance sur deux de gagner le match.
0: Alors, s'il y a Djokovic en face, voilà, ça faut être très, très optimiste.
1: Peut-être si on s'appelle Nadal, quoi.
0: Ah oui, là, c'est ça. Voilà.
1: Qu'on mène un nouveau projet, qu'on se lance dans un nouveau un sujet entrepreneurial, par exemple. On fait le pari de l'optimisme, en gros. Sauf qu'on ne nous a pas appris ce que c'était. Limite, on ne connaît pas le mot, la définition de ce mot-là.
0: D'accord.
1: Et on a l'impression que les optimistes, ils vivent une vie plus simple que les autres, en gros. Qu'ils n'ont pas les mêmes préoccupations, que c'est quelque chose d'un petit peu facile parce qu'ils ont été épargnés par le quotidien. Mais les optimistes, c'est vous, c'est moi, c'est toute personne qui va vivre des deuils, des drames, des échecs.
0: Est-ce que c'est facile de rester optimiste?
1: C'est pas du tout facile dans la mesure où notre cerveau n'est pas fait pour ça.
0: Ah bon, en plus?
1: Bah oui, il n'est pas fait pour ça. On est des mammifères, si je peux dire ainsi. Hein.
0: Oui,
1: c'est pas très joli.
0: Des mammifères,
1: dit comme
0: non,
1: ça, mais ça reste une réalité.
0: Les baleines sont très belles, ouais. C'est mammifères. Bon.
1: Et du coup, on est censé connaître les dangers potentiels qui peuvent nous arriver dans la vie pour derrière, tout simplement, les anticiper. Oui. Donc, naturellement, notre cerveau, il va se prêter à des scénarios catastrophes. Il va retenir bien plus les choses qui sont négatives. Il va anticiper tout ce qui peut... vous voyez, on est tous capables aujourd'hui d'imaginer un bon tsunami, un bon tremblement de terre. Vous voyez,
0: encore aujourd'hui.
1: Voilà, exactement.
0: Les yeux là.
1: Et quand on fait des projections...
0: Une bonne canicule derrière les oreilles.
1: Et encore, je crois qu'on ne l'a pas vraiment anticipé, celle-là. Mais
0: non, pas trop.
1: On est souvent capable d'imaginer le pire, mais imaginer le meilleur, c'est quelque chose de bien plus compliqué, en fait. Mais pourtant, on va avoir d'optimisme pour envisager des futurs souhaitables. C'est-à-dire qu'on n'est jamais capable que de créer la société ou la vie qu'on est capable d'imaginer, en fait. S'il n'y a pas les optimistes qui lève le doigt, même face aux grands sujets actuels, par exemple l'intelligence artificielle, des choses comme ça, si on n'a pas les optimistes qui lèvent le doigt en disant « mais moi, j'ai envie de contribuer, j'ai envie d'aller de l'avant », eh ben, on va être dans une totale inaction, on ne va pas oser agir, on va être un peu les bras ballants. Donc l'optimisme, en définition, ça serait le prérequis à l'action, et il faut déjà savoir la première clé, si je peux dire ainsi, c'est de savoir que c'est possible. C'est de savoir que c'est une ressource dans laquelle on peut puiser. Derrière, il y a différentes façons...
0: Qu'est-ce qu'on peut dire, par exemple, à des enfants, lorsqu'ils sont encore un peu jeunes, à l'école primaire, par exemple, pour leur donner ou leur insuffler l'idée qu'il faille être optimiste parce que c'est meilleur pour ce qu'ils ont à vivre, pour leur futur, pour les projets qu'ils mettront en place, alors qu'on est dans une école un peu punitive, bonne note, c'est bien, mauvaise note, 5, t'es nul. Bon, comment faire pour leur donner ce goût-là?
1: Alors, il y a deux choses. La première, comme vous l'évoquiez, moi, je rencontre des adultes, je travaille beaucoup avec le monde de l'entreprise, qui, à 40 ans, me disent « moi, j'étais mauvaise élève à l'école, en fait ».
0: Ça les a marqués, donc.
1: Oui, et je me sens trop petit pour agir. Déjà, la chose à retenir, c'est qu'on nous a dit qu'on était mauvaise élève à l'école par rapport à une norme. La norme, c'était être bon en intelligence logico-mathématique, si je peux dire ainsi.
0: C'est pour ça que j'étais nul. Pardon. Alors oui, d'accord.
1: Si je peux dire ainsi.

0: logique, disons.
1: Voilà, et quand vous aviez un talent, par exemple, faire du dessin, vous disiez que vous alliez faire ça dans un passe-temps. Vous voyez, ça avait moins de valeur que le reste.
0: Ou la musique.
1: La musique, pareil, exactement. Voilà, presque, j'ai envie de vous dire, tout le milieu artistique.
0: Tout ça dehors.
1: C'est ça. Et moi, j'aime bien rappeler, qu'est-ce qui aurait été un confinement sans artistes ? Vous voyez, sans séries, sans musique, sans divertissement, je pense que ça aurait été très compliqué. Voilà. Donc là, on s'est rendu compte de l'importance de l'artiste. Mais surtout, qu'est-ce qui nous dit que demain, savoir faire du dessin, savoir être créatif, ça n'a pas infiniment plus de valeur que de savoir faire une équation mathématique. Donc déjà, voilà. C'est
0: une forme de dessin aussi. Moi, je l'ai regardé.
1: C'est ça. Ça faisait des jolis schémas. Voilà. Donc déjà, ça va être ça. Ça va être de rappeler que toutes les matières, toutes nos façons d'être sont importantes. Et la deuxième chose, j'avais parlé avec un journaliste de AFP, donc l'agence France Presse, qui avait été sur le terrain en fait, pendant 25 ans, où il me disait, mais moi, j'ai passé ma vie en fait à parler de tous les conflits dans le monde entier jusqu'à ce que je comprenne que je sidérais les gens. Et du coup, il avait réfléchi à comment est-ce qu'on parle aux enfants justement de l'actualité, parce que les enfants, faut aussi le dire, ils vont être soumis à l'actualité. Ils vont les voir dans un angle mort, ils vont voir la télé. Donc l'enjeu n'est pas de tout taire. Et ce journaliste, il m'avait dit, j'avais trouvé ça hyper intéressant, il m'avait dit, pour que les enfants demain en fait ne perdent pas finalement toute forme d'espoir, il faut dire les choses, mais rappeler qu'il y a de l'espoir dans les actions. Je donne un exemple. Par exemple, pendant le sujet de la guerre en Ukraine, il y avait des gens qui accueillaient d'autres personnes, en fait, pour montrer que même au milieu du chaos, il y avait toujours des actions qu'on pouvait mener pour créer, pour agir. Et ça, l'optimisme, comment on l'inculque aux enfants, c'est aussi en enlevant ce sentiment d'impuissance, en expliquant qu'on peut tous agir, parce que la vraie problématique aujourd'hui, je pense que vous comme moi, il y a plein de sujets sur lesquels on a zéro marge de manœuvre.
0: La
1: canicule, la politique, les sujets internationaux.
0: Pourtant, on perd beaucoup de temps à discuter de politique, hein, surtout en France, on adore ça.
1: En fait, pour moi, vous voyez, vous me posiez la question des clés, c'est toujours réfléchir à où je vais mettre mon énergie. Je donne souvent je donne un double exemple, cet exemple de mon ancien coloc, qui s'appelle Erwan.
0: Salut Erwan, si tu veux nous appeler.
1: Non, mais il y a des gens qui vont citer des philosophes, moi je cite Erwan, qui était vraiment féru de bon sens. Un jour, j'ai été en train de vivre une situation compliquée, une rupture, bref.
0: Amoureuse.
1: C'était il y a 15 ans qu'il m'a dit ça, 20 ans peut-être maintenant. Et j'étais allongée sur mon canapé et il y a Erwan qui rentre dans la pièce et il me dit, mais Catherine, tu ne peux pas laisser quelqu'un qui n'est pas dans la pièce définir ton humeur du jour. C'est double peine pour toi. Lui, il passe peut-être une très bonne journée. Je le refais. Tu ne peux pas laisser quelqu'un qui n'est pas dans la pièce définir ton humeur du jour. Et depuis qu'il m'a dit ça, il ne se rappelle même pas me l'avoir dit. Hein.
0: Un saint homme.
1: J'aurais dû m'autociter. Rendons à César ce qu'il y a à César.
0: Et du coup, Dieu ce qui est à Dieu.
1: Voilà, exactement. Et de fait, depuis ce jour-là, maintenant, je fais toujours attention à quoi je donne mon énergie, parce que être en train de commenter l'actualité, si ça ne fait absolument rien avancer, si je suis en train de regarder en continu de l'information exogène,
0: on ennuie les autres, on réfléchit dans le vide, un peu comme une petite souris dans sa cage.
1: Exactement, parce qu'en fait, donc faut faire attention entre ce à quoi je donne mon énergie et ce sur quoi je peux avoir un pouvoir d'action, en gros.
0: D'accord. Mettre son énergie déjà dans le bon sens.
1: Exactement.
0: C'est quelque chose.
1: Sur quelque chose de constructif, en tout cas.
0: D'accord, qui nous fait avancer. Alors, Alexis nous appelle de Nancy. Alexis.
2: Bonsoir Frédéric et
0: Bonsoir,
2: Catherine.
0: Alexis. Oui, dites-nous.
2: Merci beaucoup pour ce sujet, il est brûlant.
0: Oui, brûlant. C'est le cas de le dire.
2: Et déjà, moi, je voudrais souligner la notion du bien commun. Parce que s'il y a un obstacle à l'optimisme principal, je dirais que c'est le découragement. Et le découragement, il vient souvent parce que je pense être le seul acteur, ou en tout cas un acteur principal du bien commun qui doit se faire par mes mains ou par ma présence. Et quand je pense comme cela, évidemment, si je suis freiné ou si j'ai des obstacles, soit de l'extérieur ou des obstacles en moi, je pourrais me dire le bien n'existe plus si je ne peux plus le faire. D'accord. Et c'est là que le découragement frappe à la porte, le désespoir. Je suis nul, finalement, la mission qu'on m'a confiée, elle n'est pas taillée pour moi, etc. Pensée négative.
0: J'y arriverai jamais.
2: Et finalement, je me suis pris à développer une sorte de pensée réflexe en me disant le bien que tu voudrais faire ne repose pas uniquement sur toi, mon pauvre Alexis. Le bien est forcément collectif. Oui. Et ce que tu ne peux pas faire aujourd'hui parce que tu en es empêché, oui, d'autres vont le faire à ta place, sûrement mieux que toi, ou en tout cas autrement, et le bien va se faire de toute manière. Et oui, ça, c'est très encourageant.
0: Là, c'est une confiance dans la vie aussi, de dire que tout ne repose pas sur nos frêles épaules et que chacun porte une partie de sa croix, si j'ose dire.
2: Et qu'il y a plein d'acteurs du bien autour de moi, beaucoup qui sont invisibles et que Dieu emploie beaucoup mieux que moi. Donc, tout va bien se passer. Je ne suis pas le capitaine du Titanic.
0: Ah non, heureusement, hein, heureusement. Heureusement.
2: Alexis, voilà, se décentrer un petit peu.
0: Disons le paquebot France, c'est mieux. Enfin, en tout cas, ça a tenu plus longtemps. Catherine, qu'est-ce qu'on peut répondre à Alexis ? Est-ce que il est dans la bonne voie, Alexis, là ?
1: Alors, c'est très juste. Je vais donner un exemple. Moi, mon premier métier, c'est de la science et génie de l'environnement. Donc, j'ai travaillé pendant 8 ans sur tous ces sujets de réchauffement climatique. Oh. Et je voyais beaucoup de copains, en fait, on avait fait les mêmes études, qui commençaient à devenir cyniques. Qui commençaient à avoir ce sentiment d'impuissance qui venait éroder justement leur action, un peu comme vous l'évoquez très justement, Alexis. Parfois, il y a des sujets sur lesquels on est impuissant. Moi, on me demande de faire un tableur Excel avec des chiffres, je me sens complètement impuissante. Et c'est très juste ce que dit Alexis, parce qu'il y a d'autres personnes qui sont bien plus compétentes en se disant, elles vont agir aussi à leur échelle, et moi, je contribue à... dans mon périmètre, en fonction de mon métier, en fonction de ma culture, en fonction de mon schéma de vie en soi. Oui. Mais par contre, il y a d'autres personnes aussi qui sont en train d'agir. Et c'est pour ça que moi, je me suis beaucoup, beaucoup battue en disant, mais on ne voit pas ceux qui agissent exactement, oui, ce que Alexis évoquait. Ils sont dans l'ombre, en fait. Parce que finalement, ça fait souvent moins vendre. Hein. Oui. Parfois, c'est microscopique parce que c'est à des échelles très locales.
0: Le tri là, dans sa petite poubelle. Là,
1: rien que ça. Et c'est, en fait, l'enjeu, à mon sens, c'est aussi de garder une forme d'enthousiasme de l'action, voilà, où on peut se fatiguer, effectivement, quand on est engagé, quelle que soit notre cause, d'ailleurs. Oui. Il y a une sorte d'enthousiasme de l'action qu'on perd. Et dans ce cas-là, il faut réfléchir en se disant où je vais retrouver de l'enthousiasme, de la joie d'agir, en me disant que d'autres, peut-être, prendront le relais sur la première mission que j'ai eue, parce que je suis enfin et j'ai atteint mon plateau d'argent, si je peux.
0: Mon plafond de verre, c'est pas ça.
1: C'est peut-être pour ça.
0: Non, c'est voilà.
1: Mais je vous rejoins complètement, Alexis. Ouais, Alexis, merci pour ce témoignage.
0: Merci, Alexis, pour ce témoignage et puis pour la pensée de l'esprit collectif, qu'on n'est pas tout seul, hein, à assumer les choses et que
2: voilà. Des petites choses à mon niveau, et ça va déjà mieux quand j'ai sans curseur. Du coup, ça va, la vie est belle.
0: Voilà, vous voyez la vie comme une course de relais, ce qui est pas mal. Hein, ce qui est pas mal. Hein, on peut dire ça. Voilà. Merci en tout cas, Alexis, de nous avoir appelé de Nancy. Nous allons avoir Baptistine au téléphone. Est-ce que Baptistine, qui nous appelle de Corse, est là ? Si Baptistine n'est pas là, eh bien, nous allons... Ah, Baptistine est là. Ça y est, elle nous a retrouvés. Baptistine ?
3: Oui, oui.
0: Ah.
3: Bonsoir.
0: Bonsoir, Baptistine.
3: Bonsoir, Catherine.
1: Bonsoir.
3: Tout d'abord, moi, je pense toujours en premier, aux femmes, mais après aux gens que j'aime beaucoup. Alors, écoutez, Frédéric, il ne faut pas se faire du souci, parce que vous avez la pêche. Ah. Lorsque vous, je ne sais pas, il y a un retour de truc, là, il y a quelqu'un qui aime bien m'entendre, il y a un retour de voix.
0: Alors, on va attendre, Baptistine, on va attendre de régler le petit problème de retour de voix, puisque c'est le premier moment musical de notre émission. Vous ne raccrochez pas, Baptistine, on vous prend juste après. Et pour l'heure, on va écouter le grand Momo, c'est-à-dire Maurice Chevalier, qui nous interprétait « Dans la vie, faut pas s'en faire ». Maurice Chevalier.
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0: Dans la vie, il faut pas s'en faire. Maurice Chevalier, le grand chanteur français de l'entre-deux-guerres d'abord, vous le savez, un gosse de la butte Montmartre, à Paris, et puis qui a fait toute sa carrière, notamment à Hollywood, dans les années 20, où Maurice Chevalier, il faut s'en souvenir, était l'acteur le mieux payé de Hollywood. Je crois que ça n'est plus jamais arrivé qu'un Français soit la star numéro 1 du cinéma américain, car c'était le chanteur numéro 1 de cette époque. Voilà, Maurice Chevalier, le grand de la chanson française. Alors, Baptistine, avant de vous reprendre, je voulais faire un petit coucou à Marianne et lui dire que Marianne, il ne faut pas être trop triste, Marianne, car les choses continueront d'une manière ou d'une autre. On va confier cette émission à l'Esprit Saint et il trouvera une solution. Voilà, on va le solliciter, Marianne, et puis il trouvera une solution. Et par la magie des ondes, on arrivera bien sûr, ma chère Marianne, à se retrouver. Baptistine.
1: Alors, avant de parler de moi, il y a encore cet écho, c'est vraiment... Oui, alors les techniciens, si vous ne voulez pas changer de métier...
0: Ah, mais c'est Jean-Paul.
1: Régler un peu. Il n'y a pas que Jean-Paul, il y a aussi Denis. Hein,
0: ah, il y a Denis aussi, dis donc, c'est Jean-Paul et Denis, alors. Ça fait l'écho.
1: C'est Jean-Paul. Oui, c'est désagréable, ça, parce que ça retourne dans les oreilles.
0: Alors, il faut couper... Baptistine, il faut couper tout ce qu'il y a autour de vous.
1: Mais c'est fait, il n'y a rien.
0: Il n'y a rien. Déplacez-vous un petit peu dans la pièce, Baptistine, voilà. Pour voir. Ah, alors, c'est mieux.
1: C'est mieux. C'est fait, vous voyez. Non, mais je sais.
0: C'est mieux.
1: Voilà, c'est...
0: Voilà. Soyons optimistes. Alors, dites-nous.
1: Avant de parler de ma personne, je voudrais dire que lorsqu'il y a quelque chose, un changement... Nous sommes là pour vous écouter. Vous nous avez reçus gentiment. Tout le monde a parlé. Moi, ça m'a fait grandir mon langage parce que j'arrivais pas à parler vu mon handicap. Oui. Il faut jamais dire ouais. Non, si on n'est pas là, c'est qu'on va être ailleurs parce qu'il y aura quelque chose de mieux pour nous. Oui. Voilà. Donc c'est ça le mot optimisme. Optimisme,
0: c'est pas facile à dire, hein. Optimisme.
1: Oui. Voilà, donc il ne faut pas chaque fois, les choses changent et on ne sait pas après si Paris n'aura pas plus de trucs plus importants qui ne sont pas tellement doux, c'est qu'il ne faut pas être là pour le moment. Parce que moi, vous êtes un animateur qui sait accueillir, qui sait parler, et voilà, je ne me fais pas du souci. Alors, pour moi, je vais vous dire que j'ai été élevée avec une voix populaire, il n'y a rien qui me dérange, sauf deux choses, l'injustice, la fausseté, c'est pas ce qui manque, et le mensonge, voilà, monte vraiment plus haut que le sol. Déjà, je monte plus haut que le sol.
0: Baptistine, si vous permettez, Baptistine, on peut poser la question à Catherine. Face à l'injustice, face au mensonge, face à une certaine forme de bêtise, il faut bien le dire, comment réagir et comment rester optimiste? C'est pas facile à ce moment-là. Ça a l'air impossible même.
2: C'est pas facile, mais accepter finalement avec parfois humilité. Il y a des choses sur lesquelles on va pas pouvoir avoir un impact. Déjà, il y a des choses sur lesquelles on va pas pouvoir agir. Donc je recite Erwan.
0: Oui, Erwan,
2: se poser
0: merci.
2: La question.
0: Erwan m'a appelé ce soir, je le sens.
2: Poser la question sur quoi est-ce que je peux avoir un impact et surtout accepter avec humilité de n'être qu'un être parmi des
0: d'autres,
2: voilà, parmi d'autres. Et de se dire que on ne peut pas sauver tout le monde, on peut pas sauver le monde entier aussi.
0: Nous ne sommes pas Jésus-Christ et ça a déjà été fait.
2: Exactement, et comme le disait Alexis juste avant, en se disant qu'il y a d'autres personnes qui peut-être agiront sur là où
0: des
2: on
0: éléments,
2: trouve sur
0: des choses.
2: Voilà là où on voit une injustice, mais je sais, Dieu sait combien c'est dur justement de gérer de voir les injustices, parce que je suis un petit peu pareil sur l'injustice.
0: Oui, c'est difficile. Baptistine, vous voulez ajouter quelque chose?
1: Eh ben oui, par exemple Catherine, je vous fais rire. Il y a mon petit voisin qui est seul avec sa petite fille. Enfin, il a la garde de sa petite fille. Et j'ai dit, « Oh, tu as vendu la place de parking. » Puisque chacun a payé sa plaque. C'est sur le notaire que c'est marqué. Il m'a dit, « Non, J'ai dit, pourquoi on a ta plaque, elle a disparu, elle est dans un autre coin. Elle m'a dit, parce que c'est le voisin en dessous. Alors, moi, j'ai dit, écoute, si un jour tu vois, je l'ai vu ce matin, si un, lorsque je suis allée faire les cours, si un jour tu vois ta plaque qui est revenue à sa place, ça va te déranger, parce que ça va être moi, mais moi, je ne vais pas le faire le soir. Voilà mon tempérament, comme il est, les injustices, Catherine. J'ai pris, je suis montée, j'ai mis vite les commissions, parce que c'était lourd aux deux épaules.
0: Oui.
1: Et j'ai pris mes pinces, je suis descendue, j'ai pris sa plaque et je l'ai remis à sa place. Voilà, la personne qui s'est mise avait deux plaques, il est resté con, comme dit à Marseille. Voilà, c'est ça, l'injustice, il faut arrêter. Et donc, si vous n'êtes pas là, que ce soit vous, que ce soit Jean-Paul, que ce soit le monsieur qui m'a donné gentiment le numéro de Barbara, et je m'occuperai un peu plus d'elle lorsque vous n'y êtes pas. Ça veut dire Frédéric, Jean-Paul et puis le directeur. Ça veut, le directeur, je pense qu'il va rester, il va animer autre chose. C'est qu'il ne faut pas que vous soyez là pour le moment, parce que peut-être, qui sait, peut-être ça va bouger Paris en bien ou plus durement. Donc il faut que vous soyez ailleurs. Et je ne me fais pas du souci pour vous, le bagout que vous avez. Donc, un grosso grosso bajon à tutti. Je vous embrasse très très fort à tous et je vous dis en union de prière. Et Catherine, restons toujours zen et ne supportons pas le mensonge ni l'hypocrisie et allons face à face, yeux dans les yeux comme les vrais méditerranéens et dire qu'est-ce que tu as dit, tu peux le répéter devant moi.
0: Oulala, ça on sent la Corse, hein. On sent la Corse du Sud.
1: Merci. Et au revoir.
0: Merci Baptistine.
1: Bonne soirée.
0: Merci Baptistine de votre appel de Sartène. Benacera. Je prononce toujours mal, je vais me faire engueuler. Alors ensuite, Mathieu qui nous appelle de Rennes. Mathieu.
3: Bonsoir.
0: Bonsoir Mathieu. Alors, dites-nous, par rapport à l'optimisme. Oui.
3: Alors moi, ce qui me rend optimiste.
0: Optimiste,
3: c'est,
0: oui.
3: En fait, c'est que j'ai appris l'économie réelle.
0: Oh là là.
3: Et en fait, l'économie qu'on apprend à l'école, ça n'est pas la véritable économie, c'est l'économie réelle qui est la véritable économie.
0: Oui.
3: Et en fait, c'est Henri Charles Carrec qui a défini cette économie avec Friedrich List, qui a élaboré la stratégie de cette économie.
0: Oui.
3: Et elle permet de se développer. Et ceux qui utilisent actuellement cette économie, c'est... les BRICS, avec plus que le Brésil, la Russie, l'Inde, la Chine et l'Afrique du Sud, il y a aussi maintenant l'Égypte, l'Arabie Saoudite et d'autres pays, quoi.
0: Ah oui, d'accord. Donc, il faudrait avoir aussi une conception de l'économie qui soit optimiste. C'est ça que vous voulez dire, Mathieu ?
3: C'est ça.
0: Parce qu'en France, on est champion pour ce qui est du défaitisme. En France, si on a un adversaire au football, on va dire « Ah oui, mais qui nous dit que nous allons gagner ?» Et si on gagne le match, « Oh, on a eu de la chance !» Bon, alors c'est ça en permanence. Alors, Catherine, est-ce qu'on peut répondre à Mathieu en disant qu'effectivement l'optimisme peut se déployer partout, y compris dans l'économie, dans la politique, dans la vie des gens, au niveau social.
2: Moi, ce que je retiens du message de Mathieu, c'est surtout qu'on peut apprendre. Parce que moi, je crois qu'on est nombreux à ne rien connaître de l'économie réelle, justement, ce que vous évoquez.
0: Les BRICS, là.
2: Voilà, exactement.
0: Pas confondre avec les briques, hein. C'est pas qu'on soit des murs. Hein,
2: exactement. Et ce que ça me dit, en fait, c'est dans votre action, vous avez osé apprendre quelque chose de nouveau, comprendre justement un système qui redonne aussi du pouvoir d'action. Parce qu'aujourd'hui, on a beaucoup de mal à avoir envie de commencer à travailler sur un nouveau sujet. Vous voyez, on a du mal à être un débutant sur n'importe quelle thématique. Et le fait...
0: Mais pourquoi on a du mal à être débutant ?
2: Parce qu'on
0: ne veut pas partir de zéro, parce qu'on a honte,
2: notre ego, parce qu'on vit dans un temps court en permanence. Vous voyez, on veut tout de suite être le meilleur demain, parce qu'on est assailli de messages sur les réseaux sociaux. On a l'impression que tout le monde est meilleur que nous. On se dit que parfois la marche à monter, elle est trop grande. Et surtout, on en parlait tout à l'heure par rapport à l'éducation. Quand on nous a dit
0: Quand on regarde les politiques, on n'a pas l'impression qu'ils soient vraiment meilleurs que nous. C'est peut-être le seul domaine où on se rassure. Ah tiens, le président. Donc, bon, on se rassure.
2: Ouais, je crois qu'il y a cette citation, c'est quand je me regarde, je me désole, quand je me compare, ouais, je
0: Churchill,
2: me console. Je ne sais plus qui c'est qui a dit ça.
0: Winston Churchill.
2: Mais le fait, vous voyez, de reprendre du contrôle sur ce quotidien, d'oser apprendre une nouvelle thématique qui vient rassurer, peut-être qu'à la suite de l'émission, tout le monde se googlera.
0: Googlera, oui.
2: Économie réelle, qu'est-ce que nous a dit Mathieu, et grâce à vous, finalement, on reprendra du pouvoir d'action, parce que le mot antinomique au mot optimiste, in fine, ce n'est pas forcément le mot pessimiste. On peut être très pessimiste dessus, mais c'est surtout le mot impuissant, se sentir impuissant.
0: Voilà. Alors quand on se sent impuissant, il faut changer de salle, changer de pièce, parce qu'il faut se dire on n'y peut rien. Bon, il y a eu des drames dans l'actualité, on n'y revient pas, des choses abjectes, ça peut nous miner le moral, ça peut nous rendre tristes. Un instant, bon, ensuite on ne peut pas vraiment faire quelque chose durablement, ou en tout cas pas sur cet instant ou sur ce cas. Alors qu'est-ce qu'on fait à ce moment-là ?
2: Est-ce que on regarde ce sur quoi on peut avoir un impact. Et avoir un impact, c'est pas forcément sauver le monde, clairement. Hein. C'est le simple fait d'être sympa avec quelqu'un à la boulangerie. Peut-être que cette personne, elle n'a rencontré personne durant la journée. Elle n'a peut-être eu aucune interaction avec la personne. Mais déjà, revenir à cette notion peut-être d'humilité... de se dire, je ne sais pas en fait à quel point ce que je vais faire dans mon quotidien va avoir un impact sur l'autre. En
0: essayer
2: fait.
0: De diffuser quelque chose de l'ordre, de l'ordre de la lumière, un peu comme la couverture, hein, la couverture de l'optimisme, la méthode chez Michel Lafon, une couverture solaire, c'est le cas de dire. Alors le soleil peut être un ennemi, mais ça fait du bien de temps en temps quand il fait beau aussi, il faut le dire, surtout en Normandie. Hein. Alors Mathieu.
2: Je viens de la Normandie.
0: Bah oui, je sais. Alors Mathieu, c'est pour ça. Mathieu qui est rennais, un breton. Mathieu. Vous êtes toujours avec nous. Qu'est-ce que vous pourriez donner, Mathieu, d'après vous, selon vous, comme conseil à nos auditeurs pour être plus optimiste ?
3: Alors, en fait, être réaliste.
0: Oui.
3: C'est-à-dire qu'en fait, moi, par exemple, je ne crois pas au réchauffement climatique, mais à la période glaciaire. Donc, je pense qu'on a un décalage, que la population entière a un décalage scientifique.
0: Oui. Enfin, là, il fait chaud quand même. Hein. Là, Mathieu, il fait chaud.
3: Alors, il n'y a pas de canicule, puisqu'en fait, il ne fait pas plus de 25 degrés le soir, la nuit.
0: Ah bon, d'accord.
3: Ouais, plus de 20 degrés, mais il ne fait pas plus de 25 degrés, donc la canicule.
0: Ah bon, d'accord, bon, bah, je suis rassuré, mais j'ai très mal dormi la semaine dernière, mais ce n'est pas grave, il ne faisait pas très chaud, bon, d'accord. Alors, quand on aura effectivement la Seine qui sera gelée en hiver, on se dira, tiens, on est rentré dans la période glaciaire, c'est ça.
3: Ouais.
0: C'est ça, Mathieu. On fera du patin à glace à Paris. On se dira, tiens, les choses ont changé. Alors, par rapport à ça, justement.
2: Alors, le problème, c'est que le réalisme, en fait, à mon sens, a du mal à exister. C'est-à-dire qu'il ne faut pas oublier qu'on est toujours biaisé par ce qu'on va consommer comme type d'actualité.
0: Alors, expliquez-nous ça, alors, sur les réseaux sociaux.
2: Alors, je vous donne cet exemple. Sur les réseaux sociaux, vous avez envie de vous acheter une paire de sandales, par exemple, en ce moment.
0: Ah oui, d'accord.
2: Voilà, je cherche quelque chose d'actualité. Pendant des semaines,
0: oui,
2: vous
0: des
2: allez...
0: Des moufles, vous en trouverez tout de suite. Oui.
2: Non, mais dans le livre, je donne l'exemple des bottes, alors je me dis, c'est pas tout à fait à propos.
0: Ça. Une cagoule, par exemple, vous trouverez tout de suite.
2: Voilà. Donc, vous cherchez une paire de sandales. Pendant des semaines, vous allez recevoir des pubs de sandales, en fait.
0: Oui.
2: Vous voyez ça.
0: Oui.
2: Et bien, finalement, quand vous allez consommer une thématique dans l'actualité, en fait, ou dans un sujet qui vous intéresse professionnellement parlant, vous allez regarder ce sujet, et pendant des semaines, on va vous envoyer des articles qui vont dans le sens de ce que vous avez consommé en premier. Et à mon sens, il est compliqué aujourd'hui d'être réaliste parce que ça veut dire débiaiser en soi les algorithmes qui nous envoient ce qu'on a envie de voir. Parce que Internet, qui est censé nous ouvrir sur le monde, nous renferme sur notre propre perception.
0: Oui.
2: Et je donne cet exemple.
0: Par exemple, si vous êtes communiste et vous regardez quelque chose sur Lénine, ensuite vous aurez Trotsky, Marx, Arlette Laguiller, vous n'en sortirez pas.
2: Oui. Et qu'une personne n'aura pas du tout ce type de contenu. Moi, je donne cet exemple. Moi, j'ai deux téléphones. J'ai un téléphone qui tourne sur un algorithme Catherine. Donc, je ne vois que des gens sympas, des personnes engagées, des gens qui agissent, en fait, à leur échelle. Je vois des informations qui me font plaisir. Et c'est parce que Internet me montre ce que j'ai envie de voir. Et j'ai un autre téléphone sur lequel je clique depuis 10 ans de façon random sur ce que me propose, vous voyez, Google, Facebook, Instagram, LinkedIn.
0: Là, c'est moins vertueux.
2: Je vous garantis que mes deux téléphones me donnent deux visions de la réalité complètement différentes.
0: Il vaut mieux s'abstenir d'avoir une vision de la réalité uniquement prisme du téléphone.
2: Ni l'un ni l'autre, voilà, n'est vertueux. C'est-à-dire qu'en soi, il y a un téléphone qui est trop optimiste et on a un autre où c'est déjà la fin du monde, en fait. Donc, l'enjeu, c'est de remettre de la nuance, d'aller discuter avec les autres parce que c'est... par exemple, dans le quotidien, dans notre tissu associatif, familial, on va remettre de la nuance, où quelqu'un va dire « Attends, c'est déjà la fin du monde », et l'autre personne va lui dire « Attends, remets un petit peu de nuance ». Par contre, il faut avoir la capacité de s'écouter et la capacité de se rappeler qu'on est tous biaisés. On a tous des opinions, en fait, qui sont nourries par notre algorithme, parce que je pense que, par exemple, moi,
0: avant les algorithmes, il y avait quand même des opinions.
2: Alors, il y avait des opinions, mais on en était conscients. C'est-à-dire que, en gros, on allait acheter, par exemple, un média. On allait acheter un média papier, en fait.
0: Oui.
2: Pardon de faire un peu dans la caricature, mais soit de gauche, soit de droite, en fonction de nos convictions, oui, à l'époque. Et on savait qu'on allait lire quand même une certaine tendance. On allait choisir la tendance. Maintenant, l'algorithme nous fait croire que la réalité qu'on voit est... Enfin, et la bonne. Alors que non, c'est juste une réalité qui est nourrie parce que vous avez envie de voir. J'imagine que parmi les auditeurs, il y en a plein qui ne voient pas de pub de sandales en ce moment. Moi, j'en vois sans arrêt. Et c'est la même chose parce que on étiquette aussi les articles et on vous envoie ce que vous avez envie de lire. Donc, c'est
0: ça reste
2: pour
0: une
2: ça.
0: Machine quand même commerciale. Hein.
2: Ah ben, ça reste une machine commerciale et l'enjeu derrière est de vous faire rester aussi sur Facebook, sur Instagram, sur LinkedIn, sur Telegram, enfin voilà, sur tous les réseaux. Et vraiment, moi, je me prête à l'exercice parce que j'ai mes deux téléphones. Et c'est absolument incroyable de se rendre compte de ce décalage. Donc, restons assez humbles aussi par rapport à nos opinions. Voilà. Toute mesure gardée, peut-être que je n'ai pas compris tous les enjeux économiques, sociologiques, démographiques, politiques. Voilà, par rapport
0: on
2: ne
0: peut
2: à
0: pas
2: tout.
0: Être spécialiste de tout, mais il faut avoir un peu d'humilité et se dire que les informations qu'on nous envoie ne sont pas forcément la vérité, mais plutôt une sorte de synergie qui a tendance à nous renfermer sur nos opinions. Alors que jadis, effectivement, même dans la presse, on pouvait avoir des contrepoids, lire un autre journal, par exemple, simplement.
2: Il y avait du débat, et c'est pour ça, gardons une forme de...
0: Raison, de recul.
2: C'est ça. Voilà. De recul par rapport à l'actualité et par rapport à ce qu'on lit, en fait.
0: Il faut toujours avoir un peu de recul.
2: C'est ça.
0: Et il est bon de lire, par exemple, l'Humanité, même si on n'est pas de gauche, et puis un jour, le Figaro, même si on n'est pas de droite, puis voir un peu... confronter les histoires.
2: Et ça nous fait souvent offense parce que naturellement, on a un biais. Donc, je ne vais pas rentrer forcément dans les détails, j'en parle beaucoup dans le livre, mais les biais cognitifs. Donc, naturellement, on va avoir un biais de confirmation, c'est-à-dire qu'on va être plus enclin à lire quelque chose qui va dans notre sens en soi.
0: Si tant est que notre sens soit bien défini, parce que ça peut évoluer.
2: C'est ça.
0: En tout cas, Mathieu, merci de nous avoir posé toutes ces questions.
3: Au revoir.
0: Merci Mathieu et bonsoir à Rennes. Nous avons Corinne à présent qui nous appelle de Douai. Corinne.
4: Oui, bonjour Frédéric et bonsoir à votre
0: Corinne.
4: Invité. Bonsoir. Ouais.
0: Bonsoir.
4: Vous avez parlé du fait que l'émission ne restera pas. Et c'est vrai que c'est comment dire, comment écouter, comment réagir par rapport à cette nouvelle. Et comment dire, questionner et...
0: Il faut lire le livre de Catherine. Il faut rester optimiste. Il faut lire le livre de Catherine. Il faut rester optimiste. Voilà, Corinne, c'est ça?
4: Non, mais pas comment rester optimiste, c'est-à-dire comment garder... Justement, comment faire? Moi, je pensais à un truc c'est d'écouter en fait la souffrance qu'on a eue, ne pas dire bon ça ira mieux demain, ne pas faire comme si elle n'existait pas. Écouter pour aller en profondeur et pour trouver.
0: Alors écouter quoi, sa voix intérieure,
4: Écouter la réaction qu'on peut avoir, soit la tristesse, soit l'injustice, soit l'incompréhension. Soit ça fait référence à notre histoire et ça prend une ampleur de rejet, de je sais pas trop quoi. Et aller questionner au fond, même si ça va loin.
0: Oui.
4: Parce que quand on va dans le fond de la noyade, on touche le fond.
0: Oui, et on remonte après,
4: on remonte.
0: Voilà.
4: Mais pas pour trouver du superficiel, parce qu'on en a été au fond, trouvé une espèce de nouveau souffle,
0: un nouvel élan.
4: Et qui trouve une solution à ce désespoir. Quoi.
0: Oui.
4: Et
0: Corinne, restez bien à l'antenne, ne raccrochez pas. Nous allons maintenant écouter Johnny Hallyday. Johnny Hallyday qui s'appelait, vous le savez, Jean-Philippe Smet, c'était son vrai nom. et qui a chanté de nombreuses chansons entre 1960 et puis sa mort dans les années 2020, vous voyez, donc une carrière immense. Et il nous donne peut-être une petite clé, car cette chanson s'appelle « L'envie ». Et finalement, être optimiste, c'est peut-être avoir envie de l'être. Johnny Hallyday, « L'envie ».
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0: Johnny Hallyday, l'envie, le plus grand chanteur de rock français, sans conteste. Alors, Corinne.
1: Oui.
0: Ça nous a donné une énergie folle, hein, Corinne, vous avez vu ? On a une énergie, là, on est prêt à, je sais pas moi, escalader l'Everest, en chaussettes. Alors, dites-nous, Corinne.
1: Oui, c'est émouvant, mais c'est vraiment, c'est l'envie d'avoir envie. Quand on est dans le désespoir, on n'a plus rien, quoi. Et quand j'ai la misère pour respecter ce qu'il dit, là, Johnny, c'est dans les tripes, en fait, hein, que ça vient, en fait, et que on est obligé d'avoir une réponse profonde à sinon on n'a plus envie de vivre, quoi, et retrouver l'envie de vivre, et c'est un superbe message, en fait.
0: Ah oui, c'est un message qui donne une énergie folle, d'abord. J'ai bien envie, Corinne, de poser la question à Catherine. En ce qui concerne cette envie de vivre, cet optimiste, est-ce que de temps en temps, justement, quand on a des problèmes un peu sentimentaux, on se fait plaquer, on a raté un examen, on a dû annuler un voyage, on devait retrouver une amie qu'on ne retrouvera pas parce qu'elle a déménagé, enfin que sais-je, les embêtements qui peuvent être un peu lourds, on redouble encore une fois une année, on n'a plus très envie de faire des choses, on ne veut pas sortir, on ne veut pas aller au cinéma, on ne veut rien faire, on ne veut pas jouer, on ne veut pas... c'est une forme de dépression déjà. Alors, comment lutter contre cet enfermement ? Alors là, il n'est pas numérique celui-là, mais il est lié à des déceptions, disons, des désagréments. Mmh. Comment peut-on faire ?
2: Alors déjà, c'est intéressant par rapport à la chanson que vous venez de passer.
0: Oui.
2: De me donner l'envie, c'est en deux mots, envie, pour être envie, justement.
0: Bien sûr.
2: Alors c'est certain que quand moi je viens parler d'optimisme, c'est pas pour faire une injonction à l'optimisme qui soit un déni des émotions qu'on vit à un instant T.
0: Oui, c'est pas soyez optimiste.
2: Exactement.
0: Et c'est tout.
2: Corinne le dit très justement, il y a des moments où on vit une souffrance. Il y a un moment donné où il vaut mieux plonger dans la souffrance à un instant T pour la comprendre, en fait, quitte à être accompagné hein, par un pro ou quelqu'un, ou pas un prêtre, en fonction de qui on est, d'avoir un soutien, en fait, pour permettre de remonter.
0: Passer le cap,
2: pour passer le cap. Mais comme elle disait tout à l'heure, c'est assez juste, ne serait-ce que par rapport au changement sur la radio, de toujours se poser la question des 5 pourquoi, vous savez.
0: Ah, les 5 pourquoi. Mais je l'avais noté, comme
2: vous voyez,
0: question.
2: Alors, elle est hyper intéressante. Quand il vous arrive quelque chose, par exemple, je sais pas, j'ai moins envie de voir cet ami, vous voyez, on le vit comme ça, la question c'est pourquoi, parce que ça peut venir de moi, parce que je me sens pas bien, parce que j'ai un problème, je sais pas, d'apparence, parce que j'ai un problème d'énergie, mais ça peut aussi venir de parce que cet ami, à chaque fois que je la vois, avant je me sens bien, et après l'avoir vue, elle me plombe le moral, vous voyez.
0: En sens inverse, on voit un ami qui a plus trop envie de nous voir, on lui court après, il veut plus nous voir, qu'est-ce qu'on peut faire alors ?
2: J'ai entendu la dernière fois quelqu'un qui disait faut jamais être la personne la seconde option de quelqu'un, enfin la première option de... Attendez, j'essaie de la refaire.
0: Oui.
2: Il faut jamais mettre en première option quelqu'un qui nous met en seconde option, en fait. Donc c'est aussi d'accepter...
0: Quand on aime quelqu'un, c'est difficile.
2: Ah oui, mais c'est hyper difficile. Mais en fait, faut pas oublier qu'on est on ne vit chacun que sa propre vie, et l'autre, il a tout à fait le droit, que ce soit un ami ou quelqu'un.
0: Oui,
2: il a le droit, en fait...
0: Stop.
2: En fait, on n'est pas, on a rarement en amitié, par exemple, signé un contrat. Tu resteras mon ami à vie. Et en gros, chacun est libre aussi de son
0: de reprendre sa liberté.
2: Exactement. Et surtout, ce qu'on voit généralement, c'est que les personnes qui sont censées se retrouvent à un moment donné. Vous voyez, on peut avoir des moments où, ne serait-ce que par nos métiers, par nos positions politiques, par plein de convictions, en fait, où on s'éloigne, et finalement, on se rend compte que 5 ans plus tard, on se retrouve et c'est comme avant, en fait.
0: Oui, c'est ça.
2: Donc,
0: oui.
2: C'est aussi d'accepter cette impermanence de la vie, et généralement, comme vous l'évoquiez tout à l'heure, quand il y a quelqu'un qui quitte notre vie, nous, on vit un sentiment de vide. Mais la question, c'est pourquoi est-ce qu'on vit ce vide ? Comment est-ce que derrière, on peut le remplir, en fait ? Donc, se questionner, c'est aussi ça, c'est que par rapport à tous les changements qu'on va vivre, parce que l'humain déteste le changement, il faut quand même le dire.
0: Hein. Ah, alors qu'est-ce qui fait qu'on n'aime pas le changement ?
2: Et bien parce que naturellement, on va consommer de l'énergie. Vous voyez, quand on vit un changement, on va consommer de l'énergie.
0: Comment ça, on consomme de l'énergie?
2: Par exemple, pour l'anticiper, pour prévoir les nouvelles choses qu'on va mettre en place, cognitivement parlant aussi. Oui, bien sûr, on consomme de l'énergie.
0: Et ça nous fatigue, ça.
2: Ça nous fatigue. Ah, et notre énergie, elle est faite pour faire battre notre cœur, si je peux dire ainsi, gérer nos organes.
0: Dès qu'on nous propose du changement, on a tendance à...
2: Tout le monde. C'est courant et on le voit dans absolument tous les milieux. Et même parfois, on va préférer un inconfort connu qu'un confort potentiel souhaitable. Vous voyez, on va préférer ne pas changer des choses.
0: Pour ne pas se fatiguer, en quelque sorte.
2: Pour ne pas se fatiguer. Et souvent, on va manquer de confiance soi-même en soi, ou de confiance en la vie, d'ailleurs, en se disant, si cette personne part de ma vie, oh, mon Dieu, je vais me retrouver tout seul. Vous voyez, si je perds cet ami, mon Dieu, je vais me retrouver toute seule. Moi, j'aime bien donner cette métaphore. En gros, vous voyez, quand vous mettez un nouveau meuble dans votre appartement, vous en enlevez un avant, sinon ça sature l'appartement.
0: Et par exemple, il y aura plus de place,
2: avec les amis, parfois, c'est la même chose. Parfois, il y a quelqu'un qui va quitter votre vie, ça va faire de la place pour accueillir un nouvel ami, une nouvelle connaissance, une nouvelle passion, un nouveau job ou autre. Et ça, faut pas oublier qu'on est Madame Irma, on ne sait pas à quoi demain va ressembler. Et in fine, l'enjeu, c'est d'accueillir la douleur qu'on peut vivre, la souffrance, comme l'évoquait tout à fait Corinne, en se disant, je l'accueille, de toute façon, c'est comme ça. C'est non opposable, c'est pas la peine d'essayer de mettre une sorte de pastiche dessus. Si je suis vraiment en souffrance, allez faire appel à quelqu'un, en fait, qui va pouvoir m'accompagner.
0: Ou alors dire à la personne qui semble nous avoir mis en deuxième, troisième, dixième option, je suis toujours là, mes sentiments sont toujours là, et puis on verra bien.
2: Mais on peut pas forcer les autres, en fait, ni à nous aimer, ni à passer du temps avec nous.
0: Non, c'est vrai.
2: Ouais. Et par contre, on en a souvent très très envie, mais on n'est pas là pour manipuler l'autre.
0: Non.
2: Donc c'est aussi d'accepter l'impermanence des choses.
0: Et peut-être même une certaine forme de douleur, mais
2: exactement. Et parfois ça fait mal. Hein,
0: oui,
2: ça fait mal, mais on l'accueille, on se pose le pourquoi.
0: Et puis on continue à avancer.
2: Exactement.
0: Corinne, merci beaucoup de nous avoir appelé, Corinne. Ouais. Merci infiniment.
1: Merci à vous aussi. Et pourquoi pas
0: Et pourquoi pas, Corinne?
1: Je sais quoi dire.
0: Il ne faut rien dire. Quand on ne sait pas quoi dire, on ne dit plus rien. Merci, Corinne. À très bientôt sur notre antenne. Hein. Il reste 2 jours, faut en profiter. Alors, c'est comme les soldes. Marie-Jeanne qui nous appelle de Metz. Marie-Jeanne.
3: Bonsoir Frédéric, bonsoir Catherine, oui. Bonsoir aux fidèles auditrices et auditeurs.
0: Oui.
3: Eh bien, moi déjà, dans un premier temps, je vais dire que je suis très émue de savoir que l'émission va se terminer et puis qu'elle sera remplacée.
0: Oui.
3: Je voulais donc remercier infiniment toutes les personnes qui œuvrent pour que cette émission...
0: Mais oui, tous les bénévoles, oui, bien sûr.
3: ...passer du mieux possible.
0: Oui.
3: Franchement, c'est... Je suis très très émue. Maintenant,
0: oui.
3: Par rapport au thème de ce soir,
0: oui.
3: Eh bien, écoutez, malgré mon handicap, eh bien, j'aime beaucoup le chant, je chante beaucoup, j'aime beaucoup rire.
0: Oui.
3: Donc les petites blagues, les petites, il y a des choses, enfin bon, bref, qui me font beaucoup rire.
0: Oui.
3: Et ma foi, je me dis que la vie parfois n'est pas drôle, mais il y a pire ailleurs. Et j'ai pas pour habitude de me plaindre parce que je sais que c'est pas toujours facile pour beaucoup de personnes. Et donc par conséquent, je ne me plains pas et je vis de ce qui m'est donné de vivre, de mon quotidien, et voilà.
0: D'accord. Non mais Marie-Jeanne, vous avez raison, il faut rester jovial, il faut rester optimiste, c'est le cas de dire.
3: Absolument.
0: Si vous aimez chanter, ça fait un bien fou, donc continuez à chanter. Et rire aussi, ça fait un bien fou. Alors il faut absolument rire, ça c'est très important. Et si on arrive à faire rire les autres, alors là c'est encore plus génial.
3: Mais ça arrive aussi, oui, il y a toujours des bonnes petites blagues à raconter quand on est en convivialité ou tout ça, voilà.
0: Oui, non, bien sûr, il faut en profiter et puis faire rire des autres, je crois que c'est un don, hein, donc au moins un don de communication, voilà, on peut dire
3: absolument.
0: Alors, voilà, mais est-ce que vous voulez ajouter ou poser une question, Marie-Jeanne, à Catherine?
3: Voyez-vous, je n'ai pas pensé à réfléchir à la situation.
0: Bon, est-ce que vous voulez nous dire une petite blague à l'antenne? Est-ce que vous voulez, Marie-Jeanne, nous faire rire un peu? Ah bon? Alors, vous ne voulez plus, alors pourquoi? Non,
3: je voulais simplement dire mon ressenti par rapport à mon quotidien, quoi, je veux dire.
0: D'accord.
3: Oui. Non, mais c'est bon.
0: Bah, non, écoutez, Marie-Jeanne, non. Merci. Vous participez, Marie-Jeanne, à une chorale?
3: Bien sûr, bien sûr. Je vais chanter, enfin, en l'occurrence, ça, je chante tous les dimanches à l'hôpital militaire, on a notre chapelle, et bon, mais aussi, il m'arrive de chanter, donc, des variétés, vous voyez.
0: Ah oui, vous chantez pas que de la musique militaire, hein, rassurez-nous.
3: Non, ben, vous savez, j'aime beaucoup les chants qu'on chantait, je vais dire autrefois, mais bon, les choses de Luis Mariano.
0: Ah oui, c'est pas très ancien.
3: Bon,
0: oui.
3: Tous les chanteurs de nos années à nous, qu'est-ce que vous voulez dire?
0: Alors, c'était quoi vos années à vous, alors?
3: Non plus, wow.
0: C'était quoi vos années à vous? Luis Mariano, Georges Guettari, qui d'autre? Alors, qui d'autre?
3: Oui, et puis, il y a tous les... Alors, qu'est-ce que je vais vous dire? Il y a Tino Rossi, et puis il y a tous les chanteurs qu'on a de ces dernières années, quand même. Oh là là!
0: Oh oui, Maître Gims, par exemple, Maître Gims.
3: Ah, oh ben non, mais figurez-vous que j'aime beaucoup le zouk.
0: Ah, vous aimez le zouk? Ah, ah oui. D'accord. Kassav, Malavoie, oui, d'accord.
3: Oui, absolument.
0: Eh oui, très bien.
3: Oui, bah oui, là-dessus, et puis les compas haïtiens, toutes ces musiques latines, j'aime beaucoup tout ça. Voilà.
0: D'accord, la musique cubaine.
3: Ce sont des musiques qui sont gays, qui vous donnent envie de danser, envie de bouger.
0: Oui, dans des pays, souvent, la situation sociale était extrêmement difficile. Et on a des musiques incroyablement joyeuses. Ça, c'est magique.
3: Oui,
0: merci, voilà. Marie-Jeanne, de votre appel. Merci beaucoup. Catherine, c'est vrai que le rire se transmet, mais les autres émotions aussi se transmettent. Alors, est-ce que vous pouvez nous en dire un mot? Ces émotions un peu toxiques, hein, dans le livre, on le voit, des émotions qui...
2: C'est ce qu'on appelle d'ailleurs la contagion émotionnelle. Donc, c'est valable avec... Moi, je crois beaucoup à l'humour, je crois beaucoup à la puissance de la musique aussi.
0: Oui.
2: Mais c'est ce qu'on appelle la contagion émotionnelle. Alors, moi, je donne cet exemple. Par exemple, quelqu'un entre dans une pièce, il est de mauvaise humeur, il ferme la porte, il n'a rien dit... Vous sentez qu'il est de mauvaise humeur, en fait.
0: Ah oui, il y a une mauvaise énergie.
2: Exactement.
0: Alors moi, je vais vous dire une autre chose, Catherine, c'est encore plus incroyable. Si vous êtes de mauvaise humeur et que vous cuisinez, la mauvaise humeur passera dans le goût de la cuisine. Ça, c'est incroyable.
2: Ça ne me surprend pas.
0: C'est incroyable. Ouais. Hein. Et alors, on mange et ce n'est pas bon.
2: Ouais.
0: Parce qu'au moment où on l'a fait, il y avait un problème. Ouais. Et le problème passe dans les aliments, ce qui n'est absolument pas scientifique.
2: Bien sûr,
0: d'accord.
2: Mais on le sait, en fait.
0: Oui.
2: La contagion émotionnelle, ça a été démontré. Et donc, on a tous une influence les uns sur les autres. Donc, effectivement, si vous écoutez, si on vous écoute, vous, par exemple, le soir, après, on se sent bien.
0: On se sent apaisé.
2: Si vous écoutez des émissions où on vous parle de meurtres, de faits divers ou autres, vous n'allez pas du tout être dans la même énergie. Parce que cette contagion émotionnelle, elle est valable avec les gens, en fait.
0: Oui.
2: Donc, les personnes qu'on va croiser dans notre quotidien, avec qui on va travailler, avec qui on va chanter à la chorale, par exemple, donc voilà, je pense que c'est une énergie beaucoup plus stimulante.
0: Alors pourquoi les gens regardent autant ces feuilletons ou alors ces émissions criminelles ou je ne sais quoi, une musique étrange, alors qu'est-ce qui se passe?
2: Parce qu'on est tous un petit peu voyeurs, que parfois ça nous fait presque du bien de se dire qu'il y a pire ailleurs et on ne se rend pas compte de l'impact que ça va avoir sur nous. On aime bien se faire des frayeurs, et je crois qu'il faut bien se rappeler que le temps, c'est la seule donnée qu'on ne peut pas créer en soi. Vous voyez, c'est
0: alors, quelque chose que de ça précieux. Veut dire, la seule donnée qu'on ne peut pas créer.
2: C'est quelque chose qui est un temps imparti. En fait, on a un temps de vie imparti.
0: Oui.
2: Et donc, de fait, la question, c'est comment est-ce que je le remplis, ce temps de vie? Est-ce que je vais le passer à critiquer, par exemple, mon voisin, quand on va sur les réseaux sociaux? Moi, je me rends compte que les gens, ils sont en train de critiquer d'autres personnes qu'ils ne connaissent même pas, en mettant des commentaires, elle a des rides, elle a pris du poids.
0: Ça, c'est beaucoup de temps perdu.
2: Mais en fait, et le temps, il est cramé. Une fois qu'on l'a utilisé pour critiquer quelqu'un, c'est un temps qui est perdu. Donc, se poser la question de comment on occupe notre temps, et comme le disait très justement l'auditrice, autant le passer dans de la joie, parce que ça nous met en joie, en fait, de chanter. Et le problème, il y a beaucoup de personnes qui ont laissé un peu dans l'enfance, vous voyez, ce qui les mettait
0: en joie,
2: exactement, ce qui les animait, ce qui créait de l'enthousiasme.
0: Oui.
2: Parce qu'on leur a dit que c'était pas important le nombre de personnes qui dessinaient bien enfant, qui prennent plus le temps de dessiner. Parce que ça n'a pas de valeur en soi. Mais si, ça a la valeur de...
0: Voilà, de te rendre heureux,
2: de
0: ça
2: te
0: suffit.
2: Rendre heureux, de te faire plaisir. Bah, derrière, tu vas aller mieux. Donc, naturellement, de facto, tu vas être mieux avec les autres. En soi,
0: est-ce que l'âge adulte ne nous entraîne pas vers la crispation? Sioran disait, on ne vieillit pas, on pourrit à certains endroits, on durcit à d'autres. Ouais. Est-ce que quand on voit les gens dans le métro, qui, ouais. Tout ça est tellement lourd, difficile... qu'est-ce qu'on peut leur dire à nos amis qui souffrent en plus, ils font pas semblant.
2: Il y a une réalité, vous voyez.
0: C'était le générique, mais c'est pas le générique de fin, je vous rassure. Hein. C'est la fin de la première heure seulement. Hein. Il reste encore trois émissions, enfin deux émissions. Alors donc oui, continuons. Donc.
2: En fait, il y a une réalité des choses qui sont factuelles, mais souvent, on va aussi souffrir pour des choses qui ne le sont pas. Vous voyez, parce qu'on va se comparer. Moi, le nombre de personnes que je vois, ne serait-ce de souffrir de la comparaison, en se disant « je ne suis pas assez bien, je ne suis pas, vous voyez, je suis pas assez belle, je ne suis pas assez grande, je ne suis pas assez riche, je ne suis pas assez ceci », parce qu'on va toujours se comparer à quelqu'un de généralement mieux. En plus, on va choisir la comparaison. Oui. Avec celui qui...
0: Voilà.
2: Et exactement.
0: Donc, c'est vrai que si on regarde Elon Musk, on est fauché. C'est sûr.
2: Même si je regarde un paquet de politiques.
0: Même Trump, hein, qui est idiot, mais il est quand même riche. Ouais. C'est comme ça. Alors, on entend le générique qui marque la fin de la première heure de notre émission. Et nous allons nous retrouver avec Catherine Testa et ce livre, L'optimisme, la méthode, aux éditions Michel Lafon. Les clés pour trouver confiance dans un monde qui vacille. À tout de suite, nous nous retrouvons après une courte pause.

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3: Eh bien voilà, nous sommes de retour avec Catherine Testa, l'optimisme, la méthode aux éditions Michel Laflon, les clés pour retrouver confiance dans un monde qui vacille. Nous avons beaucoup d'amis, de communautés qui suivent notre émission grâce à notre chat et nous les remercions car effectivement il y a beaucoup de messages extrêmement sympathiques pour Marie et Leïla Koussa. Et pour moi-même, qui sont des messages d'encouragement et d'affection, et ça nous touche beaucoup. Alors nous allons maintenant écouter Good Vibrations, c'est le moment d'en avoir de bonnes, puisque par le chat, on a de bonnes vibrations. Eh bien, ces bonnes vibrations, Brian Wilson et un certain groupe californien qu'on appelle Beach Boys, eh bien, ils les ont mis en musique, ça a donné un son tout à fait particulier dans les années 60, que vous allez reconnaître, Good Vibrations.
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0: Braybrush, les Beach Boys, un grand groupe américain. Je demandais à un ami californien d'ailleurs ce que représentaient pour lui les Beach Boys et il m'a répondu une chose incroyable. Il m'a dit les Beach Boys, c'est les George Brassens américains. J'ai trouvé ça assez génial. Alors nous avons à l'antenne à présent André à l'antenne. André qui nous appelle de La Rochelle, ville que j'adore. Bonsoir André.
1: Bonsoir.
0: Bonsoir André. Alors, dites-nous, par rapport à l'optimisme, vous avez des choses à nous dire, je crois.
1: Eh bien, c'est-à-dire que nous en avions un petit peu pour notre soirée de vendredi dernier. C'était la journée internationale de soutien aux victimes de la torture. Qui a lieu tous les ans.
0: Oui.
1: Et l'année dernière, RCF en avait parlé un petit peu, je crois. Mais cette année, c'était motus cousu.
0: Ah bon ?
1: Complètement.
0: Ah. Bon.
1: Alors, nous avons vraiment été déçus.
0: Ah oui.
1: J'ai envoyé un message à Lyon, RCF.
0: Oui.
1: RCF Notre-Dame.
0: Oui. Et alors, ils vous ont donné une réponse.
1: Comment ?
0: Ils vont vous donner une réponse.
1: J'espère, j'attends. C'est pas trop optimiste, ça.
0: Non, c'est pas trop optimiste, mais s'ils oublient de vous répondre, vous renvoyez une lettre. Et puis, vous leur dites, alors les amis, il faut en parler un petit peu, parce que à La Rochelle, on organise quelque chose et c'est bien d'en parler. Et puis voilà, les choses se feront.
1: Dans toute la France que c'était organisé la soirée.
0: Ah, c'est toute la France, d'accord.
1: Oui. C'était la nuit des veilleurs.
0: La nuit des veilleurs, d'accord.
1: Donc, organisée par l'Action des chrétiens pour l'abolition de la torture.
0: D'accord.
1: Ça a lieu tous les ans le 26 juin.
0: D'accord. Oui, c'est un événement, effectivement.
1: Mais
0: oui.
1: Rien.
0: Ouais. Bon, alors envoyez une lettre et puis alors d'autres enverront une lettre. Et puis,
1: voilà, nous agissons pour les tortures de personnes qui sont condamnées parce qu'elles ont voulu défendre leurs droits.
0: Ouais.
1: Eh bien, on les arrête, on les torture et quelquefois on les assassine.
0: Oui.
1: Il y a eu plus de 100 000 disparus au Texas. Au Mexique.
0: Ah, au Mexique.
1: Au Mexique, oui,
0: au Sri Lanka. D'accord. Alors, André. Si on veut vous soutenir, si les auditeurs veulent vous soutenir, est-ce qu'on peut envoyer des dons ? Est-ce qu'on peut faire quelque chose pour vous soutenir ? Ou des lettres, ou des mots, enfin que sais-je ? Qu'est-ce qu'on peut faire ?
1: France, RCF, à 4 France. Voilà, vous appelez sur le réseau Internet,
0: oui.
1: À 4 France.
0: À 4 France,
1: là,
0: en fait, c'est la 4.
1: Ouais, on peut reprendre la nuit des veilleurs.
0: Oui.
1: Et vous allez voir toutes les victimes pour lesquelles nous avons prié ce soir-là, pour 8 victimes particulières.
0: Oui.
1: Qui sont encore en prison et que nous voulons délivrer.
0: Donc l'association, c'est l'ACAT. Hein. A-C-A-T.
1: Action des chrétiens pour l'abolition de la torture.
0: Voilà, alors c'est une association qui est assez connue quand même, hein, André.
1: Oui, depuis 50 ans qu'elle existe.
0: Oui, oui, c'est ça, elle est assez connue. Eh bien, on passe le message et les auditeurs se renseigneront, se ressouviendront que l'ACAT existe et qu'elle se bat toujours pour effectivement ceux qui souffrent dans le monde et qui sont torturés. Parfois, parfois pour des raisons politiques. Merci.

0: André, merci. Et puis gardez l'optimisme parce que votre combat est nécessaire. Il faut le faire dans la joie, même si le sujet n'est pas joyeux. Merci beaucoup, André. Bonsoir, La Rochelle. Raphaël qui nous appelle de Bordeaux. Raphaël.
1: Bonsoir, Frédéric. Bonsoir, bonsoir à votre invité. Bon, je suis sincèrement désolé que vous alliez nous quitter à la rentrée.
0: Mais je ne vous quitterai pas, Raphaël. Je serai toujours avec vous, mais pas sur cette antenne. Voilà, c'est ça.
1: D'accord.
0: Mais je serai quand même avec vous, au moins par la pensée hein, et par le cœur. Ça fait déjà
1: génial,
0: deux choses.
1: Génial.
0: Voilà.
1: Alors, il y a des choses très intéressantes qui ont été dites. Bon, moi, je n'ai plus de télé.
0: Ah oui.
1: Depuis une vingtaine d'années, donc après ça m'empêche pas d'être inquiet, hein, parce que les mauvaises nouvelles, je veux dire, on les a sur Internet aussi.
0: Oui,
1: moi, le remède que j'ai trouvé pour être optimiste, bah, c'est d'avoir des amis.
0: Ah, alors pourquoi c'est si important les amis, Raphaël?
1: Alors, les amis, c'est vraiment bon. Mais bien sûr, il y a une relation de confiance qui s'établit. On peut parler de tout.
0: Oui.
1: On peut s'épancher, je ne sais pas comment on dit, à propos de choses qui nous tiennent à cœur. Et puis,
0: oui, des choses un peu personnelles, des choses un peu difficiles,
1: voilà,
0: on peut les partager quand même.
1: Voilà, et puis, ben, les amis, ça peut nous rendre service aussi. Hein. Vous voyez, par exemple, moi, je dois rechercher un appartement, j'ai plus que 3 mois pour trouver un appartement.
0: Oui. À Bordeaux, dans la région de Bordeaux.
1: Oui. Dans la région de Bordeaux, oui.
0: Alors, Raphaël, si vous voulez bien, on va lancer un appel.
1: Ah bah, si vous voulez, oui, bien sûr.
0: On est là pour ça. Alors, ceux qui habitent, ceux qui nous écoutent en ce moment, ou qui nous écouteront un petit peu plus tard, grâce aux moyens de rediffusion sur le net ou ailleurs, en podcast, peu importe, si vous êtes dans la région de Bordeaux, en Aquitaine, ou près de Bordeaux, ou à Bordeaux même, et que vous pouvez aider Raphaël à trouver un appartement, vous appelez la radio et on vous transmettra, si Raphaël le désire, son numéro afin que vous vous mettiez en contact et que vous puissiez aider Raphaël à trouver un logement. Et Raphaël, je suis sûr que l'esprit y mettra la main et que vous allez trouver.
1: Oui, oui, oui. Bah, écoutez, déjà, merci beaucoup hein, pour cette petite annonce. Et ben, les amis, ça peut rendre service aussi. Par exemple, si tout échoue, bon, j'ai une amie dont je tairai le nom, mais je lui rends service assez souvent dans la semaine. Et puis, là, elle s'est proposée de m'héberger si jamais je trouvais rien.
0: Ah, ben, c'est sympathique. Très sympathique.
1: Tout simplement, voilà.
0: Oui.
1: Donc, il ne faut pas hésiter à se rendre de petits services entre amis.
0: Oui.
1: Parce que c'est comme ça qu'on entretient l'amitié aussi.
0: Oui, oui, c'est vrai. L'amitié, c'est un feu qu'il faut entretenir. Catherine, voilà. Qu'est-ce qu'on peut dire sur l'amitié ?
2: Que Raphaël a complètement raison. Au-delà de l'amitié, c'est aussi avoir les bons amis. Parce qu'il faut avoir des amis.
0: Qu'ils ne soient pas toxiques.
2: Qu'ils ne soient pas toxiques et avec qui on puisse être vulnérable. Avec qui, vous savez, ça ne soit pas un concours de j'ai la plus grosse voiture, je réussis mieux, mes enfants réussissent mieux, etc. etc.
0: Ils sont plus beaux, ils sont plus grands,
2: exactement.
0: Ils sont plus intelligents.
2: Donc ce qui est hyper important, c'est d'avoir dans son entourage des gens, bah, comme l'évoque très, très justement Raphaël, à qui on puisse demander parfois un coup de main, parfois oser dire c'est compliqué en ce moment, et que cet ami derrière, parce que vous êtes authentique, demain il sera authentique. Et osons aussi faire preuve de vulnérabilité. Moi aujourd'hui, je ne vois que des gens qui vivent des hauts et des bas, hein, on va pas se mentir.
0: Un peu bouchon de pêche. Hein,
2: exactement, il y a des moments où on a des périodes de vie qui sont plus compliquées. Peut-être que ça arrivera à nos amis plus tard. Aujourd'hui c'est nous, demain c'est les autres. Mais plus on est solide et plus on est sincère aussi en amitié, plus derrière, comme l'évoque très justement, on peut avoir des belles histoires comme ça où un ami se propose jusqu'à nous héberger.
0: Oui, ça c'est vraiment un signe d'amitié. Voilà Raphaël, vous voulez ajouter quelque chose ?
1: Oh, il faut être authentique, voilà.
0: C'est authentique, oui.
1: Être authentique, oui.
0: Mm. Ouais.
1: Et là, les amis seront authentiques avec nous.
0: Eh ben voilà, ça c'est joli. Je ne peux pas dire que c'est la phrase qui va conclure l'émission parce qu'on a encore du temps. Merci. Merci Raphaël, merci beaucoup de nous avoir appelés. Et vous êtes chez vous sur cette antenne, vous le savez, Raphaël. Camille qui nous appelle de la région Rhône-Alpes. Camille.
3: Oui, bonsoir Frédéric,
0: bonsoir
3: votre invité.
0: Oui.
3: Et donc j'ai entendu tout à l'heure que oui, elle avait travaillé dans l'environnement.
0: Oui, et tout à fait.
3: Vu l'actualité de ces jours-là, ce réchauffement climatique intense qui nous prévoit de plus en plus avec des périodes programmées.
0: Ouais.
3: Quelle est la solution qu'on envisage pour y remédier, pour quand même que toute la création qui souffre énormément, hein,
0: oui,
3: aussi bien individuellement que collectivement. Et pour l'instant, on nous promet toujours de plus en plus chaud.
0: Mais, on risque d'avoir des hivers très très froids aussi. Hein. Ça va ensemble. Il fera très très chaud et très très froid à la fois. Donc on aura tout bon. Qu'est-ce qu'on peut dire, Catherine, par rapport à ce dérèglement climatique? Est-ce qu'on peut le vivre avec optimisme?
2: Alors, j'aimerais bien avoir la solution de qu'est-ce qu'il faut faire. À mon sens, plus on revient vers une forme d'humanité, plus on se rappelle qu'on fait partie d'un grand tout, plus on se rappelle de la fragilité des systèmes, plus on revient aussi en relation avec le vivant, plus on se rend compte de la fragilité, en fait, et plus derrière, on prendra des mesures. Mais c'est des mesures, nous, individuelles, et des mesures au niveau des entreprises, au niveau de tout ça. La problématique, c'est que je pense que beaucoup d'entre nous se trouvent juste tout simplement démunis par rapport à qu'est-ce que je peux faire pour justement un peu aller contrer ce qu'on appelle l'éco-anxiété, hein, ça s'appelle comme ça. Déjà, soi-même agir à son échelle, c'est déjà important, parce que souvent, moi, il y a des personnes, ils me disent, mais moi, si je trie mes déchets, c'est pas moi qui vais gérer...
0: Sauver le monde.
2: Je vais pas sauver le monde. Alors, c'est certain. Par contre, ça nous donne déjà une forme de pouvoir d'action. Je pense que la plus belle chose qu'on puisse faire aussi, vous parliez de l'optimisme tout à l'heure, c'est de profiter aussi vous voyez, on va avoir 24 degrés, se dire... C'est chouette de vivre à 24 degrés, vous voyez, de revenir habiter en fait nos journées au lieu de critiquer en fait en se disant mon Dieu, il pleut, mon Dieu. Vous savez, on a un peu cette tendance, voilà. Il fait froid, il pleut, il fait pas assez chaud, il fait ceci. Plus on va avoir des extrêmes, plus ce qui va être entre les deux, on va commencer à les savourer. Et peut-être pour demain en matière d'environnement, alors je suis sortie du sujet parce que à un moment donné, je faisais face à ma propre impuissance. Je me disais ça va trop lentement, donc je vais essayer d'avoir un impact sur autre chose, donc c'est pour ça que je suis allée sur les sujets de l'optimisme et que que je me suis dit que c'est important de mettre en avant les gens qui agissent pour nous donner envie d'agir. Mais à mon sens, en environnement, dans tout ce qui est dérèglement climatique, au-delà du réchauffement climatique, ça serait vraiment d'essayer d'agir, nous, à notre échelle.
0: Faire ce qu'on peut, est.
2: Voilà, de faire ce qu'on peut et de pas se dire que c'est pas assez, en fait. Parce que beaucoup de personne, on se dit de toute façon, c'est pas moi qui pollue le plus, et ça c'est certain, c'est pas nous qui polluons,
0: qui polluons le plus.
2: Mais on contribue en n'essayant pas de faire un petit peu attention. Alors faire un petit peu attention, ça peut être dans toute.
0: Par exemple, prendre les transports en commun plutôt que la voiture tous les jours, si on peut. Par exemple, ils sont un peu trop chers aussi. Par exemple, faire du vélo, ça on en voit beaucoup. Qu'est-ce qu'on peut faire d'autre? Le tri sélectif
2: le tri sélectif.
3: J'avais quand même entendu, pardon.
0: Oui, allez-y Camille, je vous en prie.
3: Oui, j'avais quand même entendu sur Radio Notre-Dame une émission qu'on avait quand même provoqué des pluies extrêmement diluviennes la guerre du Vietnam, pour gagner la guerre du Vietnam.
0: Alors je ne sais pas si on peut infléchir sur la météo.
3: Alors, est-ce que quelquefois... c'est pas programmé par
0: ordinateur, non, je crois pas. Et dans les années 60, sûrement pas, non. Alors c'était peut-être une pluie de napalm, mais ça c'est autre chose. Hein. C'était pas une vraie pluie. Je crois pas qu'on puisse infléchir la météo, même avec nos capacités actuelles. Je crois que c'est pas possible.
2: En fait, c'est aussi ça. Il y a deux courants de pensée. Il y a ceux qui se disent, notre innovation va permettre de compenser demain. En soi, et ceux qui se disent de toute façon perdu pour perdu, on ne fait plus rien, en gros. La réalité, c'est que il y a rien de pire que le sentiment d'impuissance en soi.
0: Oui,
2: pour l'humain, il y a rien de pire que le sentiment d'impuissance. Donc déjà essayer de contribuer et sans s'auto-flageller aussi, parce que le problème des mouvements, moi j'ai pour avoir beaucoup
0: travaillé sur
2: cette question, et navigué dans ces milieux, c'est qu'il y a beaucoup de culpabilisation de l'autre, beaucoup de colère aussi qui est en train de monter. en se disant qu'on n'a pas tous la même vision,
0: qu'on, la même conscience,
2: la même conscience, la même possibilité d'action aussi. Hein, parce que pour aller plus loin, il y a choisir des banques qui vont financer tel ou tel projet. Mais ça commence à devenir hyper compliqué. La réalité, c'est juste déjà de commencer par le béaba. Déjà, si tout le monde trie ses déchets, ça ne coûte pas plus cher à personne de trier ses déchets. Ça demande un mouvement, faire attention à ce qu'on jette dans la nature. Juste
0: manger de saison aussi, manger des choses de saison, ce qui évite...
2: Mais on ne sait plus ce qu'est de saison, en fait. Donc c'est se réacculturer et surtout revenir à quelque chose de beaucoup plus vivant quand on peut le faire, parce que...
0: Plus sobre, plus vivant, plus attentif.
2: Là, on a tous eu chaud, mais quand vous regardez les plantes, est-ce que les plantes, demain, ne vont pas avoir une conséquence? Donc voyez, juste observons la nature, regardons comment elle réagit.
0: Et puis soyons plus sages.
2: Et soyons plus sages, parce que sans nature, plus de vivant, hein. Plus d'humains derrière. Donc,
0: alors là, il faut avoir un petit peu optimiste, hein, voilà. Catherine. Hein, voilà. Merci Camille qui nous appelait d'une fort belle région, la région Rhône-Alpes. Xavier qui nous appelle de Fouesnant.
4: Bonsoir Frédéric.
0: Bonsoir Xavier. Comment ça va Xavier?
4: J'ai des soucis de santé.
0: Ah.
4: Mais j'essaie de relativiser.
0: Ah bah très bien. Vous êtes optimiste donc. Vous êtes optimiste.
4: Pas tout le temps.
0: Pas tout le temps.
4: Si j'arrive. Alors, ce qui peut m'aider à être optimiste,
0: oui,
4: c'est de par exemple, ce matin, j'étais amusé, c'est faire mon travail de menuisier, ne penser qu'à ça.
0: Ah oui?
4: Ne penser qu'à faire son boulot et ne penser à rien d'autre.
0: Ah bah, c'est déjà une grande vertu. Ne penser qu'à faire son travail et le faire bien, quoi, j'imagine. Oui.
4: Ça m'aide à être optimiste.
0: Oui.
4: Et puis, les amis.
0: Oui.
4: On ne peut pas être amis avec tout le monde, les gens qui ne nous aiment pas.
0: Oui, mais ça, ce n'est pas grave. S'ils ne nous aiment pas, tant pis, on ne les aime pas non plus, comme dirait l'autre.
4: On fait son possible.
0: On fait son possible. On peut essayer de ne pas ajouter à la laideur, à la bêtise, à la méchanceté. On peut essayer, mais c'est vrai que parfois, certaines personnes ne nous aiment pas alors qu'on leur a rien fait. Hein.
2: Bah, elles ont le droit.
0: Elles ont le droit. pas trop, quand même, hein, dans certaines limites. Quand même. Mais effectivement, parfois, ça ne marche pas très bien. Eh ben, il faut continuer peut-être d'essayer, voilà, Xavier, avec optimisme, d'essayer de pas devenir méchant à son tour, déjà ça, peut-être.
4: C'est
0: oui.
4: Ça.
0: Oui, déjà ça. Oui. Mais je crois que l'idée de faire un boulot manuel et qui nous passionne, qui nous entraîne, qui nous fait vivre, avoir une passion, ne serait-ce que ça, ça fait du bien, c'est très bon pour le moral.
2: C'est très bon pour le moral, c'est un peu ce que vous disiez tout à l'heure sur les aliments aussi. Oui. Un métier passion où on travaille avec amour, c'est pas la même chose. Et surtout, il y a aussi un sentiment de contribuer. Moi, je me dis, voyez, vous êtes menuisier, peut-être que ce que vous êtes en train de créer dans quelques générations, en fait, on se dira, punaise, il y a quelqu'un qui l'a fait. Moi, j'adore bricoler, j'adore retaper des vieilles choses. Et je me dis, je pense à chaque fois à la personne qui a créé ce meuble en me disant, elle sait pas, elle s'en rend.
0: Qu'aujourd'hui,
2: on sait pas, voilà.
0: Mais
2: je la remercie. En me disant, c'est incroyable ce sentiment de transmission.
0: Voilà. Et moi, les gens me remercient de ne pas faire de meubles, par exemple, parce que ce serait compliqué. Après, ils disent merci de ne pas faire de meubles. Oui, Xavier, pardon.
4: Par exemple, vous connaissez l'outil en main.
0: L'outil en main, non? Qu'est-ce que c'est l'outil en main?
4: Alors, c'est une sensation qu'il y a 20 ans, je suis venu au Loup, il y a un petit stand.
0: Oui.
4: C'est des retraités.
0: Oui.
4: Dans chaque ville, à Rennes, à Brest, à Aperçasson, je crois. C'est des retraités qui sont passés des enfants de 9 à 14 ans.
0: D'accord.
4: Tous les métiers artisanaux.
0: Oui.
4: Plombiers, menuisiers, bénistes, électriciens. Et qui font un projet. Je trouve ça génial.
0: Ah oui, et puis ils transmettent leur passion aussi.
4: C'est ça qui me fait être optimiste aussi.
0: Ah oui. Oui, il faut quand même être optimiste parce qu'il y a des gens qui font des choses très bien et qui essayent avec courage. On peut faire un petit coucou à tous nos collégiens qui ont passé le brevet aujourd'hui. Eux qui font pas grand-chose en cours d'année, il faut le dire. Là, ils étaient quand même très concentrés. Et ils essayaient de faire quelque chose et ça crée une énergie. Et on peut avoir un peu d'espoir pour notre France où on a des élèves quand même qui, le jour J, se subliment. Et ils vont et essayent de faire quelque chose. On parle beaucoup de jeunes qui font des bêtises. Il y en a, c'est vrai, mais il y a beaucoup plus de jeunes, infiniment plus de jeunes, qui essaient de se battre dans la vie pour faire quelque chose de bien. Et il faut en parler, les encourager. Catherine, peut-être une petite question. La lettre à soi-même, est-ce que vous pouvez nous en dire un petit mot de la lettre à soi-même?
2: J'ai l'habitude de dire qu'on est souvent très difficile avec nous-mêmes, en fait.
0: Oui,
2: comme on passe notre vie à se comparer avec les autres. Oui. Les autres, ils sont toujours meilleurs que nous, vous voyez.
0: Quand bien
2: vous...
0: sûr, plus beau, plus grand, plus voilà. intelligent. Plus...
2: Exactement. Surtout quand vous allez sur les réseaux sociaux, vous voyez des vies parfaites.
0: Oui.
2: Et souvent, on n'a pas... on n'est pas doux avec nous-mêmes. En fait, on est souvent nos pires juges.
0: Oui.
2: Et la lettre à soi-même, c'est tout simplement d'écrire vos qualités comme si vous étiez votre meilleur ami.
0: Alors, c'est quoi le principe? On s'écrit à soi-même.
2: En fait, vous, c'est comme si vous vous vendiez à quelqu'un d'autre, en soi. Ah. C'est-à-dire, par exemple, Frédéric,
0: oui.
2: Il intervient de façon super en radio, il fait du bien à toutes les personnes qui les
0: c'est
2: écoutent.
0: C'est vrai, tout ça est vrai.
2: Ouais, voilà. Oui, mais souvent, on n'ose pas se le dire. On a l'impression que c'est faire preuve presque d'orgueil. Mais non, c'est juste qu'on contribue à sa contemporanéité, on contribue un petit peu à son échelle, à la société, et souvent on n'ose pas le faire, on se dit « Ah, mais ça va être un peu bizarre de se dire, mais enfin, par exemple, un tel, quand on parlait, pour parler de soi-même, par exemple, ben, je suis sympa, en fait. »
0: Oui, on va dire « Oh, ben, c'est un peu...
2: Ouais, » ça paraît bizarre.
0: Me fait mousser,
2: mais,
0: quoi.
2: Mais en soi, moi, je préfère, par exemple, passer du temps avec des gens sympas qu'avec des
0: À choisir qu'avec des gens méchants et mal élevés, c'est ça. Ça, c'est sûr.
2: Donc, s'écrire, en fait... comme si on était son meilleur ami et comme si on devait se vendre à quelqu'un en disant elle fait des choses.
0: Alors, une fois qu'on a écrit la lettre, on la met dans une enveloppe, on la poste et puis on la reçoit des semaines après, des mois plus tard.
2: On choisit ce qu'on en fait. Clairement, on choisit ce qu'on en fait parce que l'exercice déjà est suffisant et il est difficile en fait. Parce que vous allez voir, vous n'avez pas l'habitude de vous flatter, vous n'avez pas l'habitude de vous faire des compliments. Et pour rester optimiste, il faut savoir qu'on a une contribution possible. C'est-à-dire que contrairement à Xavier, moi, je suis pas bonne pour faire des meubles, par exemple. Okay. Je parle de meubles, mais peut-être que c'est autre chose qu'il fait dans son métier.
0: Oui.
2: Mais en soi, de se dire, il y a plein de choses que je sais faire, mais que d'autres savent faire d'autres choses. Par contre, j'arrête de diminuer ma valeur. Je me dis que j'ai une capacité, en fait, de contribuer à ma société à un instant T, et que déjà ça a de la valeur. Mais qu'on soit la personne qui est sympa avec les collègues, comme je le disais tout à l'heure, celui qui râleur, parfois, on a besoin aussi. Vous savez, celui qui va un peu râler pour mettre en mouvement les autres, celui qui va être fédérateur, celui qui va, par exemple, organiser avec les voisins des événements. Vous voyez, d'aller valoriser tout ce que vous savez faire, tout ce que vous êtes, pas pour vous enorgueillir et vous placer au-dessus des autres, mais simplement pour vous dire que vous avez aussi votre place à un instant T.
0: Comme tout le monde.
2: Dans la société, exactement, comme tout le monde. Et qu'on a un pouvoir d'action. Parce que
0: un pouvoir bénéfique, un pouvoir de... qui peut enluminer le monde, exaucer le monde, le rendre plus joyeux, plus gai, plus sympa, plus vivant. Et il ne faut pas s'en priver, et chacun a un talent particulier pour le faire. Nous ne pouvons pas prendre le gars au téléphone qui nous appelait de la région parisienne pour nous dire que le chant grégorien la rendait heureuse, et aussi la prière, puisque effectivement les méditations sont des choses très importantes. On n'a pas eu le temps de dire tout le livre, donc je pense qu'il faut l'acheter parce que ce sera plus simple. On n'a pas eu le temps, mais on aurait pu parler de filtrer, dissoudre et vibrer. Filtrer tout ce qui nous gêne, dissoudre tout ce qui est toxique et vibrer. Alors comment on pourrait résumer la vibration? On a
2: juste
0: eu Good Vibration tout à l'heure.
2: Exactement, mais être alors, en vie, savourer les petites choses qu'on ne voit plus parce que notre cerveau les élimine et il a l'impression que c'est normal.
0: Mais il est méchant, ce cerveau-là.
2: Mais il est pas fait pour nous rendre heureux. Hein.
0: Ah bon? Ah bah alors, qu'est-ce que ça veut dire?
2: Il est fait pour nous maintenir en vie, donc il va plus se rendre compte. Finalement, vous voyez que c'était une chance de vous écouter.
0: Oui.
2: On s'en rend compte souvent. Parfois, le jour, on ne peut plus vous
0: ah,
2: écouter.
0: Ah oui, d'accord. Ah bah là, il y a beaucoup de gens qui vont s'en rendre compte de la chance qu'ils sont en train d'avoir et qui passent déjà. Mm. Bon, alors, on peut rappeler Catherine Testa, l'optimisme, la méthode, les clés pour trouver confiance dans un monde qui vacille, aux éditions Michel Lafon, qu'on peut trouver dans toutes les bonnes librairies. 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Merci beaucoup Catherine d'être venue ce soir avec nous. Remerciements à Denis Thomas qui a contribué à préparer cette émission, à Jean-Paul Lérine qui l'a réalisé brillamment, à notre bénévole Laetitia qui a pris vos appels ce soir, et à notre ami Émilien qui a été encore un brillant stagiaire ce soir, comme il y a quelques mois déjà sur cette même chaîne. Eh bien, je n'ai plus qu'à donner le mot de la fin à Catherine. Catherine, un petit mot pour finir. Il nous reste un peu plus d'une minute. Vibrez, vibrez, vibrez, qu'est-ce qu'on peut dire ?
2: Osons. Osons habiter pleinement la vie. Osons, gardons une humilité. On ne sait pas à quoi demain va ressembler. Mais osons.
0: Osons.
2: Ouais. Osons occuper l'espace présent. Et sachons qu'on a tous une façon de contribuer, ne serait-ce qu'en disant bonjour à des gens dans la rue.
0: Ah ben ce sera le mot de la fin. De l'audace, encore de l'audace, toujours de l'audace. Quant à moi, je n'ai plus qu'à vous souhaiter une bonne nuit, sans oublier de vous confier à la prière de vos anges gardiens. Le Brésil est passé, il a vaincu le Japon 2-1. Voilà. Et bien, je n'ai plus qu'à vous souhaiter une très très très bonne nuit. Et demain, nous parlerons d'autres choses. Écoutez-nous et vous verrez, c'est une belle surprise. À demain.

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3: Retrouvons à présent la prière du soir. Aujourd'hui, ce sont les frères de Thésée en Saône-et-Loire qui nous accompagnent.

Du livre des psaumes. Heureux celui qui a pour secours le Dieu de Jacob et qui met son espoir dans le Seigneur son Dieu. Il a fait les cieux et la terre, la mer avec tout ce qui s'y trouve. Il rend justice aux opprimés, il donne du pain aux affamés.

pour les victimes des bombardements au Liban, pour leurs familles et leurs proches, pour celles et ceux qui ont dû quitter leur maison, en particulier pour le cher Rabbi Koubaïsi, le père Marius et les familles de Brian Arnaout et de Asil Faki au sud Liban.

Bénis-nous, Christ ressuscité. Fais de nous des chercheurs passionnés de ta réconciliation, là où tu nous appelles à vivre.

Évangile de Jésus-Christ selon saint Jean. Le soir de ce même dimanche, le premier jour de la semaine, les disciples étaient réunis dans une maison. Ils en avaient fermé les portes à clé, car ils craignaient les autorités. Jésus ressuscité vint, et debout au milieu d'eux, il leur dit « La paix soit avec vous ». Cela dit, il leur montra ses mains et son côté. Les disciples furent remplis de joie en voyant le Seigneur. Jésus leur dit de nouveau « La paix soit avec vous ». Comme le Père m'a envoyé, moi aussi je vous envoie. Après ces mots, il souffla sur eux et leur dit « Recevez l'Esprit Saint. Ceux à qui vous pardonnerez leurs péchés obtiendront le pardon. Ceux à qui vous refuserez le pardon ne l'obtiendront pas. »

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2: Bonjour et bienvenue à l'école de la prière, une émission qui vise à vous former à l'art de la prière. Aujourd'hui, j'ai le plaisir de recevoir Samuel Pruvot, qui publie Une petite vie de Don Guéranger, la renaissance de l'abbaye de Solesmes aux éditions du Cerf. Bonjour Samuel Pruvot.
3: Bonjour Xavier.
2: Alors, nous allons aujourd'hui parler d'un aspect de l'œuvre de Don Guéranger, un aspect majeur, qui est son année liturgique. Mais peut-être avant, rappeler très rapidement qui est Don Guéranger, donc ce refondateur de l'abbaye de Solesmes, né en 1805, mort en 1875, voilà, et qui a aussi œuvré à la restauration du chant grégorien. Enfin, vraiment un homme qui a fait un travail de restauration liturgique, musicologique, monastique, absolument extraordinaire. Est-ce que vous pouvez nous présenter cette œuvre de l'année liturgique, donc une œuvre énorme hein, qui se compose d'une quinzaine de volumes.
3: Alors voilà. Ça dépend des éditions, mais ce sont des milliers et des milliers de pages. Et c'est tellement long d'ailleurs qu'il n'a même pas réussi à le finir. Et c'est comme le commentaire du Cantique par saint Bernard de Clairvaux. Ben, il nage tellement dedans qu'à la fin, ben, il va dans l'éternité sans finir son œuvre. Et là, c'est le cas, puisque je crois qu'il s'est arrêté à la fête de la Sainte Trinité.
2: Alors, quand commence-t-il cette œuvre?
3: Alors, c'est dans les années 1830-1840, et il va l'écrire au fil du temps, des saisons liturgiques. Il va l'écrire pendant au moins 20-30 ans, par une sorte de volume successif. C'est presque des livraisons successives où il commence par le commencement, c'est-à-dire par l'avant, la préparation de
2: oui,
3: Noël.
2: Oui, parce que donc cette année liturgique, c'est un commentaire en quelque sorte du calendrier liturgique de l'Église. Alors expliquez-nous quelle est l'intention fondamentale, pourquoi
3: alors,
2: commenter
3: l'année liturgique. Alors oui, il a une idée. Alors comme refondateur de l'abbaye de Solesmes, il pense pas juste aux moines, en fait, il pense aux fidèles catholiques qui après la Révolution ont été bousculés et privés finalement des sources vives de la foi et de la prière. Et lui a fait l'expérience que une des sources les plus puissantes, les plus riches pour nourrir sa prière quotidienne, c'est donc la liturgie. Non seulement la liturgie de la messe, du calendrier, des saints que l'Église fête tel ou tel jour, mais aussi la liturgie qui se vit au sein de l'office divin, donc du matin au soir, de l'office des vigiles dans la nuit jusqu'à l'office des complis au soir. Et en fait, son obsession, c'est lui d'en vivre, de le faire vivre aux moines, c'est-à-dire d'apporter cette nourriture ou cette source vive aux moines, et que cette source vive, elle puisse aussi nourrir le plus grand nombre de fidèles possible. Et c'est ça où il a été génial, parce que finalement, cette année liturgique a été tout de suite un best-seller. C'est-à-dire, en fait, qui lisait l'année liturgique? Pas du tout les moines. Enfin, il faut espérer que quelques moines le lisaient. Mais les moines étaient très peu nombreux. Enfin, je sais pas, Solesmes, dans les années 1840, c'est 20-30 moines, grand maximum. Puis il y a pas mal de turnover. C'est pas évident de réinventer la vie monastique. En revanche,
2: parce que la vie monastique a été complètement éradiquée à la Révolution française. Et même en revanche, avant comment
3: exactement.
2: Lycée,
3: oui. Alors, en revanche, entre guillemets, c'est pas ce qu'il voulait, mais dont Prosper Guéranger va se faire un nom grâce à cette année liturgique qu'il va publier en sorte de feuilleton. Et c'est comme s'il avait inventé avant la lettre. Alors je dis Magnificat, pardonnez-moi, c'est parce que j'appartiens à un groupe qui a créé Magnificat, et bien c'est un peu l'intention. C'est-à-dire, chaque jour, le fidèle peut y trouver un commentaire issu des Pères de l'Église, sur le jour même, si on fête la Saint Thomas d'Aquin, on aura un texte de Saint Thomas d'Aquin, on aura une partie ou toute partie de l'office, et puis Don Guéranger, à l'époque, y ajoutait des considérations sur cette fête liturgique. Mais quand est-ce qu'elle est arrivée? Qu'est-ce qu'elle nous apprend? Et puis il y a cette antienne, elle est magnifique. D'ailleurs, je vous conseille en priant de songer à tel ou tel point. Ce qui fait que le fidèle, pour chaque jour, est équipé pour sa prière un petit peu. C'est, pardonnez-moi cette image, hein, comme un enfant qu'on envoie à l'école avec son cartable. On sait qu'il va pas revenir à la maison. Et bien, dans son cartable, on lui met au moins le goûter, voire le déjeuner, et on lui met des bonnes choses, voilà, pour qu'il ne manque de rien. C'est l'idée toute simple de Don Prosper Guéranger, que les fidèles ne manque de rien chaque jour et vivent et respirent comme l'Église respire. Voilà, pas une petite respiration minuscule.
2: C'est pas des petites dévotions personnelles, mais voilà. C'est vraiment vivre au rythme de la grande prière de l'Église.
3: Et voyez, il a été souvent considéré comme un des fondateurs, alors c'est à son insu, évidemment, c'est pas ce qu'il voulait faire, mais du vaste mouvement français-européen de rénovation, de réforme liturgique. Hein,
2: oui, qu'on a appelé le mouvement liturgique.
3: Voilà, qui va aboutir notamment avec le Concile Vatican II. Mais ce qui est étonnant, c'est que justement, il ne le fait pas pour l'univers monastique, il le fait pour l'Église tout entière. Et d'ailleurs, si un jour, ce que j'espère, cet homme venait à être béatifié, c'est parce qu'il a servi toute l'Église et tous les fidèles. J'allais dire, même pour ceux, pour les curieux, hein, d'ailleurs, qui n'ont pas encore poussé la porte de l'Église, ils peuvent ouvrir l'année liturgique et se dire « que c'est beau !» Ou comme une antienne grégorienne dont on ne comprendrait pas toutes les paroles, mais qui touche déjà le cœur. On n'a pas besoin d'être moine pour lire l'année liturgique, on n'a pas besoin d'être moine pour prier à l'école de l'Église.
2: Oui, alors ce qui est très beau, c'est qu'il y a à la fois un aspect... l'aspect historique est complètement uni à l'aspect spirituel et
3: oui,
2: mystique.
3: Alors c'est
2: il arrive vraiment à faire cette espèce de... C'est vrai, parce que souvent, il y a cette approche historico-critique qui va être très déconstructrice, etc. Qui va... Tandis que lui, il étudie les sources, puisqu'il a refondé la congrégation bénédictine un peu dans l'esprit de la congrégation de Saint-Maur, qui était une congrégation très intellectuelle, qui travaillait beaucoup sur les textes, qui cherchait les sources.
3: Et en même temps, les pères de l'Église, d'ailleurs, voilà. Aussi. Oui. Et par exemple, donc les ouvrages suivent le temps liturgique. Par exemple, pour la période du carême, il fonctionne toujours de la même manière. Donc, il y a une partie historique. Sa question, c'est de savoir, mais finalement, dans l'Église catholique, comment s'est installée cette période du carême? Quels ont été les auteurs qui ont pu le mettre en place? Dans quelle cathédrale, avec quelle métropolite, telle ou telle chose se sont installées? Donc, c'est d'abord de l'histoire, et qui remonte jusqu'à l'Antiquité. Mais déjà dans l'histoire, son but est d'en tirer un miel spirituel. Je citais tout à l'heure Saint Bernard de Clairvaux. Il est dans cette idée que l'érudition est très importante, parce qu'elle nous permet à toucher à la vérité historique des choses, mais cette vérité, on en tire un miel spirituel. Parce que de savoir qu'à Alexandrie, on célébrait le carême de telle ou telle manière au IIIe siècle, pardonnez-moi, ça n'a aucun intérêt, c'est un intérêt historique, mais c'est un intérêt pour les fidèles, dans la mesure où ce qui était fait à Alexandrie au IIIe siècle, dans l'intention et l'exécution, il y a des choses dont on peut encore s'inspirer aujourd'hui, puisque dans l'Église catholique, rien ne se perd, tout se transforme dans le cœur des fidèles. C'est ça ce qui est génial, c'est quand même plus de 20 siècles de pratique. Et donc, en fait, pardonnez-moi de l'image un peu crue, mais c'est un peu la caverne d'Ali Baba. C'est-à-dire qu'un fidèle catholique qui ne trouve pas son miel dans l'Église catholique, c'est qu'il s'est trompé de porte, parce que là, on a vraiment abondance de biens. Donc il y a une partie historique et une partie qu'il appelle mystique, la mystique du temps de carême, en disant, mais finalement, au-delà de l'histoire des choses qui ont été mises en place au fil du temps et des siècles, qu'est-ce que ça veut dire que cette période de 40 jours? Qu'est-ce que ça veut dire que le mercredi des cendres? Pourquoi parle-t-on des cendres dans la Bible? Pourquoi les pères en parlent-ils? Pourquoi est-ce qu'on en parle plus en Égypte qu'en Gaule, etc. Et donc la partie historique, la partie mystique, et après il se lance dans un commentaire. Pour ça, je reviens sur la revue Magnificat, où on pourrait dire la même chose de prions en Église. Hein.
2: Ou prier.
3: En prenant les textes que l'Église nous offre chaque jour, d'essayer de les, peut-être moins de les décortiquer que de comme des fruits dont on voudrait en extraire le jus. Et donc, il va nous prendre par la main chaque jour du carême, dans chaque antienne, dans chaque texte, pour que nous puissions en tirer le bénéfice maximum. Et donc, la lecture la plus naturelle de l'année liturgique, c'est pas de lire les 15 volumes, c'est tout simplement de lire la journée à laquelle le fidèle, la journée que Dieu offre aux fidèles. Donc si c'est le 23e jour du carême, c'est le 23e jour du carême.
2: Mais est-ce qu'on peut se le procurer, cette année liturgique?
3: Alors on peut la trouver sur le site de Don Guéranger, on peut trouver une bonne partie de cette année liturgique en ligne, hein, ce qui est pas mal.
2: Ah, en ligne, ça existe,
3: oui,
2: en ligne.
3: D'accord. On peut la trouver aussi dans des volumes, elle n'a pas été rééditée depuis longtemps. Elle n'a pas été rééditée, non pas parce qu'elle n'est pas intéressante, mais parce qu'il y a un petit travail d'adéquation à faire qui n'a pas encore été fait. D'ailleurs, s'il y a des bonnes volontés, elles peuvent se manifester. C'est comme le calendrier a changé. La foi, évidemment, n'a rien changé. Ce qu'a écrit Don Prosper Guéranger reste d'actualité. Mais il faut en fait remettre le calendrier tel qu'il est célébré dans l'Église aujourd'hui.
2: Avec donc, la réforme liturgique.
3: Avec la réforme liturgique. Voilà. Et donc ça demande un petit travail qui n'a pas été fait en entier, il a été fait mais juste par morceaux. Et donc, comme laïque, ce que je préconiserais, c'est pas seulement une petite vie de Don Guéranger que j'ai pu écrire avec mon épouse, mais c'est une petite année liturgique. Par exemple, ces introductions au temps de l'Avent, au temps du Carême, au temps pascal, en fait, on peut les reprendre à 98%. Il faut peut-être enlever un ou deux mots qui nous semblent un peu désuets, mais elles sont directement accessibles. Et ça, les moines de Solesmes, ils seraient volontiers partants. Il faudrait juste quelques journalistes ou autres qui mettent un peu l'aiguillon pour que ce trésor puisse toucher à nouveau les laïcs. Je rappelle que la petite Thérèse de Lisieux, quand elle était toute petite, qu'est-ce qu'on lisait à la maison ? On lisait pas le Figaro, on lisait l'année liturgique, chaque jour, chaque soir.
2: Elle a été imprégnée par...
3: Peut-être qu'on lisait le Figaro aussi, il faut vérifier, mais ça, surtout l'année liturgique, ça j'en suis sûr.
2: Est-ce que vous pouvez nous dire, quelque chose qui vous a marqué, quelque chose que vous avez découvert en lisant l'année liturgique ?
3: Par exemple, oui, dans cette préparation du carême, là où j'étais vraiment impressionné, c'est tous ces pères de l'Église qui ont réfléchi au sens de la quarantaine. La quarantaine, c'est pas être mis en quarantaine, c'est 40 jours. Et de voir comment, dans des lieux très différents géographiquement et dans des zones culturelles très différentes, entre Alexandrie et Lutèce, c'est pas du tout le même endroit, et Lyon... Comment est-ce que l'Église s'est emparée de ces 40 jours et comment elle a voulu les faire vivre en fait aux fidèles? Et on peut se dire, c'est très très loin de nous, mais il y a une alchimie particulière qui fait qu'en lisant ces sources que Don Guéranger a été recherché avec ses petites mains dans les archives, et en grec, en latin, dans d'autres langues d'ailleurs anciennes, et bien finalement il nous nourrit aujourd'hui sur notre pratique, comment vivons-nous les 40 jours?
2: Merci beaucoup Samuel Pruvot. Je rappelle que vous avez publié avec votre épouse Odile Petite vie de Don Guéranger, la renaissance de l'abbaye de Solesmes aux éditions du Cerf. Chers auditeurs, je vous remercie de votre attention. Je vous donne rendez-vous à la semaine prochaine et d'ici là, je vous invite à découvrir Prier sur le site internet boutique magazine Prier ou en vous y abonnant et son petit supplément Prier au quotidien qui lui aussi vous donne l'évangile médité chaque jour par les plus grands saints. À très bientôt, au revoir.
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1: Dans quelques jours, les meilleurs cyclistes du monde s'élanceront sur les routes du Tour de France. Et comme chaque été, des millions de regards seront tournés vers la grande boucle. Alors bien sûr, il y aura les batailles entre les favoris, les arrivées au sprint et les cols mythiques. Mais le Tour, c'est aussi une formidable carte postale de la France. Pendant 3 semaines, les hélicoptères vont survoler des villages de caractère, des châteaux, des vignobles, des montagnes et des littoraux qui donnent envie de prendre la route à son tour. Chaque étape raconte un peu un territoire, met en avant son patrimoine et surtout attire l'attention sur des destinations parfois méconnues. Mais pourquoi le Tour de France est-il devenu bien plus qu'une simple course cycliste? Comment participe-t-il à la fois à la valorisation du patrimoine mais aussi au développement touristique voire économique des régions? On en parle avec nos deux invités dans cette émission, je pense donc j'agis, et bien sûr avec vos réactions et vos témoignages. Si vous allez suivre le Tour de France, dites-nous un peu pourquoi, qu'est-ce qui vous fascine? Est-ce que ce sont ces images que vous avez l'habitude de regarder? Et si vous habitez dans une ville, un village où le Tour de France va passer cette année, racontez-nous un peu cette effervescence. 01 56 56 44 00 par mail à direct@rcf pour témoigner ou directement en vidéo sur la chaîne YouTube de Radio Notre-Dame.
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1: Et pour discuter avec nous jusqu'à 11h, on a le plaisir d'accueillir deux invités qui se trouvent un peu partout en France d'ailleurs, mais aussi en Suisse. Je commence avec vous, Michel Desbordes, bonjour.
2: Bonjour Melchior.
1: Merci beaucoup d'être avec nous en direct sur RCF Notre-Dame. Alors vous vous trouvez à Lausanne, vous êtes professeur en management et économie du sport, vous faites partie de l'Institut des sciences du sport. Lausanne d'ailleurs, on va démarrer le Tour de France femmes. Donc comme quoi aussi le Tour de France peut aussi passer dans d'autres pays. Michel Desbordes.
2: Oui, c'est un grand événement ici.
1: Il y a un petit problème de son. J'espère qu'on va pouvoir réussir à entendre Michel Desbordes dans une bonne qualité. Et puis, on a un autre invité, c'est vous, Yves Léonard. Bonjour.
3: Oui, bonjour.
1: Merci beaucoup d'être avec nous en direct de Rouen. On salue d'ailleurs toute l'équipe qui vous accueille en studio et notamment Kylian. Yves Léonard, vous êtes historien. Vous êtes auteur de nombreux travaux hein, sur l'histoire du...

0: territoire, au fait national, comment le Tour de France était né en 1903 dans le contexte de l'affaire Dreyfus et comment son concepteur, son premier grand directeur, Henri Desgranges, avait finalement voulu mettre au centre de cette épreuve sportive une sorte de leçon d'histoire et de géographie, une sorte de pédagogie de la France à une époque où les territoires étaient fort peu connus. La France des petites patries, eh bien, Desgranges, au moment où Lavis et d'autres réfléchissaient au roman national, ce qu'on appelait le roman national, eh bien, Desgranges, lui, a donné à lire et à penser ces territoires à travers l'épreuve du Tour de France.
1: Voilà, véritable carte postale, hein, c'est ce que je disais en introduction. Michel Desbordes, on vous a retrouvé avec un meilleur son. Alors, ce n'était pas de votre faute, hein, on est vraiment désolé pour ça. Donc, je rappelle que vous êtes à Lausanne actuellement. Le Tour de France, qu'est-ce que c'est pour vous? Est-ce que c'est une passion ou alors, finalement, ça fait partie aussi de vos fonctions de professeur en management et économie du sport, d'aller étudier un peu tous les sports qui existent?
2: Ben c'est un peu tout ça d'abord parce que je suis fan de vélo et que je pratique moi-même beaucoup de cyclisme. Je vais faire l'étape du Tour féminin au Ventoux cette année.
1: Ah
2: et
1: oui.
2: Le Tour de France, moi j'y vais depuis que j'ai 5-6 ans comme un Français moyen l'été au mois de juillet sur les routes. Donc ça c'est la partie personnelle. Et puis après évidemment c'est extrêmement intéressant à étudier d'un point de vue médiatique, d'un point de vue économique, parce que c'est un modèle économique bien particulier, le Tour de France,
1: avec
2: plein de particularités, et on pourra en reparler. C'est vraiment un événement à part. Donc il y a la partie poétique, touristique, les clochers, mais il y a la partie business qui est effectivement assez intéressante à étudier. Donc ça fait partie des passages obligés pour un prof d'économie du sport. En même temps, je me force pas du tout. Puisque vous l'avez compris, j'aime ça.
1: Oui, on entend. Vous dites que c'est un événement vraiment particulier, Michel Desbordes. Pourquoi vous dites ça? Parce que, voilà, on a d'autres épreuves sportives qu'on connaît en France. Pourquoi le Tour de France, c'est quelque chose qui est un petit peu à côté?
2: Alors, d'un point de vue business, c'est très particulier parce que c'est le jackpot assuré.
1: Ah oui.
2: Alors,
1: pour qui?
2: Parce qu'en fait, si vous regardez les autres événements, ils sont souvent controversés. Les Jeux Olympiques, on vous dit ça coûte cher, on vous dit la Coupe du Monde ça coûte cher, il faut construire des stades, et après qu'est-ce qu'on fait des stades, et l'héritage, enfin en gros ça soulève plein de polémiques, et à juste titre, il y a pas mal de soucis. Je vais pas vous faire l'héritage de la piste de bobsleigh, de la plagne, ou ce genre de problème. Enfin, les grands événements posent problème incontestablement, et les études d'impact économique sont extrêmement controversées, parce qu'elles sont souvent surgonflées par l'organisateur. Mais dans le cas du Tour de France, c'est assez simple et assez unanime, parce que c'est impossible de perdre de l'argent sur le Tour de France. Et s'il y a une liste d'attente de 5 ou 6 ans des communes, c'est pas très étonnant. C'est que même si vous détestez le cyclisme ou que vous pensez que c'est un sport de dopé ou que c'est nul ou que c'est vieux, que c'est ringard, c'est une cash-machine monumentale, parce que vous ne construisez rien. Comme les gens ne payent pas, ils sont toujours extrêmement nombreux. Donc, alors après, on peut éventuellement discuter ce qu'ils sont 500 000 ou 200 000 à l'Alpe d'Huez, mais qu'ils soient 200 000 ou 500 000, on admettra tous que même s'ils dépensent quelques euros par jour, ça fait tout de suite rapidement plusieurs millions.
1: Tout à fait. Et on va voir ça, parce que quand vous parliez de jackpot, ça m'interpelle. Yves Léonard, est-ce que vous êtes en accord avec ce que nous dit Michel Desbordes?
0: Ah oui, complètement. Oui, c'est effectivement une machine à cash. Et je dirais presque depuis l'origine, il faut le Tour de France, Henri Desgranges, je joue le rôle de l'historien de service.
1: Oui, bien, ah bah c'est votre
0: Henri Desgranges. Henri Desgranges l'a pensé comme une épreuve avant tout à finalité commerciale. Hein. Il s'agissait de doper littéralement les ventes de son journal L'Auto, hein, qui était à la fois concurrencé par un autre, le vélo, et qui devait trouver sa place avec des commanditaires qui étaient très désireux d'imposer leur marque. Et donc, l'idée a germé d'une épreuve sportive tout à fait originale, singulière, qui était le Tour de France cycliste.
1: Oui.
0: Et très vite, l'idée, ça a été de trouver à chaque fois de bonnes idées, entre guillemets, pour que ce soit un succès public et un succès commercial. capitale, parce que l'auto, le journal, donc, vivait de ses annonceurs, de la réclame, comme on disait à l'époque. Et donc, pour cela, il fallait trouver pas mal d'ingrédients. Et après la Première Guerre mondiale, dans l'entre-deux-guerres, c'est là que, véritablement, le Tour de France a pris son envol dans les années

0: 1930 avec la création des équipes nationales de la caravane publicitaire.
1: Ah oui, c'est ça.
0: Qui était un moyen en 1930, là aussi, de contrecarrer le pouvoir des marques qui avaient un peu bridé les preuves dans les années 1920. Et donc, en imposant les équipes nationales et en créant des recettes complémentaires avec la caravane, eh bien, les ingrédients étaient réunis pour que cette épreuve prenne un nouvel envol et soit véritablement, comme le confrère l'a dit, une machine à cash. Hein, ouais. C'est-à-dire que les ventes chaque été s'envolaient du journal Loto et d'autres supports de presse d'ailleurs. Hein, la radio s'est vite mise dans la boucle, dans la grande boucle, à partir du début des années 30. Et là, véritablement, le Tour de France s'est imposé comme un moment fort et un patrimonial. On l'a dit, mais surtout un moment commercial, un moment économique. Et par la suite, après Henri Desgranges, Jacques Godet et les autres ont toujours cherché à trouver des idées de nature à doper un petit peu les ventes et l'attention du grand public.
1: Le Tour de France qui va démarrer ce samedi 4 juillet, et donc pendant un mois, jusqu'au 26 juillet, ça va être cette grande boucle que vous pourrez regarder à la télévision comme chaque été. Et le Tour de France, il arrivera un petit peu plus tard, hein, ce sera le samedi 1er août, si je ne me trompe pas, au départ donc de Lausanne, Michel Desbordes, où vous vous trouvez d'ailleurs aujourd'hui. Quand vous parlez de jackpot ou cash machine, en parlant du Tour de France, c'est pour qui justement que c'est un jackpot? Est-ce que ce sont pour les communes, pour les annonceurs, pour les chaînes télé en même temps? C'est un peu tout le monde qui bénéficie des audiences aussi du Tour de France.
2: Alors là, il faut un peu différencier les acteurs. Moi, je parlais de jackpot pour les communes qui l'accueillent. Après, sur le reste, c'est un peu plus difficile à calculer. Quand vous voyez, par exemple, une équipe comme UAE, l'équipe de Pogacar, c'est un budget de 60 millions.
1: Ah oui.
2: Après, charge à eux de voir si l'exposition qu'ils obtiennent, l'image de Pogacar, etc., en fin d'année, ça vaut 60 millions. Ça, c'est à eux de voir. Là je ne vais pas pouvoir vous dire oui ou non. Il y a des exemples de sponsoring très réussis, des exemples de sponsoring un peu plus ratés. Mais d'un point de vue des communes d'accueil, c'est là où je voulais en venir dans mon premier propos, c'est impossible de perdre de l'argent avec le Tour de France. Et c'est extrêmement facile d'en gagner beaucoup. Parce que si je prenais aller n'importe quelle ville française, on va dire Montpellier, si Montpellier accueille le Tour de France, vous considérez que vous avez au minimum 300 000 personnes qui viennent. Montpellier va payer quelques dizaines ou centaines de milliers d'euros, allez, maximum 100, 150 000 pour l'accueillir. C'est pas très... Ils vont rien construire, ils vont peut-être rénover un ou deux ronds-points, tout casser. Et donc, s'il y a 300 000 personnes qui viennent, même si on suppose que les gens dépensent 10 euros par jour, allez, c'est quand même pas beaucoup. Il y aura les locaux qui boiront un coca et puis il y aura éventuellement des touristes qui dormiront à l'hôtel. On a des recettes en millions et des coûts en dizaines ou centaines de milliers. Ah, oui. Donc, c'est évident. Alors que quand vous construisez un stade à 500 millions, comme le stade de Lyon pour l'Euro 2016, là, le calcul, il devient beaucoup plus touchy. Vous vous retrouvez avec un stade qu'il faudra amortir sur 20 ans avec des possibilités de construire un tramway, etc. Et là, tout de suite, on va compter en milliards et on va se trouver sur 30 ans. Donc, d'un point de vue purement local, le Tour de France, c'est, de toute façon, il n'y a pas de hasard. Si tous les gens veulent l'obtenir, même aux pires années du dopage, on va dire, allez, les Lance Armstrong and Co, pour pas trop stigmatiser d'autres personnes, le Tour de France n'a jamais perdu de sa superbe. Donc ça, c'est quand même intéressant de voir. Les gens du business ne s'y trompent pas. S'ils se pressent au portillon, c'est qu'il y a un intérêt. Ouais. Et sur les équipes et les médias, c'est plus délicat à calculer. Par exemple, sur France Télévisions, c'est quand même un gros investissement. On sait quand même que les jeunes regardent un peu moins la télévision. Ouais. Il y a quand même un public un peu de retraités, sans rentrer dans les clichés. Là, le calcul sera peut-être plus délicat. Alors, ceux qui l'accueillent, c'est monumental.
1: C'est vraiment intéressant quand vous parlez aussi des jeunes qui regardent un peu moins le Tour de France. Pour autant, le Tour de France, on va dire l'organisation, essaie justement d'investir, hein, sur cette jeunesse. Il y a une série Netflix qui est sorti pour mettre en avant les coulisses un peu du Tour de France, un peu ce qui s'était passé aussi pour la Formule 1 hein, il y a quelques années avec une série qui a permis de remettre, on va dire, au goût du jour, en tout cas au goût des jeunes, la Formule 1. Yves Léonard, c'est ça aussi qui est intéressant quand vous, l'historien que vous êtes, et vous avez travaillé hein, en 2003 sur les 100 ans du Tour de France, de regarder à quel point aussi le public a peut-être aussi évolué autour du Tour de France, justement.
0: Ah oui, il a fortement évolué. Hein. Il faut savoir, hein, il y a, sur cette chronologie, si vous voulez, avant la Grande Guerre, avant la Première Guerre mondiale, on est quand même dans une France qu'on qualifierait la France des terroirs, la France des petites patries, comme je l'évoquais, où les déplacements sont assez peu fréquents, ou du moins sont à hauteur de sinon de cheval, mais enfin à hauteur d'un département ou d'un chef-lieu de canton. Ce qui va changer beaucoup la donne, c'est l'essor non seulement des transports, les facilités de transport, mais surtout dans les années 1930. Nous fêtons cette année le Front Populaire, 1936, c'est-à-dire l'instauration des congés payés. Les congés payés vont permettre aussi de rebooster l'épreuve, de permettre à tous ces urbains de fraîche date, quand ils rentrent sur leur territoire l'été, eh bien, au mois de juillet, de faire de l'épreuve du mois de juillet l'épreuve phare. Hein. On va voir dans son village passer les coureurs du Tour. Donc, il y a véritablement là une évolution, un changement d'échelle hein, qui se produit à partir des années 1930 et qui va aller en s'amplifiant. Et comme c'était rappelé tout à l'heure, c'est certainement la grande trouvaille du Tour, hein, ça a été de maintenir une épreuve oui. qui était gratuite, accessible à tous. Tout le monde peut aller sur le bord de la route sans payer. Et ça, évidemment, c'est quelque chose de tout à fait singulier à l'échelle même du sport business aujourd'hui. Hein. C'est-à-dire qu'on est aujourd'hui toujours sur ce modèle de l'accessibilité gratuite et qui confère évidemment à l'épreuve, alors on parle de chiffres toujours très difficiles à évaluer, mais les millions de personnes hein, qui sont sur le bord de la route et le tout évidemment rehaussé. Je l'évoquais tout à l'heure, à partir du début des années 1930, la TSF, c'est-à-dire la radio, qui va là aussi augmenter non seulement l'audience et toucher des nouveaux publics, et puis avec la télévision ça. Dans les années 1950 ouais. et ensuite les nouveaux médias, et vous évoquiez les réseaux sociaux, etc. Donc le Tour a su en permanence s'adapter, et donc toucher de nouveaux publics, même si, comme c'était rappelé tout à l'heure, il y a un côté un peu vintage aussi, c'est-à-dire qu'on voit bien que, notamment sur le média télévisuel, ce sont effectivement peut-être plus des publics de retraités ou d'habitués qui vont sacrifier à la grand-messe du Tour au mois de juillet.
1: Ouais. C'est intéressant, Michel Desbordes. Si on met de côté la télévision, les autres médias vont s'emparer du Tour de France et d'une manière ou d'une autre, vont le populariser aussi, voire le démocratiser.
2: Oui, de toute façon, ça a bien été souligné par mon collègue. Le Tour de France, c'est inventé par un média pour se donner du contenu. Donc, de base, il y a un prisme médiatique qui est un peu obligatoire. Et c'est vrai que ces derniers temps, on a vu, ça rejoint à la fois ce qui vient d'être dit et votre question, il y a quand même un rajeunissement. J'ai souligné le fait qu'il y a un peu le cliché du public de retraités devant France Télévisions qui s'endort pendant la sieste devant le Tour de France. C'est vrai que ça, c'est un cliché.
1: Même les jeunes font ça. Hein.
2: Aujourd'hui, il y a quand même une hype autour du vélo qui n'est pas neutre, et notamment ouais. dans la pratique. Moi, je le vois, je fais beaucoup de vélo. C'est des gens qui viennent souvent par le triathlon. Il y a toute une génération de trentenaires, et y compris des filles, ce qui n'était absolument pas le cas. Si vous prenez toutes les études sociologiques, historiquement, le public du sport, c'est des hommes, et souvent à 80-90%, et le vélo encore plus. Et là, aujourd'hui, il y a une féminisation incontestable. Il y a des tenues de plus en plus adaptées. Il y a des marques très, très branchées que vous voyez beaucoup. Si vous allez à Longchamp, en région parisienne, si vous allez un peu partout, vous verrez vraiment, il y a vraiment une mode autour du vélo. Et ça, c'est pas neutre. Et du coup, alors, il y a deux choses différentes. La pratique du vélo, c'est une chose. S'intéresser après à Pogacar, Evenepoel, c'en est une autre. Mais il y a quand même un lien assez fort. Et le lien, il se fait souvent par les fabricants. Il y a aussi une mode autour des vélos. Et le design des vélos est extraordinaire. Les vélos valent 5, 6 000 euros. Donc, il y a tout un... Aujourd'hui, les anglo-saxons parlent d'une cible qui est doctors and lawyers. Aujourd'hui, le vélo, c'est aussi des médecins, des avocats.
1: Ah oui.
2: Alors qu'auparavant, le cliché, c'était plutôt le petit paysan breton qui était devenu cycliste professionnel façon Bernard Hinault ou façon le petit belge qui venait de la campagne. Donc ça, c'est un peu en train de changer. Et ça, clairement, il y a une gentrification du vélo qui est incontestable.
1: Il est 10h20 sur RCF Notre-Dame. On parle du Tour de France qui démarre samedi, voilà, avec évidemment tous ces cyclistes favoris que vous allez regarder certainement à la télévision ou écouter à la radio. Dites-nous justement, si vous allez le suivre, ce Tour de France, qu'est-ce qui vous fascine d'ailleurs? Et peut-être que vous avez déjà accueilli d'une manière ou d'une autre une des étapes du Tour dans votre ville ou village. Racontez-nous l'effervescence de cet événement au 01 56 56 44 00, par mail à direct@rcf.fr, et vous nous regardez en vidéo sur la chaîne YouTube de Radio Notre-Dame.
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1: Et toujours en direct avec nos deux invités, Michel Desbordes. Vous êtes professeur en management et économie du sport à l'Université de Lausanne. Vous êtes, faites partie de l'Institut des sciences du sport de cette université. Et Yves Léonard, vous êtes historien. Vous avez travaillé sur l'histoire du Tour de France avec notamment La République du Tour de France parue aux éditions Chandaigne. C'était pour les 100 ans du Tour. On évoquait justement cette popularité autour du vélo de nos jours, notamment aussi liée, je pense, à ces performances qu'on va mettre en avant beaucoup plus facilement sur les applications, sur Instagram et j'en passe. Yves Léonard, ça c'est à prendre en compte aussi sur la popularité du Tour de France?
0: Oui, ben ça vient d'être rappelé, c'est-à-dire que le Tour, en fait, l'équation qui on parlait du centenaire tout à l'heure, mais maintenant on est à plus de 120 ans d'existence, c'est une structure qui a su en permanence non seulement s'adapter, même anticiper sur un certain nombre de modes et d'évolutions, on va dire, sociétales. Et il n'y échappe pas, c'est-à-dire que le Tour d'aujourd'hui, alors aux yeux de certain nombre de puristes ou même de ceux qui ont à juste titre la nostalgie de grandes épopées du passé, évidemment, ne ressemble pas du tout à ce qu'il est devenu aujourd'hui et donc suscite cette nostalgie, voire une certaine amertume, mais c'est une épreuve qui épouse son temps et même qui le devance. Et ça, c'est la clé du succès et d'une forme de longévité, parce que à plusieurs périodes de son histoire, il a été contesté, menacé, même dans son existence. Dès la deuxième édition, on parlait que ça allait s'arrêter tout juste. 1929, pour ses concepteurs, c'était un ratage absolu. C'est pour ça qu'on a fait la réforme de 1930 avec les équipes nationales, la caravane, etc. Au milieu des années 1960, vous aviez des tas de personnalités qui s'interrogeaient. Le Tour continuera-t-il d'exister,
1: C'est fou, ça.
0: Il y avait des remises en question. Ouais. Et à chaque fois, le Tour a su rebondir, a su évoluer. Par exemple, après le Tour 1968, ça a été terminé du concept des équipes nationales qui avait déjà été sérieusement ébranlé en 1961. Là, on l'a complètement abandonné pour sacrifier aux équipes de marque, avec tout ce que ça suppose. Mais le Tour, c'est ça, c'est une adaptation, une anticipation pour résister d'abord à la concurrence d'autres sports très médiatiques et s'imposer comme dans le tiercé gagnant. On parlait tout à l'heure des Jeux Olympiques, on parlait de la Coupe du Monde en ce moment de football, eh bien, le Tour de France, c'est dans le tiercé de tête. Et cela depuis des décennies. Donc c'est un gage d'efficacité, d'adaptabilité extraordinaire. Et donc ces nouveaux médias, ces nouveaux supports, effectivement, à la fois renouvellent l'auditoire, les spectateurs, et surtout impriment des choses totalement différente hein, sur la conception de l'épreuve, qui est évidemment maintenant très visuelle, retransmise, visualisée, etc. Alors qu'avant, on passait plus par un support de l'écrit. Qui parlait du Tour de France, sinon un certain nombre d'écrivains, un certain nombre de journalistes qui en comptaient les grands moments, hein, ouais, à commencer par Desgranges et quelques autres. Aujourd'hui, on est sur un rapport, on va parler de présentisme, d'immédiateté, qui, évidemment, confère à l'épreuve une toute autre tonalité.
1: Michel Desbordes.
2: Oui, pour rebondir sur ce qui vient d'être dit, je suis tout à fait d'accord sur effectivement la digitalisation. Et il y a une particularité qui est intéressante dans le vélo, qu'on voit beaucoup. Vous avez parlé de Strava tout à l'heure, Melchior.
1: Oui.
2: Strava, c'est l'application, c'est le Facebook des sports d'endurance. Tadej Pogacar y est, et vous y êtes peut-être aussi. Et vous pouvez, en tout cas, tous les athlètes un peu du quotidien le sont. Et en fait, régulièrement, vous voyez, le cycliste, il n'est pas protégé dans un stade, dans un vestiaire ou à Roland-Garros. C'est à Roland-Garros, vous y allez, essayez d'approcher Federer à moins de 50 mètres.
1: C'est impossible.
2: Vous faites bon courage. Ouais. En vélo, ils sont dans l'espace public, naturellement. Ils y sont sur le Tour de France. Ils y sont à l'arrivée. À l'arrivée, même avec le protocole, etc., vous pouvez encore assez facilement aller parler à une star. Et régulièrement, vous croisez une star sur la route. Et puis, comme ce sont plutôt des gens sympas, souvent, ils s'arrêtent, ils font quelques kilomètres avec un amateur, ils font une petite vidéo. Et à peu près tous les jours, vous pouvez traîner sur Instagram ou sur Strava. Vous verrez, trop cool, aujourd'hui, j'ai un peu roulé avec Mathieu Van Der Poel, c'était sympa, et on voit un selfie. Et ça, c'est une particularité quand même essentielle. Vous l'avez compris, j'aime bien le vélo et j'aime bien le Tour de France. Je garde quand même une certaine objectivité de chercheur. La proximité, elle n'a rien à voir avec Mbappé ou avec Neymar. Oui. Là, on est dans une vraie proximité. Et ça, c'est quelque chose qui, je pense, touche beaucoup le consommateur. Mmh. Et aussi important pour les sponsors, parce qu'il y a cet effet, vraiment, on va à la rencontre des gens à travers le vélo, ce qui est l'inverse dans d'autres événements. Mmh. Aujourd'hui, à la Coupe du Monde, vous payez 1 000 $ pour aller dans un stade. Là, c'est le Tour de France qui vient chez vous dans votre rue. C'est quand même un rapport un peu inversé.
1: Mais par contre, on ne peut pas du tout comparer les popularités de ces deux sports. Le football, évidemment, c'est le sport le plus populaire dans le monde. Les audiences sont énormes. D'ailleurs, on voit ça avec les matchs de l'équipe de France, même en pleine nuit, jusqu'à 3h du matin, les audiences sont vraiment bonnes. Et voilà, le Tour de France fait aussi de bonnes audiences, mais on ne peut pas comparer les deux sports non plus, Michel Desbordes.
2: Non, mais par contre, d'un point de vue de l'audience directe, c'est-à-dire sur le terrain de jeu qui est le bord des routes, c'est quand même entre 10 et 15 millions de gens qu'on estime qui vont voir le Tour de France en vrai. Mmh. Et même les Américains, moi de par mon métier, j'ai beaucoup de collègues américains qui, eux, évidemment, étudient le foot américain, la NBA, etc. Vous emmenez n'importe quelle personne du monde du marketing ou un milliardaire sur le Tour de France, il va être impressionné quand même par cette ferveur du spectateur direct. Ouais. Alors oui, France Télé sur le Tour de France, c'est pas ce que M6 va faire si la France est en demi-finale contre l'Argentine, on est d'accord. Mais d'un point de vue d'un sponsor, c'est quand même assez intéressant d'avoir cette possibilité. Et d'ailleurs, ici, ils ne sont pas trompés. Vous voyez, le maillot jaune, c'est une banque, LCL avant le Crédit Lyonnais. Mmh. Une banque, c'est froid, c'est pas très sympa, et globalement, quand vous y allez, c'est soit parce que vous avez des problèmes d'argent, soit parce que vous allez négocier un prêt. Ben là, la banque, elle vient à votre rencontre sur un événement festif, elle vous distribue des peluches historiquement, donc et ce rapport est quand même très très intéressant, même si effectivement le volume n'est pas comparable, vous avez raison.
1: On marque une petite pause dans cette émission, je pense, donc j'agis sur RCF Notre-Dame, on parle du Tour de France avec un top départ en fin de semaine. Deux invités pour parler de cette carte postale aussi de la France qui est le Tour de France. Vous nous appelez pour apporter vos réactions, vos témoignages en direct au 01 56 56 44 00 ou par mail à direct@rcf.fr. À tout de suite.
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1: Il est 10h30 sur RCF Notre-Dame. On parle du Tour de France ce matin dans cette émission. Je pense donc j'agis avec nos deux invités, Yves Léonard, historien du Tour de France, et Michel Desbordes, professeur en management et en économie du sport. Deux invités avec bien sûr vos réactions, vos témoignages. Je rappelle ce numéro, le 01 56 56 44 00. Venez nous parler du Tour de France et on vous accueillera après cette chanson d'Alexis Carlier pour vous accompagner ce matin.

0: Le chanteur Alexis Carrier, passionné par le cyclisme, que vous venez d'entendre en ce lundi matin sur RCF Notre-Dame. Le cyclisme, et oui, avec le Tour de France qui va démarrer en fin de semaine. Deux invités pour en discuter avec nous, l'historien Yves Léonard et Michel Desbordes. Vous êtes professeur en management et économie du sport à l'Université de Lausanne. Alors, on le disait tout à l'heure, hein, vraiment, le Tour de France, c'est aussi une carte postale quand on regarde, en tout cas, les images à la télévision. Il y a souvent des commentaires, des hélicoptères, évidemment, qui volent au-dessus des villages de caractère, des châteaux, des vignobles. Michel Desbordes, avec de plus en plus aussi d'historiens, en tout cas de commentateurs qui viennent vraiment commenter les images. Et ça aussi, je trouve que ça fait partie du Tour de France.
1: Oui, clairement. Et puis, faut pas oublier que c'est quand même un peu nécessaire, parce que même si on est fan de vélo comme moi, s'enthousiasmer sur Blois-Châteauroux pendant 5 heures avec une arrivée au sprint, c'est pas forcément très facile. Parce qu'aujourd'hui, on prend l'antenne genre à 13h, 13h30. Alors, quand on était plus jeune, enfin quand moi j'étais petit, on avait la dernière heure juste et l'arrivée. Donc quand on diffuse 5 heures de spectacle, faut les animer et ça fait partie de l'animation. Alors oui, c'est intéressant. Et ce qui est intéressant, c'est que là, je vais reprendre ma casquette de marketeur. On parle aussi du marketing des collectivités. Mmh. Collectivité, la Vendée s'est fait connaître par le vélo.
0: Ah oui.
1: La planche des belles filles. Planche des belles filles, il y a 10 ans, ça n'existait pas. Aujourd'hui, c'est un lieu touristique. Le Grand Colombier, c'est pas une invention du Tour de France. Évidemment que le lieu existait, mais c'était pas un passage. Donc, il y a aussi cette idée, évidemment que l'Alpe d'Huez, c'est connu depuis 50 ans, Orsières-Merlette, mais il y a où le Ventoux. Mais il y a des nouveaux lieux, et ça, c'est extrêmement important, justement, de voir comment le Tour de France peut façonner à travers la notoriété et l'image. Hein. Le Grand Colombier, avec un hélicoptère, c'est juste un endroit sublime. Vous avez le lac du Bourget au fond, c'est absolument sublime. Donc ça, c'est le côté magnifier le lieu, c'est très intéressant.
0: Yves Léonard, vous êtes d'accord avec Michel Desbordes? Il y a des endroits un peu en France qui ont été popularisés grâce au Tour de France.
2: Ah oui, complètement, ça vient d'être rappelé. Alors moi j'évoquerai titre personnel, moi aussi je suis un passionné, un praticien du vélo et depuis ma tendre enfance. Et ma tendre enfance justement, par ma famille du côté maternel, c'est les Pyrénées. Et donc, par exemple, on évoquait le Grand Colombier, mais dans les Pyrénées, des lieux comme le port de Balès, hein, qui est un lieu que j'ai beaucoup fréquenté avant qu'il soit ouvert et que la route forestière soit améliorée pour en faire un lieu de passage du Tour de France. Ce sont des images absolument superbes, avec des arrivées ensuite sur Luchon qui sont absolument magnifiques. Une ville comme Luchon, par exemple, qui a été une des villes les plus citées comme ville étape, hein, dans l'histoire du Tour, dès les premières années, enfin dès les années 1910, eh bien, ça lui confère une notoriété absolument incroyable. Et elle reste encore aujourd'hui, malgré les évolutions, une ville référence. Oui, ouais. Donc le Tour, c'est une manière de faire connaître les territoires. Et là encore, je reprends la casquette de l'historien, mais dès le début, alors sans la télévision bien évidemment, et avec un rapport à l'écrit, un support écrit, c'était une véritable propédeutique, une manière d'enseigner la France et la géographie de la France aux lecteurs et aux passionnés de l'épreuve. Il s'agissait de faire connaître ces lieux dont on ne savait pas grand-chose. Et Henri Desgranges et toute son équipe autour du journal Loto ont beaucoup contribué. Ils écrivaient des tonnes d'articles, de chroniques pour dire la beauté des sites et raconter à travers ces sites quelquefois des pages entières d'histoire de France. On parlait dans les Alpes, le franchissement du Grand Saint-Bernard, et bien c'était l'occasion pour Henri Desgranges d'évoquer évidemment le passage du Grand Saint-Bernard le consul Bonaparte. Et à chaque fois vous avez cette alliance et cette volonté véritablement de faire connaître les territoires et de se les réapproprier aussi, hein, symboliquement. C'était très important aussi dans cette construction qui avait autour du Tour de France. Enfin, on pourrait multiplier la liste de ces lieux qui ont été, y compris, je disais tout à l'heure, on est passé de la France des terroirs à la France du tourisme. C'est une phrase célèbre que j'emprunte à Georges Vigarello, mais ce passage à la France du tourisme dans les années 60-70, c'est aussi l'éclosion de Ville-Étape qui consacre justement cette dimension touristique, la Grande Motte, etc., etc., qui correspond.
0: C'est devenu culte, finalement.
2: Oui, en un sens. Hein. De toute façon, il y a une dimension tout à fait, une vraie réflexion à mener sur cette dimension-là du Tour de France. Mais oui, vous avez des tas de lieux qui sont véritablement identifiés au Tour de France.
0: Vous venez nous parler du Tour de France au 01 56 56 44 00 avec vos commentaires et vos réactions. Dites-nous justement s'il y a des images qui vous ont marqué, si vous-même vous habitez dans une ville ou un village qui a connu une étape du Tour. Bah, racontez-nous un peu comment vous avez vécu ce moment. 01 56 56 44 00. Vous pouvez témoigner également par mail à direct@rcf.fr. Michel Desbordes, l'année dernière, on se souvient aussi de l'arrivée du Tour de France qui passait par Montmartre à Paris. Alors, Montmartre n'a pas attendu le Tour de France pour devenir populaire, hein, mais par contre, c'est venu appuyer aussi ce moment culte qu'est le Tour de France et dont les images aussi font le tour du monde.
1: Oui, bah disons que Montmartre, c'est Amélie Poulain, et avant Amélie Poulain, enfin, c'est plus cliché sur la France et Paris, je crois que c'est difficile de trouver. Oui. Et donc le lien est fort, et puis donc c'est ASO, Amaury Sport Organisation, qui organise le Tour de France. Ils avaient vu, ils sont moteurs sur beaucoup de choses, ils ont été moteurs au niveau médiatique, la télévision, dans les années 50-60, la radio auparavant, etc. Et là, ils ont quand même été, entre guillemets, ils ont pris une petite leçon, je mets des guillemets, de la part de l'organisateur des Jeux Olympiques en 2024. C'est là qu'on est passé à Montmartre, j'y étais. Personnellement, j'ai jamais vu une ambiance comme ça sur un événement. On parle de 500 000 personnes sur la butte. Et là, ils se sont dit, waouh, mais là, ils ont fait un truc qu'on n'a jamais fait. Alors, pourquoi on l'avait jamais fait? L'enseigne, l'organisation d'événements sportifs, il y a un point hyper important qui est la sécurité, la logistique. Sécuriser une rue de 5 mètres de large, c'est compliqué. Faut pas oublier une chose, c'est que le Tour de France, il n'y a pas de billetterie. Comme l'a rappelé Yves Léonard, c'est gratuit. Donc, pas de billetterie, c'est très, très sympa pour attirer du monde. Mais s'il y a 400 000 personnes alors qu'on en attend 200, ça peut poser des problèmes de sécurité. Donc, il y a quand même eu cette leçon magnifique donnée par le comité d'organisation des Jeux Olympiques. Et derrière, immédiatement, ASO reprend la balle au bond et se dit, mais nous aussi, on peut faire ça. Et c'était clairement un spectacle magnifique. Il y a aussi l'idée de terminer au coucher du soleil. Avant, on terminait le Tour de France à 16h ou 17h. Là, les images de Paris, le coucher de soleil sur l'obélisque, la Concorde ou l'Arc de Triomphe, c'est quand même inégalé. Donc tout ça, oui, contribue à forger une image exceptionnelle avec la collectivité, en même temps à être toujours en prise avec les innovations.
0: Yves Léonard, c'est vrai que le Tour de France, contrairement peut-être à d'autres compétitions, c'est le moment de montrer que la France, ce n'est pas que Paris ou l'Île-de-France, justement, ce sont tous ces villages, toutes ces villes, tous ces paysages absolument magnifiques qui composent notre pays.
2: Oui, effectivement, ça participe un peu de l'idée, de la volonté qu'avaient les concepteurs au début d'enseigner la géographie de la France et l'histoire de France. Après, le Tour, structurellement, il y avait cette dimension aussi, on va dire, très républicaine, d'une certaine manière. La capitale, c'était Paris, on partait, on revenait à Paris, ou proche banlieue, hein. On parle de Montgeron ou de Courbevoie, peu importe, et on revenait à Paris, et notamment très longtemps au Parc des Princes. Et il a fallu attendre pas mal d'années pour qu'il en aille différemment. Donc il y avait une dimension à la fois centralisatrice et décentralisatrice avant l'heure. C'est-à-dire que le Tour de France, même avant la Première Guerre mondiale, a déjà pris la tâche des communes pour construire un petit peu, imaginer ce tracé. Et peut-être un des exemples les plus symboliques de cette réappropriation de l'Hexagone, si vous voulez, avant la Grande Guerre, c'est l'affaire du passage du Tour en Alsace-Moselle, en Moselle. Hein, c'est-à-dire qu'il faut se réapproprier les provinces perdues symboliquement. Et ça, c'est une volonté que Henri Desgrange a eue de faire passer le Tour en Moselle, qui était en occupation donc allemand à l'époque. Et donc en 1906-1907, on fait même étape à Metz,
0: ah oui,
2: pour bien ancrer dans l'esprit que cette France des provinces perdues, elle n'est peut-être pas complètement perdue. Et c'est très intéressant de voir qu'à la reprise du Tour en 1919, eh bien on va en Alsace, on passe de ce côté-là pour bien montrer que le bornage de cette France hexagonale, eh bien il est réalisé.
0: Alors c'est vrai que chaque année, c'est un petit peu le débat quand on découvre le tracé du Tour de France, de dire mais est-ce que c'est vraiment un tour de la France ? Parce que cette année, par exemple, la première étape, si je ne me trompe pas, aura lieu en Catalogne, hein, vraiment en Espagne, à Barcelone. Et puis, on a toute la région Grand Ouest qui n'est pas vraiment mise dans la boucle. Michel Desbordes, ça aussi, ça fait partie un petit peu du jeu du Tour de France, de découvrir ces tracés qui parfois ne plaisent pas vraiment à tout le monde.
1: Alors c'est difficile de satisfaire tout le monde avec le Tour de France, parce que même si les coureurs sont exceptionnels, ils ne peuvent pas faire 12 000 km. Donc par définition, on oublie des territoires, et c'est la magie de l'organisateur ASO que d'essayer d'arriver à peu près à satisfaire tout le monde. Après, il ne faut pas se leurrer non plus, il y a des impératifs économiques, puis il y a des impératifs sportifs. Économique, c'est quoi ? C'est que c'est devenu une telle machine. Loger des gens à Bordeaux, c'est facile, 5000 personnes de l'organisation, mais vous pouvez pas peut-être pas vous arrêter à Dax. Voilà, enfin c'est un exemple que je prends, parce qu'après vous pouvez pas faire 200 km aux coureurs en voiture pour aller loger. Donc il y a des contraintes aussi qu'on voit pas forcément. Donc derrière, entre guillemets, cet oubli de certains lieux, c'est aussi des contraintes économiques et logistiques. Et puis après, il y a aussi des politiques qui croient dur comme fer à cet axe de communication. Il y a des maires qui aiment le sport, comme il y a des présidents de région qui aiment le sport. On le voit bien. Il y en a qui ont renoncé au JO, d'autres qui ont renoncé à l'euro. Ça, c'est aussi des politiques. Et traditionnellement, la Bretagne adore le vélo. Donc la Bretagne met le paquet pour accueillir le Tour de France. C'est pas que le Tour de France est méchant avec l'Est de la France ou favorise plutôt l'Ouest. C'est aussi c'est l'offre et la demande. Et si effectivement, il y a des velléités de collectivités. Puis après, il y a des contraintes aussi et des géographiques. Les Pyrénées, les Alpes, c'est un passage obligé. Donc voilà, c'est une subtile équation entre toutes ces parties prenantes, clairement.
0: Et alors, Yves Léonard, pourquoi le Tour de France démarre cette année depuis l'Espagne ? Est-ce qu'il y a une volonté d'internationaliser le Tour de France ?
2: Oui, elle est très nette depuis l'après-Seconde Guerre mondiale, à la fin de la Seconde Guerre mondiale. Avant la Seconde Guerre mondiale, c'est extrêmement rare que le Tour de France sorte de l'Hexagone. Il s'agit vraiment, je le disais tout à l'heure, de se réapproprier ce territoire. Et c'est la France du Tour de Ronde. On fait vraiment le Tour de l'Hexagone. À partir de la reprise du Tour en 1947 et dans les années 50, on commence à s'expatrier. On regarde du côté de la Hollande, d'Amsterdam, il y a des départs ou des villes-étapes. Il s'agit non seulement de dilater l'espace national, mais effectivement d'internationaliser, d'européaniser le Tour. Alors c'est à la fois une volonté presque, on va dire, d'anticipation sur la démarche qui va être initiée dans les années 50, qui va aboutir au traité de Rome et l'Europe. Et puis en même temps, on a cette prégnance, je le disais tout à l'heure, des équipes nationales, au moins jusqu'au début des années 1960. Donc une forme d'identification nationale à travers les équipes nationales, et en même temps cette volonté de dilater, d'oublier l'Hexagone pour se positionner sur des pays souvent limitrophes, quelquefois plus éloignés. On va même aller en Angleterre traverser la Manche à plusieurs reprises pour faire des villes et quelquefois le départ en Angleterre. Et puis les pays limitrophes, l'Italie, l'Espagne cette année, j'évoquais la Belgique et les Pays-Bas, bref, et l'Allemagne, bref, la liste est extrêmement longue. Il s'agit aujourd'hui, et ça traduit, si vous voulez, cette ouverture, cette internationalisation de l'épreuve, cette mondialisation de l'épreuve. Il s'agit d'échapper un petit peu à cette contrainte du territoire national pour lui donner une tonalité totalement différente. Il y a des aspects, ça a été rappelé, économiques, commerciaux, d'investissement. Et il s'agit à chaque fois de trouver quelque chose de plus de plus original, de plus fort. Et de ce point de vue-là aussi, très souvent, l'organisateur SO propose des formules qui sont, qui sont de véritables réussites. Souvenez-vous du tour quand il est passé par le Danemark, quand il a démarré au Danemark. Cet engouement sur des pays de culture vélocipédique, de vélo, eh bien, l'engouement formidable que, qu'a connu le Tour de France à ce moment-là encore.
0: Le Tour de France qui démarre en fin de semaine. On en parle ce matin dans Je pense donc j'agis sur RCF Notre-Dame avec nos deux invités et vos réactions, vos témoignages au 01 56 56 44 00.
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0: Yves Léonard, vous êtes historien du sport et Michel Desbordes, vous êtes notre marketeur, hein, comme vous avez dit, professeur en management et en économie du sport à l'université de Lausanne. On a un message de Louis qui nous dit « Le Tour de France, c'est la course suivie dans le monde entier. » Ça, on en a parlé tout à l'heure. C'est aussi une fête populaire. Yves Léonard, qu'est-ce que c'est une fête populaire quand on évoque ce Tour de France, d'après vous ?
2: Ah ben c'est la fête nationale du vélo et de la France, c'est-à-dire que là aussi, de manière très, très habile, les concepteurs, dès le début, ont ancré l'épreuve en plein mois de juillet. Et donc, cette fête populaire du mois de juillet, elle a acquis une dimension nouvelle, je l'évoquais tout à l'heure, avec l'instauration des congés payés à partir de 1936. Et ça a été quelque chose d'extrêmement fort, d'extrêmement puissant pour faire de cette épreuve du mois de juillet une épreuve excessivement populaire, avec ce moment absolument emblématique qui est le déroulé de l'épreuve le 14 juillet. Et vous avez très souvent donc une étape qui se déroule le 14 juillet. Et lorsque le hasard, la chance et le talent font que un coureur français gagne l'épreuve le jour du 14 juillet, moi je me souviens d'enfance que j'évoque souvent, mais Raymond Delisle gagnant à Luchon le 14 juillet 1969, j'étais sur le bord de la route, je peux vous certifier que c'était du délire. Il avait le maillot de champion de France en plus sur les épaules, et il gagne le 14 juillet, donc aux couleurs bleu-blanc-rouge. Donc c'est la France un petit peu, oui, cette France bleu-blanc-rouge du mois de juillet qui communie dans ce sport excessivement populaire. Et ça ne s'est jamais démenti. On les a évoqués tout à l'heure, les ingrédients, mais cet élément de la gratuité qui fait que tout le monde, on disait les chiffres, 10 à 15 millions de spectateurs sur le bord des routes, et cela depuis très longtemps. C'est l'accessibilité, la facilité. C'est une épreuve qui passe sur le pas de la porte, en quelque sorte. Et moi, je l'ai vu dans le village de mes grands-parents, dans les Pyrénées, on pourrait multiplier les exemples. Eh bien, on se met sur le pas de la porte et on voit passer les coureurs. On voit passer les coureurs sans,
0: rapidement,
2: sans faire d'effort particulier. Alors, rapidement, ça dépend où. Quand vous êtes dans une étape où il y a de la pente, etc., vous les voyez passer moins rapidement. Si c'est effectivement sur du plat, en général, c'est... Mais c'est précédé, là aussi, la ferveur populaire, c'est aussi, depuis les années 30, la caravane du Tour qui, en passant, en précédant l'épreuve, draine une population, les jeunes enfants, etc., viennent voir les coureurs, mais ils viennent aussi
0: voir la caravane publicitaire.
2: La caravane publicitaire, bref, vous avez, c'est une fête, c'est un événement multifonction. Hein. Vous avez cette dimension visuelle. Hein. Moi, l'année dernière, j'ai conduit mes petites filles, je m'excuse de multiplier les exemples personnels, ils sont très évocateur. Justement, ici à Rouen, le Tour est passé à Rouen, il n'était pas passé depuis un moment en Normandie. J'ai amené mes petites filles sur le bord de la route. Ce qu'elles ont retenu, c'est le passage de la caravane publicitaire. Ouais. C'est une fête, une ferveur populaire incroyable. Puis après, les coureurs passent effectivement plus ou moins rapidement. Là, on a eu la chance de les voir plus en séquencé, puisqu'il y avait quelques échappées sur les hauteurs de Rouen. Mais c'est un moment extrêmement incroyable. Et puis, le climat, c'est le mois de juillet, c'est la fête et les vacances.
0: Hein. J'aimerais qu'on écoute Patricia, justement, qui a de bons souvenirs à propos du Tour de France au 01 56 56 44 00. Bonjour Patricia.
4: Bonjour Melchior, bonjour à vos invités. Je souhaitais témoigner du fait que quand le Tour de France est passé dans le Yorkshire, dans ma région natale en Angleterre, ça a apporté beaucoup de plaisir, beaucoup de joie, et je pense que ce genre d'événement aide beaucoup à fédérer les gens au niveau de l'Europe. Et quand on a un contact direct avec les gens, tous les préjugés ou sont disparaissent en fait, et que même des années après, il y a, on voit dans certains villages dans le Yorkshire des vieilles bicyclettes peintes en jaune en mémoire du maillot jaune en fait, et les gens en parlent toujours, et ça reste un très très bon souvenir.
0: Eh bien, écoutez, merci beaucoup. Thank you, Patricia, pour votre témoignage dans cette émission. 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Michel Desbordes, hein, ça rejoint un petit peu ce qu'on disait. C'est que, certes, les coureurs passent assez vite lors du Tour de France, même s'il y a la caravane publicitaire. Par contre, les souvenirs, eux, ils restent vraiment.
1: Oui, clairement, ça fait partie de l'histoire de chacun. Et il y a une forme de patrimonialisation, comme disent les historiens. Sur l'aspect popularité qui a été évoqué, je crois qu'il y a un point absolument clé, c'est la gratuité. La gratuité, c'est rare aujourd'hui. Aller à quatre personnes, passer une après-midi quelque part en famille, c'est gratuit. Et parfois même, vous revenez avec des cadeaux. Ouais. D'un point de vue du comportement du consommateur, c'est extrêmement rare. Aujourd'hui, on a parlé de la Coupe du Monde de foot. Le foot est soi-disant populaire, avec des places à 1 200 $ pour voir Congo-Ouzbékistan. Personnellement, j'ai du mal à voir l'aspect populaire et attractif, bien que j'adore le foot. Donc là, il y a eu 2 ou 3 maires des Pyrénées il y a quelques années qui n'avaient, à mon avis, rien compris au Tour de France, qui s'étaient dit, mais il y a tellement de monde, on va faire payer 20 euros.
0: Ah,
1: donc c'était dans leur projet. Alors déjà, bon, l'idée idiote, ça c'est de base. Mais en plus, même la faisabilité. Où est-ce qu'on va couper la route et comment est-ce qu'on va empêcher les gens de passer à travers champs ou à travers la forêt? Enfin, c'était complètement idiot. Ceux qui avaient eu cette idée n'avaient rien compris, je pense, à ce qu'était le Tour de France. La gratuité, elle est essentielle.
0: Ouais. Yves Léonard, évidemment que la gratuité, elle n'est pas remise en question actuellement à propos du Tour de France.
2: Ah, pas à ma connaissance, c'est un élément clé hein, du succès. De la... donc il faut pas casser un dispositif qui fonctionne et qui gagne et qui est, collègue l'a rappelé, c'est un modèle complètement singulier aujourd'hui. Hein. Quel autre sport peut offrir une telle dimension avec un coût zéro, hein, et donc les organisateurs seraient bien inspiré, je pense qu'ils le sont, de conserver cette formule gagnante. Et puis en plus, la faisabilité, ça vient d'être rappelé, serait, quand bien même on aurait l'idée, inapplicable. Les gens, il suffit d'assister à une étape du tour hein, pour savoir comment tout ça se passe. Hein. C'est une sorte de rituel. Hein. On part tôt, on se positionne tôt. C'est une journée festive et dont on revient avec plein d'images, avec quelquefois effectivement des cadeaux, avec la caravane publicitaire. Voilà, donc ne pas changer un dispositif qui est aujourd'hui complètement original et anti-modèle.
0: Bon, alors peut-être, vu qu'on arrive à la fin de cette émission, Michel Desbordes, un pronostic sur le vainqueur de ce Tour de France.
1: En économie du sport, on travaille beaucoup sur l'incertitude du résultat qui amène normalement de la valeur. Malheureusement là, même si Pogacar est extrêmement sympathique et un magnifique coureur, j'aimerais quand même personnellement qu'il ait quelques difficultés. Moi, je n'y crois pas trop. Là, je n'en veux pas personnellement.
0: Oui,
1: c'est pas le sujet, mais c'est vrai que c'est quand même très sympa que d'avoir 5 vainqueurs potentiels à 3 jours de l'arrivée. Là, j'ai quand même un peu peur que ça tourne court et que je ne vois pas trop comment, avec en plus l'équipe qu'il a aujourd'hui, la victoire pourrait lui échapper. Mais j'ai évidemment envie de voir Paul Sexas briller.
0: Voilà.
1: Parce que ça fait tellement longtemps qu'on attend un Français.
0: Le jeune cycliste.
1: C'est magnifique.
0: Voilà, il y a un petit peu tous les espoirs qui sont sur ses épaules. Et puis, évidemment, il y aura le Tour de France femme, hein, n'oubliez pas. Ce sera début août également à suivre et qui se popularise également de plus en plus. Merci beaucoup à tous les deux d'avoir été avec nous dans cette émission. Je pense donc j'agis. Yves Léonard, historien du Tour de France. Et Michel Desbordes, professeur en management et économie du sport à l'université de Lausanne. Lausanne qui sera le point de départ du Tour de France femmes cette année. Merci à Pierre-Henri et Sabine à la réalisation. Je vous souhaite une très belle journée et je vous retrouve demain 10h à 11h dans Je pense donc j'agis.

0: 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Écoutons le psaume 33. De toutes mes frayeurs, le Seigneur me délivre.
1: De toutes mes frayeurs, le Seigneur me délivre. Je bénirai le Seigneur en tout temps, sa louange sans cesse à mes lèvres. Je me glorifierai dans le Seigneur, que les pauvres m'entendent et soient en fête. Magnifiez avec moi le Seigneur, exaltons tous ensemble son nom. Je cherche le Seigneur, il me répond. De toutes mes frayeurs, il me délivre. Qui regarde vers lui resplendira, sans ombre ni trouble au visage. Un pauvre crie, le Seigneur entend, il le sauve de toutes ses angoisses. L'ange du Seigneur campe alentour pour libérer ceux qui le craignent. Goûtez et voyez, le Seigneur est bon, heureux qui trouve en lui son refuge.

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1: Se sentir rejeté, abandonné, humilié, trahi, victime d'injustice, dévalorisé, privé de tout, au fond, si chacun peut se reconnaître dans l'une ou l'autre de ces blessures, certains cumulent les 7 blessures, en particulier quand l'abandon fut réel et précoce. Quoi de plus angoissant, en effet, pour un enfant que d'être abandonné par ses parents, sauf que lorsque l'enfant abandonné grandit, il faut bien faire avec, ou plutôt sans câlin, sans affection, sans histoire familiale, sans racines, sans attention. Alors, comment refaire confiance quand on a été abandonné? Témoignage aujourd'hui avec nous dans Quête de sens d'Armelle Dethé. Bonjour Armelle Dethé.
2: Bonjour Marie-Ange.
1: Ravie de vous recevoir dans cette émission Quête de sens.
2: Merci en tout cas à vous de m'accueillir.
1: Vous et votre merveilleux ouvrage à emporter en cas de chaos cet été ou pas. Mais ce livre, Merveilleux abandon, récit d'une expérience humaine et universelle chez Jouvence, vous qui, je le précise quand même, pour quand même faire le tour de votre biographie en quelques secondes, vous êtes devenue aujourd'hui, vous êtes productrice, c'est ça, vous avez fondé Martine Productions, on va comprendre d'où vient Martine, évidemment, et vous vous engagez justement à briser tous ces silences autour de cette douloureuse et difficile quand même, bien souvent, question de l'adoption et toutes les questions identitaires qui sont liées à ces problématiques liées à l'adoption et à l'abandon en particulier. Alors évidemment, la question qu'on doit le plus vous poser en ce moment par rapport à votre livre « Merveilleux abandon », comment est-ce qu'on peut dire « Merveilleux abandon » Muriel, Armelle Dethé, pardonnez-moi. Comment est-ce qu'on peut dire « Merveilleux abandon » C'est terrible, l'abandon.
2: Bah oui, alors évidemment, on ne le dit pas quand on a 10 ans, on ne le dit pas quand on a 5 ans, on ne le dit pas quand on a 30 ans. Vous voyez, j'ai fêté ce week-end mes 59 ans, donc je pense que l'âge m'a aidé.
1: Vous avez bonifié.
2: Oui, m'a bonifié. Et puis, et je dirais que d'abord d'être mère.
1: Quand, je ne l'ai même pas dit.
2: Voilà, j'ai 3 maman. Enfants merveilleux.
1: Vous parlez beaucoup en plus.
2: Voilà, j'ai une grande fille qui s'appelle Capucine, qui est formidable, qui est elle-même maman, qui est cette première enfant qui m'a rendue mère, qui a fait que pour la première fois de ma vie, je me voyais dans le regard de quelqu'un. Parce que ce qu'on oublie de dire, c'est que la ressemblance non physique avec vos parents adoptifs est une grande souffrance. Après, j'ai eu Zoé, qui était la réplique de ce que j'étais. Et après, ce petit garçon extraordinaire où tout a démarré. Alors évidemment, je n'ai pas dit que c'était merveilleux. J'ai été une maman compliquée, j'ai été une adolescence, une ado compliquée, enfin on va même dire colérique. Mais aujourd'hui, j'ai eu très envie de mettre cet oxymore, parce que quand on parle d'abandon, on imagine que c'est forcément catastrophique, et ça l'est. Je pense que, vous voyez, quand aujourd'hui je viens témoigner, je parle aussi beaucoup.

0: Camille Maiglet, qui est une psychanalyste amie de l'émission, dit qu'elle a écrit beaucoup sur l'abandon et sur, je ne sais pas si vous la connaissez,
1: oui.
0: Virginie Maiglet.
1: Oui, oui, oui.
0: Et elle dit que, peut-être que vous le savez, dans abandon, il y a don.
1: Ben exactement, je le dis souvent sur Instagram. Dans le verbe abandonner, il y a donner. Donc ça veut dire que quand vous abandonnez, vous donnez quelque chose.
0: Ouais.
1: Et ça, c'est énorme. Si on pouvait passer ce message à toutes ces mères, peut-être qu'il y en a qui nous écoutent, qui pensent avoir juste abandonné un enfant. Non, elles l'ont donné à la vie, elles l'ont donné à l'amour et elles l'ont donné à des parents. C'est indispensable de remettre ça au cœur du débat.
0: Ça ne se regrette pas?
1: J'imagine que si. Je ne peux pas savoir ce qu'a vécu ma mère de naissance. Je ne suis pas à sa place. Mais quand je suis allée la retrouver, on en parlera tout à l'heure,
0: oui.
1: La première chose que je voulais lui dire, c'est merci Juanita.
0: Wow.
1: Merci de m'avoir donné la vie et je veux que tu continues ton chemin. Qu'on ne vivra jamais ensemble, parce que vous ne rattrapez pas 30 ans de vie séparée, puisque je l'ai rencontrée quand j'avais 30 ans.
0: Ouais.
1: Mais continue ton chemin, parce que le geste que tu as fait, ce n'est pas un abandon. C'est un acte d'amour suprême de m'avoir donné naissance et de m'avoir confié. Parce que oui, elle était très jeune, on en reparlera.
0: Elle avait 15 ans.
1: Elle avait 15 ans.
0: On va en parler
1: ans.
0: Tout de suite.
1: Le contexte était absolument terrible. Mais elle n'a pas eu d'autre choix. Mais moi, ce que j'aimerais aujourd'hui, c'est qu'on accompagne les jeunes ou les femmes qui ne peuvent pas garder leurs enfants en leur disant « ton geste va être merveilleux ». Même si c'est une souffrance...
0: Quoi qu'il arrive.
1: Voilà. Même D'accord. si c'est une souffrance épouvantable. Moi, j'ai été rongée, j'ai été bouffée. Je vous assure que quand mon bouquin est sorti le 11 juin,
0: ouais.
1: Je n'arrivais pas à me lever le matin. Je n'arrivais pas à me lever parce que je me disais ça y est, je suis au bout du chemin, quelque chose de nouveau existe. Et puis quand vous sortez du tunnel, vous êtes un peu ébloui par la lumière. Et cette lumière, elle me faisait à la fois, elle m'attirait, mais elle me faisait très peur parce qu'en fait, j'ai passé mon temps à serrer les dents, Marie-Ange, à serrer les dents. Même si je suis quelqu'un de lumineux, même si on ne pouvait pas l'imaginer.
0: Vous êtes quelqu'un de très lumineux,
1: voilà,
0: très solaire.
1: Voilà, on ne pouvait pas l'imaginer, mais j'ai passé ma vie à serrer les dents. Donc c'est vrai que c'est terrible, cette histoire. Mais mon Dieu que ça a été beau de vivre. Mon Dieu que c'est beau de vivre. Et que, eh ben oui, j'ai été abandonnée. Mais on en fait quoi? Eh ben en fait, elle ne pouvait pas me garder. On en fait quoi? C'est la réalité. C'était sa réalité. Eh ben elle a trouvé la lumière en acceptant... Alors, ce moment terrible, parce que je crois qu'à l'époque, en 67, les choses étaient très mal faites. Mais elle m'a donné une seconde chance. Voilà, elle m'a donné une seconde chance. C'est ça qui est important à retenir.
0: Donc, on va parler de Martine maintenant.
1: Oui.
0: Donc, c'est vous. Bonjour, oui. Martine.
1: Merci.
0: Qui a été si... C'est ce qui est très intéressant, quand on n'a pas été abandonné, comme vous l'avez été... C'est, on découvre, on rentre dans les méandres en fait de ce qui se passe dans votre âme, enfin dans votre âme, non, j'espère pas quand même d'aller dans votre âme, mais en tout cas de ce qui est dans la tête d'une petite fille, d'une adolescente et d'une jeune femme qui doit quand même cohabiter entre la petite fille abandonnée et la petite fille adoptée. Et Martine était insupportable. Moi, je me suis posé la question au début, je me disais c'est étonnant de parce que bon, il y a un moment donné, on assume un peu, on a tous des ondes, des culpabilités par rapport à l'enfance, par rapport à les façons dont on voilà, nos façons d'être, nos évolutions, les choix, etc. Mais c'était insupportable pour
1: oui,
0: vous.
1: Oui, en fait, c'était insupportable de savoir que j'ai été abandonnée. Parce que le gros problème dans la loi aujourd'hui en France,
0: ouais.
1: Et quand vous êtes adopté plénièrement, c'est-à-dire que le jour où vos parents d'adoption vous accueillent, tout est effacé. D'abord, j'étais née sous X, parce que maman, vous voyez, je l'appelle maman aujourd'hui,
0: ouais.
1: C'est incroyable, ma maman de naissance a accouché dans le secret. C'est-à-dire qu'elle est rentrée dans un hôpital à l'Hôtel Dieu.
0: Oui.
1: Sans identité,
0: ouais.
1: Pour préserver son anonymat. Donc à partir du moment où vous n'êtes pas reconnu, vous êtes né sous X. Parce qu'il y a souvent une confusion. Oui, elle m'a donné un prénom, mais elle ne m'a pas déclaré. Donc à partir du moment où vous ne déclarez pas un enfant, il est né sous X, il est enfant de personne. Donc en fait, quand je repensais à ça, je ne peux pas vous dire, mais c'était... comme un espèce de trou noir qui vous avale et qui vous dit, en fait, comme je ne savais rien, que mes parents non plus ne savaient rien, qu'est-ce que vous

0: Vous dites, bon, en fait, j'ai été abandonnée, donc j'ai été, excusez-moi du mot vulgaire que j'avais employé, mais une grosse merde. Si on peut pas me garder, c'est que je suis nulle, c'est que je n'ai pas le droit de vivre. Et en plus, après, derrière,
1: vous dites... Vous n'avez pas le droit de vivre.
0: Oui, en fait, vous dites, j'ai pas le droit de vivre si on m'abandonne. En fait, on abandonne quelque chose, un fruit pourri. On jette à la poubelle quelque chose qui... Ça veut dire qu'en fait, on vous jette à la poubelle.
1: Je comprends mieux.
0: Et donc, en fait, après, ça s'ajoute dans votre petit vélo.
1: Ouais.
0: De dire, et puis en fait, cette femme, ça devait être une grosse salope. Excusez-moi encore du mot, mais je vais être franche. Je pense qu'aujourd'hui, il faut se dire les choses.
1: Ouais.
0: Ben, en fait, c'est que c'est vraiment une fille lamentable si elle m'abandonne. C'est que c'est pas une femme digne. Vous voyez, tout ça, en fait, la loi fait qu'il y a le nez sous X, il y a le mot abandon, et il y a le secret.
1: C'est ce que j'allais
0: donc,
1: dire.
0: Donc, tout ça cumulé l'un dans l'autre, vous ne pouvez pas supporter d'y penser. Donc, vous rentrez dans une espèce de schéma... alors, je vais faire un peu de la psy de trottoir, hein, parce que je suis absolument pas psy, mais vous clivez et vous dites « je ne suis pas abandonnée ». Mais en fait, bien sûr que si, puisque la vie quotidienne vous le rappelle. Maman et papa étaient blonds, maman était blonde, papa était brun, mais plutôt châtain clair, des yeux bleus. Ils adoraient m'appeler mon petit pruneau, évidemment, puisque je suis d'origine espagnole, les yeux bien noirs. Bah, je le voyais tout le temps. Et c'est ce que je raconte dans mon livre. On vit dans une époque... on vit dans un monde où on aime se dire d'où viennent les gens. Et puis, il se trouve que le milieu dans lequel j'étais, y a un peu de snobisme. Et on me l'a rappelé. Et on me l'a rappelé que je n'avais pas ce sang aristocratique qui coulait dans mes veines.
1: Et c'est ça que vous racontez aussi, votre famille d'adoption.
0: Donc, en fait, me dire que j'avais été un enfant avant, ailleurs... abandonné.
1: Le contraste est encore pire, en fait.
0: En fait, je n'avais pas du tout envie d'y penser. Ouais. Puis donc, cette petite Martine, que j'ai découvert plus tard, en fait, j'en veux pas. Je ne veux pas être elle. Je ne rêve que d'une chose, c'est que maman, donc Suzanne de T, m'ait portée dans son ventre.
1: Ouais. Ben vous me racontiez l'histoire, enfant ?
0: Ah oui. Quand j'étais enfant, vous savez, à l'époque, on n'était pas attachés en voiture. Un grand frère et une grande sœur, on se battait pour être sur la plage arrière. Et souvent, j'étais allongée. Alors, je suis très... j'ai beaucoup... Je divague très souvent. Je suis assez créa. Enfin, voilà. Et je me souviens, je me inventais des vies et je regardais les gens que je croisais, les voitures, l'intérieur des voitures. Et je me disais, et pour cette famille, qui tu serais ? Et en fait, c'est ça le problème de l'enfant adopté.
1: D'accord.
0: C'est que vous avez des milliards de choix. Et vous êtes qui, vraiment ? Est-ce que vous êtes juste... l'enfant de cette identité qu'on vous a donnée, ou est-ce que vous êtes déjà un enfant avant ? Et c'est toute cette question.
1: On vous l'a appris à quel moment que vous étiez adopté ?
0: Eh ben, je suis incapable de vous le dire, parce que papa et maman ont été extrêmement bien accompagnés, et ils nous l'ont toujours dit. Ça n'a pas du tout été un traumatisme, et ils adoraient raconter cette histoire. Y a un chapitre là-dessus où maman me disait, avec ton papa, on est un papa et une maman petit canard, on est des papa et une maman canard, pardon, on se balade, et puis en fait, on a vu un petit cygne qui était tout seul, et c'était toi. Et en fait, on ne se ressemble pas, mais on avait beaucoup d'amour à donner, et toi, tu étais toute seule. Et en fait, je n'ai jamais osé poser la question, mais pourquoi j'étais seule ? Parce que c'est dur quand même à entendre. Je trouve
1: c'est
0: ça
1: dur,
0: très...
1: Hein, c'est
0: oui,
1: dur à entendre.
0: C'est très joli. Mais je n'ai pas de traumatisme. Oui, je n'ai pas, comme certains copains qui m'ont raconté, un jour, à 10 ans, on m'a convoqué, puis on m'a expliqué, Non, ça a été
1: ça,
0: super bien
1: traumatique.
0: Fait. Voilà. Ah oui. De toute façon, je vais vous dire, ça reste traumatique. Hein. Vous virez quelqu'un avec un bouquet de fleurs, vous le virez quand même. Hein. Moi, mes parents m'ont raconté l'histoire toute jeune. Mais c'était quand même assez un peu angoissant, quoi. Quand on vous raconte que vous étiez tout seul quelque part et que le papa et la maman en canard avaient beaucoup d'amour à donner, qu'ils l'ont. Voilà. C'était quand même. Voilà. Ça a été très bien fait parce que je n'ai pas cette journée, on va dire, dramatique dans ma tête. Mais l'histoire était quand même assez hard. Et puis, vous le savez. Vous savez, intuitivement, je crois que l'enfant, il sait tout.
1: Ouais. Voilà. On va se compter maintenant avec. C'est vrai que vous parlez aussi de. On va parler de la psychologie cellulaire, c'est ça dont vous parlez.
0: La mémoire cellulaire.
1: La mémoire cellulaire, voilà. Pardonnez-moi. Ça m'a interloqué cette affaire parce que je sens qu'il y a du vrai là-dedans fait. Hein.
0: Oui.
1: On parle beaucoup de. J'ai pas fini ma phrase effectivement de psychologie transgénérationnelle. On parle beaucoup de schémas. On en a beaucoup parlé cette année d'ailleurs dans cette émission Quai de Sens. On reçoit de plus en plus de livres depuis Aïe nos aïeux qui était sorti il y a quelques temps maintenant. C'est vrai qu'on parle beaucoup de plus en plus de tout ce qui se transmet de façon inconsciente à travers les générations. Mais c'est vrai qu'on y pense quand vous avez en fait deux finalement. Vous vous avez deux histoires à emmagasiner pour être à peu près équilibré, pour être...
0: En fait, quand donc je tombe enceinte de Capucine, très vite, parce qu'on va dire inconsciemment, il était hors de question que ça soit un problème pour maman. Il fallait que ma grossesse se passe parfaitement bien. J'ai accouché en 3 quarts d'heure. Tout était parfait. Je ne pouvais pas me permettre. Mais vous voyez, hein, comme quoi l'inconscient incroyable. Est très puissant.
1: Ouais.
0: Et je me souviens de maman me disant un jour, je sentais qu'elle tournait autour de moi. Et puis je lui dis, qu'est-ce que vous voulez, maman? Et elle était très impressionnée de me voir enceinte. Et elle me dit, est-ce que je peux toucher ton ventre? Je lui dis, bien sûr. Et puis elle me dit, excuse-moi, je ne pourrais pas t'aider. Et je lui dis, mais qu'est-ce que vous me dites? Je n'ai jamais été enceinte. Parce que ça, c'est aussi une énorme souffrance. Et je la regarde et j'éclate de rire. À l'époque, j'avais 24 ans. Et toujours ce franc-parler. Je lui dis, mais vous savez, maman, on s'en fiche. Hein, ce qui est important, c'est d'éduquer l'enfant. Et moi, je pensais qu'une grossesse, ce n'était pas si important. Vous ne voulez pas que ça soit un problème. Donc, en fait, je suis enceinte tout en étant très heureuse. Mais je n'y porte aucune attention. Et puis après, c'est à Zoé, après, il y a Hector, et puis je me mets, bon, je bosse chez Europe 1, je bosse... Je commence à vraiment à m'intéresser de tout ça. Je rencontre ma mère biologique, et puis là, je me vois pour la première fois, et je me dis, si je ressemble à cette femme, c'est que il a dû se passer certaines choses. Et puis je me mets à chercher, je fais une analyse, parce qu'on en reparlera, alors super, hein, je m'allonge pendant 7 ans, c'est formidable. C'est très, très, très, très cérébral, mais je ne descends jamais au fond de moi.
1: Ouais.
0: Et je ne descends pas au fond de moi physiquement. Et un jour, je rencontre quelqu'un d'extraordinaire qui s'appelle le docteur Le Bouleux et qui a travaillé pendant des années avec la troisième génération de familles juives qui ont eu des grands-parents déportés. Et en fait, ce sont des jeunes qui ont des gros soucis d'angoisse, de dépression. Et lui, il fait de la physique quantique et il part du principe que... en fait, c'était assez novateur parce qu'aujourd'hui, vous avez bien vu qu'on en parle beaucoup dans les journaux. Il dit, en fait, dans les cellules, vous avez une mémoire. Vous avez la mémoire de ce que vivent vos parents, de ce qu'ont vécu vos arrière-grands-parents.
1: C'est prouvé maintenant.
0: C'est prouvé aujourd'hui. Et aujourd'hui, on sait que toute grossesse laisse des traces dans le corps d'une femme.
1: Oui.
0: Tout fœtus laisse des cellules.
1: La chimère.
0: Voilà. Quelque
1: chose.
0: Je ne sais plus. On ira le rajouter en dessous de la vidéo. Mais tout enfant laisse des cellules dans le corps de sa mère. Donc vous imaginez bien que moi, à un moment, je me suis dit qu'est-ce que j'ai transmis à mes enfants aussi? Parce que moi, j'étais hyper angoissée quand j'étais enceinte de Capucine. Ne connais rien. D'ailleurs, elle est très le Guévrillon, elle est très du côté de ma belle famille. Je n'avais pas l'autorisation dans ma tête, on va dire cérébralement et dans mon cœur, de me reproduire. Je n'y arrivais pas. Je ne pouvais pas imaginer que la petite bâtarde n'allait pas filer.
1: Et pourtant, vous l'aimez.
0: D'état. Ah, mais j'ai adoré, mais je l'adore, ma fille. Elle est extraordinaire, elle est unique. C'est celle qui m'a rendue mère. C'est la première. C'est l'élue. C'est elle qui me réconcilie avec mon histoire, puisque quand elle naît, Alors, j'aime pas ce mot, je me reproduis, mais en fait, je me continue. Je continue mon histoire, et pour une fois, mon histoire, elle a de la matière.
1: Ouais.
0: Voilà. Et elle est cette part cachée que je ne connaissais pas, et je me vois pour la première fois en elle. Et avant, personne ne me ressemblait.
1: Et les larmes, quand les premières larmes ont-elles coulé finalement? Je crois que c'est après cette. Après cette analyse, même c'était.
0: En fait, les larmes, elles coulent petites. Vous savez, les larmes, elles coulent petites. Moi, je suis issue d'une famille où il y a plein de cousins germains. Je pleure beaucoup quand je suis enfant, mais je le montre pas. Et puis les larmes, elles viennent à la naissance de Capucine, mais c'est aussi des larmes d'excitation. Le premier, ça a été de l'excitation, ça a été de la fierté. C'était yes, j'ai réussi.
1: Vous dites, allongée sur la banquette de velours rouge de Madame Langer, j'ai senti quelque chose se déplacer en moi. Elle a posé sa main sur mon poignet et dit, un bébé, un tout petit bébé est enfermé en vous. Je sens une force inouïe au milieu de toute cette tristesse. Je suis connectée avec cette petite Martine, elle est dans toutes vos cellules, elle respire en vous. J'ai pleuré des larmes, dites-vous, que je n'avais jamais pleuré.
0: Ah oui.
1: Pas de tristesse exactement, mais de reconnaissance.
0: Mmh. Et là, moi, vous voyez, ça m'émeut vachement parce qu'en fait, c'est vraiment... en fait, c'est cette petite personne que vous ne connaissez pas, que je ne connais pas, qui est ce premier tout petit bébé. Je ne parle pas de l'enfant intérieur, hein,
1: ouais.
0: Je parle de ce petit bébé qu'on a tous été. cette part indicible, cette part invisible, ces deux premières cellules qui vont devenir vie et qui deviennent vie, qui vont se multiplier, ce miracle. Mmh. Et moi, ça m'émeut parce que malgré le contexte dans lequel j'ai été mis en route, qui est d'une tristesse absolue, ça m'a permis de comprendre que j'avais certainement une part sacrée en moi et que je n'étais pas ce que la biologie, ma mère a été violentée à 14 ans et elle m'a attendue après dans un hôtel maternel parce qu'elle aussi a été abandonnée et placée à 9 ans. Donc je découvre que je n'ai de quelques,
1: enfin j'ai de violent quoi,
0: de conçu on va dire les choses comme elles
1: dans
0: sont,
1: un climat épouvantable.
0: Fait je le sentais au fond de moi et c'est peut-être ça pourquoi j'avais une espèce de révulsion pour moi-même. Et là, quand elle me dit ça, elle me parle d'un bébé, elle me parle de lumière et elle me parle de cette vie qui est en moi. C'est pas, en fait, comme on, c'est compliqué à dire. C'est
1: sans,
0: pas...
1: sans forme de bébé, c'est la vie qui est en vous.
0: Voilà,
1: vous,
0: et en fait, quand elle me parle de ce bébé, je prends conscience que j'ai été une petite chose, une petite extraordinaire. J'ai été ces petites cellules, et donc je suis la vie, et donc je suis merveille, même si, vous voyez, c'est là où je prends conscience que c'est pas l'acte de conception qui fait ce que vous êtes.
1: Nous ne sommes pas victimes, en fait.
0: Voilà, justement. Et puis on n'est pas ce je me dis, je ne suis pas le résultat de l'histoire de ma mère. Je suis avant tout un être de lumière, un bébé, et il est là et il veut vivre.
1: Sauf qu'il faut savoir ce qui s'est passé pour vous. J'ai l'impression, c'est dans en arrière-boutique de tout votre livre.
0: Le secret pour moi, le secret tue. Même si la vérité est terrible. Le secret,
1: il faut savoir.
0: Ben oui,
1: il faut dire à nos enfants.
0: Alors c'est
1: la
0: pas,
1: vérité.
0: Voilà, oui. Alors il y a pas beaucoup de gens. Enfin, on commence à l'accepter, mais moi je me suis beaucoup battue avec ça. On m'a toujours reproché. Oui, toi tu dis toujours les choses, tu caches. Mais moi je dis, même si la vérité est violente, la réalité est ça. Comment voulez-vous avancer si vous avez dans votre dos toujours. Moi j'ai l'impression que dans mon dos, j'avais comme une espèce de trou noir que j'embarquais, espèce de comme une. On va dire, on va prendre une image parlante, comme une bête, comme une espèce de personnage noir qui était derrière et qui n'avait pas de visage, qui n'avait pas de nom et qui, comme un fantôme, voilà, comme un fantôme qui me suivait tout le temps. Et parce qu'en fait, cette vie avant papa et maman, c'était un fantôme. Je ne suis rien. Et comment vous naissez de rien? Comment vous pouvez imaginer que vous ne venez de rien?
1: Donc là, vous êtes en train de nous dire aussi par extension, enfin, je me permets de vous mettre, de vous orienter vers ce sujet un petit peu délicat. Mais ça pose beaucoup de questions aussi. Votre livre, j'imagine, n'a pas été fait par hasard maintenant. C'est aussi que, on va en parler juste après notre petite page publicitaire, mais toutes les polémiques autour de la PMA, le fait de d'interdire l'accès aux urgences, etc. Ça doit vous faire bondir.
0: Je suis dans le collectif des Nés sous X. Nous sommes plus de 3000.
1: D'accord.
0: Et on milite. Et stop à cette folie. Stop, il faut arrêter. Alors, il faut accompagner les mamans et militer pour une naissance dans la discrétion. Mais il faut s'arrêter.
1: Stop la pub, on se retrouve après, Hermadité. Quelle transition épouvantable. À tout de suite.
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1: Comment refaire confiance quand on a été abandonné? C'est le sujet du jour dans cette émission Quête de sens. J'ai la joie et l'honneur d'en parler avec ma témoin du jour, qui est Armelle de T, qui a justement vécu l'abandon et le vrai, mais qui en a fait un livre, et surtout une vie merveilleuse. Merveilleux abandon, son témoignage aux éditions Jouvence. On parlait effectivement des nouvelles lois, tout ce qui est PMA, etc., et l'accès aux origines. Mmh. Il faut savoir, vous, et pourtant, ce qui est très étonnant, cette société, juste qu'on s'arrête deux secondes là-dessus, Armelle de T, ce qui est très étonnant, c'est qu'on nous bassine avec plein de développement personnel dans tous les sens, avec la transparence, il faut parler, etc. Et puis de l'autre côté, on a des lois qui vont dans l'autre sens. Mmh. Hein. Oui, dans le sens où on cancel culture, on annule tout, t'inquiète pas, tu sauras rien, mais tout ira bien. Tu peux faire ce que tu veux de ton corps.
0: En fait, cette loi, elle est faite pour, en premier, protéger la maman de naissance. Critiquable, on est bien d'accord. Mais je pense qu'on peut trouver un compromis. On peut se dire, il faut protéger une femme qui, dans des conditions, on va dire souvent, c'est pas une belle histoire d'amour, quand vous en arrivez à abandonner votre enfant, c'est que vous-même, vous avez été abandonné, que vous-même, vous n'aviez pas certainement maîtrisé cette grossesse. Donc, vous avez besoin de vous protéger, peut-être, d'une famille compliquée. Je ne sais pas. Mais en tout cas, ce qui est sûr, c'est que ces femmes ont besoin d'être accompagnées, protégées. Et nous, on milite avec le collectif des Nés sous X pour ce qu'on appelle une naissance dans la discrétion. C'est-à-dire qu'une femme, elle a le droit de mettre au monde un enfant dans la discrétion de sa propre identité. Par contre, nous, on n'a pas à ce que on ne veut pas que ça soit discret pour nous. Nous, on a besoin de savoir. Donc, il faut la pousser à laisser une lettre,
1: ouais,
0: à expliquer ce qu'elle porte génétiquement, parce qu'aujourd'hui, on a des gros problèmes. On a des gens qui vont faire des tests ADN parce que c'est interdit en France, parce qu'ils ont des maladies génétiquement transmissibles, qui exact. Veulent savoir quand vous avez un enfant, qu'est-ce que je porte. Et puis de dire, bah, en fait, oui, cette femme, on la protège, elle accouche dans la discrétion, mais elle doit être visible pour nous, les enfants. On a besoin que notre mère de naissance soit visible. Voilà, qu'on puisse savoir qui elle est, parce que c'est elle qui nous a porté pendant 9 mois, c'est elle qui nous met au monde. Vous savez, en Polynésie,
1: ouais.
0: En Polynésie française,
1: ouais.
0: C'est matriarcal, ce sont les grands-mères, oui, qui accompagnent les jeunes femmes qui ne peuvent pas garder leurs enfants. Et puis, en fait, c'est une histoire à trois. Il y a la grand-mère, la maman qui attend et les familles qui ont adopté. Et les familles qui adoptent, elles sont là le jour de la naissance, elles coupent le cordon et souvent, elles ramènent le bébé au bout de 2 jours. Pourquoi on ne fait pas ça en France ?
1: C'est merveilleux.
0: On peut se poser la question.
1: Ouais.
0: Voilà. C'est qu'en fait, je crois qu'autour de la table, pour l'instant, personne ne s'est posé toutes ces questions parce que ce n'est pas d'actualité. On s'en fiche un peu et on voit bien aujourd'hui à quel point la protection de l'enfance, on va dire, c'est la non-protection de l'enfance.
1: My goodness.
0: Tous les jours, on a des actus épouvantables. Il va falloir qu'on se mette autour de la table et qu'on réfléchisse en se disant, bah, en fait, faut mieux accompagner que réparer.
1: Je ne prétends pas, dites-vous, que mon chemin est le vôtre. Chaque bébé intérieur a sa propre histoire, ses propres blessures, ses propres résistances. Mais il y a quelques gestes simples, hein, qui m'ont aidé à amorcer ce dialogue intérieur. Le premier, dites-vous, est d'écrire. Pas pour construire un récit cohérent ou une belle prose, mais pour laisser venir ce qui vient. Écrire sans censure, sans objectif, sans relire immédiatement. Cette part de vous qui a tant à des choses à dire, qui a tant de choses à dire, que votre esprit rationnel n'a jamais eu la place d'entendre. Et ensuite, la deuxième, dites-vous, est de lui parler. La troisième, la plus difficile, dites-vous, est de cesser de la considérer comme votre ennemi.
0: Mmh. Oui,
1: ça c'est votre sorte de petite recette que vous avez finalement concoctée.
0: Alors moi j'ai une passion pour les mots. Je trouve que les mots ont un sens incroyable.
1: Ouais.
0: Ils vous permettent. À une époque je bossais à Europe 1, on invitait souvent Boris Cyrulnik.
1: Ah.
0: Et j'ai adoré quand il a dit un jour, vous savez, la violence elle vient quand on n'a pas les mots.
1: Il a encore redit.
0: Voilà.
1: Ici,
0: quand on n'a pas les mots, on tape. Donc
1: absolument.
0: Moi, j'ai une passion pour les mots. J'avais une mère qui parlait, qui parlait, qui parlait, qui, quand le soir, on se couchait en faisant du boudin, elle se mettait au bout de notre lit, elle disait « Qu'est-ce qui se passe ? Dis-moi, dis-moi ce qui se passe, dis des mots. » Elle disait tout le temps « La parole libère. » Et moi, j'ai écrit ça dans mon livre, puisque Dieu m'a donné le don de la parole, je me dois de l'utiliser tous les jours, quoi qu'il advienne. Quoi qu'il se passe. Donc c'est vrai que j'ai une passion pour les mots. Alors j'étais dyslexique jeune, hein, parce que gauchère contrariée, donc vous imaginez le petit, on va dire, je me suis un peu violentée pour me dire, allez, t'as le droit d'écrire. Donc oui, j'ai écrit et ça m'a fait beaucoup de bien. Et puis après, la deuxième, je dis, c'est ça, c'est l'honnêteté, c'est d'avoir le courage d'aller chercher au fond de vous, dans la... Sortir de l'intello, sortir de tout ce que vont ces petites pensées qui tournent, et de descendre en soi. Alors moi j'avais, si j'ai des gens de ma famille qui m'écoutent, ça va me faire beaucoup rigoler, des parents ultra catholiques, une foi du charbonnier extraordinaire, mais j'avais... côté-là où ça m'emmerdait. J'en avais pas envie. Je me disais, je suis avant tout un être cérébral. C'est ça qui va me sauver. À un moment, je me suis dit, c'est là après cette analyse, je me dis, mais Il me manque une dimension. Et c'est ça que je veux passer comme message. Ouais. Je suis descendue au fond de moi. Je suis allée chercher l'indicible, l'invisible, parce que je ne pourrais jamais savoir qui était ce petit fœtus. Je ne pourrais jamais savoir ce qui s'est passé pendant ces 6 mois toute seule. C'est un mystère. Et j'ai donc décidé d'accepter ce mystère et de me connecter à qui dit mystère. Pour moi, dit indicible, dit sacré.
1: Ouais.
0: Et je me suis connectée à mon âme. Voilà,
1: tout simplement. C'est
0: voilà, tout simplement. Et je pense que là-haut, mes parents doivent bien se marrer parce que de l'ado qui disait je ne veux pas aller à la messe le dimanche matin, et ben alors on va pas dire je ne suis pas une fana pratiquante,
1: pas une grenouille non plus.
0: Voilà, mais je prie, je me connecte à cette part divine et à ce côté extraordinaire qui est ce don de la vie. Et puis ben la troisième.
1: Oui, c'est ça qui m'intrigue le plus évidemment. Et de cesser de la considérer, cette Martine, comme votre ennemi, votre bébé intérieur n'est pas là pour vous faire du mal. Et c'est vrai que même quand on n'a pas été abandonné,
0: en fait,
1: on est tous plus ou moins traversés par ce genre de. J'aurais peut-être tant aimé être cette, une autre petite fille, qui ressemblait à je ne sais pas qui, enfin bref.
0: C'est ça.
1: C'est
0: de. Mais oui, mais en fait, de lâcher avec cette projection normative qui passe votre vie quotidienne à vous bouffer. Alors, vous avez été en projection normative avec vos parents, à l'école, avec vos amis,
1: frères et sœurs,
0: avec votre conjoint, avec tout le monde. Mm-hmm. Et en fait, le fait d'écrire, de rentrer profondément en moi, de me pardonner, de tout l'orgueil que j'ai, dans laquelle je me suis vautrée en me disant « Tu es Armelle de thé, c'est extraordinaire. » Et en fait, de retourner vers cet indicible. Et de se dire « Cet indicible ne sera jamais... » Parce qu'en fait, le mystère fait très peur. C'est pour ça que j'ai marqué ça.
1: Le mystère fait très peur.
0: Quand vous ne savez pas qui vous êtes, vous ne le savez pas, vous non plus.
1: Non.
0: D'où vous venez, en fait de ce ventre. Et en fait... Bah moi, ça me faisait très peur, parce que je me disais forcément, ça ne doit pas être très joli puisqu'on m'a abandonné. Mais en fait, non, c'est une merveille. C'est se connecter avec cet indicible et décider que ce petit être merveilleux que vous êtes, c'est votre meilleur ami, c'est lui qui détient la vérité. Quand vous venez au monde, moi, maman me disait souvent, quand je croisais un SDF ou que je faisais, oh, regarde, regardez, il est molle. Elle me disait, non, n'oublie jamais que ça a été un petit enfant extraordinaire, merveilleux, une petite créature pure, divine. Et c'est ça qu'il faut retrouver. Et en fait, c'est se dire que cette personne-là, c'est elle qui vous emmène vers la lumière. C'est pas le reste. Alors, je sais pas comment disent les psys, c'est cet être construit tous les jours qui, en fait, doit répondre à un diktat de la réussite, à un diktat de la beauté, à un diktat de l'intelligence, à tout ce qu'on peut imaginer. Non, c'est se reconnecter avec ce petit premier qui peut faire très peur, parce que vous ne le connaissez pas.
1: Ouais.
0: Et ce mystère, bah, ça fait peur, mais en fait, il est source de beaucoup de paix et de joie, en tout cas pour moi.
1: Il y a quelque chose, Armelle, qui est étonnant, à la lumière de tout ce que vous venez d'évoquer, c'est qu'il y a un mot qui n'est pas sorti sur la table depuis le début de cette conversation, c'est le mot « haine ». Vous parlez pas de ni de vengeance, ni de ressentiment, ni de comment peut-on dire de sentiment de d'injustice d'une certaine façon. Vous en parlez pas. En tout cas, de haine, vous n'en parlez pas. L'avez-vous traversé? L'avez-vous ressenti?
0: Oui, j'ai été. Pardon, je me suis étranglée.
1: Oui, non, vous inquiétez pas.
0: J'étais très haineuse envers moi-même,
1: mais pas envers votre mère biologique.
0: Si. Tout à l'heure, je vous ai dit un mot horrible. Je vous ai dit, hein,
1: oui,
0: je l'imaginais horrible. Je l'ai détesté. Je me suis dit, mais comment on peut faire un tel geste? Et puis, vous mettez au monde un enfant, et là, vous êtes submergé de quelque chose qui vous. Moi, ça m'a douché. Je me suis dit, mais bien sûr qu'elle n'a jamais voulu m'abandonner. Vous ne pouvez pas imaginer avoir eu un enfant pendant 9 mois dans votre ventre et vous dire que ce qu'elle a fait, elle a dû sauter de joie.
1: Voilà, non. Non.
0: Donc en fait, la haine, je l'ai eue, elle s'est retournée sur moi.
1: Oui.
0: Sur moi. Parce que.
1: D'où la haine de Martine, en fait, tout simplement.
0: Bah oui.
1: Fallait bien haïr quand même quelque chose de cette histoire, quoi.
0: Oui, puis bon, il y a un moment où, vous savez, tout adolescent doit détester ses parents pour partir, parce que vous ne quittez jamais ce que vous aimez. Donc évidemment, moi, ça a été assez dur, hein, ce que j'ai dit à mes parents.
1: Ouais.
0: Je leur ai dit, mais qui vous êtes? De quel droit vous voulez être mes parents, puisque vous ne m'avez pas porté?
1: Ouais.
0: Parce qu'en fait, le droit du sang, il est en fait en permanence dans votre vie quotidienne. Regardez, ouais. Vous portez votre nom de jeune fille à vie.
1: Ouais. C'est vrai.
0: D'accord.
1: C'est vrai.
0: Aujourd'hui, tous les enfants placés, il suffit qu'une maman envoie une lettre par an, il est renvoyé. En permanence, les juges veulent renvoyer l'enfant chez son parent de sang. Ouais. Parce que qu'est-ce qui prédomine? C'est le sang. D'où le mot bâtard. Enfin, voyez. Donc, en fait, moi, je passais mon temps à me dire, mais en fait, je me détestais parce que je n'étais pas du sang de mes parents. Et que je les adorais, que j'avais une admiration sans borne. Alors, le contexte aussi fait que vous avez envie de ressembler à cette femme qui est magnifique, d'une élégance incroyable et qui a toute l'intelligence de cœur de la magnifique famille dans laquelle elle vivait. Et je m'en voulais et je me détestais de ne pas être en fait cet enfant d'elle.
1: Ouais, tout simplement.
0: Ben voilà. Tout bêtement, parce qu'en fait, on vous dit, tu n'es de... En fait, moi, on me disait, ben, t'es pas sa vraie fille. Ben oui. Oui.
1: C'est abominable.
0: Ben oui, c'est abominable. En fait, c'est pas ton vrai frère, c'est pas ta vraie sœur. J'ai été en fait, on vous cultive, la société dans laquelle nous vivons cultive le lien du sang qui est dominant. Je crois qu'on est l'un des derniers pays en Europe à dire que ce qui prédomine, c'est le
1: D'accord.
0: lien du sang. Oui.
1: Et puis, j'allais vous dire aussi que la société, le monde est cruel. De toute façon, c'est une porte ouverte de dire ça. Mais, et c'est vrai que votre livre, on en parlait tout à l'heure, c'est vrai que c'est finalement, c'est une réflexion plus large que vous menez sur tous les petits abandons et les grands abandons, mais aussi les petits de la vie, puisque nous en traversons tous. C'est ce que je disais en début d'émission. Se sentir rejeté, abandonné, humilié, trahi, victime d'injustice, c'est notre quotidien à tous. Alors, le cultive-t-on un peu trop, pas assez, j'en sais rien, Armelle de Thé.
0: Non, je pense qu'en fait, je vais enfoncer une porte ouverte, mais aujourd'hui, on est dans l'abondance, dans posséder. Mais moi, j'aime bien dire, si on abandonnait des choses, si on abandonnait déjà le matériel, s'alléger, vider son sac à dos, ça fait partie de ça. Mais ce que j'ai écrit aussi, c'était... moi, je le veux universel. Je sais partir de ma petite histoire et aller vers l'universel. L'autre jour, j'avais une de mes amies au téléphone et je lui dis « Comment vas-tu ?» C'était l'anniversaire de la mort de son mari il y a 3 ans, qui est mort brutalement. Et elle me dit « Je suis dans une colère. » Je lui dis « Ah bon ?» Elle me dit « Tu sais, je me suis sentie abandonnée par mon mari. » Et oui, parce que quand quelqu'un meurt, vous pouvez le sentir comme un abandon.
1: Absolument.
0: Voilà, après, quand vous voyez votre adolescent qui vit sa première histoire d'amour et qui se fait plaquer, ben, ils se sont abandonnés. En fait, l'abandon, il prend plein de visages. Un licenciement, vous donnez tout à votre boîte. Vous lui donnez tout pendant 10 ans, pendant 5 ans, puis un jour, clac, du jour au lendemain, vous vire. Ben, en fait, on vous abandonne sur le bord de la route. Donc pour moi, l'abandon, il prend plein de visages, mais il fait partie de la vie. Il fait partie.
1: Qu'est-ce qu'il faut en faire en règle générale?
0: Eh ben, dans abandon, il y a donner et il y a don. Il vous apporte forcément quelque chose. Alors, ça aussi, c'est très facile à dire aujourd'hui, mais il faut se laisser traverser parce que l'abandon va vous donner. De toute façon, la vie, pour moi, ce ne sont que des étapes. Vous passez d'une étape 1 à une étape 2 à une étape 3, et à chaque fois, vous y laissez un petit quelque chose.
1: Un petit quelque chose, ça veut dire que ça fait mal.
0: Bah oui. Et bon, alors, vous y laissez quelque chose de joli. Vous voyez, mais vous devez forcément abandonner des choses dans votre vie pour avancer. C'est des petits renoncements qu'on doit tous faire. C'est la perte.
1: Sinon, on tourne dans sa roue.
0: Oui, on tourne dans sa petite roue et on est persuadé qu'en gardant, on va aller mieux. Non, c'est lâcher, abandonnez-vous. Et puis de toute façon, le matin, il faut bien s'abandonner à la vie. Vous ne savez pas ce qu'elle va vous proposer dans les minutes qui vont venir. De toute façon... Même physiquement, vous tombez malade, il faut s'abandonner dans la confiance de ce que va vous dire le médecin. En fait, on est dans une société où on vous demande que de prendre, de garder, de posséder. Moi, j'étais très comme ça, vous voyez, à 40 ans, c'était formidable, j'avais tout.
1: Très belle carrière.
0: Enfants, mon c'est chien, ça. Ma voiture, mon machin, vous voyez, j'avais tout. Puis en fait, c'est pas forcément ça qui vous rend heureuse.
1: Mais je suis pas heureuse.
0: Je l'étais, mais j'étais sûre. Alors, bon, évidemment, j'étais sur un seul pied parce qu'il me manquait mon autre moitié.
1: Oui.
0: Mais je croyais que de réussir et de posséder, c'était ça. Et en fait, aujourd'hui, je vais vous dire, je suis d'une paix intérieure parce que, et vous, enfin, je m'abandonne à la vie. Je m'abandonne à la vie et je me dis, allez. Et c'est ce que me disait mon père, je ne comprenais pas à l'époque. Il me disait, confiance. Oui. Je dis, ouais, ça va, la confiance, la confiance. J'étais terrorisée, en fait, de vivre. Je crois qu'on est entouré de gens terrorisés de vivre. Donc, on passe notre temps à posséder des choses en ayant trop peur de les perdre.
1: Il y a quelque chose qui m'a beaucoup rassurée dans votre livre. Vous dites, me raconter m'a permis de prendre conscience que le parcours de tout être est séquencé de temps forts et de périodes plus difficiles, que notre route est, quoi qu'il arrive, toujours cohérente. Alors que moi, de prime abord, si vous voulez, je me dis souvent, oh là là, c'est pas cohérent, ça va pas droit, comment le ciel peut permettre que je vive, traverse ça, cet orage-là, mais j'ai rien fait pour, j'ai tout fait bien, etc. etc. Et vous, vous dites, si, c'est cohérent. Si.
0: Parce qu'on en revient toujours à l'indicible.
1: Elle n'a pas compris, Montesquieu, elle n'a pas compris.
0: Mais si, vous allez comprendre. On en revient à l'indicible, on en revient au mystère. On en revient à s'abandonner. On en revient à se dire, je ne maîtrise pas. Mais pour qui on se prend?
1: C'est un message, c'est quoi? Oui. Un message du destin ou de Dieu qui nous dit...
0: En fait, gros, ça vous emmène quelque part, parce que dans toute chose, il y a quelque chose à découvrir. Dans toute chose.
1: Dans toute chose.
0: Voilà, dans toute chose.
1: Même dans le pire?
0: Oui. Oui. Ben oui, même dans le pire. Alors c'est terrible hein, ce que je dis, parce que je pense que pour des gens qui nous écoutent, là, ils sont au fond du trou.
1: Ouais.
0: Mais vous n'avez pas choisi ce que vous allez vivre. Personne, un matin, se lève en disant, ben là, j'aimerais bien me faire renverser par une voiture. Je vais en apprendre quelque chose, vous voyez. Mais déjà, vous arrivez sur cette terre. Vous venez vous incarner pour vous transcender. Donc en fait, l'abandon, qu'est-ce qu'il y a de plus formidable? Ben, c'est pour vous apprendre la transcendance, parce qu'il a bien fallu accepter. Et en fait, vous passez votre temps à croire que vous maîtrisez. Mais on ne maîtrise rien. On a juste à essayer de se dire, allons voir ce que la vie nous donne, et espérons que ça soit formidable, et ça va l'être.
1: Bon, il y en a comme un qui maîtrise en régie, c'est voilà. Guillaume. Bébé comme la vie, France Gall, à tout de suite.

0: de retour dans cette émission en quête de sens. Comment refaire confiance quand on a été abandonné, comme Armelle de Tékifé. On ne peut plus confiance à la vie, mais c'est un gros boulot, un gros et grand travail et long travail. Je me méfie toujours, vous savez, des slogans, des livres qu'on reçoit comme ça, des témoignages, oui, du jour au lendemain, ma vie fut bouleversée, etc. En fait, non, ça se fait, il y a peut-être des déclics par moment, mais en fait, j'imagine, Armelle de Tékifé, voilà, il faut quand même dire aux auditeurs et aux auditrices, parfois qui s'impatientent, qui sont, vous l'avez dit, parfois au fond du trou, qui sont dans la maladie, qui sont dans une situation où il n'y a que des impasses, en tout cas, apparemment. Il faut du temps, parfois.
1: Mais oui, et puis la vie, elle n'est pas un long fleuve tranquille. J'ai et marqué non. que dans mon bouquin, la ville était une hyène déguisée en chinchilla.
0: Chinchilla, ouais.
1: Hein, voilà. Elle aime bien nous. Elle aime bien nous faire croire qu'elle va nous rendre hyper heureux.
0: Ouais.
1: Mais bah bon, c'est pas un feu d'artifice tous les jours. Moi, ça n'a pas été un feu d'artifice. Ça a été compliqué. Peut-être que demain, je vais en baver. On ne sait pas. Voilà. C'est en fait moi, mon message, c'est vraiment de dire, on maîtrise pas. La seule chose qu'on peut maîtriser, c'est de décider ou de sentir au fond de soi ce bonheur de vivre. Et tous les gens qui tombent malades, tous les gens qui vous disent « Waouh, qu'est-ce que c'était bien avant ?» J'en avais pas conscience. Et moi-même, le matin, quelquefois, je me lève, je me dis « Ah, j'aimais, je me suis fait piquer par des moustiques, je râle. » Et je me dis « Armel, redescends en toi. Retrouve cette joie de vivre. » Et c'est souvent de regarder, voilà, du bon côté et de se dire « Allez !» Ouais, aujourd'hui j'ai 2-3 rendez-vous qui me cassent les pieds, mais j'y vais. C'est la résilience, vous voyez, c'est ce que dit Boris Cyrulnik, qui dit, bah voilà, ma vie c'est un disque dur. Et dans le disque dur, il y a tout ça.
0: Ouais.
1: Soit je décide de tous les jours ressasser, de tous les jours me dire, j'ai été abandonnée, j'ai été violentée, j'ai été mal. Ou alors, qu'est-ce que j'en fais? Alors je n'aime pas dire, ça m'apprend plus, il ne faut pas avoir eu un deuil pour... Non. Qu'est-ce que j'en fais? Est-ce que je décide de regarder du côté de la lumière ou est-ce que je décide de passer mon temps à ressasser ce que je ne pourrais jamais changer? Voyez, ça... Alors moi, j'adore dire aussi, vous n'avez pas choisi vos parents, Marie-Ange.
0: Non.
1: Je n'ai pas choisi. Personne n'a choisi ses parents. J'aimerais bien qu'on remette ça dans le débat. Parce qu'aujourd'hui, il y a une pression colossale sur tous les parents.
0: C'est bien vrai.
1: Non mais
0: c'est vrai.
1: Personne ne choisit ses parents. Je l'ai encore dit l'autre jour à une journaliste du Progrès. Elle était morte de rire. Elle me dit, bah oui, je n'avais jamais réalisé. Donc, ce n'est pas parce que vous avez des parents adoptifs mortifères qui devront encore... Alors, c'est atroce. Ils sont... Mais on ne pourra jamais garantir à un enfant qu'il sera face à des adultes parfaits. Ça n'existe pas.
0: Et ça, il faut leur dire.
1: Eh bien oui.
0: Ils le voient de toute
1: mais
0: façon.
1: Mais oui. Et c'est dire... La première personne que tu dois respecter, la première personne que tu dois écouter, c'est toi. Et c'est prévenir que, en fait, vos parents vont, beaucoup de parents vont tout faire pour vous aimer, mais quelquefois, ça ne va pas forcément être formidable. Personne n'a des parents formidables et personne n'a des parents... Voilà, moi je trouve qu'aujourd'hui, on essaye de dire, oui, on va tout régler. Non, c'est d'abord éduquer. C'est, oui, on pourra faire toutes les lois qu'on veut, hein. Il y aura toujours des enfants qui seront maltraités. On pourra faire, vous voyez, c'est comment on arrive à ce qu'il n'y ait pas de maltraitance? Comment on éduque nos enfants? Parce que là, aujourd'hui, je suis beaucoup plus, moi, partisane de regarder demain, comment on construit une société de demain, que plutôt revenir toujours
0: comment
1: en arrière.
0: Comment on arme nos enfants?
1: Voilà, comment on arme nos enfants?
0: Comment on arme nos enfants?
1: Bah déjà, alors, leur donner une dimension autre que physique.
0: Il y a
1: et
0: du boulot, là.
1: Narcissique.
0: Oh là là.
1: Moi, j'aime dire que nous avons 3 dimensions. Corps, âme, esprit. Et je crois que ce mot âme est assez oublié. On n'est pas obligé de l'encarter dans une religion, mais dire que nous avons une part indicible, que nous sommes un petit être extraordinaire qui vient sur cette terre pour s'incarner et se transcender, ça ferait peut-être beaucoup de bien. Et puis, de dire à nos enfants que ce n'est pas parce qu'ils vont avoir le plus beau des métiers, gagner plein d'argent, être dans la décroissance de soi-même, être dans la décroissance de cet homme surpuissant. On va à l'inverse, hein, parce que moi, je suis terrorisée par ce que je lis. On va pouvoir choisir le QI de son enfant, on va pouvoir y mettre une carte. En fait, on est toujours, toujours dans la performance. Et moi, je pense qu'aujourd'hui, à armer nos enfants, c'est le respect de soi-même. C'est le déjà, quand vous respectez votre propre personne, je pense que vous agressez moins les autres.
0: Ouais.
1: Moi, j'étais très, très, très colérique. J'étais,
0: oui, c'est ce que vous parliez tout le temps, vous étiez très colérique.
1: Et bah, aujourd'hui, j'ai retrouvé cette humanité. J'aime dire que Martine est ma part d'humanité que j'avais volontairement ou inconsciemment oubliée. Bah, je suis plus douce, En fait, si vous êtes doux avec vous, vous êtes plus doux avec votre voisin. Et c'est apporter un peu de douceur, je pense, et apporter de... Oui, et dire qu'une vie est merveilleuse et qu'elle n'est pas là pour réussir. On n'est pas là pour réussir.
0: C'est drôle parce que vous parlez de votre voix à un moment donné dans votre livre. On vous reprochait d'avoir parlé trop de l'ouvrir, quoi.
1: On a passé mon temps de chute.
0: Ça vous a peut-être sauvé, finalement. C'était une façon d'exister, de crier. J'existe.
1: Bah oui. Bah, je crois que mon premier cri, je le dis, au secours, je suis en vie. Je crois que je me suis dit ça. Au secours, je suis en vie.
0: Qu'est-ce qu'on fait avec ça ?
1: Qu'est-ce qu'on fait avec ça ? J'ai été abandonnée, on ne veut pas, mais merde, je suis quand même en vie. Non mais... ah ben oui.
0: Ouais. Et ben maintenant, quand on voit ce que vous êtes devenu, histoire de boucler la boucle, oui. Enfin, l'émission n'est pas tout à fait finie, il reste encore 2-3 minutes. On a mis Dieu sur la table, mais Dieu, c'est qui pour vous aujourd'hui, Armelle de Thé, finalement ?
1: Vaste question. C'est ce mystère de ce grand tout qui nous entoure, de ce tout petit qu'on ne peut pas voir, de ce voyage qu'on doit faire intérieur, extérieur, ce pourquoi nous sommes là. Je crois qu'il y a beaucoup de choses qu'on ne comprend pas, et c'est ce mystère auquel j'aime croire. Et j'aime me dire que il m'accompagne, parce qu'il me connecte avec moi-même. Voilà. Pour moi, Dieu, il est auprès de moi dès qu'il me ramène à moi et qu'il arrête de et qu'il me dit reviens à l'intérieur de toi. Tout est en toi.
0: Il vous a aidé à combien de pourcentage ? C'est très moche, mais c'est pas grave. J'assume ma question.
1: Alors, c'est pour ça qu'il a été acteur. Pas beaucoup pendant des années.
0: D'accord.
1: Mais en fait, tout le temps. Mais en fait, tout le temps.
0: Sans lui, vous seriez pas devenu.
1: Ah ben alors, j'aurais eu.
0: Malgré la psychanalyse.
1: Non, mais le nombre de fois où j'ai eu envie de mourir, parce que en fait, n'être qu'un corps ou qu'un esprit, ouais. Ça n'allait pas, parce que de toute façon, c'était jamais assez bien. Ouais. Je n'aurais jamais pu ressembler à maman, j'aurais jamais pu ressembler à mon père, je ne peux pas être de leur esprit, ouais. Je ne suis pas venue d'eux. Bah, en fait, je tournais en rond.
0: Dieu vous a sauvé, d'une certaine façon, ou pas ?
1: Alors, je ne sais pas si c'est Dieu...
0: La foi, je sais pas.
1: Oui, mon âme.
0: Votre âme.
1: Me reconnecter avec mon âme m'a sauvée. Et j'aime dire, la vie m'avait abandonnée. Aujourd'hui, je m'abandonne à elle parce que je ne me suis pas abandonnée.
0: Waouh.
1: Voilà.
0: C'est beau ce que vous dites.
1: Oui. Et je dirais aujourd'hui, pour la première fois, je m'aime profondément pour ce petit bébé que j'ai été, pas pour ce que je renvoie.
0: Ouais.
1: Mais je dis, mais en fait, je m'aime. Je m'aime parce que je suis un
0: donc
1: être de
0: c'est
1: Dieu.
0: C'est possible. Vous êtes la première personne en 6 ans que je reçois qui dit ça. Je m'aime.
1: Oui, je m'aime, mais pas bêtement. Hein. Ouais. Pas dire, oh là là, je suis formidable. Non, j'aime être en vie.
0: Ouais.
1: J'aime être ce que j'ai traversé. Et c'est, voilà, j'espère que je vais avoir l'occasion d'en témoigner beaucoup. On a tous le droit de s'aimer. On est tous... En fait, tout être est merveilleux.
0: Oui. Et vous dites d'ailleurs, l'objectif, c'est pas de faire, c'est de trouver de la merveille. Je l'ai noté sur ma feuille, on m'avait dit ça entre deux portes.
1: Oui, oui.
0: Trouver de la merveille, c'est déjà pas si mal de retrouver de la merveille dans la vie.
1: Moi, je me pose
0: même
1: souvent...
0: Même s'il fait 50 degrés.
1: Oui, dans ce monde où tout est très noir, je me dis, quand est-ce que ça a merdé pour que tous ces gens deviennent ça ? Ils ne sont pas nés comme ça. C'était ne jamais oublier, nous sommes tous des merveilles qui venons au monde. Voilà, moi je voyais quand j'ai devenu grand-mère, cette émotion de voir ce petit Georges, à qui je dédicace d'ailleurs le bouquin, mais quelle merveille.
0: En tout cas, ça donne des ailes, je vous le disais, mais avant et après encore plus, de s'envoler avec vous, Armelle de Thé, vers les merveilles de la vie, et de la vie, la vraie, pas la vie éthérée à la Walt Disney.
1: Ouais.
0: Merci, merveilleux abandon à lire sur la plage et ailleurs. Récit d'une expérience humaine et universelle, je le confirme, chez Jouvence. Merci Armelle de Thé.
1: Merci Marie-Ange.
0: Et à bientôt, j'espère.
1: Et
0: bon été.
1: Bien sûr.
0: Je remercie aussi, merci. Je remercie aussi Guillaume Nougaret pour la réalisation, Jessica Vigny pour l'excellente préparation. Très bonne journée à tous.
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1: Aujourd'hui, nous sommes le 29 juin. Jugé par les grands du royaume beaucoup trop faible pour faire face aux Vikings, le roi des Francs, Charles III, l'héritier légitime de Charlemagne, est remplacé sur le trône par le comte de Paris, Robert Ier. Ce dernier est sacré le 29 juin 922 à Reims. Il mourra moins d'un an plus tard. Son gendre, Raoul, le duc de Bourgogne, lui succédera. Et à la mort de ce dernier, la couronne reviendra aux Carolingiens qui la conserveront jusqu'en 987, la date de l'élection du Capet comme roi. Il s'agit du petit-fils de Robert Ier. Président du Chili depuis 1970, Salvador Allende tente de mettre en place un État socialiste de façon non violente et légale. Allende connaît une tentative de coup d'État le 29 juin 1973.
2: Il était 9h lorsque plusieurs chars lourds ont pris position autour du palais présidentiel de la Moneda. Environ un régiment armé de pistolets mitrailleurs et mortiers occupait la vaste place qui entoure l'édifice. En fait, l'attaque elle-même n'a jamais dépassé le périmètre du centre de la ville. Les insurgés n'ont tenu en effet qu'à s'attaquer au palais présidentiel, laissant de côté des édifices stratégiques tels que la radio ou la télévision. Après 2 heures de combat autour du palais, les insurgés ont abandonné la lutte, se rendant compte que le reste de l'armée, loin de l'appuyer, organisait une contre-offensive.
1: Une nouvelle tentative pour renverser Allende aura lieu le 11 septembre 1973. Elle sera menée par le général Pinochet, soutenu par les États-Unis. Pinochet instaura une dictature militaire, Allende se suicidant dans son palais présidentiel. Une grande première, les quelques centaines de propriétaires de téléviseurs peuvent découvrir le 29 juin 1949 à 21h le premier journal télévisé.
3: La petite équipe ne dispose pour ses reportages que d'un véhicule, une vieille Jeep, récupérée au surplus de l'armée américaine. Aussi, faute de temps, le terrain d'investigation est-il souvent limité aux environs immédiats des bureaux de la rue Cognac-Jay.
1: Pierre Tchernia, pionnier du journal télévisé.
4: À 9h du soir, on faisait un quart d'heure d'actualité composé de sujets que nous tournions avec des caméras d'amateurs 16 mm. Et le soir, on projetait notre pellicule avec une illustration sonore et puis on y allait.
1: Le journal est diffusé 3 fois par semaine jusqu'au 25 juillet, puis s'interrompt pendant la pause estivale avant de devenir quotidien à partir du 2 octobre 1949. C'est seulement en 1957 qu'il adoptera définitivement l'horaire de 20h.
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1: Du côté de la culture, c'est le 29 juin 1900 que naissait Antoine de Saint-Exupéry, aviateur. En parallèle à cette carrière, il devient journaliste et sort son premier roman inspiré de son expérience d'aviateur en 1929, c'est Courrier Sud. Son roman le plus célèbre, Le Petit Prince, est publié en pleine guerre à New York en 1943 et arrive en France en 1946. Antoine de Saint-Exupéry disparaît en 1944 lors d'une mission aérienne. Et puis c'est le 29 juin 1972 que nous quittait Bobby Lapointe, auteur, compositeur et interprète. Il est surtout connu pour ses chansons parsemées de calembours et de contes pétris. Il était né en 1922.

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0: Vous connaissez bien sûr le Festival d'Avignon, la plus grande manifestation dédiée au spectacle vivant français. Eh bien, je vous y emmène, mais pour découvrir la 4e édition du festival Les Interférences, qui se déroule du 8 au 17 juillet dans ce lieu prestigieux. Il est organisé par la FESIS. Alors, c'est la formation des ensembles vocaux et instrumentaux spécialisés. Et pour ça, j'ai le plaisir d'accueillir Yannick Lemaire, qui est directeur artistique d'Harmonia Sacra et membre du conseil d'administration de cette association, la FESIS. Bonjour Yannick.
1: Bonjour.
0: Je sais qu'en France, on aime bien les sigles, mais l'explicitation est un peu complexe, en fait. C'est quoi simplement la FESIS ?
1: La FESIS, c'est tout simplement une fédération qui regroupe aujourd'hui près de 240 ensembles indépendants. La musique en France est organisée, il y a les grandes maisons d'opéra, les orchestres permanents où les musiciens sont salariés permanents en CDI. Et puis il y a tous ces ensembles qui par leur répertoire, depuis la musique médiévale jusqu'à la musique de création, ont des effectifs à géométrie variable comme on dit, et donc dont les musiciens sont intermittents. C'est-à-dire les ensembles, eux, ont une permanence au sens où ils existent sur
0: mais
1: la durée,
0: musiciens
1: au gré des projets. Et tous ces ensembles qui ont des réalités très marquées, à la fois dans leur vivacité de création, dans le fait d'être très présent sur les territoires, très mobile, très prolixe en diffusion de dates, sont regroupés dans ce sigle, la FESIS, Fédération des ensembles vocaux et instrumentaux spécialisés.
0: Alors, on va revenir sur celui d'Avignon, les interférences. Alors, pourquoi ce titre et pourquoi Avignon ?
1: Pourquoi Avignon ? Avignon, c'est la grand-messe de tous les spectacles, du spectacle vivant. Et puis, je ne sais pas pourquoi, mais sur les dernières décennies, dans le schéma global d'organisation de la culture en France, il y avait le spectacle vivant et à côté la musique, et en particulier la musique classique. Alors, certes, il y a une économie particulière et un mode de production de spectacle qui est très particulier parce qu'on entretient des répertoires, il y a un travail long. Ce sont des mécaniques de diffusion différentes, mais pour autant, c'est quand même incroyable que la musique soit si peu représentée dans ce festival, et en particulier dans le HOF d'Avignon. Et donc la Fédération, en lien avec tous ses ensembles et adhérents, a souhaité porter un festival de musique qui répond à ce doux nom d'interférence, où les choses se mêlent, se répondent, font des interférences positives, pour présenter dans ce grand moment du spectacle vivant aussi la place des musiques de répertoire et de création.
0: C'est aussi un endroit très important pour la création musicale.
1: Bien sûr, c'est l'occasion de présenter au public, mais aussi à tous les programmateurs, parce que vous savez que le Festival d'Avignon sont les professionnels aussi, de pouvoir leur présenter un petit peu des formes qui peuvent rejoindre aussi le monde, on va dire, des scènes pluridisciplinaires de tous ces lieux, y compris nos petites communes, qui en fait, des fois, ont du mal à se repérer. Et là, dans ce festival, c'est l'occasion de pouvoir leur montrer un peu la quintessence d'un certain nombre de projets qui sont adaptés à des petites jauges, plutôt, parce qu'on n'est pas forcément sur un orchestre symphonique, va pas forcément venir jouer à Avignon, on les connaît par ailleurs, mais par contre, comme je disais, toutes ces formes musicales qui ont vraiment des, à la fois dans un univers musical spécifique, la musique médiévale, la musique contemporaine, la musique baroque, la musique romantique, ont des petites

0: la collection Lambert, qui va accueillir le festival du 8 au 12 juillet dans une salle, on va dire plutôt un espace scénique contemporain, mais qui permet aussi une technicité plus grande. Et puis du 12 au 17 juillet, un très très joli lieu aussi, qui est la Chapelle du Miracle, une ancienne
1: complètement restaurée,
0: qui est en fait une chapelle du 14e siècle, avec un autre type d'acoustique. Et là aussi, ces deux lieux montrent la diversité des propositions, la diversité des esthétiques et aussi la diversité des acoustiques.
1: Et des programmes donc adaptés à ces
0: exactement
1: à ces
0: des choses qui vont demander, je ne sais pas, par exemple une dimension scénique, un plateau scénique important avec de la technologie autour du son ou de l'image. On sera plutôt à la collection Lambert, là où on a besoin, parce que l'esthétique ou les propositions demandent une vocalité moins technologique mais avec une certaine acoustique, ben vont avoir lieu à la Chapelle du Miracle.
1: Nous allons écouter Dans le vent. C'est un spectacle qui est organisé par Bab Asalam et l'extrait s'appelle Napura.

0: Cette émission est consacrée au festival Les Interférences qui se déroule à Avignon du 8 au 17 juillet. Alors il y a 18 rendez-vous qui sont prévus dans cette période. Il est bien évident qu'on ne peut pas parler de tout. Donc nous avons choisi quelques extraits qui nous permettent de montrer l'éclectisme de ce festival, n'est-ce pas Yannick?
1: Tout à fait. J'ai oublié de dire tout à l'heure d'ailleurs que ce festival, il y a aussi une journée de rencontres professionnelles autour de sujets d'actualité qui sont très importants. Et effectivement, les spectacles sur les deux sites se déroulent en plein de fois. C'est-à-dire, il y a plein de spectacles qui sont joués plusieurs fois sur toute la période. Et il y a aussi des one-shots avec des représentations uniques le soir. Voilà. Et effectivement, on vient d'entendre Baba Salam, qui est un des premiers spectacles proposés à la collection Lambert. L'ensemble est porté, en tout cas, par Raphaël Villard, qui, en fait, dans ce seul en scène, nous entraîne dans une variété d'instrumentariums, dans une espèce de voyage musical franco-syrien. C'est un spectacle aussi décalé que poétique, ou avec humour, intelligence et sensibilité. Raphaël nous montre comment la musique finalement traverse les frontières, influence l'histoire, les peuples. Pour le coup, on est dans l'esprit de la musique du monde. On aura également sur cette première semaine l'ensemble Sfota, qui est une coopérative d'invention musicale qui a été créée en 2000. Elle propose un spectacle qui s'appelle MUE, le fruit d'une relation entre les 7 papillons pour violoncelle solo de Kaya Sayaro, avec un violon improvisé, la mise en vibration d'un lieu avec tout un système subtil de spatialisation du son. C'est un spectacle à découvrir dans lequel on vous invite finalement à une transformation du monde sonore et où vous, dans le son, la mémoire du parfum, le souvenir d'un geste vous entraîne dans un spectacle poétique.
0: Une expérience du temps un peu suspendue.
1: Exactement. Et puis un troisième spectacle proposé dans cette première période du festival, c'est l'ensemble Ultrasonore, fondé à Nantes en 2013, qui porte un travail de recherche création en musique autour du violoncelliste Soizic Lebras. Il nous propose un spectacle qui s'appelle Back to 3D, dont on va entendre un extrait. 3 violoncellistes, une danseuse preneuse de son réinvente finalement sur scène et en direct la première suite pour violoncelle seule de Jean-Sébastien Bach. Équipés d'un casque, les spectateurs sont plongés dans les oreilles de la danseuse et invités finalement à entrer dans une écoute du son tout en mouvement et en 3 dimensions. Une expérience à vivre du 8 au 12 juillet.
0: Un espace de son là aussi qui est dans les 3 dimensions.
1: Exactement.
0: Avec le casque qui va donner finalement une autre vision, une autre sonorité.
1: Tout à fait.
0: De l'expression des morceaux de musique qu'ils vont interpréter.
1: Tout à fait. Alors nos auditeurs n'ont peut-être pas de casque, mais on leur propose d'entendre cet extrait de Back to 3D.

0: D'habitude, quand un spectacle démarre, on nous dit « éteignez vos portables ». Eh bien, dans celui-là, c'est l'inverse. Allumez vos portables.
1: Exactement. L'ensemble C'est Barré, ensemble instrumental dont Sébastien Boin assure la direction artistique et musicale, est un ensemble de musiciens passionnés et profondément investis dans la création et la diffusion du répertoire contemporain. Il nous propose un spectacle « Musical Conversation with a Bot ».
0: Dans ce robot.
1: Exactement. Robot. Et en fait, dans ce happening musical interactif dans lequel le public peut s'exprimer, peut exprimer ce que la musique lui évoque et répondre à des questions en temps réel, d'où le besoin de son portable. Eh bien, en fait, c'est un spectacle inspiré des émissions télé et réseaux sociaux. Ce projet propose un regard en fait humoristique et critique sur la musique de notre temps et sur sa perception.
0: Et alors, je dirais, chaque fois qu'il y a un nouveau spectacle, comme les spectateurs sont différents.
1: Exactement. La pièce contemporaine.
0: Les musiciens s'adaptent.
1: Exactement. En fait, la pièce contemporaine, qui est écrite, c'est une pièce composée, a plusieurs voies, plusieurs chemins possibles et plein de paramètres qui vont interagir avec le public. Dans Interférence, c'est aussi un festival de la variété. Comme je l'ai dit, la Fédération, la FEVIS, porte des ensembles extrêmement variés en esthétique musicale. Et le spectacle suivant proposé s'appelle « Qu'il est loin, mon pays ». Il est proposé par Odyssée, Ensemble et compagnie, qui est un ensemble de quatre cuivres et percussions, dont les musiciens se font pour ce spectacle à la fois interprètes, compositeurs, producteurs, pour un hommage finalement à toute cette chanson française, dans ce qu'on en connaît ou ce qu'on n'en connaît pas. Qui connaît à présent les origines moldaves de Barbara, marocaines d'Edith Piaf ou anglaises de Maxime Le Forestier? Eh bien, ce spectacle, Qu'il est loin, mon pays, Odyssée vous propose, au détour d'anecdotes sur les vies de celles et ceux qui sont aujourd'hui devenus des icônes, de venir redécouvrir ce répertoire, car derrière chaque chanson, il y a un destin, une histoire.
0: Alors, on va écouter cet extrait, et c'est un medley de toutes les chansons qui vont interpréter lors de ce spectacle.

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1: Alors nous allons changer complètement d'atmosphère maintenant avec le Quatuor Bella, un des grands quatuors français, et qui propose un spectacle intitulé « Good Road to Follow ».
2: Oui, ce Quatuor Bella qui est à la fois attaché au répertoire ancien du Quatuor à cordes qu'ils défendent au sein de plein de programmations, ils ont aussi à cœur d'inscrire cette tradition du Quatuor à cordes dans la vie musicale contemporaine. Et à travers ce programme, eh bien, ils proposent de faire un focus sur Moondog, un personnage fascinant de l'aventure artistique américaine qui a laissé, lors de ses migrations successives aux États-Unis ou en Europe, un nombre de partitions dont certaines sont encore
1: complètement
2: totalement inconnues du public. Tout à fait. Sa musique, elle se situe à la croisée de différentes routes, toutes bonnes à suivre, désarmantes, inspirées de la musique amérindienne, de l'amour de Bach. C'est à la fois un ovni, mais en même temps un personnage qui peut nous entraîner par sa pulsation, par une force rythmique dans des univers irrésistibles. Sur la route que le programme Good Road to Follow vous invite à vivre, eh bien, c'est autant de personnages comme Morton Feldman avec ses partitions subtiles, Frank Zappa, ce rocker inclassable, ou Harry Partch, explorateur insatiable des routes et des sons. Bref, une expérience contemporaine, sensible à découvrir.
1: Oui, Moondog, il aurait écrit 300 œuvres vocales et instrumentales et plus de 80 symphonies.
2: Exactement.
1: Et qu'on redécouvre
2: complètement.
1: Complètement. Voilà. Alors, vous nous proposez un extrait.
2: Alors, qui n'est pas de ce spectacle, parce qu'il faudra venir à Avignon oui. pour l'entendre, non. Mais on vous propose un extrait du quatuor numéro 2, opus 7, de Pavel Haas, qui s'intitule du nom poétique des montagnes du singe.

0: Nous découvrons le festival Les Interférences, festival qui se déroule à Avignon du 8 au 17 juillet. Et mon invité est Yannick Lemaire, qui est directeur artistique d'Harmonia Sacra et membre de la FEVIS. Alors maintenant, nous allons changer de lieu. Nous allons aller dans la Chapelle du Miracle, Archivolt, avec deux concerts qui sont prévus par l'ensemble orchestral contemporain.
1: Tout à fait, fondé en 1989. En fait, l'ensemble orchestral contemporain fut l'un des premiers ensembles indépendants français dédiés à la musique contemporaine. Il propose à Avignon cette année deux spectacles. Un spectacle jeune public et un spectacle tout public. Le jeune public s'appelle Witch Self. C'est un vidéoconcert, une fresque musicale, un voyage à travers 9 tableaux qui interrogent la complexité de l'identité humaine. Identité individuelle, collective, générationnelle, nationale, sociale et même algorithmique. Au croisé du théâtre et de la musique, eh bien, ce spectacle s'adresse aux enfants à partir de 8 ans avec une sélection d'œuvres de musique autour de textes et d'écrivains comme Edgar Allan Poe ou Nabokov. Et puis, pour le grand public, eh bien, il nous propose une expérience autour de Manfred, écrit en 1817 par Lord Byron, puis mis en musique par Robert Schumann en 1849. Manfred, c'est un objet étrange et fascinant du romantisme.
0: Oui.
1: Désabusé sans espoir, Manfred se retire dans les Alpes. Il vit solitaire et ne communique plus qu'avec les esprits. Lorsque ces spectres lui apparaissent, ils sont tout prêts à lui offrir tout sauf accepter la seule chose qu'il désire vraiment, l'oubli. Et c'est surprenant, mais l'orchestre orchestral contemporain propose un seul en scène pour ce spectacle à Avignon, dans lequel l'oboïste François Salès interprète en fait toutes les voix du récit, s'accompagnant du thérémine, qui est un étrange instrument électronique joué sans contact. Voilà, où on peut à la fois jouer sur les hauteurs de son et sur le volume, mais aussi du cor anglais. C'est un spectacle à découvrir avec ce oboïste incroyable, et on vous propose non pas à nouveau pour voir ce seul en scène,
0: non,
1: il
0: faut
1: aller à Avignon,
0: aller au
1: mais on
0: concert.
1: Vous propose d'écouter en fait l'ouverture de Manfred de Robert Schumann par le Frankfurt Radio Symphonie dirigé par Marek Janowski.

0: À nouveau, un concert, mais à partir de 5 ans. Un concert qui sera malmené par le banquet céleste.
1: Oui,
0: ce sera vraiment très burlesque avec un aspect clown.
1: Oui, mais avec deux musiciens incroyables. D'abord, le banquet céleste, c'est un ensemble fondé en 2009 par Damien Guillon, qui aujourd'hui partage une direction collective, qui est portée donc collectivement par une équipe de musiciens fidèles depuis nombreuses années. Cet ensemble explore depuis longtemps l'Europe des 17e et 18e siècles, tout en s'autorisant des incursions dans des répertoires plus anciens ou plus tardifs, ou dans des formes qui ne sont pas habituelles. Et c'est exactement le cas de ce programme, qui va être ce spectacle, qui va être joué par Marie Rouquier au violon et Pascal Perrotto à la contrebasse, au chant et comme comédien, pour ce concert malmené. Contrebassiste et chanteur croisent la route de cette violoniste baroque. Ensemble, ils ont décidé de se faire rencontrer leurs deux univers, la musique baroque et le spectacle à destination du jeune public. Grisés de cette rencontre, ces deux artistes s'échangent et partagent histoire musicale, empreinte de poésie et une touche d'humour. Ils sont à l'affût de toute la musique qui s'y cache, bien décidés à bricoler quelque chose. Des musiques à découvrir pour les petits et les grands, autour de John Dowland, de Vivaldi, de Tartini, dans un spectacle qui s'invite et qui se propose d'être un véritable voyage.
0: Alors, pour illustrer ce concert malmené, là, un extrait qui ne sera pas malmené,
1: qui n'est pas malmené
0: du tout. Cantate de Bach.
1: Exactement, mais c'était l'occasion aussi de faire entendre à nos auditeurs le banquet céleste dans une cantate de Bach, la BWV 115, très connue, Mahadir Mein Geist bereit.

0: Et bien maintenant, un peu d'humour avec les voix animées qui nous proposent une chanson sur le rugby.
1: Ah oui, mais alors avant ça, elle prend place dans un spectacle, en tout cas qu'on a choisi, mais dans l'esprit du tour de chant que les voix animées nous proposent. Les voix animées ont été créées en 2009. C'est un ensemble qui se consacre en fait à la redécouverte et à la diffusion du très vaste répertoire de la musique vocale, polyphonique, depuis la Renaissance jusqu'à nos jours, autour de Luc Coadou. Elles se produisent en un par voix. Et pour Avignon, ils nous proposent un tour de chant qui est un double hommage à la fois au répertoire éternel de la chanson et aussi à ses oublis inoubliables interprètes. Il y a un petit peu des frères Jacques chez les voix animées qui nous entraînent dans un univers ludique et fantasque. Et ce spectacle, ce tour de chant, nous entraîne des chansons des Beatles à ABBA, en passant par Maurice Chevalier, Charles Trenet, Serge Gainsbourg, et aussi quelques chansons réjouissantes de la Renaissance. Et en effet, on a choisi pour illustrer ce tour de chant une chanson enregistrée par les voix animées qui s'appelle « En jouant du rugby ». C'est une chanson de 1928 écrite par Félix Mayol et qui était en fait une chanson marche en hommage au club de rugby Toulonnais. Et donc, c'est parti, partons dans le tour de chant avec les voix animées.

0: Nous allons retrouver maintenant Odyssée, ensemble et compagnie. Et là aussi, on va jouer avec son smartphone, parce que c'est un spectacle qui s'appelle Error 404, connu pour ceux qui utilisent l'ordinateur.
1: Oui, alors je ne sais pas si on va avoir besoin de son téléphone, mais en tout cas, on les retrouve dans un spectacle qui questionne lorsque la poésie de l'homme rencontre le mystère des machines. Que se passerait-il si un explorateur extravagant, poète à 16 heures, rencontrait cette vieille machine musicale au caractère bien trempé ? Assurément que la collection sans mauvais jeu de mots serait très compliquée. Alors, pour découvrir cette création originale d'Odyssée, venez observer et modeler cette découverte du 13 au 16 juillet. Un autre spectacle jeune public par la compagnie Minute Papillon, fondée en 2005, qui développe un projet justement dédié sur la création de spectacles musicaux et lyriques destinés aux tout petits et à leur famille.
0: C'est lyrique et ludique à partir de 2 ans.
1: Exactement. Et là, c'est un spectacle, c'est une représentation unique, tout neuf, qui propose de questionner si la musique était une façon d'écouter le monde. C'est finalement un éveil à la vie, inspiré de Mozart, Bach, Lundi, Rossini, un moment poétique, visuel et musical à partager en famille, et ça sera découvert le 17 juillet. Et puis, il y a aussi des grandes fresques musicales, et on va accueillir à la Chapelle du Miracle l'ensemble Spirito, dirigé par Thibaut Loup. C'est un ensemble qui s'attache au répertoire vocal des grands chœurs a cappella sur des projets lyriques ou contemporains. Et il nous propose un programme Even. C'est une célébration de la musique anglaise à travers les siècles, de la polyphonie ancienne aux œuvres de Benjamin Britten, en passant par des joyaux du patrimoine britannique. Le chœur Spirito propose un dialogue entre musique sacrée et profane, où l'équilibre subtil voulu par Britten dans son œuvre Sacred and Profane se mêle à la richesse de la découverte de la tradition musicale anglaise. Et pour illustrer ce programme, il y a dans ce programme une pièce, oui. Et c'est la patronne des musiciennes, c'est quand même chouette de la célébrer à Avignon, exactement.
0: De Benjamin Britten.
1: L'hymne à Sainte-Cécile de Benjamin Britten. Alors ce n'est pas Spirito qui chante, c'est l'ensemble Voces 8. Et on entre dans cette œuvre dont le refrain dit « Sainte-Cécile apparaît en vision à tous les musiciens. Bienheureuse fille, descend vers nous et émerveille les mortels par ton feu immortel. »

0: Mon invité est Yannick Lemaire, qui est directeur artistique d'Harmonia Sacra et qui est membre du conseil d'administration de la FEVIS, qui organise un festival à Avignon qui s'appelle Les Interférences du 8 au 17 juillet. Nous allons écouter maintenant et découvrir un chœur de femmes qui s'appelle Égale.
1: Oui, à Égale.
0: Exactement,
1: cet ensemble fondé en 2017 à Bordeaux réunit 6 chanteuses portées par l'envie d'explorer le répertoire a cappella et de créer des spectacles de manière collective. Dans ce spectacle proposé en one shot au Festival Interférence d'Avignon, ce programme s'appelle Trobaïritz. Avec eux, plongés dans l'univers des femmes troubadours, musiciennes et poétesses du Pays d'Oc. Au carrefour du temps, musique ancienne et musique contemporaine se rencontrent dans ce programme mettant en avant le patrimoine occitan. Ce spectacle musical, a cappella, entremêle chant et poésie, et vous pourrez notamment y découvrir 2 pièces inédites, écrites spécialement pour Égale par les compositeurs Anthony Mondon et Felipe Carrasco, sur des poèmes de Brigitta Mirmont, ainsi qu'un arrangement pour 6 voix d'une pièce de la compositrice Lise Borel.
0: Et alors, on va écouter donc la chanson de Guillaume d'Aquitaine par Philippe Hersant.

Le festival Interférence se poursuit à la Chapelle du Miracle, l'Archivolte, avec un programme intitulé Orfeo, proposé par le Paris Mozart Orchestra, qui est un ensemble de musique contemporaine, un collectif artistique engagé, audacieux et solidaire, composé des principaux solistes de l'orchestre et de la chef Claire Gibault. Orfeo, c'est un mélologue pour récitante et ensemble instrumental de la compositrice italienne Silvia Colasanti. C'est une œuvre passionnée, déchirante, tirée des livres 10 et 11 des Métamorphoses d'Ovide, qui compte notamment l'histoire d'Orphée. Le concert s'ouvre avec les 6 épigrammes antiques de Claude Debussy dans une orchestration poétique signée Jean-Claude Petit, et en écho, la comédienne Suliane Brahim, sociétaire de la Comédie Française, fait entendre des extraits des chansons de Bilitis de Pierre Louis. À découvrir en one shot. Et puis nous retrouvons tout autre univers, toujours l'éloge de la diversité, exactement, et de l'éclectisme avec l'ensemble Saxbach. Ouais. C'est un sextuor unique en son genre. C'est un cocktail d'instruments à vent, presque tous nés du génie inventif d'Adolphe Sax, saxophone, sax horn et clarinette. Cet ensemble atypique de bois et de cuivre interprète aussi bien des transcriptions de Bach, Prokofiev, Debussy ou Bernstein que des œuvres composées sur mesure. Dans ce programme Lumière Noire, qui est d'ailleurs marqué par la sortie ce mois-ci CD, exactement, propose d'être animé par la volonté de donner une voix puissante à ces instruments à vent. Ils ont gravé ce premier opus qui est un répertoire soigneusement choisi parmi la richesse des styles et des époques de la musique savante. Vous pourrez y retrouver autant la fantaisie et fugue BWV 542 pour orgue de Jean-Sébastien Bach, avec sa fugue lumineuse, foisonnante de vie empreinte de touchante mélancolie, ou dans la suite du programme, des liens avec la sonate pour piano de Ludwig van Beethoven, si justement surnommée au clair de lune. Et nous écoutons de Saxbach cette fameuse sonate pour piano numéro 14, opus 27, et c'est le mouvement Presto Agitato.

0: Eh bien, nous arrivons à la fin de notre présentation du programme du festival Les Interférences qui se déroulera donc à Avignon du 8 au 17 juillet. Quel très beau programme tourné vers la création musicale et traversant tous les domaines du spectacle vivant et pour tous les publics, jeunes, moins jeunes, avertis ou amateurs. Alors, les renseignements importants à voir, c'est que je vous rappelle, ça se passe sur deux sites, la collection Lambert et l'Archivolt, un numéro de téléphone, le 06 26 68 03 53, 06 26 68 03 53, et bien sûr, tous les renseignements possibles sur le cycle de la Févis, www.fevis.com. Merci Yannick, je vous rappelle que c'est le directeur d'Harmonia Sacra et qu'il est membre du conseil d'administration de la Févis. Merci beaucoup d'avoir bien voulu nous consacrer ce temps pour nous présenter ce festival très éclectique, très créatif.
1: Merci beaucoup Pascal, et pour terminer je vous propose de finir avec l'orchestre Divertimento qui, pour sa première venue au festival d'Avignon, nous propose nous présente Cosmopole, du zénith au couchant, une nouvelle création narrative et musicale imaginée par Zaya Ziouani, son chef, et consacrée à la Méditerranée. Et on va écouter cet orchestre pour terminer dans Camille Saint-Saëns, la danse bacchanale, opus 47.
0: Eh bien, très beau festival.
1: Merci.

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1: Une assistante sociale engagée dans une ville communiste qui va chercher toute sa force dans l'Eucharistie. Je vous invite à découvrir dans quelques instants la spiritualité de Madeleine Delbrel. A tout de suite.
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1: On oppose parfois la charité à l'adoration, l'action à la prière, Marthe à Marie, comme si l'un disait plus que l'autre une proximité avec le Christ, une façon de le servir, une manière d'être au monde plus généreuse ou plus juste. Nous allons explorer aujourd'hui comment la foi et la charité se nourrissent d'une unique source, l'Eucharistie. Et c'est à travers Madeleine Delbrel, femme engagée dans une Ivry communiste, que nous allons le découvrir. Pourquoi la messe était devenue l'indispensable de sa journée ? C'est ce qui vous a intéressé, Père Gilles François. Bonjour.
3: Oui, bonjour.
1: Vous êtes prêtre du diocèse de Créteil, historien, postulateur de la cause de béatification de Madeleine Delbrel, c'est-à-dire que vous travaillez à la faire reconnaître sainte, et avec Bernard Pitot, prêtre de Saint-Sulpice, spécialiste des écrits de Madeleine Delbrel et de l'école française de spiritualité. Vous avez coécrit un ouvrage aux éditions Nouvelle Cité. Ce livre s'appelle « L'Eucharistie vécue par Madeleine Delbrel, le nécessaire constant de notre vie ». Alors avant qu'on découvre qui est cette poète, assistante sociale, mystique, femme de prière et d'action du XXe siècle, dites-nous Gilles François, comment vous comprenez cette question aujourd'hui ? Pourquoi aurions-nous besoin de l'Eucharistie pour faire le bien autour de nous ? Pourquoi le fait de consoler, de soutenir, d'encourager, de tendre la main à ceux qui en ont besoin ne suffit-il pas ?
3: À cause de Jésus-Christ, on pourrait dire de celui qui se donne en nourriture. À cause du fait que aussi tout est dispersé, mais en même temps tout est unifié. Il y a une unité profonde de tous ces actes de charité que je trouve qu'on ressent vivement dans l'Eucharistie. Et quand Madeleine, après sa conversion, retourne à la messe dans son quartier, après avoir abandonné tout ça pendant plusieurs années, elle reprend le chemin de l'église, mais précisément de la messe. Je vois qu'elle est comme portée par cette expérience intime de la rencontre du Christ et du fait que c'est lui qui fait l'unité de ce qui est dispersé, peut-être que ce qui doit être dispersé dans le monde, parce que la charité, c'est pas pour rester dans son coin, et puis voilà, c'est juste l'heure de la messe le dimanche quand on y va, et puis après, c'est la charité, c'est dans la vie quotidienne, quoi.
1: Alors, ce que je voudrais souligner avant de poursuivre, c'est que vous avez beau être un spécialiste de Madeleine Delbrel, vous avez lu ses écrits, vous vous êtes penché sur sa spiritualité pendant de longues années, et on peut être surpris par le fait que vous, prêtre, vous fassiez grand cas de son goût quotidien pour la messe seulement maintenant, après tant d'ouvrages sur son action auprès des plus pauvres.
3: D'abord, à titre personnel, c'est vrai que je me suis mis à la lire il y a bientôt 30 ans, puisque c'était en septembre 1996. J'avais pris une ferme résolution, je vais lire Madeleine. Et puis, je devenais curé en grande banlieue, donc cette femme m'aidait beaucoup, quoi. C'est ses écrits. Et après, j'ai fait comme tout le monde, je savais pas trop, mais c'est plutôt son encouragement pour vivre la foi, vivre vivre la foi dans une situation où il y avait des paroisses, mais un peu, ben, on est en grande banlieue, donc il n'y a pas forcément beaucoup de ressources, mais il faut donc arriver à se mutualiser. Moi, ce qui m'aidait d'abord, c'était qu'on vive vraiment l'évangile et qu'on ait que les paroisses soient des communautés selon l'évangile. C'est mon premier signal. Et puis après, il y a la notoriété de Madeleine. Dans l'après-concile, elle est morte pendant le concile, mais les premiers ouvrages l'ont fait connaître comme quelqu'un qui rend attentif à la parole de Dieu, quelqu'un qui est proche des gens au coude à coude avec les gens de son quartier, de sa ville, etc. Donc j'ai emboîté le pas avec comme ça. Et puis je connaissais déjà mon ami le père Bernard Pitot, et lui disait mais il y a plus que ça chez Madeleine. Alors du coup j'ai lu un peu tout. J'étais tout à fait enthousiaste. Ça m'encourageait comme jeune curé, si je puis dire. Et sans